0: riche et porteur, porteuse de tous les gens que j'ai rencontrés.
1: Elle a un attrait aussi particulier pour la liturgie parce qu'elle fait quelque chose qui est un peu particulier, je pense encore aujourd'hui, c'est qu'elle lit la liturgie, c'est-à-dire le déroulé de la messe en quelque sorte, avec les textes du jour, mais aussi tout ce qu'il y a entre les textes, en disant que ça n'est pas réservé aux religieux ou aux prêtres et que c'est une façon de pouvoir vivre la messe, la prière, en dehors de l'Église. Quelle est la limite de cet exercice ?
0: La limite, c'est que elle a fait un très beau texte d'ailleurs que nous avons publié qui s'appelle Liturgie et vie laïque. Il est publié dans deux extraits, je crois, dans le petit livre L'Eucharistie vécue par Madeleine Delbrel, mais il est publié en entier dans La sainteté des gens ordinaires sur liturgie et vie laïque. C'est-à-dire qu'on n'y arrive pas toujours par rapport à un religieux qui peut faire tous les offices de la journée, l'office de complis, mais aussi les lauds, les tierces, etc., les vêpres. On prend un morceau, voire il se pourra que tu ne puisses pas aller à la messe. Mais tu peux te relier à telle messe. Alors elle dit, tu peux te relier à la messe du pape, la messe de tel prêtre que tu connais, à telle communauté, mais tu y es pas. Elle a ce sens aigu de cette liturgie qui structure le temps, qui est une façon de sanctifier le temps, qui n'est pas seulement juste le moment de la messe, mais au long de la journée. Alors ça me vient en vous écoutant poser la question tout à l'heure. Elle avait un gros missel quotidien qu'elle appelait son herbier, parce qu'elle aimait bien, elle avait mis quelques fleurs séchées dedans, mais il y avait aussi plein d'images, ou des photos de gens, ou des articles de journaux, des extraits de lettres qu'elle avait gardés. C'est absolument rempli, si vous allez rue Raspail, à Ivry, à sa maison qui est ouverte, grâce à l'association des amis de Madeleine Delbrel, il y a son herbier, et dedans, on sent bien qu'elle a fréquenté la liturgie, c'était ce gros pavé qui fait, je sais pas, 1200 pages en papier très fin, comme on faisait à l'époque, avec une belle couverture en cuir, mais complètement gonflé par les lettres qu'elle a gardées dedans, les images, les photos, et cette pensée à la fois de la liturgie et des personnes. En fait, c'est une dimension assez peu connue de Madeleine, mais c'est cet attachement à la liturgie dont le cœur, le sommet et la source aussi, la source de la charité se trouve dans l'Eucharistie, mais ça se diffuse tout au long du temps, sanctification du temps par la liturgie. Et ça, elle en a un sens très aigu et en même temps très laïque, parce qu'elle avait pensé, après sa conversion, entrer au Carmel. Puis elle a mis quand même deux ans à discerner, deux, trois ans à se rendre compte qu'elle est appelée à servir Dieu dans le monde. Elle était fille unique aussi, il fallait bien qu'elle s'occupe de ses parents, malades, âgés. Donc il y avait un côté concret de cette décision. Mais aussi, elle a senti cet appel à servir Dieu dans le monde. Et puis d'autres jeunes femmes de son époque aussi avaient ce même appel. Et donc ça donne un autre rapport à la liturgie, forcément.

0: Alors, elle disait que la messe, c'est un texte que vous citez, la messe lue ou dans notre lit ou sur un coin de banquette nous remet en présence du fond de notre vie sans que nous n'ayons rien à en atténuer dans le courant de notre journée. Alors, ce qui est intéressant, c'est qu'elle vit sa journée aussi un peu comme une messe, c'est-à-dire qu'à tout moment, on peut dire des phrases du Notre Père, à tout moment, on peut célébrer le Kyrie Eleison, à tout moment, on peut dire Gloria in excelsis Deo. Voilà, finalement, sa journée peut être ponctuée des moments de la messe.
1: Des moments de la messe, oui. C'est ça, c'est un sens très aigu, de même que ça se faisait peu au temps de Madeleine, mais ça se développe beaucoup aujourd'hui. Beaucoup de gens ont en main un prion en église ou un magnificat ou où il y a les textes de la messe quotidienne, où ils ont leur application sur le téléphone aussi. Et puis, on a une parole qui nous porte, ou des fois ils ont des amis. Si tu veux, je t'envoie tous les jours une phrase de l'évangile du jour. Je te l'envoie. Donc, qui fait qu'on vit davantage. Et Madeleine est pionnière de ça, avec simplement une phrase, où ça peut être le Kyrie Eleison, le Gloria in excelsis, repris dans la journée. Cette façon d'habiter, d'être habité, c'est à la fois habité...

0: Elle dit, on va se laisser transformer. C'est le corps du Christ, c'est le mystère de l'incarnation, il s'est fait homme, il a donné sa chair en nourriture, comme il le dit lui-même, et à la fois l'assistance à la messe et la communion eucharistique, c'est lui en nous, et c'est lui qui nous transforme au long du temps. C'est pour ça que j'insiste aussi sur cette sanctification du temps. Il me semble qu'il y a cette dimension extrêmement forte chez elle de se laisser transformer. D'ailleurs, elle dit elle-même dans un texte célèbre qu'elle a écrit en 1938, donc elle est à Ivry depuis 4-5 ans, d'être agie, non pas active, mais agie par Dieu. Parce qu'elle est assistante sociale, on pourrait dire, bah, c'est une femme d'action. Et puis aimer, c'est l'action, quoi. Mais non, elle retourne être agie par Dieu. Alors, c'est tout à fait l'école française de spiritualité, comme disait Jean-Jacques Ollier au XVIIe siècle, se laisser à l'esprit. Voilà. Ou le cardinal de Bérulle au XVIIe siècle aussi. Hein. Cette façon d'être... Bien sûr, j'agis. Mais plus encore, j'ai envie qu'il agisse en moi. Et lui, il a ce désir-là.
1: Hein, lui, le Christ.
0: Lui, le Christ, oui. Hein, c'est de cette fameuse séance dans un café du 13e arrondissement.
1: Justement, ça, on va en parler dans la prochaine émission, Père Gilles
0: alors,
1: François, parce que ça, c'est un très bon moment.
0: Bon, alors, on
1: vous retrouve demain.
0: Demain, à demain.
1: Merci, Père Gilles François.

Retrouvons à présent la prière du soir. Aujourd'hui, ce sont les Dominicaines du Puy, en Haute-Loire, qui nous accompagnent.

La parole de Dieu dans la lettre de saint Paul aux Éphésiens. Frères, Dieu est riche en miséricorde. À cause du grand amour dont il nous a aimés, nous qui étions des morts par suite de nos fautes, il nous a fait revivre avec le Christ. C'est bien par grâce que vous êtes sauvés. Avec lui, il nous a ressuscités. Avec lui, il nous a fait régner aux cieux dans le Christ Jésus. Par sa bonté pour nous dans le Christ Jésus, il voulait montrer au long des âges futurs la richesse infinie de sa grâce. C'est bien par la grâce que vous êtes sauvés à cause de votre foi. Cela ne vient pas de vous, c'est le don de Dieu. Cela ne vient pas de vos actes, il n'y a pas à en tirer orgueil. C'est Dieu qui nous a fait, il nous a créés en Jésus-Christ, pour que nos actes soient vraiment bons, conformes à la voie que Dieu a tracée pour nous et que nous devons suivre. »

0: Tu nous as sauvés, Seigneur, nous te rendons grâce à jamais.
1: Mon Dieu.

0: D'un cœur unanime, Seigneur, nous t'implorons et nous te bénissons.
1: Nous te bénissons, Alléluia, l'Éternel est ton amour, Alléluia.
0: Pour ceux qui te cherchent patiemment dans une foi vive, pour ceux qui ont soif de ta parole, Seigneur, nous te louons. Pour ceux qui témoignent de ta miséricorde, pour ceux qui rayonnent ta paix, Seigneur, nous te louons.
1: Nous te bénissons, Alléluia, éternel est ton amour, Alléluia.
0: Pour tous les serviteurs fidèles de l'Évangile, pour ton amour qui nous sauve, Seigneur, nous te louons. Prions. Nous reconnaissons que tout vient de toi, Seigneur, ce que nous avons et ce que nous sommes. Fais-nous comprendre à quel point tu nous aimes. Fais-nous t'aimer de toutes nos forces, par Jésus-Christ, ton Fils, notre Seigneur et notre Dieu, qui règne avec toi et le Saint-Esprit pour les siècles des siècles. Amen.

0: Bonjour à tous. Cette semaine, dans Témoins, je reçois Guimet Pigano. Vous avez 27 ans et vous avez choisi un chemin peu ordinaire. Formé comme ingénieur, vous avez décidé de changer radicalement de vie pour devenir artisan joaillier. Mais derrière cette reconversion professionnelle se cache aussi une aventure personnelle et spirituelle en se tournant vers ce métier de création et de transmission. Eh bien, vous êtes progressivement remise à pratiquer votre foi chrétienne. Vous allez nous raconter votre parcours, votre redécouverte de la foi, et puis aussi votre projet entrepreneurial et votre vision du mariage.
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0: Guimet Pigano, bonjour.
2: Bonjour, merci beaucoup de m'accueillir.
0: Alors, on va remonter un petit peu le temps. J'imagine que quand vous étiez jeune, même quand vous faisiez vos études, vous n'imaginiez pas un jour fabriquer des bijoux. Vous avez même fait une formation d'ingénieur, c'est bien ça ?
2: Oui, effectivement. Non, j'avais aucune idée. Je ne savais même pas que ce métier existait, en fait, pour être honnête. Et donc, je m'étais lancée dans une voie d'ingénieur parce que je ne savais pas exactement ce que je voulais faire. Donc, j'ai fait la formation qui me fermait le moins de portes possible. Donc, voilà, j'ai fait un diplôme d'ingénieur, mais c'était pas, je sentais bien que c'était pas là où j'avais envie d'être, en fait.
0: C'était pas là où vous aviez envie d'être, mais à aucun moment vous étiez dit... avant justement de découvrir ce métier-là, que ça pouvait être quelque chose qui vous plairait ?
2: J'ai toujours été sensible à l'artisanat en général et aux bijoux évidemment, parce qu'autour de moi, plein de femmes avaient des beaux bijoux et donc je regardais ça en trouvant ça... voilà, c'était des beaux objets qui m'attiraient, mais sans vraiment concevoir qu'il y avait un métier derrière. Et qu'il était possible de les fabriquer. Non, c'était vraiment pas dans mon esprit à ce moment-là.
0: Alors, justement, à quel moment est-ce que vous avez commencé à ressentir l'envie d'autre chose et finalement que vous avez découvert cet univers-là ?
2: Il y a eu plusieurs étapes, en fait. Pendant mon cursus d'ingénieur, après la première année, on a un stage ouvrier à faire. Et j'ai eu la chance d'avoir trouvé une place dans une entreprise qui faisait des bijoux fantaisie, alors de luxe pour une marque très connue, mais c'était du fantaisie. Donc il n'y avait pas de matière précieuse, uniquement des cristaux Swarovski collés et c'était du plaqué. Mais en tout cas, j'ai pu avoir accès déjà à un travail manuel. Et donc j'ai fait ce stage pendant un mois en Allemagne. Et ça m'avait déjà beaucoup, beaucoup plu. De là à envisager, à ce moment-là, après une école, une année de formation, de changer de métier, j'étais pas du tout assez mûre à ce moment-là. Mais en tout cas, ça a été une première étape. J'ai continué mes années d'école, donc les 4 ans en école d'ingénieur, en serrant les dents un peu, parce que les thématiques ne me plaisaient pas énormément. Mais j'avais des amis sympas, donc j'ai continué comme ça, et puis je ne savais pas où aller de toute façon. Par contre, ce qui s'est passé, c'est que, évidemment, je grandissais, je mûrissais, je voyais bien, je prenais un peu de recul par rapport à ma situation. Et c'est après que le métier de la joaillerie s'est présenté à moi. C'est après mes études, en fait.
0: Et alors, de quelle manière ?
2: Et alors, ce qui s'est passé, c'était pendant le troisième confinement. Donc il faisait assez beau à ce moment-là. J'étais confinée chez ma marraine. Et elle arrive un moment à table avec une jolie bague que je ne connaissais pas encore. Et je lui ai demandé si je pouvais l'observer. Et quand je l'ai regardée sous toutes les coutures, et cette fois-ci, j'observais ce bijou, mais plus d'une façon, juste un regard esthétique. Est-ce que je trouve ça joli ? Est-ce que je trouve ça... comment est-ce que je trouve cette bague ? C'était pas tellement ça. Là, je le regardais un petit peu plus sous un regard ingénieur, où je me demandais comment est-ce que cette bague était fabriquée ? Comment est-ce que les pierres tiennent ? Enfin bref, voilà, un regard un petit peu plus dans la conception de la bague. Et en fait... J'ai été prise d'une espèce d'émotion très forte à ce moment-là. Et je me suis, j'ai fondu en larmes. J'ai fondu en larmes et je me suis dit, mais en fait, ça y est, j'ai trouvé ce que je veux faire. Je veux fabriquer des bagues. Je veux devenir artisan.
0: C'était quoi comme bague pour que ça vous fasse cet effet-là ?
2: Eh bien, c'est ça qui est drôle, c'est qu'aujourd'hui, si je regardais cette bague, elle me ferait, en fait, moins d'effet, je pense, parce que mais c'était une jolie bague quand même. Mais il y avait une jolie pierre bleue, donc une aigle marine bleu ciel, entourée de petits diamants.
0: Donc vous avez vous fondez en larmes, vous vous dites ça y est, j'ai trouvé ma voie, c'est un peu ça.
2: Ouais, c'était libératif en fait. J'avais vraiment j'avais trouvé, mais ça restait un peu une idée comme je connaissais pas encore ce métier. C'est un peu comme un petit garçon qui dit « je veux devenir pompier » parce qu'il trouve l'uniforme sympa. Moi, c'était un peu pareil, en fait. Le métier que je m'en faisais me paraissait approprié. Enfin, je veux dire, ça m'intéressait, ça m'attirait. Mais en fait, je n'avais pas encore de notion réelle de qu'est-ce que le métier d'artisan joaillier. J'étais vraiment à des années-lumière.
0: Et puis alors, j'imagine que c'est évidemment un métier, une formation particulière. Alors, évidemment, vous êtes ingénieur. Comment est-ce qu'on fait pour... et qu'on a la volonté finalement de se reconvertir. Quelles ont été finalement les bonnes fées que vous avez croisées sur votre chemin ?
2: C'est ça. Et ouais, j'ai effectivement une très belle fée qui m'a aidée là-dedans. En général, quand on veut devenir artisan joaillier, il y a des formations qui existent. Donc, c'est des CAP qui se font sur 1 ou 2 ans avec alternance ou pas. Mais c'est un milieu très, très bouché parce que peu de professionnels embauchent des alternants. Enfin, en tout cas, il y a beaucoup trop de demandes par rapport au nombre de places. Et en fait, moi, là où j'ai vraiment été aidée, c'est que j'ai pu être mise en relation avec une dame qui s'appelle Sabine de Taillandier-Corda, qui est joaillière depuis 38 ans à son compte, et qui cherchait quelqu'un à former dans le but de lui transmettre son atelier quand elle partira à la retraite. Et donc, du coup, j'ai été mise en relation avec cette dame-là. Et voilà, et c'est comme ça que ça s'est fait. Elle m'a choisie alors que j'avais jamais tenu une lime ni une scie de ma vie, puisque j'étais ingénieure. Et elle m'a fait confiance. Et c'était une belle aventure ensemble. Donc voilà, on a travaillé 4 ans. On a travaillé 4 ans ensemble. Elle m'a formée. Maintenant, elle est partie à la retraite. Donc j'ai.
0: Et c'est vous qui avez repris le flambeau.
2: Exactement.
0: Qu'est-ce qui, selon vous, a fait qu'elle vous a choisie? Comment elle s'est dit que c'était vous la bonne personne?
2: C'est la question que je me pose encore. Je ne sais pas tellement. Et quand je lui demande, elle m'a dit qu'elle pense qu'elle a été inspirée aussi, qu'on lui a soufflé quelque chose. En tout cas, elle a été bien guidée, elle aussi. Donc,
0: elle a été bien guidée. Elle aussi. Alors, est-ce qu'il y a eu quand même des difficultés dans cette reconversion? Parce qu'évidemment, il faut vous former, vous l'avez dit. Alors, vous avez cette transmission quand même, mais il y a une formation qui dure 4 ans pour aussi obtenir votre CAP en candidat libre. Est-ce qu'il y a eu des difficultés? Est-ce que vous avez eu des doutes dans ce projet de reconversion?
2: Eh bien, pas tellement. Ça s'est fait vraiment facilement, progressivement. Et facile, enfin voilà, c'est aucun problème. J'ai effectivement passé mon diplôme en candidat libre au bout d'une petite année. En fait, j'étais formée tous les jours avec elle, donc j'étais à la cheville constamment. J'avais le niveau pratique, en tout cas, et puis j'ai appris la théorie en autonomie. Et non, il n'y a pas eu de soucis. On s'entendait très bien, elle et moi. Elle a été extrêmement pédagogue, extrêmement patiente et pleine de confiance aussi, parce qu'elle m'a mis dans les mains tout de suite des objets très précieux. Non, tout s'est vraiment bien passé. Une belle histoire.
0: Et alors, qu'est-ce que ce métier d'artisan joaillier vous apporte que finalement votre formation d'ingénieur ne vous apportait pas? Qu'est-ce que ça a de plus?
2: Déjà, c'est un métier dans lequel je peux exprimer ma créativité. Parce qu'en tant qu'ingénieur, je ne pouvais pas tellement. C'est aussi un métier qui m'apporte beaucoup de fierté, en fait, parce que je le vois dans le regard des gens quand ils voient la bague, par exemple, que je leur ai fabriquée. Ils sont toujours émerveillés et voilà, et je fabrique pour eux des objets importants, et donc j'en tire une... Enfin, vraiment, c'est très satisfaisant de voir que j'arrive à fabriquer des beaux objets qui plaisent aussi aux autres et surtout qui pourront durer toute leur vie.
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0: Cette semaine sur RCF Notre-Dame, je reçois Guimette Pigano dans Témoin. Vous nous racontez votre reconversion, comment vous êtes passée d'ingénieur à artisan joaillier. Vous avez 27 ans et cette reconversion, elle est aussi liée à un retour à la pratique de votre foi. Comment ça s'est passé ?
2: C'est effectivement ça. Quand j'étais jeune, j'étais pas très alignée avec la foi en général, bien que mes frères et sœurs, eux, étaient complètement là-dedans et ça leur convenait très bien.
0: Vous avez une éducation religieuse,
2: ouais. Oui, absolument. Je viens d'une famille catholique traditionnelle et le dimanche, on allait à la messe tous ensemble. Mais moi, voilà, j'avais toujours un peu de mal et j'y allais reculons. Ce qui s'est passé, c'est que je pense vraiment que j'ai reçu une grâce, en fait. Quand je vous ai parlé de cette fameuse émotion que j'ai ressentie devant cette bague, et en fait, ce que je n'ai pas dit, c'est que c'était un moment où je ne me sentais pas bien parce que je voyais bien que mon diplôme d'ingénieur terminait, enfin qu'après, il fallait que je choisisse un peu ma voie. Et j'étais vraiment perdue. Alors, ce que j'ai fait, c'est que j'ai prié, et ça ne m'était pas arrivé depuis longtemps. Et j'ai prié, et surtout, je me suis adressée à ma maman, qui est décédée quand j'étais petite. Et je lui ai demandé un coup de main. Je lui ai dit, vraiment, je lui parlais à voix haute, en fait, comme si elle était en face de moi. Et je lui ai demandé de me guider, de me montrer où est-ce que je devais aller. Et voilà, une semaine après, je me mets à pleurer devant cette aigle marine. donc voilà, je pense que je ne peux pas m'empêcher de penser qu'à ce moment-là, j'ai vraiment été aidée par quelque chose du ciel, par ma maman. Et c'est ça, je ne pouvais plus nier après, je ne pouvais plus... En tout cas, c'était quelque chose qui m'était devenu personnel. C'était pas uniquement des histoires racontées, c'est là, c'est moi, c'est vraiment, j'ai vécu quelque chose. Et ensuite, après la rencontre avec Madame Corda, c'était littéralement un ange qui m'a pris sous son aile, c'était formidable. Et elle-même, à la fois, et une fois qui rayonne, et je pense qu'elle a rayonné sur moi. Et c'est ce qui a fait que je me suis vraiment réintéressée à la foi en général, et que je me la suis appropriée.
0: Alors justement, en quoi ce travail d'artisan joaillier, ce travail manuel, la création, vous êtes aussi dans le beau, en quoi cela nourrit votre vie intérieure? Voilà, ça vient finalement nourrir votre foi.
2: Ben c'est alors, je ne sais pas si c'est directement mon métier en tant qu'artisan qui nourrit ma foi. Par contre, j'ai conscience que je fabrique pour les gens des objets qui leur sont précieux, et qui, pour eux, symboliseront beaucoup dans leur foi, à eux. Notamment, je parle par exemple des bagues de fiançailles, mais surtout des alliances de mariage. Moi, quand je fabrique une bague, c'est quand même très en amont. Je pense surtout à la solidité dans le temps, au design, à la robustesse, à la brillance des pierres, etc. Je ne sais pas si à ce moment-là, je suis vraiment dans une démarche de foi. Je suis plutôt dans une démarche artisanale. Mais par contre, effectivement, quand on me donne des objets à réparer qui sont précieux pour les gens, par exemple une médaille qui a été portée pendant 30 ans, qui est usée, la Vierge Marie n'a plus de nez à cause de l'usure, un joaillier classique pourrait peut-être considérer ça comme un pendentif comme un autre. Moi, j'ai conscience que les clients y tiennent comme la prunelle de leurs yeux, et donc j'y mets toute mon attention. En fait, je pense nourrir un peu la foi des autres. En tout cas, je les accompagne indirectement. Par contre... voilà, je ne sais pas si c'est vraiment ce métier, moi, qui me nourrit, qui nourrit la mienne.
0: C'est pas lié forcément directement à votre métier, mais comment elle s'exprime, votre foi, au quotidien, depuis finalement ce moment où vous avez redécouvert la foi, cette émotion profonde? Comment vous vivez votre foi au quotidien aujourd'hui?
2: Effectivement, je prie régulièrement, je remercie... ma maman et Saint Éloi quand il se passe des belles choses. Saint Éloi, c'est le saint patron des bijoutiers joailliers. Je lui demande un coup de main quand je fais une réparation compliquée. Et ça marche. Pour l'instant, j'ai jamais de problème. Non, effectivement, je la vis au quotidien, mais à petite dose.
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0: Guimet Pigano, l'invité de Témoin cette semaine sur RCF Notre-Dame. Guimet Pigano, vous proposez aux couples de fabriquer eux-mêmes leur alliance. Alors, c'est un travail que vous faites avec... vous n'êtes pas toute seule dans ce projet, vous allez nous expliquer. Ça s'appelle l'alliance de vos mains. Expliquez-nous un petit peu comment est née cette idée.
2: Oui, alors l'alliance de vos mains, c'est effectivement un beau projet qu'on a mis en place avec une amie qui s'appelle Émilie de la Fouchardière. Et on propose aux fiancés de venir fabriquer leurs alliances eux-mêmes. Alors cette idée est née chacune de notre côté, donc Émilie et moi. On ne se connaissait pas encore très bien à ce moment-là. Et ma petite sœur, moi, s'est mariée, voilà, il y a quelques années maintenant. Et je me suis dit que c'était sympa de lui offrir comme cadeau de mariage ses alliances, d'autant plus que j'avais un peu d'or de mes grands-mères, et comme ça avait beaucoup de sens pour elle. Et après réflexion, je me suis même dit, mais techniquement, fabriquer une alliance, donc on parle d'une alliance classique, en demi-jonc, c'est relativement accessible. Donc pourquoi est-ce qu'elle ne la ferait pas elle-même? Donc je lui en ai parlé pour savoir si ça la tentait. Effectivement, elle m'a dit avec grand plaisir. Donc elle est venue avec son fiancé, son mari aujourd'hui. Et ils ont fait ça et ça a duré 4 bonnes heures. Ils ont adoré. Et elle m'a dit, vraiment Guillemette, il faut que tu proposes ça aux autres. C'est vraiment trop bien. Ça donne une dimension tellement différente. On y attache beaucoup, beaucoup plus d'importance, encore plus que des anneaux si on les avait achetés ailleurs. Et donc elle, voilà, c'était un retour très positif. En parallèle, Émilie a eu la même expérience avec son petit frère qu'elle lui a proposé de fabriquer lui-même ses alliances de mariage parce qu'il allait se marier à ce moment-là. Et donc quand on en a parlé ensemble avec Émilie, voilà, on s'est dit mais en fait faisons-le ensemble, c'est une belle idée, il y a beaucoup de choses à faire, beaucoup de choses à mettre en place et on était sûr que ça allait fonctionner.
0: Alors justement, comment est-ce que ça se déroule un atelier? C'est vrai que c'est original, c'est pas commun de fabriquer ses propres alliances quand on est fiancé. Voilà, les futurs mariés viennent vous voir et vous disent bah voilà, on voudrait fabriquer nous-mêmes nos alliances. Comment vous les accompagnez? Ça se passe comment, un atelier? Ça dure 4 heures?
2: Voilà, ça dure 4 heures. Alors, ils réservent en amont leur date, enfin leur réservation. Et ensuite, quand ils arrivent à l'atelier, la première étape, c'est de choisir quelle largeur d'anneau ils veulent. Parce qu'il y a plusieurs largeurs différentes. Par contre, concernant le modèle, on est obligé de faire quelque chose de très simple. Parce que sinon, il faudrait demander à chaque fiancé d'avoir un CAP en poche avant de venir, ce qui serait un peu plus compliqué. Donc voilà, première étape, on choisit la largeur d'anneau et ensuite on passe dans l'atelier et ils les fabriquent de la même façon que Émilie ou moi l'aurions fait s'ils nous les avaient commandés. Donc on leur prête nos outils, ils sont dans l'atelier, le vrai, et c'est eux qui s'assient à l'établi et qui les fabriquent.
0: J'imagine que voilà, ça va au-delà de la fabrication. Qu'est-ce que vous découvrez chez ces couples finalement pendant ce moment, cet atelier de création?
2: Ah bah ils ont conscience effectivement que ils sont en train de fabriquer quelque chose de très important. Moi, qu'est-ce que je découvre chez eux? Ben, je vois un couple qui s'aime et qui sont au cœur de leurs fiançailles, qu'ils ont hâte de se marier. Il y a beaucoup de tendresse entre eux. C'est hyper touchant. Et puis c'est un atelier qui est très, enfin c'est privatisé. C'est que eux deux et moi ou Émilie. Donc c'est un petit comité.
0: Vous avez des souvenirs? Enfin, est-ce qu'il y a des témoignages, des petites anecdotes, que vous pouvez nous dévoiler justement sur ces fiancés qui fabriquent leurs propres alliances?
2: Eh ben oui, en fait, même à la fin de chaque atelier, ils sont tellement contents. C'est très touchant parce que ils se disent waouh, mais on les a fabriqués nous-mêmes. En fait, ils sont fiers. Et quand ils regardent le bijou une fois terminé, ils regardent leur bague. Et qu'ils les regardent plus sous un œil d'artisan, c'est-à-dire comment est-ce que je peux rectifier ça, est-ce que ma soudure se voit encore un petit peu. Là, à la fin, ils les observent vraiment comme des alliances finies, comme symbole futur de leur mariage, et ils sont fiers, et ils sont contents, et ils se l'échangent l'un l'autre, et ça, c'est très touchant, à voir. Donc, à chaque atelier, c'est toujours un beau moment, mais il y a quelque chose qui m'a particulièrement touchée, d'ailleurs, c'était la semaine dernière. Le couple de fiancés qui est arrivé m'ont demandé si on pouvait faire un « Je vous salue Marie » avant de débuter l'atelier. Et j'ai trouvé ça génial parce qu'en fait, ça a replacé justement cet atelier dans leur foi. Parce qu'effectivement, ce n'est pas un atelier DIY classique où on apprend à faire quelque chose. Là, on réalise des alliances. Et donc, ils ont replacé leur foi là-dedans et j'ai trouvé ça très touchant aussi. Ils se souviendront que l'autre a passé 4 heures à façonner cette belle alliance. Et que même si elle a des défauts, il faut l'accepter. Et c'est ce qui fait même sa beauté, voilà, son unicité.
0: C'est un bon résumé. Guillemette Pigano, vous êtes l'invité de Témoin cette semaine sur RCF Notre-Dame. On va parler justement, tiens, de votre vision du mariage. Comme vous accompagnez de nombreux fiancés, finalement, qu'est-ce que vous apprenez à leur contact?
2: Moi, je suis mariée depuis 1 an. Donc, je ne sais pas si c'est moi qui ai le plus d'expérience dans le mariage pour en parler. Ce que j'apprends au contact de ces fiancés-là, c'est la tendresse qu'ils ont l'un envers l'autre et l'amour qu'ils partagent et qu'ils expriment à travers cet atelier. Mais tous mes clients, finalement, ce sont des gens qui se fiancent, des gens qui se marient, des gens qui baptisent leurs enfants. Donc effectivement, je suis dans une micro-bulle. Autour de moi, tout le monde se marie et s'engage. Donc je suis pas du tout... j'ai pas un regard extérieur. Je trouve ça très beau que les gens continuent à s'engager, bien sûr, et moi-même, j'ai fait ce choix. Peut-être qu'aujourd'hui, on vit dans une société où on a toujours un retour en arrière possible. On fait des choix qui sont momentanés. On peut changer, et quelque chose ne nous plaît plus, on change, on retourne en arrière. Le mariage, eh bien, ça ne fonctionne pas comme ça. C'est un vrai choix qu'on pose tous les jours. On aime son conjoint tous les jours, même quand parfois c'est moins facile. On le choisit. Et je pense que c'est ce qui fait peur. Voilà.
0: Vous pouvez nous donner peut-être le site, votre adresse ?
2: Oui, alors ça s'appelle l'Alliance de vos mains. Donc www.lalliancedevosmains.com, c'est relativement simple. Et dedans, tout est expliqué concernant l'atelier d'alliance, mais aussi les commandes d'alliance, parce qu'évidemment, tout le monde ne peut pas, n'ont pas envie ou ne veulent pas tout simplement faire l'atelier d'alliance. On peut réaliser les alliances pour eux. Ce sera fait dans le même atelier, exactement de la même façon, mais c'est nous qui nous en occupons avec Émilie.
0: J'aimerais revenir un instant avant de terminer cette émission sur la manière dont vous travaillez justement dans votre atelier quand vous fabriquez des bijoux. C'est quand même plus les mêmes techniques qu'avant. On vous imagine avec un travail un petit peu d'orfèvre, mais aujourd'hui il y a des techniques quand même un peu plus modernes justement pour fabriquer des bagues, des bijoux.
2: Oui, absolument. Le métier a énormément évolué ces 30 dernières années. Aujourd'hui, normalement, le métier d'artisan joaillier n'est plus vraiment un métier d'artisan parce que c'est énormément aidé par la technologie. Donc, c'est des bijoux qui sont dessinés sur ordinateur en 3D, ensuite imprimés. On fait une petite maquette. On en prend un moule et puis on injecte l'or dedans et la bague est finie. Justement, Madame Corda, elle, a mis de côté cette technologie et a toujours persévéré dans des techniques artisanales. Donc, c'est-à-dire que là, c'est nous qui partons du métal brut, donc une plaque d'or ou de platine, peu importe, un fil, et c'est nous qui façonnons la bague petit à petit. Et donc, Madame Corda m'a transmis toutes ces techniques artisanales qui nous a été transmises d'abord depuis l'époque des Égyptiens quasiment. Et donc aujourd'hui, on fabrique des bagues qui sont robustes et surtout qui sont humaines. C'est-à-dire que c'est moi qui vais, moi ou les autres artisans qui font encore leurs bagues à la main, évidemment, c'est moi qui définis les courbes, les hauteurs des pierres par rapport aux autres. Vous voyez, c'est plein de choix que je pose petit à petit, alors que aujourd'hui, la plupart des bijoux, tout ça, c'est fait par des ordinateurs.
0: Et alors moi j'ai encore une petite question, Guimet Pigano, qu'est-ce que vous préférez faire dans toutes ces étapes? Est-ce que vous avez une préférence? Parce que évidemment il faut choisir les pierres, il faut dessiner, voilà, il y a un travail évidemment très créatif. Est-ce qu'il y a une étape que vous appréciez particulièrement?
2: Je crois que ce que j'apprécie, c'est faire tout. Justement, c'est le rendez-vous avec les clients où là, c'est un travail presque de psychologie où je dois vraiment comprendre ce qu'ils aiment sans qu'eux arrivent forcément à l'exprimer. Donc ça, c'est très intéressant. Ensuite, la réflexion dans le dessin, ça fait appel à ma créativité. J'adore ça. La recherche des pierres. Merveilleux, on va voir des fournisseurs, on trouve des jolies pierres qui brillent, quelle est la plus belle, qu'est-ce que je propose, qu'est-ce qui leur conviendrait, donc j'adore aussi cette étape. Ensuite, la fabrication, travail artisanal, où on s'épanouit, alors là ça dure très longtemps parce que du coup comme je disais je fais les bagues à la main, donc c'est la partie la plus longue, donc je réalise le bijou, et ensuite je vais envoyer cette bague chez le sertisseur qui va fixer les pierres, et quand je la récupère, je la découvre sertie, terminée. C'est aussi une étape que j'aime beaucoup parce qu'on voit le travail fini. Donc ce qui me plaît, c'est vraiment de pouvoir tout faire, finalement.
0: Ce qui vous plaît, c'est de pouvoir tout faire. Il y a différentes étapes. Et il y a aussi cette relation avec, justement, les personnes qui viennent vous voir, qui viennent vous faire leur commande. Il y a quand même toute une dimension assez intime, en fait. Vous rentrez un peu dans l'intimité de l'histoire des personnes. C'est aussi ce qui vous plaît?
2: Ah oui, c'est, on a une relation, c'est un peu comme le médecin de famille. J'ai besoin de comprendre ce qu'ils veulent. Ils me font extrêmement confiance, parce que c'est quand même des gros budgets. Et du fait que je fasse des bijoux à la main, j'ai pas d'étape intermédiaire à leur montrer entre le dessin et la bague finie. Donc ils doivent se projeter sur un dessin. Et cette confiance-là, il me la faut, j'en ai vraiment besoin pour travailler, parce que sinon je pourrais tout simplement pas. Et donc ça crée une vraie relation de confiance qui est primordiale, Et après, ils reviennent parce qu'ils sont contents, donc tant mieux. Et ils reviennent pour autre chose. Donc après la bague de fiançailles, c'est les alliances. Après les alliances, c'est la médaille de baptême ou la bague de naissance, etc. Et donc il y a une vraie relation qui s'installe entre eux et moi. Ouais.
0: Vous les suivez tout au long de leur vie. Merci beaucoup, Guimette Pigano. Peut-être, si vous deviez résumer votre parcours en une phrase, voilà, qu'est-ce que vous avez appris de cette reconversion ? Est-ce que finalement, il faut oser faire ces choix-là, oser aller vers ce qui vraiment nous anime.
2: Alors j'ai été bien aidée par le ciel quelque part, mais ce qui m'a guidée, c'est de me dire j'ai rien à perdre, alors j'y vais. Et tout ce qui me fait peur, et ben j'y vais encore plus. J'y vais avec beaucoup plus d'entrain, parce que voilà, ne pas s'arrêter, foncer, tout simplement. Voilà, il faut foncer.
0: Et ben ce sera le mot de la fin. Merci beaucoup, Guimette Pigano. Vous pouvez évidemment retrouver cette émission sur rcfnotredame.fr et sur toutes les plateformes. Merci.
2: Merci à vous.

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1: Stanislas Breton est un philosophe et théologien les plus originaux et les plus profonds du XXe siècle. Nous allons décrypter sa pensée dans quelques instants avec le philosophe.
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0: J'aurais passé ma vie, écrit Stanislas Breton, sous le signe d'un principe de contradiction. Je veux dire la croix du Christ, cette ombre qui fascina ma jeunesse et ne m'a plus quittée, sur la tristesse des choses et sur la beauté du monde. Stanislas Breton, prêtre, philosophe, théologien, est une figure majeure de la pensée du XXe siècle. Pour décrypter sa pensée, j'ai la joie d'accueillir dans le deuxième volet de cette émission le philosophe Jérôme de Gramont. Bonjour.
1: Bonjour.
0: Jérôme de Gramont, vous enseignez la philosophie, la métaphysique à l'Institut catholique de Paris. Vous avez publié de nombreux ouvrages savants et plus personnels. Vous êtes l'auteur d'un livre consacré à Stanislas Breton, un portrait philosophico-théologique paru en 2023 aux éditions du Cerf. Votre livre présente la pensée de Stanislas Breton. Il pose des jalons importants dans son itinéraire. C'est d'emblée une question que j'aimerais vous poser, qui me semble centrale. Comment lire Stanislas Breton? Comment lire ces textes, parfois abrupts, parfois difficiles? Est-ce qu'il y a une trame, un fil d'Ariane qui nous permet de penser et d'accéder à l'unité de son œuvre?
1: Alors, c'est une œuvre immense. Pas forcément très connu. C'est quelqu'un qui n'a pas cherché la notoriété, absolument pas. Il est dans une petite congrégation qui n'est pas du tout une congrégation intellectuelle. Il se contente de donner cours dans les diverses facultés où il enseigne. Il a une reconnaissance d'estime de certains philosophes, mais il n'a pas la notoriété que peuvent avoir d'autres philosophes de sa génération. C'est un strict contemporain de Paul Ricoeur. Bon. Et donc, de façon un peu retirée, humble, il a une œuvre immense qui se déploie comme une œuvre immense à partir d'un centre très vibrant. Voilà, on va dire un centre vibrant. Voilà quelqu'un qui va chercher des références philosophiques, théologiques, spirituelles, éventuellement littéraires, très diverses. Voilà. Anciennes et contemporaines, qui s'intéressent aux philosophes grecs et à la phénoménologie. Et qui a, malgré tout, une œuvre très unifiée. Alors, pourquoi est-ce qu'elle est unifiée? Parce que cette œuvre se construit autour du thème de la croix. Voilà. Le travail de la pensée, la compréhension du monde, la révélation de Dieu, tout ça, ça se fait dans une histoire, qui est l'histoire du Christ, qui contient tout. Cette histoire contient tout. Et cette histoire, elle se concentre dans un événement, qui est l'événement de la croix. Et ce qui est absolument extraordinaire, c'est que si on tient fermement cet événement, qui est l'événement central du christianisme, on peut ensuite le déployer aux dimensions du monde, et aux dimensions de toute l'histoire, de la pensée, etc. Et c'est, d'une certaine manière, ce que réussit à faire Stanislas Breton.
0: Vous dites également, c'est assez surprenant, qu'on doit bien sûr prêter attention à ces grandes thèses, aux idées, on pourrait dire, qui structurent et que creuse Stanislas Breton, mais aussi, dites-vous, à sa manière de dire, de penser ou d'inciter à penser.
1: Voilà. Ça, c'est son écriture. Il a une écriture qui correspond exactement à la pensée que j'essayais un peu de décrire à la minute. Il parle notamment à plusieurs reprises de ce qu'il appelle les petits de la grammaire. Alors, il faut avoir une attention aux petits de l'existence, aux faibles, etc. Enfin, ça, c'est charité chrétienne, voilà. Mais les petits de la grammaire, ça veut dire ces manières de dire auxquelles on fait moins attention. Pourquoi? Il dit, nos phrases, elles sont construites autour de noms et de verbes. C'est ça qui est essentiel. Or, plus important à ses yeux, ce sont ces petites particules qui sont les adverbes et les prépositions. Voilà. Et dans cette attention mais d'écrivain, quasiment de poète, c'est une attention quasi poétique à ce que sont des adverbes et des prépositions, il se dit quelque chose qui correspond à son travail philosophique sur le thème le thème du rien et son travail théologique sur la croix.
0: Ce travail théologique sur la croix, vous centrez, enfin vous y voyez le centre effectivement de l'œuvre de Stanislas Breton, et je pense que c'est aussi ce qui résonne particulièrement avec votre propre travail aussi et votre propre questionnement, Jérôme de Gramont. Dans votre livre sur Stanislas Breton, vous suivez un itinéraire avec Stanislas Breton, cet itinéraire qui commence par la Judée, on passe à Athènes, on va à Rome, on va à Paris, puis on finit ailleurs. Voilà. Et alors, on va prêter attention, commençons par le commencement, je dirais, hein, effectivement, c'est-à-dire par la Judée. Un des thèmes majeurs, vous insistez là-dessus, c'est centré sur la contradiction et le paradoxe donc, de la croix, folie et sagesse. Stanislas Breton cite la première épître aux Corinthiens. Saint Paul y expose le paradoxe chrétien en ces termes. Dieu n'a-t-il pas rendu folle la sagesse du monde ? Nous prêchons un Messie crucifié, scandale pour les Juifs, folie pour les païens, mais il est Christ, sagesse de Dieu. Ce qui est folie de Dieu est plus sage que les hommes, et ce qui est faiblesse de Dieu est plus fort que les hommes. Et qu'est-ce que En quel sens est-ce un commencement
1: Alors, ces versets de Paul, c'est des versets qu'on connaît bien, qu'on a lus des tas de fois, on a entendu quantité de commentaires. Mais est-ce que on s'est suffisamment rendu compte de ce que cela signifie réellement ? Vous voyez, c'est-à-dire que ce que dit Paul, c'est que au fond le cœur de la révélation, c'est le logos de la croix. Et si on prend au sérieux la formule de logos de la croix, mais c'est une contradiction majeure. Voilà. Le logos, c'est le logos, c'est la parole, ça, hein, c'est le verbe, c'est la gloire, etc. Et la croix, c'est l'abaissement dans le rien. Donc c'est on ne peut pas imaginer contradiction plus forte. Et c'est au contraire, par cette contradiction-là, par ce heurt-là, par la méditation de ce logos de la croix, qu'on rentre dans la pensée de Breton. C'est pas un point d'arrivée qui fait que après des livres et des livres, des commentaires et des commentaires, des interprétations et des interprétations, on arriverait à rejoindre ce que c'est que le logos de la croix. C'est la porte d'entrée. Ça veut dire qu'on entre par le plus difficile. C'est-à-dire qu'on entre par quelque chose qui bouleverse notre logique humaine.
0: Je reviens à cette phrase, cette réflexion de Stanislas Breton que j'ai citée au début de l'émission. J'aurais passé ma vie sous le signe d'un principe de contradiction. Je veux dire la croix du Christ, cette ombre qui fascina ma jeunesse et ne m'a plus quittée sur la tristesse des choses et sur la beauté du monde. Comment comprenez-vous cette dernière remarque de Stanislas Breton sur la tristesse des choses et sur la beauté du monde?
1: La tristesse des choses et la beauté du monde. Comment dire? La tristesse du monde, on l'a sous les yeux. Voilà. Enfin, il faudrait être aveugle pour ne pas se rendre compte de la violence qui traverse le monde. Et alors aujourd'hui, enfin, c'est peut-être une violence encore plus évidente, encore plus manifeste aujourd'hui. Et pourtant, ça n'est pas le dernier mot que nous pouvons prononcer. C'est sans doute un premier mot, mais pas un dernier. Parce que le dernier mot,

0: qui est une promesse d'habiter le monde, de véritablement l'habiter, qui est une promesse de justice, qui est une promesse poétique, politique, théologique, tous ces adverbes se rejoignent. Voilà, tous ces adverbes se rejoignent et font que, eh ben, voilà ce vers quoi nous allons.
1: Comment rester fidèle au logos de la croix? Vous avez évoqué cette contradiction et vous nous avez éclairé sur cette contradiction. C'est aussi se demander quelle langue théologique parle Stanislas Breton. Il choisit, il s'appuie sur des théologiens très très différents, saint Thomas d'Aquin par exemple, ou Bultmann. Le théologien allemand luthérien, deux auteurs qui paraissent quand même assez inconciliables. Oui. Et c'est là, dites-vous, où se joue une opposition entre une théologie de la gloire et une théologie de la croix. Pourriez-vous nous expliquer un peu l'enjeu de ça?
0: La manière la plus simple de résoudre cette contradiction-là, enfin, qui est une petite contradiction par rapport à la grande contradiction dont je parlais tout à l'heure, la manière la plus simple, c'est de répartir dans le temps. Voilà. Il est de formation thomiste. Il appartient à son époque. Chacun est fils de son temps. Et il est formé dans une théologie romaine, thomiste et néo-thomiste. Et puis, il découvre d'autres théologiens qui sont beaucoup des théologiens, effectivement, protestants. Il y a sans doute une veine protestante chez lui très forte, mais enfin vous savez, à partir d'un certain moment, ces différences confessionnelles, elles sautent, elles n'ont plus grand sens. Voilà, enfin ce sont des différences humaines qui sont annulées par une foi commune qu'on peut avoir.
1: Vous l'avez évoqué en se tenant dans ce cœur le intense et le plus vivant.
0: Oui. Et donc le chemin, il n'y a pas de chemin vers la gloire qui ne passe par le chemin de la croix, et donc par un chemin luthérien, calviniste si on veut, etc. Mais un chemin qui est le sien, voilà, pour retrouver l'essentiel de ce qu'est pour lui la vie et la pensée.

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1: Jérôme de Gramont, nous continuons à cheminer dans l'œuvre de Stanislas Breton sur RCF Notre-Dame. Le deuxième moment de cet itinéraire philosophico-théologique que vous nous présentez dans votre ouvrage, c'est Athènes. Alors Athènes, c'est le moment de la philosophie par excellence, ancré en Grèce. Quels sont les philosophes que Stanislas Breton lit, qui l'ont accompagné et qui lui permettent de dire quelque chose d'essentiel sur ce que vous évoquiez comme étant au cœur de son œuvre, ce logos de la croix?
2: Alors, les grands philosophes grecs, c'est bien sûr Platon, c'est bien sûr Aristote, mais Breton s'installe plutôt dans la fin, dans ce moment d'achèvement de la philosophie grecque, qui est le néoplatonisme, qui récupère tout ce qui a pu y avoir

0: de plus grand, et chez Platon et chez Aristote, dans les œuvres de Plotin, de Proclus, et même de Damasus. Alors, ce sont là encore des œuvres extrêmement paradoxales. C'est-à-dire que le néoplatonisme pousse le langage humain jusqu'à sa limite. Voilà. Notre langage, il est là pour parler des choses qui sont autour de nous. Il permet de décrire l'être, les étangs, le monde, la réalité que nous avons sous les yeux. Et le propre du néoplatonisme, c'est de chercher ce qui est au principe de cette réalité. Alors ce principe qui s'appelle tantôt l'un et tantôt le bien. Sauf que la grande maxime qui est celle du néoplatonisme et que Breton va méditer toute sa vie, c'est le principe n'est rien de ce dont il est principe. Ce qui veut dire qu'il y a une dénivellation entre le principe, l'un, et puis toutes les choses qui viennent de lui et qui constituent le monde. Notre langage, il est à hauteur de ce qui vient en second. Mais il fait ce qu'il peut pour essayer de rejoindre ce qui est en haut, ce qui est en amont, ce qui est au-delà. Ce que Platon appelle le bien au-delà de l'essence. Quand Platon dit le bien est au-delà de l'essence, ça veut dire aussi il est au-delà de notre logos humain. Il est au-delà de notre logique. Voilà. Donc, il y a un paradoxe qui est un paradoxe du christianisme, la croix. Et il y a un paradoxe qui est un paradoxe de la métaphysique. Pour arriver à parler de ce principe dont on ne peut pas parler a priori. Voilà. Et Breton est quelqu'un qui va essayer de faire dialoguer ces deux paradoxes et de montrer comment la tradition métaphysique qui nous montre un autre que l'être peut éclairer quelque chose de la tradition théologique dans laquelle lui s'inscrit.
1: En vous écoutant, quelque chose aussi de très étonnant et je pense d'assez urgent d'actuel finalement dans cet exercice de recherche de Stanislas Breton, c'est effectivement aussi ce statut du langage, c'est-à-dire que pousser effectivement à cette limite, mais fondamentalement quelque chose d'une confiance aussi dans ce que le langage nous permet de dire dans une époque où quand même le rapport au langage a été très désubstantialisé, très malmené, non ?
0: Oui, oui, oui. Alors,
1: c'est courageux.
0: C'est sans doute courageux. C'est quelque chose que sans doute il ne thématise pas comme tel, mais qui se voit à chaque page. C'est-à-dire qu'il y a une manière d'écrire chez lui, voilà, un style, un phrasé de l'écriture qui réalise ce défi, voilà. Ce qui semblait impossible, c'est-à-dire de décrire un dieu qui perd les qualités a priori de sa divinité pour se faire homme et pour mourir. Ce qui semblait impossible pour une métaphysique qui veut penser un au-delà de l'être et du logos, c'est ce qui se réalise. Dans le travail d'écriture qui est le sien et qui prouve cette possibilité là voilà et donc il y a quelque chose de vraiment mais réjouissant dans cette manière, pas simplement dans la pensée, dans ce qui est pensé, mais quelque chose de réjouissant dans cette manière de penser, dans cette écriture là voilà. Qui correspond à effectivement ce que vous appelez une confiance et qui est la manière de relever un défi immense.
1: Le troisième moment dans cet itinéraire philosophique et théologique que vous tracez dans votre ouvrage consacré à Stanislas Breton, Jérôme de Gramont, ce troisième lieu et moment, c'est Rome. Stanislas Breton, on l'avait vu dans la première émission, vous en avez évoqué, a vécu, enseigné à Rome. Nous pourrions évoquer la thèse romaine de Stanislas Breton sur la métaphysique de la relation, sans entrer dans les détails parce que ce serait trop compliqué, mais simplement ce que j'ai retenu et que vous pourriez peut-être commenter, c'est le sens de laisser in, l'être dans, et laisser ad, l'être vers. Et en particulier, vous nous aidez, alors je peux peut-être partir de là, peut-être vous pourriez nous commenter cela, lorsque Stanislas Breton, qui a lu les mystiques, alors il y a Jean-Joseph Surin, mais je vais parler Descartes, au portet transiré, commander à l'âme de passer sans jamais s'arrêter. C'est quoi le sens de l'être
0: alors,
1: vers?
0: C'est très étonnant. Alors, il écrit très tôt cette thèse romaine sur laisser in et laisser ad. Ce qui veut dire que dans le parcours, chronologiquement, la Judée est première, puis Athènes, puis Rome. Mais chronologiquement, pour lui, ce qui a été premier, c'est sans doute Rome. Parce que c'est là-dedans qu'il est formé. Et c'est à Rome qu'il écrit sa thèse. Alors, je vais peut-être vous surprendre, mais sa thèse n'est pas très bonne. Elle n'est pas très intéressante. Et d'une certaine manière, il aura passé sa vie à la réécrire. Voilà. C'est-à-dire à essayer de reprendre des thèmes qui étaient présents, mais pour les retravailler en profondeur.
1: C'est le premier livre paru en 1951.
0: Oui, voilà. Et du coup, avec cette dualité, alors c'est pas une contradiction, c'est une dualité, c'est un rythme. Il utilise le mot de rythme entre l'être vers et l'être dans. Et donc dans l'écriture, dans la musique, dans la danse, il y a toujours un léger et un grave, quelque chose de plus léger et quelque chose de plus grave, voilà. Et on a besoin des deux. Voilà, si on avait une musique où il n'y ait que des notes graves, ou une musique où il n'y ait que des notes légères, on n'aurait pas forcément une musique. On a besoin de cette dualité. Alors, laisser ad, c'est sans doute ce qui est le plus facile à comprendre. C'est le plus facile à comprendre si on renvoie à cette double tradition qui est la sienne, qui est d'une part une tradition mystique. Effectivement, c'est Maître Eckhart, voilà, et qui fait que nous sommes tendus vers. Nous sommes tendus vers Dieu. Enfin, y a un sermon, y a même un sermon de Descartes qui décrit l'homme comme un adverbe. On parlait de l'adverbe à un autre moment, mais l'homme c'est un adverbe au sens strict, celui qui est tourné vers le verbe. Voilà. Mais par ailleurs, cet être vert, c'est en pensée contemporaine, en bonne phénoménologie, c'est l'intentionnalité. Voilà. Et donc
1: le mouvement de la conscience vers le monde.
0: C'est le mouvement de la conscience qui est conscience de quelque chose, qui va vers les choses, qui va vers le monde, qui sort de soi. Voilà. Et donc il est tout à fait capable, du coup, de faire aussi dialoguer une tradition philosophique et spirituelle, la tradition de Maître Eckhart et une pensée contemporaine. Quand il écrit conscience et intentionnalité, on est en 51, il n'y a pas encore énormément de commentaires sur la phénoménologie et ça reste un livre de pointe. Ça c'est l'être vert.
1: Alors j'aimerais que nous parlions de l'être dans.
0: Il reste de l'être dans.
1: Alors de l'habiter oui. Et alors vous citez pour nous éclairer un penseur qui compte beaucoup pour vous, un ami Jean-Yves Lacoste, prêtre, philosophe, théologien, son grand livre, Expérience et absolu, le sens de la question « Qui suis-je ?», on ne pourrait y répondre que par la question « Où suis-je ?»
0: Oui, oui. Et cette question, alors c'est la question de Lacoste, c'est une grande question, c'est une grande question aussi de Breton, c'est la question des apôtres, maître, où es-tu? Voilà, où es-tu? Et autant, tout à l'heure, on pouvait faire l'éloge de l'être vert en disant, ben voilà, c'est... C'est une manière de comprendre le mouvement de l'existence. Voilà. Il y avait une phrase de Michel de Certeau dont je vais la retrouver approximativement, mais Certeau était très proche de Breton. Enfin, disant voilà, la mystique, c'est être sans cesse en progrès vers. Voilà. C'est de sans cesse marcher en avant. Donc, on peut très bien décrire la mystique comme ce mouvement d'aller sans cesse en avant. Et ce que montre Breton, c'est que ce premier temps de l'être vert, il faut aussi l'équilibrer par un second temps, qui est le temps de l'habitation. Et qui est sans doute un temps plus difficile, enfin, peut-être moins enthousiasmant au premier abord, mais qui est tout aussi important. Nous avons à habiter le monde. Nous avons à y être bien. Nous avons à y trouver notre lieu. Voilà. Et c'est ça que montre l'être dans. Et une poétique... C'est une poétique du monde. Et la poétique du monde, c'est comment habiter le monde.
1: Merci infiniment, Jérôme de Gramont. Je rappelle le titre de votre ouvrage, Stanislas Breton, un portrait philosophico-théologique, paru aux éditions du Cerf. Merci à Nicolas Fournel à la réalisation technique.

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1: Bonjour à tous, bienvenue sur RCF Notre-Dame pour cette nouvelle édition de notre émission Où va la vie ? Au micro Frédéric Mounier, chaque semaine je vous accompagne au long d'une conversation consacrée aux nouvelles questions éthiques d'aujourd'hui et nous sommes pour cela en partenariat avec les facultés Loyola Paris. La semaine dernière, nous avons ouvert une nouvelle série concernant la santé mentale des adolescents. Comment vont-ils ? Et contrairement à ce qu'on aurait pu croire, finalement, ils ne vont pas si mal que ça. On va continuer cette discussion absolument passionnante avec nos intervenants. Aujourd'hui, nous sommes avec le professeur Bruno Falissard. Bonjour, professeur.
4: Bonjour.
1: Merci à vous d'être avec nous. Vous êtes pédopsychiatre, vous présidez la Société française de psychiatrie de l'enfant et de l'adolescent. Agatha Zierlaski, bonjour.
5: Bonjour.
1: Merci beaucoup d'être avec nous. Vous êtes philosophe, maître de conférences aux facultés Loyola Paris. Et puis Laurent Contamin, merci à vous. Bonjour.
6: Bonjour.
1: Vous êtes co-auteur avec votre frère, le psychiatre, le docteur Emmanuel Contamin, d'un petit guide psy à l'usage des jeunes éco-conscients. C'est publié chez Odile Jacob. Voilà, c'est donc le deuxième volet de notre série consacrée à la santé mentale des adolescents.
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1: Alors la semaine dernière, je l'ai dit, nous avons brossé un tableau finalement relativement positif des jeunes d'aujourd'hui. Je voudrais remonter un peu l'histoire avec le professeur Bruno Falissard. Vous exercez depuis déjà un certain temps. Je rappelle que vous présidez la Société française de psychiatrie de l'enfant et de l'adolescent. On dit souvent qu'il y avait un avant-Covid et un après-Covid, cette période de confinement, de claustration. Qu'est-ce que vous avez observé ? Comment a évolué la santé mentale des jeunes avant, pendant et après le Covid, professeur Falissard ?
4: Oui, alors on l'avait évoqué la semaine dernière, sur le temps long, ça s'améliorait. Mm-hmm. Alors nous n'en avions pas totalement conscience, parce qu'à l'époque, les données épidémiologiques étaient moins bien récoltées qu'aujourd'hui. Mais on le sentait quand même. À partir de 2015-2016, il y a eu un début de dégradation. Donc avant le Covid, il y a eu un début de dégradation, mais on ne l'a pas vu.
1: Sur quels indicateurs ?
4: Sur des indicateurs de tentatives de suicide, oui. y compris d'hospitalisation pour dépression, de consommation de psychotropes, etc. Oui. Donc c'est assez...
1: Ça a commencé à se dégrader 5 ans avant le Covid, quoi, en gros.
4: Oui, c'est ça. Oui. C'est ça. Néanmoins, cette dégradation a commencé par être très légère, et donc nous ne l'avons pas vue, ce sont que les chiffres qui l'ont vue. Mmh. Alors, arrive le Covid, et là, je dois dire que nous n'avons pas été toujours très sages. Très vite, on a dit, ça va être une catastrophe, le confinement, etc. Or, pendant le premier confinement, les jeunes n'ont pas été plus mal. Mm-hmm. Et d'ailleurs, j'ai vu des choses...
1: Plus mal que tout le monde ou plus mal qu'avant ?
4: Plus mal qu'avant.
1: Oui, d'accord.
4: Et j'ai vu des choses en consultation très touchantes. J'ai vu, du fait du confinement... des pères qui étaient beaucoup à la maison Et du coup, les enfants trouvaient leur père, jouaient avec lui au Monopoly, aux jeux vidéo, etc., etc.
5: Ils ont pu se parler à nouveau.
4: Absolument. Alors, tout n'était pas rose non plus. Il y a eu des jeunes qui... Mais au premier confinement, ça a été un peu la sidération. Et en fait, il y a eu un effet...
5: Finalement positif à certains égards.
4: À certains égards.
5: Oui.
4: Et puis, arrive l'été... Bon, et puis à la rentrée, alors l'été ça allait mieux parce qu'on pouvait aller dehors, l'épidémie a un peu chuté. Arrive la rentrée, et là ça a été un désastre absolu que l'on n'avait absolument pas prévu, avec des hospitalisations pour tentative de suicide, pour troubles du comportement alimentaire, etc.
5: Qu'est-ce qui s'est passé ?
4: Eh bien, alors on parle de stress chronique, c'est-à-dire, vous savez, il y a un stress aigu, on le gère ensemble, voilà, et on se reconstruit après. Et puis on tourne la page, et puis ça va mieux. Quand c'est chronique, en fait, ça use. Et c'est même neurobiologique. Hein. Notre cortisol s'effondre, et c'est dépressogène.
5: On devient plus fragile.
4: On devient plus fragile. D'autant plus que, quand même, il faut être honnête, pendant le Covid, nous avons privilégié les plus âgés aux dépens des plus jeunes. C'est un fait.
5: Pourtant, on dit beaucoup qu'on a laissé mourir les plus âgés aussi.
4: Ben oui, mais...
5: Mais vous dites que les plus jeunes ont trinqué.
4: Ah oui,
5: oui,
4: les plus jeunes ont trinqué.
6: Agatha Zelensky. L'attention générale était davantage dirigée vers les plus âgés, c'est
4: Absolument. Ça ? Absolument. L'attention était dirigée vers les plus âgés. Et on s'est dit, bon, ben, ils vont faire l'école à la maison, c'est pas grave, aujourd'hui il y a Internet, il y a Zoom, etc., c'est pareil. Ben en fait, non, c'est pas pareil. Se rencontrer, se socialiser, se construire un groupe, une tribu de jeunes... On a besoin d'être ensemble.
5: Et d'ailleurs, et pour de vrai.
4: Et pour de vrai.
5: Oui.
4: Et d'ailleurs, c'est là que peut-être, vous savez, que les problèmes qu'on a aujourd'hui sont plus chez les jeunes filles, les adolescentes, que les adolescents.
5: Et comment vous expliquez ça, professeur Falissa ?
4: On a dit que, et je pense que c'est vrai, les filles ont vraisemblablement plus besoin de se socialiser en vrai que les garçons. Oui, les garçons jouent à des jeux vidéo en ligne ensemble. Et ils ont continué à le faire pendant les confinements. Et donc, ça permettait de toujours être avec ses copains, avec le casque, etc., à tirer sur n'importe quoi. Mais au moins, on était ensemble. Voilà. Et pour les filles, ça a été moins le cas. Alors, c'est peut-être un peu genré comme histoire, mais...
5: N'hésitez pas.
4: C'est,
5: Mais c'est une question, Laurent Contamin, vous qui animez des ateliers d'écriture depuis longtemps avec des jeunes, quelle différence vous voyez entre les garçons et les filles dans dans l'évolution de leur santé mentale ?
7: Non, moi j'ai pas vu de différence notable entre garçons et filles. Non.
5: D'accord. Alors, je voudrais vous demander d'aborder un autre point, docteur Falissard, puisque c'est votre métier. Je rappelle que vous êtes pédopsychiatre. La question des conduites à risque et des suicides, c'est quand même...
4: Oui.
5: Vous nous disiez la semaine dernière, c'est ce qui peut vous arriver de pire en tant que, en tant que praticien. Et je vois que vous ouvrez grand les yeux.
4: Oui.
5: Voilà. Comment vous avez vu et comment vous voyez l'évolution aujourd'hui ?
4: Alors, du côté des suicides, donc c'est très clair, il y en avait 1100 par an chez les jeunes dans les années 90, il n'y en a plus que 400 aujourd'hui, donc ça a baissé. Mais depuis 2017, ça réaugmente, en particulier chez les filles, donc c'est un fait. Les conduites à risque, alors ça c'est une vieille histoire, en fait l'adolescence c'est des conduites à risque.
5: C'est indispensable. Ça
4: alors,
5: fait partie de la construction.
4: Eh bien oui, c'est-à-dire qu'avant, vous voyez, on a un tout petit, on peut le prendre, dire non, fais attention, etc. Il va au jardin d'enfants, il y a le toboggan, le sol est mou, etc. Vous voyez, on fait attention et il nous écoute. Mais il y a bien un jour où on va être adulte et dans la vie, il y a des risques.
5: Et sauf donc, que certaines prennent vraiment de très grands risques.
4: Oui, mais ça a toujours été comme ça.
5: D'accord.
4: Souvenez-vous des morts sur la route des jeunes avec des conduites en état d'ivresse, etc. Dans les années 90, c'était 3000 par an. Aujourd'hui, c'est 600. Hein, je dis ça de tête. Donc, il y avait des conduites ordaliques. Alors, le mot est assez
5: ordalique,
4: poétique.
5: C'est-à-dire ?
4: Oui, ça vient du jugement, vous savez, autrefois.
5: Pour s'éprouver.
4: Voilà, c'était même un jugement divin. Je fais appel.
5: J'en mets ma main au feu.
4: Exactement.
5: C'était ça. Oui.
4: Et donc, ce sont des conduites à risque très particulières et qui, il y a 30 ans, des jeunes se mettaient sur une voie ferrée, attendaient que le train arrive et au dernier moment, ils sautaient. Et si ma vie vaut le coup d'être vécue, alors le train ne m'écrasera pas.
5: Et aujourd'hui, ils le font ?
4: Beaucoup moins.
5: Alors, ça
4: existe toujours, mais ça se fait moins, puisque tout devient un peu virtuel. Donc, ces conduites à risque qui étaient majeures avant, en fait, elles existent toujours, parce que c'est inhérent à l'adolescence, mais il y en a moins. Par contre, nous, notre tolérance aux conduites à risque a baissé. Et parfois même, j'ai envie de dire, on est trop protecteur.
5: Il faudrait leur lâcher les baskets, comme on disait autrefois.
4: Eh bien oui, vous voyez, laisser les jeunes le soir, alors moi j'ai en consultation, ah ils veulent pas me laisser partir, j'ai 15 ans, je voudrais aller chez les copains le soir, ah ben faut pas sortir le soir, c'est dangereux,
5: etc. Oui, tout le monde a peur, oui.
4: Ben oui, mais il y a bien un jour où on part de chez soi. Hein.
5: Voilà. Oui, Agatha Zelensky, une question.
6: Est-ce que ça veut dire que pour une part... je sais pas très bien comment dire ça, mais est-ce que pour une part c'est... la société et son évolution qui fabrique quelque chose comme des souffrances ou ce qu'on va appeler de façon très large des problèmes chez les jeunes, plus que les jeunes eux-mêmes.
5: Alors, je vois l'œil du professeur Falissard qui brille.
4: Oui, oui. C'est une très belle question. Mm-hmm. La réponse est oui, mais en fait, on ne peut pas séparer la souffrance d'un individu de la souffrance d'une société. Mm-hmm. Alors, ce qui se passe aujourd'hui, qui est extraordinairement subtil, c'est que, en fait, le niveau de violence de nos sociétés diminue. Contrairement à ce qu'on pense. Hein. Il y a 200 ans, il y avait 10 fois plus d'homicides par habitant en France qu'aujourd'hui. Mmh. Donc, le niveau de violence diminue. Et nous faisons plus attention à autrui. Vous voyez, on parle des incestes, des violences sexistes et sexuelles, des risques sociaux.
5: Et c'est très bien.
4: Et c'est très bien. Oui. Naturellement que c'est très bien. Et ça s'améliore. Et on est moins violent avec nos enfants. Et c'est très bien.
5: Voilà.
4: Vous voyez, donc le niveau diminue. Mais du coup, notre perception subjective de ce qui peut faire du mal devient beaucoup plus fine. Et donc, le moindre accroc qu'il peut y avoir dans notre enfance... dans notre travail, dans notre vie de couple, devient un problème
5: prend des proportions
4: terribles.
5: Ça devient invivable au sens propre, c'est ça ?
4: Absolument, ça devient invivable. Mm-hmm. Alors, quand nous sommes plus âgés, nous, bah, on s'est construit comme ça, on tient le coup. Mm-hmm. Mais quand un jeune se construit dans ce monde qui change à toute vitesse, et où les perceptions de ce qui peut faire du mal sont omniprésentes, l'éco-anxiété, par exemple, eh bien, ça devient absolument insupportable. Et on a, du coup, des jeunes qui savent plus s'ils sont un homme ou une femme, qui savent plus s'ils sont homo ou hétérosexuels, qui savent plus s'engager dans une sexualité, etc., s'il faut manger des animaux. Enfin, vous voyez, tout devient un peu un problème. Donc,
5: tout devient un peu un problème. Laurent Contamin, vous qui êtes un spécialiste, entre guillemets, de l'éco-anxiété, disons de l'éco-conscience, puisque c'est le titre du livre que vous avez publié chez Odile Jacob, Petit guide psy à l'usage des jeunes éco-conscients. Comment vous observez ça chez les jeunes avec lesquels vous travaillez ?
7: Alors déjà, peut-être effectivement dire un mot sur éco-conscience ou éco-anxiété. Mmh. C'est vrai que éco-anxieux, c'est un mot qu'on réfute un peu parce que ça donne l'impression que le problème vient des gens. Mmh. C'est-à-dire, bon, bah, ils ont un petit problème, ils sont anxieux. Bon, bah, il faut qu'ils se soignent et puis bah, ils seront plus anxieux, donc ça ira bien. Alors que le problème ne vient pas vraiment des gens en l'occurrence, le problème vient plutôt des politiques, enfin en tout cas du mur dans lequel on fonce et des effondrements qui sont en cours et vers lesquels on va et des décisions à prendre. Donc voilà, on préfère éco-conscient.
5: Est-ce que vous arrivez en travaillant avec les jeunes alors donner de nouveau de l'espoir dans le monde qui s'annonce?
7: Oui, alors. Là, c'est avec les un peu plus grands, c'est plutôt avec les lycéens et les étudiants, où on travaille un peu sur, je leur propose d'écrire des fictions à plus 2 degrés, plus 4 degrés, plus 6 degrés, par exemple. Imaginez, bon, j'ai fait ça beaucoup à la
5: fin. Des degrés de température.
7: Celsius, oui. Mm-hmm. La ville de Grenoble, par exemple, ben, on imagine la ville de Grenoble à 48 degrés Celsius, etc. Et ben, il faut trouver des solutions, parce que l'idée, c'est que, je leur dis, ben, l'idée, c'est qu'il faut que ça se termine bien. Votre texte, il faut qu'il se termine bien.
5: Ah, alors, comment ça se passe? Est-ce qu'ils se suicident avant la fin de l'écriture du texte?
7: Non, ça ne se suscite pas, mais c'est vrai que c'est quand même, en tout cas... pour ces jeunes qui ont 22, 23, 24, 25 ans, je sens quand même qu'ils sont alors, anxieux, en tout cas préoccupés, sur l'idée de se projeter à 10, 15 ans, de se dire un peu où on va quand même, de voir quand même une évolution rapide. Hein, on s'en rend compte, là, il fait très chaud en ce moment. C'est quand même un problème. C'est-à-dire que c'est vrai que la semaine dernière, on a dit que bon, tout n'allait pas si mal, etc. Il y a quand même un souci lié quand même à la crise climatique, mais au-delà de la crise climatique, à toutes les crises politiques, sociétales, etc., qui en découlent.
5: Donc c'est tout cela que vous prenez à bras-le-corps avec eux à travers l'écriture?
7: Alors on essaye d'en faire des fictions qui soient plutôt heureuses. Mm-hmm. Voilà.
5: Et c'est mais c'est quand même pas la mélodie du bonheur qui s'annonce.
7: Non, parce qu'il faut que ce soit réaliste. Oui. Il faut que ce soit réaliste, mais alors il faut trouver des solutions. Et les solutions, on les trouve généralement dans tout ce qui est un peu en train de sortir, sur le convivialisme, le communalisme, une autre voie entre ultralibéralisme et communisme, peut-être réussir à vivre ensemble sur des circuits courts, dans un ancrage territorial.
5: Donc ils réfléchissent.
7: Ils réfléchissent sur comment tenir debout
5: faire,
7: dans un monde
5: leur
7: qui s'écroule.
5: Ce crédit-là. Ils sont capables de réfléchir.
7: Mieux que nous, bien souvent, parce qu'ils ont des codes aussi. Et puis aussi, ils ont quelque chose qui est super, c'est qu'ils arrivent à se donner des images positives du futur. Moi, il y a quelque chose que j'utilise beaucoup, qui est l'esthétique solarpunk. Je ne sais pas si ça vous dit quelque chose.
5: Non, pas du tout. Expliquez-nous.
7: L'esthétique solarpunk, c'est une esthétique qui est sortie au début du 21e siècle, qui est beaucoup présente dans les jeux vidéo, dans les bandes dessinées, etc., une esthétique avec qui utilise les nouvelles technologies, la végétalisation, le non-épuisement des ressources, le non-extractivisme, le non-colonialisme, etc.
5: C'est une nouvelle façon de dessiner le monde.
7: Oui, mais qui marche, parce qu'il commence à y avoir des architectes, des urbanistes qui s'inspirent de cette imagerie-là, et notamment, je ne voudrais pas vous dire de bêtises, je crois que c'est à Taïwan qu'il y a une tour en forme de termitière qui a été conçue avec zéro émission carbone et zéro dépense énergétique, qui a été directement inspirée par l'esthétique solarpunk.
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5: Vous êtes bien sur RCF Notre-Dame, vous avez bien raison. Où va la vie ? Toujours en partenariat avec les facultés Loyola Paris. Nous continuons à converser ensemble, à réfléchir ensemble autour de la question de la santé mentale de nos adolescents. Nous sommes en compagnie de Agatha Zielinski, philosophe, maître de conférences aux facultés Loyola Paris, du professeur Bruno Falissard, pédopsychiatre, président de la Société française de psychiatrie de l'enfant et de l'adolescent, et de Laurent Contamin, co-auteur avec le docteur Emmanuel Contamin d'un petit guide psy à l'usage des jeunes éco-conscients. Je voudrais qu'on revienne, professeur Falissard, sur un sujet quand même très très compliqué dont les médias que les médias évoquent souvent, c'est la consommation de substances, comme on entend dire, de drogue, on parle de gaz hilarant, on parlait tout à l'heure des conduites à risque, des suicides. Qu'est-ce que vous constatez dans votre pratique, docteur Falissard?
4: Oui, alors, dans ma pratique, vous savez, bien sûr, nous, on a un regard biaisé sur la jeunesse, puisqu'on voit des jeunes qui vont pas bien. Quand les jeunes vont pas bien, souvent, ils consomment des substances. Donc, c'est pas un regard épidémiologique
5: objectif.
4: Très objectif.
5: Mais allez-y quand même, faites-nous part de votre expérience.
4: Néanmoins, on a des datas qui sont, on a des données qui sont très fiables. Je le disais la semaine dernière, les consommations d'alcool, tabac et de cannabis ont tendance à diminuer de façon incontestable depuis le début des années 2000, et c'est consistant avec l'ensemble des pays européens. Alors, il y a les nouveaux produits, le cannabis de synthèse, le NO2, etc. La cocaïne, alors c'est quand même pour les plus vieux.
5: Le crack ?
4: Oui, le crack. Alors le crack, c'est quand même pas du tout pour les adolescents.
5: D'accord.
4: C'est pour, il y a des substances émergentes, ok. Mais enfin, quand même, grosso modo, on a plutôt une diminution. Mais vous n'avez pas parlé des écrans ?
5: Oui, allez-y.
4: Or, là, se pose la question d'une addiction aux écrans. Et c'est plus délicat parce que, vous savez que c'est discuté. Tous les addictologues ne s'accordent pas sur le fait qu'il existe une addiction aux écrans.
5: Il n'y a pas de consensus.
4: Non, il n'y a pas de consensus. Alors, la classification internationale des maladies l'a inclus dans sa dernière et 11e version. Pourquoi ? Parce que c'est quand même pas pareil d'être accro à la cocaïne, à l'héroïne, voire au tabac, qui est massivement addictogène, que d'être accro aux écrans.
5: C'est pas les mêmes mécanismes, le manque, la dopamine, tout ça.
4: C'est ça, je vous voyais venir.
5: Oui, je suis là pour ça, figurez-vous.
4: Je vous voyais, si, vraisemblablement qu'il y a la dopamine, mais vous voyez, un shoot d'héroïne, c'est quand même pas pareil que de jouer à un jeu vidéo pour reprendre la dopamine.
5: Mais il y en a qui sortent en très mauvais état de jeux vidéo.
4: Oui, oui, oui.
5: Et
4: oui,
5: ils arrivent chez vous, docteur, peut-être.
4: Bien sûr. Mais quand je vous disais, c'est discuté, tout le monde n'est pas d'accord. Moi, personnellement, je pense qu'on peut, dans certains cas, parler d'addiction aux écrans. C'est une position personnelle, clinique. J'ai déjà vu des cas de jeunes qui jouaient 6, 7, 8 heures à Fortnite par jour, y compris la nuit, etc. Ouais. Du coup, ça polluait complètement leur vie familiale, leur apprentissage scolaire, donc ça avait un impact sur leur vie négatif et ils n'arrivaient pas à arrêter. Mm-hmm. Pour moi, ça s'appelle une addiction. Mais encore une fois, ce sujet est discuté. Alors, vous voyez, moi, je dirais deux choses sur les addictions. La première, c'est que quand même, il y a les écrans où aujourd'hui... je ne suis pas anti-écran, mais il faut quand même faire gaffe. Quand on consomme plus de 2-3 heures d'écran par jour, c'est quand même problématique. Or, ça n'est pas rare. Mais le deuxième point, c'est le tabac.
5: Ah oui. Qui remonte ?
4: Ça baisse. Mais le tabac, c'est toujours massivement utilisé. C'est encore 80 000 morts par an, vous voyez. Mmh. On parle du NO2, du cannabis de synthèse, mais l'éléphant dans la pièce, c'est le tabac. Mmh. Hein, c'est ça qui tue. Et il y a des industries derrière
5: qui incitent.
4: La plupart des séries télé, on voit plein de gens qui fument. Ouais. Moi, je trouve ça un peu bizarre. Et personne ne dit rien.
5: Ça reste l'éléphant au milieu de la pièce.
4: Absolument.
5: Alors qu'on pensait que les fabricants de tabac avaient déporté la consommation de tabac vers les pays du Sud. Mais non. C'est aussi massif chez nous.
4: Les deux sont vrais.
5: Alors, vous avez évoqué, professeur Falissard, la question de la vie familiale. Oui. C'est un autre éléphant au milieu de la pièce, on n'en a pas encore parlé. Oui. Le rôle des familles, le rôle des parents, voire des grands-parents, dans la construction des jeunes. Quel regard portez-vous sur cette évolution-là, professeur Falissard ?
4: C'est un sujet considérable parce qu'un jeune se construit dans sa famille. Et vous savez que le petit humain, on dit qu'il est sujet à la néoténie, c'est-à-dire nous naissons prématurés.
5: Eh oui. Nous naissons sans rien pour vivre. Nous avons besoin des autres.
4: Absolument. Oui. Et en fait, une grossesse humaine devrait durer 2 ans.
5: Voilà une nouvelle.
4: Voilà. Mais pour des raisons de diamètre du détroit inférieur du bassin de la femme humaine et du volume du cerveau du petit humain, on est prématuré pour pouvoir sortir.
5: D'accord.
4: Et le petit humain construit son cerveau ex utero. Et donc, il est ultra vulnérable à ce qui se passe dans sa famille. Ultra vulnérable. Mmh. Et donc, toute violence intrafamiliale, qu'elle soit entre les deux parents, avec lui, et une insécurité... émotionnelle, alimentaire, etc., va avoir des conséquences pour tout le restant de sa vie. De là, l'histoire des 1000 premiers jours qui sont très importants.
5: Mais du coup, on a envie de vous interroger, professeur Falissard, sur ce que vous observez de la fragilité des familles aujourd'hui.
4: Oui. Alors, ce que l'on voit, moi je vois deux choses. Vous avez parlé des grands-parents, c'est un vrai sujet. Mmh. C'est un vrai sujet parce qu'aujourd'hui, beaucoup de grands-parents travaillent.
5: Oui.
4: Ou alors, quand ils sont à la retraite, décident de partir en voyage.
5: Très loin.
4: Voilà, et ils ne sont plus là pour les enfants. Ou alors les enfants ont déménagé et les grands-parents. Donc, le rôle des grands-parents, et on a ça avec des collègues qui vivent dans des pays en Afrique subsaharienne, etc., où la famille est beaucoup plus systémique. Mmh. Et où, du coup, s'il se passe quelque chose d'embêtant dans la famille, il y a de la résilience autour.
5: Il y a de l'amortissement possible.
4: Voilà, on a perdu cette résilience. Mmh.
5: Alors, Laurent Contamin, vous qui travaillez régulièrement à travers des ateliers d'écriture avec les jeunes, comment vous voyez cette question de la relation avec les familles et de l'évolution des familles plus largement ?
7: Alors, en tout cas, je sors d'une expérience rigolote parce que j'ai été en résidence dans des écoles maternelles et élémentaires, là, dans l'Oise, récemment, avec de la petite section CM2. Et on a fait une restitution un peu originale parce que l'idée, c'était d'inverser le rapport. C'est-à-dire que les plus jeunes lisaient aux plus âgés. Mmh. Donc, les CP lisaient à leurs grands frères ou grandes sœurs qui étaient en CM2 parce que c'est vraiment en milieu rural. Donc, il y a beaucoup de fratrie dans la même école. Et puis, les CM2 lisaient aux parents. Et c'est vrai que je pense que moi, je m'étais dit, c'est très original. Donc, j'ai discuté après avec les parents en disant, ça change d'habitude.
5: Ouais.
7: Et ils me disaient, en fait, non, on se rend compte qu'on est désolé, mais c'est vrai qu'on ne leur lit pas assez d'histoires. Et c'est vrai que ça s'est un peu perdu, je pense. Alors, je ne sais pas si c'est de la faute aux écrans, moi, j'en sais rien. Mais c'est vrai que je pense que le fait que les enfants, dès tout petits, soient baignés dans des histoires... Même s'ils ne comprennent pas tout, mais quels films ils se font avec les histoires qu'on leur raconte, etc., je pense que c'est hyper important.
5: Et donc des histoires, il faut des gens pour les raconter.
7: Voilà.
5: Ouais. C'est ça. Et pour les raconter en vrai, pas uniquement
7: par la médiation de quelqu'un, et pas par un écran, et c'est ça.
5: Ouais. Ouais. Ça vous paraît essentiel.
7: Moi, j'ai l'impression, j'y connais rien, hein. je me tourne vers le docteur.
5: Si vous y connaissez, vous y connaissez beaucoup. Agatha Zelensky, là, on parle de beaucoup de choses. Quel regard vous portez sur tout ce qu'on évoque là, et qui concerne quand même au premier chef la santé mentale des adolescents, puisque c'est le thème de notre série D'où va la vie, Agatha Zelensky.
6: J'étais frappée tout à l'heure, on disait qu'on ne peut pas séparer la souffrance d'un individu de la souffrance d'une société. Comment on peut inverser les choses? Alors on a dit que la semaine dernière, on avait regardé le verre plutôt à moitié plein, mais qu'est-ce qui, dans la société d'aujourd'hui, participe non pas de la souffrance sociale qui provoque de la souffrance individuelle, mais qu'est-ce qui, dans notre société, nous construit ensemble, nous construit du lien entre nous et qui aide les individus, les adolescents à se construire?
5: Oui, alors on a évoqué la semaine dernière ce qu'on appelait les méta-récits, c'est-à-dire les grandes religions, les grandes institutions idéologiques également qui structuraient la société. Aujourd'hui, tout ça s'est en quelque sorte vaporisé. Professeur Falissard, qu'est-ce qui construit aujourd'hui?
4: Bon, alors... ce qu'on fait de bien aujourd'hui, c'est de prendre conscience de ce qu'on fait du mal.
5: Oui, voilà. Donc une plus grande sensibilité. Oui.
4: Voilà, il y a des lois sur le consentement, etc. etc. Donc ça, c'est un progrès. Après, le vivre ensemble, là, moi, je suis un peu pessimiste. Mm-hmm. C'est plus difficile de vivre ensemble parce que on a perdu ces grands récits. Et on a une fragmentation, vous savez, on parle de bulle informationnelle.
5: Oui, ça, vous le constatez? Chacun vit dans sa bulle aujourd'hui?
4: C'est-à-dire, chacun vit dans sa tribu,
5: oui.
4: Dans sa tribu informationnelle.
5: Qui lui ressemble.
4: Mm-hmm. Et donc, mais même ça touche nos maladies, c'est-à-dire nous avons des patients qui viennent nous voir en première consultation et qui nous disent « Bonjour, je suis TDAH, bonjour, je suis TSA, etc.
5: Oui.
4: Bonjour, je suis trans. Mm-hmm. » Et nous, on est obligés de dire « Ok, très bien, on va en discuter. Mm-hmm. » Et à la fin, on va dire « D'accord, mais tu sais, moi, je ne te vois pas TDAH. Pour moi, ce n'est pas ça. Mais enfin, moi, c'est mon mot de médecin. Toi, mm-hmm. c'est ton mot d'adolescent. » En fait, pour eux, c'est une identité, justement. Ça leur permet de vivre ensemble, mais dans une petite tribu.
5: Là, il y a quelque chose qui se joue. Vous avez prononcé des mots qu'on entend de plus en plus. Professeur Falissard, c'est TDAH, on parle aussi de HPI. Enfin, tous les enfants aujourd'hui semblent catalogués, semblent diagnostiqués de ce qui peut être compris comme des pathologies, alors qu'en fait, c'est plutôt des comportements plus ou moins ordinaires. Quel regard vous portez aujourd'hui sur cette neurodiversité qu'on a tendance à ériger en modèle?
4: Oui, alors, d'un côté... on a pris conscience qu'il y avait des jeunes qui avaient un déficit de l'attention, et c'était pas juste que c'était des cancres, c'était des enfants qu'il faut aider, et ça marche. Mm-hmm. D'un autre côté, il y a ce qu'on appelle un looping effect, un effet de boucle, c'est qu'en fait, la société s'approprie des troubles psychiatriques, s'en nourrit pour fabriquer des identités, mm-hmm. et qui nous reviennent en boomerang. Ça a été étudié par Yana King, un philosophe canadien.
5: Et qui construit
4: canadien.
5: Des bulles. Voilà.
4: Et
5: chacun dans sa bulle.
4: Il y a un buzz autour de ces identités psychopathologiques.
5: Psychopathologiques, pas toujours pathologiques,
4: ah
5: en
4: non,
5: fait.
4: Ah non, oui, c'est ça. Tout à fait.
5: Un grand merci à vous tous, parce que durant ces deux épisodes de Où va la vie, vous avez contribué à affiner notre regard sur la santé mentale des jeunes. Nous étions en compagnie du professeur Bruno Falissard, pédopsychiatre, président de la Société française de psychiatrie de l'enfant et de l'adolescent, de Laurent Contamin, qui a co-signé avec le docteur Emmanuel Contamin un petit guide psy à l'usage des jeunes éco-conscients chez Odile Jacob, et puis également avec Agatha Zielinski, philosophe, maître de conférence aux facultés Loyola Paris. Donc notre thème pendant ces deux épisodes était « Comment va la santé mentale des adolescents ?» Un grand merci à notre réalisateur Cédric Coba. 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
3: L'épidémie d'Ebola continue de gagner du terrain en RDC, République démocratique du Congo. Un mois après son déclenchement, plus de 1000 cas ont déjà été confirmés dans l'est du pays, principalement en Ituri, mais aussi au nord Kivu et au sud Kivu, dans ces régions fragilisées déjà par les conflits armés, les déplacements de population et un accès limité aux soins. C'est vrai que les équipes sanitaires font face à de nombreux obstacles pour contenir la propagation du virus. On va en parler, mais si l'épidémie reste concentrée en Afrique centrale, la confirmation d'un premier cas importé en France rappelle qu'aucun pays n'est totalement à l'abri des maladies infectieuses. Les autorités se veulent toutefois rassurantes. Le risque de transmission sur le territoire français demeure très faible grâce aux protocoles de surveillance et d'isolement. Alors pourquoi cette flambée épidémique inquiète-t-elle quand même autant les spécialistes? Quels sont les facteurs qui favorisent la circulation du virus? Et peut-on craindre une extension de l'épidémie? On fait le point avec nos invités et puis comme chaque jour avec vos réactions et vos témoignages en direct au 01 56 56 44 00 par mail à direct@rcf.fr et vous nous regardez en vidéo sur la chaîne YouTube de Radio Notre-Dame.
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3: Et pour discuter avec nous jusqu'à 11h, on a le plaisir d'accueillir deux invités. Dans un instant, va nous rejoindre David Munkley, c'est le directeur national de la réponse d'urgence au sein de l'ONG World Vision. Il va nous rejoindre dans un instant, il sera en direct du Congo justement. Cédric Dananchier, bonjour.
4: Bonjour.
3: Merci beaucoup d'être avec nous. Merci. Vous êtes responsable adjoint du service d'hygiène, épidémiologie, infectio-vigilance et prévention des hospices civils de Lyon. Vous êtes aussi maître de conférence des universités et praticien hospitalier en santé publique à la faculté de médecine Lyon Sud. Alors ça fait un gros CV, Cédric Dananchier, mais tout ça pour signaler que ce qu'il faut comprendre en tout cas, c'est que vous êtes épidémiologiste. Voilà, et que si vous êtes avec nous, c'est notamment pour vraiment nous parler de cette épidémie d'Ebola, je le disais, qui touche principalement la RDC, et ce sont les dernières informations qu'on a. Pour autant, le risque zéro n'existe pas. Cédric Dananchier, est-ce qu'on est inquiet du côté des épidémiologistes?
4: Alors, du côté des épidémiologistes, alors on est inquiet forcément quand on a des événements qui arrivent comme ça, on peut ressentir une certaine inquiétude, mais au niveau des épidémiologistes, j'aurais envie de dire que on a un certain nombre d'éléments qui vont quand même en faveur de quelque chose de plutôt positif et d'une possibilité d'enrayer cette épidémie au cas où, bien entendu, les mesures ad hoc seraient déployées. Donc voilà, on va dire que on est face à un événement. Qui peut inquiéter, ouais, mais qui peut aussi être rassurant d'une certaine façon en fonction des mesures déployées.
3: Alors, ce qui est peut-être le plus inquiétant, c'est cette souche rare d'Ebola, l'Ebola Bundibugyo, pour laquelle il n'existe à ce jour aucun vaccin homologué, il n'y a pas de traitement spécifique non plus. Pour autant, Cédric Danancher, on connaît quand même bien l'épidémie d'Ebola, on connaît ce virus.
4: Oui, alors en fait, la souche Bundibugyo, c'est une souche qui est très proche de la souche Ebola Zaïre, classiquement connue en Afrique particulièrement. C'est celle qui avait été à l'origine de la grosse épidémie en 2014-2016.
3: Oui.
4: Pour autant, au niveau... Alors, moi, de mon côté professionnel, donc je travaille en prévention du risque infectieux, et en fait, ce qu'on va beaucoup regarder, c'est les modes de transmission de la pathologie. Là, entre les deux souches, bon, les virus sont très très semblables, donc on sait de façon, on va dire, assez certaine, on connaît les modes de transmission de cette pathologie et donc les mesures pour enrayer la transmission. Et je pense que ça, c'est un point qui est clé, puisque quand on connaît bien les mesures de prévention à mettre en œuvre pour enrayer la transmission, finalement, que ce soit une souche ou une autre, on va dire traitement ou non, finalement, on peut avoir assez facilement les moyens de se préparer et de limiter la diffusion du virus.
3: Alors, la localisation principale de cette nouvelle épidémie, elle touche principalement, et on le disait tout à l'heure, j'en ai parlé en introduction, ça touche la République démocratique du Congo, notamment cette province de l'Ituri. Est-ce qu'on sait pourquoi, sur place, il y a eu un regain d'épidémie au Congo ?
4: Alors, au niveau d'Ebola, c'est vrai que c'est une pathologie où en Afrique subsaharienne, il y a régulièrement des épidémies qui émergent, entre guillemets, pour différentes raisons, notamment parce que le virus Ebola, avant tout, c'est une zoonose. Donc au départ, c'est des animaux contaminés, donc il peut y avoir des contacts avec les populations locales, hein. Ça peut être par la chasse, la consommation de ce qu'on peut appeler de viande de brousse. Voilà, et donc souvent c'est comme ça que vont émerger ce type de pathologie, hein. Voilà, qui est lié finalement aux épidémies animales, et donc ce rapprochement qui vont permettre des éclosions épidémiques au niveau de certaines populations. Alors, c'est pas la première fois, hein.
3: Ouais.
4: C'est vrai que je sais plus à combien on en est, mais je crois que c'est la 17e épidémie d'Ebola ou quelque chose comme ça. Donc les équipes africaines sur place connaissent quand même bien aussi l'épidémie. Alors là, c'est vrai que un point, je pense, qui est important, c'est que c'est une région qui est relativement enclavée, la province d'Ituri. Et donc voilà, l'enclavement et puis parfois le manque de certaines ressources peuvent finalement contraindre un petit peu et être un frein dans la bonne gestion de l'épidémie. Voilà, mais si les mesures sont correctement mises en œuvre, on peut s'attendre à une limitation de l'épidémie relativement facilement en fonction de la gestion.
3: On parle de l'épidémie d'Ebola ce matin sur RCF Notre-Dame dans cette émission Je pense donc j'agis avec nos invités et puis comme chaque matin avec vos réactions et vos témoignages. Peut-être que vous avez des proches qui ont connu cette épidémie d'Ebola il y a quelques années, puis même encore aujourd'hui. Peut-être que vous avez des questions d'ailleurs, hein, sur cette épidémie. N'hésitez pas à nous appeler. On vous attend au 01 56 56 44 00. Vous venez témoigner également par mail à direct@rcf.fr.
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3: Et pour discuter avec nous jusqu'à 11h, je rappelle deux invités. Cédric Danancher, vous êtes épidémiologiste, vous travaillez notamment aux Hospices Civils de Lyon, et puis vous êtes à la Faculté de Médecine Lyon-Sud. Et puis dans un instant, dans quelques secondes même, va nous rejoindre notre second invité, David Munclé. Est-ce que vous êtes là ?
5: Oui, je suis là, bonjour.
3: Bonjour, merci beaucoup d'être avec nous et de nous avoir rejoints depuis la République démocratique du Congo. Vous êtes directeur national de la réponse d'urgence pour une ONG qui s'appelle World Vision. Cette épidémie, vous la vivez, David Munclé, en RDC, elle inquiète beaucoup la population locale.
5: En fait, c'est une grande inquiétude, oui. Et je peux dire, vous me flattez beaucoup, je suis directeur de la zone Est, oui. Nationale. Mais oui, je mène l'urgence. Ça a commencé en mai. Et depuis ce temps, en fait, on peut dire presque chaque jour, on doit frotter un peu les yeux et dire les chiffres sont plus grands qu'on a envisagé, qu'on a planifié. Quoi faire maintenant? Et je pense qu'aujourd'hui, c'était en fait 42 nouveaux cas. Et on peut dire que ça sera peut-être la plus grande épidémie d'Ebola dans l'histoire de l'humanité. C'est incroyable.
3: Et ça va très vite, c'est ce que vous nous dites?
5: Oui, chaque jour, peut-être un jour, il y a 27 cas, et puis 42, et puis 35. Alors, je peux dire, j'ai vécu déjà quelques épidémies Ebola ici. Des fois, c'est quelques cas par jour, un ou deux ou cinq. Le fait que c'est plus que 20 ou 30, jusqu'à 40 plus, c'est vraiment étonnant, c'est incroyable. Et je peux vous dire, ça nous dépasse en tant que communauté humanitaire.
3: Ouais. Alors, ce que je disais en introduction tout à l'heure, David Mouclé, vous n'étiez pas encore connecté avec nous, mais il y a une certaine difficulté aussi à comprendre ce qu'il se passe sur place, parce que il y a des conflits armés en RDC, il y a des déplacements de population qu'on connaît, il y a aussi une certaine méfiance envers à la fois des équipes médicales, mais aussi les équipes, on va dire, humanitaires, David Mouclé. C'est pas simple pour vous non plus à World Vision, pour la zone Est, de vraiment gérer la situation?
5: Oui, je peux dire que l'épidémie a commencé, on peut dire, peut-être en janvier ou février. Alors, il y avait une période de temps, des mois au fait, où les communautés étaient en souffrance par une maladie inconnue. On a testé pour Ebola, mais la souche était une autre chose. Alors, on n'avait pas dit que c'était ça. Alors, la communauté a commencé avec des histoires. C'est quoi exactement? Est-ce que c'est un autre type de maladie? Est-ce que c'est même la sorcellerie? Est-ce que c'est 1, 2, 3, 4, 5, 6, 7. Oh, il y avait trop de théories. Maintenant, OMS vient avec les ONG comme World Vision. Et tout le monde dit, bon, on n'a pas vraiment confiance. Vous êtes là, mais les cas continuent. Apparemment, est-ce que c'est aussi une question de l'argent? La communauté était vraiment dans l'inconnu et terreur. Alors, une grande partie de ce qu'il faut faire maintenant avec ces communautés, c'est de faire des partenariats pour expliquer la saine et situation.

0: Ce mode de transmission d'Ebola, il est particulier. C'est un contact direct avec le sang, avec les liquides biologiques. C'est pas en tout cas un mode de transmission par voie aérienne.
1: Oui, alors ça justement, c'est quelque chose qui est très important et je pense que qui est pas forcément très bien expliqué dans la presse généraliste forcément. Quand on parle, donc le mode de transmission d'Ebola, effectivement, en majorité est par contact direct, donc direct avec les liquides biologiques. Le virus va être présent dans différents liquides biologiques. Ça va être dans la salive, ça va être dans les urines, ça va être dans le sperme, ça va être dans le sang, ça va être dans les larmes, etc. Et donc, les personnes qui vont être au contact de la personne contaminée vont pouvoir se contaminer. Mais quand on dit ça, c'est vrai qu'on comprend pas forcément complètement l'enjeu, parce qu'on se dit le fait simplement d'être en contact va pas nous contaminer. Hein. C'est-à-dire qu'il va falloir que le germe aille de la personne contaminée à la personne, on va dire, saine et sensible. Donc, il va falloir que le virus passe au niveau d'une porte d'entrée, finalement, pour pouvoir entrer dans l'organisme. Ces portes d'entrée dans l'organisme, ça va être quoi? Ça va être principalement les muqueuses. Donc, ça peut être la muqueuse oculaire, ça peut être la muqueuse respiratoire. Voilà, parce qu'autrement, finalement, si le virus ne pénètre pas par une muqueuse, il va pas pouvoir rentrer. Donc, finalement, ce contact, on peut imaginer qu'il va se faire, ben, par exemple, s'il va y avoir un manque de lavage des mains, si la personne ne porte pas forcément suffisamment d'équipement de protection individuelle, par exemple les gants. Si une manipulation d'un corps d'une personne contaminée sans gants et que ensuite il n'y a pas de lavage des mains, enfin d'hygiène des mains réalisée et que la personne va se toucher au niveau des yeux ou au niveau de la bouche, là il va y avoir une possibilité de contamination. Donc ça, on estime à l'heure actuelle que c'est le mode de transmission principal, hein, finalement, cette problématique de, on va dire, de contact pour laquelle on peut se protéger majoritairement en réalisant une hygiène des mains correcte. Concernant l'air, c'est toujours un peu biaisé, entre guillemets, ou un peu mécompris, parce qu'on mélange plusieurs choses. C'est-à-dire que quand on parle de transmission aérienne, si on en parle tel que le virus va être aérosolisé dans l'air et
0: comme
1: va rester
0: COVID,
1: dans l'air...
0: par exemple.
1: Alors, comme le Covid, alors il y a des pathologies qui sont, on va dire, plus... prototypique ou plus représentative encore que le Covid, ça va être notamment la tuberculose ou la rougeole, où là, on sait de façon scientifique que effectivement le virus de la rougeole peut rester longtemps dans l'air et on peut se contaminer en respirant l'air parce qu'il y avait une personne contaminée dans la pièce. Pour Ebola, c'est pas du tout le cas. Ça, c'est sûr, hein, il y a des preuves scientifiques. Par contre, quand on va être au contact très proche d'une personne, la personne peut tousser, enfin la personne malade peut tousser, peut postillonner, etc. Et là, les postillons donc de salive qui contiennent le virus peuvent arriver au niveau des yeux ou des muqueuses de la personne saine. Et là, il peut y avoir une transmission.
0: Ah oui.
1: Donc voilà, là c'est une transmission, on va dire, où l'air va pas jouer entre guillemets un rôle, parce que finalement c'est directement les gouttelettes de salive qui sont contaminantes et qui vont pouvoir contaminer, mais c'est finalement un mode de transmission à très courte portée, hein. Il faut être très très proche de la personne, et ça c'est un mode de transmission possible, d'où l'intérêt de porter des équipements de protection individuelle tels que les lunettes de protection et les masques chirurgicaux, par exemple.
0: David Munkley, c'est vraiment intéressant ce que nous dit Cédric Danoncher sur ces modes de transmission de ce virus d'Ebola. On imagine que pour vous, comme pour toutes les équipes d'urgence et humanitaire, c'est compliqué de faire la prévention, d'expliquer vraiment comment se protéger de cette épidémie.
2: Oui, très difficile. Surtout, c'était moi. Je suis un Canadien qui arrive au Congo. Je travaille depuis un certain temps. Je peux parler un peu de Swahili, mais c'est insuffisant. Si on veut bien transmettre les messages, ça doit venir des autorités locales. Par exemple, les leaders religieux ou des centres de santé ou des enseignants, ainsi de suite.

0: Alors ça, c'est le travail que nous faisons maintenant, c'est de former ces acteurs pour assurer que quand il y a des messages de prévention, que ça vient de la communauté pour la communauté. Parce que si ça vient, par exemple, de médecins de Chine ou Belgique ou Argentine, les gens, ils vont pas mettre leur confiance pour ces messages. Alors c'est vraiment le grand travail de faire ces messages de prévention dans une bonne manière. Sinon, on va tomber.
1: J'aimerais qu'on écoute André sur RCF Notre-Dame au 01 56 56 44 00. Bonjour André.
2: Oui, bonjour Monsieur. Voilà,
1: Bonjour.
2: moi j'ai le sentiment personnel dans ma propre expérience et aussi, mais bon, par rapport à la COVID, que bon, le virus c'est pas le problème principal dans l'affaire. Bon, ça peut peut-être jouer, mais bon, pour moi c'est les conditions de vie, quoi. Je pense par exemple à Wuhan, il y avait déjà deux grands problèmes. Peut-être aussi un problème pollution électromagnétique, c'était la pollution de l'air et disons les conditions d'hygiène sur le marché douanes, par exemple. Bon, au Moyen Âge, la peste, c'était pas des conditions disons terribles non plus, quoi. Donc, et alors en ce qui concerne, bon, je pourrais dire, enfin, disons il y a en ce qui concerne le Congo, c'est les zones de conflit. Alors bon, effectivement, moi, si on peut quelque part contester ce que je dis, c'est en montrant qu'il n'y a pas de lien entre cette épidémie d'Ebola et les zones de conflit, enfin, l'apparition de la maladie dans les zones de conflit qui durent depuis des années dans l'est du Congo, quoi.
1: Eh bien, merci André.
2: Voilà.
1: Merci beaucoup pour votre appel et ça rejoint un peu ce qu'on disait tout à l'heure, Cédric Danoncher. Ce qui n'aide pas, c'est vraiment ce contexte humanitaire qui est déjà très fragile hein, en République démocratique du Congo, avec cette insécurité, ces conflits, une malnutrition qui est connue, qui est reconnue et documentée, et puis un accès limité de toute façon aux soins, aux services de santé, à l'eau potable, à l'assainissement, bref. Ce qui n'arrange pas non plus, ce sont les conditions de vie, comme l'a dit très justement André.
3: Oui, alors ben, je pense, et ça rejoint exactement ce que disait David Munclet,
1: Oui.
3: je pense que toute la complexité sur le terrain, elle est liée au fait des conditions de vie et aussi de certains éléments, on va dire, de culturels, notamment dans cette zone-là, notamment par le fait que quand on est malade, bah, certaines personnes vont plutôt avoir tendance à se cacher. Donc peut-être en se cachant et en ayant besoin de soins par les proches, ben, finalement augmenter le risque de transmission. Et c'est comme ça finalement qu'une épidémie peut prendre de l'ampleur. Donc je pense que le message de David Menclé est vraiment très intéressant pour le terrain, c'est-à-dire comment peut-on, enfin la vraie problématique, c'est comment peut-on réellement sensibiliser des personnes sur le terrain quand on est dans ce contexte très particulier. Et c'est probablement les autorités sanitaires locales en qui la population va avoir réellement confiance, qui vont pouvoir passer des messages pédagogiques le mieux possible pour essayer de juguler l'extension de l'épidémie au niveau de la région.
1: David Munclet, vous êtes évidemment, j'imagine, en accord avec ce que nous dit Cédric Danoncher.
0: Oui, 100%. Il faut faire aussi dans les langues locales. Par exemple, il y a un grand nombre de personnes qui parlent français, mais maintenant, après un certain temps, dans des villages, c'est Swahili, c'est Nandé, c'est Hundé. Il faut aussi contextualiser ces messages dans les langues locales. Oui.
1: Comment on arrive à contenir cette épidémie dans cette zone, notamment en RDC? Parce que ce qui va être important, c'est la détection rapide des cas, déjà pour pouvoir isoler évidemment les patients, suivre les contacts, les cas contacts, faire de la prévention, le contrôle des infections. Est-ce que vous avez l'impression, David Munclet, que quand même, depuis l'apparition de cette épidémie il y a quelques semaines, il y a eu une certaine prise de conscience de la part des autorités?
0: En bref, oui, mais je pourrais dire que c'est pas assez. Un grand problème était que c'était pas bien identifié pour plusieurs semaines. Alors, le fait qu'on est arrivé, c'était au début de mai, je peux dire, les premières quelques semaines de mai, on a trouvé 100 cas, 150, 200 cas. Et apparemment, on a dit que c'était quelque chose qui était déjà présent, mais pas bien identifié. Alors jusqu'à là, tu avais bien dit, il faut suivre, il faut mettre les points de contact, oui. Il faut garder bien les frontières, mais de toute façon, c'est juste une multitude de problèmes associés avec cette épidémie qui continue à causer des problèmes.
1: Tout simplement. Je rappelle que vous pouvez réagir et témoigner ce matin dans cette émission. Je pense donc, j'agis au 01 56 56 44 00. On parle de l'épidémie d'Ebola. Vous pouvez nous regarder en vidéo sur la chaîne YouTube de Radio Notre-Dame ou témoigner par mail à direct@rcf.fr. David Munclay, si vous êtes avec nous, c'est parce que vous représentez cette ONG World Vision pour la zone Est. Hein, vous êtes le directeur national de la réponse d'urgence pour la zone Est. En effet, j'avais oublié de préciser ça, mais ça a toute son importance. C'est une ONG de solidarité internationale, pour celles et ceux qui ne la connaissent pas, qui est engagée pour les enfants les plus vulnérables. Et justement, c'est là où c'est pertinent, puisque cette épidémie qui dépasse les 1000 cas en RDC, elle menace aussi près de 3 millions d'enfants, David Munclay.
0: Oui, c'est très élevé. Et en fait, je suis père de deux beaux garçons, 6 ans et 3 ans. Et ils sont des petits enfants sales. Ils aiment jouer dans le boue, ils aiment toucher n'importe quoi. Et je dis que si mes enfants étaient dans cette situation, ils seraient très vulnérables. Et ça, c'est le grand problème, parce qu'il y a des infectés. On a parlé de 1000 plus. Mais les familles et communautés qui sont menacées, comme tu as dit, 3 millions. Mais tu peux dire, dans l'Est, c'est vers 15 millions de personnes. Et ah oui. Il y a déjà des cas qui sont très loin. Goma, Bukavu, si vous voulez aller sur la carte, Goma est loin. C'est quelques jours par bus. C'est même pour Kampala. Mmh. Alors, on doit vraiment faire un grand travail parce que ces enfants sont vraiment sous risque. Heureusement que ce n'est pas l'année scolaire maintenant, on a terminé. Mais bientôt, les écoles vont réouvrir. Et c'est un temps qu'il faut vraiment agir maintenant. Parce que si on doit ouvrir les écoles dans ces conditions, ça sera vraiment désastreux.
1: Cédric Dananchet, on le disait tout à l'heure, cette épidémie d'Ebola, elle vient d'une souche rare d'Ebola, c'est le virus Bundibugyo. Il n'y a aucun vaccin pour le moment. Alors on sait un petit peu comment fonctionne ce virus, mais typiquement, pour développer un vaccin pour ce virus, ça prend combien de temps? Est-ce qu'il faut d'ailleurs développer un vaccin? Est-ce que c'est la solution numéro un?
3: Alors c'est une très bonne question. Donc, pour développer un vaccin, ben forcément, ça va prendre, enfin, ça prend à chaque fois plusieurs mois. Là, à ma connaissance, il y a déjà des traitements qui sont en cours d'élaboration, hein, qui sont en cours de préparation. Après, on sait que pour la souche d'Ebola type Zaïre, on a un vaccin qui est sorti sur le marché, mais finalement, ça prend quand même effectivement un certain temps de développer le vaccin, ensuite de pouvoir vacciner les populations qui sont à risque. Évidemment, il faut également bien réfléchir à quelle population vacciner, etc. Donc là, pour avoir un vaccin efficace, je pense qu'il y a déjà des entreprises pharmaceutiques qui développent, qui réfléchissent à ça en prenant exemple notamment sur la souche du virus Zaïre. Mais on ne pourra pas avoir de vaccin tout de suite, évidemment, sachant que là, on est plutôt dans la situation de crise. Donc, ce n'est pas là où le vaccin, finalement, quand on n'en a pas dans la situation de crise, on peut, on peut quand même juguler par d'autres moyens que la vaccination et le traitement. Par contre, dans le futur, quand le vaccin aura été développé, là, effectivement, pour éviter d'autres émergences, la vaccination sera un outil qui sera très intéressant.
1: Et d'où la prévention, évidemment, et c'est exactement ce que vous avez pu nous dire depuis le début de cette émission. David et Cédric, on marque une petite pause sur RCF Notre-Dame dans cette émission. Je pense donc, j'agis, vous restez bien avec nous parce qu'on a encore plein de choses à se dire sur cette épidémie d'Ebola qui touche principalement la RDC, avec un risque, évidemment, qui n'est jamais à zéro d'extension de cette épidémie, notamment dans les pays voisins, et puis en France, avec un cas qui a été détecté. Vous nous appelez toujours pour réagir ou avec des questions si vous le souhaitez, c'est comme vous voulez, au 01 56 56 44 00. À tout de suite.
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1: Il est 10h30 exactement sur RCF Notre-Dame. On parle de l'épidémie d'Ebola qui touche principalement la RDC, République démocratique du Congo, avec un risque d'extension de cette épidémie aux pays voisins. Et puis, bah, notre

notamment en France. C'est aussi intéressant de regarder un petit peu ce qui se passe. On va écouter un peu de musique, ça va vous laisser le temps de réagir et de nous appeler. Toujours au 01 56 56 44 00. Vous voulez témoigner aussi par mail à direct@rcf.fr.

0: Mr. Know It All, c'était Teddy Swims pour vous accompagner en ce mercredi matin sur RCF Notre-Dame. Je pense donc j'agis consacré à l'épidémie d'Ebola qui touche la RDC, la République démocratique du Congo, avec déjà plus de 1000 cas détectés et des morts, évidemment, dans une principalement en Ituri, mais aussi au Nord Kivu et au Sud Kivu. On parle avec nos deux invités. David Munkley, vous êtes le directeur national de la réponse d'urgence pour la zone Est et pour l'ONG World Vision. Et Cédric Dananchet, vous êtes responsable adjoint du service d'hygiène, épidémiologie, infectio, vigilance et prévention des hospices civils de Lyon. Et vous êtes aussi maître de conférence des universités, praticien hospitalier en santé publique à la faculté de médecine Lyon-Sud. Et vous êtes épidémiologiste et c'est pour ça que vous êtes avec nous ce matin dans cette émission. Pierre, vous êtes avec nous également au 01 56 56 44 00. Bonjour Pierre.
1: Et bonjour monsieur, j'appelle de Saintes. Hein.
0: Oui.
1: Voilà ce qui m'amène. J'étais accroché par l'introductif de votre épidémiologiste qui faisait rappel pour mémoire de cette épidémie d'Ebola récemment. D'accord, mais on ne sait pas sur quelle période déjà, en nombre d'années. Mmh. Et puis, ce qui m'est venu à l'esprit, je suis originaire de Lyon, d'accord, c'est curieux.
0: D'accord.
1: Mais ça n'a rien à voir, hein, c'est qu'incidemment.
0: Oui, je pense aussi, oui.
1: Et concernant ces épidémies, du temps, j'ai près de 80 ans, hein, on n'entendait pas parler dans le temps de tant d'épidémies d'Ebola ou de d'autres causes qu'on a connues dans le temps, qui approchaient le sida, enfin je ne sais pas quoi. C'est une chose assez obscure. Et puis, subitement, on s'aperçoit qu'il y a une fréquence qui augmente. Alors, ma question était,
0: oui,
1: c'est qu'on ne s'est jamais vraiment intéressé, finalement, à des causes qui expliqueraient ce rapprochement des bêtes et des hommes, de la consommation entre hommes et bêtes, qui conduit à un certain type de contamination et de contamination de homme à homme.
0: Eh bien, oui. Eh bien, merci beaucoup, Pierre. On a bien compris votre interrogation. C'est vrai que ça arrive en 1976, Cédric Dananchet, hein, ce virus d'Ebola. Ebola qui vient d'une rivière, hein, tout simplement. C'est le nom d'une rivière dans l'ex-Zaïre, donc la République démocratique du Congo. Il y a eu des flambées épidémiques, vous l'avez dit un petit peu tout à l'heure, entre 2013 et 2016, puis entre 2018 et 2020, et encore aujourd'hui. Comment on peut expliquer, et je trouve que Pierre, il a vraiment raison de poser cette question, mais comment on peut expliquer cette intensité des flambées épidémiques, Cédric Dananchet?
2: Alors, je pense qu'il y a différents points qu'il faut aborder, hein. C'est-à-dire que des épidémies d'Ebola, comme on l'a dit, hein, c'est pas la première. En République démocratique du, oui, Congo, a priori, on va dire officiellement, c'est la 17e grande épidémie. Il faut savoir que des clusters de cas qui sont pas forcément identifié ou médiatisé dans la presse, il doit y en avoir beaucoup plus, hein, qu'on connaît pas forcément. Et puis il y en a certains qui prennent un petit peu plus d'ampleur,
0: ouais,
2: pour différentes raisons, et notamment parce que on peut dire peut-être que le cas index est une personne qui a beaucoup de contacts avec d'autres humains. Voilà, on tarde des fois un petit peu à l'identification parce qu'effectivement les premiers signes cliniques d'Ebola sont des signes cliniques qui sont plutôt non spécifiques. Donc on pourrait penser à d'autres pathologies. Voilà, et donc c'est pour ça que finalement, enfin, tout ça va expliquer aussi en fonction du village et de la culture du village, comme l'a expliqué David Munkley. Il peut y avoir une extension plus ou moins importante. Et puis après, ben, effectivement, les cas aussi qui sont impliqués, combien de contacts ils vont avoir avec les autres, avec d'autres personnes, etc. Est-ce qu'il va y avoir des voyages? Dans quelle zone on se situe? Dans quelle zone de conflit? Donc, effectivement, il doit y en avoir, on va dire, beaucoup plus de petits clusters épidémiques, hein, de petites émergences qui peuvent s'arrêter là, et d'autres qui peuvent s'étendre plus en fonction des facteurs contextuels. Et je pense que c'est ce qui explique finalement tout ça, parce que ouais. finalement, le rapprochement des hommes et des animaux a toujours été là, hein, finalement, depuis la découverte du virus. Alors après, on peut avoir aussi d'autres facteurs qui peuvent expliquer, notamment en lien avec le réchauffement climatique et des fois le rapprochement de population animale et de population humaine, mais je pense que c'est un autre sujet.
0: Ouais, alors c'est un autre sujet, pour autant je trouve que l'intervention de Pierre sur ce rapprochement, alors je ne sais pas comment vraiment tourner cette phrase, mais entre les hommes et les animaux, s'interroge justement, puisque on évoquait il y a quelques mois l'antivirus, c'est aussi une maladie zoonotique qui vient de l'animal. Le coronavirus, alors bon, c'est un peu compliqué de retracer, mais on parlait du pangolin à l'époque, les chauves-souris aussi, hein, souvent sont des réservoirs de certains virus. Qu'est-ce qui explique finalement, Cédric Dananchet, l'apparition, en tout cas le développement de ces virus ? C'est vraiment le changement des comportements des humains avec les animaux, la nourriture, la recherche de nourriture. C'est un peu compliqué d'aller dans le détail pour chaque virus. Désolé, hein, ma question est très longue, mais je pense que c'est intéressant.
2: Pas de souci. Ouais, je pense que c'est un peu compliqué. Hein. Je ne sais pas si vous avez vu le film de 2011, Contagion, de Steven Soderbergh, oui, avec l'image de fin où on voit la déforestation.
0: Oui.
2: En fait, il y a des facteurs anthropologiques qui sont liés à l'humain en lui-même. Et par exemple, on sait que la déforestation

0: déforestation va limiter finalement l'habitat naturel des animaux qui vont devoir se réfugier ailleurs et habiter ailleurs, et donc finalement peut-être se rapprocher des villes, et donc se rapprocher des humains également. Donc ça peut être des facteurs hein, qui sont liés à l'activité humaine directement. On peut avoir d'autres facteurs qui sont liés au réchauffement climatique éventuellement, parce qu'on peut se dire s'il y a des températures très importantes, ben, peut-être que certains animaux vont aller rechercher de la fraîcheur plus proche de zones tempérées au niveau humain. Et donc finalement, c'est ces rapprochements, enfin ces changements d'écosystème qui vont induire des rapprochements entre les populations, hein, des changements environnementaux, avec des contacts plus rapprochés qui vont finalement être des conditions favorables à l'émergence de ces maladies dont on n'a pas forcément l'habitude. Alors après, il faut aussi savoir que les connaissances scientifiques évoluent, on détecte plus vite les nouveaux virus, donc on arrive peut-être à percevoir plus rapidement des situations qui existaient peut-être aussi déjà avant, mais qu'on ne détectait pas forcément faute de moyens diagnostiques, etc. Donc là, on a aussi des capacités de surveillance qui sont probablement meilleures. Mais il y a effectivement en tout cas ces conditions humaines et climatiques qui vont compter dans la balance et qui vont permettre, enfin, être des facteurs d'explication en tout cas.
1: David Munkley, qu'est-ce que vous en pensez avec votre regard d'humanitaire?
2: Bon, je peux vous dire que la dernière épidémie était en 2025 à Bulape. C'était un petit endroit là au Kasaï. Le nombre de personnes infectées pour les 6 mois plus était 80, 81. C'était dans un endroit un peu éparpillé. C'était plus facile à diagnostiquer. On a trouvé que c'était plus facile à gérer parce que, numéro un, ok, je peux dire aussi, les différences maintenant avec Ituri. C'était dans un centre minière avec des activités minières. L'appui ou la capacité de la zone de santé n'était pas toute là, surtout avec une différente souche. Et les gens étaient en cachette. Là, dans une zone minière, c'est très difficile parce que vraiment, c'est les personnes qui sont là juste pour travailler, c'est vraiment informel. Et aussi avec des camps de déplacés autour. Et je peux vous dire que le virus Ebola a touché aussi ces camps, qui est très dangereux. Il y avait plusieurs facteurs, comme Cédric a dit, qui a vraiment fait une explosion de cas. Parce que pour Bulape, et comme j'ai dit en 2025, il n'y avait pas ces mêmes facteurs. C'était beaucoup plus facile à identifier, suivre et soutenir. Mais maintenant, avec Ituri, c'est juste une plus grande population, un endroit insécurisé, très complexe. Activité minière, ça veut dire que les gens sont vraiment, ils bougent beaucoup entre communautés, entre petites localités. Alors, tout ça, c'est la raison que maintenant nous voyons plusieurs cas. Et c'est toujours très difficile de mettre nos bras autour de cette épidémie parce qu'on dirait qu'il y a toujours des fuites dans les différentes localités et communautés. Tu avais dit aussi, c'était Ituri, mais aussi Nord et Sud Kivu.
1: Oui,
2: Et ce qui
1: absolument.
2: me concerne, c'est qu'il y a beaucoup. Plus de cas maintenant au grand nord de Nord Kivu. C'est une partie de Nord Kivu. Et ça montre que le virus continue à éparpiller.
1: Avec aussi l'Ouganda, hein, qui commence à être légèrement touché par cette épidémie d'Ebola. Et la France, alors la France, on n'est pas là pour inquiéter la population, et loin s'en faut, mais il y a un premier cas qui a été importé et confirmé en France chez un médecin, justement, Cédric Danancher, qui revenait de RDC. Le risque reste extrêmement faible pour la France.
0: Oui, alors en France, c'est vrai que bon, on a des infrastructures et on a un niveau de préparation sur ce type. Enfin, Ebola, on s'est déjà préparé dans les années 2014-2015 au moment de la grosse épidémie. Donc, on a des protocoles au niveau des hôpitaux qui existent. Donc, finalement, le risque d'extension est relativement faible. Là, on a un cas qui a été détecté, qui est un médecin humanitaire qui revenait de la région en question. Tout l'enjeu en France et dans les pays européens de façon générale, c'est de pouvoir identifier le plus rapidement possible d'éventuelles personnes qui reviendraient de la zone où le virus circule et en cas de symptômes, de pouvoir mettre en œuvre un isolement strict et de pouvoir les prendre avec les mesures de prévention adaptées pour éviter justement qu'il y ait des transmissions. Donc on va dire en France, on veut

0: Ouais.
1: Probablement la catégorie de population la plus exposée, ça peut être les soignants, parce qu'on peut imaginer que quelqu'un qui reviendrait
0: Ah oui.
1: de RDC irait aux urgences, et en ces cas-là, c'est les infirmiers d'accueil, éventuellement d'autres personnes qui seraient aux urgences, qui seraient impactées. Mais donc les efforts, entre guillemets, au niveau de la France sont concentrés, voilà, au niveau des hôpitaux pour pouvoir identifier le plus rapidement possible, puisque on va dire ce qui compte pour éviter des dispersions épidémiques, c'est la rapidité, la précocité finalement de la mise en œuvre des interventions.
0: Il est 10h45 sur RCF Notre-Dame. On parle de l'épidémie d'Ebola qui touche principalement la République démocratique du Congo et notamment dans la province de l'Ituri. Vous avez la parole pour discuter avec nous sur cette épidémie, peut-être avec des questions comme André et Pierre qu'on a entendu tout à l'heure. Vous nous appelez au 01 56 56 44 00 ou alors vous témoignez par mail à direct@rcf.fr.
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0: David Monclé, vous êtes avec nous justement depuis le Congo, la République démocratique du Congo. Vous êtes directeur national pour la zone Est de la réponse d'urgence pour l'ONG World Vision. Quel est votre rôle sur place, justement, David, pour qu'on comprenne aussi comment fonctionne votre quotidien à travers ce virus ?
3: Je me réveille toujours avec plusieurs cafés.
0: D'accord, avec ça. Ça c'est une première chose, oui.
3: Oui, et puis c'est directement dans les discussions, beaucoup de coordination avec les autres ONG, avec l'OMS, avec le gouvernement, les autorités, pour toujours être au courant de ce qui se passe, quels sont les cas, les pourcentages, où est-ce qu'il faut mieux agir, parce que toujours un problème dans l'urgence, c'est on ne veut pas servir les besoins de quelques personnes plusieurs fois et plusieurs d'autres sont négligés. Alors, c'est toujours de complémenter les services de l'État, surtout de l'OMS, pour voir comment mieux agir. Et puis, c'est toujours beaucoup de discussions avec l'équipe. Et je peux vous dire, c'est toujours difficile dans une urgence d'assurer le bien-être de l'équipe. Parce que je peux dire, plusieurs membres de mon équipe disent, David, je peux dire, j'ai peur. Peur pour moi-même, pour ma famille. Même il y a plusieurs agents qui travaillent à Beni, qui travaillent à Butembo, dans des zones affectées. Je peux vous dire un exemple. Un membre de mon équipe a dit, j'ai dû refuser un membre de famille pour venir chez moi. Et ça, c'est vraiment offensif dans notre culture. Alors, c'est pas juste répondre dans le sens qu'on va servir les besoins des communautés, mais aussi de servir les besoins de nos staffs. Et c'est très difficile parce qu'ils sont dans un grand stress. C'est toujours quelque chose, chaque jour, que je dois assurer qu'on fait un soutien nécessaire pour eux aussi. Mmh. Alors, c'est sur plusieurs points où on doit toujours comme trianguler les besoins, les stress, les opportunités pour agir et puis pour juste sauter en action.
0: Justement, au niveau des enfants que vous accompagnez dans votre ONG, puisque c'est aussi tout l'objet hein, de votre mobilisation, c'est d'être, on va dire, aux côtés de ces enfants en situation de grande vulnérabilité. Comment fonctionne la prévention avec eux?
3: C'est vraiment de prioriser dans nos messages, pour les écoles, pour peut-être des camps, pour les familles, dans les églises, dans des mosquées, dans plusieurs différentes manières de vraiment focaliser sur les enfants. Au fait, je peux dire que la dernière grande épidémie d'Ebola en 2018 à 2020, il y avait beaucoup de cas d'abus vers les enfants, vers les jeunes femmes, et c'est quelque chose qu'il faut aussi vraiment prioriser. Sonner la cloche, on peut dire, pour les messages de prévention, pour assurer que quand il y a peut-être des distributions de biens ou distribution de la nourriture, qu'on focalise sur le bien-être des enfants, les familles affectées. Ça, c'est vraiment un grand problème pendant les urgences. Alors, c'est vraiment juste de mettre ça sur la page, au top de la liste, chaque jour.
0: Cédric Dananché, il y a quelques mois à Lyon s'est déroulé le sommet pour la santé mondiale. J'avais fait une émission d'ailleurs spéciale à cette occasion. On avait reçu votre collègue Philippe Van Hems, pardon, pour essayer de comprendre aussi comment tous les pays du monde peuvent collaborer et coopérer autour de ces risques épidémiques en se disant que voilà, on a connu le Covid il y a 6 ans. maintenant que tout peut revenir également très rapidement. Il y a eu l'antivirus en début d'année, c'était il y a 2 mois à peu près, finalement, qui a été assez bien maîtrisé par les autorités. On apprend tous les jours, Cédric Dananchier, autour des virus, on apprend tous les jours autour des risques épidémiques.
1: Merci pour cette question. J'en profite pour saluer effectivement mon chef de service, le professeur Van Ems. Donc oui, effectivement, le 7 avril à Lyon s'est déroulé le sommet One Health. Donc One Health, c'est peut-être intéressant de rappeler un petit peu ce que c'est. Hein. Donc c'est l'approche une seule santé.
0: Oui.
1: Parce qu'on sait que jusque-là, l'approche finalement de la santé, notamment des maladies infectieuses, était très cloisonnée entre la santé humaine, oui, la santé environnementale et puis la santé animale. Depuis quelques années, justement, on se rend compte que tout est intrinsèquement lié, hein, finalement, que les pathologies animales viennent au niveau des humains, hein, c'est les zoonoses, et puis que l'état de l'environnement, finalement, la santé de l'environnement va influer en même temps sur la santé animale et en même temps sur la santé humaine. Donc l'objectif de cette approche une seule santé, One Health, c'est justement de pouvoir mettre tous les acteurs autour de la table,
0: oui,
1: pour qu'ils puissent communiquer, pour qu'ils puissent monter des actions coordonnées sur les trois pans, hein, puisque jusque-là, ben, c'était parfois un peu trop cloisonné, alors qu'il y a de multiples maladies justement qui font intervenir des enjeux dans les trois champs. Donc, il y a énormément à faire, je pense, sur ce côté-là, de monter des collaborations, de les consolider, de monter des projets de recherche, etc. Et donc, oui, on apprend tous les jours sur les virus. Et c'est justement, je pense, la consolidation des liens entre les différentes structures,
0: oui,
1: animal, vétérinaire, environnemental, etc., qui va nous permettre d'avancer beaucoup plus, en tout cas, sur la prévention et la lutte contre les maladies.
0: La prévention, la lutte et l'anticipation également.
1: Et l'anticipation également, effectivement. Parce que, justement, et puis même, j'ai envie de dire, la prévention des émergences. C'est-à-dire que des événements environnementaux qui peuvent se passer et qui peuvent être détectés par des structures environnementales, finalement, que ces informations puissent être partagées avec les acteurs de la santé animale et de la santé humaine va peut-être permettre, justement, de mettre en œuvre des actions pour anticiper d'éventuelles émergences. Et je pense que tout l'enjeu, il est là.
0: Mais le retour d'Ebola en RDC, par exemple, est-ce que c'était quelque chose qu'on pouvait prévoir ?
1: Alors, j'ai envie de dire, le retour d'Ebola, peut-on, entre guillemets, alors c'est peut-être un peu simplificateur, est-ce vraiment un retour compte tenu que le virus a toujours été... Enfin,
0: il était toujours présent.
1: Ouais, hein, il est présent depuis longtemps. Donc après, si on veut éviter les émergences virales et les éclosions, je pense qu'il y a des choses à mettre en œuvre, peut-être côté environnemental, côté surveillance animale. Tout ça, bien sûr, ça nécessite aussi des moyens. Ça nécessite probablement des moyens au niveau du ministère, et puis des associations. Donc, des actions à mettre en œuvre, je pense qu'il y en a. Pour autant, il y a encore un gap éviter complètement que les épidémies se reproduisent.
0: On arrive doucement à la fin de cette émission. C'est passé très vite. David et Cédric avaient beaucoup de choses à dire sur cette épidémie d'Ebola. David Munclay, évidemment, vous êtes une ONG. De quoi avez-vous besoin très concrètement aujourd'hui en RDC pour justement surveiller cette épidémie ?
3: Bon, on commence toujours par des fonds. Je peux vous dire, parce que chaque action, chaque activité, il faut payer la facture. Mais c'est aussi le plaidoyer. Cédric avait fait un grand travail aujourd'hui, juste en disant les termes, comment ça se passe. J'ai essayé de donner un peu d'infos sur le contexte. Il ne faut pas oublier, ça c'est une épidémie qui continuait à grandir. Et il y avait des gens qui espéraient que Ebola va se terminer dans quelques mois. Je peux vous dire que ça sera au Congo. Pendant cette épidémie, ça sera ici 12 mois, 15, 18, peut-être 2 ans. Et il y a le grand travail qui reste toujours, c'est comme noté, de suivre, de soutenir les infectés, oui. Des messages de prévention pour des mois sur des mois.

0: Alors, le grand travail, on vient vraiment juste de le démarrer. Il faut continuer et on vous demande juste de continuer à écouter, suivre et nous appuyer si nécessaire parce que vraiment, beaucoup reste pour cette épidémie.
1: Ouais. Cédric Dananchet, pour vous, l'épidémiologiste que vous êtes, pour vos équipes également, vous gardez les yeux ouverts sur cette épidémie?
2: Alors oui, bah, évidemment, hein, on garde les yeux ouverts sur cette épidémie. Alors au niveau de l'hygiène hospitalière, on a aussi un groupe d'épidémiologistes au niveau français, hein, sur les hôpitaux français. On partage beaucoup d'informations, on se partage aussi des procédures. On est en lien aussi avec la Direction générale de la Santé et les ministères pour voilà, essayer d'être préparé au mieux, en tout cas au niveau français. Voilà, donc. Bon, là, je parle plutôt du côté français parce que effectivement, enfin, la situation en Afrique, de mon côté, j'ai moins
1: Ouais,
2: de
1: tout à fait.
2: prise sur elle, mais en tout cas, au niveau français, je pense que voilà, il y a des messages qui sont passés. On essaie de faire au mieux pour bien les diffuser au niveau des différents services d'urgence des hôpitaux pour que les éventuels cas puissent être détectés le plus rapidement possible. Voilà, tout ça est mis en place et je pense que c'est plutôt positif.
1: Je vous pose une dernière question et après, promis, je vous libère, Cédric Dananchet et David Munclé. Mais on évoquait ce sommet One Health, donc une seule santé ou la santé commune, on va dire, qui justement a fait le focus sur le lien entre aussi le dérèglement climatique et notre santé. Typiquement, je vais reparler de retour d'Ebola, mais ces épidémies qui reviennent, ça peut être vraiment lié aussi à ce dérèglement climatique, Cédric Dananchet.
2: Alors ça, c'est vrai que bon, j'ai envie de dire, avoir des preuves scientifiques réelles, c'est pas forcément évident, hein. Donc on va toujours avoir des suspicions, mais on sait pour certains germes. Alors pour Ebola et le dérèglement climatique, je sais pas forcément exactement quel pourrait être le lien, mais on a d'autres exemples de pathologies, effectivement, où le dérèglement climatique, par exemple le réchauffement, va permettre de sélectionner des pathogènes, enfin des agents infectieux qui vont être par exemple plus résistants aux fortes températures et donc qui vont plus facilement se disperser
1: Ça
2: et
1: fait.
2: donc sélectionner, voilà, et donc faire une émergence de ce point de vue-là. Donc,
1: Et des exemples, il y en aurait bien d'autres aussi qu'on pourrait citer dans cette émission. Merci vraiment à tous les deux d'avoir été avec nous. C'était passionnant. Cédric Dananchet, responsable adjoint du service d'hygiène, épidémiologie, infectieux, vigilance et prévention des hospices civils de Lyon. Vous êtes aussi maître de conférence des universités et praticien hospitalier en santé publique à la Fac de médecine Lyon-Sud. Vous êtes évidemment épidémiologiste et on salue votre supérieur Philippe Van Hems qui avait été vraiment très pertinent aussi dans cette émission il y a quelques mois. David Munclé, merci. Merci également à vous, directeur national de la réponse d'urgence pour la zone Est chez World Vision. Merci d'avoir été avec nous depuis la République démocratique du Congo et on vous souhaite bien sûr à vous et toutes vos équipes beaucoup de courage pour affronter cette épidémie. Merci à toute l'équipe également ici à RCF Notre-Dame, Pierre-Henri, Sabine, mais aussi Mathias, Pauline et Raphaël. Je vous retrouve demain, on parlera du sommet de l'OTAN qui ouvre ses portes le 7 et 8 juillet à Ankara en Turquie avec évidemment des sujet que vous connaissez.

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4: Ça y est, juillet, c'est le temps des moissons et notre dernier rendez-vous cinéma de cette saison. Une émission un peu particulière donc, Marie-Noëlle Tranchant au téléphone, Dominique Borde et Bernard Midioni en présentiel, comme on dit désormais. Bonjour à tous les trois.
5: Bonjour Christophe.
4: La conjonction de la fête du cinéma avec une place pour 5 euros, de la climatisation des salles et des envies de divertissement a embouteillé les salles de cinéma de sorte que beaucoup d'entre elles affichaient complet. On ne peut que s'en réjouir. Nous allons commencer par un film nouvellement sorti sur les écrans, Les Caprices de l'Enfant Roi, de Michel Leclerc, avec Arthus, Julia Piaton, Franck Dubosc. On est en 1651, Louis, pas encore Louis XIV, est prépubère, la fronde menace, Anne d'Autriche le confie à D'Artagnan, qui le confie à Cinéraud Bergerac, qui le cache dans la troupe de Madeleine Béjart. Bref, on confond tout. Vous l'entendez, on mélange tout. Seul grand absent, c'est le cardinal de Mazarin. La fronde sans lui, c'est pas la fronde, mais enfin, le divertissement est là, on écoute.
6: Maman !
7: Point fort ! On n'appelle pas maman la reine de France.
6: Est-ce qu'ils vont venir nous tuer ?
8: D'Artagnan, Louis doit quitter secrètement le palais cette nuit même et se cacher hors de Paris.
9: Ne vous inquiétez pas, votre altesse, surtout prévu. Louis va quitter le palais secrètement cette nuit même et se cacher hors de Paris.
8: Oui, c'est ce que je viens de dire.
9: Cyrano de Bergerac, j'ai besoin de toi pour une mission secrète de la plus haute importance. Tu es le seul à qui je peux demander ça.
10: Si tu peux te demander, sauf de m'occuper d'un enfant ou d'un roi.
9: Je te présente le dauphin de France.
10: Je ferai tout ce qui est en mon possible.
6: Reste où tu es. Je ne suis pas habitué à tant de laideur.
9: Je ne m'occuperai pas de cette vilaine petite personne. Personne ne doit connaître son identité.
11: Les troupes de théâtre en tournée, croyez-moi, il n'y a pas meilleure cachette.
12: Je te présente François.
6: Il est hors de question que je dorme dans un tel endroit.
8: C'est ton ?
10: Mon fils.
8: Ton fils ?
6: Je m'en vais sur le champ. Commande-moi un attelage.
8: Mais enfin, comment tu l'as élevé, Savinien ? Faut pas tout leur passer.
9: Parraine, vous m'avez demandé ?
8: Où est mon fils ?
9: En lieu sûr.
6: Cours-là !
10: J'ai failli à ma mission, Madeleine, tu ne comprends pas ?
8: Qu'est-ce qui se passe ?
10: François, c'est Louis.
8: Mais oui, oui, François, c'est lui, je sais bien.
10: C'est pas lui, c'est Louis.
9: Il leur ressemble.
8: Oui, c'est François, j'ai compris.
10: C'est pas François, c'est Louis, le petit roi.
8: Savinien, ton fils, c'est le dauphin de France ?
10: C'est pas mon fils, mais c'est le dauphin de France. Le vrai courage, c'est de mourir les armes à la main.
6: Ah !
10: Allez ! Sans personne pour en témoigner.
9: Je t'avais demandé de la discrétion, bravo. Ah !
13: Comment faites-vous, D'Artagnan, pour toujours trouver des solutions à mes problèmes ?
9: Certains disent le talent. Je trouve qu'ils exagèrent.
4: Dominique Borde.
14: Oui, alors un petit rappel historique tout de même, parce que le film n'a pas grand-chose d'historique, sinon l'époque et les costumes et les décors qui sont assez jolis. Mais la fronde, oui, c'est quand le peuple se révolte contre Mazarin. J'ai une petite anecdote qui va faire souffrir Bernard, c'est que Mazarin aimait bien les chats, et on avait empalé des chats sur les lances, voilà, pour critiquer un peu plus Mazarin. Quant au pauvre Louis XIV, qui était tout jeune, ben, on l'a exilé au château de Saint-Germain, il a failli se noyer dans un des bassins d'air. Ça, c'est pour l'histoire que j'ai apprise. C'est pas du tout celle qu'on voit sur l'écran. Sur l'écran, ben, on convoque D'Artagnan, Cyrano de Bergerac.
4: On mélange tout.
14: On oublie Mazarin. Il y a tout de même la belle-mère Anne d'Autriche. Et puis au détour, ben, on invente un peu avant Dumas un frère jumeau à Louis XIV. Et puis la troupe de Molière et Molière lui-même. Voilà.
4: Et Madeleine Béjart, la belle
14: rousse. Une sorte de salmigondi historique assez fou. Les jeunes ne comprennent plus l'histoire, ils ne comprendront plus rien, je crois. Voilà, le résultat, c'est une fantaisie historique où la petite histoire veut croiser la grande. C'est surtout un film d'acteur, donc, avec Franck Dubosc, Arthus, Dora Tillier, mais l'ensemble reste confus. On ne fait plus la différence du genre entre le vrai et le faux, et très vite on s'ennuie. Voilà. Il reste que les dix, c'est les costumes et les décors. Si on veut réapprendre cette histoire-là, moi je conseillerais plutôt de voir L'Enfant Roi de Roger Planchon, qui était sorti il y a 20 ans, qui était beaucoup plus sérieux.
5: Ouais. Plus que ça.
14: Plus il y a 25 ans, je crois. Et puis, ou alors La prise du pouvoir par Louis XIV de Rossellini, qui avait été tellement critiqué à l'époque et qui était passé à la télévision. Mais ça, c'était de l'histoire. Là, c'est de l'historiette, c'est du cinéma, c'est de la petite comédie française, quoi. Petite, petite.
5: Bernard. Mais dès le début, ils sont honnêtes, ils disent bien que les historiens ne reconnaîtront
14: oui,
5: pas
14: oui,
5: les
14: événements. Ils,
5: ils le disent dès le début. Mais moi, contrairement à vous, je ne me suis quand même pas ennuyé parce que je suis d'accord avec vous, Dominique, sur la reconstitution, sur les costumes d'une grande distinction, décors propres à retenir l'attention. Il y a quand même une interprétation entre énergie et fantaisie qui force la sympathie. Il y a le petit Neil Samuel Brochen qui fait deux rôles et il n'est pas ridicule. Il y a beaucoup des fils et des filles de Julia Platon. D'ailleurs, j'ai vu fugitivement sa mère dans une image. J'ai cru reconnaître Charlotte de Turckheim. Et non, ben, c'est sa fille, Julia Platon. Fille. Ah, oui. Il y a Molière, Nemo Schiffman, c'est le fils d'Emmanuel Berco. Et puis, par ailleurs, Suzanne de Beck, la cousine diabolique, oui. Ben, c'est la fille d'Antoine de Beck, le journaliste des Cahiers du cinéma. Oui. Donc là, il y a toute une généalogie, bon, sympathique. La fin est assez réussie, avec une émotion qui jonche cette croisée des destins. Et puis, la narration arrive à sceller l'union entre un romanesque élancé et une chronique des cœurs qui est assez douce. Assez délicate et plaisante. Alors maintenant, c'est vrai que est-ce plus Cyrano de Bergerac ou Porthos dans les combats ? Et c'est vrai que dans les combats, on pourrait se demander si ce n'est pas Porthos. Mais vous dites, il mélange tout. Mais attention, dans la pièce Cyrano de Bergerac, D'Artagnan apparaissait déjà à la scène 4 de l'acte 1. Alors simplement, il n'est pas aussi âgé.
12: Non, et tous ces gens-là se connaissaient.
5: Oui,
12: ça c'est clair.
14: On les mélange un peu trop.
12: Mais là, là, on en fait un cocktail.
5: Ah oui, bien sûr. Et c'est,
12: voilà.
5: Et
12: alors, c'est un cocktail qui pétille.
5: Mais c'est ça. C'est un cocktail qui est plaisant. D'Artagnan a 20 ans de moins
12: Franck
5: Dubosc. Il a une quarantaine d'années au moment de la fronde. Franck Dubosc, alors en fait un Miles Gloriosus, un personnage assez franc, assez imbu de lui-même, mais très amusant. Alors maintenant, que d'anachronismes, des anachronismes politiques, le vote, je ne suis même pas sûr qu'on parlait de vote sous les quatre mot existait. La droite et la gauche, ça n'apparaît qu'à la Révolution. Ça n'apparaît pas sous Louis XIV. Et puis, les anachronismes langagiers, je t'en colle une, il ne faut pas tout leur passer, ça fatigue un peu, elle ne lâche jamais l'affaire. Ou encore, je lui fais récurer les chiottes. Tout ça, on ne dit pas du tout ça sous Louis XIV. Est-ce voulu, n'est-ce pas voulu ? Ça n'importe pas grand-chose. Ils ne savent pas prononcer, comme des millions de gens actuellement, le mot « une ode ». Une ode, ODE, ça se dit avec un O ouvert, et pas une ode, comme on entend dans le film, comme le prénom, avec, comme si c'était un O fermé. Et puis, alors, il y a une séquence de combat à l'FP, on voit que le réalisateur n'a pas l'habitude, que c'est pas André Hunebelle, manifestement, et la séquence ne prend pas. Les allusions au temps présent, aussi, avec le droit des femmes, avec les fausses nouvelles. Bon, c'est amusant, mais ça, c'est un petit peu lourdeau. Je dirais pour conclure que la rencontre de Cyrano de Bergerac et du futur Louis XIV illustre le vertige des conflits de pouvoir, les échanges d'identité et de personnalité, l'élégance du grand siècle et l'âpreté ainsi que l'inutilité de certains affrontements langagiers. Savez-vous pourquoi, Christophe ?
12: Je vous écoute.
5: Ben parce que c'est un à-pic, c'est un troc, c'est une cape, c'est une vaine insulte.
12: Alors, au cours de cette année passée, nous avons présenté chaque semaine 3 films, soit 120 films que nous avons vus et commentés. Parmi eux, quels sont ceux qui nous ont davantage marqués Dominique et Marie-Noël, vous vous êtes accordés sur la Vénus électrique qui avait ouvert le Festival de Cannes en mai dernier, film de Pierre Salvadori avec Pio Marmaille, Anaïs Desmoustiers et Gilles Lelouch. On était à Paris en 1928. Antoine Balestreau, jeune peintre en vogue, n'arrive plus à travailler depuis la mort de son épouse. Un soir d'ivresse, il tente d'entrer en contact avec sa femme par l'intermédiaire d'une voyante. Sans le savoir, il parle en réalité avec une modeste foraine qui va changer toute sa vie. On écoute la bande-annonce.
15: Tu ne me jugeras pas. Mais non, jamais. Depuis quelque temps, j'ouvre une médium.
16: Comment s'appelait l'être cher ?
15: Irène.
16: J'entends quelqu'un murmurer un prénom.
15: Quel prénom ?
16: Antoine ?
15: Hein ? Qui êtes-vous pour abuser du malheur d'un veuf ? Pour profiter ainsi de sa fragilité ?
16: Tu es ma lumière dans les ténèbres.
15: Est-ce que tu m'as pardonné ?
16: Mm-hmm.
15: Redis-le, s'il te plaît.
16: Je t'ai pardonné, Antoine.
15: Vos séances avec Monsieur Balestreau, je vous propose de les reprendre. Quand il vous voit, il peint, et quand il peint, je vends.
16: Je vous croyais son ami. Il n'y a pas de place pour les scrupules dans ce grand corps ?
15: Il est large. Il peut contenir l'ami et le marchand. Je connais sa vie, ses secrets. Je vous soufflerai des histoires.
16: Et le peintre, il est beau ?
17: Ah oui, il est beau.
15: Bonjour. Je vous propose 100 francs par tableau achevé et 150 francs pour les grands formats.
16: Peins le monde pour moi.
15: Elle m'a demandé de peindre. C'est merveilleux, ça. J'avais pas touché un pinceau depuis son décès. Ah, Irène, si tu savais, ce lac. Je voudrais parfois y retourner et m'y laisser couler.
16: Hein ? Je te l'interdis, tu m'entends ?

0: Elle aussi l'embrassait, mais c'était à moi qui rendait ses baisers.
1: Et plus elle apparaît. Ben moi, il me voit.
2: Il a pris conscience qu'il vous embrassait, vous, et là, on a ressenti un mélange de stupeur et de désir.
0: Ah oui ?
2: Et aussitôt de honte, attention.
0: Ah bon ?
3: À réécouter la bande-annonce, c'était vraiment un film charmant. Hein.
4: Oui, c'est charmant, oui, oui, original.
3: Original.
4: C'est certain, c'est ça.
3: On a, Bernard.
5: Ah, oui, totalement singulier, il a aussi un très beau final.
4: Oui, oui.
5: Très beau. Il conclut avec beaucoup de tendresse, il y a une crainte que ça se termine mal, et puis bon, ça se termine vraiment comme un joli film d'amour, et en même

0: et
1: il y a un univers.
0: Il y a un univers, il y a même plusieurs univers.
1: Oui.
0: Univers forain, donc misérable, autant clinquant avec ses attractions, Vénus électrique, ses voyances, sa misère, ses impostures. Et un autre monde est le Paris des artistes Montmartrois, où évolue Antoine, et qui est plus, parfois aussi misérable, mais plus intellectuel, plus raffiné. Et puis il y a un troisième monde qui est très onirique, qui est le monde de l'occultisme, un monde spirituel, fantastique, étrange, qui naît de la rencontre des deux. Donc c'est vraiment une écriture très originale et une interprétation délicieuse des personnages assez exquis qui rappellent parfois les enfants du paradis.
1: Oui, comme, oui, bien sûr.
0: Grima la Ponce, voilà, qui évoque un peu une Arletty élégante et faubourienne. Enfin, il y a beaucoup, beaucoup de qualités. Ouais. Qui rend ce film vraiment extrêmement très,
1: très,
0: plaisant.
1: Très bon, oui. Film, La Vénus électrique de Pierre Salvadori. Vous êtes d'accord aussi avec Dominique Borde pour Les Dimanches, l'histoire d'une vocation religieuse. Quel film d'Aloda Ruiz de Azuea avec Blanca Soroa, Patricia López Arnaiz et Juan Minurín. On écoute la bande-annonce.
2: Eso es serio, hein? De la vocación.
3: No entiendo ese empeño tuyo en encerrarte allí con cuatro viejas.
2: ¿Tú lo has animado a que vaya a la universidad? ¿Le has explicado por qué te parece una locura que se encierre en un convento? Son monjas de clausura, ¿eh?
4: Había pensado, si Ainara sabe que puede contarme lo que sea, lo sabes, ¿verdad?
2: ¿Por qué no la llevas al psicólogo?
3: No está loca.
2: Pero algo le pasa.
3: Pero vos no ves que atacándola así solamente vas a conseguir alejarla, más de lo que ya está.
4: La fe es un regalo de Dios.
1: Dominique Borde.
5: Oui, bah c'est l'histoire de la foi. Et la foi, c'est quoi? C'est pas détenir la vérité, c'est être détenu par la vérité. Et là, c'est une fille de 17 ans qui est détenue par la vérité, qui a la foi, malgré son entourage, malgré une tante qui est absolument agnostique et qui la critique, malgré un père, etc. Et elle traverse. Et elle montre aussi, et ça le film montre très bien, c'est qu'avoir la foi, c'est pas un chemin tranquille, c'est au contraire une lutte permanente, une route semée d'embûches. Et tous ceux qui ne croient pas ont toujours raison, puisqu'au fond, il est plus facile de ne pas croire que de croire. C'était très beau comme film, parce que ça explique la foi d'une façon très simple, très pure et très vraie. La jeune fille est parfaite, Bianca Sforza, d'ailleurs, qui joue cette jeune fille de 17 ans. C'est l'un des plus beaux films sur la foi que j'ai vu depuis longtemps.
1: La scène vraiment. De prière, quand elle prie et qu'elle n'a aucune réponse à sa demande, c'est une scène très très forte.
5: Oui, c'est difficile de croire, c'est ça, c'est ce que ça nous dit. Et puis il y a ce face-à-face avec sa tante, qui est incroyante et qui lui reproche d'être dupe finalement de manipulation.
1: C'est une femme moderne, elle est divorcée,
5: elle l'écoute,
1: elle n'a pas d'enfant.
5: Elle ne dit rien, et juste à la fin, elle lui prierait pour toi. Et ça, c'est la réponse d'un croyant. Donc c'est vraiment c'est l'itinéraire d'une jeune fille saisie par la foi. C'est très beau et très juste.
1: Oui. Très, très juste. Marie-Noëlle, vous aviez aimé ce film?
0: Oui, beaucoup. C'est très juste, très intelligent, très profond. Et ça ne cherche pas à faire pencher dans un sens ou dans un autre, mais à montrer la profondeur de ce mystère à travers une chronique familiale. C'est à la fois une exploration psychologique très fine des divers tempéraments et aussi de l'histoire de chaque personnage qui entoure cette jeune héroïne et de la foi. Et ils ont tous leurs réactions, leurs proches et tous essaient de l'influencer ou de la faire avancer ou reculer dans le sens de leurs préjugés. Et il y a tout un déplacement justement très subtil des préjugés qui ne sont pas toujours où on les croit. Par exemple, la tante très rationnelle qui fait tout pour...
1: C'est un personnage formidablement bien campé.
0: Voilà, pour sortir la jeune fille de cette erreur, croit-elle, et qui mesure peu à peu ses propres préjugés.
1: Dominique, maintenant vous avez retenu l'affaire
5: Bojanski.
1: Bojanski.
5: Oui, bon, je dirais d'une

0: l'histoire vraie.
1: Bojarski. On écoute la bande-annonce. Oui.
0: De Jean-Paul Salomé, oui.
1: Oui.
0: Alors, j'ai presque pour une fois, il a fait un bon film, parce qu'il y a eu beaucoup de rataves, comme Belphégor et d'autres, ou Les Femmes de l'Ombre. Là, je m'attendais à Alain, il a assez réussi son film. C'est l'histoire vraie d'un jeune ingénieur polonais qui, pendant la guerre, fait des faux papiers pour les résistants. Et après la guerre, il est sans travail, les gangsters le rencontre et lui propose de faire des faux billets. Et alors, ce qui est très intéressant, c'est que c'est pas tellement par intérêt, c'est plutôt pour l'amour de l'art. C'est ce que nous montre le film, c'est qu'il aime travailler pour l'amour de l'art. Et c'est un artiste. Il triche, mais c'est d'abord un artiste. Et même s'il est poursuivi par un policier, il est assez sympathique. Il est joué par Reda Kateb, qui a un premier rôle intéressant face à Bastien Bouillon. C'est prenant. Il y a les couleurs d'époque, on est dans les années 40.
1: Et à la fin du film, on voit le vrai.
0: On voit le vrai,
1: avec son atelier et ses matériaux qu'il a construits lui-même.
0: Oui.
1: Et ça, c'est saisissant.
0: C'est un hommage aux artistes, même s'ils sont un petit peu dans la délinquance.
1: Ben oui.
0: Mais c'est d'abord un hommage aux artistes, au fond, le film.
2: Mais
0: un artiste, oui.
2: Ce qu'on avait aussi dans le Cave sur Rebif.
3: Oui, puisque oui, c'est sur fond de fausse monnaie,
1: oui.
3: Mais le Cave sur Rebif était autrement plus drôle. Cela dit, là, vous avez une scène que je trouve plutôt réussie de chat et de la souris entre le policier qui est joué par Bastien Bouillon, et il ne sait pas qui parle à celui qui cherche.
2: Ils prennent un verre ensemble.
3: Mais oui, absolument. Dans un hôtel,
2: oui.
3: Et ils sont au comptoir du bar, et ils se parlent avec ce repris de justice qui est joué par Reda Kateb, que je ne trouve pas ici exceptionnel, hein, mais bon, ça n'engage que moi.
0: Il joue un pauvre type doué, c'est ça.
3: Oui,
0: en fait,
3: absolument.
0: Son rôle, c'est ça.
3: C'est Sarah Giraudeau qui, je trouve, tire son épingle du jeu de toute la distribution dans ce film, qui se regarde plaisamment. Maintenant, bon, je ne trouve pas que ce soit exceptionnel, mais moi, je n'ai pas.
0: Un certain succès. Hein. Il a tenu la fiche longtemps.
2: Alors, puisque vous avez le micro, mon cher Bernard, donnez-nous une liste des films français qui vous ont marqué cette année.
3: Et ben, je vais vous dire, c'est assez extraordinaire, parce que moi qui ai tellement dit du mal du cinéma français depuis presque 20 ans sur cette antenne, et bien cette année, il y avait Dalloway, Diane Gosselin, ce film policier avec l'intelligence artificielle en toile de fond.
2: Formidable.
3: Très original, avec la voix de Mylène Farmer et Cécile de France, comme
2: Cécile
3: toujours,
2: de France.
3: D'une si sans crédibilité. Moi, j'ai bien aimé le film sur deux Signoret et Yves Montand, Moi qui t'aimais, de Diane Curie, avec Roche Dizem et dans le rôle d'Yves Montand, et Marina Foïs dans celui de Simone Signoret. Et il y avait une tendresse dans ce film. Plus le film avançait et plus cette douceur des sentiments, avec aussi des conflits, prenait. Il y a L'âme idéale d'Alice Vial, une histoire de fantôme qui revient et une femme tombe amoureuse d'un homme, mais elle ne sait pas que c'est l'homme qu'elle a renversé et qui est mort. Elle sait qu'elle l'a renversé, mais elle ne sait pas qu'il est mort. C'est Jonathan Cohen. Et il va y avoir cette relation tout en finesse et une belle relation dans ce film L'âme idéale. Un très beau dessin animé sur Pagnol. Marcel et Monsieur Pagnol de Sylvain Chauvemet.
2: Oui,
3: c'est à la fois, je trouve, sur le plan biographique, à la fois ce qu'ils disent est très joli. Un film très drôle, une sorte de Quentin Dupieux, si j'étais méchant, je dirais en plus drôle. C'est Alter Ego, avec deux rôles pour Laurent Lafitte dans cette comédie très amusante.
2: Vous aviez aimé ça?
3: Ah oui, le crime du Dieu, le crime du
2: Vous vous souvenez, Dominique? Vous vous souvenez d'Alter Ego? J'avais pas trouvé ça très bien.
0: C'était, moi, je n'avais pas été emballé.
2: Non,
0: enfin, c'était double rôle, pour Lafitte.
3: Oui,
0: c'est ça.
3: Ah, oui, mais très.
2: Et bon,
0: quand même chevelu,
3: assez,
0: oui.
3: Assez drôle. On pourrait dire Le crime du troisième étage, mais je crois que nous avons peut-être.
2: Le crime du troisième étage,
3: Les rayons et les ombres. Ce qui compte, avec une Sandrine Kiberlain malade et poignante face à Pierre Lottin. Et c'est avec deux enfants. Et c'est tout à fait réussi. Et puis le film sur De Gaulle. Qui est la bataille de Gaulle, l'âge de fer, quand même, l'air de rien, et le film sur Samuel Paty, l'abandon.
0: Voilà,
2: alors justement, l'abandon.
3: Et ça fait quand même
2: l'abandon.
3: Une douzaine de films.
2: Hein. Ouais. L'abandon de Vincent Garanque avec Antoine Reinhartz, Emmanuel Berco et Emma Boumali, le 16 octobre 2020, Samuel Paty, professeur d'histoire et géographie, est assassiné à la sortie de son collège, à la lumière des enquêtes et des procès. Ce film revient sur ses 11 derniers jours et l'engrenage qui a conduit à sa mort tragique.
4: J'ai jamais rêvé d'être un héros.

0: que mes cours éveillent une vocation, ça oui, j'avoue, j'en ai rêvé.
1: Bonjour, monsieur Paty.
2: Aujourd'hui, on va faire une étude de cas. Liberté d'expression, liberté de la presse. Ça vous dit quelque chose?
3: C'est Charlie Hebdo?
2: Exactement.
4: Pas de blague aujourd'hui?
2: Bon, allez, une blague pour Drissou.
0: Il y a un problème?
5: Je viens de revoir la vidéo, les vues arrêtent pas d'augmenter.
6: Elle est mensongère, elle donne clairement le nom du collège de monsieur Paty. Il faut la faire supprimer.
7: Faut pas prendre ça à la légère. Faudrait que vous rédigiez un rapport
8: et alerter le service de défense et de sécurité.
9: Ça s'est pas passé comme ça.
10: Bah, je dirais, elle a menti.
11: On est complètement derrière vous.
12: Tous les jours, je reçois des coups de fil de menaces à la loge.
13: Vu le contexte, tu nous mets tous en danger.
0: Je peux quand même dire quelque chose parce que visiblement ça tourne à mon procès.
14: Je pense que ce serait bon de faire un bloc autour de lui.
15: S'ils ont un couteau, je fais quoi?
16: Bon, il n'y a aucune raison de paniquer.
0: Mais jamais j'aurais imaginé que mon nom entrerait dans les livres d'histoire.
17: Vous remarquez, lorsqu'on avait parlé de ce film, L'Abandon de Vincent Garrec, le personnage de la chef d'établissement.
18: Ben, qui est Emmanuel Bercot, on en parlait tout à l'heure.
17: Qui est tout à fait remarquable. Et je crois qu'il y a un coup de chapeau à donner quand même à certaines personnes de l'éducation nationale.
18: Mais comme je l'avais dit à l'époque où nous avons critiqué le film, moi j'ai retrouvé plusieurs chefs d'établissement que j'ai connus, ces femmes sur lesquelles beaucoup de choses reposent dans un établissement, qui sont courageuses, qui sont intègres et qui donnent beaucoup, beaucoup d'elles-mêmes. Et là, qui est confrontée à une situation inextricable, épouvantable. Et on voit cette femme qui s'écroule à la fin du film, alors qu'elle a eu une vaillance, elle a été valeureuse du début à la fin. Oui. Et là, quand elle apprend
19: ce qui est très
18: meurtre,
19: beau dans le film, c'est l'impartialité, parce qu'il montre en effet le courage, la lâcheté d'un professeur aussi. Parce qu'il y a les deux.
18: Et un petit peu du rectorat.
19: Et puis, le maghrébin qui s'emporte et qui est manipulé, mais qui est malheureux d'emblée parce que c'est des Français et les Français les méprisent. Et ça, c'est montré aussi. Donc, c'est un film qui arrive à être impartial en racontant ce fait divers atroce et cette victime expiatoire d'un crime qu'il n'a pas commis.
18: Mais non. Bon,
19: c'est ça.
18: Mais non.
19: Non, le film est très bien fait, sans partialité et avec beaucoup d'intelligence et de finesse et d'émotion.
17: C'est vraiment un très bon film. Il y a deux autres films que vous vouliez mettre en avant, c'est Juste une illusion et Le rêve américain.
18: Oui, Juste une illusion, parce que je pense que c'est la comédie la plus drôle de Toledano et Nakache. Ils ont ici un sens des situations et un sens du détail, alors que de même que dans La Vénus électrique, on entendait les Shocking Blues qui chantaient Venus, ici vous entendez Imagination, vous entendez Toto, vous entendez Cure, musique des années 80, et puis un sens du détail, vous avez la jaquette de La Ruée vers l'or, telle qu'elle était dans les années 80. Moi, mes parents avaient loué le film et je peux vous assurer que c'est la même...
17: C'est le sens du détail qui vous avait marqué.
18: Mais non, surtout l'humour, le sens des situations, la valise RTL, toute la scène quand il gagne.
17: Quand il est dans la voiture.
18: Et l'interprétation, tout de même, de Camille Cotin, de Louis Garrel, du jeune Simon Boubile et d'Alexis Rosenstiel, qui était déjà formidable dans Ceux qui comptent avec Sandrine Kiberlain, et Pierre Lottin, qui joue aussi dans Juste une illusion. Et là, ils forment un ensemble chaleureux et des dialogues aussi qui ont une fantaisie échevelée. Ça suscite quand même beaucoup d'enthousiasme et ça a été un énorme succès. Et je parlais du mot chaleureux, et bien l'autre film chaleureux français, c'est Le rêve américain, autour du basket, avec deux agents du basket qui au départ n'ont rien et qui vont monter petit à petit parce qu'ils y croient, parce qu'ils sont humains, parce qu'ils écoutent les sportifs, qu'ils sont passionnés, c'est Raphaël Quenard et Jean-Pascal Zadi. Et c'est une complète réussite. On se dit, oh, c'est un petit film, c'est une petite chose. Et ben non, il y a quelque chose qui prend dès le début, on est happé. Et c'est une complète réussite que ce film, Le rêve américain, autour d'une histoire vraie, bien sûr.
17: Autre film qui nous a marqué, c'était Le gâteau du président de Hassan Hadi. Vous savez, c'était en Irak, de Saddam Hussein. Lamiane, qui a 9 ans, se voit confier la lourde tâche de confectionner un gâteau pour célébrer l'anniversaire du président. Et sa quête d'ingrédients, parce qu'il faut de la farine, du sucre et des œufs, et elle va les chercher toute seule dans la ville. Elle va retrouver un petit camarade qui a 10 ans. Vous savez, c'est l'âge de Tom Sawyer. Donc, c'est l'âge de la démerde. Et alors, ils se débrouillent. Et ils vont essayer de trouver ça pour le gâteau du président. C'est un film absolument charmant, dont la fin est bouleversante. Vraiment bouleversante. La dernière image, tout le monde pleurait dans le cinéma. Et je vous en parle, j'en ai encore la chair de poule. Mais c'était vraiment un très beau film, le gâteau du président. Et puis enfin, L'objet du délit. de Agnès Jaoui, avec notamment Daniel Auteuil. Ça, c'est quand même...
18: Culotté.
17: c'est le cas de le dire. Et mais avec tellement d'élégance, tellement d'intelligence, tellement de féminité. C'est pour moi le film du printemps qui m'a vraiment... vraiment beaucoup, beaucoup plus.
18: De féminité, surtout pas de sororité.
17: Et surtout pas de sororité.
18: C'est vrai que c'est fait avec beaucoup d'habileté et de voir comme ces accusatrices ont toutes le même profil.
17: Oui.
18: Souvent des pauvres filles qui n'ont pas grand-chose dans leur vie et qui s'accrochent à leur accusation au mépris de tout discernement et dans une haine parfois totalement irrationnelle. On voit notamment cette costumière lorsque l'accusée, entre guillemets, revient et qu'elle lui jette la paire de chaussures parce qu'elle continue de le considérer comme un coupable.
17: C'est une violence terrible. Et elles sont seules.
18: Oui.
17: Et elles n'ont rien dans la tête.
18: Et elles sont aigries souvent.
17: Merci à tous les trois, Marie-Noëlle Tranchant, Dominique Borne, merci Bernard Médioni. Ainsi s'achève cette saison des Arts et des Lettres consacrée au cinéma. Nous ne pourrons pas commenter les films à venir cet été, mais moi j'irai voir l'Odyssée le 15 juillet et surtout de la Comédie Française qui sort le 22 juillet. Merci Jean-Paul Lérine pour la réalisation. Également merci à François Dieudonné, Philippe Alpeche et Camille Meilleur pour la réussite technique de notre rendez-vous. Hâte de vous retrouver à la rentrée. Ce sera à 16h30. On en reparlera. Il y aura plein de surprises. Soyez heureux. C'est urgent. Bel été à tous. Nous vous embrassons. Bravo.
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10: Comment conduire Dieu là où il ne semble pas être ? À cette question, Madeleine Delbrel, poète mystique du XXe siècle, répond dans un de ses écrits qui s'appelle « La liturgie des sans-offices » et que vous avez choisi de faire figurer dans ce livre, Père Gilles François.
15: Oui,
10: bonjour.
15: Oui, bonjour.
10: Vous l'avez mentionné dans ce livre qui s'appelle « L'Eucharistie vécue » par Madeleine Delbrel et je voudrais qu'on l'écoute. C'est un texte où elle est posée dans un café et où elle s'adresse à Dieu.
11: Vous nous avez conduits cette nuit dans ce café qui s'appelle le Clair de Lune. Vous aviez envie d'y être vous, en nous, pendant quelques heures cette nuit. Vous avez eu envie de rencontrer à travers nos misérables apparences, à travers nos yeux malvoyants, à travers nos cœurs mal aimants, tous ces gens qui sont venus tuer le temps. Et parce que vos yeux s'éveille dans les nôtres, parce que votre cœur s'ouvre dans notre cœur, nous sentons notre faible amour s'épanouir en nous comme une large rose, s'approfondir comme un refuge immense et doux pour tous ces gens dont la vie bat autour de nous. Le café n'est plus alors un lieu profane, ce coin de terre qui semblait vous tourner le dos. Nous savons que par vous, nous sommes devenus la charnière de chair, la charnière de grâce qui le force à tourner sur lui, à s'orienter malgré lui en pleine nuit vers le Père de toute vie. En nous, attirez tout à vous. Attirez le vieux pianiste qui oublie l'endroit où il est et joue pour la seule joie de bien jouer. La violoniste qui nous méprise et vend chaque coup d'archet. le guitariste et l'accordéoniste qui font de la musique sans savoir nous aimer. Attirer cet homme triste qui nous raconte des histoires soi-disant gaies. Attirer le buveur qui descend en tanguant l'escalier du premier étage. Attirer ces êtres affamés, isolés derrière une table et qui sont là seulement pour ne pas être ailleurs. Attirez-les en nous pour qu'ils vous y rencontrent. Vous qui seul avez le droit d'avoir pitié. Dilatez notre cœur pour qu'ils y tiennent tous. Gravez-les dans ce cœur pour qu'ils y soient inscrits à tout jamais.
10: Un texte de Madeleine Delbrel que vous avez choisi, intitulé « La liturgie des sans-office ». Dieu présent dans les cafés, dans le dernier métro, sur les bancs des stations. Madeleine Delbrel nous confie qu'elle peut attirer le Christ à ceux qui nous entourent.
15: Oui, parce que dans l'Évangile, c'est Jésus qui dit « Quand j'aurai été élevé de terre, j'attirerai à moi tous les hommes ». Et là, elle dit au fond « Attirez-les à vous, mais à travers nous ». Quoi. Or, c'est un peu étonnant parce qu'elle reste silencieuse. Visiblement, elle ne cherche pas le contact avec les personnes. Elle est là dans une attitude assez contemplative. Alors, moi, je pense qu'elle sort de chez sa mère qui habitait derrière la place d'Italie et elle retourne à Ivry. Et là, la maison, le 11 rue Raspail, c'était une maison qui attirait beaucoup de monde. C'était un bourdonnement permanent du matin au soir. Hein, elles étaient d'ailleurs plusieurs pour accueillir.
10: C'est la petite maison où il y a sa communauté,
15: la charité. Oui, elles étaient 3-4 en permanence, dont Madeleine. Hein. Et avant de retourner, elle a ce moment qui semble être purement contemplatif, mais en même temps, on est vraiment dans l'expression du désir. C'est pas simplement son désir à elle, c'est Dieu qui dit, mais elle trouve que Dieu, vous avez eu envie de rencontrer à travers nos misérables apparences, à travers nos yeux malvoyants, à travers nos cœurs mal aimants, tous ces gens qui sont venus tuer le temps. Ils sont là au café, vous aviez eu envie d'être vous en nous. Hein, et donc c'est son désir, et elle n'a pas tellement l'intention d'ailleurs d'aller parler avec les gens pour les évangéliser à ce moment-là. Elle le fait à d'autres moments, hein. Mais là, donc c'est peut-être quelque chose de cette expérience qu'elle a envie de revivre, que de sentir que Dieu a envie d'être là, quoi. Lui-même, c'est étonnant. Dieu a envie d'être là au café, le clair de lune, place d'Italie, à Paris, à Bon, en 1945-46, je sais pas, à peu près à cette époque-là. Et oui, parce que c'est le lieu où peut-être qu'elle avait simplement, elle aussi, ce désir de ne pas rentrer tout de suite à la maison. Mmh. Hein, après, elle reprend le métro, elle raconte dans la suite de cette prière qu'elle va prendre le dernier métro. Hein. Et en même temps, alors ce qui nous a beaucoup marqué avec le père Bernard Pitot, co-rédacteur de ce livre, c'est combien nos misérables apparences, c'est une expression très eucharistique, classique de l'Eucharistie, hein, le Christ présent sous les apparences du pain et du vin. Et là, et Christ est présent sous nos misérables apparences, parce qu'elle a communié peut-être le matin, voilà. Elle est allée à l'Eucharistie, elle y retournera le lendemain, et donc elle est comme incorporée au Christ. Nous le sommes d'ailleurs par notre baptême, nous le sommes par cette plongée dans la mort et la résurrection du Christ qu'est notre baptême. Hein. Mais l'Eucharistie ravive, réalimente, vivifie, nous remet dans ce courant de charité, et elle en livre une expression purement priante, je dirais.
10: Oui, c'est l'expression d'un désir, parce que j'allais vous dire, ça ne marche pas ce truc-là. Avez-vous déjà vu quelqu'un, d'abord dans ce texte, personne ne vient la voir. Donc autant le Christ a attiré à lui des hommes, autant visiblement personne n'est attiré par sa présence dans ce café à ce moment-là.
15: Ça ne marche pas. j'entends tout à fait, oui, parce que c'est un peu une énigme ce texte. Ça paraît être un sommet de l'indifférence à la réussite. À l'efficacité de la méthode d'apostolat. Alors attention, hein, on est d'accord, il faut chercher des méthodes, mais il y avait des prêtres à l'époque, en particulier dans son fameux livre « La France, pays de mission », que Madeleine a lu, bien sûr, un peu de 1943, on voit les abbés Godin et Daniel proposer, enfin, pour un sursaut missionnaire, des méthodes missionnaires. Bien sûr qu'il y a des méthodes, il y a les façons de faire. D'ailleurs, au fond, la maison du 11 rue Raspail, la façon d'attirer les gens, et puis les métiers qu'elles ont choisis, c'est quand même des métiers de présence au monde, quoi. Hein? Et en même temps, bien sûr, et on a envie d'efficacité, on a envie que les gens viennent à la messe, parce que c'est tellement notre trésor, mais plus encore qu'ils connaissent Dieu, etc. Et puis, il faut ces moments où on est complètement détaché de la réussite. et pour qu'il y ait réussite, je dirais même, vous voyez, parce que moi, je pense que actuellement, on a quand même des recherches. Il y a le, je pense à ce fameux congrès Missio, mais d'autres choses où on a le désir. Mais bon, alors c'est pas que des méthodes. Dans la méthode, il y a forcément une âme, une spiritualité, quelque chose, un désir aussi. Hein. Mais ça suffira jamais si on n'a pas cette. Moi, je trouve qu'il y a une immense gratuité, quoi. Là, et elle s'en fiche que si elle est visible ou pas. Bon.
10: Oui, on comprend que c'est une contemplation. Oui. On comprend aussi que on n'est pas maître de l'attirance.
15: Oui. Alors, parce que par ailleurs, il y a plein de témoignages dans les lettres où elle raconte ses récits de voyage. Il y avait des compartiments dans le temps où là, très vite, ils nouaient conversation. Alors, on a des récits comme ça parce qu'elle en parle à un de ses amis qui s'appelait Jean Durand, qui venait les aider, et il a noté un peu les parfois, ça tourne au sketch parce qu'elle avait plein d'humour, enfin, avec les gens du même compartiment, où très vite, les gens voyaient qu'elle était chrétienne, quoi. Donc, ça débordait, quoi, dans sa personnalité. Hein. Y compris cet ami communiste, ça, c'était un voisin, voilà, Sylvain Guelfi, qui, lui, au fond, même s'il est resté dans son athéisme, lui, il croit en la vie éternelle, parce qu'il voit bien que Madeleine, d'abord, l'a respecté. Et il était à des moments très affaiblis, où il était très influençable. Donc, il dit, mais elle a jamais profité pour me placer son Dieu ou me placer son Jésus. Moi, je savais qu'elle était chrétienne, et au fond, il y a quelque chose de notre présence, voilà, de notre vocation chrétienne. Madeleine a un sens aigu de la vie éternelle. Voilà. Et l'Eucharistie, c'est quand même la présence du Christ, donc c'est cette communication de vie éternelle. Et ça, ça se communique, même si quelqu'un va rester un peu moi je sais pas si Dieu... Mais il y a une communication de vie éternelle. On est dans un monde tellement matérialiste, encore plus maintenant que du temps de Madeleine, qu'il y a quelque chose de la vie divine qui se communique par le fait qu'il y a des chrétiens.

0: Ça se traduit par quoi, le sens aigu de la vie éternelle ?
1: Eh bien, c'est un rapport aux choses, c'est un rapport au bien, c'est un rapport à la pauvreté. Bon, on dirait aujourd'hui une sobriété heureuse, mais au fond, vous voyez, on n'est pas complètement envahi par le... ou on ne s'étourdit pas. Elle voyait que les gens souffraient, parce qu'en semaine, il y avait 6 jours de travail, dur, et le dimanche... on risque de s'étourdir dans du divertissement, dans des choses pour oublier la semaine si dure et le fait qu'on a une paye... Enfin, c'était quand même les années 50, c'est encore très dur, quoi. Et alors, elle voit bien ce défi, quoi, d'être étourdie par des conditions de travail très dures. Hein, ça reste quand même le lot de beaucoup de gens aujourd'hui, des conditions de vie qui restent difficiles. Et après, on compense par des loisirs. Alors à l'époque, c'était le dimanche, et puis maintenant, ça a envahi. Alors que ce sens de la vie éternelle, c'est que parfois, un simple geste, un simple sourire, un simple... Je vais vous dire, je peux raconter une petite histoire juste dans l'esprit de cette prière. Et une fois, c'était elle-même. Elle était partie en Italie. Hein, et en fait, elle attendait son train. C'était une période assez difficile de ce petit groupe dont je vous parlais, la Charité. Elles ont vécu une crise interne. Elle était assez isolée. Sûrement, c'est après la mort de ses parents. Et elle attend le train. Elle a presque plus d'argent. Elle mange une toute petite assiette de crudité et elle pleure. Elle est toute seule. Personne ne s'occupe d'elle. Et il y a quelqu'un qui vient lui offrir un café et qui lui dit simplement « Vous prendre ce café ?» Et alors, elle est complètement... elle se dit « Ça, c'est une communication de vie éternelle, c'est la bonté de Dieu. » Elle ne sait même pas si cette personne est chrétienne. Mais ça, c'est profondément la vie divine qui se communique, dont les chrétiens, nous savons bien que nous n'avons pas l'exclusivité. De toute façon, nous serons jugés sur l'amour. Ce n'est pas notre carte de messe qui sera demandée au moment du jugement dernier, c'est « Est-ce que tu as aimé ?» Donc ça, c'est partagé, non ? Seulement, s'il n'y a pas des chrétiens qui savent que la source est en Jésus-Christ, que la source est dans l'Eucharistie, on perd quelque chose de majeur, quoi.
0: Et ça, elle en était convaincue. Madeleine oui. Delbrel, dont vous avez étudié les écrits et toute la vie. Merci beaucoup, Père Gilles François. On vous retrouve demain.

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1: Aujourd'hui, nous sommes le 2 juillet. Monaco est en fête. Son prince souverain Albert II se marie religieusement avec Charlene Wistock. Nous sommes le 2 juillet 2011.
2: Au bras de Michael Winstock, son père, la mariée, 33 ans, apparaît dans sa robe immaculée. Le prince souverain, 53 ans, portait lui l'uniforme blanc des carabiniers monégasques.
3: Albert et Charlène, est-ce bien ainsi que vous voulez vivre dans le mariage ?
4: Oui.
2: Une heure et demie de cérémonie religieuse plus tard, le couple souverain sort enfin du palais, acclamé par ses invités.
1: Le couple princier monégasque aura deux enfants, deux jumeaux, Jacques et Gabriella, nés en 2014. Nous sommes au large de la Mauritanie, à bord d'une frégate française, son nom, la Méduse. Sa mission, rejoindre le Sénégal. Le 2 juillet 1816, ce bateau fait naufrage, à son bord 392 personnes.
5: Le capitaine de la Méduse s'appelle Hugues Duroy de Chaumaret. C'est un noble royaliste qui n'a pas navigué depuis Belle Lurette et ses officiers sont d'anciens soldats napoléoniens. La Méduse s'échoue sur un banc de sable à 50 km des côtes, à marée haute et avec une mer d'huile. La Méduse est couchée sur le flanc. Les six canots ne peuvent contenir que la moitié des occupants. Il faut un radeau. Et c'est finalement 151 personnes qui montent à bord pour échapper à ce naufrage. Tous ont de l'eau jusqu'aux genoux, parfois jusqu'à la taille et s'agrippent tant bien que mal. Ils doivent rester debout pour survivre.
1: Ils dériveront pendant 13 jours, un périple marqué par les noyades, des bagarres et surtout des actes de cannibalisme. Le radeau de la Méduse sera illustré par un tableau de Géricault à voir au Louvre. Au lendemain de son adoption par le Congrès, le président américain Lyndon Johnson signe le 2 juillet 1964 le Civil Rights Act, la loi sur le droit civil.
6: Minute historique à Washington, où le président Johnson a paraphé la loi sur les droits civiques adoptée la veille par la Chambre des représentants. Désormais, sur tout le territoire de l'Union, au drugstore comme au collège, au restaurant comme à la piscine, la discrimination raciale est illégale. L'application de la loi n'ira certainement pas sans difficulté dans les États du Sud. Une épreuve que le monde, comme l'Amérique, va suivre avec passion.
1: Pour cette signature, aux côtés de Lyndon Johnson, on retrouve les leaders des droits civiques, dont Martin Luther King.
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1: On passe à la culture à présent, avec la naissance en 1928, le 2 juillet, de Jacques Chancel, journaliste et écrivain français. À la radio, il présentera pendant 22 ans Radioscopie et pendant 17 ans sera l'incarnation sur Antenne 2 de l'émission Le Grand Échiquier, un rendez-vous mensuel mêlant variété populaire et culture exigeante. Jacques Chancel meurt en 2014. Voyez le jour également le 2 juillet 1928. Lynn Renaud, chanteuse, meneuse de revue et actrice. Elle débute sa carrière à l'âge de 12 ans en chantant dans le café de sa grand-mère. Son premier grand succès date de 1947, c'est « Ma cabane au Canada ». À partir des années 90, elle délaissera la chanson pour poursuivre sa carrière d'actrice.

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2: Bonjour, en ce 2 juillet, nous fêtons les Martiniens. Selon la tradition, saint Martinien serait le geôlier de saint Pierre. Officier romain, il se serait converti, puis mis à mort. Ses cendres furent transférées dans la basilique Saint-Pierre, où elles sont toujours auprès de Pierre, au fond du transept droit de la basilique. On peut comprendre que ce fameux Martinien se soit converti, effectivement, car rappelez-vous ce qui est écrit au chapitre 12 des Actes. Tandis que Pierre était détenu dans la prison, l'Église priait Dieu pour lui, avec insistance. Hérode allait le faire comparaître. Or, Pierre dormait cette nuit-là entre deux soldats. Il était attaché entre des chaînes et des gardes étaient en faction devant la porte de la prison. Et voici que survint l'ange du Seigneur et une lumière brilla dans la cellule. Il réveilla Pierre et lui dit « Lève-toi vite !» Les chaînes lui tombèrent des mains. Alors l'ange lui dit « Mets ta ceinture et chausse tes sandales !» Ce que fit Pierre. L'ange ajouta « Enveloppe-toi de ton manteau et suis-moi !» Pierre sortit derrière lui, mais il ne savait pas que tout ce qui arrivait grâce à l'ange était bien réel. Il pensait qu'il avait une vision. Passant devant un premier poste de garde, puis devant un second, ils arrivèrent au portail de fer. Celui-ci s'ouvrit tout seul devant eux. Une fois dehors, ils s'engagèrent dans une rue et aussitôt l'ange le quitta. On comprend volontiers que saint Martinien se soit converti à partir de ce jour et soit devenu, par la suite, le patron des gardiens de prison.
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4: En ce temps-là, Jésus monta en barque, refit la traversée et alla dans sa ville de Capharnaüm. Et voici qu'on lui présenta un paralysé, couché sur une civière. Voyant leur foi, Jésus dit au paralysé : Confiance, mon enfant, tes péchés sont pardonnés. Et voici que certains parmi les scribes se disaient : Celui-là blasphème. Mais Jésus, connaissant leurs pensées, demanda : Pourquoi avez-vous des pensées mauvaises ? En effet, qu'est-ce qui est le plus facile ? Dire « Tes péchés sont pardonnés » ou bien dire « Lève-toi et marche ». Eh bien, pour que vous sachiez que le Fils de l'homme a le pouvoir sur la terre de pardonner les péchés, Jésus s'adressa alors au paralysé. « Lève-toi, prends ta civière et rentre dans ta maison. » Il se leva et rentra dans sa maison. Voyant cela, les foules furent saisies de crainte et rendirent gloire à Dieu qui a donné un tel pouvoir aux hommes.

Jésus traverse à nouveau la mer de Galilée et revient à Capharnaüm. On lui présente un paralysé et Jésus lui dit « Confiance, mon enfant, tes péchés sont pardonnés. » Aussitôt, les scribes protestent. S'il est une prérogative divine, c'est bien le pardon des péchés. Aucun homme ne peut s'arroger ce pouvoir. Et ils estiment donc que les propos de Jésus sont blasphématoires. Comme le pardon des péchés n'est pas visible à l'œil nu, la parole de Jésus peut être mise en doute. Aussi, pour montrer qu'il a bien le pouvoir de pardonner les péchés, Jésus va aller plus loin et ajoute au pardon des péchés invisibles un signe visible et vérifiable par tous, la guérison physique du paralysé qui se lève et marche. Comme toujours, devant ce signe de guérison, la foule est impressionnée. Mais est-ce que la foule et les scribes ont véritablement compris ce qui s'est passé? Le paralysé est amené devant Jésus sur une civière, donc porté par d'autres. Le texte ne le mentionne pas, mais souligne que c'est en voyant leur foi que Jésus va agir. Leur foi renvoie ici à la foi du paralysé et de ceux qui le portent. Comme toujours, c'est la foi, la confiance en Dieu de celles et ceux qu'il rencontre qui va permettre à Jésus d'agir, de remettre des gens debout, littéralement comme le paralysé, ou moralement, par le pardon des péchés. Et c'est en ce sens que ce passage biblique reste toujours riche d'enseignements pour nous. Cette histoire vient nous rappeler que notre foi ne relève pas de l'adhésion à une série de vérités abstraites ou de l'observation de rites précises. Notre foi est une relation de confiance, tissée avec une personne, Jésus-Christ. Et de cette relation naît une dynamique. La foi chrétienne est relationnelle et dynamique.

Notre Père, qui es aux cieux, que ton nom soit sanctifié, que ton règne vienne, que ta volonté soit faite sur la terre comme au ciel. Donne-nous aujourd'hui notre pain de ce jour. Pardonne-nous nos offenses comme nous pardonnons aussi à ceux qui nous ont offensés. Et ne nous laisse pas entrer en tentation, mais délivre-nous du mal. Car c'est à toi qu'appartiennent le règne, la puissance et la gloire pour les siècles des siècles. Amen.

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3: Bonjour et bienvenue dans Génération Laudato Si. Je vous retrouve à nouveau à La Cordelle, l'ermitage franciscain au cœur de la Bourgogne. C'est ici que vit frère Patrice. Il est franciscain depuis 50 ans et il a rejoint le projet d'ermitage il y a 6 ans. Avec frère Patrice, on va parler de fleurs, d'oiseaux, de la beauté de la création et surtout de la louange. Car La Cordelle, c'est aussi une véritable école de contemplation, comme le souhaitait saint François d'Assise lorsqu'il a envoyé ses frères ici, à Vézelay, il y a plus de 800 ans. Peut-on apprendre à prier avec la création? Comment entrer dans cette louange si particulière? On va découvrir ça tout de suite avec frère Patrice. C'est parti.
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1: Bonjour Frère Patrice.
2: Bonjour.
1: Merci beaucoup de nous accueillir ici, chez vous, à La Cordelle. Pourquoi est-ce que vous avez choisi de vivre cette vie d'ermite ici ?
2: J'ai choisi, et en même temps c'était une réponse à un appel. Notre provincial, il y a une dizaine d'années, avait lancé un appel par mail en disant « Y a-t-il parmi vous l'un ou l'autre frère qui serait intéressé par La Cordelle ?» pour aller y vivre. Moi, j'ai répondu par l'affirmative et c'est comme ça que la demande a été confirmée, entendue et puis confirmée. Voilà, et je suis venu ici à la fois pour répondre à un appel et puis pour un désir qui était en moi, les deux. C'était la conjonction des deux.
1: Alors là, on se trouve dans le jardin, en haut de l'ermitage de La Cordelle. On est face à cette chapelle magnifique du XIIe siècle. On est aussi au printemps avec les fleurs qui fleurissent partout autour de nous. C'est vraiment magnifique. C'est vous, hein, frère Patrice, qui prenez soin de ce jardin ?
2: En bonne partie, oui, je crois qu'on peut le dire, mais c'est vrai que j'ai appris à jardiner déjà il y a pas mal de temps. Ça a correspondu à peu près au moment où je suis rentré chez les franciscains. Et voilà, pour moi, le jardin ici, en particulier le jardin d'agrément, avec les fleurs et les parterres, etc., ça fait partie de l'accueil. Ça fait partie de l'accueil, c'est comme un prolongement naturel de la chapelle. Quand on a vécu un temps de prière à la chapelle, en particulier, dès qu'il commence à faire beau en été, on reste dehors le mercredi ou le dimanche, on partage un café avec les gens qui sont là. Et je dirais, c'est tout à fait, comment dire, ça va de soi qu'il faut en prendre soin. Et tout comme on honore le Seigneur dans la chapelle, on l'honore aussi dans sa création.
1: On sent que la création autour de nous est vraiment honorée. Toutes les plates-bandes sont taillées, les fleurs sont très belles. C'est vraiment splendide. Alors on va continuer de se promener ensemble, frère Patrice. De l'autre côté du mur, il y a un espace clos qui est dédié uniquement aux frères. Il y a également un potager, je crois, ici.
2: Oui, tout à fait. Il y a sur la terrasse, enfin au niveau inférieur, il y a un grand potager. C'est un peu le domaine du frère Éric, mais on y participe tous à notre manière. En particulier moi pour la récolte des petits fruits, par exemple. Et puis c'est vraiment important, non seulement voilà, parce que il contribue quand même depuis surtout 2-3 ans. On a de belles récoltes, donc il contribue en bonne partie aussi à notre subsistance en matière de fruits et de légumes en particulier. On a eu de belles récoltes et c'est vraiment important et ça fait partie de, voilà, de la manière d'honorer le lieu, la création, que de travailler aussi ce potager.
1: On sent, frère Patrice, que vous aimez profondément vous occuper des fleurs. Est-ce que vous avez toujours été sensible à la nature ?
2: Ah oui, c'est une vieille histoire chez moi. Je suis sensible et j'ai appris à connaître un peu progressivement des choses de la nature. Ça a commencé chez moi par l'ornithologie quand j'étais encore presque enfant ou préadolescent. Je vivais dans un endroit à la campagne où il y avait pas mal d'oiseaux et ma mère avait à l'époque acquis ou reçu, je crois, des disques qui étaient à peu près les premiers de l'époque avec des enregistrements de chants d'oiseaux. Et donc je faisais, parce qu'on n'avait pas à l'époque des quantités de disques comme on a maintenant, on en avait peut-être, je sais pas moi, 10 ou 20, je sais pas. Et donc j'écoutais ça presque en boucle et j'ai appris à mémoriser et à écouter les chants d'oiseaux. Je faisais le lien avec ce que j'écoutais dans le jardin. Et c'est venu comme ça. Et ça a été, voilà, j'ai appris au fur et à mesure à compléter un peu ces connaissances. Et puis le jardinage est venu se greffer là-dessus, à partir de ma vie franciscaine en fait. J'ai commencé à plonger mes mains dans la terre du jardin quand je suis devenu franciscain. Et depuis, ça, voilà, je me suis intéressé à la manière de faire le jardin, créer un jardin, dessiner un jardin, travailler la terre, qu'est-ce qu'on plante, comment, etc.
1: Et alors frère Patrice, il y a pas mal d'espèces d'oiseaux dans la région. Qu'est-ce qu'on peut voir ici autour de l'ermitage de Vézelay ?
2: Il y en a effectivement beaucoup. Moi j'ai été très impressionné et scotché, je pourrais dire, au moment du confinement. Je trouvais qu'il y avait un environnement naturel exceptionnel avec des quantités d'oiseaux comme j'en avais rarement vu. Et ça m'a stimulé à les noter au fur et à mesure, ceux que j'entendais. Souvent, les oiseaux, on les entend avant de les voir. On ne les voit pas toujours, mais je les entends. Et donc, comme j'avais appris à les identifier, depuis lors, je les note. Et d'année en année, je complète ma liste. J'en suis à peu près à 80 espèces observées ou entendues dans un rayon de plus de quelques kilomètres autour de La Cordelle, disons, de 3-4 kilomètres autour de La Cordelle. Et voilà, je complète au fur et à mesure. L'an passé, la dernière en date, c'était le long de la Cure, à quelques kilomètres d'ici, il y a des rochers. Et je savais que dans ces falaises, il y avait un couple de faucons pèlerins qui nichaient, qui sont une espèce protégée. Et je les ai revus, je les ai découverts pour la première fois l'an passé. Et je les ai revus dimanche. C'était assez génial, d'ailleurs. Je scrutais le piton rocher où il s'était posé l'an passé. Je ne voyais rien et à un moment donné j'entends un boucan, vraiment des cris. C'était le mâle qui sortait, c'était probablement la période des amours, c'était assez saisissant. Et j'ai repéré à ce moment-là que la femelle était exactement en dessous de l'endroit que je scrutais et je ne l'avais pas vue. Donc c'est un oiseau magnifique, très impressionnant, hein, le roi des chasseurs, le faucon pèlerin, depuis le Moyen-Âge et même avant.
1: Et ici concrètement, frère Patrice, à l'ermitage de La Cordelle, comment est-ce que vous faites pour attirer ces oiseaux ?
2: Il faut vraiment entretenir au maximum la biodiversité. Et ça commence par bon, toutes les plantations, la manière de traiter, bien sûr, ou de ne pas traiter. On évite tous les produits chimiques. Pratiquement, il n'y a aucun produit chimique. La seule concession à laquelle on... Voilà, c'est quand même des produits anti-limaces, parce que sinon, elles mangent tout. On ne sait pas encore si on y arrivera autrement pour le moment. Sinon, il n'y a vraiment pas d'autres produits chimiques du tout qui entrent ici, dans le jardin. Première chose. Deuxième chose, c'est varier au maximum les plantations et repérer les plantations qui sont mellifères, qui attirent les abeilles, les papillons. De faire en sorte qu'on ne tonde pas tout l'herbe. Moi, je tonds simplement des passages et le reste, ben, ça laisse, je laisse pousser en pré-fleurie, de telle sorte qu'il y ait un maximum de papillons, d'insectes, d'abeilles qui puissent venir butiner. Et y compris pour les arbres, il y a des arbres qui sont plus ou moins mellifères, des fleurs et des plantes à fleurs aussi qui sont plus ou moins mellifères. Donc tout ça, c'est des choses qu'on apprend au fur et à mesure et qui contribuent. Il faut aussi veiller un peu à avoir des arbustes, des arbres de différents niveaux, différentes tailles. Plus on arrive à introduire de la biodiversité, plus on attire les oiseaux, évidemment.
1: Et ben c'est toute l'intelligence du vivant que vous cultivez ici, hein, on l'entend. Alors avec vous, frère Patrice, on va parler de la contemplation et de la louange. Après cette magnifique vue à flanc de colline, je vous propose de nous installer dans la salle à manger des frères. On vous suit. C'est parti.
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1: Frère Patrice, ici à la Cordelle, vous prenez particulièrement soin du jardin, on vient de l'entendre, mais aussi des fleurs et de toutes les créatures qui y vivent. On parle souvent de la création dans le monde chrétien. Qu'est-ce que ça veut dire la création pour vous ?
2: La création pour moi, elle renvoie à la fois aux créatures et aux créateurs. Et nous, humains, nous faisons partie de cette immense chaîne de la création. À notre place... Nous avons à côté de nous les plantes, les animaux, Et puis, nous, comme croyants, nous croyons que tout cela est le fruit du geste ou de l'acte créateur qui est un acte d'amour. Le créateur a vraiment donné vie à la création c'est un geste d'amour. Et voilà. Donc, pour moi, c'est vraiment important de pouvoir me référer au créateur. Et si c'est vrai que, comme le Christ l'a révélé, le créateur, il est notre père, ben alors nous sommes tous frères dans la création. Y compris, non seulement de nos frères ou de nos sœurs humains, mais aussi des plantes et des animaux. Et c'est l'originalité de François, je pense, d'Assise, d'avoir vraiment, expérimenté cette fraternité avec toutes les créatures.
1: Pour parler un peu en termes symboliques, est-ce que vous vous sentez vous-même jardinier de cette création? Et qu'est-ce que ça veut dire pour vous d'être jardinier?
2: Ben, je l'espère que je suis un peu jardinier de cette création, dans le sens où il s'agit pour moi vraiment de prendre soin de ce qui nous est confié, chacun à notre manière et à notre place. Donc, comment pouvons-nous contribuer à honorer cette création, à en prendre soin? Alors, il y a mille et une manières d'en prendre soin, mais c'est vrai que le travail de la terre est un moyen privilégié de le sentir concrètement. Ça passe par les mains. Et pour moi, disons que le fait de travailler la terre et de jardiner me fait prendre conscience de nos racines communes, nos racines humaines. Le mot humain vient du mot humus. Nous sommes tous issus de la même terre, nous sommes tous issus du même humus, et le fait de travailler la terre, de travailler au jardin, pour moi, me rappelle tout le temps ça. Et je crois que ma position privilégiée au jardin, c'est à genoux, quand je peux vraiment mettre mes mains dans la terre et travailler les racines et faire des plantations, etc. Donc c'est quelque chose qui me rappelle, moi, ma propre condition d'humain tiré de l'humus. Comme les plantes et les animaux à un moment donné dans l'évolution.
1: Vos frères nous ont dit que vous étiez à la fois passionné par les oiseaux et les fleurs, mais aussi par la peinture et le dessin. Pourquoi c'est indissociable pour vous ?
2: Je crois vraiment, et de plus en plus, que nature, art et culture sont très liés, très très liés. J'ai lu il n'y a pas plus tard que hier, je crois, une citation qui est assez éloquente pour moi. « L'humain, c'est la nature qui prend conscience d'elle-même ». Nous avons vécu dans notre Occident avec cette idée, depuis la Renaissance, d'une séparation entre nous et la nature. La nature, c'est extérieur à nous. Et on a complètement gommé cette dimension où nous faisons partie intégrante de la nature. Et ce n'est pas quelque chose d'extérieur à moi. J'en fais intégralement partie. Et je pense aussi que la nature est, au départ, la source d'inspiration première, je dirais, de toutes les formes d'art. Et je pense qu'elle restera la dernière jusqu'à la fin des temps, parce que comment nous renouveler, comment et où allons-nous trouver notre inspiration, si ce n'est en apprenant à observer, écouter, recevoir de ce qui nous est donné, la nature au sens large, en nous mettant, nous, humains, dedans.
1: Frère Patrice, quand on parle de prendre soin de la création, on pense bien sûr à François d'Assise, mais on a parfois une image un peu mièvre du Saint d'Assise, des images d'Épinal, où on le voit parlant à des animaux, à des oiseaux. Il y a quand même toute une iconographie sur cette dimension-là de sa vie. Alors dites-nous un peu, quelle était la relation de Saint François à la création ?
2: Ce qui est très original, je crois, chez François, c'est qu'effectivement, il a réussi à créer une relation avec les animaux, et en particulier les oiseaux qu'il aimait beaucoup, mais ils reçoivent tous un nom qui est une manière de, comment dire, chaque oiseau est particulier. Ce ne sont pas les oiseaux en général. D'ailleurs, c'est très étonnant et intéressant de découvrir que dans le sermon aux oiseaux, il y a toute une variété d'oiseaux. Et puis, il y a beaucoup d'autres récits d'oiseaux qu'on connaît beaucoup moins. Mais il est question à la fois de rouge-gorge, d'alouette, d'hirondelle, de faucon aussi. De faucon, c'est le récit d'ailleurs que je préfère. Et puis, il est question aussi d'autres animaux, la cigale, le levreau, des poissons, etc., qui sont souvent des

et si qu'on connaît beaucoup moins. Et ce qui est original, c'est-à-dire avant François, déjà au moyen, dans le haut Moyen Âge, il y avait plusieurs saints qui avaient été associés à un âge, il y avait plusieurs saints qui avaient été associés à un animal, par exemple Saint Hubert ou Saint.

0: avec les animaux, jusqu'à la terre elle-même, qu'il va appeler sa sœur. La terre elle-même est une sœur. Donc, est-ce que tout ça a été inventé? C'est des questions qu'on peut se poser. D'où viennent tous ces récits? Est-ce que ce sont des fables? Est-ce que ça correspond à des histoires vraies? Personnellement, je me dis de plus en plus que c'est trop improbable, ces histoires sont trop originales, drôles, curieuses, étonnantes, que pour avoir tout inventé, je me dis, il y a certainement un fond historique qui a probablement été un peu amplifié par la tradition, mais à la base, c'est impossible d'avoir tout inventé. Il y avait certainement quelque chose qui a dû frapper les contemporains et les disciples de François qui ont observé cette capacité qu'il avait à rentrer en relation aussi avec les animaux.
1: Alors, Frère Patrice, on vient de parler ensemble de comment prendre soin de la création qui nous entoure. J'aimerais maintenant qu'on parle de la contemplation de cette création si belle que vous avez à l'Ermitage de la Cordelle. Contempler la création, s'émerveiller, qu'est-ce que ça veut dire finalement pour vous, frère, à cet ermitage?
0: Plus j'y réfléchis, plus je me dis que c'est très concret. La contemplation, c'est un mot qui peut être un peu impressionnant. On peut se dire, c'est réservé à une élite, c'est pour des moines ou des ermites. Voilà. Et je pense vraiment que contempler, ça commence par apprendre à voir et à écouter. Apprendre à voir et à écouter. Et je mettrais presque l'écoute avant la vue, parce que dans la Bible, le premier commandement, c'est « écoute Israël ». Écoute Israël. C'est-à-dire, tout commence par l'écoute. Et apprendre à voir, c'est la capacité d'être attentif. Et apprendre à voir, c'est aussi une école qui est particulièrement, pertinente et importante aujourd'hui, parce qu'il s'agit de ne pas vouloir tout voir. On est dans une société où on consomme tellement, y compris la culture, y compris les voyages, y compris, il faut avoir tout vu et se montrer en selfie devant un paysage, devant la place Saint-Marc à Venise ou que sais-je, ou devant Florence. Et c'est comme si ce qui importait, c'est montrer qu'on a vu. Mais apprendre à voir, c'est tout autre chose. Ça suppose une attitude d'écoute, d'humilité. On se met, voilà, en état de découvrir ce qui m'est donné, et ce que je ne prends pas le temps de voir.
1: Et est-ce qu'il vous arrive, vous, frère Patrice, de faire silence, par exemple, face à la nature de la Cordelle et de méditer, de contempler simplement une fleur, une tulipe, un oiseau que vous voyez passer et d'en faire votre prière?
0: Je l'espère un peu quand même, oui, je l'espère, parce que tout dans ce lieu dont on essaie de prendre soin, dans ce cadre privilégié qui est le nôtre, tout y invite, il me semble, et que nous en sommes responsables d'en faire quelque chose et de faire en sorte que, personnellement, ce qui m'émerveille, ben, ça puisse être partagé, que les autres puissent y avoir accès également. Et ça suppose aussi de pouvoir faire taire les bruits et les images qui sans cesse défilent en permanence dans notre mental. Quand on essaie de rentrer un peu en oraison, voire en contemplation, c'est le premier combat à mener. C'est toutes les images, les pensées, les préoccupations qui reviennent tout le temps. Et le silence extérieur qui nous est donné ici, c'est vrai que c'est un silence privilégié, parce qu'on est vraiment dans un cadre très silencieux. Il est là pour favoriser et pour stimuler le silence intérieur. Le premier silence qu'il faut, essayer d'acquérir, de cultiver, c'est le silence intérieur. Et pour cela, il faut effectivement des conditions extérieures favorables.
1: Alors justement, nous avons rencontré un couple qui essaye de vivre concrètement cette contemplation dans la région. C'est Pauline et Baptiste Chille-Sanson. Ils ont tout quitté à Paris pour s'installer tout près d'ici, près de la Cordelle. Quelle spiritualité puissent-ils à l'Ermitage de la Cordelle? Eh bien, écoutez Pauline, c'est un reportage de Lourane Sarraoui.
2: À Paris, j'avais une notion du temps très mentale, je dirais. C'est-à-dire, je pouvais faire des choses tant que mon esprit tenait, en gros. Et là, on rentre dans un monde où le rythme est donné aussi par l'extérieur. Il y a quelque chose de l'ordre d'une espèce de don infini dans ces paysages, que ce soit des paysages très proches ou très lointains. D'ailleurs, par exemple, les bords de route avec les petits buissons, tous les oiseaux qui traversent quasiment sous notre nez, ou même les odeurs de fleurs en ce moment, ou les choses qui viennent très proches de la perception ou très loin, et ben il y a quelque chose qui nous enveloppe, je trouve. C'est ça, je me sens portée. C'est comme si quelque chose me parlait et d'une manière très généreuse, très bonne. Il y a quelque chose qui me parle assez profondément. C'est comme un tissu qui se déroule un peu chaque jour et qui me parle de Dieu, quoi.

Aujourd'hui, j'ai apporté avec moi ma viole de gambe pour accompagner quelques chants. Et pendant les vêpres, comme c'est souvent de la psalmodie, j'apporte un petit morceau ou un petit chant de Thésée pour pouvoir proposer un moment de méditation pendant la prière.

pense que j'ai longtemps cru que contemplation voulait dire pas d'action. Et du coup, j'étais un petit peu perdue parce que je pense que je suis d'une nature assez active. Et donc, je me rendais un peu malheureuse de ne pas arriver à trouver des temps sans action. Mais du coup, ça peut se produire alors qu'on est très actif. Et ça, c'est quelque chose que je pense que j'ai compris en venant ici. Même au cœur d'une liturgie où on est un petit peu sollicité, où c'est un peu le bazar, on est sollicité par plein de sensations, par plein de relations, par plein de choses, et bien, cet état peut arriver. Ou bien en faisant une activité physique, en travaillant au jardin, en parlant à quelqu'un. C'est possible d'être en contemplation. Mais j'envie quand même beaucoup les grands contemplatifs comme Patrice, qui sont capables de rester complètement disposés et en silence devant quelque chose sans du tout agir.

0: Qu'est-ce qui vous touche finalement, frère Patrice, dans ce parcours de Pauline et de son mari Baptiste? Vous les connaissez bien, hein, je crois.
1: Depuis quelques temps, oui. J'aime beaucoup Pauline et Baptiste, à la fois parce qu'ils sont simples et vrais, et en même temps exigeants. C'est-à-dire, ils font partie de cette nouvelle génération de chrétiens qui sont formés, à qui on ne peut pas raconter des salades, et qui nous forcent à réfléchir, à trouver les mots pour dire notre foi et à partager avec eux. Ce n'est pas nous qui savons et qui donnons notre savoir à d'autres, c'est vraiment une recherche commune, et je crois qu'ils sont vraiment pour moi représentatifs de cette génération, en plus du fait qu'ils sont artistes, et qui contribuent beaucoup à la beauté de la liturgie ici, et qui sont, très sensibles à ce que le lieu peut offrir de beau, quand la chapelle est fleurie, tout ça, je sais qu'ils y sont sensibles. Personnellement, ça me stimule beaucoup aussi.
2: Génération Laudato Si.
0: Frère Patrice, vous êtes l'un des trois frères franciscains de la Cordelle, à Vézelay, où nous sommes aujourd'hui. Et vous nous l'avez dit, nous sommes appelés à prendre soin de la nature, des créatures qui nous entourent, à les contempler aussi et à louer le Seigneur pour toutes ces créatures, pour toute la création. Mais frère Patrice, on peut aussi entrer dans une autre forme de louange du Créateur, la louange avec ou par la création. Qu'est-ce que ça veut dire finalement louer avec la création et par la création? C'est important cette distinction de vocabulaire, je crois, pour les franciscains. Par exemple, dans le Cantique des Créatures, saint François nous parle de louer le Seigneur par Frère Soleil. Mm-hmm. Éclairez-nous un peu.
1: C'est la nouvelle traduction qui a été adoptée, qui est très judicieuse, je pense, parce que j'y retrouve vraiment bien l'attitude profonde, je crois, de François, qui était de ne pas se mettre en surplomb. Quand nous louons pour les créatures, c'est déjà très très bien, je ne peux qu'encourager, et moi-même je le fais aussi, mais en même temps c'est peut-être une manière un peu de me mettre à leur place. Je suppose qu'eux n'ont pas le langage et que moi je l'ai, donc je loue pour elles ou pour eux. Ça suppose qu'elles n'ont aucun langage. Or, je crois que dans l'attitude de François, qui est de se mettre non pas en surplomb, non pas au-dessus, mais à côté d'elles, avec elles, c'est une manière de reconnaître que par leur couleur, leur plumage, leur chant, leur morphologie, que ce soit les oiseaux ou que ce soit les autres animaux, elles rendent déjà louange au Créateur, de par ce qu'elles sont. Moi, je peux leur prêter des paroles, mais elles ont leur langage à elles. Et je crois que toutes les découvertes aujourd'hui en matière d'intelligence animale, on n'en est qu'au début, et c'est magnifique et c'est passionnant. Et c'est une manière de dire que déjà, il y a cette intelligence animale dont on connaît encore très peu de choses qui est là, et qui est aussi une louange au Créateur. Et moi, je me joins à elles, et je me mets à leur côté, non pas au-dessus d'elles.
0: Peut-être pour continuer avec vous sur cette question de la louange, justement, ce Cantique des Créatures a été écrit par François tout à la fin de sa vie, à un moment où il est malade, il est épuisé, il est mourant presque. Ce cantique aurait pu être un chant de lamentation, mais en fait, pas du tout, c'est un chant de louange. Est-ce que vous pouvez nous expliquer ?
1: C'est un chant de louange. Pour moi, c'est très fort de réaliser que François a composé ça tout à la fin de sa vie, à un moment où il était très éprouvé, physiquement et moralement, vraiment très très éprouvé. Et d'intégrer et de méditer ce cantique, pour moi, c'est un appel aussi à me décentrer, personnellement. Un appel à me décentrer. Mes problèmes, mes peurs, mes souffrances, petites ou grandes, ce n'est pas la fin du monde. Ce n'est pas la fin du monde. Parce que la création tout entière, et moi dans cette création, nous sommes appelés à participer à la mort et à la résurrection du Christ à travers toute la création qui, elle aussi, comme le dit saint Paul avec des paroles incroyables, au chapitre 8 de l'Épître aux Romains, la création tout entière gémit dans les douleurs de l'enfantement. Et elle attend avec impatience la révélation des fils et des filles de Dieu. Elle attend avec impatience sa libération. Dieu sait si ça résonne fortement aujourd'hui, ces paroles. Je ne peux pas louer pour la création, avec la création, sans me décentrer et sans participer à ce mouvement d'abaissement avec le Christ qui a épousé notre condition jusqu'à souffrir et mourir sur la croix pour ressusciter. Et c'est toute la création qui est appelée à entrer dans ce mouvement. Et de ce point de vue-là, je crois que pour moi, rentrer dans ce cantique, c'est entrer dans la mesure du possible dans ce mouvement-là. C'est une manière aussi de relativiser mes problèmes, mes peurs, mes souffrances, en me disant, il participe à un mouvement beaucoup plus large qui est appelé à ressusciter.
0: Ce que vous dites, c'est que rentrer dans ce mouvement de louange avec et pour les créatures, par elles aussi, c'est en fait rentrer dans un grand mouvement de fraternité universelle, à l'image de ce que le pape François nous enseigne dans l'encyclique Laudato aussi. Et finalement, c'est ce que vous vivez, vous, en tant que frère à l'Ermitage de la Cordelle. Mm-hmm. Est-ce que vous pouvez nous en parler un peu ?
1: Oui, le fait de vivre en fraternité, et Dieu sait si c'est exigeant quand on est trois, quelque part c'est plus difficile, plus exigeant je dirais, d'être trois ou quatre que d'être 10 ou 12, parce qu'à 10 ou 12 on peut toujours éviter un peu celui avec lequel on a un peu de problème. Voilà, dans les couloirs on peut se croiser sans trop se fréquenter. À 3 c'est pas possible, on est trop proches les uns des autres que pour pouvoir se fuir, on peut pas se fuir. Donc, et ce qui est propre à nos fraternités, comme dans la plupart des vies religieuses, on ne choisit pas les frères ou les sœurs avec lesquels on est appelé à vivre. Nous n'avons pas la même histoire, la même éducation, on ne vient pas du même milieu, ni même des mêmes régions, voire même des mêmes pays. Et c'est avec ceux-là qui me sont donnés aujourd'hui que j'ai à apprendre à vivre et à apprendre à vivre en frère. C'est un lieu de vérification pour moi essentiel qui concerne vraiment notre quotidien. Qu'en est-il de l'amour entre nous? Et c'est là-dessus que nous sommes jugés. Et ça ne trompe pas. Parce que je crois que les gens qui nous fréquentent, ils sentent bien ce qu'il en est de la qualité de nos relations. Et ça peut être à certains moments plus ou moins facile, à d'autres moments plus tendu, plus compliqué. Mais c'est le premier lieu de notre vie et donc de notre témoignage. Et ça suppose d'être, comment dire, d'apprendre la vérité dans nos relations, dans nos paroles, et d'apprendre aussi le pardon quand il le faut.
0: Alors, on arrive bientôt au terme de notre émission. Quel conseil, frère Patrice, vous pourriez donner à nos auditeurs et auditrices qui voudraient en fait découvrir cette forme de prière qu'est la louange avec et par la création? Et je m'adresse à l'ermite de la Cordelle et fin connaisseur des oiseaux que vous êtes.
1: Ouvrez vos yeux et ouvrez vos oreilles. Voilà. Laissez-vous étonner, surprendre. On a tellement de choses à découvrir. Voilà, la création vraiment nous invite à sortir de nous-mêmes. Elle m'invite, moi, à sortir de moi-même. Je ne peux qu'avoir envie de transmettre cela, de nous inviter à nous décentrer, à sortir de nous-mêmes, nous émerveiller de ce qui nous entoure et de creuser le lien que nous avons avec toutes les créatures, des plus minuscules et des plus humbles aux plus grandioses, je dirais du ver de terre aux étoiles, quoi. Hein. Donc, là, je crois vraiment que saint François était très original parce qu'on l'associe aux oiseaux et aux loups éventuellement, hein, puisqu'on connaît François qui convertit le loup, mais on connaît très peu le respect profond qu'il avait pour les vers de terre. D'où ça lui venait? Ça lui venait du rappel de cette parole, parce qu'il connaissait les psaumes à peu près par cœur pour les entendre tout le temps à l'office. Ils avaient une mémoire auditive beaucoup plus poussée que nous. Ils n'étaient pas plongés dans leurs livres, ils écoutaient tout ça dans la liturgie. « Je suis un ver, non pas un homme », est-il dit dans le psaume 21, qui est le psaume qui a été appliqué au Christ dans sa passion. Donc, des chiens nombreux me cernent, des fauves nombreux me dévorent. « Je suis un ver, pas un homme », on a

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1: Bonjour et bienvenue, je suis heureux de vous retrouver ce matin, même si vous le constatez, je n'ai pratiquement plus de voix et je vous adresse dès à présent toutes mes excuses. Je joue au théâtre cette semaine, c'était la dernière hier soir et j'ai un peu trop crié. Heureusement, Pierre-Henri Paget, notre réalisateur, va faire des merveilles pour adapter les réglages et améliorer l'intelligibilité de nos propos. Du théâtre, nous allons en parler ce matin, car hier, c'est jouer une pièce qui aurait pu être une comédie si elle n'avait été si tragique. À Écône, en Suisse, dans une outrancière débauche de moyens, la fraternité Saint-Pédis a organisé le sacre de 4 évêques. On aurait pu attendre de la part des lefévristes un peu de retenue. Ils ont choisi la débauche de communication. Ils s'affirment contre la modernité et retransmettent en direct sur YouTube en 6 langues une messe spectacle. Et en distribuant des goodies Écône 2026 aux participants. Et au milieu de ce triste spectacle, les mots de Léon XIV disent la hauteur de vue du successeur de Pierre. Déchirer la tunique sans couture du Christ est un péché d'une extrême gravité, a-t-il dit dans une lettre en début de semaine. Hier, dans une pantalonnade auto-centrée, dont le seul adversaire est l'Église catholique, la fraternité a déchiré la tunique du Christ. En croyant sauver l'Église, elle l'a tuée. L'excommunication des 4 évêques devrait être déclarée par le Saint-Siège dans les prochaines heures. À l'ère d'Internet, nous venons de vivre le premier schisme en direct sur les smartphones du monde entier. La mort en direct, ô mort, où est ta victoire? Soyez les bienvenus sur RCF Notre-Dame, il est 6h30. Et bonjour Clara Bévillacois.
2: Bonjour Pierre-Hugues.
1: Vous avez levé votre voix vous ce matin?
2: Oui, elle marche mieux.
1: Ah oui, voilà, on va vous laisser alors. Et les températures ont baissé, Clara, mais la canicule des derniers jours a asséché la végétation.
2: Oui, surtout dans le sud du pays avec des premiers feux d'ampleur. Donc hier, l'un d'eux dans la région de Fréjus dans le Var, deux autres à Rognac et Lançon de Provence, c'est au nord de Marseille, dans les Bouches-du-Rhône, avec un peu plus de 200 hectares parcourus. Sébastien Lecornu se rend d'ailleurs dans la cité phocéenne aujourd'hui. Le Premier ministre va présider une nouvelle cellule interministérielle de crise sur la canicule et les feux de forêt. Et le plus grand incendie, c'est dans le Minervois, la limite entre l'Hérault et l'Aude. 800 hectares partis en fumée et 500 pompiers mobilisés.
1: Des incendies attisés par la canicule des derniers jours.
2: Oui, et Météo France prévoit sans doute un nouvel épisode de forte chaleur à partir de ce week-end avec entre 30 et 38 degrés dans l'ouest et le sud du pays. Alors nous ne serons pas au niveau de ce que nous avons traversé ces deux dernières semaines, mais les températures la nuit resteront assez hautes, prévient l'institution. Dans moins d'une semaine, Marine Le Pen sera fixée. Les juges de son procès en appel dans l'affaire des assistants parlementaires du Front National diront s'ils la reconnaissent coupable et s'ils la condamnent ou non à une peine d'inéligibilité qui pourrait la priver de présidentielle l'année prochaine. Marine Le Pen, invitée de LCI hier, dit ne pas redouter le jugement, ne pas avoir peur. Elle a également répété que si elle est éligible, mais qu'elle doit porter un bracelet électronique, elle ne sera pas candidate et ne fera pas campagne. Le Parlement adopte définitivement le budget des armées. Il est de 436 milliards d'euros pour la période 2024-2030, soit une enveloppe de 36 milliards supplémentaires. Après le Sénat mardi, l'Assemblée nationale a très largement approuvé hier le projet de loi du gouvernement par 375 voix contre 113. Cette évolution fait grimper le budget militaire annuel à 2,5% du PIB. Le bilan du double séisme au Venezuela continue de s'alourdir, près de 3 000 de

0: près de 2300 morts et plus de 11 000 blessés une semaine après le drame. Une annonce du président de l'Assemblée nationale. Des dizaines de milliers de personnes sont toujours portées disparues. Hier, une petite fille de 3 ans a été extraite des décombres, saine et sauve. Aujourd'hui encore, un homme enseveli a été retrouvé vivant 7 jours après le tremblement de terre.
1: Et pour la météo, Clara, c'est une belle journée qui s'annonce.
0: Oui, quelques ondées sont attendues le long de la Manche ce matin, mais elles ne vont pas durer. Dans cette zone, le ciel restera plutôt nuageux sur l'ensemble de la journée. Ailleurs, c'est un grand soleil qui s'annonce. Les températures se stabilisent avec toujours cette fraîcheur matinale entre 14 et 22 degrés. Dans l'après-midi, ça se réchauffe. Comptez 25 degrés à Lille et à Paris. Il fera 30 à Strasbourg et Limoges, 31 à Bordeaux et 33 à Marseille.
1: Merci beaucoup, Clara. Dans 10 minutes, nous retrouvons Mgr Hugues de Walmont, le directeur de l'œuvre d'Orient, l'occasion de revenir avec lui sur le dernier texte de Léon XIV, Magnificat Humanitas.
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3: Bonjour à toutes et à tous. Bonjour David.
4: Bonjour Christian.
3: David Levert, vous êtes le nouveau maire de Cézanne depuis un peu plus de 3 mois. Merci beaucoup d'avoir accepté notre invitation. C'est notre première rencontre depuis votre élection en mars dernier. Vous aviez bien voulu accepter de répondre à RCF Cœur de Champagne pour vous présenter et présenter votre programme, donc avant les élections, comme les deux autres candidats d'ailleurs. Nous reviendrons, si vous êtes d'accord, vous revoir à l'automne pour faire le point sur vos 6 premiers mois de mandat. Mais aujourd'hui, nous allons surtout parler de l'été, des festivités sportives et culturelles qui ont lieu, donc, qui ont déjà commencé, puisque le week-end de l'été, il y a eu la fameuse fête médiévale et également la fête de la musique, dont vous pourrez nous parler éventuellement. Alors, on commence à faire le point, David, sur qu'est-ce qui est aujourd'hui prévu pendant l'été à Cézanne.
4: Alors, ce qui est prévu cet été, ce sont déjà des activités sportives à destination des jeunes. Ces activités sportives, ces initiations seront portées par le club de la Rapière, le tennis club cézannais, l'union sportive cézannaise, le sporting club cézannais, le judo club du sud-ouest marnais, le vol indoor et également l'école de musique. Nous sortons un peu du sport, mais il y aura aussi une initiation musicale organisée par l'école de musique.
3: Ça, c'est un beau partenariat.
4: C'est un très très beau partenariat. Nous pouvons nous enorgueillir de travailler avec les associations cézannaises. Ce n'est pas la première année, mais nous avons reconduit ce programme qui est vraiment très très bien et très enrichissant.
3: Donc là, on s'adresse plutôt à un public jeune, je pense.
4: Oui, c'est ouvert aux jeunes de 5 à 17 ans, sur réservation. Les jeunes peuvent s'inscrire et venir faire des initiations au sport, tels que le football, le tennis, le basket, l'escrime, le vol indoor, le judo et bien évidemment la musique.
3: Et tout ça gratuitement ?
4: Tout cela gratuitement.
3: C'était une marque de fabrique de Cézanne que vous continuez à perpétuer ?
4: Oui. Tout ce qui est à destination de la jeunesse, nous devons faire le nécessaire pour entretenir ces initiatives gratuites. Voilà, nous sommes sur des initiations. La jeunesse est le vivier de Cézanne. La jeunesse sera le Cézanne de demain, ne l'oublions pas.
3: Bien, alors David, on a parlé du sport. Là, on a parlé donc la destination d'un public plus jeune. Voilà. On continue ?
4: Oui, juste pour vous rappeler que c'est du 6 au 25 juillet sur réservation.
3: Mmh. Voilà. Et les réservations, elles se font en tout ?
4: Alors, des flyers ont été distribués dans toutes les boîtes aux lettres des Cézannais et tous les documents sont à l'intérieur. De la décharge parentale au planning. À vous de vous inscrire, tout est sur inscription.
3: Alors donc, on va quitter un petit peu le côté sportif, et quoique on a fait une transition, vous avez parlé également de musique, donc on va arriver un peu au côté culturel.
4: Voilà, donc les concerts d'été sont également maintenus, à partir du 4 juillet jusqu'au 8 août. Donc 5 concerts sont planifiés, 4 le samedi soir et 1, une spécificité, un vendredi soir, qui se déroulera en même temps qu'un 16 apéro sous la halle.
3: Alors, vous pouvez nous parler de ces 4 concerts qui auront lieu là, comme d'habitude, Place de la République ?
4: Oui, c'est cela, Place de la République. Maintenant, si la météo n'est pas clémente, ils se dérouleront sous la halle, comme d'habitude. Voilà, donc quatre concerts. Le premier, le 4 juillet, de la musique pop folk. Le 17 juillet, sous la halle, avec l'association 16 apéros, du flamenco.
3: On en reparlera après de 16 apéros.
4: Oui, très bien. Ensuite, nous aurons le 25 juillet, du blues. Le 1er août, une scène électro. Voilà, quelque chose, une scène électro avec un jeune de Lachy et deux autres jeunes d'Esternay. Et le 8 août, ce sera un concert avec Courcheval, un chanteur emblématique qui est déjà venu à Cézanne.
3: Donc on peut dire qu'il y en a pour tous les goûts.
4: Ah, il y en a pour tous les goûts, voilà. Oui, il y en a vraiment pour tous les goûts et ça promet un très très bel été. Je tiens quand même à mettre en avant que tous ces concerts et toutes ces manifestations sont possibles grâce à nos services techniques et l'appui de la police municipale, bien évidemment.
3: Très bien. Alors donc, on parle un petit peu donc, des 16 apéros, là.
4: Alors les 16 apéros, c'est l'association 16 animations qui a démarré ce concept l'année dernière, qui a rencontré un très très beau succès lors de trois manifestations. Et cette année, ils ont décidé d'en faire une par mois, à laquelle nous allons nous associer le 21 août pour porter les concerts.
3: Bien, alors donc on est parti à partir du 4 juillet, donc vous démarrez.
4: Oui.
3: Avant d'arriver au 31 août, il va y avoir des animations.
4: Ah oui, bien sûr. Hein. On peut considérer que du 4 juillet au 21 août, il y aura des animations à Cézanne.
3: Alors, donc, et ben, entre-temps, il va y avoir la fête nationale.
4: Hein. Alors,
3: peut-être que vous allez nous en parler.
4: Avec le 13 juillet, la traditionnelle retraite au flambeau, l'orchestre d'harmonie, le feu d'artifice à Cézanne et le grand bal populaire qui se déroulera dans la cour de l'école primaire. Aucun changement par rapport aux précédentes années. Le 14 juillet, nous verrons une exposition de matériel de pompiers et le dépôt d'une gerbe au monument.
3: Et le 13, les horaires exacts, vous pouvez nous les donner? Il y a un feu d'artifice, il y a quoi?
4: Bien évidemment, donc la retraite au flambeau débutera par une distribution des lampions à 20h30. Le concert de l'harmonie municipale sera à 22h15 et le feu d'artifice à partir de 23h30 au stade de la Fontaine du V.
3: Et ça se termine par un grand bal populaire?
4: Le grand bal populaire à la fin, à l'issue du feu d'artifice à partir de minuit dans la cour de l'école primaire du centre.
3: Que votre initiative en partenariat avec une association locale de 16 apéros est une excellente manière donc d'offrir aux Cézannais et de leur faire découvrir des locaux, des producteurs locaux.
4: Oui, le concept des 16 apéros hein, qui court de 18 à 20 heures, sauf le 17 juillet qui ira de 18 à 21 heures. C'est un excellent moyen de faire découvrir des producteurs locaux avec leurs spécialités et dans une ambiance vraiment chaleureuse. Et le tout, une fois de plus, qui est porté par l'association 16 animations. Là, c'est une première, c'est une ouverture des festivités d'été aux associations cézanaises. Voilà, un partenariat.
3: Et espérons que la canicule ne sera pas de nouveau au rendez-vous à cette date prévue, parce que la semaine dernière, il y en avait le premier 16 apéros était prévu, a dû être deux fois annulé.
4: Oui, enfin, c'était pas le premier rendez-vous, c'était le deuxième, et nous avons appliqué les consignes préfectorales, et ils ont été dans l'obligation d'annuler leur manifestation.
3: Bien, bon alors on arrête avec Cézanne Perrault, on a fait un bon petit tour. Alors on va revenir quand même à cette opération pour la jeunesse et la sportive, ça me paraît quand même particulièrement intéressant quand même.
4: Ah bah effectivement c'est très intéressant, hein, disposer d'associations qui ouvrent des initiations ou bien des activités pour les jeunes, c'est vraiment très très sympa. Si nous prenons le judo, c'est quoi? C'est 3 initiations, 4 pour le basket, l'escrime 4, l'aéromodélisme en salle 2, 6 pour le football, 3 pour le tennis et 1 pour l'école de musique. Mais ce sont vraiment des initiatives à mettre en avant, bien évidemment.
3: Eh bien, voilà un beau programme, monsieur le maire. Encore merci d'avoir accepté notre invitation et nous souhaitons un bel été aux Cézannaises et aux Cézannais, mais aussi à tous les auditrices et auditeurs de RCF Cœur de Champagne. Et enfin, monsieur le maire, rendez-vous à l'automne pour faire

0: sympathique.
1: Qu'est-ce qui n'est pas très
0: Je vous vois rigoler avec ma voix ce matin. J'adresse vraiment toutes mes excuses aux auditeurs parce que ma voix est en bout de course ce matin.
1: C'est ça d'être un artiste.
0: C'est ça de jouer tous les soirs au théâtre et d'avoir un succès fou. Le public était en liesse.
1: Ouais, j'en doute pas.
0: Allez, ce matin, vous nous racontez la vie et l'histoire du saint du jour, ou plutôt des saints du jour. Mmh. Trois figures au calendrier en ce 2 juillet. Et on commence par un géant, un Irlandais qui a traversé l'Europe à pied. Racontez-nous la vie de saint Colomban.
1: Alors, Colomban, c'est l'un des pères de l'Europe chrétienne. Il naît vers 543 dans le Leinster en Irlande. Moine au monastère de Bangor, il quitte tout vers l'âge de 50 ans. Avec lui, 12 compagnons, dont le futur saint Gall. Alors, direction le continent où les grandes migrations germaniques ont fait retomber des régions entières dans le paganisme. Colomban ne prêche pas avec les mots, mais il prêche par l'exemplarité de sa vie. Et ça marche, puisque les jeunes affluent et les vocations aussi. Ils fondent des monastères à Angrais, puis Luxeuil en Franche-Comté. Pendant 2 siècles, Luxeuil sera le plus grand centre de la vie monastique en Occident.
0: Un moine bâtisseur, mais aussi un homme qui ne mâchait pas ses mots. Il a même fini en exil, Clara.
1: Oui, parce que Colomban était assez exigeant. Il ose reprocher au roi Thierry ses relations adultérine, il dénonce les vices de la reine Bruno. Résultat, en 610, il est expulsé de Luxeuil avec ses moines irlandais. Il pense rentrer dans son pays, mais son bateau échoue près du rivage. Alors, il repart dans l'autre sens, retour en Europe, lac de Constance, les Alpes et enfin l'Italie du Nord, où il fonde son premier monastère à Bobbio, un centre culturel comparable au mont Cassin de Saint-Benoît. C'est là qu'il meurt en 615. Benoît XVI disait de lui qu'il avait mis toute son énergie à nourrir les racines chrétiennes de l'Europe naissante.
0: Autre saint à l'honneur aujourd'hui, cette fois on est dans le premier siècle du christianisme, saint Martinien.
1: Martinien était le geôlier de Saint-Pierre à Rome avec son compagnon Procès. Il découvre le Christ en discutant avec Pierre en prison. Les deux hommes meurent martyrs. Au 9e siècle, le pape Pascal Ier fait transporter leurs restes dans la basilique Saint-Pierre de Rome, où il repose toujours au fond du transept droit de la basilique Saint-Pierre de Rome. Donc.
0: Merci beaucoup Clara Bévillacois pour le saint du jour à suivre sur RCF Notre-Dame. C'est la prière du matin. Et puis on vous retrouve Clara dans 10 minutes pour les informations. Et vous, votre voix, elle tient la route. (rire) 6h50 sur RCF Notre-Dame, je vous propose ce matin de partager ensemble un temps de prière. Jésus arrive à Capharnaüm, près du lac de Tibériade, où il continue de réaliser des miracles. Et ce qui impressionne les foules, qui, je cite, rend gloire à Dieu qui a donné un tel pouvoir aux hommes, c'est au 9e chapitre de Saint Matthieu. La théologienne Monique Beaujard médite avec nous ce passage.
2: En ce temps-là, Jésus monta en barque, refit la traversée et alla dans sa ville de Capharnaüm. Et voici qu'on lui présenta un paralysé, couché sur une civière. Voyant leur foi, Jésus dit au paralysé : Confiance, mon enfant, tes péchés sont pardonnés. Et voici que certains parmi les scribes se disaient : Celui-là blasphème. Mais Jésus, connaissant leurs pensées, demanda : Pourquoi avez-vous des pensées mauvaises ? En effet, qu'est-ce qui est le plus facile ? Dire « Tes péchés sont pardonnés » ou bien dire « Lève-toi et marche ». Eh bien, pour que vous sachiez que le Fils de l'homme a le pouvoir sur la terre de pardonner les péchés, Jésus s'adressa alors au paralysé. « Lève-toi, prends ta civière et rentre dans ta maison ». Il se leva et rentra dans sa maison. Voyant cela, les foules furent saisies de crainte et rendirent gloire à Dieu qui a donné un tel pouvoir aux hommes.

Jésus traverse à nouveau la mer des Galilée et revient à Capharnaüm. On lui présente un paralysé. Et Jésus lui dit, « Confiance, mon enfant, tes péchés sont pardonnés. » Aussitôt, les scribes protestent. S'il est une prérogative divine, c'est bien le pardon des péchés. Aucun homme ne peut s'arroger ce pouvoir. Et ils estiment donc

Les propos de Jésus sont blasphématoires. Comme le pardon des péchés n'est pas visible à l'œil nu, la parole de Jésus peut être mise en doute. Aussi, pour montrer qu'il a bien le pouvoir de pardonner les péchés, Jésus va aller plus loin et ajoute au pardon des péchés invisibles un signe visible et vérifiable par tous, la guérison physique du paralysé qui se lève et marche. Comme toujours, devant ces signes de guérison, la foule est impressionnée. Mais est-ce que la foule et les scribes ont véritablement compris ce qui s'est passé? Le paralysé est amené devant Jésus sur une civière, donc porté par d'autres. Le texte ne le mentionne pas, mais souligne que c'est en voyant leur foi que Jésus va agir. Leur foi renvoie ici à la foi du paralysé et de ceux qui le portent. Comme toujours, c'est la foi, la confiance en Dieu de celles et ceux qu'il rencontre qui va permettre à Jésus d'agir, de remettre des gens debout, littéralement comme le paralysé ou moralement par le pardon des péchés. Et c'est en ce sens que ce passage biblique reste toujours riche d'enseignements pour nous. Cette histoire vient nous rappeler que notre foi ne relève pas de l'adhésion à une série de vérités abstraites ou de l'observation de rites précises. Notre foi est une relation de confiance tissée avec une personne, Jésus-Christ. Et de cette relation naît une dynamique. La foi chrétienne est relationnelle et dynamique.

Notre Père, qui es aux cieux, que ton nom soit sanctifié, que ton règne vienne, que ta volonté soit faite sur la terre comme au ciel. Donne-nous aujourd'hui notre pain de ce jour. Pardonne-nous nos offenses, comme nous pardonnons aussi à ceux qui nous ont offensés. Et ne nous laisse pas entrer en tentation, mais délivre-nous du mal. Car c'est à toi qu'appartiennent le règne, la puissance et la gloire, pour les siècles des siècles. Amen.

0: Vous écoutiez l'évangile du jour, Saint Matthieu au chapitre 9, les versets 1 à 8, commentés par la théologienne Monique Beaujard. Et notre prière sur RCF Notre-Dame se poursuit avec l'Angélus.
1: L'ange du Seigneur apporta l'annonce à Marie.
2: Et elle conçut du Saint-Esprit. Je vous salue Marie, pleine de grâce. Le Seigneur est avec vous. Vous êtes bénie entre toutes les femmes, et Jésus, le fruit de vos entrailles, est béni. Sainte Marie, Mère de Dieu, priez pour nous pauvres pécheurs, maintenant et à l'heure de notre mort.
1: Voici la servante du Seigneur.
2: Qu'il me soit fait selon votre parole. Je vous salue Marie, pleine de grâce. Le Seigneur est avec vous. Vous êtes bénie entre toutes les femmes, et Jésus, le fruit de vos entrailles, est béni. Sainte Marie, Mère de Dieu, priez pour nous pauvres pécheurs, maintenant et à l'heure de notre mort.
1: Et le Verbe s'est fait chair.
2: Et il a habité parmi nous. Je vous salue Marie, pleine de grâce. Le Seigneur est avec vous. Vous êtes bénie entre toutes les femmes, et Jésus, le fruit de vos entrailles, est béni. Sainte Marie, Mère de Dieu, priez pour nous pauvres pécheurs, maintenant et à l'heure de notre mort.
1: Priez pour nous, Sainte Marie, Mère de Dieu,
2: afin que nous soyons rendus dignes des promesses du Christ.
1: Daignez, Seigneur, répandre votre grâce dans nos âmes, afin qu'ayant connu par la voix de l'ange l'incarnation de votre Fils Jésus-Christ, nous puissions parvenir par sa passion et par sa croix à la gloire de sa résurrection, par le même Jésus-Christ, votre Fils, notre Seigneur. Amen.

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3: Nous sommes aujourd'hui le jeudi 2 juillet, nous fêtons Saint-Martinien. Je vous souhaite à tous et à chacun un très bon réveil. 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Et à la une, Clara, les incendies se multiplient dans le sud du pays.
4: Et ces départements vigilance rouge, feux de forêt 600 orange et des incendies déjà en cours. 800 hectares parcourus dans l'Hérault et l'Aude hier, deux autres feux dans les Bouches-du-Rhône à 20 km de Marseille. Le bilan continue de s'alourdir au Venezuela, près de 2300 morts après le double séisme de la semaine dernière. Des milliers de personnes toujours portées disparues et c'est maintenant le manque de nourriture et les épidémies qui menacent. Kiev frappé par des missiles et des drones cette nuit, de nouvelles attaques russes qui ont fait au moins 8 morts dans la capitale ukrainienne. Trois nouvelles équipes qualifiées pour les huitièmes de finale de la Coupe du Monde. L'Angleterre, après sa victoire sur la République démocratique du Congo. La Belgique a battu le Sénégal. Et les États-Unis, pays hôtes, se sont défaits de la Bosnie.
3: Et une nouvelle canicule qui pourrait revenir dans les prochains jours. Et la question écologique revient dans le débat. Notre époque semble avoir bien du mal à se concentrer sur les enjeux majeurs pour notre avenir. C'est le point de vue d'Emre Christensen. Il sera avec nous dans 10 minutes.
5: Bonjour à tous, place à l'édition locale en Champagne. Pierre-Noël Clauzade est officiellement le nouveau sous-préfet de Vitry-le-François, où il a pris ses fonctions ce lundi 29 juin lors d'une cérémonie d'installation présidée par le préfet de la Marne, Romain Royer. Le département des Ardennes a décidé d'investir 10 millions d'euros pour faire de ses bases nautiques, des vieilles forges et de Béron de véritables destinations touristiques. Présentation dans ce journal. Mais tout d'abord un point sur la météo près de chez vous. Selon Météo France, eh bien, le temps sera toujours aussi agréable ce matin, même si quelques passages nuageux sont attendus cet après-midi. Un ciel même un peu plus nuageux en seconde partie de journée, mais les températures restent assez élevées pour la saison. Elles sont comprises déjà ce matin entre 14 et 15 degrés et jusqu'à 27 degrés prévus pour les maximales.
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5: A noter d'ailleurs des rafales de vent venant de l'ouest allant jusqu'à 45-50 km/h par endroit. Avant de développer ses titres, le président de la région Grand Est, Franck Leroy, salue la décision de l'Union européenne d'instaurer un droit de douane sur les petits colis importés. Une première étape, selon lui, pour lutter contre la concurrence jugée déloyale des plateformes comme Temu ou Shein. Il appelle désormais Bruxelles à aller plus loin en interdisant l'accès au marché européen aux produits qui ne respectent pas les normes de sécurité, de qualité et d'environnement. À Épernay, rue Pierre-Semar, une opération de sécurisation est en cours après l'incendie survenu le 27 juin dernier dans un immeuble. Un expert mandaté par le tribunal administratif, saisi à la demande de la commune, a conclu que le bâtiment n'est plus récupérable et présente des risques structurels. Il préconise donc une déconstruction rapide pour garantir la sécurité publique. Face à l'urgence, la municipalité a pris un arrêté de police générale permettant d'engager les travaux sans délai. L'opération a débuté hier après-midi. Si le chantier se déroule comme prévu, la circulation rue Pierre-Semar pourrait être rétablie en conditions normales d'ici le début du week-end. Le fauteuil de sous-préfet de Vitry-le-François retrouve rapidement un occupant. Moins de 10 jours après le départ de Virginie Simonet, un nouveau représentant de l'État est officiellement entré en fonction. Pierre-Noël Clauzade a pris ses fonctions ce lundi 29 juin, ancien chef de cabinet du ministre de l'Enseignement supérieur, de la Recherche et de l'Espace. Il souhaite désormais aller à la rencontre des élus, des acteurs du territoire et des habitants. Il s'est présenté à notre micro.
6: Je viens de Paris. J'ai quitté il y a 2 semaines mon précédent poste. J'ai travaillé au ministère de l'Enseignement supérieur, de la Recherche et de l'Espace. Et j'ai pris mes fonctions de nouveau sous-préfet de ce bel arrondissement de Vitry-le-François. C'est l'un des aspects passionnants de ces nouvelles fonctions de sous-préfet. C'est arriver dans un territoire qu'on va découvrir. Et donc dès cette semaine, je vais m'atteler à aller à la rencontre des élus, dans les communes, sur le terrain, pour commencer à percevoir ce qui fait la richesse, les particularités, les enjeux du pays et de cet arrondissement de Vitry-le-François. J'ai eu effectivement une petite dizaine d'années à Paris où j'ai eu la chance de travailler d'abord à l'Assemblée nationale et ensuite effectivement dans les ministères. Et ce nouveau poste ici à Vitry-le-François, c'est un peu la poursuite avec la volonté de continuer à servir, à être utile, mais cette fois-ci à l'échelle d'un territoire auprès de celles et ceux qui le font vivre. Une vision aussi des politiques publiques, de ce que l'on peut faire, de ce qui a été fait et de ce qui va être maintenant à moi de conduire avec les élus, avec les maires, les communautés de communes, les parlementaires aussi.
5: Des propos recueillis par Gérald Gaillet. Après un dépôt de gerbe au monument aux morts, Pierre-Noël Clauzade a signé son procès-verbal d'installation aux côtés du préfet de la Marne, Romain Royer. Une cérémonie organisée en présence de l'ensemble du corps préfectoral et des directeurs de l'administration territoriale de l'État dans la Marne. Près de 10 millions d'euros. C'est la somme colossale que le Conseil départemental des Ardennes a décidé d'injecter dans ces deux grandes stations nautiques. Les Vieilles-Forges d'abord, avec 4,5 millions d'euros d'aménagement. Béron ensuite, pour près de 5 millions d'euros. Alors l'objectif, transformer ces sites en véritables destinations touristiques. Pas seulement des coins de baignade qu'on tolère, mais des lieux où on a envie de revenir. Noël Bourgeois, président du Conseil départemental des Ardennes.
7: Faire venir des gens, c'est bien. Faut-il encore qu'ils puissent trouver à se stationner. Donc on améliore le stationnement, on crée de nouvelles places, on le rend plus facile, c'est pas fini. Hein. Une première tranche a été faite au long de la départementale 40, il y en aura d'autres puisque les stationnements actuels seront repris. Mais effectivement, permettre à celles et ceux qui souhaitent venir ici de pouvoir stationner en toute tranquillité et d'avoir aussi, surtout par des journées comme aujourd'hui, un peu d'ombre, profiter pleinement du site.
5: Des détails pratiques que l'on oublie parfois et qui font pourtant toute la différence quand il fait 35 degrés et qu'on tourne depuis 20 minutes avec une voiture pleine d'enfants surchauffés. Aux Vieilles-Forges, la fréquentation est en hausse, le plan d'eau grouille de baigneurs et Noël Bourgeois l'admet lui-même avec le sourire. Tous les atouts sont réunis. Le site n'a pas grandi, le lac reste le lac, mais les aménagements ouverts donnent une impression d'espace retrouvé. À Béron, la révolution est encore plus radicale. L'ancienne base nautique, jugée obsolète, a été entièrement démantelée. Tout repart de zéro, nouveau sable, nouveau jeu, nouvelle plantation et un tour du lac désormais achevé. Noël Bourgeois.
7: Restructuration complète de la station touristique. Avec là aussi de nombreux aménagements, le changement du sable, des jeux, des plantations, le tour du lac qui est achevé. Enfin, voilà, une vraie montée en puissance, là aussi sur la station touristique de Béron. Alors, si vous aviez eu l'occasion d'aller à Béron, le sable qui existait, c'était du sable à béton, qui était devenu dur comme tout. On le décompactait tous les ans, mais vraiment, c'était vraiment pas très agréable de s'installer sur ce sable-là. Donc, effectivement, la décision a été prise de changer le sable avec un sable beaucoup plus fin, plus agréable, qui permet aux plus jeunes de faire des châteaux de sable. Quand on vient à la plage, généralement, les enfants en bas âge aiment bien faire des châteaux de sable. Et donc, voilà, c'est une différence notable. Je veux dire, il n'y a pas photo. Quoi.
5: Des propos recueillis par Alexis Claudretz. 2 stations, un seul message. Les Ardennes misent sur leur patrimoine naturel pour en faire un moteur touristique à part entière. Et cette saison, avec les fortes chaleurs, le pari semble déjà gagné. Dans l'Aube, la route du vitrail fête ses 5 ans, lancée en 2021 par la cité du vitrail. Cette web application gratuite évolue avec une version désormais accessible sur ordinateur, une nouvelle carte papier et l'arrivée de deux nouveaux sites dont Nigloland et prochainement l'église Saint-Luc de la Chapelle Saint-Luc. Deux expositions gratuites sont également proposées cet été pour célébrer cet anniversaire. La route du vitrail recense aujourd'hui 72 édifices et met en valeur l'un des plus importants patrimoines verriers d'Europe. En parallèle, les 4 et 5 juillet, ce week-end, la Cité du Vitrail donne rendez-vous au public pour la 4e édition de Vitrail au Grand Air. En 2026, cet événement gratuit remonte le temps pour un week-end à la saveur médiévale, mêlant démonstrations et animations autour du vitrail. De nombreuses nouveautés attendent les visiteurs. Au diocèse de Troyes, à compter du 1er septembre prochain, l'évêque troyen Mgr Alexandre Joly procède à plusieurs nominations au sein du diocèse. Parmi les principaux changements, les abbés Yaoupol Ndefou Anoman, Sébastien Alabi, Mort Traoré, Jacques Conné et Parfait Elanga se voient confier de nouvelles responsabilités paroissiales. Plusieurs services diocésains sont également renouvelés ou réorganisés, notamment dans les domaines de la catéchèse, de la formation permanente, de la pastorale de la santé et de la protection des mineurs. L'évêque a également salué l'engagement de plusieurs prêtres, diacres et laïcs arrivant au terme de leur mission. Bref, toutes ces nominations sont à retrouver sur le site du diocèse de Troyes. Info trafic du côté de la Marne jusqu'au 3 juillet. La route départementale 396 entre Vitry-le-François et le département de l'Aube est fermée dans les deux sens de circulation pour des travaux de réfection de la chaussée. Une déviation locale est mise en place. Prudence à l'approche du chantier. Fin de ce journal. L'actualité en continu sur nos réseaux sociaux et notre site rcf.fr. Très bonne journée.
3: Il est 7h10 sur RCF Notre-Dame et bonjour Aymeric Christensen.
8: Bonjour Pierre-Hugues.
3: On va parler avec vous de canicule et comment s'adapter. Nos politiques sont-ils capables de s'adapter? On va en parler donc dans quelques instants. Et bonjour Pauline de Torsiac.
9: Bonjour Pierre-Hugues, bonjour à tous.
3: Vous avez une bonne voix vous ce matin.
9: Oui, mieux que la vôtre. Voilà. J'ai l'impression que vous avez un peu trop crié sur scène hier soir, c'est ça?
3: J'adresse vraiment mes pas d'excuses aux auditeurs parce qu'effectivement c'est pas très confort ce matin.
9: Vous avez un peu tiré sur la voix.
3: Un peu tiré sur la voix. Et vous allez nous parler de bagues avec Guillemette Pigano encore une fois.
9: Oui, Guillemette a 27 ans, elle est artisan joaillère et elle a trouvé sa voie après des études d'ingénieur, mais elle a aussi trouvé la foi, c'est ce qu'elle nous dira dans quelques minutes après l'édito d'Emeric.
3: Elle a bien de la chance d'avoir trouvé sa voie, elle. Allez, on en parlera donc à 7h15, mais d'abord le point de vue avec vous, Aymeric Christensen, ce matin. On revient sur la vague de chaleur de la semaine dernière, en attendant une très probable nouvelle dans les prochains jours.
8: Eh oui, on n'est pas bien là, Pierre-Hugues. Tranquille, votre voix part bien sûr dans la fraîcheur relative d'un entre-deux canicule. Bientôt les vacances, bientôt la présidence... Ah non, zut, je viens de repenser à la politique, alors que le déni nous allait si bien. Bon, mais du coup, parlons-en. Vous avez remarqué comme il a suffi qu'on étouffe sous la chaleur pour que, pouf, toute notre impréparation au changement climatique nous saute aux yeux. Et comme même sans un souffle de vent, les girouettes ont tourné à plein la semaine dernière avec tous ces politiques qui se sont soudain mis à réclamer ce qu'ils fustigeaient encore hier. C'est fou. Alors, est-ce qu'on s'empressera d'oublier, une fois l'été passé, que les alertes écologiques commencent à avoir des effets concrets, immédiats, incendiaires et mortels? Ou est-ce qu'on finira enfin par réaliser à quel point cette question est l'un des enjeux majeurs pour notre avenir?
3: On vous sent mi-ironique, mi-lassé, Aymeric, mais force est de constater que, hors période de canicule, l'écologie est très rarement au centre du débat et l'action publique.
8: Et pour cause, sur ce sujet, il n'y a pas de gain politique à espérer à court terme. Et en plus, il nécessiterait une mobilisation transpartisane, autant vous dire malheureusement qu'il y a peu de chances que ce soit un thème de premier plan de la campagne électorale à venir. Un peu comme, au hasard ou pas, l'intelligence artificielle, l'autre grand enjeu civilisationnel de notre temps, dont les conséquences humaines, sociales et écologiques, là aussi, se font déjà sentir. Or, qui propose aujourd'hui une réflexion structurée, réaliste et à long terme sur cette évolution en cours?
3: Le pape, peut-être?
8: Et c'est pas faux. Mais vous aurez noté, malgré tout, qu'il n'est candidat à rien. Cela dit, c'est intéressant parce que les deux encycliques qui ont eu le plus d'écho ces dernières années, c'est Laudato Si et Magnifica Humanitas. Une sur la sauvegarde de notre maison commune, l'autre sur la protection de l'humanité à l'ère.

0: mort. Et ce, alors même que les soins palliatifs, maintes fois promis, sont encore loin d'être accessibles à tous. Surtout, qu'on ne s'y trompe pas, ce n'est pas un hasard de l'agenda, c'est bien l'aboutissement de choix politiques et collectifs. Et les générations futures porteront certainement un jugement très sévère sur notre époque qui aime tant elle-même juger les précédentes.
1: Allez, un dernier mot peut-être, puisque c'est la fin de la saison, Aymeric.
0: Un mot, oui, simplement pour vous remercier pour votre accueil une semaine sur deux à l'antenne et pour remercier aussi vos auditeurs de leur patience, surtout ceux qui n'auront pas été toujours d'accord avec ces points de vue. Et puisque je vous avais promis au début de saison de glisser un matin du Paul McCartney dans une chronique, voilà, in extremis, je tiens parole.
1: Dans les dernières secondes.
0: Avec cette très jolie chanson de son nouvel album sorti le mois dernier qui parle de la nostalgie des jours passés. En espérant donc que l'humanité aura encore beaucoup de jours à venir pour pouvoir continuer à s'offrir le luxe de regarder en arrière et si possible, sans trop de regrets. Merci encore à vous.

0: Days We Left Behind. Merci beaucoup à Emery Christensen pour tous ces points de vue de grande qualité que vous nous avez dit chaque jeudi, ou en tout cas un jeudi sur deux, sur cette antenne. Emeric, j'espère qu'on aura la joie de vous retrouver la saison prochaine. On est en train de trouver de nouvelles modalités, peut-être, parce qu'il y aura plein de surprises dans la matinale à la rentrée, et je crois que vous allez peut-être nous en délivrer une. Voilà, je ne tisse pas plus les auditeurs, c'est bien dit.
1: Oui, c'est bien dit, on verra.
0: On verra, voilà. Et on aura encore plaisir à vous lire, évidemment, un jeudi sur deux aussi, dans La Vie, tout au long de l'été. La Vie qui, on rappelle, est passée en quinzomadaire avec une nouvelle formule. Merci beaucoup, Emery Christensen, et à très vite. Le samedi 27 juin, l'Église catholique en Savoie a organisé son premier sacré trail. 150 coureurs, croyants et athées, ont participé. Explication à suivre avec Vanessa Sanson.
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0: Mais d'abord, à 7h15 sur RCF Notre-Dame, la foi en action, Pauline, dernier épisode à la rencontre d'une joaillière.
3: Oui, Guillemette Pigano découvre le métier d'artisan joaillier au détour d'un stage réalisé pendant ses études d'ingénieur. Mais c'est en observant la bague de sa marraine, une aigle marine bleue, et bien qu'elle est saisie d'une émotion indescriptible. Elle fond en larmes et réalise à ce moment-là qu'elle veut concevoir et réaliser des bijoux. En réalité, ses questions existentielles étaient déjà là, enfouies quelque part en elle. La découverte de sa vocation professionnelle va coïncider avec un retour à la foi.
4: Je pense vraiment que j'ai reçu une grâce, en fait. Quand je vous ai parlé de cette fameuse émotion que j'ai ressentie devant cette bague, en fait, ce que je n'ai pas dit, c'est que c'était un moment où je ne me sentais pas bien, parce que je voyais bien que mon diplôme d'ingénieur terminait, enfin qu'après, il fallait que je choisisse un peu ma voie. Et j'étais vraiment perdue. Alors, ce que j'ai fait, c'est que j'ai prié, et ça ne m'était pas arrivé depuis longtemps. Et j'ai prié, et surtout, je me suis adressée à ma maman, qui est décédée quand j'étais petite. Et je lui ai demandé un coup de main. Je lui ai dit, vraiment, je lui parlais à voix haute, en fait, comme si elle était en face de moi. Et je lui ai demandé de me guider, de me montrer où est-ce que je devais aller. Et voilà, une semaine après, je me mets à pleurer devant cette aigle marine. donc voilà, je pense que je ne peux pas m'empêcher de penser qu'à ce moment-là, j'ai vraiment été aidée par quelque chose du ciel, par ma maman. Je ne pouvais plus nier après, je ne pouvais plus... je ne sais pas. En tout cas, c'était quelque chose qui m'était devenu personnel. Ce n'était pas uniquement des histoires racontées. C'est là, c'est moi, c'est vraiment... J'ai vécu quelque chose.
0: Et Guillemette a vécu quelque chose. Et sa rencontre avec Sabine Corda, la joaillière qui va la former.
3: Oui, non seulement Pierre-Hugues, elle va lui transmettre son savoir-faire, son atelier, mais aussi sa foi, car elle a une foi qui rayonne. Alors aujourd'hui, la jeune femme réalise des bagues, des alliances, façonne des médailles de baptême. Et son activité, est souvent connectée à sa foi et celle de ses clients.
4: J'ai conscience que je fabrique pour les gens des objets qui leur sont précieux et qui, pour eux, symboliseront beaucoup dans leur foi à eux. Notamment, je parle par exemple des bagues de fiançailles, mais surtout des alliances de mariage. Moi, quand je fabrique une bague, c'est quand même très en amont. Je pense surtout à la solidité dans le temps, au design, à la robustesse, à la brillance des pierres, etc. Je ne sais pas si à ce moment-là, je suis vraiment dans une démarche de foi. Je suis plutôt dans une démarche artisanale.

0: Mais par contre, effectivement, quand on me donne des objets à réparer qui sont précieux pour les gens, par exemple une médaille qui a été portée pendant 30 ans, qui est usée, la Vierge Marie n'a plus de nez à cause de l'usure, un joaillier classique pourrait peut-être considérer ça comme un pendentif comme un autre. Moi, j'ai conscience que les clients y tiennent comme la prunelle de leurs yeux et donc j'y mets toute mon attention.
1: Voilà la foi de Guimet qui s'exprime de manière finalement assez subtile dans son métier. Eh bien, elle fait aussi partie de sa vie, de son quotidien.
0: Effectivement, je prie régulièrement, je remercie ma maman et Saint-Éloi quand il se passe des belles choses. Saint-Éloi, c'est le saint patron des bijoutiers joailliers. Je lui demande un coup de main quand je fais une réparation compliquée. Et ça marche. Pour l'instant, j'ai jamais de problème. Non, effectivement, je la vis au quotidien, mais à petite dose. Alors,
1: Voilà, et
0: j'ai
1: grâce.
0: été bien aidée par le ciel quelque part, mais ce qui m'a guidée, c'est de me dire, j'ai rien à perdre, alors j'y vais. Et tout ce qui me fait peur, eh ben, j'y vais encore plus. J'y vais avec beaucoup plus d'entrain. Parce que, voilà, ne pas s'arrêter, foncer, tout simplement. Voilà, il faut foncer.
1: Guimet qui a retrouvé la foi, mais cette histoire révèle aussi l'importance, Pierre-Hugues, d'avoir foi en soi. Alors, si vous voulez découvrir les réalisations de Guimet Pigano, rendez-vous sur son compte Instagram, atelier-pigano-corda. Vous pouvez évidemment aussi réécouter son témoignage sur rcfnotre-dame.fr.
2: Merci beaucoup, Pauline de Torsiac, pour ce beau témoignage. Il suffit donc d'aller sur notre site internet pour tout entendre. Et puis, Pauline, on vous retrouve dans quelques minutes. Vous nous emmenez dans le plus bel endroit du monde.
1: Alors, je vous emmène à Lérins. C'est pas moi qui vais vous emmener à Lérins. C'est Stevan Chesigostovitch. Parce que la tour du monastère de Lérins, eh bien, elle vient d'être restaurée. Il nous raconte tout dans quelques minutes.
2: Et avant cela, on va continuer notre tour de France des diocèses, comme chaque matin à 7h20 sur RCF Notre-Dame, avec un arrêt sportif à Chambéry aujourd'hui. Bonjour, Vanessa Sanson.
3: Bonjour Pierre-Hugues, bonjour à tous, mais je suis vexée, nous aussi on a les plus beaux endroits du monde chez nous. Hein.
2: C'est vrai,
3: même si je
2: vous
3: sais que
2: avez
3: les Reins
2: raison.
3: C'est magnifique.
2: Les Reins c'est si beau, mais évidemment en Savoie et en Haute-Savoie il y a plein de belles choses aussi. Et puisque vous nous parlez de sport et de foi aujourd'hui, j'ai une devinette pour vous Vanessa, est-ce que vous êtes prête?
3: Prête.
2: Qui a écrit « Moi donc, je cours ainsi, je ne vais pas à l'aveuglette et je boxe ainsi, je ne frappe pas dans le vide ».
3: Saint Paul, Pierre-Hugues, bien sûr, Saint Paul, vous savez, j'ai bossé mon sujet. Si je me souviens bien, c'est même dans la première épître aux Corinthiens. Et figurez-vous que les comparaisons de Saint Paul, il n'y a pas que celle-là, entre le sport et la vie en disciple du Christ, sont encore valables aujourd'hui. Et ici, dans nos belles montagnes, eh bien, on expérimente beaucoup ce lien entre sport et foi avec des activités de plein air. On a un prêtre qui confesse les skieurs au pied des télésièges pendant la saison, les aumôneries ou les groupes de jeunes professionnels organisent des week-ends de ski et spi l'hiver ou des randonnées avec topo spirituel et messe en extérieur. Et puis les habitants comme les touristes peuvent visiter de belles chapelles de montagne l'été au détour d'une marche. Et cette année, quelque chose de bien sportif. Pour la première fois, l'église catholique en Savoie a organisé un trail, un sacré trail avec une bénédiction des sportifs, la possibilité de courir en priant une intention piochée au hasard ou encore des temps de prière ou d'adoration proposées en marge de la course, ou plutôt même des courses, Pierre-Hugues, car trois boucles étaient proposées, une familiale, une intermédiaire et un parcours pour les trailers confirmés.
2: Paris gagnant, Vanessa, pour ce premier sacré trail en Savoie.
3: Oui, affirmatif. Le trail a eu lieu ce week-end, le week-end passé, samedi 27 juin. Les 150 dossards ont été vendus et ça s'est très bien passé. Il faut dire que l'organisation était super pro et puis a procédé à beaucoup d'adaptations de dernière minute avec la canicule, évidemment. Mais ce qui réjouit le plus l'équipe des diocèses de Savoie, c'est que les participants étaient des personnes peu habituées des événements diocésains. Des coureurs qui ont donc vécu des rencontres et sont repartis avec voilà, une belle image, une image moderne de l'église qui n'organise pas que des messes et c'était justement l'objectif.
2: Et on dirait bien que ce premier sacré trail savoyard ne sera pas le dernier.
3: Alors effectivement, il y a des chances pour que l'initiative soit reconduite, à suivre. Là, pour l'instant, ils en sont au rangement et au bilan. Et en attendant, Pierre-Hugues, que vous soyez sportif ou pas, si vous passez en Savoie ou en Haute-Savoie cet été, eh bien, je vous invite à aller regarder le programme des haltes spirituelles proposées par nos diocèses. Ce sont des activités à la journée avec une visite et un topo spi. Il y en a pour tous les goûts, toutes les conditions physiques, certaines itinérantes et d'autres pas, et toutes les vallées dans tous nos beaux territoires des Pays de Savoie.
2: Bien reçu le message, en tout cas, Vanessa Sansan. Je rappelle que vous êtes journaliste pour RCF Savoie-Mont-Blanc en direct ce matin. Et à suivre, on va partir non pas en Savoie, mais au large de Cannes, à Lérins. La magnifique tour du monastère de Lérins vient d'être restaurée.
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2: 7h23 sur RCF Notre-Dame, et Clara, des funérailles en grande pompe à venir en Iran.
5: Oui, celle de l'ancien guide suprême iranien Ali Khamenei, décédé il y a maintenant 4 mois. Elles auront lieu sur plusieurs jours à partir de samedi, des processions avec un passage même de sa dépouille en Irak et des millions de personnes attendues selon les autorités.
2: Mais d'abord l'actualité chrétienne, Pauline de Torsiac, on en parle hein, depuis 6h30. Nouveau schisme en perspective entre Rome et la fraternité Saint-Pédis.
1: Oui, malgré la supplication du pape à renoncer, eh bien, la fraternité sacerdotale Saint-Pédis a ordonné hier 4 évêques sans l'accord du pape sur la prairie d'Écône en Suisse. C'est là, souvenez-vous, que Mgr Lefebvre avait accompli le même geste il y a près de 40 ans. Alors, dans l'assemblée, il y avait 16 500 fidèles, plus de 6 000 Français, plus de 1 000 Américains, mais aussi de nombreux Polonais. Alors, après la cérémonie, dans l'après-midi, la fraternité sacerdotale Saint-Pédis a publié un communiqué. Elle a dit regretter sincèrement que ces consécrations aient dû être conférées sans l'autorisation du Saint-Père. En attendant, eh bien, Rome pourrait sanctionner ces ordinations unilatérales par une excommunication pour les évêques consécrateurs et les évêques consacrés, et par une déclaration de schisme.
2: Réaction du côté du numéro 2 du Vatican après ces ordinations.
1: Oui, le cardinal Pietro Parolin a exprimé sa grande douleur pour cet acte schismatique. Un acte de ce genre, dit-il, blesse profondément l'unité de l'Église. Le numéro 2 du Vatican espère toutefois une reprise du dialogue et une solution.
2: Léon XIV sera en France en septembre. Le programme se précise et on s'active pour accueillir le pape, Pauline.
1: Et 80 000 jeunes pourront voir le pape lors d'une veillée au Stade de France. On en a parlé sur RCF Notre-Dame. Ce sera le vendredi 25 au soir, la messe du samedi 26. Eh bien, elle sera célébrée sur la place de la Concorde avec un grand espace pour les fidèles sur l'avenue des Champs-Élysées, une messe géante. Et il semblerait que la visite de la maison Jeanne Garnier, qui était à l'étude, eh bien, ne serait plus à l'ordre du jour. C'est en tout cas une information révélée par nos confrères de la Croix.
2: Plus de 70 000 personnes sont attendues le 2 juillet au sanctuaire de Taksai, dans le delta du Mékong.
1: Ils assisteront, Pierre-Hugues, à la messe de béatification du père François-Xavier Truong-Bu Dieppe. Ce prêtre offrit sa vie en échange de celle de dizaines de ses paroissiens. Et il fut martyrisé par les Vietnamiens.
2: Retour en France après 6 ans de travaux. La renaissance de la tour du monastère de Lérins.
1: Oui, c'est le premier monastère d'Occident. L'abbaye de Lérins se développe en 410 et eh bien, aujourd'hui, la tour monastère est rénovée. Un chantier titanesque pour un lieu classé au titre des monuments historiques. Le reportage signé Stevlan Chesikostovic.
6: Les deux cloches sonnent et redonnent une dimension sonore et liturgique à la tour monastère.
7: Et le projet a consisté à réanimer cette chapelle. Donc, je suis le frère Charles Desjobert, dominicain et architecte du patrimoine.
6: Il a redonné vie au cœur spirituel de cette tour monastère, la chapelle Sainte-Croix.
7: La dimension monastique, spirituelle du lieu est intrinsèquement liée à cette tour. Et donc en réactivant cette chapelle, elle devient un lieu de prière, une dimension spirituelle où les visiteurs peuvent venir s'asseoir par la lumière, par les cloches, par la tapisserie, par les stalles. Eh bien, on a eu un accompagnement vers la prière et le silence.
6: Et il aura fallu 6 ans de travaux pour que ce silence règne, dont Jean-Marie Gervais, père abbé de Lérins, revient sur ce projet fou.
8: Certes, il y avait l'épidémie de Covid qui a retardé, par elle-même et aussi par les conséquences de l'alimentation en aluminium, ou etc., qui ont provoqué des délais plus larges.
6: Et une facture de 7,5 millions d'euros, la Fondation du patrimoine, la ville de Cannes, le département des Alpes-Maritimes, les mécènes et l'État ont apporté leur financement. Mais le maire de Cannes ne veut pas s'arrêter là. Désormais, c'est le classement de la vie monastique sur l'île qui va être porté à l'UNESCO le 2 juillet prochain.
9: Ce sera, je pense, la 7e ou 8e réunion où je plaiderai l'inscription de Saint-Honorat au patrimoine mondial de l'UNESCO. Vous savez que c'est une démarche que j'ai engagée il y a plus de 10 ans, d'avoir la reconnaissance de la haute portée universelle de la communauté monastique de Saint-Honorat. J'ai bon espoir, on a fait un travail scientifique très très intense, et de rappeler que lorsqu'on est ici, dans cette tour fortifiée du monastère, quels que soient nos parcours de vie, alors ceux qui ont la foi, ils la ressentent, ils peuvent vénérer ce lieu. Mais pour tous les autres, l'immense majorité des gens, soit qui ont d'autres religions, soit qui sont athées, d'admirer tout simplement, d'admirer ce lieu et de respecter ce lieu. Et la démarche qu'on inaugure aujourd'hui, elle s'inscrit dans cette volonté, défendre le patrimoine, partager le patrimoine, protéger le patrimoine et valoriser le patrimoine. Et ce que nous avons pour l'UNESCO s'inscrit aussi dans cette volonté de reconnaissance de ce qu'ont fait les générations précédentes. Sur un site, le bâtiment a plus de 1000 ans, mais la présence des moines, c'est 1600 ans. C'est une des plus vieilles abbayes cisterciennes désormais d'Occident. Donc c'est un vrai joyau.
6: Le tout aussi pour promouvoir le tourisme dont vivent les moines de l'abbaye de Lérins.
10: Il y a besoin aussi à Saint-Honorat d'avoir plus de visiteurs.
6: Laurent Autio, préfet des Alpes-Maritimes.
10: Mais de manière maîtrisée, c'est un site exceptionnel. J'invite nos concitoyens, les Maralpins et tous les autres, à venir visiter non seulement Saint-Honorat, mais cette magnifique tour monastère.
1: Voilà, l'hôtel de la chapelle de la tour monastère, Pierre-Hugues, eh bien, sera officiellement consacré le 14 septembre prochain par Mgr Touvet, évêque du diocèse de Fréjus-Toulon.
2: Merci beaucoup, Pauline de Torsiac. L'actualité chrétienne s'est retrouvée aussi sur le site internet rcfnotredame.fr. 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Et à la une ce matin, Clara Bévilacqua, des incendies en cours dans le sud de la France.
5: Oui, 4 au total. Dans l'eau des Léraux, au moins 800 hectares sont partis en fumée. Premier feu de forêt d'ampleur de la saison. Un autre incendie est fixé à Fréjus dans le Var. 2 autres feux sont en cours à une vingtaine de kilomètres de Marseille. Marine Le Pen l'affirme de nouveau. Non, elle ne fera pas campagne avec un bracelet électronique pour la présidentielle. La chef de file des députés du Rassemblement National sera mardi prochain si elle est de nouveau condamnée dans l'affaire des assistants parlementaires du Front National. Le parquet a requis 5 ans d'inéligibilité, 4 ans de prison, dont un ferme sous bracelet électronique. L'agression d'un oligarque ukrainien à Monaco. Ce colis piégé, il y a 2 jours, était minutieusement préparé. Le principal suspect, on l'apprend toujours en cavale, a effectué plusieurs repérages, dont un le matin même de l'explosion. Les négociateurs américains et iraniens ont réalisé des progrès positifs, selon le Qatar pays médiateur. Des pourparlers indirects ont débuté à Doha. Une prochaine série de discussions est prévue après les funérailles de l'ex-guide suprême iranien Ali Khamenei qui auront lieu ce week-end. Cérémonie massive sur 2 jours, 4 mois après sa mort dans des frappes israélo-américaines. Les États-Unis qualifiés pour les huitièmes de finale sur leur territoire. Victoire face à la Bosnie. La Belgique aussi a battu le Sénégal. Victoire 3-2 au bout des prolongations. Et plutôt, c'est l'Angleterre qui a défait la République démocratique du Congo.
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5: Pour la météo, un peu de nuages dans le ciel ce matin, mais le soleil ne sera jamais bien loin pour nous offrir des éclaircies. Les températures sont, elles, bien redescendues, comptées entre 14 et 16 degrés actuellement. Dans l'après-midi, nous serons autour des 25 degrés. Le vent, lui, va souffler. On attend des rafales cet après-midi à plus de 50 km/h.
2: Merci beaucoup, Clara Bévilacqua. À suivre Le Grand Témoin avec Louis Dauphresne.
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2: 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Louis Dauphren, votre grand témoin ce matin. Françoise Mélogneau, professeur émérite à la Sorbonne, auteur de Tocqueville, c'est chez Gallimard.
6: Et professeur de littérature, le bréviaire des démocraties. C'est ainsi que Françoise Mélogneau qualifie de la démocratie en Amérique le maître ouvrage d'Alexis de Tocqueville, lui-même présenté comme le héros des démocraties occidentales, surtout aux États-Unis, il est vrai, où on en parle beaucoup. Si on parle de lui ce matin, ce n'est pas seulement en vue du 250e anniversaire de la Déclaration d'indépendance américaine, samedi 4 juillet, événement dont, à mon sens, assez curieusement, on parle assez peu. C'est aussi pour savoir ce que Alexis de Tocqueville pourrait réparer dans nos démocraties malades, dominées peut-être par la confusion, la vulgarité, peut-être aussi le raidissement autoritaire. Il y a toujours des citoyens apathiques, indifférents ou radicalisés d'un côté, et puis de l'autre peut-être un État qui pourrait être tenté aussi par les outils que le contrôle social mettrait à sa disposition pour exercer ce despotisme mou que redoutait Tocqueville. Bonjour Françoise Mélogneau.
11: Bonjour.
6: Peut-on parler de conversion en ce 4 juillet ?
11: Oui, puisque en fait, quand Tocqueville part aux États-Unis, il a un petit peu plus de 25 ans, il n'est pas convaincu du tout par l'excellence de ce qu'il va voir aux États-Unis. Il arrive à New York. New York, à l'époque, c'est 200 000 habitants, mais c'est déjà le spectacle sidérant que nous avons aujourd'hui quand nous allons à New York, c'est-à-dire qu'ils voient une multitude de gens, toutes les nationalités, toutes acharnées à gagner de l'argent, etc. Et pour un jeune Français aristocrate du 19e siècle, gagner de l'argent, ça n'est pas l'objectif prioritaire de l'existence. Donc, il est réticent. Et le 4 juillet 1831, il va à Albany, l'État de New York. Il est supposé visiter des prisons, puisque c'est l'origine de son voyage aux États-Unis. Et là, il assiste à un défilé des anciens combattants. Alors, le défilé, par rapport à nos normes françaises, ça n'est pas exactement une réussite protocolaire. C'est-à-dire que les gens sont dans des uniformes plus ou moins dépareillés, il y a une petite flûte pour tout orchestre, il y a un discours interminable qui remonte à l'origine des temps, donc ça n'est pas la beauté de la cérémonie qui compte, mais ce qui convainc Tocqueville, c'est la ferveur de tous ces anciens combattants et de toute la population. Autrement dit, ce qui le convainc, c'est le civisme et le consensus autour d'une origine partagée qui est l'origine de la déclaration d'indépendance. Et donc c'est vraiment ce 4 juillet, si vous voulez, comme symbole d'unité, non pas comme symbole de combat de boxe ou je ne sais quoi, mais comme symbole de l'unité d'une population autour de ses valeurs premières. Et pourquoi est-ce que ça le frappe ? Parce qu'en France, pendant très longtemps, on n'a pas eu d'unité.
6: Mais pourquoi ? Napoléon ne représentait pas une sorte de roman national déjà qui se mettait en place ? On sait que des personnages comme Chateaubriand ont pu être subjugués par Napoléon.
11: Subjugués, mais très réticents. La famille de Tocqueville, d'ailleurs, est un bon exemple de ce déchirement des esprits.
6: Ou Stendhal.
11: La Révolution française n'est pas, à cette période du 19e siècle, du tout quelque chose qui fabrique du consensus. La famille de Tocqueville est largement décimée par la Terreur. Il perd son arrière-grand-père, Malesherbes, il perd une bonne partie de ses oncles, etc. Et ses parents n'échappent à la guillotine que grâce à la chute de Robespierre. Donc on n'est pas exactement dans le consensus sur les valeurs premières. Tocqueville lui-même a toujours admiré 1789 pour la déclaration des droits, pour la nuit du 4 août qui abolit les inégalités. Mais clairement, on ne peut pas, en ce début du 19e siècle, admirer tout dans la Révolution française. Donc les Français n'ont pas d'unité, et d'ailleurs, pendant longtemps, ne l'ont pas eu. Vous savez, c'est Bernanos qui dit « La France est un grand magasin de rancune ». Par certains côtés, ça reste vrai aujourd'hui, même si la Révolution n'est plus un objet de débat sur sa première période, en tout cas.
6: Mais Françoise Mélogneau, ça veut dire que vous distinguez la ferveur de la passion, parce qu'il y a eu des passions révolutionnaires, comme il y a eu des passions napoléoniennes, des passions... C'est quand même un pays, la France, traversée par des élans tout à fait extraordinaires. Et il a fallu aller aux États-Unis pour qu'il découvre la ferveur.
11: Alors, pour qu'il découvre la ferveur civique. C'est-à-dire qu'au fond, il y a en France, au moment où il vit, puisqu'il naît en 1805, il y a des passions révolutionnaires, il y a aussi des passions réactionnaires. Bon, mais ça n'est pas la même chose que ce rassemblement d'un peuple autour des valeurs de l'indépendance, de l'implication civique, etc. Et c'est ça qui va être absolument déterminant dans son voyage. Ce qu'il admire aux États-Unis, ce n'est pas tous les États-Unis. Si on veut chercher de quoi démolir les États-Unis, on peut lire Tocqueville, on trouvera absolument ce qu'il faut. Ils sont vaniteux, ils sont violents, enfin, ils ont vraiment énormément de défauts. Ce qu'il admire, c'est la côte Est. La côte Est, Philadelphie, en particulier, c'est l'endroit où il y a cette mise en pratique finalement de la démocratie locale, et c'est là aussi où il y a les grands hommes en fait du XVIIIe siècle.
12: Évidemment, Françoise Mélogneau, je dis évidemment, mais c'est une question que je pose. La fameuse fracture qu'on retrouve aujourd'hui entre France périphérique, métropole ou aux États-Unis, entre ce qui est bleu, républicain, rouge, de chaque côté avec la côte ouest et la côte est, est-ce que ça existait à l'époque, ce type de fracture, ville-campagne par exemple ?
11: Alors aux États-Unis, c'est pas ville-campagne, c'est la côte est et le nord face au sud esclavagiste. Et là, Tocqueville voit une différence énorme, hein, puisque dans l'esclavage, outre le fait qu'il ne croit pas à la prospérité économique d'un État fondé sur l'esclavage, on n'est clairement pas dans les valeurs d'égalité. Et il y a aussi fracture avec la frontière, parce que la frontière, la discussion civique se passe souvent à coup de couteau et dans la taverne du coin. Donc, clairement, ce qu'il admire, c'est cette vieille Amérique, c'est celle de Boston-Philadelphie. En France, au XIXe siècle, parler de coupure ville-campagne, il faut être prudent dans la mesure où...
12: Je parlais d'aujourd'hui.
11: Voilà, parce qu'on on sort d'un pays qui était complètement rural. Aujourd'hui, oui, il y a coupure, il y a ce qu'on appelle la France périphérique.
12: La France reléguée,
11: la
12: celle
11: France
12: qui,
11: reléguée, voilà.
12: À tous
11: oui,
12: les égards,
11: tout à fait.
12: Pas uniquement, aussi d'un point de vue même quasiment intellectuel, hein, si on écoute ceux qui...
11: Oui, bah, il se trouve que j'ai traversé toute la France à pied.
12: Racontez-nous, justement.
11: Je suis partie d'Aix-la-Chapelle et j'avais envie d'aller, en mettant pas mal d'années, d'aller jusqu'à Saint-Jacques. Donc j'ai traversé tout le nord et puis tout le massif central par des chemins qui ne sont pas les chemins habituels.
12: La diagonale du vide.
11: Oui, mais en
12: il
11: fait,
12: il plus comme ça. Mais
11: il n'y a pas besoin de chercher une diagonale du vide quand vous traversez le nord de la France. Vous comprenez très vite que ce sont des régions qui sont déshéritées, hein, parce que l'industrie est partie. Ce qui est frappant, c'est qu'il y a effectivement des zones dans lesquelles on a l'impression que l'État est peu présent, pas assez, hein, et les structures locales ont progressivement disparu, ou du moins elles se sont affaiblies. Je pense qu'il ne faut pas non plus peut-être exagérer. Moi, j'ai été très frappée en traversant la France de la culture que vous pouvez trouver dans des endroits apparemment très reculés. C'est-à-dire qu'on n'est pas dans la situation américaine où quand vous traversez le centre des États-Unis, vous êtes in the middle of nowhere, hein, au milieu de nulle part. Je dirais que ce n'est pas le cas en France où du fait d'un certain nombre de services publics, je veux dire la poste, l'école, etc., et puis le fait d'une longue acculturation collective, on n'a pas ce sentiment à ce point de territoire complètement hors de la nation.
12: Tocqueville a reçu une éducation chrétienne par son précepteur.
11: Oui.
12: Qu'en a-t-il gardé ?
11: Alors, le précepteur lui a appris beaucoup de pratiques de piété, pas une religion très, très élaborée. Et lorsque Tocqueville se retrouve seul avec son père qui est préfet à Metz, il l'accompagne. Il dit avoir perdu la foi sous l'influence de ses lectures des philosophes, Voltaire, Rousseau, etc. Quoi qu'à vrai dire, je pense qu'il l'ait perdu aussi par le compagnonnage avec tous ses camarades de lycée tout autant. Il reste déiste, c'est-à-dire qu'il croit toujours en l'existence de Dieu, en la vie, l'immortalité de l'âme. Ça lui paraît absolument essentiel pour garantir la moralité et garder le sens du long terme. Et par ailleurs, considère que les croyances ne se maintiendront que grâce à la présence d'églises, pas forcément au singulier, mais en France, c'est quand même largement au singulier, c'est l'église catholique. Il a cette forme de politesse qui consiste à ne pas vouloir ébranler la foi des autres, qu'il en vit par certains côtés, parce que ça donne de la sécurité. Ce qui n'empêche qu'il a de fortes réticences à l'égard d'une partie de l'Église de son temps, parce que, sous la Restauration, l'Église est largement à l'appui du pouvoir, du pouvoir monarchique, ce qui d'ailleurs met l'Église en difficulté après la Révolution de 1830. Donc il est très réticent pour l'alliance de l'Église
12: et de l'autel, ce n'est pas enfin voilà, de l'État et de l'autel, du roi et de l'autel, absolument. Ce que l'on veut, ce n'est pas du tout sa conception.
11: Non.
12: Quand il sera ministre, justement, racontez-nous le passage en Italie, justement, et de Pie IX, parce que ça a compté beaucoup.
11: Oui, alors, bon, Tocqueville est donc il est député à partir de 1839, il est conseiller général, hein, mais il aspire à être ministre. En fait, il aurait bien voulu être ministre de l'instruction publique, mais c'est Fallou qui obtient le poste, donc nous avons eu une loi Fallou et pas une loi Tocqueville. Et donc, on le met, on le nomme ministre des Affaires étrangères à un très mauvais moment, parce que 1848, c'était la libération des peuples, etc., et le pape Pie IX était considéré comme un pape novateur, libéral, et un saint homme, ce qu'il était d'ailleurs. Et puis arrive le retour, si vous voulez. 1849, c'est la période où la Prusse, la Russie, l'Autriche-Hongrie vont écraser les révolutions. Et ça a un contre-coup sur la papauté. C'est-à-dire que les Autrichiens voudraient détruire la République romaine et installer un pape non pas libéral, comme Pie IX avait pu espérer l'être, mais un pape avec le retour des institutions anciennes. Et donc la France, d'abord pour éviter que les Autrichiens ne prennent le pouvoir, et ensuite pour rétablir le pape sous la pression du mouvement réactionnaire, hein, va envoyer son armée à Rome. Aujourd'hui encore, il y a les traces des boulets dans les murailles romaines qui sont précieusement préservées comme signe de notre indignité. Donc, Tocqueville est ministre des Affaires étrangères et il est favorable au retour du pape dans ses états, puisque le pape avait dû quitter, mais il n'est pas favorable au retour à un pouvoir temporel qui serait un pouvoir complètement répressif. Or, son malheur, c'est qu'il ne va rien pouvoir faire. C'est-à-dire qu'en fait, il va être entraîné par le courant réactionnaire de l'Europe et il va, à sa fureur, il va voir que Pie IX rétablit l'Inquisition, rétablit le pouvoir temporel sous ses formes les plus anciennes et refuse l'amnistie à la plupart des républicains romains. La diplomatie vaticane a toujours été remarquable, hein, et Tocqueville a en face de lui le cardinal Antonelli, qui est un des plus grands diplomates du XIXe siècle. C'est la faiblesse des démocraties. En diplomatie, on n'a pas des diplomates aussi expérimentés que la diplomatie vaticane, par exemple.
12: Françoise Mélogneau, si on met un tant soit peu l'histoire au service de l'actualité ou de la société dans laquelle on est aujourd'hui, Tocqueville peut-il nous aider à penser cette post-modernité dont on parle aujourd'hui, qui par exemple lève l'interdit de tuer avec la question de l'euthanasie, ou la présence d'autres religions qui amènent à repenser notre modèle, notre rapport au spirituel et à la culture par exemple. Là, est-ce qu'il est d'une quelconque utilité ?
11: Oui, alors sous réserve de ne pas être anachronique, c'est-à-dire au fond, en vieillissant, je suis de plus en plus sensible à ça, l'histoire ne nous sert pas à la paresse de la pensée, à penser qu'on va trouver des solutions toutes faites, mais il nous aide à penser la distance et à comprendre notre société aussi, autant par ce qu'elle doit aux héritages que par la différence. Je pense que ce qui nous aide à penser beaucoup, avec tout ce qu'il écrit sur la tyrannie de l'opinion, hein, le risque que la majorité, finalement, ne respecte pas la liberté des individus. Ce qui nous invite à penser, c'est la nécessité d'éparpiller le pouvoir. Éparpiller le pouvoir, ça veut dire revitaliser la vie locale, bon, sous des formes modernes. Parce que Tocqueville, il avait 700 électeurs. Aujourd'hui, on n'est plus dans des sociétés de face à face. Donc, il faut trouver d'autres moyens. Finalement, d'éparpiller le pouvoir, de faire participer les citoyens. Mais c'est très important pour lui, très importante aussi la liberté de la presse. Et il n'est pas facile de limiter la liberté de la presse, parce que quand on commence, dit-il, on ne sait pas où on va s'arrêter. Et on finit par détruire complètement la liberté de la presse. Il est favorable aussi à ce que les religions, qui sont indispensables pour garder le sens du long terme, puissent se développer librement.
12: On est loin du modèle français quand même, hein, avec un État extrêmement puissant, oui, qui régente à peu près tout. Est-ce qu'on est plus proche du modèle anglais avec lui, modèle même communautariste, qui confie aux communautés même culturelles le soin de gérer leurs propres affaires civiles ? C'est le cas en Angleterre.
11: Oui, enfin, sauf qu'il est quand même très attaché à ce que les communautés culturelles puissent communiquer entre elles. C'est-à-dire que je pense qu'il serait extrêmement hostile au mouvement qui conduit finalement à privilégier les identités séparées par rapport à l'universel. De ce point de vue, par exemple, il est sensible à l'aménagement du territoire. On ne va pas développer une région au détriment des autres. Il est sensible à la nécessité d'un parlement national. Il y a des attributions. Le local ne doit pas remplacer le national. Donc, je crois que il y a là quelque chose qui effectivement est contraire à la tradition française. C'est pour ça que, pour moi, le livre le plus important de Tocqueville, finalement, c'est peut-être pas La démocratie en Amérique, c'est ce qu'il a publié en 1856, L'Ancien Régime et la Révolution, qui est une analyse de la culture politique française telle que la monarchie l'a fabriquée, c'est-à-dire une culture dans laquelle, finalement, les décisions sont toujours prises d'en haut. Tocqueville dit qu'il n'y a qu'un endroit où on trouve les Français au XVIIIe siècle rassemblés, c'est dans les dossiers de demande de passe-droit. Ça n'est pas totalement anachronique.
12: Il nous reste malheureusement assez peu de temps, Françoise Mélogneau, mais vous dites par exemple que la démocratie donne toute sa valeur possible à chaque homme. Le socialisme fait de chaque homme un agent, un instrument, un chiffre. La démocratie et le socialisme ne se tiennent que par un mot, l'égalité, mais remarquez la différence. La démocratie veut l'égalité dans la liberté, le socialisme veut l'égalité dans la gêne et dans la servitude. C'est Tocqueville qui parle. Et donc vous avez l'air de dire, enfin c'est lui qui le dit, le socialisme est une des formes de l'esclavage. C'est un petit peu curieux.
11: Oui, alors c'est ce qu'il écrit en 1848-1849. Bon, socialisme qu'il a en face, il sait bien qu'il est un peu excessif parce qu'il a Proudhon qui n'est pas exactement un penseur de l'État oppressif. Ce que Tocqueville montre, et c'est peut-être le plus intéressant, c'est que le socialisme est l'enfant bâtard de la monarchie. Parce que c'est la monarchie qui a donné l'habitude aux Français d'un État qui fait leurs affaires à leur place. Et par conséquent, le socialisme se développe dans les endroits où il y a eu un État fort. C'est d'ailleurs vrai. Prenez la... Il n'y a pas de socialisme aux États-Unis dans les années 1830 et pendant très longtemps. Et si vous regardez les endroits où le socialisme s'est développé, ben c'est la Russie. Tocqueville écrit quelques pages remarquables sur la Russie. C'est une partie de l'Allemagne, c'est la France. Et donc, au fond, ce qu'il reproche au socialisme, ça n'est pas de se préoccuper des classes populaires, dont, à son avis, les gouvernements du XIXe siècle ne se sont pas préoccupés assez. Ce qu'il lui reproche, c'est de finalement d'imposer des solutions uniformes et de déposséder les citoyens de leurs prérogatives.
12: C'est l'une des leçons d'Alexis Tocqueville, parmi d'autres, hein, et beaucoup d'autres que vous étudiez et que vous exhumez dans cet ouvrage, cette biographie à laquelle je vous renvoie, qui s'appelle sobrement Tocqueville, publié chez Gallimard, signée Françoise Mélogneau, professeure émérite à la Sorbonne. Je vous souhaite une excellente journée. Merci beaucoup.
2: Et merci à vous, Louis Dauphren. Cet entretien est à réécouter sur notre site rcfnotredame.fr. RCF Notre-Dame, il est 7h50, le saint patron des gardiens de prison à l'honneur aujourd'hui, saint Martinien. Clara va tout nous dire sur ce saint des premiers siècles, mais d'abord la prière du matin. Comme chaque jour, Jésus dans l'évangile du jour arrive à Capharnaüm, près du lac de Tibériade, où il continue de réaliser des miracles, ce qui impressionne les foules qui, je cite, « rendent gloire à Dieu qui a donné un tel pouvoir aux hommes ». C'est au 9e chapitre de saint Matthieu, et la théologienne Monique Beaujard médite avec ce passage.
13: En ce temps-là, Jésus monta en barque, refit la traversée et alla dans sa ville de Capharnaüm. Et voici qu'on lui présenta un paralysé, couché sur une civière. Voyant leur foi, Jésus dit au paralysé : Confiance, mon enfant. Tes péchés sont pardonnés. Et voici que certains parmi les scribes se disaient « Celui-là blasphème ». Mais Jésus, connaissant leurs pensées, demanda « Pourquoi avez-vous des pensées mauvaises ? En effet, qu'est-ce qui est le plus facile ? Dire « Tes péchés sont pardonnés » ou bien dire « Lève-toi et marche ». Eh bien, pour que vous sachiez que le Fils de l'homme a le pouvoir sur la terre de pardonner les péchés, Jésus s'adressa alors au paralysé. « Lève-toi, prends ta civière et rentre dans ta maison. » Il se leva et rentra dans sa maison. Voyant cela, les foules furent saisies de crainte et rendirent gloire à Dieu qui a donné un tel pouvoir aux hommes. »

Jésus traverse à nouveau la mer des Galilées et revient à Capharnaüm. On lui présente un paralysé et Jésus lui dit « Confiance, mon enfant, tes péchés sont pardonnés. » Aussitôt, les scribes protestent. S'il est une prérogative divine, c'est bien le pardon des péchés. Aucun homme ne peut s'arroger ce pouvoir. Et ils estiment donc que les propos de Jésus sont blasphématoires. Comme le pardon des péchés n'est pas visible à l'œil nu, la parole de Jésus peut être mise en doute. Aussi, pour montrer qu'il a bien le pouvoir de pardonner les péchés, Jésus va aller plus loin et ajoute au pardon des péchés invisibles un signe visible et vérifiable par tous, la guérison physique du paralysé qui se lève et marche. Comme toujours, devant ces signes de guérison, la foule est impressionnée. Mais est-ce que la foule et les scribes ont véritablement compris ce qui s'est passé? Le paralysé est amené devant Jésus sur une civière, donc porté par d'autres. Le texte ne le mentionne pas, mais souligne que c'est en voyant leur foi que Jésus va agir. Leur foi renvoie ici à la foi du paralysé et de ceux qui le portent. Comme toujours, c'est la foi, la confiance en Dieu de celles et ceux qu'il rencontre qui va permettre à Jésus d'agir, de remettre des gens debout, littéralement comme le paralysé, ou moralement, par le pardon des péchés. Et c'est en ce sens que ce passage biblique reste toujours riche d'enseignements pour nous. Cette histoire vient nous rappeler que notre foi ne relève pas de l'adhésion à une série de vérités abstraites ou de l'observation de rites précises. Notre foi est une relation de confiance tissée avec une personne, Jésus-Christ. Et de cette relation naît une dynamique. La foi chrétienne est relationnelle et dynamique.

Notre Père, qui es aux cieux, que ton nom soit sanctifié, que ton règne vienne, que ta volonté soit faite sur la terre comme au ciel. Donne-nous aujourd'hui notre pain de ce jour. Pardonne-nous nos offenses, comme nous pardonnons aussi à ceux qui nous ont offensés. Et ne nous laisse pas entrer en tentation, mais délivre-nous du mal. Car c'est à toi qu'appartiennent le règne, la puissance et la gloire, pour les siècles des siècles. Amen.

0: Vous écoutiez le groupe Hillsong, Dieu a tant aimé. C'est Monique Beaujard qui faisait le commentaire de l'évangile du jour, Saint Matthieu chapitre 9, les versets 1 à 8. Et donc, c'était à réécouter aussi sur notre site internet rcfnotredame.fr. 7h57 sur notre antenne. Et Clara, en ce 2 juillet, nous fêtons plusieurs saints au calendrier. Et on commence par un géant en irlandais qui a traversé l'Europe à pied. Racontez-nous la vie de Saint Colomban.
1: Alors, Colomban, c'est l'un des pères de l'Europe chrétienne. Il naît vers 543 dans le Leinster en Irlande. Moine au monastère de Bangor, il quitte tout vers l'âge de 50 ans. Avec lui, 12 compagnons, dont le futur Saint Gall. Alors, direction le continent où les grandes migrations germaniques ont fait retomber des régions entières dans le paganisme. Colomban ne prêche pas avec les mots, mais il prêche par l'exemplarité de sa vie. Et ça marche, puisque les jeunes affluent, les vocations aussi. Il fonde des monastères, Angres, puis Luxeuil, en Franche-Comté. Pendant 2 siècles, Luxeuil sera même le plus grand centre de la vie monastique en Occident.
0: Un moine bâtisseur, mais aussi un homme qui ne mâchait pas ses mots. Il a même fini en exil.
1: Et oui, parce que Colomban était assez exigeant. Alors, il ose reprocher au roi Thierry ses relations adultérines. Il dénonce les vices de la reine Bruno. Résultat, en 610, il est expulsé de Luxeuil avec ses moines irlandais. Il pense rentrer dans son pays, mais son bateau échoue près du rivage. Alors, il repart dans l'autre sens, retour en Europe, lac de Constance, les Alpes et enfin l'Italie du Nord, où il fonde son dernier monastère à Bobbio, un centre culturel comparable au Mont Cassin de Saint-Benoît. C'est là qu'il meurt en 615. Benoît XVI disait de lui qu'il avait mis toutes ses énergies à nourrir les racines chrétiennes de l'Europe naissante.
0: Saint-Martinien et la bienheureuse Eugénie Joubert également à l'honneur aujourd'hui.
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0: Nous sommes aujourd'hui le jeudi 2 juillet, Saint-Martinien et Saint-Colomban à l'honneur. RCF Notre-Dame, il est précisément 8h. Et à la une, Clara, ce matin, premier feu de forêt d'ampleur de la saison.
1: Oui, 800 hectares parcourus dans l'Aude et l'Hérault. Le feu n'est pas fixé. D'autres incendies sont en cours dans le sud, à Alençon, Provence et Rognac, notamment dans les Bouches-du-Rhône, à une vingtaine de kilomètres de Marseille. Le Qatar, qui supervise les négociations entre l'Iran et les États-Unis, parle de progrès ce matin. Discussions qui vont continuer après les funérailles d'Ali Khamenei, le guide suprême iranien tué en février au début de la guerre. L'Ukraine dénonce des frappes russes cette nuit. Des attaques de missiles ont fait au moins 9 morts à Kiev, la capitale, mais aussi de lourds dégâts matériels. Au Venezuela, les secouristes sont à pied d'œuvre pour tenter d'extraire un homme vivant des décombres une semaine après le double séisme qui a secoué le pays. Le bilan humain est de 2300 morts.
0: 3 ans après le rapport sur Jean Vanier, où en est l'Arche en France? On va faire le point dans 10 minutes avec l'invité de la matinale. Ce sera après votre journal local sur RCF Notre-Dame.
6: Bonjour à tous, place à l'édition locale en Champagne. Pierre-Noël Clauzade est officiellement le nouveau sous-préfet de Vitry-le-François, où il a pris ses fonctions ce lundi 29 juin lors d'une cérémonie d'installation présidée par le préfet de la Marne, Romain Royer. Le département des Ardennes a décidé d'investir 10 millions d'euros pour faire de ses bases nautiques, des vieilles forges et de Béron de véritables destinations touristiques. Présentation dans ce journal. Mais tout d'abord un point sur la météo près de chez vous selon Météo France. France, eh bien le temps sera toujours aussi agréable ce matin, même si quelques passages nuageux sont attendus cet après-midi, un ciel même un peu plus nuageux en seconde partie de journée, mais les températures restent assez élevées hein, pour la saison. Elles sont comprises déjà ce matin entre 14 et 15 degrés et jusqu'à 27 degrés prévus pour les maximales.
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6: À noter d'ailleurs des rafales de vent venant de l'ouest allant jusqu'à 45-50 km/h par endroit. Avant de développer ses titres, le président de la région Grand Est, Franck Leroy, salue la décision de l'Union européenne d'instaurer un droit de douane sur les petits colis importés. Une première étape, selon lui, pour lutter contre la concurrence jugée déloyale des plateformes comme Temu ou Shein. Il appelle désormais Bruxelles à aller plus loin en interdisant l'accès au marché européen aux produits qui ne respectent pas les normes de sécurité, de qualité et d'environnement. À Épernay, rue Pierre-Semard, une opération de sécurisation est en cours après l'incendie survenu le 27 juin dernier dans un immeuble. Un expert mandaté par le tribunal administratif, saisi à la demande de la commune, a conclu que le bâtiment n'est plus récupérable et présente des risques structurels. Il préconise donc une déconstruction rapide pour garantir la sécurité publique. Face à l'urgence, la municipalité a pris un arrêté de police générale permettant d'engager les travaux sans délai. L'opération a débuté hier après-midi. Si le chantier se déroule comme prévu, la circulation rue Pierre-Semard pourrait être rétablie en conditions normales d'ici le début du week-end. Le fauteuil de sous-préfet de Vitry-le-François retrouve rapidement un occupant. Moins de 10 jours après le départ de Virginie Simonet, un nouveau représentant de l'État est officiellement entré en fonction. Pierre-Noël Clausade a pris ses fonctions ce lundi 29 juin. Ancien chef de cabinet du ministre de l'Enseignement supérieur, de la Recherche et de l'Espace, il souhaite désormais aller à la rencontre des élus, des acteurs du territoire et des habitants. Il s'est présenté à notre micro.
7: Je viens de Paris. J'ai quitté il y a 2 semaines mon précédent poste. J'ai travaillé au ministère de l'Enseignement supérieur, de la Recherche et de l'Espace. Et j'ai pris mes fonctions de nouveau sous-préfet de ce bel arrondissement de Vitry-le-François. C'est l'un des aspects passionnants de ces nouvelles fonctions de sous-préfet. C'est arriver dans un territoire qu'on va découvrir. Et donc dès cette semaine, je vais m'atteler à aller à la rencontre des élus, dans les communes, sur le terrain, pour commencer à percevoir ce qui fait la richesse, les particularités, les enjeux du pays de et de cet arrondissement de Vitry-le-François. J'ai eu effectivement une petite dizaine d'années à Paris où j'ai eu la chance de travailler d'abord à l'Assemblée nationale et ensuite effectivement dans les ministères. Et ce nouveau poste ici à Vitry-le-François, c'est un peu la poursuite avec la volonté de continuer à servir, à être utile, mais cette fois-ci à l'échelle d'un territoire auprès de celles et ceux qui le font vivre. Une vision aussi des politiques publiques, de ce que l'on peut faire, de ce qui a été fait et de ce qui va être maintenant à moi de conduire avec les élus, avec les maires, les communautés de communes, les parlementaires aussi.
6: Des propos recueillis par Gérald Gaillet. Après un dépôt de gerbes au monument aux morts, Pierre-Noël Clausade a signé son procès verbal d'installation aux côtés du préfet de la Marne, Romain Royer. Une cérémonie organisée en présence de l'ensemble du corps préfectoral et des directeurs de l'administration territoriale de l'État dans la Marne. Près de 10 millions d'euros. C'est la somme colossale que le Conseil départemental des Ardennes a décidé d'injecter dans ces deux grandes stations nautiques. Les Vieilles-Forges d'abord, avec 4,5 millions d'euros d'aménagement. Béron ensuite, pour près de 5 millions d'euros. Alors l'objectif, transformer ces sites en véritables destinations touristiques. Pas seulement des coins de baignade qu'on tolère, mais des lieux où on a envie de revenir. Noël Bourgeois, président du Conseil départemental des Ardennes.
8: Faire venir des gens, c'est bien. Faut-il encore qu'ils puissent trouver à se stationner. Donc on améliore le stationnement, on crée de nouvelles places, on le rend plus facile, c'est pas fini. Hein. Une première tranche a été faite au long de la départementale 40, il y en aura d'autres puisque les stationnements actuels seront repris. Mais effectivement, permettre à celles et ceux qui souhaitent venir ici de pouvoir stationner en toute tranquillité et d'avoir aussi, surtout par des journées comme aujourd'hui, un peu d'ombre, profiter pleinement du site.
6: Des détails pratiques que l'on oublie parfois et qui font pourtant toute la différence quand il fait 35 degrés et qu'on tourne depuis 20 minutes avec une voiture pleine d'enfants surchauffés. Aux Vieilles-Forges, la fréquentation est en hausse, le plan d'eau grouille de baigneurs et Noël Bourgeois l'admet lui-même avec le sourire. Tous les atouts sont réunis. Le site n'a pas grandi, le lac reste le lac, mais les aménagements ouverts donnent une impression d'espace retrouvé. À Béron, la révolution est encore plus radicale. L'ancienne base nautique, jugée obsolète, a été entièrement démantelée. Tout repart de zéro, nouveau sable, nouveau jeu, nouvelle plantation et un tour du lac désormais achevé. Noël Bourgeois.
8: Restructuration complète de la station touristique, avec là aussi de nombreux aménagements, le changement du sable, des jeux, des plantations, le tour du lac qui est achevé, enfin voilà, une vraie montée en puissance là aussi sur la station touristique de Béron. Alors si vous aviez eu l'occasion d'aller à Béron, le sable qui existait, c'était du sable à béton, qui était devenu dur comme tout, on le décompactait tous les ans, mais vraiment c'était vraiment pas très agréable de s'installer sur ce sable-là. Donc effectivement, la décision a été prise de changer le sable avec un sable beaucoup plus fin, plus agréable, qui permet aux plus jeunes de faire des châteaux de sable. Quand on vient à la plage, généralement, les enfants en bas âge aiment bien faire des châteaux de sable. Et donc, voilà, c'est une différence notable. Je veux dire, il n'y a pas photo.
6: Des propos recueillis par Alexis Claudretz. Deux stations, un seul message. Les Ardennes misent sur leur patrimoine naturel pour en faire un moteur touristique à part entière. Et cette saison, avec les fortes chaleurs, le pari semble déjà gagné. Dans l'Aube, la route du vitrail fête ses 5 ans, lancée en 2021 par la cité du vitrail. Cette web application gratuite évolue avec une version désormais accessible sur ordinateur, une nouvelle carte papier et l'arrivée de deux nouveaux sites dont Nigloland et prochainement l'église Saint-Luc de la Chapelle Saint-Luc. Deux expositions gratuites sont également proposées cet été pour célébrer cet anniversaire. La route du vitrail recense aujourd'hui 72 édifices et met en valeur l'un des plus importants patrimoines verriers d'Europe. En parallèle, les 4 et 5 juillet, ce week-end, la Cité du Vitrail donne rendez-vous au public pour la 4e édition de Vitrail au Grand Air. En 2026, cet événement gratuit remonte le temps pour un week-end à la saveur médiévale, mêlant démonstrations et animations autour du vitrail. De nombreuses nouveautés attendent les visiteurs. Au diocèse de Troyes, à compter du 1er septembre prochain, l'évêque troyen Mgr Alexandre Joly procède à plusieurs nominations au sein du diocèse. Parmi les principaux changements, les abbés Yaoupol Ndefou Anoman, Sébastien Alabi, Mort Traoré, Jacques Conné et Parfait Elanga se voient confier de nouvelles responsabilités paroissiales. Plusieurs services diocésains sont également renouvelés ou réorganisés, notamment dans les domaines de la catéchèse, de la formation permanente, de la pastorale de la santé et de la protection des mineurs. L'évêque a également salué l'engagement de plusieurs prêtres, diacres et laïcs arrivant au terme de leur mission. Bref, toutes ces nominations sont à retrouver sur le site du diocèse de Troyes. Info trafic du côté de la Marne jusqu'au 3 juillet. La route départementale 396 entre Vitry-le-François et le département de l'Aube est fermée dans les deux sens de circulation pour des travaux de réfection de la chaussée. Une déviation locale est mise en place. Prudence à l'approche du chantier. Fin de ce journal. L'actualité en continu sur nos réseaux sociaux et notre site rcf.fr. Très bonne journée.
0: 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Vous pouvez nous suivre aussi en vidéo sur la chaîne YouTube de Radio Notre-Dame. 7 jours de deuil ont été décrétés au Venezuela, Clara.
1: Oui, pour rendre hommage auprès des 2300 victimes du double séisme de la semaine dernière, les rescapés tentent, eux, de survivre avec très peu d'aide. Témoignage du directeur de Caritas La Guerra, l'état le plus proche, à 8h30 dans le journal de Radio Vatican. Ce sera juste après l'invité de la matinale. Pierre, que vous recevez ce matin, Anaïs de Monjoie, directrice de la communication de l'Arche en France.
0: Bonjour Anaïs de Monjoie.
9: Bonjour Pierre-Hugues.
0: Et merci d'être avec nous. Il y a 3 ans, nous avions reçu Stéphane Posner, le responsable de l'Arche internationale. Il réagissait au rapport de la commission indépendante qui faisait la lumière sur les agissements de Jean Vanier, personnalité qui a marqué la fondation de l'Arche, accusée d'emprise sur plus d'une vingtaine de femmes. 3 ans après, où en est l'Arche? C'est la question que nous voulions vous poser ce matin. Mais avant cela, j'aimerais évoquer avec vous l'actualité, le vote de la loi sur la fin de vie. L'Arche accueille de nombreuses personnes en situation de handicap. Quelles sont les conséquences pour vous, à l'Arche, de ce vote sur l'euthanasie, Anaïs de Monjoie?
9: Cette question de la fin de vie, c'est une question sensible et complexe. J'avoue qu'au moment du vote de cette loi, j'ai eu le souvenir, il y a 3 mois, J'étais dans une communauté de l'Arche, en Bretagne.
0: Oui.
9: Et j'étais accueillie dans une maisonnée. Et après le dîner, il y a un des membres de la communauté qui m'a demandé « Est-ce que tu viens avec moi voir Jeuneux ?» Et donc, on a été dans une chambre où il y avait Jeuneux. Jeuneux, elle était en fin de vie. Elle était dans son lit, toute fragile. Et ça a été un moment, mais extrêmement touchant, voire bouleversant pour moi.
0: Pourquoi ?
9: Parce qu'il y avait de la vie. Ce lien entre ce jeune qui avait rejoint la communauté de l'Arche avec Jeuneux, la vie était là, les liens étaient là, les liens étaient célébrés. Jeuneux, depuis, elle est décédée, et il y a un mois à peu près. Et je sais qu'elle a été célébrée. Et que, comme on sait si bien le faire à l'Arche, il y a certainement une magnifique veillée où toute la vie de Jeuneux a été célébrée. Et vous voyez, je me disais, mais cette vie vraiment qui circulait à fond dans cette chambre, Jeuneux, elle était présente dans cette maison, même si elle était alitée toute la journée dans son lit jusqu'au bout. Qu'est-ce que ça va devenir ? Qu'est-ce qui va se passer le jour où, dans une chambre à côté, un de nos directeurs sera obligé d'organiser une injection létale ? Voilà, cette question, elle est là et elle m'habite ce matin.
0: Votre inquiétude, elle est pour les directeurs des établissements de l'Arche à travers le monde, et en particulier à travers la France, et les conséquences pour eux.
9: Oui, et puis quel impact, vous voyez, dans les liens ? Quel impact dans la vie, justement ? Nous, nos lieux à l'Arche, c'est des lieux de vie. Donc oui, c'est une question difficile.
0: Ça marque beaucoup, ça fait plusieurs fois que vous dites que ce sont des lieux de vie, l'Arche. Alors on va rappeler en quelques mots en quoi l'Arche consiste, mais c'est principalement accueillir des personnes vulnérables, des personnes en situation de handicap. Et vous dites, c'est célébrer la vie.
9: Célébrer la vie, je crois que c'est vraiment le cœur de l'Arche, célébrer les relations entre les personnes et des relations ancrées dans le quotidien, ancrées dans la vie partagée. Ça, c'est vraiment le cœur de l'Arche, oui. La vie partagée.
0: Concrètement, c'est quoi l'Arche en France, Anaïs de Montjoie ?

0: travail.
1: Et les personnes en situation de handicap sont là 24 heures sur 24, accompagnées par des professionnels de santé.
0: Tout à fait. Notre mission principale, c'est bien sûr l'accompagnement des personnes avec handicap mental, mais c'est vraiment bien plus que ça. C'est vraiment dans la charte que partagent toutes les communautés de l'Arche dans le monde, on est présent dans 37 pays, c'est vraiment reconnaître cette dignité et la fécondité des relations de réciprocité qu'on peut nourrir avec et sans handicap. Se dire que ces relations, elles peuvent transformer, nous transformer nous, mais aussi transformer la société et donner une société plus fraternelle, et ça vraiment, c'est une conviction forte que l'on porte.
1: Anaïs de Montjoie, les 5 premières décennies de l'Arche ont été marquées par Jean Vanier, fondateur qui est tombé de son piédestal. Où en sont les enquêtes aujourd'hui sur Jean Vanier? Y a-t-il eu de nouveaux témoignages de potentielles victimes?
0: Alors non, hein, tout a été dit, j'ai envie de dire, et ça a été vraiment un épisode douloureux, mais ô combien nécessaire, et vraiment on ne cessera de dire merci aux femmes qui ont eu le courage de témoigner et de nous permettre justement de faire cette vérité. Donc juste pour mémoire, elle s'est faite en deux temps. Il y avait une première enquête qui avait été confiée donc en 2020, qui avait permis malheureusement de confirmer effectivement que Jean Vanier avait des relations sexuelles sous emprise avec des femmes adultes, hein, non handicapées, ça je tiens à le préciser.
1: Et, il n'y a pas de victimes en situation de handicap identifiées.
0: Non. Et en 2000, donc là, une commission d'études avait également été chargée de mener une enquête longue, approfondie, c'était 800 pages de rapport.
1: Commission indépendante, avec dedans un sociologue, un psychiatre, un psychanalyste, deux historiens.
0: Un travail vraiment fourni qui a été rendu public en janvier 2023 et qui nous a permis vraiment de regarder justement cette histoire en face et de voir déjà quand même, ça c'était aussi quelque chose de très important pour nous tous, que c'était un petit noyau bien déterminé, mais que l'association, elle, n'avait pas été, j'ai envie de dire, contaminée. Et que l'expérience fondatrice de la vie partagée entre personnes avec et sans handicap, elle, était vraiment intacte.
1: Et donc, il y a eu ce rapport, il y a eu ces victimes qui ont pu parler, qui ont été écoutées. Et puis, il a fallu passer de l'Arche de Jean Vanier à l'Arche, alors même que Jean Vanier avait, même médiatiquement, grandement des audits réguliers. Quelle forme prennent-ils?
0: Alors, en fait, il y a eu plusieurs gros chantiers qui ont été lancés grâce au travail de la commission d'études. Il y en a eu un premier, bien sûr, sur la protection des personnes. Et dès 2019, voilà, il y a vraiment tout un dispositif qui a été mis en place dans nos communautés. Et de fait, là encore cette année, il va y avoir un audit sur ces procédures portées par l'Arche internationale. Et nous, on a également mis en place un pôle formation-transmission.
1: C'est-à-dire que pour réagir, on a mis en place beaucoup de formations. Des formations à quoi?
0: Des formations. Alors, le pôle formation-transmission, il porte à la fois les formations justement sur la bientraitance, j'ai envie de dire, qui est un levier pour lutter et pour lutter contre, bien sûr, les abus, mais aussi les formations pour revisiter les relations d'autorité, se réapproprier le projet de l'Arche. Et ça, c'est un élément qui était très important. Mais on a eu aussi tout un travail fait justement sur l'autorité, comment on habite l'autorité à l'Arche. Et il y a un parcours qui a été mis en place, que j'ai suivi moi-même l'année dernière, et vraiment aujourd'hui qui infuse toute la Fédération de l'Arche en France, une façon d'habiter l'autorité basée sur l'écoute et sur le collectif. Aujourd'hui, vous voyez, tous les chantiers qui sont pris en main à l'Arche, ils passent par une phase de consultation, d'écoute, et y compris des personnes avec handicap mental. Et ça, c'est vraiment, je crois, un tournant aussi dans l'Arche, de vouloir mettre les personnes avec handicap mental au cœur de toutes nos décisions, en tout cas de celles où elles ont vraiment quelque chose à nous dire.
1: Les victimes de Jean Vanier sont-elles aujourd'hui encore accompagnées par l'Arche?
0: Alors, ce pan était vraiment porté par l'Arche internationale. Donc là-dessus, je ne saurais pas vous dire précisément. En tout cas, je sais que l'Arche internationale vraiment leur avait donné moyen de rester en contact si elles le souhaitaient.
1: RCF Notre-Dame, nous sommes avec Anaïs de Montjoie, directrice de la communication de l'Arche en France. Et puis, depuis 3 ans, il y a eu une grande fête, celle des 60 ans de l'Arche. Vous le disiez en début d'entretien, Anaïs de Montjoie, à l'Arche, on aime célébrer la vie. Pour les 60 ans, vous avez célébré la vie.
0: On aime célébrer la vie et on aime faire la fête. Et vraiment,

0: Depuis que j'ai rejoint l'Arche, croyez-moi, si on est vraiment professionnel dans une chose, c'est faire la fête.
1: Ça, c'est une bonne
0: Donc,
1: idée.
0: Et c'est vrai que pour les 60 ans, on s'est retrouvés, on avait besoin de se retrouver. Hein. Après tout, il y a eu le Covid aussi, hein, qui a fortement marqué les communautés. Et on s'est retrouvés à 2200 en Bretagne, dont la moitié avec handicap.
1: Voilà,
0: et c'était trois jours incroyables.
1: Ouais.
0: On a pris le temps de regarder quand même notre histoire, y compris la page sombre qu'on évoquait. Et ensemble, on l'a tourné, mais on l'a tourné même physiquement, parce qu'il y a eu un spectacle qui s'appelait 60 ans d'histoire avec un S, avec un grand livre de 2 mètres de haut. Imaginez, il y avait cette page manquante qu'on a regardée et qu'on a tournée physiquement. Et ça a été un moment vraiment de résilience très très fort pour l'ensemble de nos communautés.
1: Comment ça a été vécu par les personnes porteuses de handicap ?
0: C'est trois jours. Ah, mais honnêtement, mais là, il n'y avait pas de « avec handicap », on était tous ensemble, vraiment, dans cette relation de réciprocité qui est défendue à l'Arche. Il y avait une joie, mais on était dans la gadoue, il y avait une gadoue, mais vous n'imaginez même pas. Mais tout le monde était heureux, et cette joie, d'ailleurs, qui débordait, elle nous a donné l'envie de la partager à un plus grand nombre. Et c'est pour ça que là, on travaille d'arrache-pied sur un festival qui aura lieu en juin 2027 à Villeurbanne, les 4, 5, 6 juin. Là, je vous donne déjà rendez-vous.
1: Oh là là, c'est dans longtemps.
0: Oui, mais il faut
1: reviendrez,
0: ça ne se fait pas. Il y a un festival, justement, où on mettra en avant tout le talent dans le spectacle vivant, dans les ateliers participatifs.
1: 4000 festivals y attendus.
0: Oui, 4000 festivals y attendus.
1: Ouvert aux personnes en situation de handicap.
0: Bien sûr, et puis il y aura tous ceux de nos communautés qui vont venir, parce qu'ils gardent un trop bon souvenir de la fête de nos 60 ans. Et l'objectif de ce festival, c'est justement ces expériences de rencontre, de la proposer au plus grand nombre. Parce qu'il y a vraiment quelque chose qui se vit et qui s'expérimente dans la rencontre avec les personnes avec handicap mental. Découvrir qu'on peut être différent avec le handicap, c'est peut-être la plus visible, mais avec toutes nos différences, et qu'il y a une joie profonde qui en découle.
1: L'Arche est une association d'inspiration chrétienne, Anaïs de Montjoie, et il y a eu un gros travail aussi sur la dimension spirituelle. C'est quoi la vie spirituelle à l'Arche ?
0: La vie spirituelle à l'Arche, alors ça, c'est un sujet vraiment qu'on a pris le temps de recreuser ensemble, parce que c'est peut-être la dimension qui avait été un petit peu sur lequel on était le moins à l'aise après la crise, vous voyez, liée à notre fondateur.
1: Parce que Jean Vanier incarnait beaucoup, en fait,
0: il incarnait beaucoup cette dimension. Donc on a pris le temps. Et comme je vous le disais, on a pris le temps en se mettant ensemble, y compris avec des personnes avec handicap. Donc il y a plein de chantiers qui ont été ouverts, dont un que vous tenez là entre les mains, vos auditeurs ne peuvent pas le voir, mais...
1: Ils peuvent voir sur RCF, sur la chaîne YouTube de la radio. Voilà, l'abécédaire de la vie spirituelle à l'Arche.
0: Oui, et ça, en fait, c'est vraiment pour dire la vie spirituelle à l'Arche, elle est ancrée dans le quotidien de la vie partagée. Et en fait, cette façon d'être ensemble, cette façon de faire les petites choses ordinaires du quotidien...
1: Y compris faire la vaisselle.
0: Y compris faire la vaisselle. Et oui, dans les 48 mots, il y a faire la vaisselle.
1: Il y a quoi de spirituel quand on fait la vaisselle ?
0: Eh bien, une façon justement d'être ensemble et d'habiter cette relation et qui, j'ai envie de dire, laisse part à l'autre avec un petit A, mais aussi à l'autre avec un grand A. Et c'est une façon de pouvoir nous retrouver. Et là, on est très attaché à l'Arche, c'est une vraie ouverture. C'est-à-dire qu'il faut que chacun puisse dire son jeu.
1: Ouais.
0: Quelle est sa terre, voyez ? Où est-ce qu'il ancre sa présence à l'Arche ? Et en même temps, d'accueillir les autres pour faire un nous, où tout le monde trouve sa place.
1: C'est-à-dire que c'est l'inclusion absolutisée ?
0: Alors non, c'est pas l'inclusion absolutisée. Mais nous, l'inclusion, on dit que ça rime avec relation. Et de fait, je dois dire que moi, personnellement, le mot inclusion, parfois, il me gratte un peu.
1: Pourquoi ?
0: Parce qu'on le met à toutes les sauces et que bien souvent, l'inclusion, on voudrait le pousser vers une espèce de graal de l'autonomie et de l'accès à un travail ordinaire, par exemple.
1: Et c'est pas bien l'autonomie
0: Mais bien sûr que si, c'est bien. Mais ce qui est de mieux, c'est que surtout chacun trouve sa place. Et en fait,
1: dans la relation, ce qui est important, c'est la relation.
0: Dans la relation, et puis aussi développer ses talents. Et moi, je peux vous dire, pour aller dans beaucoup de nos ESAT, mais il y a un savoir-faire chez les travailleurs dans nos ESAT, les mosaïques qui sont fabriquées dans les ESAT de l'Oise, mais c'est juste magnifique. Le travail du bois à l'ESAT du Caillou Blanc en Bretagne, mais c'est incroyable. Enfin, et ces talents, on les sous-estime. Et cette fierté qu'ils ont du travail bien fait.
1: Et c'est pour ça que vous ouvrez des tiers-lieux.
0: les tiers-lieux. C'est vrai que ça, on en a 11 maintenant. Ça passe à Clermont-Ferrand par le Café des Sourires, où vous pouvez aller prendre un café, faire des activités, ou à Strasbourg, où il y a le Café des Potirons. Aussi, vous pouvez faire du yoga, même. Des activités qui sont proposées. Et, en fait, l'objectif de tous ces tiers-lieux, c'est d'ouvrir nos communautés pour que elles soient ancrées dans un territoire, elles sont ancrées dans un environnement, et il faut qu'on puisse justement avoir des espaces de rencontre et permettre la rencontre et qu'elles ne soient pas, vous voyez, repliées sur elles-mêmes, parce qu'elles ont un cadeau. Elles ont un cadeau à donner à notre société qui est si clivée, qui manque d'espérance. Et ces moments-là, ils font du bien à tout le monde.
1: RCF Notre-Dame, nous sommes avec Anaïs de Montjoie, la directrice de la communication de l'Arche en France. Vous avez utilisé le terme d'espérance. En quoi les maisons de l'Arche sont-elles un lieu d'espérance ?
0: Écoutez-moi, en tout cas, je peux vous dire que à chaque fois que je peux aller dans une communauté, j'espère y aller ce soir, notamment pour la fête de fin d'année de la
1: communauté. Encore une fête.
0: Oui, je vous avais dit, on aime faire la fête dans la communauté d'Aigrefoin, qui est dans les Yvelines. Vous arrivez là, vous êtes accueillis. Vous êtes accueillis tel que vous êtes. Il y a quelque chose qui se dégage de ces liens. On souffre, je crois, aujourd'hui, dans nos sociétés modernes, de manque de liens. Et c'est pour ça que les jeunes, d'ailleurs, qui viennent faire des missions de volontariat chez nous, ressortent souvent transformés de cette expérience. Parce qu'ils peuvent être eux-mêmes. Ils découvrent leur valeur dans cette relation authentique que les personnes avec handicap instaurent immédiatement avec eux.
1: On a reproché à Jean Vanier d'avoir parfois objectivé la personne handicapée, c'est-à-dire de prendre soin de la personne handicapée, non pas parce que c'est une personne, mais parce qu'elle est handicapée.
0: Je crois que la meilleure parade à ça, c'est vraiment d'habiter cette relation de réciprocité à laquelle l'Arche nous invite, hein, que l'on soit salarié, que l'on soit bénévole, que l'on soit juste de passage, juste se dire, et en face de moi, là, j'ai une personne, et on est deux personnes, chacun avec nos fragilités, il y en a certaines qui sont plus visibles, mais retrouvons-nous dans notre commune humanité.
1: Et ça se passe par se poser des questions concrètes. Comment ça marche, cette...
0: Cette relation de réciprocité, je vais vous dire, les personnes de nos communautés, elles vous invitent, elles vous mettent dedans direct. Vous n'avez pas besoin d'intellectualiser les choses, ça se fait tout seul, il faut juste se laisser faire.
1: Et on a compris en tout cas qu'il y avait beaucoup de fêtes à l'Arche, ça donne envie, et dans un an, il y aura donc une fête. Ça s'appelle l'Inattendu, ça se passera à Villeurbanne, 4000 festivaliers attendus par l'Arche. Et rappelez-nous les dates exactes.
0: 4, 5 et 6 juin.
1: Voilà, vous pouvez d'ores et déjà l'inscrire dans vos tablettes. Un grand merci, Anaïs de Montjoie, d'être venue ce matin dans la matinale RCF Notre-Dame nous exposer aussi ces fêtes de l'Arche régulières, on l'a entendu. Et puis l'abécédaire de la vie spirituelle à l'Arche. Précisons que l'Arche est un des partenaires de RCF Notre-Dame. Merci beaucoup.
0: Merci Pierre.
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6: Mmh.
1: Il est 8h29, comme chaque matin, la météo avec vous, Clara Bévillacqua. J'ai plus de voix, Clara.
6: Je vais vous dire la météo.
1: Oui, voilà. Voilà.
6: Il y a un peu de nuages dans le ciel ce matin, mais le soleil ne sera jamais bien loin pour nous offrir des éclaircies. Les températures sont bien redescendues, comptez entre 14 et 16 degrés ce matin. Dans l'après-midi, nous serons plutôt autour des 25 degrés. Le vent également sera présent. On attend des rafales cet après-midi à plus de 50 km/h. Les températures ont donc baissé, mais la canicule des derniers jours a asséché la végétation. Surtout dans le sud du pays, avec des premiers feux d'ampleur, l'un dans la région de Fréjus, dans le Var. Il y en a deux autres à Rognac et Lançon de Provence. C'est au nord de Marseille, à 20 km dans les Bouches-du-Rhône, avec un peu plus de 200 hectares parcourus. Sébastien Lecornu, d'ailleurs, sera dans la cité phocéenne. Aujourd'hui, le Premier ministre va présider une nouvelle cellule interministérielle de crise sur la canicule et les feux de forêt.
1: h30, direction Rome, c'est Marie Duhamel qui présente le journal de Radio Vatican.
7: 7 jours de deuil décrétés au Venezuela pour rendre hommage aux près de 3000 victimes du double séisme de la semaine dernière. L'espoir de retrouver des survivants s'amenuise tandis que les rescapés tentent de survivre. Vous entendrez le témoignage du directeur de Caritas, La Guaira. L'avenir de Gaza, il en était question ces derniers jours à Chypre. Des discussions organisées avec le Conseil de paix mis en place par les États-Unis. L'administration Trump en a exclu l'UNRWA, l'agence onusienne pour les réfugiés palestiniens, que soutient en revanche le Saint-Siège. Soulagement de l'Église aux États-Unis. Le président voulait abolir le droit du sol, mais la Cour suprême a rejeté ce projet. Il aurait rendu apatrides 260 000 enfants chaque année. Enfin, en France, à Paris, s'achève le 9e congrès mondial contre la peine de mort. 614 États l'ont désormais aboli. Les exécutions connaissent, elles, un regain dans plusieurs pays.
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7: Bonjour à tous. Ce matin, au Venezuela, plusieurs centaines de sauveteurs s'efforcent d'extraire un homme de 43 ans des décombres d'un bâtiment de 7 étages, encore en vie, une semaine après le double séisme qui a dévasté l'état côtier de la Guaira notamment. Mais le bilan est lourd et sans cesse révisé à la hausse. Près de 3000 morts, plus de 11 000 blessés, 50 000 disparus selon l'ONU. Pour leur rendre hommage, 7 jours de deuil ont donc été décrétés hier. Mais comment faire son deuil quand l'urgence est encore de mise? Les familles endeuillées sont aussi déplacés, manque de tout, nourriture, accès à l'eau, aux services de santé. L'aide arrive au compte-gouttes. On écoute le directeur de Caritas La Guaira, le diacre Ruben Perdomo, craint une crise sanitaire.
9: L'urgence humanitaire a été intense et maintenant nous sommes dans l'urgence sanitaire. Il reste beaucoup de corps sous les décombres que nous n'avons pas pu sauver. La question sanitaire s'est posée notamment avec le manque de sacs mortuaires. Il a fallu aussi mettre en place des morgues improvisées. On commence à sentir la pression au sujet de l'accès à l'eau potable. Ici, à La Guaira, nous avons environ 30 000 familles sans logement. Il y a beaucoup de gens dans la rue, dans les parcs, les gens dorment dehors. On constate un phénomène d'exode depuis le week-end dernier. Beaucoup de personnes viennent d'ailleurs. Ce sont des familles de victimes qui viennent à La Guaira pour retrouver le reste de leur famille. Il y a d'abord ce phénomène d'exode, puis se pose la question, d'où vivre? Où vais-je pouvoir construire mon avenir? Quelle sera ma maison, mon foyer?
7: Des propos recueillis par Juan Pacheco de la rédaction hispanophone de Radio Vatican. Au Pérou, le candidat de gauche battu à la présidentielle ne se résout pas à la défaite. Keiko Fujimori l'a emporté avec 50 000 voix d'avance sur Roberto Sanchez. Celui-ci dénonce des fraudes sur les votes des Péruviens. L'étranger vient de déposer un recours devant la Commission interaméricaine des droits de l'homme. En Colombie, là, l'élection est définitivement jouée. Ce matin, le gouvernement du président élu, Abelardo de la Estrella, annonce austérité et rigueur alors que le pays accuse un déficit budgétaire de 6,4% du PIB et pour avoir une nouvelle manne promet de se lancer dans la fracturation hydraulique, des mesures à rebours de celles engagées par le président sortant Gustavo Petro que le pape Léon XIV devrait recevoir en audience ce jeudi. Aux États-Unis, Canada, Mexique, une même ferveur partagée, celle de la Coupe du Monde de football, mais pourtant les relations entre les droits partenaires de l'ancienne Aléna ne sont pas au beau fixe au niveau commercial. Washington a décidé cette nuit de ne pas renouveler l'accord de libre-échange libre-échange nord-américain. Et puis toujours aux États-Unis, la colère du président Trump. Son administration s'engage à lutter, dit-il, contre ce qu'il estime être du tourisme de naissance contre les étrangères décidant d'accoucher aux États-Unis pour que leur enfant obtienne la nationalité américaine. Mardi, la Cour suprême a décidé de défendre le principe du droit du sol inscrit dans la Constitution. Une victoire pour les familles immigrées, pour ceux qui en ont bénéficié. On retrouve notre correspondant Edouard Maille à Savannah aux États-Unis.
10: Alex Morales est né aux États-Unis il y a 28 ans, mais de parents venus du Mexique qui n'avaient à l'époque pas de permis de séjour. Il est aujourd'hui très heureux d'avoir pu obtenir la nationalité américaine à sa naissance.
9: C'était une bénédiction de naître ici, puisque là-bas, on n'a pas ce qu'on a ici, de pouvoir manger à sa faim, avoir un toit au-dessus de sa tête. Ici, ce sont des choses assez faciles à obtenir. Là-bas, on peut y arriver aussi, mais il faut se battre pour ça.
10: Son père lui répétait aussi que c'est grâce à la nationalité américaine qu'il aurait de meilleures opportunités professionnelles.
9: Mon père disait toujours, tu es né ici, c'est une bénédiction, profites-en, donne le meilleur de toi-même pour devenir la meilleure version de toi. Il me disait aussi, moi, j'ai les compétences pour travailler, mais je n'ai pas les papiers. Toi, tu as les deux, tu peux aller plus loin que tout le monde.
10: Même si la Cour suprême n'a pas validé la mesure de Donald Trump, Alex Morales s'indigne de la remise en question du droit du sol.
11: The US needs immigrants.
9: Ce pays a besoin des immigrés. Ils viennent ici, ils font tourner et croître l'économie. Ils contribuent au système sans rien demander en retour et ils ne reçoivent rien.
10: Il constate aussi de plus en plus de familles dans son entourage qui font les démarches pour obtenir la nationalité du pays des parents, comme par exemple le Mexique, pour leurs enfants nés aux États-Unis à cause des arrestations et expulsions menées par la police de l'immigration. À Savannah, en Géorgie, Edouard Maille pour Radio Vatican.
7: Et l'Église américaine a exprimé son soulagement suite à la décision de la Cour suprême rejetant cette tentative de l'administration Trump de restreindre le droit du sol. Les enfants ne commettent aucune faute en naissant aux États-Unis, a affirmé le président de la conférence épiscopale, Mgr Coclet, qui se réjouit que 260 000 nouveau-nés chaque année ne deviennent pas de facto apatrides. À New York, le Saint-Siège prend la défense de l'Agence onusienne pour les réfugiés palestiniens. Le Vatican continuera de soutenir financièrement l'UNRWA qui, depuis 70 ans, offre éducation, soins de santé, services sociaux aux Palestiniens, garantissant pour eux la possibilité de vivre dans la dignité. À la tribune de l'ONU, la délégation du Saint-Siège rappelle en outre qu'entraver l'aide à Gaza est une grave violation du droit humanitaire. L'UNRWA, qui a été délibérément exclue par les Américains de discussions sur l'avenir de la bande de Gaza, qui se sont tenues ces derniers jours à Chypre. Ce matin, l'autorité nationale palestinienne a catégoriquement rejeté le communiqué du Conseil de la paix du président Trump allant en ce sens. La correspondance de Valérie Ferron.
12: Si le communiqué du Conseil de la paix du président Trump n'a pas de valeur légale per se, pour les Palestiniens, il illustre bien en revanche la détermination d'Israël et de son allié américain à anéantir cette agence des Nations Unies qui fait face depuis 30 ans à des campagnes de diffamation israélienne et depuis le premier mandat du président Trump à des sanctions financières de la part des États-Unis, son principal bailleur de fonds, qui ont plongé l'UNRWA dans une crise économique sans précédent. Le ministère palestinien des Affaires étrangères a rappelé le rôle de l'agence de protection et d'assistance auprès des millions de réfugiés palestiniens dont les familles ont été chassées de leurs terres en 1948. Rôle crucial dans la bande de Gaza où 70% des habitants sont des réfugiés. Le ministère a également rejeté le terme de Nouvelle Gaza employé dans le communiqué, rappelant que la bande de Gaza et la Cisjordanie forment le territoire de l'État de Palestine, dont les habitants sont tous des citoyens palestiniens, excluant donc que ceux de la bande de Gaza soient séparés du reste de leur peuple. Jérusalem, Valérie Ferron, Radio Vatican.
7: Les États-Unis qui réaffirment leur soutien indéfectible à Israël. Washington a signé hier soir un accord pour construire une ambassade permanente à Jérusalem, rejetant ainsi le principe du statu quo défendu entre autres par le Saint-Siège. Au Qatar, fin des pourparlers indirects à Doha entre Américains et Iraniens. Les parties font état de progrès significatifs, mais bien sûr rien n'est achevé. Les discussions techniques pour trouver une sortie pacifique au Moyen-Orient reprendront après les funérailles officielles de l'ancien guide suprême iranien Ali Khamenei, tué après 37 ans de pouvoir au premier jour de la guerre. Les funérailles commenceront samedi à Téhéran, mais aussi dans bien d'autres villes iraniennes. Une attaque en cours ou presque en Ukraine. Une série de frappes russes sur la capitale cette nuit a fait au moins 8 morts et un nombre important de blessés dans des zones résidentielles. Plus de 4 ans après le début de l'invasion russe de l'Ukraine, la capitale est régulièrement la cible d'attaques aériennes. Et bien qu'on sent des risques ces derniers jours, les pièces du musée sur la grande famine, celle imposée par Staline aux Ukrainiens dans les années 30, et bien elles ont été mises à l'abri. En Grèce, le Premier ministre Kyriakos Mitsotakis promet de punir les coupables tolérance zéro, a-t-il dit. Hier, en effet, une personne est morte et 4 autres ont été blessés à Thessalonique, dans le nord du pays, dans des attentats à l'engin artisanal contre les domiciles de 3 cadres du parti de Nouvelle Démocratie, parti de droite, parti au pouvoir du président Mitsotakis. Et puis enfin, le groupe franco-allemand KNDS, au cœur du projet de char du futur, a annoncé hier soir dans un communiqué repousser son entrée en bourse en attendant le retour de conditions du marché plus favorables. Clap de fin pour le 9e congrès mondial contre la peine de mort à Paris, l'occasion de dresser un état des lieux contrasté. 614 États ont définitivement aboli la peine capitale. Les exécutions connaissent-elles un regain dans plusieurs pays où elles sont utilisées comme un instrument de répression politique ou de contrôle social. Seulement l'an dernier, plus de 2700 exécutions ont été recensées. Chine, Iran, Arabie Saoudite, Irak figurent parmi les États procédant au plus grand nombre d'exécutions et face à ce constat, eh bien, les participants au congrès de Paris ont réaffirmé durant 3 jours leur volonté d'accélérer la mobilisation internationale en faveur d'une abolition universelle au nom de la défense de la dignité humaine. Entretien ce matin avec Laurent Douarté, secrétaire général de l'ONG française Ensemble contre la peine de mort, organisatrice du 9e congrès mondial contre la peine de mort à Paris.
13: On est dans une période un peu contradictoire. On a une avancée de l'abolition dans le monde. Il y a de plus en plus de pays qui abolissent la peine de mort. Encore l'année dernière, le Sierra Leone et la Zambie ont rejoint les pays abolitionnistes. Mais on est dans une année où le nombre d'exécutions n'a jamais été aussi important depuis 1981. Nous avons eu 2700 exécutions au moins l'année dernière. Les pays qui condamnent et qui exécutent le plus dans le monde, ce sont la Chine, l'Iran, les États-Unis et l'Arabie Saoudite également. Mais c'est vrai qu'il y a eu des pays qui sont revenus en arrière en matière de législation de l'année dernière. Récemment, on a un projet de loi qui a été adopté en Israël et qui vise de manière très discriminatoire les Palestiniens. Et la raison invoquée, c'est la lutte contre le terrorisme. De même, au Burkina Faso, on a une réintroduction de la peine de mort. Et ce sont des régressions très fortes après des années de combat de la société civile pour obtenir l'abolition ou au moins le moratoire sur les exécutions.
14: Malgré les avancées du mouvement abolitionniste, quels sont aujourd'hui les principaux défis pour parvenir à une abolition universelle de la peine de mort ?
13: Nous sommes dans un combat qui est un combat de temps long. Aujourd'hui, les défis qui se posent, ce sont des défis qui se posent à l'ensemble de la communauté des défenseurs des droits humains. On a un recul dans le monde des droits humains avec des pays qui abandonnent le combat abolitionniste et de manière générale, on a de plus en plus cette justification erronée de la peine de mort comme une mesure dissuasive en matière de crime ou de terrorisme. En réalité, les études prouve que ce n'est pas le cas. Les pays les plus sûrs au monde sont des pays abolitionnistes. Et pourtant, on a cette rhétorique de la lutte contre le terrorisme, de la sécurité, de la nécessité de répondre à une demande de la société qui voudrait de la vengeance. Tous ces discours-là, aujourd'hui, pèsent sur notre combat et on doit, nous, en tant que communauté abolitionniste, continuer à éduquer, continuer à discuter et à convaincre les États que la meilleure manière de répondre à la violence, c'est face à la mort, que l'État ne soit pas lui-même source de mort.
14: Le 9e congrès mondial contre la peine de mort réunit les responsables politiques, des juristes, des organisations internationales et des acteurs de la société civile. En quoi cette mobilisation peut-elle réellement faire évoluer les législations nationales ?
13: Les congrès mondiaux sont à chaque fois des moments déjà de partage de pratiques, d'expériences, de réflexion collective. C'est un grand moment d'intelligence collective qui permet à la société civile et à tout le mouvement abolitionniste de trouver des solutions techniques, législatives et de mobilisation qui permettent de faire avancer le combat pour l'abolition universelle de la peine de mort. Et puis, c'est aussi un moment où des États peuvent s'engager en faveur de l'évolution de leur législation. Et ce sont des moments qui, par la pression collective et par l'émulation qu'il crée, incite les États à abolir ou à avancer vers l'abolition.
14: Quelle avancée concrète espérez-vous voir émerger à l'issue de ce congrès mondial de Paris ?
13: Nous demandons aux États qui sont encore rétentionnistes, en moratoire, de regarder ce qui se passe chez leurs voisins, de voir à quel point le fait d'avancer sur ce sujet a permis de pacifier des sociétés, a permis de transformer aussi des enjeux de justice. On espère notamment que l'exemple du Liban, qui est un pays en guerre, qui est un pays qui souffre de nombreux maux et qui fait le choix de l'abolition, puisse inspirer d'autres pays à prendre des choix courageux et à continuer à croire en une dignité humaine partout dans le monde.
7: Interrogé par Augustine Asta, Laurent Duarte, secrétaire général de l'ONG Ensemble contre la peine de mort, était ce matin l'invité de Radio Vatican. Un entretien à retrouver bientôt sur notre site internet vaticannews.va.
1: 8h44 sur RCF Notre-Dame, c'est Marie Duhamel qui présentait le journal de Radio Vatican dans quelques minutes la prière du matin. Mais d'abord, on va découvrir la littérature comme chaque jeudi avec Christophe Maury. Tiens, ça rime. Bonjour Christophe.
15: Bonjour Pierre-Hugues, bonjour à tous.
1: Et ce matin, Christophe, vous nous présentez Aimer Jérusalem de Nathan Devers, c'est chez Gallimard.
16: Jérusalem, c'est l'endroit du monde où nous avons collectivement merdé. Tel Aviv, si l'on veut, est le cœur vibrant d'Israël. C'est l'histoire d'un peuple qui est sorti d'un livre. C'est l'histoire d'un livre qui a créé un peuple. C'est l'histoire d'un peuple donc enfermé dans le labyrinthe de ce livre. C'est l'histoire d'un livre qui relate en détail le destin de ce peuple. C'est l'histoire d'un peuple qui était frustré de n'exister qu'à l'intérieur d'un livre. C'est l'histoire d'un livre qui décrivait en détail ce pays fantasmé. C'est l'histoire d'un peuple qui connaissait le livre par cœur, qui avait été imprégné de ses menaces, mais qui, si incroyable cela puisse paraître, revivait depuis ses origines jusqu'à nos jours la même tragédie. C'est l'histoire d'un livre qui, de sa première à sa dernière page, explorait sans relâche la même question lénifiante : peut-on rester humain quand le monde ne l'est plus ? C'est l'histoire d'un peuple dont la condition ne filait au fond qu'une longue métaphore : que faire des chocs de l'existence quand les livres ont tout dit ? Voilà, je viens de lire quelques lignes prises ici ou là. C'est un essai. Nathan Devers préfère le mot « méditation » revenant sur Israël, sur ses origines, sur la fibre vibrante de son adolescence quand il se destinait à être rabbin. Il y a une pulsion, répulsion pour une histoire, une terre, un peuple, Jérusalem. C'est tout ce qu'il déteste aimer et qu'il aime détester. Mais c'est plus compliqué que ça. Et il pose la question, est-il seulement possible d'aimer Jérusalem sans être religieux ?
1: Et c'est le défi de ce livre.
16: Il commence par ce qui pourrait être une fin en soi, une fin de soi. Le dernier pogrom à la cruauté spectaculaire, car exhibé en spectacle, 7 octobre 2023. Le monde entier est en sidération, en détestation. 1200 victimes, viols, tortures, lynchages, meurtres sont filmés et exhibés à Beyrouth. Des musulmans dansaient dans la rue en revisionnant les images insoutenables. Pour la première fois de sa jeune vie, Israël était attaqué sur son territoire. Il n'empêche, le 6 octobre ouvre une nouvelle guerre de religion. Je cite Nathan Devers. C'est avant tout une guerre de mythes et de symboles qui semble se préparer. Dieu à Dieu, Bible contre Coran et métaphore versus allégorie messianique contre islamistes. Mais tous inspirés par le ciel, un combat se dessine où la région ne serait disputée qu'en vertu d'un critère explosif et abscon, sa valeur divine.
1: À entendre votre introduction, Christophe, il ne s'agit pas d'un essai de géopolitique.
16: Non, c'est une méditation sur Israël, son histoire et son récit, la Bible. Nathan Devers y montre une opposition entre Abraham et Moïse. Au premier, la paix et la sagesse, au second, la loi, le droit. Je cite « À Abraham, la fidélité, à Moïse, la loi. Le Dieu révélé de Moïse et Josué livre un message opposé à celui du Seigneur caché d'Abraham. Moïse, premier personnage politique d'Israël. »
1: Et j'imagine que Devers traite aussi de l'antisémitisme.
16: Oui, il y a notamment une formidable rencontre avec Rav Katlev, un rabbin mis en scène dans le livre comme celle de Jésus et Nicomède, ou Pierre et le centurion dans les Actes des Apôtres. Rav Katlev explique que le sionisme créer l'antisémitisme.
1: Aimer Jérusalem, c'est aimer Israël ?
16: C'est plus compliqué et riche que ça, car Tel Aviv est l'Israël moderne, contemporain, ouvert sur le monde, quand les enceintes de Jérusalem l'enferment dans la profondeur. Tel Aviv, le rapport que Tel Aviv entretient avec la libido, est à l'image de cette jonchée d'appât. En matière d'inclination charnelle, elle exhibe partout une sorte de crudité organique, prime sautière, qui met le sexe à nu. Le sexe et non la sexualité, car cette ville résolument charnelle est dépourvue d'érotisme. racisme. Chez elle, l'appel au sens s'impose directement, sans en passer par les détours de cette névrose envahissante qu'on nomme le désir. Fin de citation.
1: Tel Aviv fait la fête et Jérusalem prie. Voilà le dicton qu'on entend parfois quand on va en Israël. Merci beaucoup. Christophe Maury, Émer Israël de Nathan Devers, c'est chez Gallimard. Nathan Devers que j'ai vu à la radio il y a peu de temps, où j'imagine que vous l'avez reçu.
16: Je l'ai reçu en effet mardi dernier et vous pouvez retrouver ça en podcast sur l'application RCF Notre-Dame.
1: Et sur le site internet rcfnotredame.fr. Merci beaucoup Christophe. Et Christophe, je voulais vous remercier. C'était notre dernière chronique ensemble de la saison.
16: Bigre.
1: Et vous avez fait l'effort de vous lever chaque jeudi pour venir à ce micro. Vous m'avez annoncé en début d'année que ce serait très compliqué. Et vous l'avez fait.
16: Se lever, c'est facile. Mais être présent, c'est plus compliqué.
1: Et vous l'avez été, donc soyez-en. Merci. Merci beaucoup, Christophe Maury.
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1: RCF Notre-Dame, il est 8h50, le saint patron des gardiens de prison à l'honneur aujourd'hui, saint Martinien. Clara va tout nous dire sur ce saint du 1er siècle du christianisme. Mais d'abord, je vous propose de partager ensemble un temps de prière. Jésus arrive à Capharnaüm, près du lac de Tibériade, où il continue de réaliser des miracles, ce qui impressionne les foules, qui, je cite, « rendent gloire à Dieu ». Qui a donné un tel pouvoir aux hommes. C'est au 9e chapitre de Saint Matthieu, la théologienne Monique Beaujard médite avec nous ce passage.

En ce temps-là, Jésus monta en barque, refit la traversée et alla dans sa ville de Capharnaüm. Et voici qu'on lui présenta un paralysé, couché sur une civière. Voyant leur foi, Jésus dit au paralysé : Confiance, mon enfant, tes péchés sont pardonnés. Et voici que certains parmi les scribes se disaient : Celui-là blasphème. Mais Jésus, connaissant leurs pensées, demanda : Pourquoi avez-vous des pensées mauvaises ? En effet, qu'est-ce qui est le plus facile ? Dire : Tes péchés sont pardonnés ? Ou bien dire : Lève-toi et marche. Eh bien, pour que vous sachiez que le Fils de l'homme a le pouvoir sur la terre de pardonner les péchés, Jésus s'adressa alors au paralysé. Lève-toi, prends ta civière et rentre dans ta maison. Il se leva et rentra dans sa maison. Voyant cela, les foules furent saisies de crainte et rendirent gloire à Dieu qui a donné un tel pouvoir aux hommes.

Jésus traverse à nouveau la mer de Galilée et revient à Capharnaüm. On lui présente un paralysé. Et Jésus lui dit, « Confiance, mon enfant, tes péchés sont pardonnés. » Aussitôt, les scribes protestent. S'il est une prérogative divine, c'est bien le pardon des péchés. Aucun homme ne peut s'arroger ce pouvoir. Et ils estiment donc que les propos de Jésus sont blasphématoires. Comme le pardon des péchés n'est pas visible à l'œil nu, la parole de Jésus peut être mise en doute. Aussi, pour montrer qu'il a bien le pouvoir de pardonner les péchés, Jésus va aller plus loin et ajoute au pardon des péchés invisibles un signe visible et vérifiable par tous, la guérison physique du paralysé qui se lève et marche. Comme toujours, devant ce signe de guérison, la foule est impressionnée. Mais est-ce que la foule et les scribes ont véritablement compris ce qui s'est passé? Le paralysé est amené devant Jésus sur une civière, donc porté par d'autres. Le texte ne le mentionne pas, mais souligne que c'est en voyant leur foi que Jésus va agir. Leur foi renvoie ici à la foi du paralysé et de ceux qui le portent. Comme toujours, c'est la foi, la confiance en Dieu de celles et ceux qu'il rencontre qui va permettre à Jésus d'agir, de remettre des gens debout, littéralement comme le paralysé ou moralement par le pardon des péchés. Et c'est en ce sens que ces passages bibliques reste toujours riche d'enseignements pour nous. Cette histoire vient nous rappeler que notre foi ne relève pas de l'adhésion à une série de vérités abstraites ou de l'observation de rites précises. Notre foi est une relation de confiance tissée avec une personne, Jésus-Christ. Et de cette relation naît une dynamique. La foi chrétienne est relationnelle et dynamique.

Notre Père, qui es aux cieux, que ton nom soit sanctifié, que ton règne vienne, que ta volonté soit faite sur la terre comme au ciel. Donne-nous aujourd'hui notre pain de ce jour. Pardonne-nous nos offenses, comme nous pardonnons aussi à ceux qui nous ont offensés. Et ne nous laisse pas entrer en tentation, mais délivre-nous du mal. Car c'est à toi qu'appartiennent le règne, la puissance et la gloire, pour les siècles des siècles. Amen.

0: Vous écoutiez l'évangile du jour, il était commenté par la théologienne Monique Bojard, Saint Matthieu au chapitre 9. Il est 8h56 sur RCF Notre-Dame à suivre les informations avec Clara Bévillacois. Et mais avant cela, c'est le Saint du jour avec Clara Bévillacois.
1: Ça va mieux la voix, Pierre-Hugues.
0: Ah là, là, il reste 14 minutes de matinale. Je fais tout pour parler le moins possible. Et donc, je vais vous laisser nous parler de Saint Colomban.
1: Très bien. Donc, Saint Colomban, un géant, un Irlandais qui a traversé l'Europe à pied. Colomban, c'est l'un des pères de l'Europe chrétienne. Il naît vers 543 dans le Leinster en Irlande, moine au monastère de Bangor. Il quitte tout vers l'âge de 50 ans, avec lui 12 compagnons, dont le futur Saint Gall. Direction pour le continent où les grandes migrations germaniques ont fait retomber des régions entières dans le paganisme. Colomban ne prêche pas avec les mots, mais il prêche par l'exemplarité de sa vie. Et ça marche, puisque les jeunes affluent et les vocations aussi. Ils fondent des monastères, Angrais, puis Luxeuil en Franche-Comté. Pendant 2 siècles, Luxeuil sera même le plus grand centre de la vie monastique en Occident.
0: Moine bâtisseur, mais aussi un homme qui ne mâchait pas ses mots. Il a même fini en exil.
1: Et oui, Pierrick, parce que Colomban était assez exigeant. Il ose reprocher au roi Thierry ses relations adultérines. Il dénonce les vices de la reine Bruno. Résultat, en 610, il est expulsé de Luxeuil avec ses moines irlandais. Il pense rentrer dans son pays, mais son bateau échoue près du rivage. Alors, il repart dans l'autre sens, retour en Europe, lac de Constance, les Alpes et enfin l'Italie du Nord, où il fonde son dernier monastère à Bobbio, un centre culturel comparable au Mont Cassin de Saint-Benoît. C'est là qu'il meurt en 615. Benoît XVI disait de lui qu'il avait mis toutes ses énergies à nourrir les racines chrétiennes de l'Europe naissante.
0: Autre saint à l'honneur aujourd'hui, cette fois on est dans le premier siècle du christianisme, Saint Martinien.
1: Oui, alors Martinien était le geôlier de Saint-Pierre à Rome avec son compagnon Procès. Il découvre le Christ en discutant avec Pierre en prison. Les deux hommes meurent martyrs. Au 9e siècle, le pape Pascal Ier fait transporter leurs restes dans la basilique Saint-Pierre de Rome, où ils reposent toujours au fond du transept droit de la basilique Saint-Pierre de Rome.
0: Donc. Et puis une figure beaucoup plus proche de nous, une jeune religieuse française morte il y a 122 ans jour pour jour.
1: Oui, la bienheureuse Eugénie Joubert, elle naît en 1876 à Yssingeaux en Haute-Loire, non loin de Notre-Dame-du-Puy. À 19 ans, elle entre chez les religieuses de la Sainte Famille du Sacré-Cœur et on l'envoie comme catéchiste à Aubervilliers en banlieue parisienne.
0: Merci beaucoup Clara Bévillacois, bonne fête au Colomban, au Martinien et bienheureuse Eugénie Joubert aussi à l'honneur aujourd'hui.
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0: Nous sommes aujourd'hui le jeudi 2 juillet. Très bon réveil, très bon début de journée, puisque à 9h on peut commencer à dire très bon début de journée. Notre-Dame, il est précisément 9h. Et à la une ce matin, Clara, le Premier ministre à Marseille aujourd'hui.
1: Oui, il va présider une nouvelle cellule interministérielle de crise sur la canicule et les feux de forêt. Un feu, justement, est en cours à 20 km au nord de Marseille. Un autre dans l'Aude et l'Hérault a ravagé 900 hectares. Marine Le Pen fixée mardi prochain si elle est de nouveau condamnée dans l'affaire des assistants parlementaires du Front National. Le parquet a requis 5 ans d'inéligibilité, 4 ans de prison, dont un ferme sous bracelet électronique. Le Qatar, qui supervise les négociations entre l'Iran et les États-Unis, parle de progrès ce matin. Discussion qui vont continuer après les funérailles d'Ali Khamenei, le guide suprême iranien tué au début de la guerre. Trois nouvelles équipes qualifiées pour les huitièmes de finale de la Coupe du Monde. L'Angleterre, après sa victoire sur la République démocratique du Congo. La Belgique également a battu le Sénégal. Et les États-Unis, pays hôtes, se sont défaits de la Bosnie-Herzégovine.
0: L'information continue sur RCF Notre-Dame et rcfnotredame.fr.
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7: Bonjour à toutes et à tous. Bonjour David.
8: Bonjour Christian.
7: David Levert, vous êtes le nouveau maire de Sézanne depuis un peu plus de 3 mois. Merci beaucoup d'avoir accepté notre invitation. C'est notre première rencontre depuis votre élection en mars dernier. Vous aviez bien voulu accepter de répondre à RCF Cœur de Champagne pour vous présenter et présenter votre programme, donc avant les élections, comme les deux autres candidats d'ailleurs. Nous reviendrons, si vous êtes d'accord, vous revoir à l'automne pour faire le point de... Enfin, sur vos 6 premiers mois de mandat, mais aujourd'hui, nous allons surtout parler de l'été, des festivités sportives et culturelles qui ont lieu, donc, qui ont déjà commencé, puisque le week-end de l'été, il y a eu la fameuse fête médiévale et également la fête de la musique, dont vous pourrez nous parler éventuellement. Alors, on commence à faire le point, David, sur qu'est-ce qui est aujourd'hui prévu pendant l'été à Sézanne.
8: Alors, ce qui est prévu cet été, ce sont déjà des activités sportives à destination des jeunes. Ces activités sportives, ces initiations seront portées par le club de la Rapière, le tennis club sézanais, l'union sportive sézanaise, le sporting club sézanais, le judo club du sud-ouest marnais, le vol indoor et également l'école de musique. Nous sortons un peu du sport, mais il y aura aussi une initiation musicale organisée par l'école de musique.
7: Ça, c'est un beau partenariat.
8: C'est un très très beau partenariat. Nous pouvons nous enorgueillir de travailler avec les associations sézanaises. Ce n'est pas la première année, mais nous avons reconduit ce programme qui est vraiment très très bien et très enrichissant.
7: Donc là, on s'adresse plutôt à un public jeune, je pense.
8: Oui, c'est ouvert aux jeunes de 5 à 17 ans, sur réservation. Les jeunes peuvent s'inscrire et venir faire des initiations au sport, tels que le football, le tennis, le basket, l'escrime, le vol indoor, le judo et bien évidemment la musique.
7: Et tout ça gratuitement ?
8: Tout cela gratuitement.
7: C'était une marque de fabrique de Sézanne que vous continuez à perpétuer ?
8: Oui. Tout ce qui est à destination de la jeunesse, nous devons faire le nécessaire pour entretenir ces initiatives gratuites. Voilà, comme ça, ce sont des initiations. La jeunesse est le vivier de Sézanne. La jeunesse sera le Sézanne de demain, ne l'oublions pas.
7: Bien, alors David, on a parlé du sport. Là, on a parlé donc la destination d'un public plus jeune. Voilà. On continue ?
8: Oui, juste pour vous rappeler que c'est du 6 au 25 juillet sur réservation.
7: Mmh. Voilà. Et les réservations, elles se font en tout ?
8: Alors, des flyers ont été distribués dans toutes les boîtes aux lettres des Sézanais et tous les documents sont à l'intérieur. De la décharge parentale au planning. À vous de vous inscrire, tout est sur inscription.
7: Alors donc, on va quitter un petit peu le côté sportif. Et quoique, on a fait une transition, vous avez parlé également de musique. Donc on va arriver un peu au côté culturel.
8: Voilà, donc les concerts d'été sont également maintenus à partir du 4 juillet jusqu'au 8 août. Donc 5 concerts sont planifiés, 4 le samedi soir et une spécificité, un vendredi soir, qui se déroulera en même temps qu'un 16 apéros sous la halle.
7: Alors, vous pouvez nous parler de ces 4 concerts qui auront lieu là, comme d'habitude, Place de la République ?
8: Oui, c'est cela, Place de la République. Maintenant, si la météo n'est pas clémente, ils se dérouleront sous la halle, comme d'habitude. Voilà, donc 4 concerts. Le premier, le 4 juillet, de la musique pop-folk. Le 17 juillet, sous la halle, avec l'association 16 apéros du flamenco.
7: On en reparlera après de 16 apéros.
8: Oui, très bien. Ensuite, nous aurons le 25 juillet du blues. Le 1er août, une scène électro. Voilà, une scène électro avec un jeune de Lachy et 2 autres jeunes d'Esternay. Et le 8 août, ce sera un concert avec Courcheval, un chanteur emblématique qui est déjà venu à Sézanne.
7: Donc on peut dire qu'il y en a pour tous les goûts.
8: Ah, il y en a pour tous les goûts, voilà. Oui, il y en a vraiment pour tous les goûts. Et ça promet un très très bel été. Je tiens quand même à mettre en avant que tous ces concerts et toutes ces manifestations sont possibles grâce à nos services techniques et l'appui de la police municipale, bien évidemment.
7: Très bien. Alors donc, on parle un petit peu donc des 16 apéros, là.
8: Alors les 16 apéros, c'est l'association 16 animations qui a démarré ce concept l'année dernière, qui a rencontré un très très beau succès lors de trois manifestations, et cette année ils ont décidé d'en faire une par mois, à laquelle nous allons nous associer le 21 août pour porter les concerts.
7: Bien, alors donc on est parti à partir du 4 juillet, donc vous démarrez.
8: Oui.
7: Avant d'arriver au 31 août, il va y avoir des animations.
8: Ah oui, oui, bien sûr. Hein. On peut considérer que du 4 juillet au 21 août, il y aura des animations à Cézanne.
7: Alors, donc, et ben, entre-temps, il va y avoir la fête nationale. Hein. Peut-être que vous allez nous en parler.
8: Avec le 13 juillet, la traditionnelle retraite au flambeau, l'orchestre d'harmonie, le feu d'artifice à Cézanne et le grand bal populaire qui se déroulera dans la cour de l'école primaire. Aucun changement par rapport aux précédentes années. Le 14 juillet, nous verrons une exposition de matériel de pompiers et le dépôt d'une gerbe au monument.
7: Et le 13, les horaires exacts, vous pouvez nous les donner? Il y a un feu d'artifice, il y a quoi?
8: Bien évidemment, donc la retraite au flambeau débutera par une distribution des lampions à 20h30. Le concert de l'harmonie municipale sera à 22h15 et le feu d'artifice à partir de 23h30 au stade de la Fontaine du V.
7: Et ça se termine par un grand bal populaire?
8: Le grand bal populaire à la fin, à l'issue du feu d'artifice à partir de minuit dans la cour de l'école primaire du centre.
7: Que votre initiative en partenariat avec une association locale de 16 apéros est une excellente manière donc d'offrir aux Cézannais et de leur faire découvrir des locaux, des producteurs locaux.
8: Oui, le concept des 16 apéros hein, qui court de 18 à 20 heures, sauf le 17 juillet qui ira de 18 à 21 heures. C'est un excellent moyen de faire découvrir des producteurs locaux avec leurs spécialités et dans une ambiance vraiment chaleureuse. Et le tout, une fois de plus, qui est porté par l'association 16 animations. Là, c'est une première, c'est une ouverture des festivités d'été aux associations cézannaises. Voilà, un partenariat.
7: Et espérons que la canicule ne sera pas de nouveau au rendez-vous à cette date prévue, parce que la semaine dernière, il y en avait, le premier 16 apéros était prévu, a dû être deux fois annulé.
8: Oui, enfin, c'était pas le premier rendez-vous, c'était le deuxième, et nous avons appliqué les consignes préfectorales. Et ils ont été dans l'obligation d'annuler leur manifestation.
7: Bien. Bon, alors on arrête avec Cézanne Perrault, on a fait un bon petit tour. Alors, on va revenir quand même à cette opération pour la jeunesse et la sportive. Ça me paraît quand même particulièrement intéressant quand même.
8: Ah bah effectivement, c'est très intéressant, hein, disposer d'associations qui ouvrent des initiations ou bien des activités pour les jeunes. C'est vraiment très très sympa. Si nous prenons le judo, c'est quoi? C'est 3 initiations, 4 pour le basket, l'escrime 4, l'aéromodélisme en salle 2, 6 pour le football, 3 pour le tennis et 1 pour l'école de musique. Mais ce sont vraiment des initiatives à mettre en avant, bien évidemment.
7: Eh bien, voilà un beau programme, monsieur le maire. Encore merci d'avoir accepté notre invitation et nous souhaitons un bel été aux Cézannaises et aux Cézannais, mais aussi à tous les auditrices et auditeurs de RCF Cœur de Champagne. Et enfin, monsieur le maire, rendez-vous à l'automne pour faire le point de vos 6 premiers mois de mandat. Au revoir à tous.
0: Il est 9h10 sur RCF Notre-Dame. Merci à Pierre-Henri Baget qui faisait la réalisation de la matinale. Et bonjour Louis Dauphren.
9: Bonjour Pierre-Hugues.
0: Vous allez bien? Vous avez votre voix, donc je vous laisse la matinale.
9: Oui, heureusement que j'ai ma voix, parce que ça serait plaisir. Difficile d'exercer ce métier.
0: Moi j'ai un peu de mal ce matin, donc je vous laisse au micro pour le
9: que
0: débat du jour.
9: Que vous arrive-t-il?
0: Vous savez, c'est le théâtre.
9: Ah oui, c'est le théâtre. Hein, oui,
0: c'est le théâtre, j'ai trop parlé.
9: Vous avez bien joué, je crois.
0: Ah bah hier soir, c'était la meilleure. C'était vraiment la meilleure. C'était la dernière et c'était la meilleure.
9: Eh bien écoutez, on vous retrouve avec plaisir demain à partir
0: pour
9: de
0: la dernière matinale. Et la dernière matinale. Ce sera la meilleure.
9: Exactement, c'est ce qu'il faut se dire. Donc continuez bien à nous écouter, évidemment. Merci Pierre-Hugues.
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9: Ce débat du jour, nous traiterons de la question de la fin de vie encore et toujours. Que peut-on espérer après le vote de l'Assemblée ? On en parlait hier, on en reparlera demain, sans doute dans les jours qui viennent jusqu'au 15 juillet. C'est une constante sur cette antenne. Le climat sera-t-il un sujet de campagne après la canicule ? C'est aussi une question que l'on peut se poser. Est-ce que ça modifie quelque peu le rapport, les rapports de force politique et les sujets ? Que faire après les ordinations à la Fraternité Saint-Pédis, à Écône en Suisse ? Et puis, un fait divers, mais c'est peut-être plus qu'un fait divers, ce qui s'est passé à Narbonne, le lynchage de cet adolescent et la colère aussi qui s'exprime. Alors après l'affaire Liana, cela fait une autre affaire sensible, si l'on peut dire. Vincent Petitet et Paul Picaretta nous accompagnent ce matin. Vincent Petitet, écrivain consultant en stratégie. Bonjour Vincent.
10: Bonjour.
9: Et Paul Picaretta qui a cofondé le mensuel Le Cri. Bonjour Paul.
10: Bonjour.
9: Vous êtes journaliste et éditeur. Et Le Cri qui fait sa une, je vois, sur sexe et religion.
10: Notre numéro double d'été qui sort aujourd'hui.
9: C'est vendeur ça.
10: Dans tous les kiosques. Sexe et religion, 9,90€ de plaisir.
9: C'est toutes les religions ?
10: C'est toutes les religions, c'est religion au pluriel. Voilà.
9: D'accord. Il y en a qui sont plus ou moins à l'aise ou mal à l'aise avec le sujet ?
10: Ah bah du moins tout le monde a quelque chose à dire. Tout le monde se sent marginalisé par rapport au dogme, à la norme. Et du coup c'est un numéro très festif et joyeux sur les personnes qui ont la foi et qui se posent des questions sur le sexe. Ça concerne beaucoup de gens.
9: Bon, on aura peut-être l'occasion d'en dire un mot après tout.
10: Bien sûr.
9: Puisqu'on a commencé à le faire et puis voir aussi à quel sujet cela nous amène... peut-être à quels angles cela nous amène, puisque vous avez certainement choisi des angles particuliers. On aura sans doute l'occasion d'en dire un mot. On va commencer par cette question de la fin de vie, parce que vous avez vu qu'il y a eu beaucoup de réactions au vote de l'Assemblée. Hein, cette loi jugée fratricide par beaucoup après ce troisième vote positif. Et donc, je ne vais pas égrener toutes les réactions. On l'a déjà fait hier, mais globalement, c'est le terme de consternation qui revient. Et c'est aussi peut-être un terme que l'on peut essayer de mentionner avant le 15 juillet. Quel espoir reste-t-il ou comment se positionner à présent après que 295 députés ont voté pour et 232 contre ? Paul Picaretta.
10: Donc quelle espérance après ? Il est très probable que la loi soit votée telle qu'elle
9: est... Vous poussez un cri ce matin ?
10: Telle qu'elle était présentée, débattue... donc plutôt défaitiste. Je pense qu'il faut surtout tirer des conclusions. Chacun doit tirer des leçons de ce qui s'est passé. Nous, au CRI, on s'étonne que effectivement les voix de gauche, les voix progressistes, qui n'étaient pas favorables à cette loi, n'aient pas été prises au sérieux, n'aient pas été écoutées, entendues, ou alors beaucoup trop tard. En fait, c'est un sujet qu'il aurait fallu commencer à travailler à gauche il y a 10 ans, 20 ans.

0: par exemple, comment la technologie va agir sur les corps, c'est un impensé. Là, par exemple, il y a des courants à gauche. Je vous invite à aller voir les dévalideuses, par exemple, qui est un courant, voilà, très engagé politiquement à gauche et qui propose des arguments anticapitalistes très clairs, très oui, très très progressistes contre l'euthanasie, en reprenant un logiciel émancipateur. Et ce sont des courants qui ont quand même une certaine réalité, hein, chez les personnes handy, mais qui n'ont pas eu ou pas suffisamment tôt la voix au chapitre. Et donc ça n'a pas fait débat. C'est très très malheureux. Et je pense qu'à gauche, la gauche doit vraiment tirer des leçons de cet échec, quoi. Pour moi, c'est ce que j'appelle un CSC, un contre son camp. C'est-à-dire que là, elle va se mettre à dos vraiment tous les mouvements handy. Qui façonne les festivals à gauche, les festivités militantes. Et donc, voilà, donc c'est un gros contre son camp du PS, des écolos, de la France insoumise. Et je trouve ça extrêmement triste.
1: Vous pensez que ça peut avoir une conséquence électorale?
0: Non, ça n'aura pas une conséquence électorale. C'est dans un an, les élections, voilà. Le mouvement n'est pas suffisamment structuré, cette gauche contre l'euthanasie ne pèse pas assez. Donc, malheureusement, je crains que ça ne puisse pas peser. Par contre, il va y avoir des conséquences quand même, des petites conséquences, au moins sur le plan intellectuel. Aujourd'hui, je pense que oui, les personnes handy à gauche ont plus de vont peut-être gagner un petit peu plus d'audience, un petit peu plus de légitimité. Et c'est bien. Après, est-ce que ça va peser? Vraiment, je pense pas, quoi.
1: Difficile à mesurer. Vincent Petitet.
2: Moi, je pense que l'euthanasie, d'un point de vue plus historique, témoigne en quelque sorte de l'irruption de la question sanitaire dans le politique. Et je comparerais ça à l'irruption de la question sociale en 1848 dans le champ politique. Je pense qu'on est à un basculement dans la mesure où, depuis, mais déjà avec le sida ou avec le Covid, la santé est devenue un enjeu, je dirais, collectif, qui engage directement l'action publique. C'est plus seulement une question strictement individuelle. Et donc, on se dirigerait vers une démocratie sanitaire. Dans l'idéal, il serait bon, je pense, que les malades participent à l'élaboration des décisions qui les concernent dans ce champ. Je parlais du sida parce qu'au moment du sida, il y a eu la création d'associations comme ACT UP, par exemple, qui revendiquaient l'action des malades dans la recherche, dans l'accès au traitement. Donc, qui revendiquaient vraiment une coparticipation des personnes concernées, des autorités sanitaires, du corps médical dans la prise de décision politique. Et je pense que cette évolution, elle confirme aussi l'analyse de la biopolitique et du biopouvoir de Michel Foucault. C'est-à-dire que le pouvoir n'existe plus seulement sur les territoires des institutions ou du droit, mais aussi sur les corps, sur la santé et sur la vie des individus. Donc il y a de moins en moins d'extériorité entre la sphère, je dirais, individuelle et la sphère politique, ce qui peut être inquiétant dans la mesure où, je dirais, l'individu ne peut pas lui-même décider. C'est-à-dire que si on construit une décision politique sur l'euthanasie sans la participation active d'associations, de malades ou d'aidants, voire de personnes qui ont des troubles, par exemple, psy, ou parce qu'il y a aussi le suicide assisté dans la loi, je crois. Donc il y a tout un spectre, en fait, qui remet en lumière, finalement, la politique, la mort et la vie. Donc, on a l'impression que la politique, c'est de plus en plus non pas le pouvoir sur la mort, mais c'est le pouvoir sur la vie, de réguler la vie, de réguler les existences. Et
1: Ça vous inquiète?
2: bah oui, parce que c'est ce que vous avez dit, c'est-à-dire qu'il y a la question de la technique sur les corps. C'est plus seulement la technique, mais c'est ici la décision politique, en fait, sur les corps. Comment elle se légitime, comment elle s'exprime. Ça m'inquiète dans la mesure où j'aimerais avoir plus de garanties sur l'avenir de ce type de décision. Donc, je serais, moi, plutôt dubitatif, en fait. Je pense que
1: Sur le fait qu'on vous dise c'est un droit supplémentaire et finalement le droit est accessible à ceux qui veulent l'utiliser mais n'ôte rien à ceux qui ne l'utilisent pas, c'est souvent un argument que l'on entend, hein, alors que c'est un argument assez spécieux parce qu'on imagine bien que ce droit va changer largement la manière d'aborder.

0: la question de la fin de vie pour tous. Tout le monde sera forcément concerné par ça. Mais quand on vous dit finalement, bah, c'est une possibilité que l'on vous donne, c'est un droit supplémentaire, qu'est-ce que vous répondez ?
1: Certes, dans la mesure où les personnes concernées ont encore la volonté finalement de choisir. Ce qui m'interroge davantage, c'est non plus la notion de volonté, mais d'utilité. C'est-à-dire qu'on va avoir tendance, par exemple pour les personnes très âgées, à considérer qu'elles n'ont plus vraiment d'utilité, que si elles sont malades, finalement, ça serait mieux d'aller vite, d'abréger les souffrances des individus. Moi, j'ai jamais été confronté personnellement à ces questions, mais ce sont des questions qui se posent, je pense.
0: Paul Picaretta, sur ce point, justement, sur l'utilité.
2: Ce qui est intéressant, c'est cette idée qu'on a toujours le choix. Que le choix n'est pas déterminé par des facteurs économiques, politiques. En réalité, dans la situation que décrit Vincent, c'est vrai qu'une personne qui, du jour au lendemain, devient malade, n'arrive pas à se regarder dans la glace et à qui on propose d'en finir, son choix est déterminé par sa souffrance. C'est un argument qu'utilisent les libéraux depuis les années 80 pour étendre la compétition, étendre le libéralisme économique. C'était l'argument du travail du dimanche. Par exemple, vous n'êtes pas obligé de venir travailler le dimanche. C'est simplement sur la base du volontariat. Mais à partir du moment où ça devient effectif, ce volontariat n'est plus est mis en compétition avec avec ceux qui ont décidé d'aller travailler le dimanche. Et donc les personnes se retrouvent condamnées sur le marché à devoir jouer des coudes. C'est un peu ce qui se passe avec l'euthanasie, c'est que vous rentrez, à partir du moment où l'euthanasie rentre dans le cadre légal, ça devient dans votre imaginaire une possibilité, et le choix alors devient un choix qui est déterminé par les conditions socio-économiques dans lesquelles on vit aujourd'hui, et culturelles, c'est-à-dire globalement une société qui veut éliminer les faibles, les intrus, les étrangers, ce qui n'est pas performant. Donc c'est une vraie loi libérale d'extrême droite.
0: Et donc la gauche aurait dû s'y opposer ?
2: Complètement, oui.
0: Et pourquoi ne s'est-elle pas opposée ? Ça, je pose la question à Vincent Petitet à présent, parce que je l'ai posée à Paul Picaretta. Votre avis, Vincent ?
1: J'aurais un peu de mal à répondre, mais pour rebondir sur ce que dit Paul, je trouve qu'il y a un paradoxe intéressant, c'est qu'on a l'impression qu'on reste dans la sphère du soin. Et que finalement, le soin ultime serait l'euthanasie. Donc c'est assez paradoxal, parce que finalement, le soin, c'est plutôt de tout faire pour préserver la vie, de tout faire pour éviter la souffrance aussi. Il y a quand même la question, est-ce que les gens, ils veulent ne plus souffrir, ou est-ce qu'ils veulent vraiment mourir ? C'est aussi une question intéressante. La souffrance, il y a cette question. Donc on est finalement maintenant dans un parcours de soins où finalement, on est amené à pouvoir donner la mort aux individus qui la demandent. Donc ça rebat complètement la théorie du care, du soin. Enfin, oui. Je pense que même pour le corps médical, c'est une vraie question qui se pose.
0: C'est plus une vraie question.
1: Pour les congrégations religieuses aussi, qui s'occupent des malades avec beaucoup de dévouement.
0: Celles qui menacent de quitter la France.
1: Oui, qui menacent de quitter la France. Ouais.
0: On en est là.
2: Mais ce qui est terrible, c'est que la promesse de la gauche, je reviens sur ce débat politique, mais c'est avoir une belle vie. Ou une vie belle, c'est-à-dire c'est la promesse de plus d'émancipation, de plus de simplicité, de plus de confort. Enfin, ça a été la gauche au XXe siècle, c'est vers ça qu'elle s'est engagée. Il y a eu les congés payés, il y a eu tout un tas de choses. Et là, on dit aux personnes handicapées, on va pas mieux vous soigner, on va arrêter de vous soigner. Et c'est une trahison, en fait. C'est dans ce sens-là que c'est une trahison.
0: Personnes handicapées ou les autres, hein.
2: Ou les autres, enfin, mais
0: tout le monde est handicapé à certains égards, hein.
2: Effectivement.
0: Porter des lunettes, j'en porte, enfin tout le monde, vous voyez, déjà, c'est une forme de handicap. Hein.
2: Effectivement, en tout cas, les personnes qui sont reconnues, qui sont concernées directement par cette loi. Il faut aller écouter les témoignages. Alors, la patronne de cette asso s'appelle Elisa Rojas, qui est une personne handicapée qui prend très souvent la parole depuis un an ou deux sur justement cette promesse de la gauche de devoir justement... promettre une belle vie, améliorer les conditions d'existence, et on voit que on n'y est pas du tout, quoi. On n'y est pas du tout, et même ça va vraiment dans le sens des lois du gouvernement Macron, c'est-à-dire moins d'attention aux soins, moins d'argent mis sur la table, avec par exemple, je prends un

0: exemple anecdotique, mais cette idée qu'on va recevoir un texto à chaque dépense de soins pour nous rappeler que combien on coûte à la sécurité sociale, c'est déjà en fait une logique de logique libérale de, d'exclusion, de pression. Et alors ça n'a pas l'euthanasie que de... rentre dans ce cadre-là.
1: Ça n'a pas que de mauvais aspects. Vous avez des gens qui font 36 000 IRM, on se demande pourquoi, et ça coûte des fortunes. Et voilà, il y a des abus aussi.
0: Effectivement, il y a des abus, mais là, ça ne peut pas devenir un... Enfin, les abus ont été quand même calculés. On sait que globalement, la question sociale en France, les gens n'accèdent pas à leur... deux tiers des personnes concernées par le RSA ne le demandent pas, etc. Et c'est aussi valable pour la sécurité sociale. Beaucoup de gens qui n'ont pas de carte vitale, qui devraient en avoir une, etc. Donc on met une pression démesurée sur les personnes qui ne sont pas concernées par la fraude. On met une pression sur les petits, on ne la met pas sur les gros. C'est ça la réalité économique et politique du pays aujourd'hui.
1: C'est votre avis, Vincent ?
2: Je pense effectivement qu'il y a une maltraitance en fait politique des individus et des populations. Moi, j'ai eu par exemple une expérience directe du chômage. On voit que les personnes au chômage sont pas bien traitées. Il y a de la suspicion. On considère qu'elles ne travaillent pas parce qu'elles ne le veulent pas. On les contrôle. Donc, c'est le règne un peu du soupçon permanent en fait sur des catégories d'individus. Qui subissent plutôt, je dirais, une situation complexe qu'elles ne la souhaitent. Donc je pense que tout ça entre effectivement dans une... Ouais, j'aime bien ce terme de maltraitance qu'on applique souvent aux violences intrafamiliales, mais là on est quand même dans une forme de maltraitance un peu politique plus globale, où finalement on est presque dans une grande famille un peu dysfonctionnelle, quoi.
1: Vous n'avez pas répondu sur le fait de savoir pourquoi la gauche finalement prenait des options sur l'émancipation, qui vont tout à fait à l'encontre de ce que Paul a décrit à l'instant même.
2: Je pense qu'il y a une posture aussi de gauche qui fait qu'on considère finalement que la lutte contre l'euthanasie est une vieille lune des cathos traditionnalistes, d'une partie très à droite du catholicisme, enfin dans une version très simplifiée. Donc je pense qu'il y a aussi cette idée un petit peu inconsciente dans l'imaginaire de gauche qui fait que...
1: Mais une fois qu'on a dépassé ça, c'est-à-dire je ne veux pas être avec eux sur la photo, une fois qu'on a dit ça et qu'on entre dans le dur...
2: Il y a probablement aussi un engagement politique des personnes de gauche ou pas d'ailleurs auprès de leurs électeurs. Ils pensent que leur électorat va dans le sens effectivement d'un droit plus élargi à l'euthanasie. Et puis on se rend compte aussi que quand on a les moyens d'aller en Belgique pour une euthanasie, on y va. Quand on n'a pas les moyens, on n'a pas l'accès à l'euthanasie. C'est comme presque une sorte d'égalité finalement, un accès plus élargi à la mort pour tous, quoi.
0: Oui, après le verre est dans le fruit, hein, en fait. C'est-à-dire que si on tire le fil, certains à gauche... sont, on va dire, idéologiquement positionnés sur l'émancipation individuelle, tandis que d'autres sont sur les émancipations collectives. Et la gauche, quand on est de gauche, on fait le balancier entre tantôt l'un, tantôt l'autre, et d'autres vont plutôt insister sur la liberté individuelle. Il se trouve que dans une époque libérale où on a abdiqué à peu près tous les grands combats collectifs, plus facile de se battre pour l'euthanasie que pour l'augmentation du SMIC et la limitation des salaires des milliardaires, etc. Voilà. Donc c'est aussi ça, c'est une certaine forme de résignation, en fait. Voilà.
1: Alors, on n'est pas résigné, on aura l'occasion d'en reparler. On va se retrouver dans quelques minutes aussi autour d'autres sujets avec Paul Picaretta et Vincent Petitet après les infos.
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1: À 9h30, les infos, Clara Bévilacqua, bonjour.
7: Bonjour Louis, bonjour à tous. Les pompiers des Bouches-du-Rhône luttent toujours contre un incendie. Ayant parcouru 260 hectares au nord de Marseille, ils en ont fixé un second dans la nuit. Ailleurs, plus à l'ouest, un autre incendie important à cheval sur l'Hérault et l'Aude. L'Hérault et l'Aude a parcouru 900 hectares. Plus de 500 pompiers sont mobilisés. 6 départements sont en vigilance rouge aujourd'hui, des Pyrénées-Orientales aux Bouches-du-Rhône. 6 autres sont en orange. Marine Le Pen l'affirme de nouveau, non, elle ne fera pas campagne avec un bracelet électronique pour la présidentielle. La chef de file des députés du Rassemblement National saura mardi prochain si elle est de nouveau condamnée dans l'affaire des assistants parlementaires du Front National. Le parquet a requis 5 ans d'inéligibilité, 4 ans de prison, dont un enferme sous bracelet électronique. L'agression d'un oligarque ukrainien à Monaco, ce colis piégé il y a 2 jours, était minutieusement préparé. Le principal suspect, toujours en cavale, a effectué, on l'apprend ce matin, plusieurs repérages, dont un le matin même de l'explosion. Les négociateurs américains et iraniens ont réalisé des progrès positifs selon le Qatar, pays médiateur. Des pourparlers indirects ont débuté à Doha. Une prochaine série de discussions est prévue après les funérailles de l'ex-guide suprême iranien Ali Khamenei qui auront lieu ce week-end. Cérémonie massive sur 2 jours, 4 mois après sa mort dans des frappes israélo-américaines. Pour ce qui est de la météo, c'est une belle journée qui s'annonce. Alors quelques ondées sont attendues le long de la Manche ce matin, mais elles ne vont pas durer. Dans cette zone, le ciel restera plutôt nuageux sur l'ensemble de la journée. Ailleurs, c'est un très grand soleil qui s'annonce dans un ciel bleu. Les températures se stabilisent avec toujours cette fraîcheur, un matinal entre 14 et 22 degrés. Dans l'après-midi, ça se réchauffe. Comptez 25 degrés à Lille et à Paris. Il fera 30 à Strasbourg et à Limoges, 31 degrés à Bordeaux et 33 degrés à Marseille.
1: Merci Clara Bévilacqua.
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1: En présence de Vincent Petitet, consultant en stratégie, écrivain, Paul Picaretta, cofondateur du mensuel Le Cri, journaliste, éditeur. Je vous propose à présent de parler de la fraternité Saint-Pédis, qui a donc défié avec regret, c'est ce qu'on a appris, le Vatican en consacrant 4 évêques. Ça s'est passé donc hier à Écône, en Suisse, le QG en quelque sorte de la fraternité Saint-Pédis devant 16 500 personnes, ce qui à l'échelle mondiale n'est pas colossal, sachant que la fraternité Saint-Pédis a 751 prêtres, plus de 800 lieux de culte quand même, desservis dans 77 pays et à peu près 500 000 fidèles. C'est beaucoup aussi en France que les choses se sont cristallisées autour de la figure de Mgr Lefebvre dans les années 70-80 et puis les premiers sacres en 1988. Mais sachant que l'un des évêques ordonnés, Marc Anapié, a 36 ans, donc il n'a même pas connu les sacres de 88. Ce qui a aussi intrigué, et je vais peut-être vous poser la question sur ce point, commencer comme ça, c'est qu'il y avait plus d'une centaine de journalistes accrédités pour cet événement, comme des journaux comme Le Parisien, Libération et d'autres journaux, et pas seulement catholiques. Hein, donc c'est quelque chose qui intrigue au-delà du seul milieu, si on peut dire, catholique ou traditionnaliste, Paul Picaretta.
0: C'est intéressant, ça devient un sujet de société. Ça veut dire que ce que la presse aime dans ce genre de situation, c'est un voyage en pays folklorique. D'un coup, on a des personnes qui pensent très bizarrement, qui s'habillent bizarrement, qui disent des choses horribles. Donc c'est folklorique.
1: Qu'est-ce qu'elles disent d'horrible en fait?
0: C'est-à-dire qu'il y a des positions politiques.
1: Ça veut dire que c'est le regard des journalistes.
0: Le regard des journalistes de société, c'est-à-dire en fait des médias grand public ou mainstream, sur cet événement-là, est d'abord un regard de regardez, on va bienvenue chez les fous, on vous montre.
1: Folklore.
0: Folklorique, c'est vraiment ça. Je préfère utiliser le terme de folklore, puisque je pense que c'est vraiment la démarche que je ne juge pas, enfin, c'est-à-dire que journalistiquement, c'est intéressant de traiter ce genre de sujet, en fait.
1: Tout à fait.
0: et je le décorrèle de ce que ça signifie pour la presse chrétienne. C'est très différent. La presse chrétienne va le traiter avec son regard. Mais dans la société, de fait, il y a un truc qui est en train de se passer, pas que chez les cathos, et où on a de plus en plus de manifestations folkloriques, pas dans le sens péjoratif du terme, hein, mais qui a trait à quelque chose du passé et du parfois du grand guignol, et qui attire les gens, ça peut faire des très bons sujets de société, quoi. Voilà. Donc c'est un peu, voilà, pour les 100 journalistes accrédités, effectivement, je pense que ça fait des très belles images et des très bons sujets. Ça, c'est pour vous répondre sur ce point-là.
1: Vincent Petitet.
2: Alors, moi, ça me fait penser à une phrase qu'avait Ernst Cassirer, le grand historien des idées politiques. Il disait, comme beaucoup d'autres l'ont dit, mais lui, il avait bien problématisé, c'est que l'homme se nourrissait de symboles. Et j'ai l'impression que dans la tradition, il y a cette inflation symbolique qui est extrêmement puissante, assez forte, et qui crée un support pour la foi en des temps vraiment où on est dans une ère de la technique, on est une ère un petit peu où la religion semble avoir un petit peu déserté les esprits.
1: De la froideur, en fait.
2: Oui, il y a toute cette idée d'une symbolique très puissante, la pompe ecclésiastique, l'encens, même le langage, le latin, qui est une forme de médiation religieuse assez intéressante, en fait, et qui peut séduire, je pense, certains fidèles. Moi, ça me fait penser à ce qui s'est passé au 19e siècle, avec la fin du conservatisme et l'essor du libéralisme. C'est-à-dire qu'on a eu un mouvement en France jusqu'à la fin de la Restauration, Charles X, qui défendait un ordre moral. Et puis à côté de ça, on a eu une ligne très libérale qui fait rentrer finalement dans le mouvement de l'histoire la notion de progrès, la notion de liberté individuelle, la notion de pratique individuelle. Et il me semble qu'on a un petit peu ça qui se rejoue dans une dimension là plus religieuse, entre deux courants vraiment antagonistes, dont l'un, issu de Vatican II, qui réfléchit davantage à la notion finalement de progrès et qui fait aussi advenir le salut non pas dans un futur hypostasié, mais dans un présent aussi, dans une actualité. Donc cette attention finalement à l'actualité, je pense, ça peut gêner, froisser, heurter les partisans de la tradition pour qui la légitimité est avant tout finalement dans le passé et qui regardent le futur aussi en fonction de cette tradition. Donc je pense qu'il y a des visions du monde qui sont totalement opposées, nonobstant aussi l'aspect finalement de transgression de la discipline, puisque les traditionnalistes consacrent des évêques sans mandat pontifical, je crois.
1: Oui, oui,
2: puis
1: c'est
2: d'autre
1: cas.
2: Part, il y a le problème doctrinaire, c'est-à-dire qu'il y a une interprétation de la tradition religieuse qui est différente de celle du pape. Donc effectivement, il y a quand même une transgression du canon de l'Église. Les traditionnalistes disent « nous ne sommes pas schismatiques », mais de fait, ils le sont, objectivement.
1: Objectivement, ils le sont. La question, c'est effectivement de savoir, ce qui m'intéresserait de voir, c'est le rapport tradition-modernité fait qu'on est aujourd'hui, semble-t-il, dans une société, dans un cas de figure un peu inédit par rapport à toutes ces questions-là. On n'a pas tellement l'impression de rejouer des choses du passé, même si je suis d'accord avec vous sur le conservatisme et le libéralisme au 19e siècle. C'est-à-dire que ce qui est curieux dans cette histoire, c'est qu'ils disent regretter un acte, alors que précisément, cet acte, ils pourraient très bien ne pas le commettre, mais ils le font dans une situation dite d'urgence, comme s'il y avait une sorte de panique et que l'institution cléricale, l'institution romaine, n'était plus en mesure, en réalité, d'assurer le salut des fidèles.
0: C'était déjà la posture de 88.
1: Oui.
0: Donc, quelque part, rien de nouveau sous le soleil,
1: non.
0: C'est juste qu'ils sont plus nombreux. C'était déjà la posture de 88, et depuis 88, la fraternité Saint-Pédis et leurs sympathisants, en réalité, n'ont qu'un seul argument. Qu'un seul, ils en ont plein, mais ils ont une position qui fait qu'ils vont au bout du schisme. C'est politiquement, parce que moi j'appelle ça de la politique, c'est-à-dire qu'ils ont une théologie politique qui est fondamentalement opposée à celle de l'Église, et je ne dis pas à l'Église de Vatican II, mais c'est parce que l'Église de Vatican II, c'est l'Église. Donc, ils sont opposés à l'Église. Voilà.
1: Quelle est la théologie politique ?
0: C'est une théologie politique réactionnaire, c'est-à-dire que c'est une lecture, en fait, de la foi qui n'est pas compatible avec ce que propose l'Église depuis toujours. Enfin, l'Église est d'abord au service de l'Évangile. La fraternité Saint-Pédis est au service de traditions, de dogmes, de façons de faire, de façons de penser, etc. Et voilà. Et à Vatican II, Rome a mis le cap à fond sur l'évangélisation et être présent au monde. C'est Vincent qui le disait, cette idée que le salut se joue aujourd'hui, qui est une phrase en fait qui vient de l'évangile. Hein. C'est une attitude du Christ. Le royaume est déjà ici. Le royaume est déjà ici. C'est une attitude hautement chrétienne. Et cette chose-là, ils ont du mal, je dirais, en termes de théologie politique, à le penser, ou ils ne veulent pas le penser. Et donc ça conduit effectivement. Alors après, je suis pas canoniste, donc je ne sais pas à quel point ce schisme est théologique. Non, mais surtout à quel point il est théologique, parce qu'en réalité, le débat, il est vraiment sur le plan de la théologie politique. Et donc, ce serait intéressant d'aller voir, et je pense que ça a été fait, à quel courant hérétique augustinien ils appartiennent. Vous savez, Saint-Augustin s'est amusé à chasser des hérésies, il en a trouvé des dizaines et des dizaines. Et en fait, rien de nouveau sous le soleil. Hein, ce serait intéressant d'aller voir à quelle hérésie ils appartiennent. Quoi.
2: Voilà. On va aller vers une nouvelle croisade des Albigeois.
1: Quand vous dites justement l'évangélisation qui a été souhaitée par Vatican II, alors évidemment, ce qui peut désarçonner quelque peu, c'est que l'Europe s'est plutôt déchristianisée massivement depuis 70 ans. Objectivement, d'ailleurs, même depuis 88, on se faisait la réflexion ici même il n'y a pas très longtemps. À l'époque de 88, le schisme de Mgr Lefebvre faisait la une du 20h. Enfin, ça faisait l'ouverture du 20h.
0: Aujourd'hui, oui, ça a donné le mot lefebvriste, d'ailleurs.
1: Voilà. Non, mais aujourd'hui, c'est marginal d'un point de vue médiatique. Même si vous avez une centaine de journalistes, en réalité, on mesure aussi le chemin parcouru par la société qui, en fait, s'est complètement éloigné des considérations chrétiennes. Ça n'entre même plus dans les spectres. Donc, vous avez, en fait, une forme de... Ça légitime aussi ce type de réaction communautaire, de se dire, bah voilà, il faut que j'entre dans une réserve d'Indiens parce que le monde autour de moi est devenu hostile. Enfin, j'imagine que
0: vous
1: c'est
0: trouvez,
1: aussi dans la psychologie.
0: Ça, c'est une question que je pose, mais vous trouvez que le traitement est différent de 88 par la presse grand public, c'est-à-dire vous, en 88...
1: Ça a beaucoup moins d'écho, je pense. Enfin oui, il faudrait regarder, même dans les journaux télévisés, dans la hiérarchie des journaux télévisés, je pense que ça c'est aujourd'hui assez...
0: Et aussi le fait que, je pense pour le profane, il n'y a rien d'inédit. La frate Saint-Pédis est déjà excommuniée, en fait.
1: Voilà.
0: Et donc, on n'est pas sur un... Si vous n'êtes pas un spécialiste du sujet, vous ne voyez pas ce qu'il y a de nouveau. C'est un truc qui, c'est un serpent de mer qui est là depuis 40 ans.
1: C'est pas une première.
0: Ans, voilà.
1: C'est une réitération. Vincent Petit a une dernière réflexion.
2: Mgr Lefebvre a été exclu en 76, non, je crois.
0: Excommunié à partir du moment où il a ordonné.
1: Voilà, 88 ans.
2: Ah bon, je pensais que c'était 76.
0: Non, parce qu'il a créé en 75 ou 76 la Fraternité Saint-Pédis, qui s'appelait pas comme ça, je crois. Enfin, pardon. Il a créé d'abord son propre mouvement, qui n'était pas encore un mouvement schismatique. Pour être excommunié, il faut poser un acte d'excommunication. Et cet acte-là, en l'occurrence, c'était le fait d'ordonner 4 évêques.
2: Est-ce qu'il n'y a pas une incompréhension entre les deux de la notion d'immanence et de transcendance ? On a l'impression que dans l'Église d'aujourd'hui, l'immanence est importante, donc l'actualité, le présent, et que s'oppose à cette immanence, pour les tenants de la tradition, une transcendance un peu toute puissante. Et alors, on va me taxer d'hérétique, mais ça me fait penser à la tradition bouddhiste. Vous avez le Hinayana, qui est le petit véhicule, c'est-à-dire que le salut se fait dans le quotidien. Et puis vous avez le Mahayana, qui est le grand véhicule, en fait. Donc le grand véhicule des extases, de la mystique, etc. On est plus vers des aspects de transcendance très puissants. Et j'ai l'impression que se rejoue un petit peu ça. Alors, il faut garder une certaine mesure, mais j'ai l'impression qu'il y a cette incompréhension entre les deux, entre ce qui est l'immanence, ce qui est la transcendance, ce qui est la loi aussi et ce qui est la grâce, en fait. Parce que la tradition parle beaucoup de loi, de dogme, c'est très Ancien Testament quand même. Et j'ai l'impression que l'Église d'aujourd'hui est plus orientée vers ce que le Christ appelait la grâce, la vérité, qui sont des dynamiques qui se complètent, mais qui aujourd'hui finalement posent problème. Je pensais aussi à la théologie de la libération dans les années 70 avec Mgr Gutiérrez, qui était vraiment une théologie de l'immanence, de l'actualité, du présent. C'est-à-dire comment aujourd'hui on sauve les gens dans leur quotidien.
1: Et ça, aujourd'hui, ça vous paraît effectivement plus éloigné dans ce type de psychologie.
2: Alors, je pense que politiquement, ça aurait une portée aujourd'hui qui pourrait être importante. Le retour des prêtres ouvriers, le retour justement de cette forme de libération par la théologie. Mais bon, je ne suis pas un spécialiste de la question.
0: Alors, ces courants existent encore hein, en Amérique du Sud. Ça a beaucoup, comme vous disiez Vincent, c'est les années 60, 70, ça a beaucoup semé. Aujourd'hui, on l'observe avec le journal Le Cri. En réalité, on récolte les fruits de la théologie de la libération et d'une théologie du peuple. Parce que beaucoup de gens ont été marqués par cette théologie-là, et des gens qui se sont éloignés des institutions, mais pas de la foi. Et un journal comme Le Cri s'adresse à tous ces gens-là, et c'est vraiment, on en récolte vraiment les fruits. Il y a énormément de gens en Europe, je parle de ce que je connais, mais qui sont concernés par cette vision de la foi, et qui se sentent touchés par cette vision de la foi, qui ont besoin qu'on leur parle d'un Christ qui les aime. Et c'est quand même... je pense... Pour moi, c'est la promesse de l'Évangile, le Christ qui nous aime. Et c'est aussi la promesse de Vatican II. Effectivement, c'est à l'opposé de la vision théologico-politique de la Frate Saint-Pie X, où l'idée, ce n'est pas le Christ qui est mon ami, comme Jésus le dit, Jean 15, 10, « Je ne suis plus votre maître, je suis votre ami ». Mais pour la Frate Saint-Pie X, c'est Jésus est d'abord un maître et c'est une relation verticale. Voilà, bon, je pense qu'ils sont relativement éloignés de l'Évangile et d'une compréhension du moins de l'Évangile qui me paraît vraiment à côté de la plaque en fait, par rapport aux besoins du monde. Le monde souffre, on souffre, on a mal. Et le Christ est un ami pour nous, quelqu'un qui nous aime. Et je pense que l'Église doit marteler ce message-là parce qu'elle est l'une des seules à le tenir, en fait. Donc, il ne faut pas qu'elle lâche là-dessus, quoi. Donc, elle ne doit jamais céder sur ces points-là. Face à la Frate Saint-Pie X, elle ne doit jamais céder. Face aux tradis qui veulent mettre en avant des pratiques avant de mettre en avant des, le Christ, en fait. Qu'est-ce qu'incarne le Christ ?
1: Et après, on va vous répondre, Paul, mais c'est un débat qui va nous emmener un peu loin. C'est qu'il y a d'autres sensibilités dans l'Église. Si on prend l'Église d'Allemagne, par exemple, et son chemin synodal, on va vous répondre aussi que ça ne correspond pas à ce que le Christ pouvait dire, ce que l'Église dit, etc. Et qu'il y a des tendances qui semblent un peu irréconciliables. C'est comment maintenir l'unité dans un monde très, très...
0: Ça, c'est une question très intéressante opposée. Et qui, pour moi, est le grand défi de l'Église catholique aujourd'hui, romaine.
1: Il y a des grands écarts. Hein.
0: Ouais. C'est effectivement dans un moment de polarisation extrême du monde, quel rôle va jouer l'Église, en fait ? Elle qui a le culte de l'unité, quel rôle, comment elle va se débrouiller ?
1: Vincent ?
2: Ce que décrit Paul, c'est le Christ, on en avait parlé ici, de Pasolini. Le Christ de théorème de Pasolini, c'est ça. C'est-à-dire que c'est un Christ qui est au milieu du monde, et qui aime les gens. Mais on voit aussi dans tout le cinéma de Pasolini avec Acatone, où finalement, ce qui intéresse Pasolini, ce qui intéresse la foi de Pasolini, elle se concrétise dans, effectivement, cette proximité avec le prolétariat, avec la paysannerie. Donc un Christ extrêmement incarné, en fait, très immanent.
1: Allez, on va revenir à l'immanence de l'actualité, et à des éléments peut-être plus prosaïques, mais justement aussi qui touchent aussi beaucoup les gens. Vous avez vu, c'est plus, à mon sens, qu'un fait divers. C'est ce qui s'est passé à Narbonne avec la mort de cet adolescent de 17 ans, battu à mort lors d'un guet-apens par des jeunes qu'il connaissait au demeurant. Et donc, ça suscite beaucoup de réactions. Il y a eu une manifestation qui s'est émue du sort qui a été réservé donc à Louis. Et alors, on est au-delà de toute récupération politique. Le but, c'est... Parce que chaque fois, on parle de récupération, chaque fois qu'il y a quelque chose de cet ordre-là qui se passe, pour des raisons ou pour une autre, on essaie de comprendre comment on en a pu arriver là. Est-ce qu'il y a une forme de barbarie rampante, et plus que rampante, qui s'exprime ? Paul Picaretta et Vincent Petit. Et Vincent ?
2: Moi, ce fait, je trouve qu'il renvoie tout à fait au malaise dans la civilisation de Freud. C'est-à-dire que le pulsionnel, finalement, n'a plus vraiment de limite. C'est-à-dire que la limite n'existe plus, donc le pulsionnel prend le contrôle. Et le vernis civilisationnel saute très vite, ce que disait Freud en fait dans son analyse. C'est que à partir du moment où le modèle politique qui dérive finalement de ce qui s'est passé là, c'est-à-dire que c'est un modèle cynégétique, c'est-à-dire que c'est la chasse en fait. La notion de prédation est très forte, c'est-à-dire qu'on repère une proie, on la harcèle, on la déshumanise. puisque apparemment le jeune homme qui a été massacré avait déjà eu maille à partir avec ces individus, qui en faisait une sorte de punching ball, de sous-homme. Donc on a des étapes assez inquiétantes d'une déshumanisation progressive d'un individu qui conduit finalement à une chasse, à une forme de prédation où tout est permis. Et donc c'est là s'exprime un pulsionnel tout puissant qui fait qu'on est vraiment dans une époque assez inquiétante où les chasses à l'homme finalement se généralisent. On parle aussi du harcèlement scolaire, c'est-à-dire toujours ce même modèle finalement. On va prendre quelqu'un comme cible, on va prendre une proie et on se décharge complètement sur cette personne. En plus, j'ai l'impression que c'est un effondrement de la pensée, du langage en fait. Il n'y a plus ces médiations qui permettaient de métaboliser la violence. J'ai pas entendu, moi je les ai pas entendus, c'est les jeunes assassins présumés. Je sais pas comment ils s'expriment, je sais pas ce qu'ils ont à dire, mais j'ai l'impression que le langage aussi leur échappe. Donc ils ont plus finalement d'instance de médiation entre eux et le réel. Et donc le réel est là tout de suite, et donc il donne lieu à des espèces de déferlements comme ça, pulsionnels, où les victimes sont juste des supports finalement de ce qu'on appelle un acting out, c'est-à-dire un passage à l'acte qui se fait finalement, qui est filmé, dont on se vante. Et parce qu'il y a le passage à l'acte, et puis il y a la publication, la publicité qu'on fait de l'acte en fait. C'est ça qui est aussi très inquiétant, sans vergogne, sans hésitation. Et je trouve ça assez assez terrible. Et on a l'impression qu'au milieu de ça, l'État n'assure plus finalement ce contrat tacite qu'on passe quand on obéit aux lois, c'est-à-dire qu'on attend quand même d'être protégé, on attend quand même de la sécurité. Et c'est ça aussi, je pense, qui fait beaucoup de mal aussi aux parents des victimes, c'est-à-dire le contrat entre nous et l'État n'a pas été respecté. Souvent, ce sont des gens de milieux très modestes, très précarisés, donc qui avaient probablement une forme de confiance finalement en l'État, parce qu'ils avaient aussi ce courage de dire « moi, je ne peux pas m'occuper de mon enfant, donc je le remets entre les mains de l'État ». Et puis le résultat est absolument terrible. Moi, ça m'a beaucoup touché, cette séquence. Je trouve ça terrible. Je n'ai pas vraiment pu regarder aussi les scènes de lynchage. Je ne vois pas comment on peut regarder ça de façon froide. C'est absolument terrible.
1: Paul Picaretta.
0: Quels éléments on a sur les profils des victimes là? J'ai vu que certaines personnes avaient effectivement des enfants de la DAS. Et puis, est-ce qu'on a... je ne sais pas où est-ce qu'on est l'enquête là depuis.
1: En tout cas, le mobile du guet-apens n'est pas connu. Non. Apparemment.
0: Ouais.
1: Sachant que Louis avait déjà été victime de deux agressions distinctes le 11 mai et le 12 juin, il avait déposé une plainte pour l'une d'entre elles. Ouais. Donc on imagine que... les précédents, en tout cas, il y avait des précédents qui ont été notés. Maintenant, pour ce qui est du mobile, y a-t-il besoin d'ailleurs d'un mobile, en fait? Parce que c'est aussi ça qui étonne beaucoup dans... C'est comme dans l'affaire Lola, en fait. Il n'y a pas de mobile, en fait.
0: Oui, là, disons qu'on est dans la... Dans
1: la violence gratuite, quoi.
0: Voilà, le registre, effectivement...
1: Comment l'expliquez-vous, ça? Est-ce que c'est la déliquescence des liens familiaux? Quels sont l'enchaînement des défaillances qui permettent d'arriver dans un pays comme le nôtre, qui normalement est pourvu de filets sociaux, qui a quand même une sorte de... Enfin, il y a quand même une société encore qui tient, un minimum. Comment peut-on aller jusqu'à pareilles extrémités?
0: Oui, ne connaissant pas le profil des agresseurs, je mets...
1: C'est des jeunes un peu, du 19 ans.
0: Je pose des hypothèses, mais ouais. De fait, quand vous êtes issu d'un environnement social, d'un milieu social où vous n'avez plus rien à perdre dès le départ, certaines choses vous paraissent moins inaccessibles. C'est quand même globalement le contexte, effectivement, de ce type d'acte. Est-ce que ces gens ont peur de la prison? Peut-être pas. Peut-être que c'est un environnement qui au contraire, peut-être même qu'il la souhaite, parce que ça peut être quelque chose où ils vont tisser une certaine forme de lien social, fût-il un lien sordide, mais voilà. Donc il y a ça aussi, c'est quand on n'a rien à perdre, quand il y a aussi vous disiez que donc il y a cet attrait pour la vidéo filmée la scène filmée qui va circuler, etc., qui donne aussi un moment de gloire, de représentation, de forme spectaculaire de la violence. C'est quand même aussi un attrait assez inédit, quand même. Vous pouvez d'un coup faire 5 millions de vues en ayant fait quelque chose de terrible. Et donc, vous avez une certaine forme de reconnaissance que vous n'avez par ailleurs jamais dans la société, dans le monde réel.
1: Donc, ce qui est très pervers comme forme de reconnaissance. Ce qui est
0: effectivement. Mais on est un peu dans le Joker, vous savez, sorti il y a quelques années. Il y a un peu ça, quoi, cette idée d'être enfin reconnu, fût-ce pour quelque chose de terrible. Voilà, donc c'est vrai qu'après, souvent, on essaie d'analyser ça de manière... bon, on parle souvent, voilà, le terme d'ensauvagement revient très souvent, etc.
1: Décivilisation. Emmanuel Macron avait déjà employé le terme. Hein.
0: Oui, c'est vrai. Après, force est de constater que ça fait 50 ans qu'on dit qu'il y a une pacifisation de la société. C'est-à-dire qu'il y a de moins en moins de scènes de crime, il y a de moins en moins de cruauté, en plus de règlements de comptes, de gangs, etc., dans la rue.
1: La ça, police, c'est pas sûr. Hein,
0: ah bah c'est bon, c'est renseigné, mais du moins la violence est déplacée.
1: Ouais.
0: Il y a 50 ans à Paris, 60 ans, 50 ans, 60 ans, il y avait encore des gangs, par exemple, et la police filait au pas. Aujourd'hui, c'est impensable. Ça a changé, c'est-à-dire que les gangs, ils ont été dispersés, etc. Bon, donc la violence est déplacée, et je pense que notre seuil de tolérance aussi s'est déplacé. On n'attend plus la même chose. Ça nous paraît insupportable de voir un gang se balader avec des flingues dans la rue, ça nous paraîtrait insupportable. Ça nous paraît insupportable de voir des gens mourir de manière totalement cruelle et injuste. Et c'est normal, et c'est sain, et on doit s'indigner de ça. Mais parce qu'on a une volonté et un désir de paix fondamentale, qui, après quoi on court, et je pense qu'on a raison dans notre société de courir après ça. Et si on a raison de s'indigner. Maintenant, il faut aussi aller regarder les causes structurelles de qui sont ces gamins. Comment ça se fait qu'à 19 ans, on se retrouve dans cette situation et qu'est-ce qu'on aurait pu faire pour l'éviter ?
1: 5 jeunes hommes, hein, donc de 16 à 20 ans, ouais. Selon Laurent Nunez, donc mis en examen pour assassinat dans cette affaire et qui nous invite à réfléchir, en tout cas selon lui, à ne pas nous exonérer de nous interroger sur la prise en charge des enfants dans les structures comme celle de l'aide sociale à l'enfance. Où était hébergé Louis, et de cette violence totalement débridée d'une partie de la jeunesse. Et cela renvoie aussi à d'autres types de violences subies dans ces structures, hein, que vous appeliez la DAS, donc l'aide sociale à l'enfance. Et en particulier, il y a eu d'autres polémiques qui nous amènent à penser qu'il y a des personnes vulnérables qui peuvent être exploitées, notamment sexuellement aussi, dans ce type de structure. Vincent Petitet.
2: Pour me dire sur ce que disait Paul sur le spectacle, effectivement, dans cette société du spectacle dans laquelle on vit, on a l'impression que la violence est une marchandise, en fait. Et c'est une marchandise qu'on esthétise, qu'on met en scène finalement, puisqu'ils ont filmé et mis en scène, et qui crée une forme de jouissance, de jubilation en fait. C'est ça qui me marque aussi beaucoup. C'est la jubilation, les rires, les commentaires en fait, alors même que l'acte est en train de se produire. Donc je trouve ça extrêmement, extrêmement frappant, qui doit aussi nous interroger, nous, en tant que catholiques. C'est-à-dire... il y a la question aussi du mal qui se pose. Est-ce que là, la question du mal se pose, qui semble une question totalement obsolète. Mais est-ce que la question là, en l'occurrence et en l'espèce, se pose ?
1: Il y a un impensé du bien et du mal.
2: Oui,
1: en tout cas, c'est ce qu'on peut se demander. Tiens, finalement, y a-t-il eu un enseignement quelque part de ces questions, de ces grands repères qui balisent l'existence humaine et qui balisent en tout cas la présence dans la société, le respect que je dois à autrui. Merci beaucoup à tous les deux d'avoir participé à ce débat. Avec donc Vincent Petitet et Paul Picaretta. Vincent Petitet, consultant en stratégie, Paul Picaretta, cofondateur du mensuel Le Cri, qui fait sa une sur sexe et religion. Et c'est un double numéro pour l'été que je vais vous offrir, Melchior Gormand.
9: Non, si vous voulez, avec plaisir.
1: Vous regardiez avec appétit.
9: Le sujet, en effet, est très pertinent.
1: Voilà. Pertinent, je ne sais pas, mais en tout cas, il est vendeur.
9: Bon.
1: Mais je présume qu'il y a des angles aussi qui vont nous intéresser. Allez, vous allez nous parler après 9h, après 10h, pardon.
9: Du sommet de l'OTAN, qui va démarrer la semaine prochaine. Quelle année, quand même, on a vécu d'un point de vue international, entre l'Iran, l'Ukraine, les questions de défense. Bref, des enjeux qui vont être vraiment importants pour ce sommet de l'OTAN à Ankara, en Turquie. On va faire le point avec nos deux invités dans un instant, et puis bien sûr avec, comme chaque matin, vos réactions, vos témoignages, vos questions au 01 56 56 44 00 ou par mail à direct@rcf.fr. À tout de suite.

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3: Il est 10h sur RCF Notre-Dame, le retour de l'info avec Clara Bévilacqua. Bonjour Clara.
4: Bonjour Melchior.
3: Le Vatican confirme l'excommunication de plusieurs évêques de la fraternité Saint-Pidis.
4: Et oui, le verdict vient à l'instant de tomber. Le Saint-Siège confirme que les 6 évêques traditionnalistes de la fraternité sont schismatiques et excommuniés. La fraternité Saint-Pidis a consacré 4 nouveaux évêques hier en Suisse devant des milliers de personnes venues du monde entier. Un acte schismatique selon le pape Léon XIV qui avait appelé cette communauté traditionnelle a renoncé à son projet. De la sécheresse, de la chaleur et du vent, toutes les conditions sont malheureusement réunies pour les départs de feu. 6 départements sont en vigilance rouge, des Pyrénées-Orientales aux Bouches-du-Rhône, 6 autres sont en orange. Plusieurs feux se sont déclenchés hier dans l'Aude et l'Hérault. 900 hectares actuellement sont déjà partis en fumée. Alençon, Provence, au nord de Marseille, ce sont 275 hectares qui ont brûlé. Les pompiers sont toujours mobilisés pour tenter de le fixer. Kiev frappé par des missiles et des drones. Cette nuit, de nouvelles attaques russes qui ont fait au moins 13 morts dans la capitale. Cette guerre en Ukraine qui dure depuis 4 ans a fait plus de 2 millions de morts, blessés et disparus chez les militaires. On l'apprend du Centre d'études stratégiques internationales. C'est Moscou qui a subi le plus gros des pertes avec près de 450 000 soldats morts.
3: La guerre en Ukraine qui sera, on peut facilement l'imaginer, au cœur du sommet de l'OTAN. On en parle dans un instant dans Je pense donc j'agis.
4: Et à Jérusalem, une ambassade des États-Unis doit bientôt voir le jour. Un accord a été signé hier pour construire le bâtiment. Israël salue une alliance indéfectible entre les deux pays. Donald Trump avait déjà reconnu la ville sainte comme capitale d'Israël lors de son premier mandat. Le bilan du double séisme au Venezuela continue de s'alourdir. Près de 2300 morts et plus de 11 000 blessés une semaine après le drame. Une annonce du président de l'Assemblée nationale du pays. Des dizaines de milliers de personnes sont toujours portées disparues. Hier, une petite fille de 3 ans a été sortie des décombres saine et sauve. Aujourd'hui encore, un homme enseveli a été retrouvé vivant. 7 jours après ce tremblement de terre, les secouristes sont à pied d'œuvre pour tenter de l'extraire.
3: Merci beaucoup Clara Bévilacqua et à demain de 6h30 à 10h pour la dernière matinale de cette grille d'hiver, comme on l'appelle. Allez, on y va.
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3: La guerre en Ukraine qui s'enlise, les tensions au Moyen-Orient autour de l'Iran, la montée des dépenses militaires ou encore les interrogations sur l'engagement des États-Unis. Bref, le sommet de l'OTAN qui aura lieu la semaine prochaine intervient dans un contexte particulièrement tendu. Je ne vous apprends rien. Pendant 2 jours à Ankara, en Turquie, les chefs d'État et de gouvernement de l'Alliance vont tenter de définir une feuille de route commune face à ces défis. On va en parler. Ce sera aussi l'occasion ce matin dans Je pense donc j'agis de dresser le bilan de cette année écoulée qui a profondément rebattu les cartes de la sécurité internationale. Alors, quels sont les principaux enjeux de ce sommet? Quelles décisions pourraient en sortir? On va faire le point avec nos deux invités, comme chaque matin, et évidemment avec vos réactions, vos témoignages, vos questions au 01 56 56 44 00 par mail à direct@rcf.fr et puis vous nous regardez en vidéo sur la chaîne YouTube de Radio Notre-Dame.
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3: Et pour discuter avec nous jusqu'à 11h, nous avons le plaisir d'accueillir deux invités. Je commence avec vous, Guillaume Lagan, bonjour.
5: Bonjour.
3: Merci beaucoup d'être avec nous dans cette émission « Je pense donc j'agis jusqu'à 11h ». C'est votre première d'ailleurs.
5: Suis en effet très heureux d'être invité pour la première fois.
3: Tout pareil. Ouais. Vous êtes enseignant à Sciences Po Paris, vous êtes spécialiste des relations internationales et de défense. Vous êtes aussi l'auteur aux presses universitaires de France de « Géopolitique de l'Europe ». Merci beaucoup d'être avec nous, Guillaume Lagan. Cyril Bret, bonjour.
6: Bonjour Melchior.
3: Bon, pour le coup, vous êtes un habitué.
6: Je suis moi aussi très honoré d'être invité régulièrement, qui plus est, pour discuter avec Guillaume Lagan.
3: Vous avez votre carte de fidélité dans cette émission. Agrégé docteur en philosophie, enseignant à Sciences Po, chercheur associé à l'Institut Jacques Delors. Vous êtes l'auteur de plusieurs ouvrages sur la géopolitique et notamment le dernier qui va sortir prochainement, Les révolutions géopolitiques des entreprises.
6: En août.
3: En août. Pourquoi les entreprises
6: Parce que les entreprises avaient l'habitude d'affronter différentes crises, des crises économiques, des crises financières, des crises également technologiques, les révolutions numériques par exemple, mais elles sont désormais confrontées, je pense qu'on en parlera ensemble, elles sont désormais confrontées à des chocs géopolitiques sur lesquels elles ont évidemment beaucoup moins de prise, qui sont des décisions souveraines de gouvernements, de groupes infra-étatiques, et il suffit de se souvenir de la guerre douanière déclarée par Donald Trump pour comprendre que toutes les entreprises sont désormais concernées,
3: aussi.
6: Et pas seulement les grandes entreprises qui ont l'habitude de traiter avec les gouvernements, défense, infrastructure, route, traitement des déchets.
3: Les 7 et 8 juillet prochains, tous les yeux seront tournés vers Ankara, en Turquie, pour ce sommet de l'OTAN, qui arrive vraiment, Cyril Bret, dans un contexte particulier. C'est ce que je disais en introduction tout à l'heure.
6: Oui, le contexte international est extrêmement dense. Il est également à beaucoup d'égards extrêmement inquiétant. Inquiétant pour l'équilibre général, très bien. Équilibre très inquiétant pour la sécurité au Moyen-Orient, c'est l'évidence. Mais très inquiétant également pour nous, Européens et Français, dans la mesure où deux conflits majeurs de haute intensité, dont la perspective d'issue est quand même très incertaine, ont un impact direct et sur nos vies quotidiennes et sur notre sécurité. Donc ce contexte est très important. Et d'ailleurs, l'organisation des sommets de l'OTAN reflète le fait qu'il y a une intensification. Il n'y a pas de régularité, de fréquence prédéfinie pour les sommets de l'OTAN. Et là, depuis 2022, chaque année, les chefs d'État et de gouvernement se réunissent au plus haut niveau, sous la forme la plus solennelle du sommet, notamment en raison de l'invasion illégale de l'Ukraine par la Russie. Ça montre bien que les plus hautes autorités politiques, bon, évidemment, se saisissent de ce contexte, et également une certaine perplexité, une certaine difficulté à répondre à ces défis, d'où la nécessité de se concerter.
3: L'Ukraine qui ne fait pas partie de l'OTAN, mais qui entretient quand même des relations peut-être étroites avec les membres de l'OTAN, Guillaume Lagan.
5: La relation entre l'Ukraine et l'OTAN, elle est ancienne et elle aurait pu être plus profonde, puisque ça fait maintenant une petite vingtaine d'années que l'Ukraine est candidate à l'entrée dans l'Alliance Atlantique. Alors le moment où la question a vraiment été posée, c'était un autre sommet, comme le disait Cyril Bret, de l'OTAN, qui s'est déroulé à Bucarest en 2008. Mmh. Et à cette époque-là, d'ailleurs à l'époque, sur la demande de la France et de l'Allemagne, on a préféré différer l'entrée de l'Ukraine et de la Géorgie. Et pour beaucoup d'analystes, en fait, ce report a été, peut-être pas un feu vert, mais en tout cas un signal, un message que les Russes ont interprété comme une forme d'autorisation au recours à la force. Dans l'été qui a suivi, c'est la Géorgie qui a été la victime de l'expansion russe, avec l'invasion d'une partie du territoire géorgien et la sécession de deux territoires dans ce pays. Et puis, six ans plus tard, en 2014, c'était l'annexion de la Crimée et le début de ce qu'on appelle aujourd'hui la guerre en Ukraine.
3: Ouais. L'Ukraine qui est d'ailleurs candidate pour rentrer dans l'OTAN. Le dernier pays qui est rentré, c'est la Suède. C'était en 2024. Si l'Ukraine rentrait dans l'OTAN, Cyril Bret, ce serait vraiment un tournant dans cette guerre.
6: Alors ce serait un tournant déjà dans les équilibres de sécurité du continent. Quelles seraient les conséquences à très court terme? Les conséquences à très court terme, c'est que l'Ukraine serait, restons hypothétiques, serait évidemment éligible à tous les dispositifs de protection par les 32 autres alliés.
3: De défense.
6: Voilà. Oui. Et ne serait plus seulement un membre associé. D'ailleurs, une des grandes questions du sommet, ça va être de savoir quelle est la place qui va être réservée à l'Ukraine, au président ukrainien. Ça aurait également une conséquence. immédiate pour les alliés, qui est de pouvoir déployer beaucoup plus de troupes, hein, évidemment, sur le terrain. Et puis, vu de Moscou, ce serait également la réalisation du scénario cauchemar,
3: oui.
6: C'est-à-dire l'extension de l'OTAN à ses portes, à ses frontières, et sur une frontière extrêmement vaste, très longue, et sur une frontière, si j'ose dire, militairement active, c'est-à-dire sur une ligne de front. Toutes ces considérations de très court terme montrent bien que la perspective d'une adhésion pleine et entière, rapide, de l'Ukraine à l'OTAN n'est évidemment pas imminente. Mais en tout cas, vous avez raison, il faut repartir de la base. Ça fait 20 ans que l'Ukraine est candidate, et ça fait plus de 20 ans que l'Ukraine restera structurellement candidate à l'entrée dans cette alliance, qui est la plus grande alliance militaire au monde. Bon, ça très bien, c'est quasiment le slogan publicitaire de l'OTAN, mais qui surtout est l'assurance-vie des États du flanc Est et du flanc Sud-Est de l'Europe.
3: Parce qu'on rappelle, l'OTAN, les membres de l'OTAN, en tout cas l'OTAN dans son entité, n'a pas vocation d'attaquer des pays, mais vraiment de se défendre en cas d'attaque sur leur territoire, Guillaume Lagan.
5: C'est alors, le rôle de l'OTAN. Oui, la réponse est peut-être un peu plus nuancée, parce que Cyril l'a rappelé, le fondement de l'OTAN, donc le traité de l'Atlantique Nord de 1949, c'est l'article 5. L'article 5 qui nous dit, lorsqu'un État est attaqué, il peut demander aux autres de le protéger. Donc c'est la solidarité mutuelle entre les États de l'Alliance. Ça, c'est clair que c'est défensif. Oui. Il faut être attaqué pour demander au Conseil Atlantique, c'est-à-dire à la réunion de tous les chefs d'État, aidez-moi. Maintenant, dans son histoire, l'OTAN a quand même mené des actions qui étaient pas défensives, mais offensives. Bon, l'exemple le plus connu, hein, c'est la guerre en Libye en 2011, où, en application d'une résolution du Conseil de sécurité, ce n'était pas de l'initiative de l'OTAN, l'OTAN a été la structure qui a aidé les Libyens à se libérer du général Kadhafi, ça a été considéré par beaucoup de ses critiques, notamment la Russie, comme une forme d'agression de l'OTAN. Et je rebondis juste sur ce que disait Cyril. Effectivement, il y a dans le discours russe une forme d'ambiguïté, parce que à la fois ils redoutent l'entrée de l'Ukraine dans l'OTAN, et en même temps, quand vous écoutez les propagandistes russes, ils considèrent que l'OTAN est déjà en Ukraine, que les Américains, les Français, les Anglais ont déjà des troupes dans ce pays, et qu'en réalité, c'est pas les Ukrainiens qui combattent, ce sont des nazis alliés à des Occidentaux représentés par l'OTAN.
3: On parle du sommet de l'OTAN qui va démarrer la semaine prochaine en Turquie. Dans cette émission, je pense donc j'agis sur RCF Notre-Dame avec nos deux invités. Et puis bien sûr, comme chaque matin, vos réactions, vos témoignages et vos questions d'ailleurs au 01 56 56 44 00.
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3: Deux invités jusqu'à 11h, Guillaume Lagan, enseignant à Sciences Po Paris et spécialiste des relations internationales et de défense, et Cyril Brett, agrégé et docteur en philosophie, enseignant à Sciences Po, chercheur associé à l'Institut Jacques Delors. Je rappelle que vous pouvez aussi nous regarder en vidéo sur la chaîne YouTube de Radio Notre-Dame. Il y a un petit chat si vous avez envie d'apporter vos commentaires en direct. Ce sommet, il va se dérouler en Turquie, Cyril Brett. C'est pas par hasard peut-être, mais en tout cas, ça a son importance dans l'équilibre mondial.
6: Et oui, dans l'organisation des grands événements internationaux, et tout particulièrement dans l'organisation des sommets, il peut y avoir une compétition entre les alliés, parce que c'est évidemment une fenêtre de visibilité très importante. C'est également un test sur la capacité du pays hôte à rassembler, à montrer qu'il est capable de préparer avec le secrétaire général de l'OTAN, hein, qui préside officiellement le sommet, et également la capacité du pays hôte à capter les ressources rares. Et la ressource rare, c'est la présence du président américain, évidemment, être capable de le garder. C'est également la capacité à accueillir, c'est-à-dire que la présence du président Zelensky, la place protocolaire qui va lui être réservée, l'organisation de réunions sur les marges, qu'on appelle des side meetings, va être aussi extrêmement important. Et puis, le pays hôte a sur ses épaules sans doute ce qu'il y a de plus difficile à réaliser dans un sommet, la préparation du communiqué final. De ce point de vue-là, par exemple, on peut comparer le communiqué final du sommet de l'OTAN de Vilnius, qui était extrêmement riche, qui était extrêmement exigeant pour les alliés, et le communiqué final du sommet de la haie de l'année dernière, qui était extrêmement, extrêmement succinct. Alors, on peut dire que c'est un grand esprit de synthèse qui s'est exprimé dans le pays hôte, puisqu'il est capable de faire un communiqué beaucoup plus ramassé. On peut aussi considérer que ce qui se joue dans la richesse du communiqué, c'est la capacité de l'allié qui organise ce sommet à influencer la direction que prendra, si ce n'est l'action, du moins la réflexion de l'organisation du traité de l'Atlantique Nord durant les prochains mois. Et là, ça va être absolument déterminant pour que la présidence Erdogan réussisse ou échoue à porter le Moyen-Orient au cœur des réflexions de l'OTAN. Et rien, en fait, dans l'organisation du traité de l'Atlantique Nord n'en fait une puissance du Moyen-Orient. Donc, si le président Erdogan y arrive, excusez-moi de vous couper, arrive, c'est qu'il aura réussi à imprimer sa marque sur les travaux de l'OTAN.
3: Donc, son rôle, ça va être ça, de porter le sujet du Moyen-Orient sur la table, Guillaume Lagan, mais aussi, peut-être, de se placer comme intermédiaire entre l'Europe et les États-Unis.

0: parce que c'est vraiment à cela que le président Trump est très attentif. Il y a eu l'année dernière un sommet à La Haye. Ouais. Lors de ce sommet de La Haye, on s'est engagé à dépenser 3,5% de notre PIB en matière de défense, plus 1,5% pour les infrastructures.
1: À l'horizon 2035, ce qui fait
0: à l'horizon 2035, voilà, mais d'ores et déjà, il va falloir montrer quand même qu'on est dans cette croissance des dépenses. Alors la Turquie, d'ailleurs, c'est intéressant, la Turquie fait partie des pays qui sont déjà à ce niveau-là, ils ont une armée très très forte, et c'est vrai que la Turquie, elle va vouloir imprimer au sommet, non seulement une orientation évidemment anti-russe, parce qu'elle est inquiète de ce que fait la Russie en Ukraine, mais aussi ce qu'on appelle dans le jargon de l'Alliance le flanc sud, c'est-à-dire les questions qui préoccupent les Turcs, notamment la lutte contre le mouvement kurde autonomiste, le PKK. Ça, ce sont des sujets qui ne sont pas nécessairement ceux de l'OTAN, mais qu'il va falloir prendre en compte parce que M. Erdogan va en parler.
1: Cyril Brett.
2: Oui, je continue sur la lignée qu'a lancée Guillaume Lagarde. Il y aura des figures imposées. Il va y avoir la remise des prix de fin d'année de président Trump sur qui a fait les dépenses qu'il fallait et qui n'a pas fait les dépenses qu'il fallait. Il va y avoir également la figure consacrée du soutien à l'Ukraine. Mais là, tout va être dans la nuance. Quel type de soutien ? Est-ce que ce sera un soutien de principe ou est-ce que ce sera un soutien renforcé ? Et puis, il y aura les figures qui seront les figures, elles, libres. Effectivement, la capacité du président Erdogan à mettre sur la table la question, alors lui, il va le formuler d'une façon plus indirecte, le séparatisme, le terrorisme, le terrorisme international. La capacité également des alliés à s'exprimer sur ce qu'il faut bien considérer comme un revers de l'administration américaine dans le golfe arabo-persique, sans s'aliéner l'administration Trump, se positionner en pourvoyeur de solutions au moment où, il faut bien le dire, les négociations échouent à aboutir. C'est un peu normal, le travail de diplomate est extrêmement difficile. Et puis, il va y avoir également cette figure libre de la capacité des Européens, notamment grâce aux Français, de faire sentir leur solidarité continentale, solidarité également pour peser face à l'allié américain et pour que l'allié américain ne négocie pas des paix séparées en Ukraine, en Iran, ailleurs, sans au moins que les Européens soient consultés.
1: J'aimerais vraiment qu'on parle des États-Unis parce que j'ai l'impression, en vous entendant et même en lisant ici et là les articles de presse, que finalement, certes, l'OTAN est quelque chose de très puissant aujourd'hui, mais dépend énormément aussi des États-Unis. C'est Trump qui dicte la cadence de ce sommet de l'OTAN, qui va dicter la cadence.
2: Bon, du point de vue structurel, du point de vue budgétaire et capacitaire, c'est-à-dire qui paye et quels soldats. Bon, évidemment, de point de vue structurel, ça n'a rien à voir avec l'administration Trump. Ce sont les États-Unis qui sont la puissance dominante.
1: C'est indéniable.
2: Indéniable. C'est le principal contributeur en troupes et en budget, que ce soit le budget militaire ou que ce soit le budget diplomatique et politico-stratégique. C'est également la puissance dominante en termes d'innovation de défense. On l'a bien vu, malgré l'échec stratégique sur le plan militaire strictement opérationnel, ce qui a été fait en Iran, effectivement, est une prouesse technologique. Mais bizarrement, l'administration Trump dilapide un peu son capital de contributeurs en s'aliénant très régulièrement les alliés. C'est le cas évidemment au sein de l'OTAN, ils se les aliènent en les humiliant, les défiant, les maltraitant, en les molestant, les morigénant pour obtenir le maximum de contributions de la part des alliés. Il le fait d'ailleurs en Asie hors de l'OTAN. Ce qui fait qu'en fait, l'approche Trump de l'OTAN, c'est de maximiser les atouts structurels des États-Unis, les contributions des États-Unis, pour essayer d'extraire par des techniques, il faut bien le dire, assez agressives à l'égard des alliés, le retour pour les États-Unis. C'est le fameux slogan du partage du fardeau que présidents américains, même les plus sympathiques, même le président Obama, dont on peut dire que la popularité est quand même beaucoup plus grande en Europe que celle du président Trump, c'est le slogan du partage du fardeau. Et pour Donald Trump, le partage du fardeau, c'est quelque chose de très précis, c'est maximiser les retours sur investissement des États-Unis d'un point de vue politique, capacitaire et économique, en minimisant son investissement, c'est-à-dire en laissant planer un doute sur sa solidarité avec les Européens.
1: Mais on a l'impression, Guillaume Lagan, qu'en ce moment, c'est un peu les États-Unis face à l'Europe. C'est un peu le retour des blocs. Alors, je ne vais pas réécrire l'histoire, ce n'est pas du tout l'idée, mais c'est les États-Unis, hop, qui dictent la cadence, et puis l'Europe qui essaye de suivre, qui essaye de montrer finalement et de bomber le top.

0: force en disant, bah, attendez, on est quand même puissant à tous, on peut tout, comme on dit.
1: Oui, je suis d'accord qu'aujourd'hui, il y a une phase de tension entre le projet européen ou les aspirations des États européens et puis les États-Unis de M. Trump. Maintenant, quand on regarde cela avec un peu de perspective historique, on est aussi rassuré, dans le sens où l'OTAN a constamment connu ce genre de crise. Vous savez, le président Eisenhower, donc là on est au début des années 1950, il y a une déclaration fameuse de lui où il dit « Si dans 10 ans l'OTAN existe encore, c'est que la politique américaine aura échoué. » Parce que dans son esprit, il faut que les Européens, dans les années 50, se reprennent en main, reconstruisent des capacités militaires pour être à même de se défendre contre l'URSS. Et d'ailleurs, à l'époque, c'est dans ce contexte que les Allemands vont reconstruire un outil militaire et devenir une très puissante armée pendant la guerre froide. Pendant les années 60, vous avez aussi de très vives tensions entre les États-Unis et l'Europe. Alors c'est intéressant par rapport à aujourd'hui parce que le sujet à l'époque, c'est le Vietnam. Et en fait, les Américains reprochent aux Européens de ne pas les aider au Vietnam. Ils leur disent, nous avons des troupes en Europe, nous sommes prêts à mourir pour votre sécurité en Europe et vous, de votre côté, vous ne nous aidez pas dans la lutte que nous effectuons contre le communisme au profit du Sud-Vietnam. Et c'est intéressant parce que c'est aussi au début des années 70 que va naître cette, l'expression qu'a citée Cyril tout à l'heure de partage du fardeau, en disant bah, il faudrait maintenant qu'il y ait un partage du fardeau, un rééquilibrage. Donc vous voyez, là, on parle quand même d'il y a plus de 50 ans déjà des accusations de vous êtes les passagers clandestins de l'Alliance, vous n'êtes pas suffisamment sérieux, etc. Donc, les Européens, aujourd'hui, sont confrontés à cette administration américaine qui leur demande, et qui le fait avec des mots peu amènes, d'augmenter leur contribution, et qui conditionne même, dans la bouche du président Trump, l'article 5 dont je parlais tout à l'heure, au respect des objectifs budgétaires. Et les Européens, qu'est-ce qu'ils font? Les Européens, ils augmentent évidemment leur on va peut-être en parler. L'Allemagne, aujourd'hui, elle a considérablement augmenté ses dépenses militaires. Elle a un budget militaire qui est le double du nôtre. Il faut quand même se représenter ça. Le budget français, c'est 57 milliards d'euros. Le budget de l'Allemagne en matière de défense, cette année, 2026, c'est 100 milliards d'euros. Donc, elle a effectivement énormément augmenté ses dépenses. Elle a d'ailleurs acheter des matériels américains, le plus symbolique peut-être le F-35, vous savez, qui est un avion de chasse que plus de 10 États européens possèdent aujourd'hui. Et donc, elle va venir voir les Américains à Ankara pour leur dire, voyez, nous avons fait nos devoirs en quelque sorte, nous sommes fidèles à ce que, aux exigences, enfin, nous avons bien répondu aux exigences qui étaient les vôtres. Mais je termine là-dessus. Le paradoxe dans cette affaire, c'est que, à la fois, beaucoup d'alliés européens qu'on appelle atlantistes, c'est-à-dire qui sont favorables à l'OTAN, vont répondre aux demandes des Américains. Mais en même temps, il ne faut pas non plus trop y répondre, parce que si vous augmentez trop vos dépenses militaires et que vous devenez effectivement autonome sur le plan militaire, les Américains vont partir. Or, beaucoup d'États atlantistes veulent bien répondre aux exigences américaines, mais veulent en même temps que les Américains restent en Europe. Parce que, je finis là-dessus, pour répondre à votre question initiale, qui était quelle était la place des États-Unis dans l'Alliance. C'est vrai que l'Alliance aujourd'hui, c'est à 70% au niveau des dépenses, ce sont les États-Unis. Mais en profondeur, ce qu'il faut comprendre pour les auditeurs, c'est qu'en profondeur, le pacte implicite que beaucoup d'États européens ont passé avec les Américains après 1945, après 1949, c'est « on vous délègue notre sécurité ». Et donc le fait d'avoir de la présence de soldats américains en Europe, c'est considéré comme absolument indispensable à la sécurité de beaucoup d'États, en particulier à l'Est de l'Europe.
0: On parle du sommet de l'OTAN qui va se dérouler la semaine prochaine en Turquie, à Ankara, avec des sujets extrêmement chauds, évidemment, qui seront portés sur la table, notamment la guerre en Ukraine, on en parlait tout à l'heure. L'Iran, il va falloir qu'on en parle aussi ensemble. Et puis, évidemment, les défenses, la défense, avec ces budgets qui augmentent chaque année pour beaucoup de pays. Vous nous appelez au 01 56 56 44 00 pour apporter vos témoignages et vos réactions en direct sur RCF Notre-Dame. Cyril Brett, je sens que vous avez envie de réagir à ce que nous disait Guillaume Lagan.
2: Oui, c'est tout le paradoxe. Garder les Américains à bord exige un certain degré de faiblesse, mais en même temps, ne pas réagir, c'est s'exposer à des critiques récurrentes. Je pense que la série historique qu'a rappelé Guillaume Lagan est absolument essentielle. On peut s'émouvoir, surtout à l'Est de l'Europe, des invectives de l'administration Trump. Il faut voir qu'elles sont largement transpartisanes. Elles émanent des démocrates et des républicains. Et je pense que dans ce beauty contest, dans cette espèce de

0: le palmarès des bons élèves de l'Alliance, il faut bien voir quels sont les atouts dont dispose la Turquie. Qui est l'hôte, qui accueille non pas à Istanbul mais à Ankara, alors que le précédent sommet accueilli par la Turquie, bien c'était à Istanbul, qui accueille également à un moment où la Turquie est devenue une superpuissance des marchés de défense.
1: Antimissiles notamment.
0: Oui, alors dans tous les domaines, oui. Dans les plus classiques comme dans les plus innovants. Évidemment dans le domaine naval, avec une production de navires de guerre extrêmement importante, dans le domaine des blindés, donc ça c'est plutôt pour le classique, et puis il ne faut pas oublier tous les véhicules autonomes, les fameux drones. Bon, alors l'expression doit être évidemment amendée, il y a désormais énormément de véhicules autonomes dans tous les milieux et pour tous les usages. Eh bien, la Turquie est devenue une des grandes puissances de la production, de l'exportation de drones. Mmh. Et c'est pour cette raison qu'elle a placé les industries de défense et l'innovation de défense, les investissements de défense et les productions de défense très très haut sur l'agenda de ce sommet de l'OTAN. Une des caractéristiques de ce sommet d'Ankara, ça va être de faire passer la discussion du partage du fardeau d'un domaine budgétaire, celui qu'on a rappelé, et les chiffres qu'a rappelé Guillaume Lagan sont absolument éloquents. 3,5 plus 1,5% du PIB.
1: Donc ça, c'était l'année dernière.
0: Et là, il va y avoir une discussion sur les capacités elles-mêmes et les capacités de production, les capacités d'innovation et les capacités d'exportation. Et l'enjeu est très clair pour le pays hôte, c'est de pouvoir accéder sans entrave aux marchés mondiaux qui sont en croissance très forte, puisque les industries de défense turques, anciennement étatisées, très très largement liées à la présidence turque, ont des atouts qui sont incontestables. Capacité d'innovation, avec évidemment des drones qui sont sur les champs de bataille depuis très longtemps, notamment une guerre qui nous a peut-être échappé en Occident, qui est la guerre Azerbaïdjan-Arménie, qui maintenant a 2 ans, je pense. Dans le domaine, évidemment, des coûts, c'est-à-dire que les prix turcs sont extrêmement compétitif. Et puis, l'avantage d'acheter turc, et je pense que les autorités turques le mettront en évidence, c'est que c'est un alignement très limité sur les États-Unis. C'est-à-dire que c'est une espèce d'alternative à des approvisionnements, des approvisionnements américains. Et là, il faut bien le dire, le sommet de l'OTAN aura une coloration turque, au sens où ce sera véritablement l'occasion pour la Turquie de rappeler son poids quantitatif et qualitatif dans les marchés de défense.
1: Et ça va être passionnant de regarder ça la semaine prochaine, les 7 et 8 juillet en Turquie. Guy, vous êtes là ?
2: Oui, bonjour Melchior, bonjour à vos invités.
1: Bonjour Guy, je vous mets en attente et je vous reprends dans un instant. On marque une petite pause dans cette émission, je pense, donc j'agis sur RCF Notre-Dame. Vous nous appelez comme Guy et comme bien d'autres pour nous parler de ce sommet de l'OTAN. Si vous avez des réactions, des témoignages, des questions, n'hésitez pas au 01 56 56 44 00. Vous venez à l'antenne et on vous accueille avec grand plaisir. Ou alors par mail à direct@rcf.fr et puis toujours en vidéo, vous nous suivez sur la chaîne YouTube de Radio Notre-Dame. A tout de suite.
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2: Il est exactement 10h30 sur RCF Notre-Dame. On parle du sommet de l'OTAN qui va se dérouler la semaine prochaine en Turquie, à Ankara. Les 32 États membres vont pouvoir débattre, discuter de tous les sujets liés à l'actualité internationale. On a cité la guerre en Ukraine. Évidemment, les tensions au Moyen-Orient, on y vient. Et puis, la montée des dépenses militaires. Nous sommes avec nos deux invités, Cyril Brett et Guillaume Lagan, qui, justement, apportent leur expertise sur ce sujet. Et puis, bien sûr, vos réactions en direct au 01 56 56 44 00. Guy, c'est à vous.
3: Oui, rebonjour, Melchior.
2: Rebonjour.
3: Bonjour, Guillaume. Bonjour aux auditrices, aux auditeurs. Donc, j'ai 76 ans, là, depuis quelques jours.
2: Bravo.
3: Donc, il y a quand même une expérience de vie. Donc, on s'approche de plus en plus vers le dénouement fatal, si j'ose dire, qui va être, je pense, une réelle confrontation suite aux décisions de l'OTAN. Cet OTAN permet de rassembler maintenant plus fortement tous ces pays d'Europe. Et bien évidemment, la Turquie qui va prendre une grande place, qui est un pays qui a considérablement évolué dans tous les domaines, qui se positionne, qui est puissant. Voilà. Donc je pense qu'il va y avoir une décision fatale, comme je le dis, qui va être, l'intervention.
2: Alors, l'intervention de l'OTAN, mais où ça ?
3: En Ukraine.
2: En Ukraine.
3: Donc d'abord montrer une présence, montrer à Poutine une présence. Poutine ira jusqu'au bout. Donc on est obligé de mettre un frein à son comportement écervelé, dû uniquement à l'orgueil d'expansionnisme. Il ne s'arrêtera pas. Donc on est obligé de mettre un frein. Malheureusement, il ne comprendra rien d'autre. C'est un type qui ne comprend que la force, que la puissance. Et on sera obligé de mettre en place une puissance, montrer qu'il y a une puissance et qu'il faut qu'il rende les territoires, qu'il s'en aille, qu'il répare.
2: Merci Guy. Merci beaucoup pour votre témoignage dans cette émission « Je pense donc j'agis ». Guillaume Lagan, vous partagez cette réaction de Guy. Il va falloir que l'OTAN intervienne vraiment.
4: Alors, j'entends tout à fait ce qu'a dit Guy. Ouais. Je le rejoins sur le fait que Monsieur Poutine, depuis 4 ans, nous a fait rentrer dans un monde nouveau, un monde dans lequel les rapports de force comptent avant tout et les questions effectivement militaires sont primordiales. Et je suis d'accord avec Guy pour dire qu'il est peu probable que la Russie soit accessible en langage de paix et d'amour, mais plutôt à la force militaire. Donc ça, c'est clair. Maintenant, est-ce que pour autant on se dirige sur une confrontation entre l'OTAN et la Russie en Ukraine ? J'en suis pas sûr parce que il y a quand même depuis le départ de la guerre de grandes réticences de beaucoup d'États, à commencer par les États-Unis, à faire rentrer l'Ukraine dans l'OTAN. D'ailleurs, c'est intéressant parce que ça rejoint un peu le débat qu'on avait tout à l'heure sur le partage du fardeau.
2: Ouais.
4: Parce qu'en fait, derrière, les Américains, en fait, la percée des Américains, c'est de dire, écoutez, non, on va pas faire rentrer l'Ukraine dans l'OTAN parce que sinon, qui va devoir défendre l'Ukraine ? C'est nous, Américains, puisque l'article 5 sera invoqué. Et l'idée, c'est qu'au contraire, les Européens doivent prendre à leur charge la défense de l'Ukraine. Par ailleurs, il y a un calcul un peu stratégique aussi derrière, c'est-à-dire que aujourd'hui, M. Poutine, ça fait 4 ans qu'il essaie d'envahir l'Ukraine et qu'il n'y parvient pas.
2: Et il voulait faire ça en 24 heures. Hein.
4: Exactement, en 24 heures, ça fait maintenant 4 ans qu'il avance. Vous savez que depuis, je crois, janvier dernier, on a dépassé la durée de la Deuxième Guerre mondiale pour la Russie, puisque la Russie, ça a démarré en 1941, et il n'y a toujours pas de progrès sur le théâtre ukrainien. Et donc, du côté de l'OTAN, si vous voulez, le calcul, c'est un peu celui du bastion. C'est-à-dire que beaucoup d'États de l'OTAN se disent tant que M. Poutine il est occupé en Ukraine et qu'il ne parvient pas à conquérir l'Ukraine avec ses 700 000 soldats, ben, il n'est pas capable d'attaquer le territoire de l'OTAN. Et donc, de manière un peu subtile, les nations de l'OTAN, ils n'ont pas besoin d'intervenir en OTAN en Ukraine à ce stade parce que la Russie y est occupée. Alors le risque, et je termine là-dessus, ça serait que la Russie, prenant acte que l'OTAN ne va pas venir en Ukraine, eh ben, elle veuille tester l'OTAN sur son territoire, et vous savez qu'il y a beaucoup d'états-majors occidentaux qui considèrent qu'à l'horizon 2030, c'est-à-dire dans 4 ans, une fois que la Russie sera peut-être désengagée d'Ukraine et qu'elle aura redéployé ses soldats sur la frontière avec la Finlande, les états baltes, elle tentera un coup, par exemple, au profit des minorités russophones dans les états baltes, pour tester l'article 5, pour tester la solidité de l'OTAN. Alors là, effectivement, oui, ça pourrait engager une confrontation entre Moscou et l'Alliance Atlantique. Mais à ce stade, ça me paraît prématuré. Et moi, je ne crois pas qu'il y aura d'intervention directe de l'OTAN dans le, dans le théâtre ukrainien, pour les raisons que j'ai indiquées.
2: Cyril Brett
0: Je souscris entièrement à et aux préoccupations de Guy et au raisonnement qu'a tenu Guillaume. Peut-être ajouter une raison supplémentaire. L'OTAN n'a pas besoin d'intervenir dans la mesure où, 4 ans après, les forces armées ukrainiennes reposent désormais sur des industries de défense ukrainiennes qui leur fournissent les capacités de frappe en profondeur dans le territoire russe. En fait, on voit mal ce que les Ukrainiens maintenant pourraient attendre de l'OTAN opérationnellement pour pouvoir reconquérir leur territoire, ou du moins pour dissuader la Russie d'aller plus loin. Si on se place simplement d'un point de vue coût-bénéfice, pas du point de vue de l'orientation stratégique, de la liberté de l'Ukraine de rejoindre telle ou telle alliance, mais simplement d'un point de vue coût-bénéfice, c'est meilleur pour les membres de l'OTAN que la situation reste telle qu'elle est, avec un partenariat non contraignant, et c'est meilleur pour l'Ukraine également, parce que comme ça, elle n'a pas besoin de s'intégrer dans les structures de commandement de l'OTAN, et donc elle garde des libertés, notamment dans l'usage d'armements qui sont prohibés au sein de l'OTAN, par exemple.
2: On met le sujet de l'Ukraine, on ne ferme pas le dossier, mais on le met sur
0: malheureusement.
2: Un point de table. Ah ben non, c'est pas du tout à l'ordre du jour. J'aimerais qu'on parle du Moyen-Orient, parce que alors là, ça a été aussi une accumulation et une montée des tensions entre, à la base, Israël et Iran, l'intervention des États-Unis, le Liban aussi, qui s'est pris des tirs. Là aussi, d'après vous, Cyril Brett, je continue un peu avec vous, ou allez, Guillaume Lagan, pour changer, parce que Cyril est bavard, hein, il faut réchauffer.
4: Toujours intéressant.
2: Oui.
0: Vous voulez dire que je suis prolixe en
2: fait. C'est ça. Guillaume, ça va être un sujet aussi sur la table du sommet de l'OTAN.
4: Alors paradoxalement, oui, parce que, je dis paradoxalement, parce qu'effectivement, l'OTAN, c'est une alliance qui a été créée au départ face à la Russie, face à l'URSS. Vous savez, il y a un mot fameux du premier secrétaire général de l'OTAN, qui était Lord Ismay, qui disait « L'OTAN, c'est garder les Américains dedans, les Russes dehors et les Allemands par terre ». Donc aujourd'hui, les Allemands ne sont plus par terre, ils sont en train de voilà. Mais les Russes, on ne veut toujours pas qu'ils rentrent et on veut que les Américains restent dans l'alliance. Donc c'est une alliance qui est focalisée sur l'Europe. D'ailleurs, dans le traité même, il est indiqué que seuls les États européens ou du continent européen peuvent rentrer dans l'Alliance Atlantique. Maintenant, l'OTAN, je l'ai dit tout à l'heure, elle est intervenue en dehors de la zone de l'article 5 à plusieurs reprises. On l'a vu en Afghanistan en 2001, on l'a vu en 2011 en Libye. Et M. Trump aurait bien aimé que l'OTAN s'implique ou que les États de l'OTAN s'impliquent dans l'offensive israélo-américaine sur l'Iran. Et il a mal vécu, et les Américains de manière générale ont mal vécu, les critiques que certains États européens, que beaucoup d'États européens ont adressées aux Américains, et puis aussi un certain manque de solidarité qu'il a été reproché à des États même pourtant proches, hein, comme l'Italie, qui avait par exemple restreint, vous savez, l'accès de certaines bases américaines à l'aviation des États-Unis, l'Espagne également. Donc, ça risque d'être discuté à Ankara, et les Américains risquent de faire un peu un procès en déloyauté vis-à-vis des Européens. Donc paradoxalement, oui, ça pourrait être utilisé, mais les Européens vont mettre en avant le fait qu'ils sont maintenant prêts à aider. Vous savez, par exemple, qu'il y a une initiative franco-britannique sur le déminage du détroit d'Ormuz. Ça pourrait être une réponse aux critiques américaines.
2: J'aimerais qu'on évoque aussi le rôle de la France dans tout ça, parce qu'évidemment, on parle du sommet de l'OTAN. Mais la France est réputée pour sa diplomatie, Cyril Brett notamment, et on l'a vu d'ailleurs au moment de la montée des tensions au Moyen-Orient, où Emmanuel Macron a sorti quand même le Charles de Gaulle, a montré que finalement la France avait toute sa place aussi pour sortir les gros bras et bomber le torse. Quel va être aussi le rôle d'un Macron en la matière au sommet de l'OTAN, d'après vous ?
0: Écoutez, ça va être un rôle assez classique, et ça a un grand mérite d'ailleurs d'avoir une cohérence. Quels sont les atouts de la France structurellement dans l'OTAN et conjoncturellement pour aborder ce sommet ? Vous l'avez rappelé, la capacité militaire. Alors, la capacité...
2: Ce sera le dernier, d'ailleurs, sommet de l'OTAN d'Emmanuel Macron. Ça a son importance aussi.
0: À moins qu'il ne nous réserve des surprises sur l'avenir de sa carrière. Mais effectivement, donc, les capacités militaires, le Charles de Gaulle, la quantité, effectivement. Le fait également que les troupes soient aguerries. Et ça, c'est la grande différence avec la masse allemande, qui est une armée qui est, pour le moment, à un niveau opérationnel bien moindre. La capacité de la diplomatie, je n'ai pas évidemment besoin d'y revenir, vous l'avez rappelé. Puis la capacité également médiatique garder Donald Trump à bord tout en lui permettant d'exprimer ses points de vue, on va dire, tonitruants et pas tout à fait non plus en conformité avec les standards de la courtoisie française. Oui. C'est ce qu'a réussi d'ailleurs le président français à Évian, puis ensuite à Versailles, pour la célébration des 250 ans de la création des États-Unis. Donc la France et son président actuellement abordent le sommet fort d'un, de ses atouts, et puis fort d'un bilan médiatique récent qui est... Qui est évidemment impressionnant. Mais la voix de la France va surtout, je pense, porter sur la thématique indispensable, classique, pas très originale, mais en tout cas hautement nécessaire, qui est celle de la solidarité. Ouais. Puisqu'en fait, tout est bâti depuis 49 sur la solidarité entre les alliés. C'est ce qui donne à l'OTAN sa place de première alliance militaire intégrée au monde. C'est ce qui donne à l'OTAN son rôle historique, par-delà les alternances à Washington, par-delà les alternances dans les capitales européennes. Et c'est ce qui lui donne également un rôle qui excède la zone de l'Atlantique Nord. Donc, je pense que la musique que fera entendre la diplomatie française et le chef de l'État français, ce sera essentiellement le leitmotiv de la solidarité, de la nécessaire solidarité entre les alliés.
2: Et il y a une forme de stabilité aussi dans les prises de parole, en tout cas dans cette diplomatie portée par Emmanuel Macron.
0: Écoutez, oui, c'est un des grands mérites de la diplomatie, c'est de préserver une espèce de cohérence et de n'introduire des nuances que dans la lignée de cette cohérence générale. Peut-être que Guillaume Lagan sera en désaccord avec moi sur le sujet.
4: Non, c'est juste peut-être pour rappeler que, évidemment, comme on est à Paris, on a tendance à beaucoup écouter le président Macron, suivre les positions de la diplomatie française, et c'est bien naturel. Maintenant, je pense qu'au sein de la structure OTAN, c'est-à-dire avec les 32 États qui sont membres de l'Alliance, le regard qu'elle porte sur la France est toujours quand même assez nuancé. Je vous rappelle c'est en 2019 que M. Macron parlait de mort cérébrale au sujet de l'OTAN. D'ailleurs, c'était un peu avec la Turquie en ligne de mire à l'époque. Et je rappelle aussi qu'il y a 10 ans plus tôt, 2009, la France faisait son retour dans l'OTAN. Parce qu'il ne faut pas oublier que l'OTAN, c'est une alliance dans laquelle la France avait joué un rôle éminent. Le secrétaire général de l'OTAN, il était basé à Paris. Le quartier général de l'OTAN, il était à Paris en 1949. Et en 1966, le général de Gaulle a décidé que la France quittait l'OTAN. Alors, il a inventé une distinction entre l'alliance politique dans laquelle on restait
2: et le commandement militaire.
4: Voilà, le commandement militaire dans lequel on sortait. Et donc, le quartier général s'est déplacé à Bruxelles. Les troupes françaises ont remplacé les troupes américaines. Et ça, si vous voulez, ces décennies d'absence, c'est quelque chose qui est quand même bien connu aujourd'hui de tous les alliés. Et ils voient donc la France à la fois comme une puissance évidemment utile, parce que dissuasion nucléaire, armée guerrière, diplomatie active. Et en même temps, c'est un membre un peu particulier qui est parti, qui est revenu. Pas toujours facile quand on quitte un club et qu'on y revient d'en fixer les règles. Et donc aujourd'hui, vous avez ce regard un peu ambigu. Et par ailleurs, moi je pense qu'une des difficultés qu'on va avoir aussi, c'est que le regard sur la France, il est déterminé par notre situation budgétaire, dont chacun sait qu'elle est précaire, donc difficulté à financer un effort de défense qui est demandé par l'Alliance. Et puis d'autre part, il y a quand même des échéances politiques qui arrivent l'année prochaine qui inquiètent beaucoup de nos alliés, parce que on sait que dans la campagne présidentielle qui va commencer, vous avez des candidats, Madame Le Pen, Monsieur Mélenchon, qui sont, dans leur programme en tout cas, plutôt critiques de l'OTAN, évoquant même la sortie du commandement intégré.
2: Plutôt souveraineté, quoi.
4: Souveraineté, ouais. Et donc en fait, si c'est pour revenir à la case 1966, beaucoup d'États européens se demandent, est-ce que c'est intéressant d'investir dans ce partenaire qui va peut-être nous quitter ?
2: Cyril Brett ?
0: Oui. Comme dans toute phase électorale, effectivement...
2: ça crée l'instabilité.
0: Puis ça crée du narcissisme, et c'est bien heureux. Mmh. C'est-à-dire que nous allons, nous, électeurs français, nous intéresser avant tout à la situation de nos finances publiques, à la réforme des retraites, à l'état de notre système éducatif, à la préparation de notre système productif. Et évidemment, nous ne serons plus collectivement portés à nous préoccuper avant tout des questions internationales. Toutefois, il faut bien reconnaître au président Macron la volonté de réinvestir la structure de l'OTAN et d'y faire entendre la voix française sous l'angle de la préservation d'une autonomie européenne à l'intérieur même de l'OTAN. C'est sans doute un vœu pieux, c'est sans doute une initiative qui aura de la peine à s'institutionnaliser, mais c'est la voie différentielle de la France. Je crois qu'on peut compter sur le président français, au moins cette année, peut-être pas l'année prochaine, pour faire entendre cette impérieuse nécessité pour les Européens de prendre leur destin sécuritaire en main.
2: Pourquoi vous doutez du fait que Macron ne soit plus là l'année prochaine ?
0: Alors,
2: sauf sommet exceptionnel comme il y a eu en 2022 pour l'Ukraine, par exemple.
0: Première chose, je doute qu'il y ait un sommet de l'OTAN avant mai 2027.
2: Deuxièmement, à Tirana, en Albanie.
0: Ce sera à Tirana, en Albanie, qui est d'ailleurs un des plus récents États membres. Je doute également que Emmanuel Macron, étant donné ce qu'est notre Constitution, soit encore président de la République française l'année prochaine.
2: C'est pas possible. Pardon ? C'est pas possible.
0: Ah non, c'est constitutionnellement évidemment interdit. Je pense que le président Macron a montré qu'il souhaitait s'investir dans les dossiers internationaux, et je pense que d'une façon ou d'une autre, il fera entendre sa voix, et sur l'OTAN et sur les grandes affaires du monde. Ça excède assez largement la destinée de l'OTAN.
2: C'était une petite parenthèse, évidemment. 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On parle du sommet de l'OTAN dans cette émission. Je pense donc j'agis avec nos deux invités. Et vos réactions, vos témoignages, vos questions au 01 56 56 44 00.
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2: Et toujours avec nos deux invités, Guillaume Lagan, enseignant à Sciences Po Paris et spécialiste des relations internationales et de défense, et puis Cyril Brett, agrégé docteur en philosophie, enseignant à Sciences Po et chercheur associé à l'Institut Jacques Delors. On a parlé de beaucoup de choses dans cette émission. La Chine, qui ne fait pas partie de l'OTAN, j'aimerais qu'on en parle aussi, parce que on sait à quel point la Chine est discrète, se cache un petit peu et prépare aussi cette montée des dépenses militaires, Guillaume Lagan.
4: Oui, alors le rapport entre la Chine et l'OTAN, c'est que les États-Unis sont depuis plusieurs années partisans que l'OTAN mentionne en fait la Chine comme une des menaces qu'il est censé combattre. Et il y a une réticence de la part des Européens, alors là pour le coup, pas seulement des Français, à ce que l'OTAN élargisse son champ d'action, parce que beaucoup d'Européens, en particulier à l'Est, disent la priorité des priorités, ça doit rester la Russie, ça doit rester les plans doivent concerner. On n'en a pas beaucoup parlé des plans, mais vous savez, l'OTAN, c'est une alliance qui est très importante sur le plan militaire, parce qu'elle a pour but d'harmoniser les actions en fait, de chaque armée qui appartient à l'alliance. Et elle a, depuis 2022, essayé de rendre ses plans beaucoup plus opérationnels, avec pour la première fois des déploiements de soldats à la frontière directe de la Russie. Vous avez des soldats français aujourd'hui qui sont en Estonie dans le cadre de ces opérations de l'OTAN, qui sont en Roumanie. Et puis, la priorité pour beaucoup de ces États, ça doit rester de répondre à ce qui pourrait demain être une agression russe sur un des États membres de l'Alliance. Alors la Chine, dans tout ça, ça paraît quand même beaucoup plus loin. Évidemment, elle apparaît... c'est une menace globale pour le modèle occidental, et aussi parce que, on le sait, dans la guerre en Ukraine, elle est plutôt du côté de la Russie, elle soutient la Russie à plusieurs égards. Mais la question de savoir s'il faut traiter cette menace chinoise dans le cadre de l'OTAN, ça reste aujourd'hui un débat.
2: Ce qui est compliqué avec la Chine, ce sont ces tensions autour de Taïwan, surtout la mer de Chine. C'est là où justement les États-Unis pourraient vraiment s'inquiéter beaucoup plus.
0: Oui, la question des relations de l'OTAN avec la Chine, c'est vraiment le monstre du Loch Ness. C'est-à-dire que ça apparaît, ça disparaît. Certains l'ont vu, d'autres ne le voient pas ou refusent de le voir. Ouais. Effectivement, la question de l'invasion éventuelle au sens français du terme de Taïwan, effectivement, pourrait s'inspirer de précédents qui ont lieu sur le territoire européen. C'est-à-dire un parallèle et comparaison de vos paraisons. Si la Russie annexe la Crimée, dans ce cas-là, la République populaire de Chine sera tentée de réintégrer Taïwan, et au contraire, si la Russie ne réussit pas à ingérer l'Ukraine, dans ce cas-là, la Chine serait dissuadée de réintégrer, Taïwan. De façon plus concrète et de façon plus immédiate, pour le sommet d'Ankara, il faut bien voir que la Chine est omniprésente dans, dans la région, au Moyen-Orient, bien évidemment, et notamment dans la consommation d'hydrocarbures. Hein, c'est un des principaux impacts, évidemment, de la guerre. Puis elle est présente également, peut-être qu'on a tendance à le négliger, elle est présente dans le Caucase, évidemment, avec des zones de transit, des bases logistiques, c'est les fameuses nouvelles routes de la soie, puis des investissements très importants, notamment en Géorgie. Mais d'une part, les Européens, effectivement, n'ont pas intérêt à ce que l'OTAN soit enrôlé dans la polarisation de l'affrontement stratégique États-Unis-Chine. Sinon, ils auront évidemment encore plus de mal à faire entendre leurs propres préoccupations, leurs propres intérêts. Et puis, disons-le, si l'OTAN devient une alliance d'intérêt global et d'intérêt mondial, évidemment, ça risque de diluer encore plus le poids des Européens dans la gestion du monde et de maximiser le poids de la puissance mondiale que sont les États-Unis. Donc, au-delà du débat interne à l'Alliance, les Européens font bien de conserver une certaine prudence.
2: Guillaume Lagan.
4: Oui, là, je serais peut-être plus nuancé parce que, d'abord, je voulais rappeler que les puissances asiatiques pro-occidentales sont maintenant invitées souvent au sommet de l'OTAN. Donc, dans les sommets récents, vous avez par exemple eu le Premier ministre du Japon, à l'époque c'était un monsieur, vous avez eu le Premier ministre de la Corée du Sud, vous avez eu le Premier ministre australien qui ont été invités. Mmh. Et c'est un peu dans la logique que décrivait Cyril, c'est pour montrer que l'OTAN prend en compte quand même la dimension asiatique. Parce que ce qu'il faut voir, c'est que sur un plan stratégique, aujourd'hui vous avez en fait une interaction entre les deux champs. C'est-à-dire que on a dit tout à l'heure que la Chine soutenait la Russie dans sa guerre en Ukraine, mais pour la première fois dans un conflit européen à l'époque, je dirais, récente, vous avez eu des soldats asiatiques, des Nord-Coréens, qui sont morts dans la guerre en Ukraine, aux côtés des forces russes, dans l'invasion du pays. Et de l'autre côté, côté occidental, un État comme la Pologne a acheté énormément de matériel militaire à la Corée du Sud. Donc ce qui est intéressant, c'est de voir qu'en fait, aujourd'hui, la problématique de la sécurité européenne, on ne peut pas uniquement la voir au prisme du continent européen, on est obligé de prendre en compte les aspects asiatiques, et il est évident que une crise dans le détroit de Taïwan aurait des répercussions sur le sol européen, ne serait-ce que parce qu'on peut imaginer, c'est un peu prospectif ce que je dis, mais on peut imaginer, et on peut même espérer, que les Américains viendraient au secours de Taïwan, mais ces moyens qu'ils mettraient dans la guerre contre la Chine, évidemment, c'est des moyens qu'ils retireraient au front européen. Donc vous voyez, il y a une interconnexion quand même entre les deux crises.
2: C'est passionnant. Alors, de vous entendre.
0: Qui a un principe de vase communicant, évidemment. Et c'est un effet de report capacitaire et diplomatique qui est très important et qu'on voit, hein, d'ailleurs. En revanche, qui est une communauté d'intérêts entre les deux rives de l'Atlantique pour traiter la Chine, ça j'en doute très fortement, parce que les expositions aux investissements chinois sont très différenciées. Que l'agenda américain a évidemment pour but de maximiser les retours pour l'économie américaine et pas du tout pour l'économie européenne, et que dans un enrôlement des Européens dans le fameux piège de Thucydide, les Européens auraient sans doute beaucoup à perdre et très peu à gagner. Puisqu'on ne peut pas compter sur les États-Unis pour évidemment défendre les intérêts des Européens dans le face-à-face avec la Chine.
2: Cyril, vous me connaissez, Guillaume un peu moins, mais j'aime bien les scénarios un peu catastrophes et les séries télé avec des scénarios un peu alambiqués. En janvier, les États-Unis avaient annoncé des retraits d'officiers des structures de l'OTAN. Peut-on imaginer que la semaine prochaine, entre le 7 et le 8 juillet, Donald Trump dise « Ciao l'OTAN », Cyril Brett, et quitte l'OTAN? Est-ce que c'est possible d'après vous?
0: Alors, avec Donald Trump, l'imprévisibilité.
2: Ah bah, il faut s'attendre à tout de toute façon. Voilà.
0: Donc, élaborons des scénarios. Qu'est-ce qui pourrait pousser Donald Trump à opérer, à prendre des décisions de retrait importants, que ce soit des retraits capacitaires, des retraits budgétaires? C'est soit une crise majeure en Asie qui réclame effectivement de sa part un redéploiement complet de son appareil. Je ne vois pas cette crise arriver, mais c'est un peu le propre des crises. Elles sont imprévisibles. une capacité des Européens à lui dire non sur un dossier emblématique que je ne vois pas encore, mais on ne sait jamais, ou alors un mouvement d'opinion interne dans la préparation des élections de mi-mandat en novembre qui serait une poussée isolationniste de la part de l'électorat américain et une peur de la part de Donald Trump de perdre massivement ses élections. Donc, ces scénarios ne sont pas pour le moment les plus probables, mais ils peuvent se réaliser, bien évidemment, surtout quand on voit la labilité des affaires intérieures américaines qui sont tout sauf consensuelles et tout sauf stables. Mais on peut imaginer encore d'autres scénarios qui mèneraient par exemple au renforcement, au réinvestissement de l'OTAN par les États-Unis si l'administration Trump y voit son intérêt. Et là, les conditions du scénario peuvent être, par exemple, une mise en danger très forte de l'Ukraine qui nécessiterait une remobilisation une irritation du président américain à l'égard des autorités de Moscou qui le conduirait à penser que c'est au contraire un affrontement avec Moscou qui maximiserait son gain international ou son gain électoral à court terme.
2: Guillaume Lagan, qu'est-ce que vous en pensez? Alors, on n'a pas de boule de cristal, hein, c'est pas du tout l'idée, mais disons qu'avec Donald Trump, il faut quand même s'attendre parfois à tout, hein.
4: Non, je serais plus nuancé. Je pense que, si vous voulez, Monsieur Trump, il est coutumier des déclarations très inquiétantes. Et c'est vrai que à plusieurs reprises, lors de son premier mandat, comme lors de celui-ci, il a évoqué indirectement la sortie possible de l'OTAN en disant c'est pas une bonne opération pour les Américains que de protéger à leurs frais des pays européens qui pourraient tout à fait se débrouiller tout seuls. Maintenant, je pense que ça me paraît quand même assez douteux. Alors d'abord, il y a des raisons techniques, parce que l'OTAN est un traité qui a été ratifié par le Sénat. Vous savez, il y a une fameuse résolution du Sénat américain qui a ratifié ce traité. Donc ça veut dire que si vous voulez le dénoncer dans le droit américain, vous avez besoin d'avoir l'accord du Congrès. Or aujourd'hui, il est peu probable que M. Trump recueille l'accord du Congrès pour la sortie de l'OTAN, parce que le Congrès est à majorité républicaine et que la plupart des représentants, c'est-à-dire des députés et surtout des sénateurs républicains, sont plutôt sur une ligne qu'on appelle atlantiste. Ils sont favorables à l'OTAN. Donc il y aurait un problème technique. Mais plus fondamentalement, je pense que M. Trump, comme il a à cœur, si vous voulez, les intérêts de l'Amérique, il ne va pas mettre fin à une alliance qui, en réalité, profite aussi aux États-Unis. Alors c'est vrai que ça leur coûte de l'argent, mais globalement, ça permet aussi, par exemple, à l'industrie militaire américaine de vendre beaucoup d'armes en Europe. Et donc on ne voit pas très bien pourquoi il remettrait en question. Maintenant, Je vais vous dire très très directement les choses. Si jamais cette sortie se produisait, si jamais l'OTAN disparaissait, ça ferait une bureaucratie internationale en moins. Il y aurait plusieurs milliers de fonctionnaires à Bruxelles qui se retrouveraient au chômage, ça c'est clair. Mais les États-Unis reconstitueraient immédiatement des traités bilatéraux avec chacun des États dans lesquels ils sont. Et on aurait en fait la même chose, mais sans l'OTAN, c'est-à-dire les États-Unis en Europe, sur une base bilatérale en Allemagne, en Pologne, en Angleterre.
2: Et on verra les 7 et 8 juillet à Ankara avec ce sommet de l'OTAN. Merci vraiment à tous les deux, c'était passionnant de vous entendre. Cyril Brett, agrégé, docteur en philosophie, enseignant à Sciences Po. Vous êtes l'auteur des Révolutions géopolitiques des entreprises qui sort en août aux éditions
0: Valeur ajoutée.
2: Guillaume Lagan, merci beaucoup, enseignant à Sciences Po Paris, spécialiste des relations internationales et de défense, et vous êtes l'auteur au PUF, aux presses universitaires de France, de géopolitique de l'Europe. Merci à Pierre-Henri, Sabine et Mathias à la réalisation, et je vous laisse comme chaque matin avec Marie-Ange de Montesquieu, et pour vous dire que demain ce sera la dernière de Je pense donc j'agis de cette saison. Bonjour Marie-Ange.
5: Bonjour cher Melchior, et bien ça sera la même idem pour Enquête de sens, j'ai envie de vous dire. À nous l'été, à nous les vacances, un petit peu, mais pas trop. Et si les dirigeants eux-mêmes, justement, avaient besoin de vacances, si les dirigeants français travaillaient trop? Réponse dans quelques instants avec mes trois invités. À tout de suite. Allez.

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1: En France, un dirigeant sur trois se déclare en mauvaise santé mentale et 82% d'entre eux souffriraient d'un trouble physique ou psychologique. En Europe, c'est même deux tiers des CEO qui disent traverser régulièrement des burn-out et près d'un quart d'entre eux déclarent même ressentir des symptômes presque tous les jours. C'est ce que soulève en tout cas le Harvard Business Review France, c'est ce que révélait ce magazine l'année dernière. Alors la faute à qui? La faute à quoi précisément? Est-ce que c'est la faute au perfectionnisme ambiant, à l'obsession de la performance? Bref, et si les dirigeants au fond travaillaient trop? Réponse, question en tout cas que je vais poser à mes invités dans cette émission en cas de sens. Et je commence par Ombline Bécard. Bonjour Ombline.
2: Bonjour Marion.
1: Ravi de vous recevoir dans cette émission.
2: Merci de vous m'inviter.
1: Alors vous êtes coach transformationnel. On a toujours des surprises avec les terminologies ici dans cette émission. Qu'est-ce que c'est que ça, transformationnel? C'est une mauvaise traduction, une bonne traduction, une invention?
2: Alors transformationnel dans le sens où il y a des coachs qui sont plus sur la stratégie par exemple.
1: Ouais.
2: Ou sur le mindset.
1: Oui,
2: ou sur, je sais pas,
1: l'état d'esprit pour traduire.
2: L'état d'esprit, pardon, ou sur, je sais pas, l'intelligence émotionnelle, etc. Moi, j'utilise le mot transformationnel parce que dans mes accompagnements, en fait, il y a une transformation intérieure.
1: D'accord.
2: Et c'est pas forcément le cas de tous les coachs ou de
1: en
2: tous
1: effet,
2: les espaces.
1: On voilà. Est d'accord. Alors, j'ai pas fini. Donc, vous êtes coach transformationnel pour les entrepreneurs et justement les dirigeants en quête d'alignement. En France, c'est un peu tabou, c'est un peu gênant de parler de ça, parce qu'on se dit « Ah non, les dirigeants, c'est forcément les petits diables de l'affaire, c'est les méchants, quoi. Hein. » En gros, en France, c'est un peu ça qu'on se dit, on va y aller à fond pour commencer l'émission. En tout cas, votre livre, qui vient de sortir chez Lotus Éléphant, enfin, qui est sorti il y a quelques temps,
2: en 2024,
1: s'intitulait « Leadership spirituel, rien que cela ». Alors, on va voir à quel point c'est très étonnant, votre livre, parce que vous associez les deux notions qui ont l'air de prime abord, j'irais même jusqu'à dire antinomiques.
2: Oui.
1: Suspense. Et Olivier Zarouetti est également avec nous. Cher Olivier, sa belle voix. Toujours un bonheur de vous recevoir.
3: Bonjour Marie-Ange.
1: N'en rajoutez pas. On va avoir des auditrices qui ont tombé de leur lit, de leur fauteuil, que sais-je, ou je ne sais pas, d'où est-ce que vous nous écoutez, auditeurs, auditrices. J'aime bien savoir souvent, c'est vrai que j'aime bien quand vous m'envoyez des petits mails, je vous écoute de mon running, je vous écoute de ma voiture, de mon bureau, de mon bain, exactement, nous dit notre ami Guillaume Nougaret derrière cette Vectra Nuit qui est à la régie. Effectivement, Olivier Zarouetti, bienvenue dans cette émission, puisque vous le valez bien.
3: Merci.
1: Vous, êtes-vous un méchant dirigeant? Un gentil dirigeant.
3: je pensais commencer un petit peu plus doucement.
1: Je sais pas, aujourd'hui, ça commence fort aujourd'hui.
3: Non, évidemment, personne ne se lève le matin en ayant pour projet d'être le plus méchant possible. Nous avons évidemment, dirigeants comme qui que ce soit, l'ambition d'être dans le camp des bons, dans le camp des gentils. On y arrive plus ou moins, ça c'est une autre question, mais évidemment, tout le matin en se réveillant, on se dit « Allez, c'est promis, aujourd'hui je vais être un gentil ».
1: Pourquoi est-ce qu'être chef d'entreprise a si mauvaise presse en France, Olivier Zarouetti?
3: Alors, on n'est pas toujours le mieux placé pour savoir ce que l'on dit de soi. Vous m'apprenez que la fonction a plutôt mauvaise presse. La réalité, c'est que le dirigeant est quelqu'un qu'on connaît mal.
1: C'est vrai.
3: Qu'on connaît très mal, parce que, au fond, c'est quelqu'un qui joue en permanence un rôle. Il joue un rôle avec ses clients. Bah, quand il rencontre un client, c'est avec le projet bien ferme,
1: ouais,
3: d'obtenir une commande. Mais quand il rencontre ses salariés, il a aussi une idée derrière la tête. Quand il rencontre ses parties prenantes, ses actionnaires, son conseiller d'administration, il a aussi une idée derrière la tête. Il n'y a pas tellement de circonstances de la vie du dirigeant dans lesquelles il se montre tel qu'il est réellement. Donc oui, il montre une image et cette image peut être ratée parfois, c'est vrai, ça peut arriver.
1: En tout cas, vous avez publié un bouquin, un livre, tout fraîchement, « L'entreprise, l'ingénieur et le pouvoir » sous le signe de Zodiac, publié chez L'Harmattan. C'est une sorte de, comment peut-on dire, de réflexion justement à partir de votre parcours perso, personnel, cher Olivier Zarouati, qui a été d'ailleurs coécrit avec Mario Le Glatin, si je ne me trompe pas. Ça rejoint un peu le côté, certainement, qu'il faut un peu quand même de spirituel, de spiritualité ou d'humanité peut-être pour... aujourd'hui, être un bon dirigeant, un dirigeant tout court d'ailleurs.
3: Oui, c'est un bouquin écrit après coup. C'est-à-dire, le mérite du bouquin après coup, c'est d'essayer de faire le tri de ce qui mérite d'être retenu dans tout ça. Alors, qu'est-ce qui mérite d'être retenu dans tout ça? Pourquoi fait-on ce que l'on fait? Sur quoi peut-on s'appuyer? Sur quoi peut-on s'appuyer dans les actes de la vie de l'entreprise où l'on est ensemble? Et c'est heureusement les plus fréquents, les plus nombreux. Puis de temps en temps, il y a aussi quelques actes de la vie de l'entreprise où on est seul. Ben, sur quoi s'appuie-t-on à ce moment-là? C'est encore plus important de le savoir.
1: Alors voilà, avant d'accueillir... vous qui avez dirigé, pardon, je ne l'ai pas précisé, parce que vous êtes déjà venu dans cette émission, mais ça, voilà...
3: Un autre titre.
1: Combien d'entreprises avez-vous dirigé? J'ai presque envie de vous poser la question ainsi pour vous présenter le plus brièvement possible.
3: Oh, c'est un petit peu... c'est un décompte que j'ai jamais fait.
1: Une dizaine à peu près?
3: Disons que si on compte les entreprises, les filiales et les filiales de filiales, on serait plutôt dans la centaine.
1: D'accord. Ah oui, d'accord.
3: Mais en fait... dans la réalité des faits, des vrais rôles de dirigeants... j'en ai probablement tenu deux ou trois.
1: Guénolé de Carmois est également avec nous, qui parfait ce plateau.
4: Marie-Ange.
1: Bonjour Guénolé. Alors toujours aussi artiste, peintre, engagé pour la biodiversité, mais pas que. Vous coachez aussi.
4: Oui, je coach. Alors moi j'ai un peu une double vie professionnelle. Il y a la partie artistique qui prend essentiellement mes soirs et mes week-ends maintenant que mes enfants sont grands. Et j'ai quand même une activité en entreprise que j'ai gardée, parce que c'est ma formation d'origine. Et donc je fais du conseil en entreprise. Beaucoup sur les questions de qualité de vie au travail et de rapport au travail et de culture d'entreprise en lien avec ce rapport au travail. En effet, la question « est-ce que nos dirigeants travaillent trop ?» elle me parle beaucoup parce que déjà, travaillent trop par rapport à quoi? Il y a une rupture claire entre la façon d'envisager le travail des dirigeants et la génération des jeunes entrants sur le marché du travail. Et le problème, c'est qu'un dirigeant, il met en place une culture d'entreprise. Et si cette culture d'entreprise, elle braque les juniors qui, en fait, s'y retrouvent pas, in fine, on n'arrive plus à recruter, on n'arrive plus à embarquer, on n'arrive plus à engager. Et ça, c'est un problème aussi d'efficacité, in fine.
1: Pourquoi les dirigeants français, mais apparemment, d'après ce sondage européen, vont si mal, finalement on vous posait la question comme ça, Omblin Baker.
2: Alors, je ne sais pas s'ils vont mal. En tout cas, ils ne vont pas tous mal, heureusement.
1: Non, ils ne vont pas tous mal. Non, mais les sondages, sont un dirigeant sur trois, quand même.
2: Oui, un dirigeant sur trois.
1: Ça ne sent pas très bon. Hein.
2: C'est
1: beaucoup,
2: c'est,
1: quand même.
2: Hein. Oui, c'est beaucoup. Mais alors, pour continuer ce que disait Guénolé, je pense que la rupture vient de cette remise en cause de la réussite, finalement.
1: La remise en cause de la réussite.
2: Et je pense que la rupture entre les générations vient de ça. C'est-à-dire que la notion de réussite n'est pas la même entre les dirigeants et les jeunes générations. Parce que les dirigeants, on va dire au-delà de la quarantaine, ont appris à bâtir leur réussite sur des compensations, des sacrifices. Et c'était accepté, c'était la norme. Aujourd'hui, ça n'est plus possible. Et donc, elle est là, la rupture. Et je pense que le sujet, est-ce que les dirigeants travaillent trop, c'est pas trop en termes de volume, c'est à partir de quel espace et est-ce que c'est à partir de cette rupture intérieure? Et là, ça devient trop.
1: Rupture intérieure, ça veut dire quoi pour vous, Melina Becker? Pour ceux qui n'ont pas encore lu votre livre, évidemment.
2: Rupture intérieure, ça veut dire que c'est quand il y a des failles à l'intérieur de soi, des fissures entre qui je suis... Et ce que je fais.
1: C'est ce qui vous est arrivé en 2012, c'est ça? Enfin, lorsque vous avez quitté votre belle carrière prometteuse.
2: Exactement. J'étais jeune, hein, j'avais 32 ans, et je voyais déjà cette rupture se créer entre la carrière qui se dessinait et qui je voulais être. Et pour moi, c'était déjà évident que je voulais être une seule personne et qu'il n'y aurait pas de choix possible.
1: Donc vous êtes d'accord avec ce qu'a dit Olivier Zarouati tout à l'heure? On joue forcément un rôle quand on dirige une entreprise ou quand on...
2: Alors
1: attention, ce que je viens de dire est complètement à côté de la plaque, évidemment, comme toujours. Mais c'est un peu exprès pour vous nous expliquer comment vous voyez les choses, évidemment.
2: Je pense que c'était le cas dans les précédentes générations. Je pense qu'aujourd'hui, c'est justement ça qu'il faut changer. En fait, on n'est plus dans un rôle. Et si on réussissait à partir de notre vérité? Et si on dirigeait à partir de notre vérité?
1: Est-ce possible?
2: Et si c'était possible?
1: Croyez-vous?
2: Je le vois dans
1: vous
2: mon cabinet.
1: Vous le voulez, en fait, et vous l'écrivez. Vous le voyez dans votre cabinet.
2: Bien sûr.
1: Olivier Zarwati, très sincèrement, vous en pensez quoi? C'est un peu étrange, cette conversation.
3: Je suis mais totalement en phase.
1: C'est vrai?
3: Avec ce que dit Omblin. Je pense que la pratique qui consiste à multiplier les rôles que l'on joue, c'est une pratique qui a ses limites et qu'on rencontre et qu'on finit toujours par rencontrer. Alors, évidemment, on peut le faire adroitement, on peut le faire avec beaucoup de recul, on peut le faire avec beaucoup d'intelligence, de profondeur. On peut rencontrer les limites plus ou moins tard, mais on les rencontre. On les rencontrera toujours. Et la conviction aujourd'hui que... Alors aujourd'hui, je fais du coaching.
1: Du coaching,
3: aussi,
1: de
3: start-up, de petites entreprises. Bon, j'interviens auprès des conseils et des comités de direction. Et la conviction que j'essaie maintenant de transmettre, c'est qu'il n'y a aucun exemple de stratégie qui fonctionne, qui est bâtie sur le mensonge. Ça n'a jamais fonctionné en réalité. Mais on pouvait, dans un certain niveau de simplicité, des gestes, des situations et des pratiques, on pouvait y croire. Mais aujourd'hui, c'est juste plus possible d'y croire seulement. Avant même de l'essayer, c'est
1: tout
3: simplement pas possible.
1: Alors allons-y,
3: d'y croire.
1: Bernard Arnault, Pinault, alors tous, ils sont absolument diabolisés par une partie des Français, parce qu'on connaît l'histoire, la culture
4: ultra
1: de notre
4: riche
1: pays, etc. Alors est-ce que c'est... Mais on dit que, par exemple, on entend dire par les proches, par exemple, de Monsieur Pinault, que c'est pas une crème tous les jours, quoi. Enfin, c'est quand même des hommes et parfois des femmes qui sont alors, je ne sais pas où commence la toxicité, où commence la tyrannie, je ne sais pas comment définir ça, mais alors là, on part sur un autre sujet que celui de la fatigue, mais comme on parle des dirigeants pendant 52 minutes, c'est intéressant de voir... sur le mensonge, en tout cas, c'est...
3: Je vais évidemment essayer d'éviter de parler des autres.
1: Oui. Mais le mensonge, c'est intéressant pour
3: Mais ce que je peux dire, c'est que baser une pratique de management sur l'idée... de l'exclusion du mensonge, du bullshit et toutes ces formes.
1: Et de la manipulation.
3: Et de la manipulation et toutes ces formes. C'est exigeant.
1: Ouais.
3: Et puis ça n'a pas que des avantages. C'est-à-dire que de temps en temps, on se retrouve quand même en position de faiblesse.
1: C'est dangereux, quoi.
3: Faut bien le dire. C'est une prise de risque. C'est une prise de risque. Et cette prise de risque, voilà, on l'accepte ou on ne l'accepte pas. Mais il n'y a juste pas de choix, en réalité. La solution consistant à ne pas l'accepter, c'est une solution qui conduit à l'impasse.
1: Ouais.
3: C'est aussi simple que ça. Gnolé
1: de car, moi.
4: Oui, alors moi, quand je vous entends tous les deux, j'ai envie un petit peu d'essayer de réconcilier ce que vous dites, qui est tout à fait compatible, mais avec des angles différents. C'est-à-dire que le mensonge ne fonctionne pas, j'en suis persuadée, mais le problème, c'est quand on se ment à soi-même aussi. C'est-à-dire qu'il y a le mensonge qui est un jeu de dupe vis-à-vis des autres que l'on manipule. Et il y a aussi un manque d'ancrage, un manque de connaissance de soi, de ses valeurs, qui fait qu'on peut se retrouver un peu dissocié dans un poste où on a l'impression finalement d'être authentique, mais où on n'est pas en raccord avec soi-même.
1: C'est-à-dire qu'il faut avoir l'air d'eux, et ça c'est fatigant. Déjà ça commence peut-être comme ça, c'est-à-dire « Oh, faut pas que j'ai l'air d'être, je sais pas, un peu léger, un peu... »
4: Oui, mais je pense qu'il y a des gens qui, en fait, ont perdu le contact avec ce qu'ils aimaient vraiment, qui ils étaient. À force d'être dans une société où on est poussé à faire des études, les injonctions familiales, les sociétales, et finalement, on renonce à faire la formation qu'on aurait aimé en art pour faire une école de commerce. Je parle de personnes de connues. Et en fait, on se retrouve à faire des choses et très dissociées de ce qu'on aime vraiment au fond de nous. Et ça aussi, c'est un mensonge. Et ce n'est pas forcément une posture vis-à-vis des autres, c'est une posture vis-à-vis de soi, parfois, le mensonge. C'est idée d'avoir perdu contact avec ce qui était fondamentalement important et vital pour nous, et de travailler sur des choses qui sont de l'ordre de la contingence, du matériel, parce que finalement, un salaire, c'est du procurement, quoi. C'est comment est-ce que j'ai les ressources pour organiser matériellement ma vie. Mais ce n'est pas ça qui nourrit fondamentalement. Quoi.
1: Ouais, c'est fatigant, c'est vrai, de se mentir et de mentir. Vous êtes d'accord, Blin Becker?
2: Mais oui, ou pas?

0: gagner sa vie. Ouais. Gagner son paradis, il y a quelque chose de limite un peu flirtant avec une parole prophétique un peu évangélique, vous voyez. Non, mais c'est vrai, Olivier Zarouetti, gagner sa vie. J'avais jamais pensé à ça, tiens.
1: Bah, derrière l'image, derrière le mot de gagner sa vie, il y a l'idée que si on ne faisait pas cet effort, on ne la mériterait pas.
0: C'est l'évangile de la semaine dernière, si je ne me trompe pas.
1: C'est quand même une idée assez terrifiante si, ouais. Si on y réfléchit. D'ailleurs, pour les jeunes qui rentrent dans le marché du travail aujourd'hui et qui ont été vraiment éduqués dans cette idée qu'il faut qu'ils méritent leur position, oui. Leur position dans le monde, y a quelque chose d'assez, d'assez inquiétant. Moi, j'appartiens à une génération où on n'a pas connu que ça. Nous, quand nous sommes rentrés dans le monde du travail, ouais. Les gens de la génération précédente nous appelaient la relève. Alors, en général, c'était pour nous brocarder gentiment, ils nous diraient « elle est belle, la relève ». Mais enfin, ouais. Dans le mot de relève, il y avait quand même l'idée qu'on était attendu. Aujourd'hui, les jeunes qu'on rentre, qui rentrent en école, qui passent Parcoursup, qui vont devoir avoir un bon score pour être dans la bonne prépa, qui ceci, qui cela, le moins qu'on puisse dire, c'est que le système qui les éduque ne leur transmet pas vraiment l'idée qu'on a besoin d'eux.
0: Ouais.
1: L'idée qu'on leur transmet, c'est plutôt que s'ils ne font pas ce qu'il faut, il n'y aurait pas de place pour eux.
2: Et que c'est même des fardeaux.
1: Vous vous rendez compte
0: ce que ça envoie ?
1: Ça, c'est une
0: dans
1: idée
0: l'inconscient, c'est un truc
1: absolument,
0: terrifiant.
1: Absolument terrifiante. Qu'il faut corriger à tout prix. Et d'ailleurs, c'est pas seulement le sujet de l'entreprise, c'est le sujet de l'éducation, c'est le sujet des parents, oui. Enfin, c'est le sujet de la société, c'est le sujet de tout le monde. Permettre à la génération qui arrive de comprendre quelle est notre relève.
0: Mais qu'elle est indispensable, en fait, effectivement. Oui.
1: Après, par rapport à la question du mal-être des dirigeants, que vous connectez à la question de la quantité de leur travail, est-ce qu'ils travaillent trop c'est cette question qui est derrière. Je crois qu'il y a une caractéristique propre au métier de dirigeant, mais pas seulement à ce métier. Pas uniquement à ce métier, il y a d'autres métiers qui ont cette caractéristique. Ce sont des métiers où on est toujours en dette. C'est-à-dire, on se couche jamais le soir. On se dit, moi, je connais pas un dirigeant qui se couche le soir en disant, mais j'ai fait ce que j'avais à faire, j'ai fini ma journée, là, j'ai coché toutes les cases de mon programme, là, ben, je suis vraiment content, je suis tranquille, je suis bien. Le dirigeant n'est pas le seul à avoir cette
0: mais tout doulisme ne s'arrête jamais, quoi. C'est ça que vous voulez dire.
1: C'est le cas des sportifs de haut niveau, c'est le cas des créateurs, c'est le cas des. C'est pas que c'est jamais assez, c'est qu'on est en dette. C'est-à-dire qu'on n'a jamais tout fait.
0: Ouais.
1: Accessoirement, c'est aussi le cas des parents.
0: Ben ça, c'est vrai.
1: Pardon pour le côté un peu paternaliste de la remarque, mais c'est aussi le cas des parents. Les parents et les dirigeants qui se couchent le soir en disant « là, j'ai tout bien fait, je suis tranquille, je peux me... »
0: C'est jamais le cas, d'accord.
1: Ça n'existe pas. Et donc, évidemment, il faut vivre avec ça.
0: Il faut vivre avec ça.
1: On se couche le soir... non pas parce qu'on a tout bien fait, mais parce que la dette du sommeil, il faut aussi la payer. Autrement, ça se finit mal. Mais voilà, on passe d'une dette à l'autre et on s'occupe de la plus brûlante à tout moment. Ça, c'est quand même une vie un petit peu particulière et qui renvoie vraiment à la question de pourquoi on fait ça.
0: Ouais, mais les jeunes générations qui arrivent, alors celles qui vont arriver dans quelques années encore plus peut-être, qui ne l'est qu'un mois, peut-être sont-elles en train de comprendre ça et on leur reproche d'être plus ambitieux du tout, de n'être plus ambitieux, d'être obsédés par leur vie privée, leur vie personnelle, leur hobby, ce qui leur fait du bien, leur bien-être, etc.
2: Oui,
0: peut-être que c'est heureusement, non, peut-être, alors, à la lumière de ce que j'entends là, j'en sais rien.
2: Je crois que ce que vous dites est une conséquence.
0: D'accord.
2: C'est-à-dire qu'il faut quand même se rendre compte qu'aujourd'hui, quelqu'un qui a fait 5 ans d'études dans des parcours un peu élitistes, il va avoir du mal, une fois qu'il est donc en junior, une fois qu'il a payé ses impôts et payé son loyer, il va avoir du mal à bien vivre. Et ça, ce n'était pas le cas avant. D'accord ? J'ai des exemples autour de moi. J'ai interrogé des gens qui sont, par exemple,

0: les petits frères de mes grands-parents.
1: Ouais.
0: Et je leur ai demandé comment ils vivaient et j'ai essayé de complètement occulter dans les personnes que j'ai choisies la partie patrimoine familial. Et en fait, il y a deux générations, quand on sortait d'université à Paris et qu'on était junior, on s'achetait un appart à Paris avec son premier job.
1: Okay. C'est incroyable quand on se...
0: Voilà, et sans apport familial. Et donc, on pouvait bien vivre, d'accord ? Aujourd'hui, la plupart des jeunes ont compris qu'ils n'allaient pas bien vivre s'ils continuaient cette voie-là. Et en plus, il y a un autre facteur, c'est l'hyperconnexion. C'est-à-dire que la dette dont vous parlez, moi, j'ai intimement le sentiment qu'en fait, tout le monde dans l'entreprise, à part quelques métiers qui sont très liés à une position physique, à une présence physique, tout le monde est en dette. C'est-à-dire qu'aujourd'hui, un junior de 24 ans qui rentre en entreprise, tous les soirs, il a 100 mails non lus. Enfin, quand j'interroge mes étudiants, parce que je donne des cours sur la façon dont ils vivent leur stage, etc. Même en stage, c'est une réalité. Et puis, on a des mails du boss le soir jusqu'à 21h. Et en fait, le travail ne s'arrête jamais.
1: Ouais.
0: Alors qu'avant, toujours, il y a une ou deux générations.
1: Il n'y a pas de mails, donc forcément.
0: On rentre à la maison, le travail était physiquement terminé, déconnecté. C'était l'époque où on envoyait des fax. Avant, ça, c'était des courriers. Et il y avait un temps de réfléchir au sujet de fond avant de recevoir la réponse. Maintenant, tout s'accélère, tout se complexifie. Et par ailleurs, les jeunes n'arrivent pas à se construire une vie à la hauteur de leurs attentes dans ce contexte-là. Et évidemment que ça rebute, que ça désengage. Et donc, finalement, on a des gens qui se sont parfois résolus à avoir une vie plus... Et en fait, quand je parle des jeunes, je ne parle pas que des actifs parisiens, je parle aussi des agriculteurs, c'est le même problème. Les jeunes agriculteurs n'ont pas envie de reprendre l'affaire de leurs parents, de moins en moins, parce qu'en fait, là où leurs parents s'y retrouvaient, eux n'ont pas de perspective de s'y retrouver financièrement et par rapport à leur qualité de vie.
1: Leur qualité de vie, quand même. Ouais, mais c'est un appel, c'est presque un SOS, finalement, par rapport aux générations. Un SOS...
0: Et donc, ce que vous décriviez en intro comme les jeunes qui aiment les hobbies et le sport, etc., moi, je pense que c'est une conséquence.
1: Oui, c'est ça.
0: C'est une conséquence du fait qu'ils n'arrivent pas à s'épanouir dans le monde du travail.
1: C'est ça,
0: et donc, ils essayent de trouver des lieux, des moyens d'épanouissement en dehors. Et on les comprend quelque part.
1: Une échappée vitale, en quelque sorte.
2: Et on
1: se retrouve juste après la pub, si vous le permettez, mesdames et messieurs. À tout de suite.
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1: La question du jour est si les dirigeants travaillaient trop. En tout cas, ils ne vont pas très bien. 1 sur 3 se déclare, je vous le rappelle, en mauvaise santé mentale. Même si l'une de mes invitées, Guénolé de Carmois, a ses propres chiffres, je ne sais pas si vous les avez les mêmes
0: que
1: moi.
0: Ils sont assez proches de vous, mais j'ai une façon différente de les présenter. C'est que parmi ceux-là qui sont en risque de burn-out, il y en a 12 à 17% qui sont en burn-out sévère. Et concrètement, si on considère qu'on a 30 millions d'actifs, ça fait 3 à 5 millions de personnes en France qui sont en situation de burn-out sévère. 3 à 5 millions. C'est énorme.
1: C'est colossal. Omblin Becker est avec nous, d'où vos ouvrages, mesdames et messieurs, qui sortent sur le sujet d'une certaine façon, de près ou de loin. Vous qui êtes, je le rappelle, coach transformationnel. Ça fait du bien de lire un peu de français transformationnel, vous voyez, ça fait... Voilà. Pour les entrepreneurs et les dirigeants en quête d'alignement et durable en plus, fondatrice de Nous, on n'en a pas parlé tout à l'heure, deux mots peut-être sur... sur cette belle œuvre qu'est la vôtre, sur nous, avec un petit tréma sur le U, n'est-ce pas, Mouline ?
2: Tout à fait, qui est un terme qu'on retrouve dans les évangiles, puisque c'est le nous, c'est cet espace qui est ni spirituel ni humain, qui est un entre-deux, qui est ce pont entre les deux. Voilà, et un jour ça a été une évidence que c'était finalement la mission de mon entreprise, et donc c'est devenu son nom.
1: Et vous avez évidemment écrit cet ouvrage « Leadership spirituel » chez Lotus Éléphant, histoire de réfléchir, de s'arrêter un peu sur tous les leaderships, sur toutes les façons d'aborder finalement parce que le leadership ça s'applique aussi dans la vie de famille, ça s'applique dans la vie personnelle, ça s'applique dans la vie amicale, dans le rapport aux autres, au monde, à la société, et puis évidemment à l'entreprise à proprement parler,
2: et envers soi-même.
1: Et envers soi-même, à commencer par soi-même, c'est ce que vous dites au début de votre livre. Et alors, est-ce que le spirituel peut vouloir dire l'humain, finalement, d'être plus humain avec nous et donc avec les autres? Et est-ce que ça peut vouloir dire ça dans un sens, le leadership spirituel, le leadership humain dans un sens? Est-ce que oui ou non, c'est le cas?
2: Je ne suis pas sûre.
1: D'accord, pourquoi?
2: Parce que pour moi, il y a spirituel et humain. Mm-hmm. Et justement, et si on arrêtait de séparer les deux? Et si on arrêtait de séparer le spirituel et le matériel? Pour moi, l'humain, il est matériel. C'est notre corps qu'on peut toucher. Donc c'est notre corps émotionnel, c'est tout ce qui est humain.
1: D'accord.
2: C'est la matière. Mais on a bâti la société telle qu'on la connaît aujourd'hui en séparant la matière du spirituel, le visible de l'invisible. Et donc ça aussi, c'est une rupture. On parlait de rupture au début de l'émission. Donc c'est une rupture, c'est une faille dans le fonctionnement profond de la société humaine.
1: Vous voulez dire par là qu'on est en train de devenir des robots si on ne sonne pas
2: Bien sûr.
1: Justement, la sonnette d'alarme, cet appel à la spiritualité, à l'humanité, mais en fait, c'est juste évident. C'est pour nos anciens, c'était d'ailleurs évident. Ça l'est beaucoup moins maintenant.
2: Et est-ce que nous sommes humains
1: dissociés
2: est-ce que nous sommes humains si nous ne sommes pas spirituels?
1: Ouais, c'est ça la vraie question que vous posez finalement. Mais vous vous rendez compte qu'on se la pose quand même, cette question. C'est Olivier Zarouati, on vit dans un monde de fous en fait. Hein.
7: En fait,
1: c'est fou. Hein.
7: Le dirigeant, puisque c'est lui qu'on parle, faut bien voir une chose, c'est que c'est quelqu'un qui passe beaucoup, beaucoup de temps dans sa journée à faire des choses qu'il ne sait pas faire. Pourquoi ?
1: Vous l'aviez déjà dit une autre fois, ça.
7: Pourquoi ?
1: Pourquoi ?
7: Parce que dans une entreprise, il y a beaucoup de gens, beaucoup de compétences, beaucoup de gens qui savent faire beaucoup de choses. Et tous les problèmes, quand on applique le principe de subsidiarité en particulier, tous les problèmes qui peuvent être résolus par quelqu'un dans l'organisation le sont, évidemment. Ils le sont, il faut qu'ils le soient, ils le sont.
1: Ouais.
7: Le problème qui remonte d'un cran, c'est celui que à un certain niveau, on n'a pas su résoudre. Le problème remonte d'un cran. Puis le cran du dessus va pouvoir trouver les ressources, les moyens de résoudre ce problème, sauf si personne n'est capable de l'aider. Donc dans ce cas, il remonte d'un cran. Il veut que le dirigeant de la boîte ne voit arriver sur son bureau que des problèmes dont personne n'a su quoi faire.
1: Les patates chaudes qui s'accumulent.
7: Alors, évidemment, son boulot d'anticipation, c'est quand même d'éviter que ça arrive le moins souvent possible, mais il n'y a aucune anticipation qui est à l'épreuve des balles, donc de temps en temps, ça arrive quand même. Et alors, on peut se dire, voilà, j'ai trois problèmes sur mon bureau dont je ne sais pas quoi faire, parce que je manque de solutions. On peut se donner du temps, on va acquérir des éléments d'information, on va essayer d'en savoir plus, mais parfois le temps, on ne l'a pas.
1: Ouais, alors ?
7: Et quand on n'a pas le temps, eh bien, dans ce cas, vous avez une seule question qui va se poser, en fait.
1: Si.
7: Une seule question, c'est en qui j'ai confiance.
1: Waouh, d'accord. À chaque fois, on se dit ça, alors.
7: Mais c'est
1: à qui je peux confier ça ?
7: C'est la dernière question. Mm-hmm. Et pour un dirigeant, c'est la seule, puisqu'il est le responsable en dernier recours qui voit arriver sur son bureau tous les sujets irrésolus de l'entreprise. Et il a son nom sur le CABIS, le dirigeant, il est responsable en dernier recours. C'est de lui qu'on attend toutes les solutions à tous les problèmes. Il est responsable de tout. Donc, quand il voit arriver tout ça sur son bureau, il faut qu'il trouve des solutions. S'il peut se donner le temps, il se le donne. S'il peut se donner le temps d'avoir de l'information, il le fait. Mais quand ce n'est pas possible, la seule question qui se posera, c'est mais en qui j'ai confiance ?
1: Waouh ! Et maintenant, c'est une notion qui perd, alors j'allais dire de la valeur, mais surtout qui
7: elle
1: perd.
7: Elle en gagne.
1: Elle en gagne, elle oui, en parce gagne qu'elle est plus rare et précieuse.
7: Elle
1: mais elle est en perte de vitesse, malheureusement.
7: C'est, ce un sujet, souvent, hein, c'est un sujet dont on parle peu, c'est un sujet dont, dont beaucoup de... C'est un sujet qui met tout le monde mal à l'aise, il faut bien le dire.
1: C'est vrai, Guénolé de Kermois ou pas
0: hein. Moi, ce qui me passionne dans ce que vous dites, c'est que pour moi, le dirigeant, son rôle, évidemment, c'est d'assurer les équilibres financiers de l'entreprise, être l'ambassadeur de la marque et de l'entreprise et de ses valeurs.
1: On est d'accord.
0: Mais c'est aussi de savoir comment on tire le meilleur parti des équipes. Et il y a cette notion d'embarquer, de faire grandir. Et c'est là où cette scission entre les jeunes et la génération d'avant et son rapport à la réussite, ça m'ébranle un petit peu. Parce qu'en fait, l'idée, pour moi, du rôle du dirigeant, c'est voilà, d'embarquer les équipes de demain. Voilà.
1: Ouais.
0: Et cette notion de confiance, elle est capitale. Et c'est pour ça que vous aviez peut-être entendu cette phrase de Maurice Lévy, qui est le patron de Publicis, qui disait « Le premier métier qui sera remplacé par l'intelligence artificielle, c'est celui de CEO, donc de dirigeant. » Moi, j'y crois pas du tout à cette phrase. Je pense que c'est une phrase choc de publicitaire.
1: Pourquoi est-ce qu'il a dit
0: ça ? Parce que c'est son métier de faire de l'impact, de lancer des...
1: Mais c'est quoi le message de ça ?
0: C'est de faire peur, c'est peut-être de voilà, créer des déséquilibres dans lesquels lui, en tant que publicitaire, il pourrait... apporter des solutions pour renforcer des identités de marque.
1: C'est qu'il n'y a plus d'ajustement, quoi. C'est clac, clac,
0: mais
1: clac.
0: Mais j'y crois pas trop, parce que justement, cette notion d'incarner les valeurs, d'incarner la façon de résoudre les problèmes que les autres n'ont pas résolus, même si moi, mon premier boss, il s'appelait Nicolas, il m'a toujours dit, Guénolé, si t'as un problème, tu viens me voir avec le problème et la solution, et tu me soumets la
1: avec
0: solution.
1: Avec le problème et la solution
0: ouais, et en fait, Et ça, c'est très américain. C'est, ils appellent ça « being solution-oriented ». C'est aussi la règle des trois merci. Quand tu as un truc qui t'arrive...
1: Ça fait plaisir à Guillaume de nous garer.
0: Ouais, la règle des trois merci, c'est Warren Buffett qui dit bah, « quand il vous arrive une tuile, en fait, vous trouvez trois points positifs. Donc, vous changez de perspective sur le problème et vous revenez, en fait, à regarder ce qu'il y a de positif et ce qui fonctionne. Et c'est de là que vous trouvez la solution. » et en fait, ce que vous dites sur les problèmes montent d'étage en étage, pour moi, c'est très français. Hein,
1: le bureau des plaintes, c'est vraiment ça, le bureau des plaintes.
7: Hein. Non, c'est pas dans ce sens que je le dis. Je tire tout simplement les conséquences d'un principe qui est de management que je trouve excellent et qui est même révolutionnaire, qui est le principe de subsidiarité.
1: Ouais.
7: Le principe de subsidiarité, c'est un truc qui a été inventé il y a un siècle et demi. Hein, en bas tout le possible, en haut tout le nécessaire, on donne à tout le monde, au plus bas niveau de la chaîne, le plus de responsabilités possible. Le plus de responsabilités possible, le plus de pouvoir de décision possible. Et les gens ne font remonter que ce qui n'est pas en leur pouvoir. Si on applique réellement ce principe, qu'on l'applique sincèrement, Et qu'on va juste au bout de ce qu'il peut produire, on a quand même énormément de choses qui se résolvent.
0: Mmh. Oui.
7: Il y en a quand même qui remontent.
0: Oui, bien sûr.
7: Il y en a malgré tout qui remontent, ça on ne peut pas l'éviter. Et c'est face à cela qu'ils peuvent devenir les problèmes importants de demain, qu'il s'agit quand même de trouver des solutions.
1: Amblin Becker, on est tombé dans la société du super contrôle et il me semble hein, à la lumière de toutes ces émissions quête de sens que nous avons consacrées au monde de l'entreprise, c'est pas la première ni la dernière fois qu'on traite de ce sujet sur cette antenne, heureusement parce qu'il y a encore beaucoup de choses à dire et c'est la preuve, c'est vos livres hein, qui paraissent ici et là sur le sujet. Et c'est vrai que on a vraiment l'impression que cette espèce de manque de confiance est corrélée à une espèce de super contrôle donc de la part de ceux qui sont et parfois malgré eux en fait malgré ces fameux managers, ces fameux dirigeants qui se sentent obligés en fait d'appliquer ce que eux par exemple ont reçu de leur père etc ou de enfin père ailleurs mais surtout de leur leur chef de leur N+1, N+2, N+3 ou que sais-je. C'est pas évident de sortir de... C'est l'impression qu'on est dans un schéma, en fait.
2: Oui, on est dans un schéma, et en fait, depuis tout à l'heure, on nomme sans nommer ce schéma.
1: Alors, allez-y, sautons à pieds joints.
2: Qu'on parle du mérite, qu'on parle des nouvelles générations qui, quelque part, sont en train de dire non à cette quête du mérite, parce qu'en fait, ils savent déjà que c'est un mensonge. Le mérite, aujourd'hui, n'existe plus.
1: Le mérite n'existe plus.
2: que Olivier parle tout à l'heure de cette dette, de cette redevabilité. Et pour moi, mérite et redevabilité, c'est le même sujet. C'est comment j'accepte un compromis pour obtenir autre chose. Et en fait, c'est comme si les entreprises devenaient des paniers percés. Parce que quand on accepte un compromis d'un côté, on crée une faille, on crée une fuite. Et donc, les entreprises sont des paniers percés. Et quelque part, on est tous là à faire un peu les pompiers pour colmater ces fuites, mais on ne va pas les colmater profondément. On va pas trouver la vraie source de ces failles intérieures. Et donc, le rôle du dirigeant et le rôle du CEO, pour moi, dans les années, les générations à venir, ça va être d'être le gardien d'arrêter de bâtir la performance des entreprises sur des compensations de ces fuites, mais de rebâtir une entièreté, de rebâtir des frontières.
1: Entre quoi et quoi ?
2: Entre les valeurs, remettre de la cohérence à tous les niveaux, en fait. Et pour moi, le CEO, aujourd'hui, devrait être gardien de ça. Et donc, il ne peut pas, ou elle ne peut pas le faire, si les failles de la personne ne sont pas colmatées. Parce que tout est lié, parce que tout entre en résonance.
1: Dis-moi quel patron tu es ou quel dirigeant tu es. Je te dirai quelle entreprise tu... Quel salarié, quelle entreprise tu bâtis. C'est un peu ça, en fait. Ouais. Enfin, enfoncer une porte ouverte, mais c'est vraiment comme ça que ça marche. J'ai l'impression d'après... Enfin, voilà, j'ai bien compris ce que
2: vous dites. Parce qu'en fait, un dirigeant est là pour prendre des décisions. Mais ces décisions, à partir de quel espace intérieur il les prend ?
1: C'est il n'est pas seul, oui.
2: Il n'est pas seul, mais la décision finale revient à cette personne-là, c'est son rôle. Donc, à partir de quel espace, à partir de quel discernement ? Alors, Olivier parlait de en qui je peux avoir confiance. Ouais. Mais en fait, déjà, le discernement intérieur pour voir en qui je peux avoir confiance. Donc, il y a un vrai travail de fond, en fait.
1: En tout cas, vous dites que la rentabilité n'est pas antinomique, ça vous le dit dès le début. Avec le côté spirituel du leadership, avec le leadership spirituel.
2: Oui, parce
1: c'est pas antinomique.
2: Non, parce
1: alors qu'on peut le croire de prime abord.
2: On peut le croire parce qu'on nous a fait croire que pour l'argent, il fallait faire des compromis.
1: Ouais.
0: Je peux réagir là-dessus.
1: Dire, moi, oui.
0: Oui. Merci. Ce que ça m'évoque aussi, cette image de panier percé, c'est la complexification des entreprises et aujourd'hui. Quand on dit dirigeant, il y a plein de réalités derrière. On peut être dirigeant d'une TPE, très petite entreprise, ouais. d'une moyenne, d'une entreprise de 500 personnes ou d'une grande multinationale. Mais il y a quand même une tendance à la complexification des process et des systèmes. Et même dans les TPE et même dans les PME, parfois les aspects IT sont extrêmement complexes pour le dirigeant. Et puis, on voit ce phénomène un peu Marie Shelley, un peu Dr. Frankenstein, où les entreprises deviennent des créatures qui dépassent tout entendement humain, et même celui, parfois, du CODIR. C'est-à-dire que le niveau de complexité de ces espèces d'énormes superstructures qui, parfois, ont des chiffres d'affaires qui dépassent celui de PIB étatique. C'est ça. Et puis, c'est même dans les plus petites réalités, la complexité des enjeux technicaux.
1: Bien quoi, la complexité
0: Ça veut dire qu'en fait, même...
1: Moi, c'est complexe, c'est ça que ma question.
0: En fait, l'infrastructure IT d'une petite entreprise, aujourd'hui, le dirigeant, il ne la comprend pas. Très souvent.
1: Donc, il fait confiance, ça veut dire.
0: Il est obligé de faire confiance. Alors que je pense que dans le temps, les systèmes étaient plus simples. Et donc, on pouvait avoir une hauteur de vue, une compréhension globale. Je ne vous parle pas de l'arrivée de l'IA aussi, qui fait qu'énormément de dirigeants sont complètement perdus.
1: Ça panique tout le monde, en fait.
0: C'est-à-dire qu'en fait, on l'intègre, mais on ne sait pas l'utiliser. Ouais. Il y a quand même un risque de faute.
1: Mais là, on est obligé de faire confiance. C'est ça que vous voulez dire dans
0: votre conclusion ? Non, ce que je veux dire, c'est... ce que je veux dire, c'est cette notion de panier percé, je la vois d'une façon différente. C'est que le rôle du dirigeant est beaucoup plus complexe qu'avant dans un monde où les sociétés, les infrastructures, les enjeux sont beaucoup plus complexes.
1: Et il ne peut plus avoir de regard.
0: Notre compréhension. Et ouais. Donc, on est un peu embarqué dans des rôles en tant que dirigeant où on est dépassé par la complexité de ce qu'on a à gérer.
2: Voilà. Parce que la complexité est valorisée.
1: Aussi. Alors ça, c'est une autre question. Ouais. Ça, c'est intéressant même. Olivier Zarouati, oui, vous êtes d'accord ou pas
7: Moi, je voulais revenir sur la question que je trouve excellente du défi que renvoie l'IA au métier de CEO. C'est quand, c'est quand même une vraie bonne question, parce que, au moins intellectuellement, c'est quand même intéressant de faire le parcours, de faire la boucle. Est-ce que le job de dirigeant, le CEO, va être remplacé par l'IA ? Bonne question.
0: Boris Lévy.
7: Alors, il y a un certain nombre, il y a pas mal de fonctions, pas mal de tâches de la vie quotidienne du dirigeant, qui effectivement...
1: Pourquoi pas ?
7: Tout ce qui est délégué. Tout ce qui est procédural.
1: Ouais. Oui, c'est
7: tout ce qui est, tout ce qui est mécanique, en fait.
0: Résumé, tout analyse,
7: ça. Tout ce qui est extrêmement, conditionné par la... par les habitudes ou par les procédures de la maison. Tout ça, évidemment, ce sont des tâches à assez peu de valeur ajoutée.
1: Oui.
7: On sait d'ailleurs ce qui se passe dans une réunion où il y a un budget difficile à expliquer. Bon, ben voilà, on sait exactement comment ça va se passer. Le dirigeant ne va pas être content, il va probablement envoyer deux pics, et puis chacun repartira et reviendra la semaine d'après avec un meilleur budget. Tout ça est quand même assez écrit d'avance, assez mécanique. Et oui, c'est vrai que l'IA pourrait faire ça très très très bien.
1: Ouais.
7: Il y a deux fonctions dans lesquelles le dirigeant, à mon sens, est quand même un tout petit peu peu... ne sera pas remplacé tout de suite. C'est la fonction d'anticipation. C'est-à-dire avoir une vision. Avoir une vision. Et bien, voilà, ben, en fait, c'est là qu'on va aller. C'est dans cette direction qu'on va aller, parce que moi, le métier dans lequel nous sommes en train de travailler... Voilà comment je perçois son évolution, voilà les mouvements que j'attends. Et nous, c'est là qu'est notre place demain, après-demain, dans 10 ans.
1: Ah, mais là, c'est...
7: Ça, c'est la première. Et c'est le management de l'incertitude. Le management de l'incertitude.
1: J'ai très envie de poser une question à...
7: Et le deuxième point est beaucoup plus court terme. C'est tous les problèmes sans solution qui arrivent sur son bureau. Là aussi, on est dans le management de l'incertitude. Parce que ce sont des sujets qui, si la solution existait, elle aurait été trouvée avant...
1: Ouais.
7: Donc on est en fait dans une incertitude. Ça, ce sont les métiers du dirigeant.
1: Ouais. Omblin Becker, justement, est-ce que tout vient pas de l'intention du dirigeant à ce moment-là ? C'est très précis. Si c'est juste diriger pour gagner du fric, voilà, l'IA c'est parfait, c'est même mieux. En revanche, diriger avec l'idée, l'intention. Voilà, de mener ce projet à bout parce qu'on y tient, parce qu'il nous tient à cœur depuis, voilà, et qu'il y a éventuellement de la spiritualité derrière, ça change tout. Et là, l'IA est incapable de remplacer l'humain. On est d'accord, juste avant que nous nous séparions.
2: Bien sûr. Quelle est la question ?
1: Bon, elle viendra après, si vous le permettez, Bruno Pelletier, ça tombe très bien,
2: oui.
1: Loin de chez moi. Qu'est-ce que c'est que cette émission bizarre aujourd'hui ? À tout de suite, les amis.

0: Tout est-il une question de cohérence, les amis? Et si les dirigeants travaillaient trop et surtout s'ils arrêtaient de dissocier un petit peu leur pose sur leur façon d'être au boulot, dans la vraie vie, dans leur esprit? Ombline Becker, justement, est là pour nous en parler. Elle qui a écrit cet ouvrage, Leadership spirituel chez Lotus Elephant. Elle qui est coach transformationnelle, qui a tout quitté elle-même pour monter Fonder Nous. Elle qui aide à les entrepreneurs et les dirigeants en quête d'alignement à se transformer et à s'aligner différemment que précédemment, voilà, lorsqu'ils avaient peut-être des objectifs, soit des performances idéalisées, et puis à l'intérieur d'eux, il y avait des valeurs étouffées, etc. Guénolée de Carmois est également avec nous, artiste peintre engagée pour la biodiversité, mais pas seulement. Elle a même d'ailleurs écrit un livre, Tout plaqué avec succès, elle qui coach également des dirigeants, mais pas seulement, des personnes.
1: Je fais du coaching de personnes et aussi du conseil en entreprise avec des missions plus globales. On fait des études d'état des lieux, et puis après on forme et on fait des recommandations et du suivi.
0: Voilà, avec 17 parcours inspirants que vous proposez, 100 actions pour oser se reconvertir et dire non à une carrière toute tracée, publiée chez Alizios, qui a d'ailleurs fait Ombline Becker. Et par contre, Olivier Zarouati, notre troisième larron, si je puis dire, dans cette émission En quête de sens du jour, qui a été grand dirigeant, qui est ingénieur et qui a écrit cet ouvrage, L'entreprise, l'ingénieur et le pouvoir, paru chez L'Harmattan, qui est donc en lien avec notre émission du jour. Et c'est pas facile d'avancer dans cette conversation parce que nous sentons bien à quel point nous sommes en chantier de réflexion avec l'avènement de l'IA, le tsunami-IA, comme dirait quelqu'un qu'on a déjà reçu dans cette émission, Christophe Médicis, pour ne pas le nommer. Et c'est vrai qu'il peut y avoir des appréhensions fondées, d'autres plus infondées, mais Ombline Becker, dans l'intention du dirigeant, on retrouve quand même systématiquement, IA ou pas IA, une exigence de cohérence pour mener tout ce petit monde, tout son navire, ce paquebot qu'est l'entreprise, vers une destination autre que sous la mer, sous l'océan, quoi. Pour ne pas finir comme le Titanic, il faut de toute façon un alignement. Mais n'importe lequel, donc, point d'interrogation, du moment qu'il est aligné, même si vous me disiez, admettons quelqu'un, un reptilien, comme des... qui veut absolument, qui est obsédé par le pouvoir et l'argent, à partir du moment où il est complètement à 100% cohérent. Je ne sais pas si ça existe vraiment, ça, mais bon. Voilà, enfin, vous êtes, voilà, c'est ça qui compte. C'est l'alignement pour que tout se passe bien.
2: En fait, pour moi, l'alignement, c'est la cohérence entre qui je suis et ce que je fais ou ce que je dis.
0: Mais ce n'est pas simple, ça, hein, d'être cohérent. Est-ce qu'on l'est tous, un jour, hein?
2: C'est pas la voie de la facilité.
0: Non, on est d'accord.
2: Ouais. Mais, alors, quelles que soient mes valeurs, quelles que soient qui je veux être, d'agir en cohérence. Et on a le droit d'être qui on veut être, finalement.
0: Ouais,
2: sinon, on tombe dans le bien ou le mal, etc. Bon, de toute façon, il faut les deux dans un monde
0: ouais,
2: de Olivier dualité. Oui,
0: Olivier Zarouati souhaite rebondir immédiatement. Alors, allez-y, Olivier.
3: Non, je vais abonder dans le sens d'Ombline. Il faut évidemment rechercher notre cohérence, ne serait-ce que pour une bonne raison, c'est que si on ne le fait pas nous-mêmes, personne ne le fera à notre place. Et en fait, nous sommes fondamentalement dissociés. Dans le rôle de dirigeant, on est fondamentalement dissociés. Et même en prenant le métier sous son angle spirituel. En fait, on est dans deux écartelés entre deux injonctions contradictoires.
0: Tout le temps.
3: La première injonction, les deux injonctions du sixième et du septième jour.
0: C'est-à-dire, allez-y.
3: Le sixième jour, le Créateur crée l'homme, il remet le monde à l'homme pour qu'il le travaille. Pour qu'il le travaille, pour qu'il le développe. C'est d'ailleurs un geste incroyable où il l'invite à être à son image, créateur comme lui. Voilà.
0: Septième jour.
3: C'est quand même une sacrée mission. C'est quand même une sacrée mission. Il faut être à la hauteur de cette mission, et ça nous met en dette permanente. Permanente, parce qu'évidemment, jamais on n'a fini de créer, bien sûr.
0: Ouais,
3: donc d'accord. Ça, c'est l'injonction du sixième jour. L'injonction du septième jour, c'est de prendre du repos. C'est de se déprendre de son travail. C'est d'être autre chose que seulement son travail.
0: Pourquoi est-ce qu'on n'y arrive pas?
3: Interrogez n'importe qui, vous lui demandez en trois mots, mais qui vous êtes? Ah ben moi, je suis Jules Petit Bidon, le patron des extincteurs du Midi.
2: Voilà. Et encore, on dit qu'est-ce que tu fais dans
3: comment,
2: la vie
3: comment se décrit-on, comment se décrit-on, comment se représente-t-on?
0: Ça reste vrai.
3: En trois mots, le moyen d'être bref, hein, c'est de dire en gros ce qu'on fait. Hein. Mais on ne dit pas qui on est quand on dit ça. Le septième jour, on doit comprendre qui on est.
0: Waouh.
3: Et on est en permanence en train de balancer entre ces deux injonctions qui sont l'une comme l'autre sans fin, et aucune des deux n'est prioritaire. Aucune des deux n'est supérieure à l'autre. Nous devons contribuer à l'œuvre de création, c'est l'injonction du sixième jour. Nous devons nous comprendre qui nous sommes.
2: Mmh. C'est aussi parce que reposer, c'est faire un pas en arrière, et laisser...
0: C'est pas s'effondrer dans un canapé, c'est pas ça, faut pas qu'on ait cette image-là, en fait.
2: C'est créer de l'espace pour, quelque part, que le divin puisse aussi agir.
0: Ouais. En fait, pour résumer, finalement, c'est ça, hein, la partie la plus importante de l'émission. Oui. Non, mais c'est vrai que c'est complètement... Ça. Vous avez donné la solution, là.
2: On fait la suite, là.
0: Voilà.
1: Mais je trouve ça passionnant, ce que dit Olivier.
0: Dommage que ça s'arrête maintenant.
1: Et si bien et si joliment exprimé, avec cette référence à la Genèse. Mais là où je m'inscris un tout petit peu en faux, c'est que pour moi, quand on est intense, engagé et qu'on aime la vie, on est toujours en dette. Je n'ai jamais
0: été... Parce que
1: c'est
0: votre côté artiste aussi.
1: Mais c'est même pas ça. C'est que au-delà d'artiste, j'ai 5 projets de boîte, j'ai toujours des potes que j'ai envie de voir que j'ai pas vu, je suis jamais assez avec mes enfants, jamais... Et donc cette notion de dette, pour moi, elle est intrinsèque à l'enthousiasme. Quand on est enthousiaste et qu'on veut vivre...
0: Là, tout va bien quand elle l'est, effectivement.
1: Voilà, et donc ce qui complexifie aussi les choses, c'est le fait qu'on ritualise beaucoup moins le dimanche, ou pour les juifs c'est le vendredi, et que en fait on a les écrans qui nous parasitent, on a tellement de sollicitations, d'opportunités dans la vie, et souvent pas le courage d'aller sanctuariser un moment de repos.
0: Eh bien justement, on a les vacances pour le faire, je l'espère, hein, dirigeant ou pas. C'est obligatoire de se retrouver, n'est-ce pas? J'ai bien compris. Merci Amblin Becker.
2: Merci Marie-Ange.
0: D'avoir été là. Leadership spirituel, votre ouvrage original et passionnant chez Lotus Éléphant, Guénolé de Carmois, tout plaqué avec succès chez Alizio. Merci beaucoup de nous inspirer. Ainsi que Olivier Zarouati, l'entreprise, le dirigeant et le pouvoir chez l'Armatan. Vous saurez tout sur le dirigeant et sur le pouvoir, mais pas seulement. Merci les amis.
3: Merci Marie-Ange.
0: Très bonne journée à tous.

0: Nous allons remercier Marie-Ange de Montesquieu et ses invités. C'était Enquête de sens, Marie-Ange, que nous retrouverons bien évidemment dès demain. Comme chaque jour sur RCF Notre-Dame, nous intéressons à l'histoire.
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0: Aujourd'hui, nous sommes le 2 juillet. Monaco est en fête. Son prince souverain Albert II se marie religieusement avec Charlene Wistock. Nous sommes le 2 juillet 2011.
2: Au bras de Michael Winstock, son père, la mariée, 33 ans, apparaît dans sa robe immaculée. Le prince souverain, 53 ans, portait lui l'uniforme blanc des carabiniers monégasques.
3: Albert et Charlène, est-ce bien ainsi que vous voulez vivre dans le mariage ?
4: Oui.
2: Une heure et demie de cérémonie religieuse plus tard, le couple souverain sort enfin du palais, acclamé par ses invités.
0: Le couple princier monégasque aura deux enfants, deux jumeaux, Jacques et Gabriella, nés en 2014. Nous sommes au large de la Mauritanie, à bord d'une frégate française, son nom, la Méduse. Sa mission, rejoindre le Sénégal. Le 2 juillet 1816, ce bateau fait naufrage, à son bord 392 personnes.
5: Le capitaine de la Méduse s'appelle Hugues Duroy de Chaumaret. C'est un noble royaliste qui n'a pas navigué depuis Belle Lurette et ses officiers sont d'anciens soldats napoléoniens. La Méduse s'échoue sur un banc de sable à 50 km des côtes, à marée haute et avec une mer d'huile. La Méduse est couchée sur le flanc. Les six canots ne peuvent contenir que la moitié des occupants. Il faut un radeau. Et c'est finalement 151 personnes qui montent à bord pour échapper à ce naufrage. Tous ont de l'eau jusqu'aux genoux, parfois jusqu'à la taille et s'agrippent tant bien que mal. Ils doivent rester debout pour survivre.
0: Ils dériveront pendant 13 jours, un périple marqué par les noyades, des bagarres et surtout des actes de cannibalisme. Le radeau de la Méduse sera illustré par un tableau de Géricault à voir au Louvre. Au lendemain de son adoption par le Congrès, le président américain Lyndon Johnson signe le 2 juillet 1964 le Civil Rights Act, la loi sur les droits civiques.
6: Minute historique à Washington, où le président Johnson a paraphé la loi sur les droits civiques adoptée la veille par la Chambre des représentants. Désormais, sur tout le territoire de l'Union, au drugstore comme au collège, au restaurant comme à la piscine, la discrimination raciale est illégale. L'application de la loi n'ira certainement pas sans difficulté dans les États du Sud. Une épreuve que le monde, comme l'Amérique, va suivre avec passion.
0: Pour cette signature, aux côtés de Lyndon Johnson, on retrouve les leaders des droits civiques, dont Martin Luther King.
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0: On passe à la culture à présent, avec la naissance en 1928, le 2 juillet, de Jacques Chancel, journaliste et écrivain français. À la radio, il présentera pendant 22 ans Radioscopie et pendant 17 ans sera l'incarnation sur Antenne 2 de l'émission Le Grand Échiquier, un rendez-vous mensuel mêlant variété populaire et culture exigeante. Jacques Chancel meurt en 2014. Voyez le jour également le 2 juillet 1928. Lynn Renaud, chanteuse, meneuse de revue et actrice. Elle débute sa carrière à l'âge de 12 ans en chantant dans le café de sa grand-mère. Son premier grand succès date de 1947, c'est « Ma cabane au Canada ». À partir des années 90, elle délaissera la chanson pour poursuivre sa carrière d'actrice.
7: Ma cabane au Canada.
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11: Bonjour à tous. Le président de la région Grand Est, Franck Leroy, salue la décision de l'Union européenne d'instaurer un droit de douane sur les petits colis importés. Une première étape, selon lui, pour lutter contre la concurrence jugée déloyale. Des plateformes comme Temu ou Shein, il appelle désormais Bruxelles à aller plus loin en interdisant l'accès au marché européen aux produits qui ne respectent pas les normes de sécurité, de qualité et d'environnement. À Épernay, rue Pierre-Semard, une opération de sécurisation est en cours. Après l'incendie survenu samedi dernier dans un immeuble, un expert mandaté par le tribunal administratif saisi à la demande de la commune a conclu que le bâtiment n'est plus récupérable et présente des risques structurels. Il préconise donc une déconstruction rapide pour garantir la sécurité publique. Face à l'urgence, la municipalité a pris un arrêté de police générale permettant d'engager les travaux sans délai. L'opération a déjà débuté hier après-midi. Si le chantier se déroule comme prévu, la circulation rue Pierre-Semard à Épernay pourrait être rétablie en conditions normales d'ici le début du week-end. Le fauteuil de sous-préfet de Vitry-le-François retrouve rapidement un occupant. Moins de 10 jours après le départ de Virginie Simonet, un nouveau représentant de l'État est officiellement entré en fonction. Pierre-Noël Clausade a pris ses fonctions ce lundi 29 juin. Ancien chef de cabinet du ministre de l'Enseignement supérieur, de la Recherche et de l'Espace, il souhaite désormais aller à la rencontre des élus, des acteurs du territoire et des habitants. Après un dépôt de gerbes au Monument aux Morts, Pierre-Noël Clausade a signé son procès-verbal d'installation aux côtés du préfet de la Marne, Romain Royer. Une cérémonie organisée en présence de l'ensemble du corps préfectoral et des directeurs de l'administration territoriale de l'État dans la Marne. Pierre-Noël Clausade a répondu à nos questions dans le journal local de ce jour. À retrouver en podcast sur rcf.fr et l'application RCF Notre-Dame. À compter du 1er septembre, l'évêque de Troyes, Mgr Alexandre Joly, procède à plusieurs nominations au sein du diocèse au bois. Parmi les principaux changements, les abbés Yaoupol Ndefou Amnoman, Sébastien Alabi, Mort Traoré, Jacques Conné et Parfait Alanga se voient confier de nouvelles responsabilités paroissiales. Plusieurs services diocésains sont également renouvelés ou réorganisés, notamment dans les domaines de la catéchèse, de la formation permanente, de la pastorale de la santé et de la protection des mineurs. Toutes ces nominations sont à retrouver sur le site du diocèse de Troyes. Flash trafic jusqu'au 3 juillet. La route départementale 396 entre Vitry-le-François et le département de l'Aube est fermée dans les deux sens de circulation pour des travaux de réfection de la chaussée. Une déviation locale est mise en place. Prudence à l'approche du chantier. Et enfin, du côté de Châlons-Champagne, les abords des écoles Lavoisier vont être entièrement réaménagés. Dès le début du mois de juillet et pendant deux mois, la municipalité lance des travaux pour sécuriser les déplacements des élèves et des familles avec la création d'un cheminement végétalisé et accessible à tous rue Lavoisier. Le projet estimé à 1,7 million d'euros se poursuivra jusqu'en 2028 avec l'aménagement des abords du futur pôle commercial, la requalification de plusieurs rues et la création de nouveaux espaces verts. Fin de ce flash tout de suite, les midi RCF près de chez vous avec Jawed Saoudik. Très bon appétit.
12: Salut Christopher, merci pour ce flash. N'oubliez pas, l'actualité c'est aussi à vivre sur nos réseaux sociaux. Beaucoup d'actualités en images, en vidéo. Donc merci de nous suivre. Et puis n'oubliez pas aussi de vous abonner, de partager, de soutenir toute cette actualité locale à travers nos réseaux sociaux.
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12: Bonjour et bienvenue en ce jeudi 2 juillet. C'est toujours un plaisir de prononcer ce joli mois de juillet qui sent vraiment les vacances. Maëlle qui m'accompagne à la technique pour la mise en onde de toutes ces émissions. Au programme, tout à l'heure, 13h45, le magazine Eureka sera consacré aux moustiques et aux feux de forêt. Les scientifiques à la rescousse de l'été. Qu'est-ce que ça veut dire? Et puis, où est le moustique en ce moment qui se fait discret? Vous allez tout savoir dans le magazine Eureka. 13h30, bulle de sport consacrée au tennis club Vitria qui ouvre un nouveau chapitre avec le padel et le pickleball. Donc à découvrir justement ces grandes nouveautés sportives à 13h30. 13h15, Épiscorama, la dernière de la saison avec Mgr Franck Javary. au micro de Loïc Mar pour s'intéresser à un été spirituel. Comment vivre un été spirituel ? 13h15 pour la dernière de l'émission Episcorama. Et puis, escapade en Champagne à ne pas manquer, on va s'intéresser aux routes du Champagne, justement. Route du Champagne, en fait, escale chez Jacques Chapuis à découvrir dans quelques instants, tout à l'heure donc, 13h10.

0: 13h, le journal de Vatican News. 12h30, Cogiteo consacré à l'écologie, foi et le rôle des chrétiens, justement, sur ces actions extrêmement importantes. 12h30, et puis à 12h15, le grand test éco consacré au papier ou au numérique, l'éducation pour tous. Vous saurez tout ça dans quelques instants. Mais tout de suite, on commence avec notre jolie chronique proposée par Bénédicte d'Artigalong en lettres de foi, une lecture, une littérature même immersive. C'est tout de suite sur SF Cœur de Champagne.
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2: Marie et Pantera, quel est ce couple mythique? James Tabor, professeur de judaïsme ancien et des débuts du christianisme, a écrit un livre sur la vie de Marie, la mère de Jésus, intitulé simplement « Marie » et publié en 2019. Il expose le résultat de 2 décennies de réflexion et de recherche archéologique. Marie l'habite depuis tout ce temps, lui qui n'est pas catholique. En effet, il retrace la biographie de Marie, de sa naissance à sa mort. L'idée directrice est de lui redonner sa densité humaine. Il rappelle qu'elle fut femme et qu'elle a bien sûr totalement ignoré ses représentations d'elle dans les églises et sur toutes les images pieuses. Marie, nimbée de lumière, en robe blanche et ceinture bleue. Dans son livre, il la fait tellement humaine, tellement femme, qu'il s'intéresse à la rumeur qu'elle aurait été amoureusement liée à un soldat romain nommé Pantera de Sidon, dont on a retrouvé la tombe en 1859 en Allemagne, et sur laquelle on lit, traduit du latin, je cite,
3: « Tiberius Julius Abdes Pantera de Sidon, 62 ans, soldat ayant 40 ans de service, de la première cohorte d'archers, repose ici. »
2: Il reste cependant très difficile d'établir un lien sans faille, quelle qu'en fût la nature entre Marie et Pantera, notamment parce que c'était avant tout un surnom assez commun dans le monde judéo-chrétien, suggérant une virilité très active. Les sources sont d'une part très lacunaires et noyées sous des orthographes variées. Pandera, Pantera, Pandira, Pantera avec ou sans H après le T, comme l'animal, de quoi brouiller les pistes. Le seul fait avéré est que l'homme de la tombe et Marie furent contemporains et ont pu au moins se croiser. Mais de là à imaginer une romance. Mais pour certains, Pantera était bel et bien l'amant de Marie, succédant à Joseph, qui n'est pas mentionné longtemps dans les évangiles et qui peut donc, d'après eux, être considéré comme mort prématurément. Le récit expose que Marie, jeune veuve, a retrouvé un compagnon, et que donc c'était Pantera. Tabor semble accréditer cette thèse, mais reconnaît le manque de preuves. Il clôt l'exposé par une section intitulée « Imaginez ce qu'il y a de mieux ». L'auteur ne s'avance donc pas trop. La seule chose qu'il confirme est d'avoir vu et touché la tombe du Pantera enterré en Allemagne. Alors il donne la parole au poète. Le premier auquel il s'intéresse est Thomas Hardy, qui a publié un recueil de poèmes en 1909, « La rosée du temps et autres poèmes », qui comprend une poésie intitulée « Pantera ». Le poème met en scène un amour à la fois charnel et idéalisé entre la très jeune Marie et un centurion romain nommé Pantera, en poste en Palestine, explique Tabor. Le poème est écrit du point de vue de Pantera, homme relativement âgé. L'aspect autobiographique du texte n'est donc pas à négliger. Pantera est ici une sorte de prétexte pour proposer une réflexion sur la vie et sur tout ce que l'on perd au fur et à mesure que le temps passe. Le deuxième poète auquel il s'intéresse est James Whitehead, poète américain né en 1936 et mort en 2003. Ce dernier était fasciné lui aussi par l'histoire de Marie et Pantera, telle qu'elle est retracée dans le livre « Jésus le magicien » de Morton Smith, publié en 1978, livre un peu sulfureux qui rejette toute divinité en Jésus. Whitehead est fasciné par la relation amoureuse supposée entre Marie et Pantera, et son texte tourne beaucoup autour de leur relation amoureuse. James Tabor résume que ces deux poètes sont fascinés par, je cite, « l'amour, la passion, la séparation, les surprises que réserve un enfant ». Car leur thèse peut aller jusqu'à faire de Pantera le père de Jésus. Pour conclure, je dirais que James Tabor a cherché à redonner chair au personnage de Marie, jusqu'à accréditer des thèses autant sa divinité à Dieu, en prêtant à Marie un amant romain. Il croise les démarches historiques et poétiques pour justifier son propos. La meilleure preuve de sa thèse étant que des poètes ont imaginé la relation entre Marie et Pandera. Nous voyons donc ici comment l'on peut donner des apparences scientifiques à des théories dénuées de fondement. Combler l'absence de preuves par des poèmes. Le plus amusant dans ce livre est le fait que Tabor veut démonter la représentation idéalisée de Marie, mais c'est pourtant bien à celle-ci qu'il ne cesse de revenir, notamment en citant Hardy, une svelte jeune fille timide, douce et innocente comme un faon, sa longue robe bleue, la chaîne de pièces d'argent suspendue sur les bandeaux de son admirable chevelure était l'image même de la pureté immaculée. Nous voyons ici les clichés dont on a parlé plus haut et pourtant qu'il voulait démonter. James Tabor termine ainsi le livre. Voilà ce que j'espère pour Marie dans l'esprit des lecteurs, qu'ils comprennent peu à peu que la disparition de Marie n'est pas irréversible et qu'elle peut revenir parmi nous. Pour un non-croyant, c'est quand même un comble.

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1: Bonjour à tous, bienvenue dans Grand Est Éco. Aujourd'hui, nous recevons le dirigeant du plus grand libraire de France, libraire scolaire de France. C'est peu connu, mais il est présent en Alsace, à Erstein. Je suis Jean Auvillère de l'Association des entrepreneurs et dirigeants chrétiens, un mouvement national et œcuménique qui regroupe 200 dirigeants en Alsace, catholiques et protestants, un mouvement qui promeut une vision humaine et sociale de l'entreprise. Bienvenue dans Grand Est Éco. Bienvenue Frédéric Fritsch, vous êtes le dirigeant et un des fondateurs de la société LDE basée à Erstein, leader français dans le domaine de l'éducation et des manuels scolaires. Frédéric Fritsch, bienvenue dans Grand Est Éco.
2: Merci.
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1: Bonjour Frédéric Fritsch, je le disais, vous êtes le dirigeant et

0: meilleures conditions la pierre angulaire de votre action depuis plus de 25 ans. Alors, la première question, c'est comment vous est venue cette idée de créer, de vous lancer dans la distribution? Comment devient-on libraire scolaire?
1: Merci Jean. Alors pour ce qui nous concerne, nous sommes devenus libraires scolaires par erreur, c'est-à-dire que à l'époque, avec mes amis cofondateurs de l'entreprise, dans la deuxième moitié des années 90, donc c'était il y a un petit moment, je travaillais dans l'industrie médicale en Finlande et en Asie. Un autre des fondateurs était dans le champagne, un autre était enseignant, et donc le livre était assez loin de nous. Le dernier était encore étudiant. Et nous y sommes venus parce que en Finlande, où j'ai vécu un peu moins de 10 ans, un de mes amis avait créé quelque chose d'un peu similaire. Et puis donc, on s'est dit tiens, allons, on a envie d'être entrepreneur, allons-y. Nous sommes lancés avec, je dois dire, à l'époque une étude de marché très sommaire qui, si nous l'avions menée correctement, nous aurait sans doute amené à faire autre chose du livre scolaire.
0: Ce qui est impressionnant, c'est que c'est très lié à votre histoire personnelle finalement. C'est votre voyage en Finlande, votre séjour en Finlande et puis plus tard en Malaisie qui vous a donné cette idée d'abord de revenir en Alsace et puis de créer, d'être entrepreneur dans ce monde-là.
1: Oui, alors histoire personnelle, oui, puisque l'idée vient en effet d'une histoire d'amitié en Finlande pendant mes études, et puis les cofondateurs de l'entreprise, Daniel Francou, Michel Husser, Pierre Schmitt, ce sont des gens que j'ai rencontrés à travers le FEC et l'AFGES, donc dans mes années étudiantes.
0: Des institutions bien connues à Strasbourg et en Alsace.
1: Voilà, et donc toute l'entreprise vient de là, et en effet ce sont nos histoires personnelles qui nous ont amenés à la créer.
0: Alors je le disais, aujourd'hui vous êtes partenaire de 4500 établissements scolaires, pas seulement en France d'ailleurs, ailleurs à l'étranger on y reviendra. Finalement c'est un métier qui a du sens pour vous finalement, l'éducation.
1: Oui, alors une fois qu'on y était, on s'est rendu compte de ce que c'était, et nous sommes à un endroit où en effet, nous on s'est toujours donné de manière assez modeste le rôle de simplifier la vie des établissements scolaires pour qu'ils puissent bien remplir le rôle d'éducation auprès des enfants. Donc voilà, alors simplifier autour du manuel, voilà, de bons services qui marchent bien. Pour résumer, aujourd'hui on se rend compte néanmoins que avec l'IA et tout ce qui arrive, finalement avoir de bons référentiels, savoir les utiliser, savoir les mettre en résonance avec l'IA, puisque j'en parle, c'est peut-être une des clés pour réussir à l'école.
0: Oui, aujourd'hui quand même, LDE, c'est une centaine de collaborateurs, c'est près de 70 millions de chiffre d'affaires, et vous avez connu en fait l'évolution. Vous êtes parti du format papier, des manuels scolaires papier, finalement vous êtes arrivé au numérique pour arriver finalement à l'intelligence artificielle d'aujourd'hui. Parlez-nous un peu de cette évolution. Qu'est-ce qui vous a marqué dans cette évolution?
1: Alors, nous sommes là dans les locaux de RCF. La première chose est sans doute que nous avions la chance d'avoir grandi au FEC, ce qui nous a mis en relation avec le collège de Matzenheim et frère Jean-Claude, que nous sommes allés voir avec notre idée, en disant qu'est-ce que vous pensez de ça, est-ce que c'est une bonne idée ou pas. Il nous a dit oui, il nous a mis en relation avec quelques-uns de ses collègues. Le collège de Matzenheim, par contre, n'a pas été notre client dans les premières années. Le premier établissement, celui qui nous a permis de démarrer réellement, c'était Sainte-Clotilde à Strasbourg.
0: Autre institution bien connue à Strasbourg.
1: Autre institution bien connue, qui était un partenaire de l'AFGES, etc. Donc on a fait notre première bourse livre avec eux. Et en fait, tous les entrepreneurs le savent, ce sont les premiers clients qui comptent. Donc ça, c'était vraiment très important pour nous. Et c'était en 1998, du livre papier, emballé pour les élèves, etc. etc.
0: Oui, ce qu'il faut dire, c'est que LDE, ça veut dire à l'origine la librairie de l'étudiant. Et en fait, vous avez aperçu que finalement, les étudiants lisaient assez peu. Et puis vous êtes aperçu finalement le marché était un peu ailleurs, plutôt dans les écoles, les collèges, les lycées. Finalement c'est toute une évolution en fait.
1: Oui, en fait librairie des étudiants, c'était notre idée de départ, et en effet le marché est plutôt là où vous le dites. Donc on a commencé avec le papier, et puis au bout d'une dizaine d'années on est devenu leader en France sur le manuel papier dans la distribution. Donc on n'est pas éditeur, on n'est pas bibliothécaire, on n'est pas imprimeur, On est libraire, on distribue les ouvrages avec des services associés aux établissements qui les prêtent aux élèves. Donc au bout d'une dizaine d'années, on était leader en France, nous le sommes toujours. Et puis ensuite est arrivé le numérique dans les années 2010.

0: où là, en fait, il s'agit de distribuer toujours des manuels numériques, des ressources numériques aux élèves en les installant sur leurs terminaux, ordinateurs ou tablettes. Et puis, donc ça fait une petite dizaine d'années. Nous sommes là aussi leaders en France. Puis nous avons développé un troisième métier qui a fait de nous un éditeur de plateforme de construction de cours pour les enseignants, de construction et de partage de cours qui s'appelle PopLab. Et puis enfin, notre dernier métier, c'est l'international parce que nous y faisons d'autres choses que ce que nous faisons en France.
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2: Alors aujourd'hui, nous parlons manuel scolaire, éducation, puisque nous recevrons Frédéric Fritsch, dirigeant et cofondateur de LDE, leader français de la distribution de manuels scolaires, libraires scolaires et des systèmes numériques pour l'éducation et l'accompagnement des établissements scolaires, comme des professeurs, voire des parents d'élèves et des élèves eux-mêmes. Alors Frédéric Fritsch, on parlait de l'évolution, vous êtes passé du papier au numérique, en allant vers l'intelligence artificielle aujourd'hui. Je rappelle que vous êtes partenaire de plus de 4500 établissements à travers le monde. Alors finalement, vous êtes plutôt papier ou plutôt numérique ?
3: Alors nous sommes l'un ou l'autre, c'est-à-dire que là le choix des outils d'enseignement, ce choix-là revient à l'enseignant et à lui seulement. Et ensuite bien sûr il faut que ce soit bien utilisé par les élèves, mais pour ce qui nous concerne, notre rôle est de mettre à disposition des équipes enseignantes les meilleurs outils papier ou numérique. Maintenant on a quand même quelques convictions dans les petites classes, aux primaires, c'est vraiment le papier qui est utilisé. Il y a des petits ajouts de numérique ici ou là, mais c'est à la marge. Au collège on commence à introduire un peu plus de numérique, notamment par exemple pour l'apprentissage de la maîtrise des outils informatiques, téléphone ou autre. Donc ça c'est quelque chose qu'on peut faire au collège assez donc facilement.
2: C'est le numérique mais pas trop tôt finalement.
3: Mais pas trop tôt, et puis au lycée après ça peut être le numérique ou le papier. Il faut que l'enseignant se sente à l'aise avec ses outils. Les élèves généralement s'adaptent, mais c'est pas non plus toujours évident. On a vu des pays comme la Suède par exemple passer au tout numérique et en revenir, et être revenu au manuel
2: papier.
3: Oui
2: c'est ça, finalement vous suivez cette évolution de près, vous êtes un fin observateur du monde de l'éducation. On voit que finalement, après avoir essayé de privilégier tout numérique, on revient dessus, on revient un peu en arrière.
3: Alors ça dépend des endroits, des succès, des échecs. Ce qui est important, c'est l'adhésion des gens qui utilisent ces outils et leurs usages de l'outil. Il faut que ça leur soit utile réellement. Et là, vraiment, ça dépend des encore une fois des enseignants.
2: Alors je l'ai dit, vous étiez aussi présent à l'étranger. Vous avez une filiale en Allemagne, à Kiel, juste de l'autre côté du Rhin. Vous êtes présent au Maroc aussi. Alors comment est-ce que finalement on peut comparer ? Alors qu'est-ce que ça vous apporte d'être présent un peu partout dans le monde finalement ?
3: Alors nos premières raisons d'être à l'étranger ont été d'accompagner les lycées français dans ces pays. Vous savez que la France dispose d'un réseau de 5 à 600 établissements à travers le monde que nous servons comme des lycées français métropolitains dans à peu près 90 pays. Donc ça c'est notre première raison d'aller à l'étranger. Et puis en voyant cela, sur certains marchés, on s'est dit qu'on pouvait peut-être aller plus loin. Ça a été le cas en Allemagne, où nous avons une filiale depuis 20 ans. Et en Allemagne, c'est autre chose. Nous vendons des livres allemands à des établissements allemands, avec du personnel allemand et français.
2: Donc en allemand, oui.
3: Ou simplement, c'est la couche de service LDE que nous avons développée qui fait notre différence sur le marché.
2: Oui, vous avez aussi des services associés, hein, puisque vous avez aussi, à travers le numérique, vous avez des plateformes numériques qui sont très utiles pour les professeurs, notamment, pour aider à faire les cours, à composer les cours, c'est ça ?
3: Oui, c'est ça. La plateforme PopLab à laquelle vous faites référence permet de stocker ces contenus numériques, de construire des séquences de cours, de les partager avec les élèves, de faire des travaux en groupe, etc. Donc ça, c'est un de nos différenciateurs et en Allemagne notamment.
2: Oui. Et alors, je voudrais qu'on termine, puisque l'émission touche à sa fin, sur votre action en faveur de l'éducation pour tous à travers le monde. Finalement, vous avez une action humanitaire. Finalement, vous êtes allé aider en Afghanistan, vous allez aider en Afrique régulièrement, notamment vous êtes partenaire de l'UNICEF, vous êtes partenaire de la Banque mondiale. Alors pourquoi, qu'est-ce qui vous a amené finalement à cette notion d'éducation pour tous et partout ?
3: Bon, vous avez vu l'histoire des fondateurs et la fondation de l'entreprise.
2: Donc ça fait partie de vos valeurs.
3: On a quelques valeurs chrétiennes qui nous guident. Sur la partie internationale, il y a deux choses. D'abord, il faut le dire, c'est pour nous un marché aussi. Lorsqu'on travaille avec l'UNICEF, ils nous achètent des ouvrages, avec la Banque mondiale aussi. Et puis, nous menons nos propres projets d'aide au Liban ou à d'autres endroits. Vous avez cité l'Afghanistan, c'était avec l'armée française, voilà.
2: merci d'avoir terminé sur ces belles valeurs, Frédéric Fritsch. Nous sommes arrivés au terme de notre émission. C'était Grand Est Écho. Merci à Frédéric Fritsch d'avoir bien voulu participer à notre émission. Merci aussi à Théo Ghiandoni pour la partie technique, parfaite comme toujours. 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En attendant le prochain numéro de Grand Est Écho, restez à l'écoute de notre radio, bien sûr.

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1: Bonjour chers auditeurs, chères auditrices, bonjour Jacques.
2: Bonjour Steve, bonjour chers auditeurs et auditrices.
1: Et bienvenue dans Cogiteo. Alors aujourd'hui, le thème de l'émission, Jacques, je vous propose de parler d'écologie et de foi. Bon, c'est un sujet qui a déjà été à plusieurs reprises déjà traité dans l'émission, mais voilà, aujourd'hui j'avais un petit peu envie, suite un petit peu aux événements qu'on a connus cet été, revenir sur ce sujet. Donc oui. On sait qu'aujourd'hui, voilà, on est dans une crise écologique, hein, qui est l'un des plus grands défis de notre temps. Et il y a de ça, alors je ne saurais même plus dire combien d'années, hein, on a le pape François qui avait sorti son encyclique Laudato Si, qui nous appelait à une conversion écologique intégrale.
2: Oui.
1: Et du coup, la première question que j'aimerais poser, et pour entamer la discussion, c'est pourquoi l'Église s'est-elle emparée par la parole du pape François, justement, de cette question écologique?
2: Alors, il y a sans doute des raisons purement humaines ou humanitaires, c'est-à-dire que la crise, enfin, on pourra développer ce qu'on met sous le mot crise, mais pour faire vite, quand on parle de crise, ça veut dire des victimes de la crise, et les victimes de la crise sont, je dirais évidemment, prioritairement les plus fragiles. Bon, donc l'Église, parce que par nature elle doit se faire avocate de ceux qui sont fragiles, de ceux qui n'ont pas de voix, donc l'Église de ce côté-là doit forcément prendre la parole, puisque elle est quand même une force de parole et de proposition qui peut se sentir investie de la nécessité et de la possibilité de parler au nom de ceux que l'on n'entend pas. Bon, ça c'est une première raison. La deuxième, c'est que notre conviction, c'est que l'univers au sens très large est un don de Dieu. Hein, Dieu nous a créé dans un écosystème qui est notre milieu naturel, et donc nous avons à accueillir ce don, à le développer, à le cultiver, mais pas à le détruire, hein, car c'est quelque chose qui nous est confié, pas quelque chose qui nous est donné pour qu'on en fasse n'importe quoi. Donc deux raisons, peut-être une troisième. C'est que pour nous, la nature est l'œuvre de Dieu, au sens très général du terme, hein, et qu'à travers l'œuvre de Dieu, nous avons la possibilité de voir la trace de Dieu à travers son œuvre, hein, et que cette œuvre est admirable. Donc, la capacité de voir un petit peu dans le fonctionnement de l'univers, des atomes aux étoiles, la splendeur de Dieu, c'est une chance pour nous. Que ça nous soit confié est une responsabilité pour nous. Qu'il y ait une crise où les plus fragiles risquent de souffrir, la beauté de la création peut être impactée, ben ça, on peut s'en sentir responsable. Voilà à peu près les éléments. Hein.
1: Du coup, est-ce qu'on peut dire que, en tant que chrétien, du coup, on a une responsabilité, et que ça, c'est justement tout ce qu'on vient d'évoquer, doit être une motivation à un engagement écologique?
2: Alors, une responsabilité qui n'est pas spécialement chrétienne, qui est, nous croyons, liée à simplement notre humanité. Par contre, les chrétiens, sur le plan de cette nature don de Dieu, de l'importance de prendre en charge et en compte tout ce qui est, je dirais, plus petit que nous, avec moins de possibilités, les chrétiens ont la mission de le rappeler, de le faire, bien sûr, mais de le rappeler à tous. Donc il y a une conscience chrétienne qui implique qu'effectivement on prenne la parole, puis aussi l'idée chrétienne qu'il n'y a pas de fatalité, C'est-à-dire que on peut agir. Alors quand je dis qu'on peut agir, il n'y a pas de fatalité, il n'y a pas de miracle. Hein. La fatalité qui fait qu'il n'y a rien à faire sinon à déplorer, nous ne sommes pas d'accord. L'idée miraculeuse que quoi qu'on fasse, ça finira toujours bien par s'arranger tout seul, on n'y croit pas non plus.
1: Du coup, dans ce qu'on disait, en tant que chrétien donc et en tant qu'homme, au sens large, un homme ou femme, on a cette responsabilité. Aujourd'hui, par rapport à ce que vous évoquiez juste avant, on a du moins le devoir du souci de la personne la plus faible. Mmh. Mais on parle de personne, mais on a aussi du vivant dans son intégralité.
2: Oui, c'est quand je disais du plus faible au plus petit que nous, je ne parlais pas des humains uniquement. Je parle évidemment des personnes qui vont être directement touchées par des questions de réchauffement, d'augmentation du niveau de la mer, de pollution, etc., parce qu'elles n'ont pas les moyens de d'éviter ça facilement pays riches, pays développés, etc., nous n'agissons pas. Mais évidemment, parmi les créatures plus fragiles que nous, ou en tout cas qui n'ont pas cette possibilité de réagir facilement, de s'évanouir facilement, ça peut aller des insectes aux éléphants, en passant par les arbres. Toutes ces espèces en voie de disparition, de fragilisation, tout simplement parce que notre monde bouge. Alors après, ça ne veut pas dire que tout est de notre faute. C'est pas forcément de ma faute si telle espèce animale est fragilisée. Mais par contre, si je peux faire quelque chose pour lui éviter de disparaître, que je ne le fais pas, là c'est de ma faute. Vous voyez la différence, hein? Faut pas voir dans l'activité humaine l'unique source de tous les problèmes. Non, la nature n'est pas quelque chose de stable et de figé où seul l'homme interagirait et seul l'homme serait un agent de destruction. Ça, c'est une vision un peu manichéenne. Nous avons notre part de responsabilité, mais il y a des choses sur lesquelles on n'y est pour rien, pas plus que d'autres. Mais par contre, on a peut-être, nous, la possibilité d'imaginer des solutions pour justement éviter bien des catastrophes écologiques, même si on n'en est pas forcément les auteurs, ou pas les auteurs principaux. Mais il n'empêche, nous sommes responsables du vivant, et ce n'est pas parce qu'une... quelque chose n'a pas d'utilité manifeste ou que quelqu'un n'a pas les moyens de manifester avec des banderoles ou de peser sur les élections, que cet animal, cette plante, ce site doit être abandonné, quoi.
1: Alors, j'ai peut-être pas très bien compris ce que vous veniez de partager. Aujourd'hui, les scientifiques reconnaissent tous que c'est l'activité humaine qui nous emmène vers la catastrophe climatique que l'on est en train de connaître. Et dans ce que vous disiez qu'on n'était pas intégralement responsable. Oui. Du coup, qu'on fasse pas de quiproquo. Qu'est-ce que vous voulez parler par rapport à du fait qu'on ne soit pas intégralement responsable?
2: Je dis, on n'est pas responsable de tout. Et on n'est pas coupable de tout. Bon, quand un volcan entre en éruption, que effectivement les dégâts écologiques peuvent être très considérables, moi j'y suis pour rien. Alors peut-être qu'un jour on découvrira que c'est parce que je jetais mes boîtes de sardines que le volcan est entré en éruption. Mais globalement, on peut dire il y a de même des raz-de-marée, des tremblements de terre. Il y a un certain nombre de choses sur lesquelles qui sont des catastrophes écologiques majeures et sur lesquelles on n'est pas nécessairement les responsables. Enfin, on n'est pas coupable. Mais il ne m'en veut pas moins qu'on ne peut pas dire puisqu'on n'en est pas à l'origine, c'est pas notre problème.
1: Oui,
2: hein, d'accord. C'est sur ce sens-là.
1: Oui, on est sur le sens de la catastrophe naturelle sur laquelle il y a en effet l'activité humaine, un tremblement de terre.
2: Voilà.
1: On n'a pas aujourd'hui de preuve que demain, si la terre tremble, c'est l'activité humaine qui l'a fait trembler, quoi.
2: Non, alors même les questions de réchauffement climatique sont des questions complexes. Alors je ne vais pas avoir la naïveté de dire qu'en réalité, quoi qu'on fasse, ça ne ferait rien changer. Non, c'est pas tout à fait ça. Mais l'impact direct des activités humaines, sans lequel, qu'est-ce qui serait passé sans impact direct, c'est plus complexe parce que c'est multifactoriel. Hein, j'avais un ami qui faisait partie de l'Académie des sciences à Paris, donc un scientifique de premier plan, qui disait c'est compliqué. Mais, ajoutait-il, on peut pas. Si je me mets à dire que, de toute façon, il y aurait eu des réchauffements, même si on n'avait eu aucune activité humaine, disons plaisanté, je vais me faire tuer. Deux, ça risque d'être mal compris en disant que dans ce cas, ça sert à rien de combattre le réchauffement climatique. Mmh. Et il disait non. Par contre, ils disent que l'on ne peut pas évaluer de façon très nette, c'est l'impact de la seule activité humaine. Parce que c'est une courbe dans une courbe, si je puis dire. Et dit, voilà, il y a eu des périodes de réchauffement, de refroidissement, mais ce qu'il ne mettait pas en doute, c'est que le fait qu'il y ait des activités humaines parfois exagérées et amplifiées le phénomène.
1: D'accord.
2: Voilà, c'est en ce sens-là. Hein.
1: Et justement, dans les solutions, alors il n'y a pas une solution magique, mais dans ce que aujourd'hui le consensus scientifique nous invite justement pour réduire notre impact, et je pense que vous allez peut-être pouvoir l'expliquer, mais je pense qu'aujourd'hui, nous chrétiens, nous avons ce rôle, c'est de parler de la sobriété.
2: Oui.
1: Parce que c'était quelque chose que justement Jésus nous a appelé, et je pense que justement c'est peut-être, nous en tant que chrétiens, un modèle que l'on peut... Alors, modèle, le mot est peut-être grand, mais un exemple à donner, de dire, on a peut-être aujourd'hui dans cette société de surconsommation, d'hyperconsommation, nous, en tant que chrétiens, on a peut-être ce regard de la sobriété à apporter.
2: Oui, alors, il y a deux éléments. Il y a d'une part les effets sur l'environnement de la sobriété. C'est-à-dire qu'effectivement, le fait de préférer la marche à pied à la voiture ou le vélo électrique, etc., parce que mine de rien, la Corse, c'est bon, etc., de ne pas reprendre trois fois de tout vu que c'est gratuit, etc. Donc, il y a un effet sur l'environnement qui serait lié effectivement à la sobriété. Ça c'est clair. Alors maintenant, il faudrait définir la sobriété. Il est évident que vouloir chacun sa maison de plein pied avec son jardin en abandonnant globalement l'idée des habitats collectifs, c'est bien, mais c'est très clair que ça ne va pas du tout vers la sobriété. On multiplie. C'est-à-dire que si chacun a de fait à la fois sa maison, son appartement, son pied-à-terre à la campagne, des vacances à l'autre bout du monde, ça a des impacts.
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2: En plus, nous vivons dans un monde où, en tout cas dans la société européenne, beaucoup de gens vivent seuls. C'est-à-dire que parce qu'ils se sont séparés, parce que si, parce que ça. Enfin, et ça multiplie énormément de choses par deux. Hein, il va de soi que aujourd'hui, il n'est pratiquement pas pensable que de dire, minute, il y avait, là où on avait une voiture pour. Une voiture par couple, pratiquement obligatoirement, on a deux voitures, mais beaucoup ont. On multiplie tout par deux pour des raisons liées à notre mode de vie, ce qui multiplie les impacts, évidemment. Alors ça, c'est une chose. Ça, c'est une chose et effectivement, ça supposerait des modes de vie vraiment différent, ne serait-ce que par exemple de vivre dans des familles avec des tailles de maison, des modes de transport, et puis des couples, et moins de familles monoparentales, etc., changerait les choses. Mais vous voyez bien que c'est vraiment des styles de vie qui sont complètement à repenser. Mais de quel droit est-ce que je vais dire, mais vous ne devez pas vivre seul dans votre coin parce que vous multipliez l'impact. C'est pas facile à dire. Hein. Bon, ça c'est l'aspect pratique. L'aspect pratique. Maintenant, la sobriété environnementale, sobriété tout court, ça, c'est une autre dimension qui est la dimension, j'allais dire, personnelle. C'est-à-dire de ne se dire que même si j'en ai les moyens et même si ça n'avait aucun impact sur l'environnement, est-il nécessaire que je multiplie ma consommation? Voilà. Hein. Même si le chauffage ne coûtait rien, est-il nécessaire que le chauffage ne coûte rien, n'a aucun impact sur l'environnement, est-il nécessaire de chauffer à 25?
1: Oui. Hein.
2: C'est-à-dire il y a une vertu de cette sobriété qui est simplement celle d'apprendre à être quelqu'un de sobre. De ne pas consommer tout ce qui peut être consommé sous prétexte que j'ai le droit et qu'éventuellement ça n'a pas d'impact. Hein, c'était cette capacité qu'on retrouve, les chrétiens le connaissent bien, pendant le carême. Je pourrais manger, mais je restreins volontairement ma consommation, ne serait-ce que pour être peut-être plus en solidarité avec ceux qui la restreignent toute l'année, mais aussi parce que ça me permet de mieux prendre conscience de la valeur et des choses, des êtres, etc. Donc il y a la sobriété chrétienne n'est pas uniquement, utilitaire. Hein. Quand Jésus refuse de transformer les pierres en pain, oui, j'ai faim, et alors je reste avec ma faim parce que ça me permet peut-être de me concentrer sur autre chose. Hein. Donc il y a cette vertu de la sobriété qui n'est pas liée au fait que être sobre, ça rafraîchirait le climat. Non, être sobre rafraîchit les idées. C'est autre chose.
1: Et justement, sur toute cette question de rafraîchir les idées, on a, depuis quelques années, on voit un phénomène dans la société qui est l'éco-anxiété. Est-ce que justement, notre espérance chrétienne cet appel à une vie plus sobre peut être justement, je dirais pas la réponse, mais quelque chose qui nous sort justement de cette éco-anxiété?
2: C'est-à-dire que il faut pas vouloir tout maîtriser et vouloir la garantie que forcément ce qu'on fait ça va faire que demain le monde sera rose et beau. Non, je ne sais pas ce qui va se passer demain. Est-ce qu'on va entrer en collision avec une comète? Est-ce qu'il va y avoir un rattrapage général des impôts? On ne sait pas.
1: Bon, non, mais on n'espère ni l'un ni l'autre.
2: Voilà, le moins douloureux. Donc, ça sera la comète. Mais, bon, alors, blague à part, il y a une belle phrase d'évangile où Jésus dit, mais tu t'inquiètes de demain, demain s'occupera de lui-même. Occupe-toi d'aujourd'hui. Hein, c'est-à-dire que qu'est-ce qui va se passer demain? Il se passera demain ce qui se passera demain. Peut-être qu'on aura trouvé une solution géniale demain ou pas de solution du tout, je ne sais pas. Mais il ne faut pas que le souci de demain me paralyse pour aujourd'hui. C'est ça. Parce que sinon, ça va être le fameux le dicton romain, apparemment, qui avait été cité par saint Paul et qu'on retrouve plus tard autrement, c'est-à-dire que mangeons et buvons, demain nous mourrons, donc, ou après moi le déluge, et grosso modo, un stress pas possible, qui fait que puisque de toute façon, demain c'est la catastrophe, ben aujourd'hui, Ben, aujourd'hui, quoi? Alors, du coup, il y a ceux qui ne vont plus, qui vont dire de toute façon fichu pour fichu et qui vont, faire dans le gaspillage invraisemblable. Hein. Voilà, on se dépêche de manger le foie gras pendant que le Titanic coule, quoi, parce qu'au moins, ça sera toujours ça de prix. Bon, d'accord, c'est possible. Ouais. D'autres, bah, pratiquement, bah, on va sauter immédiatement à la mer ou se tuer d'avance parce que de toute façon, voilà, je peux voir ça. Bon, bah, très bien, on ne fait plus rien, on ne mange plus rien. On paralyse de. Faisons ce qui est raisonnablement possible. C'est tout. C'est comme ça. Maintenant, est-ce qu'effectivement, rincer la vaisselle à l'eau froide est la seule solution? Bon, chacun après trouve ses solutions, mais il ne faut. La vie chrétienne ne nous invite ni à l'optimisme ni au pessimisme pour les questions pratiques. Nous simplement faisons ce qui nous semble le raisonnable et nécessaire, hein, sachant qu'il est normal d'essayer de se mettre à la place des autres et de tenir compte d'eux-mêmes, de ce qu'eux aussi ont à vivre. Voilà. Maintenant, quand on a dit ça, agissons aujourd'hui, là où on peut agir, et pour le reste, eh bien, faisons confiance. C'est-à-dire, quand je dis faisons confiance, je ne peux rien faire. Ce n'est pas parce que je vais entre guillemets, me pourrir la vie aujourd'hui que ça va aller mieux demain. C'est parce qu'aujourd'hui, je fais ce que je pense devoir faire, compte tenu de ce que je suis, dans mon coin, pour qu'il n'y ait pas trop de gaspillage. Hein? Mais le pessimisme n'est pas la mode, mais pas l'optimisme non plus. Hein, c'est pas de toute façon ça va s'arranger.
1: Ouais.
2: C'est non, bah, de toute façon, je ne maîtrise pas tout. De toute façon, voilà ce que je peux faire. Puis de toute façon, bah, si ça doit s'arranger, ça s'arrangera. Hein? Mais à moi de montrer l'exemple, parce qu'il y a des façons éventuellement de vouloir des anxiétés qui conduisent à des conduites qui peuvent faire peur. Donc c'est pas si à un moment donné les gens me perçoivent, je sais pas, l'écologiste comme une variété de terrorisme vert, ça ne va pas être efficace.
1: Oui.
2: Parce que du coup le message ne sera plus entendu. C'est pas en faisant peur, c'est pas en ayant peur moi-même, et du coup en faire peur à l'autre, que je vais forcément être efficace et l'aider à changer. Hein? Mais si on a l'impression que, bah, tiens, voilà moi ce que je fais, et puis bah ouais, ça, je suis plutôt content, bon, peut-être pas l'idéal, mais bah, tiens, pourquoi je ne ferais pas comme lui? Et si par contre, comment t'as pas encore de toilette sèche chez toi? Ben non, excuse-moi, j'habite en immeuble au 3e, oui, on y pense. Non mais oui, voilà, oui. Il faut être j'allais dire, avoir un peu de sens pratique et savoir prendre un peu de recul, quoi.
1: Hein? On en revient à quelque chose qu'on évoque souvent dans l'émission, c'est écouter et communiquer, en fait.
2: Oui, c'est ça. Moi, voilà ce que j'essaye de faire. Bon, je dis pas que c'est tout ce que toi tu dois faire. Voilà ce que j'essaye de faire. Bon, puis toi, bah, si tu trouves que c'est une bonne idée, pourquoi pas, mais je te préviens, il y a aussi peut-être des inconvénients, et puis toi-même, bah, si tu as des idées, je suis preneur, mais c'est pas, voilà, je crois que c'est plus un dialogue qui permet de peut-être d'être bon, le discours plus modeste, mais dans des réalités un peu plus. Ça peut marcher un peu mieux, quoi. Hein? Des choses qu'on a envie d'essayer parce que on a l'impression que celui qui nous en parle, oui, il y croit, mais ça paraît quelqu'un, voilà, qui est bien dans la vie. Hein, et pas simplement dans le discours prophétique, quoi. Enfin, j'aime beaucoup les discours prophétiques, hein, après tout, c'est mon métier, le catastrophisme n'est pas forcément efficace.
1: Et puis c'est aussi, je pense, accepter le fait que bon, on peut avoir des actions qui sont bénéfiques pour l'environnement,
2: bien sûr,
1: et accepter que il arrive qu'on ait des loisirs qui soient pas forcément très, on va dire, écolo-compatibles ou tout et accepter toute cette complexité de la vie aussi.
2: Il y a une contradiction. D'ailleurs, il faut essayer d'infléchir les choses, mais doucement. Hein. Vous avez un gros bateau, on pile pas sur place et on tourne pas à 180 degrés comme ça, comme on tournerait une pièce de monnaie. Quoi. Ça prend du temps et si on y va trop brusquement, c'est pas du tout efficace, bien au contraire. Donc, ça n'empêche pas d'avoir des objectifs, n'empêche pas d'avoir un discours ferme, mais il faut ne pas simplement être dans le discours un petit peu virulent, mais aussi voir ce qui est possible. Sachant qu'il y a aussi un élément qui est compliqué à évaluer, c'est le fameux principe de précaution. Le principe de précaution qui d'ailleurs est quelquefois compliqué à évaluer parce que par principe, on ne sait pas. Alors, je ne suis pas pour dire qu'il ne faut pas prendre des précautions, mais c'est très difficile, très difficile d'évaluer. Alors, il est vrai que peut-être que si on osait plus facilement dire, stop, on fait des essais, puis on va voir. Alors que là, quelquefois, on n'entoure rien. Entre ceux qui disent qu'il n'y a aucun risque et ceux qui disent qu'il y a tous les risques possibles, c'est compliqué. Mais si on appliquait vraiment le principe de précaution, on s'aperçoit que on l'utilise parfois quand ça nous arrange. C'est parfois les mêmes sensibilités, les mêmes sensibilités philosophiques ou politiques qui vont brandir le principe de précaution, pour les insecticides, mais qui vont pas le brandir quand on va se mettre à parler de l'euthanasie. Ou là, on est dans la loi qui va être votée ou pas votée, mais qui sera probablement votée. Et là, on reviendra pas en arrière. Mais il n'y a pas de risque. Non.
1: Ouais.
2: Donc je veux bien qu'on parle du principe de précaution, mais faire attention aussi. De même qu'on s'aperçoit que quand on supprime pour des risques potentiels tel type de traitement, ça peut engendrer effectivement d'autres conséquences qui, elles, ne sont pas du tout potentielles en termes de baisse drastique des rendements. Et quelquefois, on n'est pas préparé à ça. Alors, c'est compliqué. Donc, comment avancer? Il faut avancer sur ces deux jambes. Entre une recherche du mieux possible en étant un peu lucide sur les conséquences, et puis l'autre part, l'avancer en fonction des réalités d'aujourd'hui. Mais l'éducation, effectivement, à mon avis, l'éducation écologique commence au berceau. Ce n'est pas parce qu'on peut se payer quelque chose qu'on doit se le payer. Et quand on voit parfois la rapidité avec laquelle on construit, on détruit des chaussées, du mobilier, des immeubles, etc., c'est pas un bon message. C'est-à-dire l'idée que tout est jetable et que le progrès va faire que de toute façon, ce qu'on a aujourd'hui sera obsolète demain. Donc quand vous êtes dans une société où l'idée de progrès fait que les choses sont censées être, c'est pas encore sur le marché, que ça va sans doute être obsolète demain, ça pousse inexorablement à la consommation et au non-respect de ce qui existe, puisque de toute façon, c'est même pas réparable. Donc, c'est pas nécessaire d'en prendre vraiment soin. Vous voyez le problème.
1: Oui. Eh bien, merci Jacques pour tous ces éléments. On voit que c'est un sujet qui est loin d'être facile ou manichéen.
2: C'est un sujet complexe et on peut souhaiter, en tout cas entre chrétiens et autres, et non chrétiens, bien percevoir que c'est un sujet complexe sur lequel l'autre n'est pas forcément le méchant. Hein. Voilà. Je crois que c'est important de s'écouter.
1: Eh bien, Jacques, merci beaucoup. Et chers auditeurs, chères auditrices, à très bientôt.
2: À bientôt, chers auditeurs et chères auditrices. Merci, Steve.
1: Merci, Jacques.
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5: Scène de désolation et incendie en cours à Kiev, bombardée cette nuit par salves de missiles et de drones russes. La capitale ukrainienne a connu sa pire nuit depuis le début de la guerre. Avec plus de 100 victimes, on retrouve notre correspondante sur place dès le début de ce journal. Au Vatican, le dicaster pour la doctrine de la foi prend acte des ordinations épiscopales sans mandat pontifical d'hier à Écône. Les excommunications sont décrétées pour la deuxième fois dans l'histoire de la fraternité sacerdotale Saint Pidis. Explication. Dans ce journal, nous irons également au Venezuela. 7 jours de deuil national ont été décrétés pour rendre hommage aux près de 3000 victimes du double séisme de la semaine dernière. Vous entendrez le témoignage du directeur de la Caritas La Higuera.
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5: Bonjour à tous. La Russie continuera à augmenter la pression sur l'Ukraine. La promesse du Kremlin ce matin après une nuit intensive de frappes russes sur Kiev. Le maire de la capitale ukrainienne parle de la pire nuit depuis le début de la guerre en février 2022. Au moins 17 personnes ont été tuées, 90 autres blessées, dont des explosions et incendies visant des quartiers résidentiels. La correspondance tout de suite de notre correspondante sur place, Emmanuel Chaz.
7: Des dizaines de bâtiments éventrés, des débris qui jonchent le sol. Les 3 millions d'habitants de la capitale ukrainienne ont une nouvelle fois vécu une nuit infernale. Ils étaient des dizaines de milliers à s'être abrités dans des caves, des parkings souterrains ainsi que dans le métro, alors que Kiev était en proie à l'une des attaques russes hybrides de drones et de missiles les plus importantes depuis le début de la guerre. Drones et missiles qui ont été lancés en vagues successives tout au long de la nuit. Près de 30 sites à travers la capitale ont été touchés. Plusieurs incendies se sont déclarés. Certains font toujours rage alors que plus de 570 pompiers sont dépêchés sur place. Des bâtiments résidentiels détruits, éventrés par les frappes, tout comme un centre de secours où plusieurs ambulanciers ont été blessés. Le plafond d'une station de métro s'est même partiellement effondré suite à une frappe. Voici le premier bilan qu'on peut faire aujourd'hui. Et les secouristes, à l'heure actuelle, tentent toujours de retrouver des survivants dans les décombres. Un peu partout dans la capitale, on sent une forte odeur de fumée. L'air est quasiment irrespirable à un moment de forte chaleur et où les inquiétudes désormais se tournent vers l'état du réseau énergétique, puisque suite à ces attaques, le ministère de l'énergie avertit qu'à tout moment des coupures de courant importantes pourraient affecter la capitale, alors qu'une partie de l'Ukraine est déjà privée d'électricité. Emmanuel Chaz, Kiev, RFI pour Radio Vatican.
5: Et après cette nuit d'épreuve à Kiev, le président Zelensky demande à Washington une licence pour pouvoir produire les missiles Patriot afin de résister aux attaques aériennes. Sur les 74 missiles et 496 drones russes tirés, seuls 48 et 76 drones ont été respectivement interceptés. Le chef de la diplomatie européenne annonce, elle, après cette nuit de frappe sur X, qu'elle proposera demain de nouvelles sanctions contre Moscou. Cette proposition passera-t-elle auprès de l'Allemagne ? Berlin est un des premiers soutiens de Kiev, mais ce sera le cas encore demain. En effet, le parquet allemand accuse les autorités ukrainiennes d'avoir ordonné le sabotage des gazoducs russo-allemands Nord Stream en 2022, une annonce faite au lendemain de l'inculpation d'un premier suspect. L'Allemagne, où la coalition, bien que fragile, est parvenue à s'entendre sur des réformes clés aujourd'hui, touchant au report de l'âge de la retraite au-delà de 67 ans, avec un élargissement de l'assiette des cotisants, l'introduction aussi d'une dose de capitalisation. Conservateurs et sociodémocrates allemands ont également décidé de réévaluer la fiscalité. Les plus aisés paieront désormais davantage pour soulager les classes populaires et les classes moyennes. Au Vatican, le secrétaire d'État parle d'une profonde douleur, mais d'un acte schismatique s'accompagnant de sanctions très précises. Et ce jeudi matin, la Fraternité Saint Pidis est officiellement excommuniée, prenant acte de la consécration de 4 évêques hier à Écône contre l'avis du souverain pontife. Le préfet du dicastère pour la doctrine de la foi a publié un décret en ce sens ce matin. Il s'agit de la deuxième excommunication vécue par la communauté fondée en 1970 par Mgr Marcel Lefebvre. Les précisions de Jean-Charles Puzolu.
6: respectant exactement la même temporalité qu'en 1988, lorsqu'au lendemain des premières consécrations épiscopales illicites de la fraternité Saint-Pie-X, le Vatican prononçait l'excommunication de Mgr Lefebvre. Le dicastère pour la doctrine de la foi a publié ce matin le décret qui stipule que, par le fait même d'avoir procédé à l'ordination de 4 nouveaux évêques, les consécrateurs et les évêques consacrés ont encouru l'excommunication. C'est la conséquence directe de la décision prise par la fraternité traditionnelle contre la volonté exprimée à plusieurs reprises par Léon XIV. La note explicative qui accompagne le décret précise que l'excommunication entraîne la séparation d'avec l'Église de Rome de tous les prêtres et de tous les évêques de la communauté, ainsi que de tous les laïcs qui adhèrent formellement à la fraternité. Par ailleurs, tous les sacrements administrés par des membres excommuniés sont dorénavant invalides. Le dicastère pour la doctrine de la foi laisse cependant une porte ouverte. Telle une mère attentionnée, l'Église accueillera tous ceux qui souhaitent revenir à la pleine communion. Une procédure sera mise en place par les nonces apostoliques et appliquée au besoin dans les différents diocèses. Rome exhorte les fidèles à rester en communion avec le pape et à s'abstenir de participer aux célébrations de la fraternité schismatique.
5: Jean-Charles Puzolu, des explications à retrouver sur notre site internet. Au Vatican, le pape a reçu ce matin le président sortant de la Colombie, Gustavo Pedro, qui s'est ensuite rendu à la secrétairie d'État pour des entretiens portant sur la collaboration positive, constante, qui a prévalu entre l'Église et l'État en faveur de la promotion de la paix, de la réconciliation, de l'unité nationale en Colombie. On se souvient de la participation active du Saint-Siège aux accords de 2016 avec les FARC. Il fut question aussi ce matin de criminalité organisée et de changement climatique. Or, l'exécutif colombien, tout juste élu d'Aldel Bardo del Esprelia, a annoncé se lancer aujourd'hui dans la fracturation hydraulique pour apporter de nouveaux fonds au pays qui accuse un déficit budgétaire de 6,4% du PIB. Au Venezuela, un homme a survécu 8 jours sous les décombres, mais ce n'a pas été le cas pour près de 3000 personnes tuées dans le double séisme qui a détruit la semaine passée plus de 58 000 bâtiments dans le pays, en particulier dans l'état de la Guaira. 7 jours de deuil ont été décrétés, mais comment faire son deuil quand l'urgence est de mise? On écoute le directeur de Caritas La Guaira, le diacre Ruben Permodo. Il revient sur l'émotion des habitants, sur leurs besoins immédiats, le soutien qu'ils peuvent trouver auprès de l'église locale.
8: Nous sommes bouleversés. Où que nous allions, il y a un immeuble, une maison par terre. Il y a des gens qui dorment dans la rue. Il y a des familles qui cherchent encore leurs proches. La clameur de la population à présent, c'est la vie. C'est-à-dire essayer de sortir ceux qu'ils aiment des décombres. C'est tout ce qu'ils demandent. Pouvoir manger. Nous sommes actifs à la Caritas et l'action sociale que l'Église apporte depuis le premier jour. Dès le départ, nous avons tendu la main. Nous avons maintenant 6 centres d'accueil. Nous distribuons des aliments. Nous proposons un accompagnement aux communautés. Nos prêtres sont sollicités par la population. Ce sont des références pour les populations. Les gens sont très attachés aux prêtres de leur paroisse. Ils ont conscience du soutien de l'Église dans cette urgence humanitaire. Une aide que nous essayons de fournir grâce à l'appui de beaucoup d'organisations internationales qui viennent en secours de la population.
5: Des propos recueillis par Joanne Pacheco de la rédaction hispanophone de Radio Vatican. Autre catastrophe, mais ce sont cette fois les violences des bandes criminelles et des djihadistes qui en sont à l'origine. Le Programme alimentaire mondial met en garde contre une hausse de l'insécurité alimentaire à un niveau inédit depuis 10 ans dans l'état de Borno, au nord du Nigeria. Des législatives en cours en Algérie. Près de 25 millions d'électeurs sont appelés aux urnes aujourd'hui pour élire les membres de leur nouveau parlement. Les formations proches du pouvoir comme le Front de Libération Nationale devraient, sauf surprise, dominer l'élection. 407 sièges sont à pourvoir pour un mandat de 5 ans. Et puis enfin, l'Église catholique compte depuis ce matin un nouveau bienheureux. Le père François-Xavier Tungbo Diep, martyr, a été béatifié au sanctuaire de Tak Sai au Vietnam. Plus de détails sur notre site internet. Voilà, c'est ainsi que s'achève ce journal. Plus de détails, évidemment, sur tous ces sujets sera retrouvé sur notre site internet, une adresse vaticannews.va. N'hésitez pas à nous retrouver donc sur notre site avant le prochain journal d'information qui aura lieu demain matin à 8h30, comme chaque jour. Je vous souhaite quant à moi, à toutes et à tous, une excellente journée.

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1: 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Nous poursuivons tout à l'heure avec à 13h45 le magazine Eureka. On va s'intéresser aux moustiques et aux feux de forêt. Et là, les scientifiques sont même à leur rescousse. On va découvrir tout à l'heure. Et puis à 13h30, bulle de sport consacrée au tennis club Vitria qui ouvre un nouveau chapitre avec le paddle et le pickleball à découvrir. Et puis la dernière émission d'Episcora avec Monseigneur Franck Javary pour Episcorama. Et on va s'intéresser à vivre un été spirituel. Mais tout de suite, voici notre escapade en Champagne.
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3: Ce premier week-end d'août, la route du Champagne en fête fera escale sur la rive droite de l'Aube. Parmi les 22 vignerons qui ouvriront leurs portes, le Champagne Jacques Chaput à Arentières promet une immersion au cœur du terroir avec dégustation, animation et quelques surprises. Bonjour Jacques Chaput.
4: Bonjour.
3: Merci d'être avec nous. Ouvrir les portes de sa cave pendant la route du Champagne en fête, c'est avant tout l'occasion de partager quoi avec les visiteurs?
4: De partager tout d'abord un terroir. Et puis c'est devenu un peu une tradition puisque cette manifestation d'année en année depuis les années 90 a vraiment monté en puissance et intéresse vraiment des publics très différents. On a au moins 45 pays qui sont représentés. Les tranches d'âge, ça va de 20 à 70 ans. Donc, on est vraiment sur quelque chose d'assez large. Et effectivement, la route du Champagne en tant que telle, c'est vraiment un coup de projecteur sur la Côte des Barres, donc qui est dans le département de l'Aube, la zone d'appellation Champagne, un petit peu excentrée au sud de la Champagne. Et cette manifestation a lieu vraiment exclusivement sur ce territoire.
3: Dans ce territoire, donc début août, votre domaine proposera plusieurs animations originales. Qu'est-ce qui attend concrètement les visiteurs à Arentières?
4: À Arentières, déjà, on est 4 domaines. Pour ma part, j'ai donc voulu mettre l'accent sur notre terroir propre et faire appel à une sorte de sommelier géologue. Il a un profil un peu atypique. Il s'appelle Geoffrey Orban. Son but, c'est vraiment de faire déguster le terroir. Alors, à travers des choses assez originales, on ramasse des pierres dans les vignes, on ramasse de la terre, on fait sentir ces éléments-là aux gens et ensuite, on fait le parallèle avec le vin. Donc, il y a vraiment un côté géologique très très marqué, mais qui est bien vulgarisé, parce que Geoffrey a vraiment quelque chose de particulier, c'est qu'il est passionné et donc il fait partager sa passion aux gens. On arrive à reconnaître des choses dans les vins qu'on sent depuis toujours, mais qu'on n'avait pas réussi réellement à identifier. Cette petite masterclass, je sais pas pourquoi je dis petite, cette masterclass est assez originale et en général remporte vraiment beaucoup de succès. Pour le domaine en particulier, on est un peu atypique, mais on a un salon de tatouage sur le domaine, donc on aura la possibilité de proposer des tatouages flash autour du Champagne, autour de notre emblème qui est la salamandre. Sinon, à côté de ça, on a aussi un sculpteur qui va venir réaliser sur le week-end une œuvre qui restera sur le domaine par la suite. Une œuvre de 2,50 m, 3 m de haut, tout en métal, à la nuit tombée. Il va y avoir des étincelles et pas mal de flammes, ce qui est un petit peu notre ADN. Donc, des petites animations musicales, des jeux pour les enfants, de la restauration, des choses comme ça. Bon, après, ça, c'est vrai que c'est un peu ce que toutes les caves proposent, à savoir, généralement, vous avez des animations musicales, vous pouvez manger sur place, et bien sûr, vous pouvez déguster les produits de chaque domaine.
3: Au-delà de la simple dégustation avec beaucoup d'animation au programme. Merci Jacques Chaput d'avoir été avec nous aujourd'hui sur RCF.
4: Merci beaucoup.
3: Rendez-vous les 1er et 2 août à Arentières et plus largement sur la rive droite de l'Aube pour vivre la route du Champagne en fête et partir à la découverte d'une Champagne plus confidentielle mais pleine de caractère.
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1: «
5: Cher ami, bonjour et bienvenue pour ce nouveau numéro d'Episcorama. Chaque semaine, on se retrouve ensemble pour échanger sur la vie de diocèse. Et pour ce dernier de la saison, j'ai la joie d'accueillir Monseigneur François Javary. Bonjour Monseigneur.
6: Bonjour Loïc, bonjour à tous et à toutes.
5: Monseigneur, c'est bientôt les vacances.
6: Ça dépend de ce qu'on appelle vacances. Oui, les vacances scolaires, ça c'est sûr. Après, oui, il y aura des formes de vacances d'été pour la plupart d'entre nous, même si, bien sûr, les vacances n'ont pas la même tonalité selon qu'on va pouvoir bouger ou non, selon aussi si nous sommes retraités ou si nous travaillons. Mais de fait, l'été est un temps particulier dans notre civilisation occidentale.
5: Très souvent, quand on parle de vacances prieuses, on pense en vacances, en abbaye, en monastère. Mais justement, Monseigneur, quels seraient vos conseils pour vivre des belles vacances chrétiennes ?
6: Eh bien, peut-être tout simplement de ne pas mettre Dieu en vacances. Bon, Dieu n'est jamais en vacances. Voilà, nous pouvons peut-être avoir la tentation de faire un peu relâche, alors qu'au contraire, l'été, me semble-t-il, peut être un temps pour une autre forme de présence, présence auprès des autres, présence auprès de Dieu, tout simplement parce que le rythme est différent. Peut-être aussi que nos rencontres vont être différentes, mais je n'oublie pas aussi la question de la solitude pour ceux et celles qui vont peut-être rester dans leur appartement, dans leur maison, avec autour d'eux moins de monde, parce que le voisin, la voisine est partie en vacances, parce que tel commerce est fermé, parce qu'on ne voit plus les enfants passer dans la

0: d'entrer dans un temps plus long, dans un temps plus calme, dans un temps plus contemplatif, pour une prière qui soit plus longue, peut-être plus intérieure. Si une église est ouverte, eh bien, entrons-y, visitons-la, mais aussi pourquoi ne pas rester 10 minutes, un quart d'heure à rester en présence de Dieu, tout simplement.
1: Oui, parce que les églises ont deux avantages. Le premier, d'être fraîche en cas de canicule, et d'être souvent ouverte et animée par des messes et temps de rencontres.
0: Alors, souvent ouverte, je le souhaiterais. Je sais que c'est plus compliqué que ça dans nos villages. Je sais aussi qu'il y a des communes, des paroisses qui font des efforts pour ouvrir davantage nos petites églises, nos églises du monde rural pendant l'été. Dans tous les cas, si une église est ouverte, entrons-y. Et puis aussi, bien, le dimanche reste ce jour du repos, d'un repos avec le Seigneur. Voilà, même si bien sûr, il faut parfois changer nos habitudes, parce que la messe n'est pas à l'endroit habituel. Il faut peut-être faire quelques kilomètres de plus où nous sommes en vacances. Mais grâce à Internet et bien d'autres systèmes, ben, c'est pas très compliqué de savoir où se trouve la messe la plus proche. Donc, oui, détente, oui, repos, mais que cette détente, que ce repos ne soit pas, je dirais, un prétexte à nous laisser aller. Ça pourrait être le risque pour certains, peut-être de se dire, vacances, je me laisse aller, alors qu'au contraire, c'est un temps où on peut vivre notre foi de manière plus intérieure, plus profonde.
1: Et dans le diocèse, comment se passent les vacances ?
0: Bah, elle se passe bien, je l'espère. Nous n'oublions pas qu'il n'y a pas vacances pour tout le monde. Il y a beaucoup de gens qui travaillent pendant l'été. Nous pensons en particulier à nos agriculteurs, aussi à nos viticulteurs qui vont commencer les vendanges très tôt cette année, probablement au 15 août. Donc ça perturbe aussi leur organisation des vacances et tous les saisonniers qui vont venir y travailler, par exemple. Mais c'est vrai que dans beaucoup de nos villes et villages, eh ben, il y a des fêtes patronales l'été. Alors beaucoup ont lieu le 15 août. Alors il y aura bien sûr notre pèlerinage à Notre-Dame de l'Épine, qui sera présidé cette année par le vicaire général Denis Véju dans les derniers jours de sa mission de vicaire général avant de passer la main. Mais il y a aussi beaucoup de communes, beaucoup de villes, villages où pendant l'été il y a des fêtes patronales. Eh bien, c'est une occasion aussi de prendre plus le temps de l'amitié, du partage, puisque la messe, bien sûr, c'est se retrouver pour célébrer la gloire de Dieu, mais c'est aussi un temps où la communauté chrétienne est rassemblée. Eh bien, prenons le temps d'une conversation avec ce voisin de messe que peut-être nous ne connaissons pas.
1: Les temps de vacances, c'est aussi le temps d'accueil et de départ, accueil des nouveaux laïcs, des nouveaux prêtres. À la fin d'année, nous accueillerons donc Don Marc, qui remplacera Don Jérôme au sens de la Velle. Comment est-ce que les paroissiens se préparent, selon vous, à l'accueil de ce nouveau prêtre ?
0: Bon, bah écoutez, il n'y a pas besoin d'une grande préparation, il suffit d'ouvrir son cœur et d'être, je dirais, d'abord on est reconnaissant, bien sûr, hein, de ceux et celles qui vont accepter une nouvelle mission, en particulier des prêtres qui vont nous rejoindre, donc ça c'est très précieux. Bien sûr, il y a aussi le père Philippe-Jacques de Bangy sur le Pertois, que certains connaissent déjà, dont Marc Dédorite, donc près de la communauté Saint-Martin sur Chalon. Voilà, des arrivées, des départs aussi, nous aurons des arrivées de religieuse. Donc tout ça, ça invite bien sûr la communauté chrétienne à être en tenue d'accueil, se réjouir de ceux et celles qui nous rejoignent. Et puis après, les choses vont se faire, je dirais, tout naturellement et progressivement.
1: Et vous, Monseigneur, est-ce qu'un évêque prend des vacances ?
0: Alors, je ne peux pas parler pour mes collègues, mais je crois que oui, donc pour moi, oui, certainement, parce que je suis comme tout le monde. C'est vrai que c'est quand même précieux de pouvoir vivre un temps autrement. On a besoin de se reposer, on a besoin de se ressourcer. Alors pour ma part, je prendrai une semaine de retraite personnelle en abbaye, une retraite en silence pour vraiment me retrouver devant Dieu, puis relire aussi mon année. Voilà, j'aurai la chance aussi de faire un voyage de découverte d'une autre église diocésaine avec qui nous avons des liens importants. C'est au Congo RDC, hein, le Congo Kinshasa, voilà où je suis invité par Monseigneur Moko, évêque d'Idiofa. Alors je partirai avec des prêtres du diocèse qui sont issus de ce diocèse, voilà aussi un ami prêtre, j'irai donc découvrir aussi la vitalité de cette église diocésaine d'Idiofa. On s'arrêtera aussi dans quelques autres diocèses dans le voyage. Et puis j'aurai après aussi un temps un peu en famille, entre amis. Alors c'est une chance aussi de pouvoir partir. Tout le monde n'a pas forcément cette possibilité, j'en suis bien conscient. Mais je crois qu'on peut vraiment rester unis par les liens de la charité, les liens de la prière, en

0: particulier, bah, si nous connaissons dans notre entourage des personnes qui vont être relativement isolées pendant l'été, bah, c'est pas interdit de passer un coup de fil, de prendre des nouvelles, d'envoyer une carte postale si on est un peu de la vieille école, ou d'envoyer des photos par nos réseaux sociaux, pour que nos vacances soient pas synonymes au fond de cloisonnement, mais au contraire de relations cordiales.
1: Votre voyage en République démocratique du Congo, c'est aussi un moyen de renforcer nos liens avec ce pays et nos prêtres.
0: Voilà, nous avons sur le diocèse des prêtres incardinés, c'est-à-dire prêtres du diocèse qui sont nés au Congo, par exemple. Nous avons, vous savez, ces prêtres qu'on appelle Fidei Donum, qui sont là pour un temps donné dans cet échange apostolique entre des églises sœurs. Et donc, c'est vrai que c'est important pour moi aussi de mieux connaître eh bien, ce pays que je ne connais pas du tout, le Congo RDC, qui est un immense pays, je n'en verrai qu'un petit bout. Et puis aussi d'avoir cette rencontre fraternelle avec le diocèse d'Idiofa. C'est une manière de mieux se connaître, c'est une manière aussi de mieux se comprendre et puis de tisser des liens plus directs, plus fraternels aussi, de personne à personne.
1: Et une tradition dans ce pays, c'est quand un évêque arrive dans notre pays, il ordonne des prêtres si possible ou il participe à l'ordination.
0: Alors effectivement, Mgr Moko me fait l'honneur de demander de conférer des ordinations. Bien sûr, il sera lui-même présent. Voilà, de diacres et de prêtres, je dois dire nombreux. Donc, moi qui viens d'ordonner deux diacres pour le diocèse, ce sera une joie renouvelée. Ce sera, si Dieu veut, la première fois où j'ordonnerai donc des prêtres. Et ce sera un entraînement pour ce que nous espérons bien vivre l'an prochain sur le diocèse. Donc, c'est d'abord un très beau cadeau que me fait Mgr Moko, mais il est un signe, au fond, de la collégialité, du fait que tous les évêques unis au pape portent ensemble pas seulement le souci de leur propre diocèse, mais aussi le souci de toute la vie de toute l'Église catholique.
1: Monseigneur, à la rentrée, nous aurons la chance d'accueillir le pape Léon XIV en France. Comment le diocèse se prépare à vivre cet événement unique ?
0: Voilà, donc le pape Léon XIV sera pour 4 jours en visite en France, avec une variété de lieux. Donc la région parisienne, Paris, Lourdes, Metz, et bien sûr le diocèse se mobilise, d'abord bien sûr pour porter dans la prière cette venue du pape, pour disposer nos cœurs à écouter ce que le pape a à nous dire de la part du Seigneur, et puis très concrètement, de le rejoindre. Alors il y a 3 moments principaux où nous pourrons rejoindre le pape, donc fin septembre, le vendredi, il y aura une veillée pour les jeunes au Stade de France, donc c'est en région parisienne, comme vous le savez, eh bien, des jeunes du diocèse y participeront et commencent déjà à s'organiser. L'avantage, c'est que c'est pas trop loin. Le samedi, fin septembre, eh bien, nous affrétons des cars en grand nombre pour aller participer à la grand-messe qui aura lieu sur les Champs-Élysées à Paris. Voilà, le samedi après-midi, c'est un très grand événement. Alors, nous avons la chance de ne pas être très loin de Paris, donc profitons-en pour venir en famille, pour venir en paroisse. Bien sûr, le service des pèlerinages organise tout cela. Et puis, nous pourrions avoir la possibilité, le lundi, qui est le dernier jour de la visite du pape à Metz, eh bien, si c'est possible, parce que là, il nous manque encore quelques informations, de rejoindre la messe qu'il célébrera dans la cathédrale de Metz. Donc, nous avons prévu un quart, on peut déjà s'y inscrire, je signale simplement qu'il y a une petite réserve sur les règles d'accès pour cette journée à Metz. Par contre, le vendredi et le samedi, il y a toute la place qu'il faut, donc nous sommes invités à venir en grand nombre. Et puis, si nous ne pouvons pas nous déplacer, eh bien sûr, à vivre cet événement là où nous serons en union de prière avec notre pape.
1: Vous trouverez toute l'information sur le site chalon.catholique/les-pèlerinages. Monseigneur, pour terminer cette interview, quels seraient un petit peu vos mots-clés pour nos auditeurs pour ces vacances, pour vivre des vacances chrétiennes ?
0: Eh bien, je propose comme mot-clé de contempler, qui est une forme de prière plus profonde, plus calme. Je proposerai le mot-clé aussi de témoigner. Témoigner tout simplement dans les rencontres que nous vivons, peut-être la croix que nous portons, peut-être une parole que nous pouvons dire, peut aussi rencontrer une attente de gens qu'on connaît pas très bien, on va parfois croiser aussi au hasard des gens que nous ne connaissons pas du tout. Donc contempler, témoigner, et puis servir. Voilà, nous savons aussi que nous vivrons cet été très certainement des périodes de canicule qui sont des périodes éprouvantes pour les organismes mais aussi pour les relations. Voilà, Jésus nous rappelle que le plus petit verre d'eau que nous donnerons dans cet amour, dans cette charité n'est pas oubliée. Donc je pense aussi que ce symbole du verre d'eau que nous donnerons, que nous offrirons, peut-être aussi que nous recevrons, est un signe de cette attention les uns aux autres, face aussi à ce dérèglement climatique que nous avons pour une large part provoqué, mais qui maintenant est là, et qui demande de notre part, supplément de charité, d'attention, de vie fraternelle avec tous ceux qui nous entourent.
1: Chers auditeurs, vous l'avez compris, l'été est aussi un temps de mission. Merci à vous, Monseigneur. Quant à nous, on se retrouve à la rentrée, à la foire de Châlons.
0: Bon été à tous.
1: Merci.

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2: Le tennis club Vitria prépare sa rentrée avec une nouveauté de taille, l'arrivée du paddle et du pickleball, deux disciplines en plein essor qui viendront compléter l'offre du club. Mais avant de parler d'avenir, retour d'abord sur l'histoire et les projets du TCV avec son président Michel Lagneau. Michel Lagneau, bonjour.
3: Bonjour.
2: Merci d'avoir accepté notre invitation. Michel Lagneau, le tennis club Vitria fait partie du paysage sportif Vitria depuis de nombreuses années. Comment est née cette aventure ?
3: Le club est très vieux, il existe depuis 1955. Ça a été créé par des passionnés à l'époque, et bon, bien ensuite, il a grandi avec les années. Et nous avons fêté l'année dernière les 70 ans du club, justement.
2: 70 ans déjà, alors aujourd'hui, dans quel état d'esprit se trouve le club ?
3: Le tennis a plein de projets, donc il se porte très bien, avec un nombre d'adhérents qui avoisine ou qui dépasse un peu les 500, avec une école de tennis, avec une partie fitness également, préparation physique. Donc on a déjà des multiples activités qui nous permettent donc de répondre à différents besoins et avec également beaucoup d'animation tout au long de l'année pour pouvoir permettre aux gens de se définir un peu, de se retrouver au niveau du club et puis jouer aussi la fidélité par la suite.
2: Alors comme vous le dites, Michel Lagneau, le tennis évolue et les pratiques aussi. Comment un club comme le vôtre s'adapte-t-il aux nouvelles attentes des joueurs ?
3: Il faut être à leur écoute. Pas plus tard que ce matin, j'ai eu l'occasion de parler justement de certaines choses qu'on va mettre en place pour les années futures. Et c'est vrai que si je regarde un joueur de tennis d'il y a 10 ans ou d'il y a 15 ans et un joueur de tennis aujourd'hui, les besoins, les demandes ne sont pas les mêmes, même si ça reste le même sport. Les mentalités changent, l'esprit club change. Donc il faut être à l'écoute des adhérents pour pouvoir continuer à évoluer.
2: Alors le tennis club de Vitria continue d'évoluer au fil des années en laissant plusieurs terrains en accès libre pour les joueurs. Sur la partie compétition, comment ça se passe ? Vous faites partie de différentes compétitions chaque année ?
3: Là, on vient de terminer les critériums de printemps.
2: Oui.
3: On avait 6 équipes qui ont défendu les couleurs du TCV pendant tout le mois de mai. Et on joue donc, moitié joue en régional, l'autre moitié en départemental.
2: Donc régional, ça comprend tout le Grand Est ou c'est uniquement la Champagne-Ardenne ? Comment ça s'organise sur le plan régional ?
3: Alors ça concerne tout le Grand Est, mais les divisions sont réparties sur la partie Champagne, on va dire, de manière à éviter de faire trop de déplacements.
2: Et combien de participants avez-vous au sein de votre club local ?
3: On est 500.
2: 500 donc licenciés du côté de Vitria. Et à la rentrée, il y a le paddle qui va faire son arrivée au sein du TCV. Pourquoi avoir fait le choix, Michel Lagneau, de développer cette discipline ?
3: C'est indispensable. C'est ce que je vous disais tout de suite. Dans l'air du temps, les nouvelles choses font que les gens veulent s'épanouir dans ce genre de choses. Et ça ne concerne pas que le tennis. Il y a des joueurs de tennis qui se mettent à jouer au paddle, mais il y a aussi des gens qui ne jouent pas du tout au tennis et qui se mettent au paddle. C'est une pratique qui est plus facile parce qu'on a moins de bagages techniques à acquérir pour pouvoir jouer au paddle. Et en plus, c'est intéressant dans la mesure où ça se joue à 2x2, de 4 joueurs. Et donc, il y a ce côté ludique qui attire les gens à faire du sport sans avoir un bagage technique trop important. Et on peut faire une partie en une heure de temps, bien se dépenser. Et c'est aussi ce que les gens recherchent sans forcément rechercher de la compétition. Là, on est sur la partie de montage de dossiers de façon à pouvoir construire les paddles dans le courant de l'automne et printemps prochain pour pouvoir accéder au paddle sur le printemps 2027.
2: Donc plutôt printemps 2027, avec donc cet objectif, on peut dire, de séduire un nouveau public ou aussi de donner envie de découvrir le tennis.
3: Ça va de pair. Le but, c'est de faire découvrir cette nouvelle discipline, mais en même temps, qui est, je dirais, une partie de ces personnes qui viennent découvrir le tennis en étant arrivées au paddle.
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2: Michel Lagneau, président du Tennis Club Vitria, avec nous aujourd'hui sur RCF pour nous parler du club local qui date depuis déjà de plusieurs dizaines d'années et qui évolue au fil des années avec notamment l'arrivée du paddle et du pickleball. Et on le disait, le paddle qui va arriver donc courant printemps 2027. Autre nouveauté, le pickleball, un sport encore peu connu, pourquoi avoir choisi de l'intégrer à votre offre ?
3: Eh bien, écoutez, le paddle est arrivé en France il y a une dizaine d'années maintenant et il n'était pas du tout connu à cette époque. C'était développé déjà en Espagne et puis c'est remonté dans le sud de la France pour remonter ensuite sur toute la France. Et ça s'est développé à partir du moment où ça a été intégré à la Fédération française de tennis. Et le pickleball, c'est une discipline qui nous vient direct des États-Unis et qui connaît le même succès et qui a été intégré à la fédération donc de la même façon que le paddle. Maintenant, faut le faire connaître, mais je suis persuadé que le pickleball sera une activité parallèle au paddle, parallèle au tennis. Ça fait partie des choses que l'on va découvrir dans notre club, mais dans beaucoup d'autres clubs, très prochainement.
2: Et vous avez peut-être déjà entendu autour de vous, peut-être le souhait de retrouver cette discipline-là chez vous ?
3: Oui, parce que certaines personnes ont déjà eu l'occasion de pratiquer. Et c'est une discipline qui va concerner la famille, les amis, pour jouer entre eux, parce que là, c'est beaucoup plus ludique encore, c'est moins sportif, on va dire, que du paddle. Quand je dis moins sportif, moins fatigant peut-être, mais il y a un côté ludique très intéressant. Et après, rien n'empêche de monter en niveau parce qu'il y a des championnats maintenant qui vont se mettre en place très rapidement par la fédération. Donc il y aura aussi des classements qui vont être menés et il y aura aussi des meneurs, on va dire, dans cette discipline. Donc je donne rendez-vous dans 4-5 ans pour voir l'évolution de cette discipline.
2: Et quel retour avez-vous déjà de ce début d'expérience ?
3: Très positif.
2: Oui.
3: Les gens redemandent.
2: Que ce soit d'ailleurs des vitrias, j'ai envie de dire, parlons un petit peu de la cible, si je peux me permettre, Michel Lagneau. Aujourd'hui sur RCF, vous avez quand même donc beaucoup de licenciés, on en a parlé il y a quelques instants. Ce sont des personnes venant du secteur de Vitria ou même au-delà ?
3: Pratiquement le secteur Vitria, oui. On va dire c'est Vitry et puis l'arrondissement de Vitry-le-François. Par contre, en parlant paddle, aujourd'hui, moi j'ai des Vitrias n'ayant pas de terrain sur Vitry, vont pratiquer le paddle sur d'autres villes et ça me gêne un peu.
2: Et comment remédier justement à ça ?
3: Ben, d'avoir nos installations,
2: oui.
3: De permettre aux gens de ne pas avoir des kilomètres à faire pour pouvoir jouer au paddle.
2: Et donc ça, c'est ce que vous allez mener assez rapidement, répondre aux attentes justement des habitants Vitria. Alors ces nouveaux équipements pour le club, c'est une bonne nouvelle, j'ai envie de dire, hein, pour tous les Vitria, en tout cas de l'arrondissement de Vitry-le-François. Quel message souhaitez-vous adresser à celles et ceux qui hésitent encore à franchir les portes du Tennis Club Vitria, qui propose maintenant une offre très large ?
3: En fait, il faut que les gens comprennent que le club est ouvert à tous. C'est un club où on n'avait que le tennis à proposer, effectivement. Donc aujourd'hui, on a et on va avoir de nombreuses activités. Et il faut que tout le monde vienne. Et je dis ça à toutes les personnes qui peuvent penser que c'est un club privé ou c'est un club fermé parce que ben évidemment on est dans des bâtiments donc faut franchir la porte mais il faut oser. Et puis l'autre message aussi que je vais faire passer, c'est que pour toutes les autres personnes qui ont envie de jouer au paddle, soyez patients encore quelques mois et puis vous pourrez pratiquer sur Vitry-le-François.
2: En tout cas, c'est un grand plaisir d'obtenir autant d'offres du côté de Vitry-le-François. Et quand on dit à tout le monde, Michel Lagneau, c'est aux plus jeunes aussi.
3: Ah ben, nous, on démarre au tennis avec le baby tennis, c'est-à-dire à partir de 3 ans. Mmh. Il y a très peu de sports qui peuvent proposer une activité sportive à des jeunes de cet âge-là. Et on va jusque 80 ans, on va dire, même plus pour certains, puisque il y a aussi notre activité fitness qui nous permet de faire du sport à des personnes qui n'en feraient plus autrement, c'est-à-dire faire du yoga, faire du pilates, faire des choses qui leur permettent de soigner leur bien-être.
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2: Michel Lagneau, avant de nous quitter, pour toute information concernant la vie du club, du Tennis Club Vitria, et pour les informations sur toutes les offres que vous proposez aujourd'hui, il y a un site internet, des réseaux sociaux?
3: Oui, bien sûr, on est comme, je dirais, tout le monde maintenant, hein, on communique, on a une page Facebook, on communique beaucoup sur les réseaux, et puis la meilleure communication, c'est directement au club, pour ceux qui peuvent venir. On est là pour accueillir les gens. Et puis début septembre, on a justement la rentrée avec les inscriptions et toutes les informations pourront être données à ce moment-là. Nous organisons tous les ans un tournoi national féminin.
2: Ah, super.
3: Et ce tournoi a lieu tous les ans fin octobre. Ouais. Cette année, c'est la 20e édition.
2: D'accord.
3: Et donc à l'occasion de la 20e édition, on va mettre en place un événement un peu particulier pour pouvoir permettre à tout public de nous connaître. C'est-à-dire on va se sortir du club pour faire une présentation de ce tournoi.
2: Donc plus d'informations au mois de septembre pour ce bel événement avec objectif être un peu sur le parvis, si je peux dire, sortir de vos murs, voilà, pour vous faire connaître.
3: C'est ça.
2: Eh ben merci beaucoup. On voit que le Tennis Club Vitria poursuit donc son développement avec l'arrivée de nouvelles disciplines tout en restant fidèle à son ADN. Merci infiniment Michel Lagneau d'avoir été avec nous.
3: C'est moi, je vous remercie.
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1: Je suis Jonathan Rangapanaïken, vous êtes dans Eureka et aujourd'hui je vous propose d'aller à la rencontre de scientifiques dont les travaux aident à mieux faire face aux défis de l'été. Les moustiques tigres et les incendies de forêt, hormis le lien avec les jours chauds, vous me direz qu'il n'y a pas grand chose en commun. C'est vrai, à une exception près. Pour y faire face, il faut les surveiller et c'est ce que les scientifiques que j'ai rencontrés développent dans leur laboratoire et même en dehors.
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1: J'espère qu'en écoutant cet épisode d'Eureka, vous n'avez pas trop chaud. L'été est arrivé et même si les vacances d'été pointent le bout de leur nez, la canicule s'est invitée très tôt et c'est peut-être la première fois que l'on subit ce phénomène aussi fortement alors que nous sommes encore dans les bureaux où les enfants sont à l'école. Le réchauffement climatique est plus que jamais palpable et l'heure est plus que jamais à atténuer et à s'adapter. Aujourd'hui, on ne parlera pas de mesures pour l'atténuation du réchauffement climatique, on va parler de mesures d'adaptation. Et ce qui est très important pour moi, c'est de vous dire que toutes les solutions développées pour s'adapter au réchauffement climatique ne serviront pas si nous ne nous attaquons pas à atténuer le réchauffement climatique. Différents scientifiques, dont certains rapporteurs du GIEC, l'ont redit, ont réémis l'alerte dans les médias suite à la canicule de ce début d'été 2026. Parlons donc des défis de l'été. Vous les connaissez, vous pouvez les subir également. Évidemment, les vagues de chaleur et les canicules, mais aussi les incendies de forêt, la sécheresse et la gestion de l'eau, la qualité de l'air ou encore les moustiques. Tous ces sujets sont directement ou indirectement abordés dans les rapports du GIEC et même les moustiques. Le GIEC mentionne que le changement climatique peut étendre l'aire géographique de certains vecteurs de maladies. Qu'est-ce que cela veut dire? Ça veut dire que des vecteurs de maladies comme le moustique tigre peuvent se déplacer, étendre les zones où ils sont présents. Aujourd'hui, je vous propose donc deux sujets en un, tous deux liés aux beaux jours de l'été. Nous allons découvrir deux équipes strasbourgeoises, l'une travaille sur le moustique tigre, elle est dirigée par Bruno Mathieu, entomologiste médical qui pilote un projet appelé Tiger 2.0. Ce projet vise à surveiller le développement du moustique tigre sur le territoire rhénan et sensibiliser la population à la lutte contre ce vecteur de maladie. L'autre équipe, pilotée par Stéphane Le Calvet, qui est chimiste, développe un drone permettant aux pompiers de surveiller en temps réel l'évolution des incendies de forêt et aider à la prise de décision pour évacuer les populations. On en parle plus tard pour comprendre comment un chimiste peut aider à cela. Avant, parlons d'un petit insecte dont je dois vous avouer que je ne l'aime pas beaucoup. Rien que hier soir, j'ai été réveillé dans ce petit moment délicieux entre réveil et sommeil par un vrombissement qui allait et venait autour de mon oreille. J'ai allumé la lumière, je me suis démené, j'ai finalement réussi à faire taire mon assaillant. Il a deux ailes, une paire d'antennes longues et une trompe dans le prolongement de sa tête. Il a des rayures noires et blanches sur le corps et sur les pattes. Attention, elles ne sont pas jaunes, mais bien blanches. Il est très petit, environ 5 mm, et sa piqûre est douloureuse, c'est le moustique tigre. C'est un nuisible, et je vais citer l'Agence régionale de santé. Le moustique tigre est un vecteur potentiel des maladies de la dengue, du chikungunya et du Zika. Il ne transmet ces maladies que lorsqu'il est lui-même contaminé.
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1: On parlait tout à l'heure de l'adaptation au changement climatique et ça commence par un tout petit insecte mais très encombrant, le moustique-tigre ou Aedes albopictus. C'est ici qu'entre en scène Bruno Mathieu. Bruno Mathieu est enseignant-chercheur à l'Université de Strasbourg. Il est entomologiste médical. Son métier, c'est d'étudier les insectes pour comprendre leur impact sur notre société, notamment quand ils deviennent des vecteurs de maladies comme la dengue ou le chikungunya. On pourrait penser que c'est un problème qui ne concerne que des zones lointaines de l'Alsace, mais attention, au 22 septembre 2025, on comptait 603 cas autochtones identifiés en France hexagonale. Autochtones, ça veut dire que des personnes ont été contaminées par des moustiques infectés directement sur notre territoire. Pour combattre cela, Bruno Mathieu pilote le projet Tiger 2.0. Il fait suite à une première version 1.0 qui s'occupait surtout d'accompagner les services administratifs et de déployer des réseaux de surveillance sur le territoire du Rhin supérieur. Il y avait un volet de prévention et de pédagogie autour des bonnes pratiques. Le réseau de surveillance repose quant à lui sur des pièges pondoirs déployés sur le territoire. Ces pièges, ils émettent du CO2 pour attirer les moustiques. Une fois à l'intérieur, les moustiques ne peuvent plus sortir. Les chercheurs récupèrent ensuite les œufs en laboratoire et ils cartographient précisément la présence des populations. Mais la version 2.0 de ce projet, elle change de cible, elle cible les citoyens. L'idée phare de Tiger 2.0, c'est la coopération citoyenne. On ne veut plus seulement des experts, on veut des citoyens acteurs. L'objectif, transformer les habitants en véritables ambassadeurs moustiques. Et comment ? Avec trois approches. D'abord, les faire devenir des acteurs de la prévention. Je vais en parler un peu plus tard. Deux, généraliser la pratique de la collecte des moustiques. L'idée, c'est de capturer les moustiques et de les envoyer aux chercheurs. Et trois, les faire participer à une étude en 2027 qui vise à déployer plus massivement ce réseau de pièges. Et c'est là que vous intervenez. Si vous voulez participer à ces recherches, devenir volontaire et aider à surveiller ces moustiques, vous pouvez écrire dès maintenant aux équipes de Bruno Mathieu. Je vous donne l'adresse contact@slm67.fr. Je vais parler de la prévention car il est au cœur des messages du projet et c'est la meilleure arme contre le moustique tigre. Ce moustique se développe là où l'eau stagne. Une gouttière bouchée, un cendrier oublié, un seau de jardin ou même la coupelle d'un pot de fleurs. En éliminant ces points d'eau, on réduit drastiquement la prolifération. Le moustique tigre a une particularité, il adore vivre près de chez nous, en zone urbaine. En moyenne, il ne s'éloigne qu'à peine à 150 mètres de son lieu de naissance. Donc, si vous voyez des moustiques tigres près de chez vous, c'est qu'ils sont nés soit dans votre jardin, sur votre terrasse, au bord de votre fenêtre ou chez votre voisin. Ce travail de surveillance, Bruno Mathieu le mène avec une équipe pluridisciplinaire, des virologues, des vétérinaires, des médecins, des parasitologues. Ils simulent ensemble des scénarios de propagation. C'est donc une question de surveillance et de vigilance. Et justement, parler de surveillance et de vigilance, ça nous amène à un autre danger de l'été, beaucoup plus imposant que le moustique, les incendies de forêt.
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1: Pour clore cet épisode de Reca, on s'attaque à un défi majeur de nos étés, les incendies de forêt. On imagine souvent le danger comme étant uniquement lié aux flammes, mais il y a un ennemi encore plus sournois, le nuage de pollution. Prenez le Bas-Rhin. Avec 178 000 hectares de forêt, soit un taux de boisement de 37%, le département est nettement au-dessus de la moyenne nationale qui est aux environs de 29% de boisement. Le service d'incendie et de sécurité des sapeurs-pompiers du Bas-Rhin, le 667, intervient chaque année sur plus de 650 feux de broussailles et une vingtaine de feux de forêt. Mais face à un incendie, la question cruciale pour les secours est: faut-il évacuer la population environnante? C'est là qu'intervient le chimiste Stéphane Le Calvé et son projet EDRAF. L'objectif d'EDRAF, ce n'est pas de surveiller le feu lui-même, mais d'analyser les gaz et les particules qui s'en échappent. Pourquoi? Parce que chaque incendie crée un nuage de pollution composé de composés organiques volatiles, les COV, qui peuvent être extrêmement toxiques, voire mortels pour les riverains. Alors comment mesurer l'invisible sans mettre en danger les pompiers? La réponse tient en un mot, le drone. C'est ici que la collaboration devient fascinante. Un drone sur mesure a été développé à l'INSA. C'est un appareil hybride. Il décolle verticalement comme un hélicoptère, puis se déplace comme un planeur pour couvrir plus de terrain. Pour tenir plus longtemps en vol, l'université de Freiburg en Allemagne a intégré des panneaux solaires organiques et flexibles. Ils visent une meilleure autonomie du drone pour augmenter celle-ci de 30%. Imaginez, le drone prélève un échantillon d'air grâce à un solide adsorbant, puis ramène cet échantillon vers un laboratoire mobile, un camion de pompier. Là, on utilise une technique appelée chromatographie en phase gazeuse pour analyser la toxicité des gaz presque en temps réel. Le but ultime du projet EDRAF, c'est l'aide à la décision. Les pompiers sur le terrain ne devront pas être experts chimistes. L'idée, c'est de les former et de les accompagner pour qu'ils puissent piloter le drone et obtenir une analyse immédiate de la toxicité de l'air. C'est ce qui permettra de dire avec certitude « oui, il faut évacuer cette zone » ou « non, le risque est maîtrisé ». La collaboration EDRAF intègre le 667, ce service des sapeurs-pompiers, mais aussi des sapeurs-pompiers allemands. Les développements sont encore en cours, mais des essais sur terrain sont déjà menés. Qu'il s'agisse de traquer le moustique-tigre avec Bruno Mathieu ou de cartographier la pollution des incendies avec Stéphane Le Calvé, on voit que la science ne reste pas enfermée dans les laboratoires. Elle s'adapte, elle sort sur le terrain pour mieux nous adapter au dérèglement climatique, en y apportant des réponses et des solutions complexes à la hauteur des enjeux. C'était Jonathan Rangapanaken pour Eureka. Merci d'avoir été avec nous pour ce tour d'horizon des défis de l'été. 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
4: Et nous arrivons à la fin de ce prêt de chez vous sur SF Cœur de Champagne. Merci à Mel de m'avoir accompagné. Et ben, il me reste à vous souhaiter une bonne après-midi. N'oubliez pas, les programmes d'RCF Cœur de Champagne continuent tout au long de cet après-midi et on reviendra à partir de 18h10 avec le magazine 18-19 en Champagne-Ardenne. 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
7: Bonjour à tous, bienvenue sur RCF Notre-Dame pour cette nouvelle édition de notre émission Où va la vie ? Au micro Frédéric Mounier. Chaque semaine, je vous accompagne au long d'une conversation consacré aux nouvelles questions éthiques d'aujourd'hui, et nous sommes pour cela en partenariat avec les facultés Loyola Paris. La semaine dernière, nous avons ouvert une nouvelle série concernant la santé mentale des adolescents. Comment vont-ils ? Et contrairement à ce qu'on aurait pu croire, bah finalement, ils ne vont pas si mal que ça. On va continuer cette discussion absolument passionnante avec nos intervenants. Aujourd'hui, nous sommes avec le professeur Bruno Falissard. Bonjour, professeur.
8: Bonjour.
7: Merci à vous d'être avec nous. Vous êtes pédopsychiatre, vous présidez la Société française de psychiatrie de l'enfant et de l'adolescent. Agatha Zierlaski, bonjour.
9: Bonjour.
7: Merci beaucoup d'être avec nous. Vous êtes philosophe, maître de conférences aux facultés Loyola Paris. Et puis Laurent Contamin, merci à vous. Bonjour.
10: Bonjour.
7: Vous êtes co-auteur avec votre frère, le psychiatre, le docteur Emmanuel Contamin, d'un petit guide psy à l'usage des jeunes éco-conscients. C'est publié chez Odile Jacob. Voilà, c'est donc le deuxième volet de notre série consacrée à la santé mentale des adolescents.
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7: Alors, la semaine dernière, je l'ai dit, nous avons brossé un tableau finalement relativement positif des jeunes d'aujourd'hui. Je voudrais remonter un peu l'histoire avec le professeur Bruno Falissard. Vous exercez depuis déjà un certain temps. Je rappelle que vous présidez la Société française de psychiatrie de l'enfant et de l'adolescent. On dit souvent qu'il y avait un avant-Covid et un après-Covid, cette période de confinement, de claustration. Qu'est-ce que vous avez observé? Comment a évolué la santé mentale des jeunes avant, pendant et après le Covid, professeur Falissard?
8: Oui, alors on l'avait évoqué la semaine dernière, sur le temps long, ça s'améliorait. Mm-hmm. Alors nous n'en avions pas totalement conscience, parce qu'à l'époque, les données épidémiologiques étaient moins bien récoltées qu'aujourd'hui. Mm-hmm. Mais on le sentait quand même. À partir de 2015-2016, il y a eu un début de dégradation. Donc avant le Covid, il y a eu un début de dégradation, mais on ne l'a pas vu.
7: Sur quels indicateurs ?
8: Sur des indicateurs de tentatives de suicide, oui. y compris d'hospitalisation pour dépression, de consommation de psychotropes, etc. Oui. Donc c'est assez...
7: Ça a commencé à se dégrader 5 ans avant le Covid, quoi, en gros.
8: Oui, c'est ça. Oui. C'est ça. Néanmoins, cette dégradation a commencé par être très légère, et donc nous ne l'avons pas vu, ce sont que les chiffres qui l'ont vu. Mmh. Alors, arrive le Covid, et là, je dois dire que nous n'avons pas été toujours très sages. Très vite, on a dit, ça va être une catastrophe, le confinement, etc. Or, pendant le premier confinement, les jeunes n'ont pas été plus mal. Mm-hmm. Et d'ailleurs, j'ai vu des choses...
7: Plus mal que tout le monde ou plus mal qu'avant ?
8: Plus mal qu'avant.
7: Oui, d'accord.
8: Et j'ai vu des choses en consultation très touchantes. J'ai vu, du fait du confinement... des pères qui étaient beaucoup à la maison, et du coup, les enfants trouvaient leur père, jouaient avec lui au Monopoly, ou aux jeux vidéo, etc., etc.
7: Ils ont pu se parler à nouveau.
8: Absolument. Mm-hmm. Alors, tout n'était pas rose non plus. Il y a eu des jeunes qui... Mais au premier confinement, ça a été un peu la sidération, et en fait, il y a eu un effet...
7: Finalement positif à certains égards.
8: Par certains égards.
7: Oui.
8: Et puis, arrive l'été... Bon, et puis à la rentrée, alors l'été ça allait mieux parce qu'on pouvait aller dehors, l'épidémie a un peu chuté. Arrive la rentrée, et là ça a été un désastre absolu que l'on n'avait absolument pas prévu, avec des hospitalisations pour tentatives de suicide, pour troubles du comportement alimentaire, etc. Mmh.
7: Qu'est-ce qui s'est passé ?
8: Eh bien, alors on parle de stress chronique, c'est-à-dire, vous savez, il y a un stress aigu, on le gère ensemble, voilà, et on se reconstruit après. Et puis on tourne la page, et puis ça va mieux. Quand c'est chronique, en fait, ça use. Et c'est même neurobiologique. Hein. Mm-hmm. Notre cortisol s'effondre, et c'est dépressogène.
7: On devient plus fragile.
8: On devient plus fragile. Mm-hmm. D'autant plus que, quand même, il faut être honnête, pendant le Covid, nous avons privilégié les plus âgés aux dépens des plus jeunes. C'est un fait.
7: Pourtant, on dit beaucoup qu'on a laissé mourir les plus âgés aussi.
8: Ben oui, mais...
7: Mais vous dites que les plus jeunes ont trinqué.
8: Ah oui,
7: oui,
8: les plus
7: fortement.
8: Jeunes ont trinqué.
9: Agatha Zielinski. L'attention générale était davantage dirigée vers les plus âgés, c'est
8: absolument.
9: Ça ?
8: Absolument. L'attention était dirigée vers les plus âgés. Et on s'est dit, bon, ben, ils vont faire l'école à la maison, c'est pas grave, aujourd'hui il y a Internet, il y a Zoom, etc., c'est pareil. Ben en fait, non, c'est pas pareil. Se rencontrer, se socialiser, se construire un groupe, une tribu de jeunes, on a besoin d'être ensemble. Et d'ailleurs,
7: pour de vrai.
8: Oui. Et d'ailleurs, c'est là que peut-être, vous savez que les problèmes qu'on a aujourd'hui sont plus chez les jeunes filles, les adolescentes, que les adolescents.
7: Et comment vous expliquez ça, professeur Falissard ?
8: On a dit que, et je pense que c'est vrai, les filles ont vraisemblablement plus besoin de se socialiser en vrai que les garçons. Oui, les garçons jouent à des jeux vidéo en ligne ensemble. Et ils ont continué à le faire pendant les confinements. Et donc, ça permettait de toujours être avec ses copains, avec le casque, etc., à tirer sur n'importe quoi. Mais au moins, on était ensemble. Voilà. Et pour les filles, ça a été moins le cas. Alors, c'est peut-être un peu genré comme histoire, mais...
7: N'hésitez pas. oui. Mais c'est une question. Laurent Contamin, vous qui animez des ateliers d'écriture depuis longtemps, avec des jeunes, quelle différence vous voyez entre les garçons et les filles dans dans l'évolution de leur santé mentale ?
10: Non, moi j'ai pas vu de différence notable entre garçons et filles. Non.
7: D'accord. Alors, je voudrais vous demander d'aborder un autre point, docteur Falissard, puisque c'est votre métier. Je rappelle que vous êtes pédopsychiatre. La question des conduites à risque et des suicides, c'est quand même...
8: Oui.
7: Vous nous disiez la semaine dernière, c'est ce qui peut vous arriver de pire en tant que praticien. Et je vois que vous ouvrez grand les yeux. Oui. Voilà. Comment vous avez vu et comment vous voyez l'évolution aujourd'hui ?
8: Alors, du côté des suicides, donc c'est très clair, il y en avait 1100 par an chez les jeunes dans les années 90, il n'y en a plus que 400 aujourd'hui, donc ça a baissé. Mais depuis 2017, ça réaugmente, en particulier chez les filles, donc c'est un fait. Les conduites à risque, alors ça c'est une vieille histoire, en fait l'adolescence c'est des conduites à risque.
7: C'est indispensable. Ça fait partie de la construction.
8: Eh bien oui, c'est-à-dire qu'avant, vous voyez, on a un tout petit, on peut le prendre, on lui dit non, fais attention, etc. Il va au jardin d'enfants, il y a le toboggan, le sol est mou, etc. Vous voyez, on fait attention et il nous écoute. Mais il y a bien un jour où on va être adulte et dans la vie, il y a des risques.
7: Et sauf donc, que certaines prennent vraiment de très grands risques.
8: Oui, mais ça a toujours été comme ça.
7: D'accord.
8: Souvenez-vous des morts sur la route des jeunes avec des conduites en état d'ivresse, etc. Dans les années 90, c'était 3000 par an. Aujourd'hui, c'est 600. Je dis ça de tête.
7: Oui.
8: Donc, il y avait des conduites ordaliques. Alors, le mot est assez poétique.
7: Ordalique, c'est-à-dire ?
8: Oui, ça vient du jugement, vous savez, autrefois.
7: Pour s'éprouver.
8: Voilà, c'était même un jugement divin. Je fais appel.
7: J'en mets ma main au feu.
8: Exactement.
7: C'était ça, oui.
8: Et donc, ce sont des conduites à risque très particulières et qui, il y a 30 ans, des jeunes se mettaient sur une voie ferrée, attendaient que le train arrive et au dernier moment, ils sautaient. Et si ma vie vaut le coup d'être vécue, alors le train ne m'écrasera pas.
7: Et aujourd'hui, ils le font ?
8: Beaucoup moins.
7: Alors, ça
8: existe toujours, mais ça se fait moins, puisque tout devient un peu virtuel. Donc, ces conduites à risque qui étaient majeures avant, en fait, elles existent toujours, parce que c'est inhérent à l'adolescence, mais il y en a moins. Par contre, nous, notre tolérance aux conduites à risque a baissé. Et parfois même, j'ai envie de dire, on est trop protecteur.
7: Il faudrait leur lâcher les baskets, comme on disait autrefois.
8: Eh bien oui.
7: Oui.
8: Eh bien oui, vous voyez, laisser les jeunes le soir, alors moi j'ai en consultation, ils ne veulent pas me laisser partir, j'ai 15 ans, je voudrais aller chez les copains le soir, il ne faut pas sortir le soir, c'est dangereux, etc.
7: Oui, tout le monde a peur, oui.
8: Ben oui, mais il y a bien un jour où on part de chez soi.
7: Voilà. Oui, Agatha Zelensky, une question.
11: Est-ce que ça veut dire que pour une part, je ne sais pas très bien comment dire ça, mais est-ce que pour une part c'est... la société, son évolution, qui fabrique quelque chose comme des souffrances, ou ce qu'on va appeler de façon très large, des problèmes chez les jeunes, plus que les jeunes eux-mêmes ?
7: Alors, je vois l'œil du professeur Falissard qui brille.
8: Oui. C'est une très belle question. La réponse est oui. Mais en fait, on ne peut pas séparer la souffrance d'un individu de la souffrance d'une société. Alors, ce qui se passe aujourd'hui, qui est extraordinairement subtil, c'est que, en fait, le niveau de violence de nos sociétés diminue. Contrairement à ce qu'on pense. Il y a 200 ans, il y avait 10 fois plus d'homicides par habitant en France qu'aujourd'hui. Donc, le niveau de violence diminue. Et nous faisons plus attention à autrui. Vous voyez, on parle des incestes, des violences sexistes et sexuelles, des risques sociaux.
7: Et c'est très bien.
8: Et c'est très bien.
7: Oui.
8: Naturellement que c'est très bien. Et ça s'améliore. Et on est moins violent avec nos enfants. Et c'est très bien.
7: Voilà.
8: Vous voyez, donc le niveau diminue, mais du coup, notre perception subjective de ce qui peut faire du mal devient beaucoup plus fine. Et donc, le moindre accroc qu'il peut y avoir dans notre enfance, dans notre travail, dans notre vie de couple, devient un problème
7: prend
8: des proportions terribles.
7: Ça devient invivable au sens propre, c'est ça ?
8: Absolument, ça devient invivable. Alors, quand nous sommes plus âgés, nous, on s'est construit comme ça, on tient le coup. Mais quand un jeune se construit dans ce monde qui change à toute vitesse, et où les perceptions de ce qui peut faire du mal sont omniprésentes, l'éco-anxiété par exemple, eh bien ça devient absolument insupportable. Et on a du coup des jeunes qui savent plus s'ils sont un homme ou une femme, qui savent plus s'ils sont homo-hétérosexuels, qui savent plus s'engager dans une sexualité, etc. S'il faut manger des animaux, enfin vous voyez, tout devient un peu un problème. Donc,
7: tout devient un peu un problème. Laurent Contamin, vous qui êtes un spécialiste, entre guillemets, de l'éco-anxiété, disons de l'éco-conscience, puisque c'est le titre du livre que vous avez publié chez Odile Jacob, Petit guide psy à l'usage des jeunes éco-conscients. Comment vous observez ça chez les jeunes avec lesquels vous travaillez ?
10: Alors déjà, peut-être effectivement dire un mot sur éco-conscience ou éco-anxiété. C'est vrai que éco-anxieux, c'est un mot qu'on réfute un peu parce que ça donne l'impression que le problème vient des gens. C'est-à-dire, ils ont un petit problème, ils sont anxieux, il faut qu'ils se soignent et puis ils seront plus éco-anxieux, donc ça ira bien. Alors que le problème ne vient pas vraiment des gens en l'occurrence, le problème vient plutôt des politiques, enfin en tout cas du mur dans lequel on fonce et des effondrements qui sont en cours et vers lesquels on va. Et des décisions à prendre. Donc, on préfère éco-conscient.
7: Est-ce que vous arrivez, en travaillant avec les jeunes, à leur donner de nouveau de l'espoir dans le monde qui s'annonce ?
10: Oui, alors là, c'est avec les un peu plus grands, c'est plutôt avec les lycéens et les étudiants, où on travaille un peu sur, je leur propose d'écrire des fictions, à plus 2 degrés, plus 4 degrés, plus 6 degrés, par exemple. Imaginez, j'ai fait ça beaucoup à la fin.
7: Des degrés de température.
10: Celsius, oui. La ville de Grenoble, par exemple, on imagine la ville de Grenoble à 48 degrés Celsius, etc. Et il faut trouver des solutions, parce que l'idée, c'est que, je leur dis, l'idée, c'est qu'il faut que ça se termine bien. Votre texte, il faut qu'il se termine bien.
7: Ah, alors, comment ça se passe ? Est-ce qu'ils se suicident avant la fin de l'écriture du texte ?
10: Non, ils ne se suicident pas. Mais c'est vrai que c'est quand même, en tout cas, pour ces jeunes qui ont 22, 23, 24, 25 ans, je sens quand même qu'ils sont anxieux, en tout cas préoccupés, sur l'idée de se projeter à 10, 15 ans, de se dire un peu où on va quand même, de voir quand même une évolution rapide. On s'en rend compte, là, il fait très chaud en ce moment. C'est quand même un problème. C'est-à-dire que c'est vrai que la semaine dernière, on a dit que tout n'allait pas si mal, etc. Il y a quand même un souci lié quand même à la crise climatique, mais au-delà de la crise climatique, à toutes les crises politiques, sociétales, etc., qui en découlent.
7: Donc c'est tout cela que vous prenez à bras-le-corps avec eux à travers l'écriture.
10: Alors on essaye d'en faire des fictions qui soient plutôt heureuses. Voilà.
7: Et c'est quand même pas la mélodie du bonheur qui s'annonce.
10: Non, parce qu'il faut que ce soit réaliste. Il faut que ce soit réaliste, mais alors il faut trouver des solutions. Et les solutions, on les trouve généralement dans tout ce qui est un peu en train de sortir, sur le convivialisme, le communalisme, une autre voie entre ultralibéralisme et communisme, peut-être réussir à vivre ensemble sur des circuits courts, dans un ancrage territorial.
7: Donc ils réfléchissent.
10: Ils réfléchissent sur comment
7: tenir debout dans un monde qui s'écroule. Nous devons leur faire ce crédit-là. Ils sont capables de réfléchir.
10: Mieux que nous, bien souvent, parce qu'ils ont des codes aussi. Et puis aussi, ils ont quelque chose qui est super, c'est qu'ils arrivent à se donner des images positives du futur. Moi, il y a quelque chose que j'utilise beaucoup, qui est l'esthétique solarpunk. Je ne sais pas si ça vous dit quelque chose.
7: Non, pas du tout. Expliquez-nous.
10: L'esthétique solarpunk, c'est une esthétique qui est sortie au début du 21e siècle, qui est beaucoup présente dans les jeux vidéo, dans les bandes dessinées, etc., qui est une esthétique avec qui utilise les nouvelles technologies, la végétalisation, le non-épuisement des ressources, le non-extractivisme, le non-colonialisme, etc.
7: C'est une nouvelle façon de dessiner le monde.
10: Oui, mais qui marche, parce qu'il commence à y avoir des architectes, des urbanistes qui s'inspirent de cette imagerie-là, et notamment, je ne voudrais pas vous dire de bêtises, je crois que c'est à Taïwan, qui a une tour en forme de termitière qui a été conçue avec zéro émission carbone et zéro dépense énergétique, qui a été directement inspirée par l'esthétique solaire. Punk.
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7: Vous êtes bien sur RCF Notre-Dame, vous avez bien raison. Où va la vie, toujours en partenariat avec les facultés Loyola Paris. Nous continuons à converser ensemble, à réfléchir ensemble autour de la question de la santé mentale de nos adolescents. Nous sommes en compagnie de Agatha Zielinski, philosophe, maître de conférence aux facultés Loyola Paris, du professeur Bruno Falissard, pédopsychiatre, président de la Société française de psychiatrie de l'enfant et de l'adolescent, et de Laurent Contamin, co-auteur avec le docteur Emmanuel Contamin d'un petit guide psy à l'usage des jeunes éco-conscients. Je voudrais qu'on revienne, professeur Falissard, sur un sujet quand même très très compliqué dont les médias que les médias évoquent souvent, c'est la consommation de substances, comme on entend dire, de drogue, on parle de gaz hilarant, on parlait tout à l'heure des conduites à risque, des suicides. Qu'est-ce que vous constatez dans votre pratique, docteur Falissard?
8: Oui, alors, dans ma pratique, vous savez, bien sûr, nous, on a un regard biaisé sur la jeunesse, puisqu'on voit des jeunes qui vont pas bien. Quand les jeunes vont pas bien, souvent, ils consomment des substances. Mm-hmm. Donc, c'est pas un regard épidémiologique
7: Très objectif. Mais allez-y quand même, faites-nous part de votre expérience.
8: Néanmoins, on a des datas on a des données qui sont très fiables. Je le disais la semaine dernière, les consommations d'alcool, tabac et cannabis ont tendance à diminuer de façon incontestable depuis le début des années 2000, et c'est consistant avec l'ensemble des pays européens. Alors, il y a les nouveaux produits, le cannabis de synthèse, le NO2, etc., la cocaïne, alors c'est quand même pour les plus vieux.
7: Crack.
8: Oui, le crack. Alors le crack, c'est quand même pas du tout pour les adolescents.
7: D'accord.
8: C'est pour. Il y a des substances émergentes, ok. Mais enfin, quand même, grosso modo, on a plutôt une diminution. Mais vous n'avez pas parlé des écrans.
7: Oui, allez-y.
8: Or, là, se pose la question d'une addiction aux écrans. Et c'est plus délicat

0: Vraisemblablement qu'il y a la dopamine. Mais vous voyez, un shoot d'héroïne, c'est quand même pas pareil que de jouer à un jeu vidéo pour reprendre la dopamine.
1: Mais il y en a qui sortent en très mauvais état de jeux vidéo.
0: Oui, oui, oui.
1: Et
0: oui,
1: ils arrivent chez vous, docteur,
0: peut-être. Bien sûr. Mais quand je vous disais, c'est discuté, c'est que tout le monde n'est pas d'accord. Moi, personnellement, je pense qu'on peut, dans certains cas, parler d'addiction aux écrans. C'est une position personnelle, clinique. J'ai déjà vu des cas de jeunes qui jouaient 6, 7, 8 heures à Fortnite par jour, y compris la nuit, etc. Du coup, ça polluait complètement leur vie familiale, leur apprentissage scolaire, donc ça avait un impact sur leur vie négatif, et ils n'arrivaient pas à arrêter. Pour moi, ça s'appelle d'une addiction. Mais encore une fois, ce sujet est discuté. Alors, vous voyez, moi, je dirais deux choses sur les addictions. La première, c'est que quand même, il y a les écrans où aujourd'hui... je ne suis pas anti-écran, mais il faut quand même faire gaffe. Quand on consomme plus de 2-3 heures d'écran par jour, c'est quand même problématique. Or, ça n'est pas rare. Mais le deuxième point, c'est le tabac.
1: Qui remonte ?
0: Ça baisse. Mais le tabac, c'est toujours massivement utilisé. C'est encore 80 000 morts par an, vous voyez. On parle du NO2, du cannabis de synthèse, mais l'éléphant dans la pièce, c'est le tabac. C'est ça qui tue. Et il y a des industries derrière
1: qui incitent.
0: La plupart des séries télé, on voit des gens, plein de gens qui fument. Moi, je trouve ça un peu bizarre. Et personne ne dit rien.
1: Ça reste l'éléphant au milieu de la pièce.
0: Absolument.
1: Alors qu'on pensait que les fabricants de tabac avaient déporté la consommation de tabac vers les pays du Sud. Mais non. C'est aussi massif chez nous.
0: Les deux sont vrais.
1: Alors, vous avez évoqué, professeur Falissard, la question de la vie familiale. Oui. C'est un autre éléphant au milieu de la pièce, on n'en a pas encore parlé. Oui. Le rôle des familles, le rôle des parents, voire des grands-parents, dans la construction des jeunes. Quel regard portez-vous sur cette évolution-là, professeur Falissard ?
0: C'est un sujet considérable parce qu'un jeune se construit dans sa famille. Et vous savez que le petit humain, on dit qu'il est sujet à la néoténie, c'est-à-dire nous naissons prématurés.
1: Eh oui. Nous naissons sans rien pour vivre. Nous avons besoin des autres.
0: Absolument.
1: Oui.
0: Et en fait, une grossesse humaine devrait durer 2 ans.
1: Voilà une nouvelle.
0: Voilà. Mais pour des raisons de diamètre du détroit inférieur du bassin de la femme humaine et du volume du cerveau du petit humain, on est prématuré pour pouvoir sortir.
1: D'accord.
0: Et le petit humain construit son cerveau ex utero. Et donc, il est ultra vulnérable à ce qui se passe dans sa famille. Ultra vulnérable. Et donc, toute violence intrafamiliale, qu'elle soit entre les deux parents, avec lui, et une insécurité... émotionnel, alimentaire, etc., va avoir des conséquences pour tout le restant de sa vie. De là, l'histoire des 1000 premiers jours qui sont très importants.
1: Mais du coup, on a envie de vous interroger, professeur Falissard, sur ce que vous observez de la fragilité des familles aujourd'hui.
0: Oui. Alors, ce que l'on voit, moi je vois deux choses. Vous avez parlé des grands-parents, c'est un vrai sujet. C'est un vrai sujet parce qu'aujourd'hui, beaucoup de grands-parents travaillent.
1: Oui.
0: Ou alors, quand ils sont à la retraite, décident de partir en voyage.
1: Très loin.
0: Voilà, et ils ne sont plus là pour les enfants. Ou alors, les enfants ont déménagé et les grands-parents. Donc, le rôle des grands-parents, et on a ça avec des collègues qui vivent dans des pays en Afrique subsaharienne, etc., où la famille est beaucoup plus systémique. Et où, du coup, s'il se passe quelque chose d'embêtant dans la famille, il y a de la résilience autour.
1: Il y a de l'amortissement possible.
0: Voilà, on a perdu cette résilience.
1: Alors, Laurent Contamin, vous qui travaillez régulièrement à travers des ateliers d'écriture avec les jeunes, comment vous voyez cette question de la relation avec les familles et de l'évolution des familles plus largement ?
2: Alors, en tout cas, je sors d'une expérience rigolote parce que j'ai été en résidence dans des écoles maternelles et élémentaires, là, dans l'Oise, récemment, avec de la petite section CM2. Et on a fait une restitution un peu originale parce que l'idée, c'était d'inverser le rapport, c'est-à-dire que les plus jeunes lisaient aux plus âgés. Donc, les CP lisaient à leurs grands frères ou grandes sœurs qui étaient en CM2, parce que c'est vraiment en milieu rural, donc il y a beaucoup de fratries dans la même école. Et puis, les CM2 lisaient aux parents. Et c'est vrai que je pense que... Moi, je m'étais dit, c'est très original. Donc, j'ai discuté après avec les parents en disant, bon, alors, ça change d'habitude. Et ils me disaient, en fait, non, on se rend compte qu'on est désolé, mais c'est vrai qu'on ne leur lit pas assez d'histoires. Et c'est vrai que ça s'est un peu perdu, je pense. Alors, je ne sais pas si c'est de la faute aux écrans. Moi, j'en sais rien. Mais c'est vrai que je pense que le fait que les enfants, dès tout petits, soient baignés dans des histoires... même s'ils comprennent pas tout, mais quel film ils se font avec les histoires qu'on leur raconte, etc., je pense que c'est hyper important.

0: important.
1: Et donc des histoires, il faut des gens pour les raconter.
0: Voilà, ouais.
1: C'est ça. Et pour les raconter en vrai, pas uniquement à
0: travers. Et par la médiation de quelqu'un, et
1: écrans.
0: Pas par un écran, et c'est ça.
1: Ouais. Ouais. Ça, ça vous paraît essentiel.
0: Moi, j'ai l'impression, j'y connais rien. Hein. Je me tourne vers le docteur.
1: Si vous y connaissez, vous y connaissez beaucoup. Agata Zanaski, là, on parle de beaucoup de choses. Quel regard vous portez sur tout ce qu'on évoque là et qui concerne quand même au premier chef la santé mentale des adolescents, puisque c'est le thème de notre série D'où va la vie, Agata Zanaski.
2: J'étais frappée tout à l'heure, on disait qu'on ne peut pas séparer la souffrance d'un individu de la souffrance d'une société. Comment on peut inverser les choses? Alors on a dit que la semaine dernière, on avait regardé le verre plutôt à moitié plein, mais qu'est-ce qui, dans la société d'aujourd'hui, participe non pas de la souffrance sociale qui construit, enfin, qui provoque de la souffrance individuelle, mais qu'est-ce qui, dans notre société, nous construit ensemble, nous construit du lien entre nous et qui aide les individus, les adolescents à se construire?
1: Oui, alors on a évoqué la semaine dernière ce qu'on appelait les méta-récits, c'est-à-dire les grandes religions, les grandes institutions idéologiques également qui structuraient la société. Aujourd'hui, tout ça s'est en quelque sorte vaporisé. Professeur Falissard, qu'est-ce qui construit aujourd'hui?
3: Bon, alors... ce qu'on fait de bien aujourd'hui, c'est de prendre conscience de ce qu'on fait du mal.
1: Oui, voilà. Donc une plus grande sensibilité. Oui.
3: Voilà, y a des lois sur le consentement, etc. etc. Donc ça, c'est un progrès. Après, le vivre ensemble, là, moi, je suis un peu pessimiste. Mmh. C'est plus difficile de vivre ensemble parce que on a perdu ces grands récits. Et on a une fragmentation, vous savez, on parle de bulle informationnelle.
1: Oui, ça, vous le constatez? Chacun vit dans sa bulle aujourd'hui?
3: C'est-à-dire, chacun vit dans sa tribu,
1: oui.
3: Dans sa tribu informationnelle.
1: Qui lui ressemble.
3: Qui lui ressemble. Mm-hmm. Et donc, mais même ça touche nos maladies. C'est-à-dire, nous avons des patients qui viennent nous voir en première consultation et qui nous disent « Bonjour, je suis TDAH, bonjour, je suis TSA,
1: Voilà.
3: je suis etc.
1: Oui.
3: Bonjour, je suis trans. Mm-hmm. » Et nous, on est obligé de dire « Ok, très bien, on va en discuter. Mm-hmm. » Et à la fin, on va dire « D'accord, mais tu sais, moi, je ne te vois pas TDAH. Pour moi, ce n'est pas ça. Mais enfin, moi, c'est mon mot de médecin. Toi, mm-hmm. c'est ton mot d'adolescent. » En fait, pour eux, c'est une identité, justement. C'est, ça leur permet de vivre ensemble, mais dans une petite tribu.
1: Là, il y a quelque chose qui se joue. Vous avez prononcé des mots qu'on entend de plus en plus. Professeur Falissard, c'est TDAH, on parle aussi de HPI. Enfin, tous les enfants aujourd'hui semblent catalogués, semblent diagnostiqués de ce qui peut être compris comme des pathologies, alors qu'en fait, c'est plutôt des comportements plus ou moins ordinaires. Quel regard vous portez aujourd'hui sur cette neurodiversité qu'on a tendance à ériger en modèle?
3: Oui, alors, d'un côté... on a pris conscience qu'il y avait des jeunes qui avaient un déficit de l'attention, et c'était pas juste que c'était des cancres, c'était des enfants qu'il faut aider, et ça marche. Mm-hmm. D'un autre côté, il y a ce qu'on appelle un looping effect, un effet de boucle, c'est qu'en fait, la société s'approprie des troubles psychiatriques, s'en nourrit pour fabriquer des identités, et qui nous reviennent en boomerang. Ça a été étudié par Yana King, un philosophe canadien.
1: Et qui construit des bulles.
3: Voilà.
1: Et chacun dans sa bulle.
3: Il y a un buzz autour de ces identités psychopathologiques.
1: Psychopathologiques, pas toujours pathologiques.
3: Ah
1: en
3: non,
1: fait.
3: Non, oui, c'est tout ça. À fait. Tout à
1: voilà.
3: fait.
1: Un grand merci à vous tous, parce que durant ces deux épisodes de Où va la vie, vous avez contribué à affiner notre regard sur la santé mentale des jeunes. Nous étions en compagnie du professeur Bruno Falissard, pédopsychiatre, président de la Société française de psychiatrie de l'enfant et de l'adolescent, de Laurent Contamin, qui a co-signé avec le docteur Emmanuel Contamin un petit guide psy à l'usage des jeunes éco-conscients chez Odile Jacob, et puis également avec Agata Zielinski, philosophe, maître de conférences aux facultés Loyola Paris. Donc notre thème pendant ces deux épisodes était « Comment va la santé mentale ?» des adolescents. Un grand merci à notre réalisateur Cédric Coba. 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À la semaine prochaine.

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2: 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Pour poursuivre cet après-midi, nous invitons à vivre la messe pour les malades en direct depuis la basilique Notre-Dame des Victoires à Paris.

0: Au nom du Père et du Fils et du Saint-Esprit.
1: Amen.
0: Le Seigneur soit avec vous.
1: Et avec votre esprit.
0: Soyez les bienvenus, vous qui êtes venus jusqu'ici pour prier pour les malades, pour ceux qui souffrent, afin que le Seigneur les guérisse et leur donne la grâce de traverser cette épreuve. Nous allons prier pour chacun d'entre vous, particulièrement aussi pour vous qui nous écoutez par la radio et par la chaîne YouTube de la Basilique. Nous entrons dans cette Eucharistie en reconnaissant humblement que nous sommes pécheurs. Je confesse à Dieu Tout-Puissant.
1: Je reconnais devant vous, frères et sœurs, que j'ai péché en pensée, en parole, par action et par omission. Oui, j'ai vraiment péché. C'est pourquoi je supplie la bienheureuse Vierge Marie, les anges et tous les saints, et vous aussi, frères et sœurs, de prier pour moi.
0: Que Dieu Tout-Puissant nous fasse miséricorde, qu'il nous pardonne nos péchés et nous conduise à la vie éternelle.
1: Amen.

0: Prions. Dieu de puissance et de miséricorde, en tout lieu, tu montres ton amour envers tes créatures. Écoute avec bonté les prières que nous t'adressons pour ceux qui vont mourir, pour ceux qui sont malades. Les malades ont été rachetés et le Seigneur a prié pour chacun d'entre eux. Puissent-ils vivre tout au long de ces jours dans la paix et remplis de ta puissance et de ta force, par Jésus-Christ, ton Fils, notre Seigneur et notre Dieu, qui vit et règne avec toi dans l'unité du Saint-Esprit, Dieu, pour les siècles des siècles.
1: Lecture du livre du prophète Amos. En ces jours-là, Amasias, le prêtre de Bethel, envoya dire à Jéroboam, roi d'Israël, « Amos prêche la révolte contre toi, en plein royaume d'Israël. Le pays ne peut plus supporter tous ces discours, car voici ce que dit Amos, le roi Jéroboam périra par l'épée, et Israël sera déporté loin de sa terre. » Puis Amasias dit à Amos, « Toi le voyant, va-t'en d'ici, fuis au pays de Juda. C'est là-bas que tu pourras gagner ta vie en faisant ton métier de prophète. Mais ici, à Bethel, arrête de prophétiser, car c'est un sanctuaire royal, un temple du royaume. » Amos répondit à Amasias, « Je n'étais pas prophète, ni fils de prophète. J'étais bouvier, et je soignais les sycomores. Mais le Seigneur m'a saisi quand j'étais derrière le troupeau, et c'est lui qui m'a dit, « Va, tu seras prophète pour mon peuple Israël. » Écoute maintenant la parole du Seigneur, toi qui me dis, ne prophétise pas contre Israël, ne parle pas contre la maison d'Isaac. Eh bien, voici ce que le Seigneur a dit. Ta femme devra se prostituer en pleine ville, tes fils et tes filles tomberont par l'épée, la terre qui t'appartient sera partagée au cordeau, toi, tu mourras sur une terre impure, et Israël sera déporté loin de sa terre. » Parole du Seigneur.

0: Le Seigneur soit avec vous.
1: Et avec votre esprit.
0: Évangile de Jésus-Christ selon saint Matthieu.
1: Gloire à toi, Seigneur.
0: En ce temps-là, Jésus monta en barque, refit la traversée et alla dans sa ville de Capharnaüm. Et voici qu'on lui présenta un paralysé couché sur une civière. Voyant leur foi, Jésus dit au paralysé : « Confiance, mon enfant, tes péchés sont pardonnés. » Et voici que certains parmi les scribes se disaient « Celui-ci blasphème. » Mais Jésus, connaissant leurs pensées, demanda « Pourquoi avez-vous des pensées mauvaises ? En effet, qu'est-ce qui est le plus difficile ? Dire « Tes péchés sont pardonnés » ou bien dire « Lève-toi et marche. » Eh bien, pour que vous sachiez que le Fils de l'homme a le pouvoir sur la terre de pardonner les péchés, Jésus s'adressa alors au paralysé. « Lève-toi, prends ta civière et rentre dans ta maison. » Il se leva et rentra dans sa maison. Voyant cela, les foules furent saisies de crainte et rendirent gloire à Dieu qui a donné un tel pouvoir aux hommes. »

Pour voir toute la saveur de ce texte, il faut imaginer la situation. Et surtout, il faut lire le texte tel qu'il est. Par exemple, dans ce texte, il n'est pas question d'un paralysé qui est descendu par le toit. C'est un autre texte, ça. Dans ce texte-là, il y a simplement des gens qui sont venus apporter le paralysé. Et il y a une première chose étrange dans ce texte, c'est que quand vous amenez quelqu'un qui est paralysé à Jésus, a priori, c'est pour demander à Jésus de le guérir. Et Jésus, c'est le Fils de Dieu, c'est pas une cloche. Donc, il comprend bien que les gens sont venus pour guérir le paralysé. Donc, pourquoi est-ce que la première chose qu'il fait au lieu de le guérir, c'est de lui dire « tes péchés sont pardonnés ». Pourquoi il fait ça? Il fait ça pour que nous comprenions que la paralysie du péché est beaucoup plus grande que la paralysie physique. Que quand on est plongé dans le péché, eh bien petit à petit, on ne peut plus aimer. On ne peut plus se donner. On n'est plus lucide sur ce qui se passe autour de nous. C'est un vrai aveuglement. C'est même une incapacité à faire ce qui est bien. D'où la paralysie. Alors, qu'est-ce que Jésus veut faire en premier? Ce qui est le plus important pour cet homme. Et qu'est-ce qui est le plus important pour cet homme? C'est pas de guérir sa maladie physique. C'est d'abord de le guérir de la paralysie du péché. Et vis-à-vis de nous, le Seigneur pose la même question. Qu'est-ce que tu préfères que je fasse pour toi? Qu'est-ce que tu veux que je fasse pour toi? Que je te guérisse de ta maladie ou que je rende à ton âme toute sa liberté, toute sa puissance, toute sa vie, toute sa joie, toute sa lumière? Est-ce que tu veux que je te dégage complètement du péché ou est-ce que tu préfères simplement que je te guérisse d'une certaine façon? Ça, c'est à nous de répondre à cette première question, mais je crois que vous allez répondre assez vite. Il y a une deuxième question qui arrive très vite derrière. Bonjour madame, je vous en prie. Ici, c'est un peu comme dans une auberge, à Notre-Dame des Victoires, tout rien est étonnant. Deuxième question importante, c'est nous. Qu'est-ce que nous pouvons dire de nos paralysies? Qu'est-ce que nous pouvons dire de ce que nous avons du mal à percevoir? Comment est-ce que notre âme aurait du mal à se mouvoir? On peut par exemple avoir de la difficulté à comprendre pourquoi l'autre agit de cette façon-là? Pourquoi est-ce qu'on arrive en plein milieu d'une cérémonie, en plein milieu d'un sermon, se planter devant le prêtre et puis ensuite aller à sa place? Pourquoi? Pourquoi on fait ça? Mais sûrement, on a des bonnes raisons. Est-ce qu'il y a un aveuglement? Sûrement pas. Ah, peut-être que, d'une certaine façon. Mais l'aveuglement, il peut être aussi du côté du prêtre, qui manque de charité, qui manque d'humilité, qui manque de miséricorde. De la position de là où il est, c'est facile d'assassiner en 4 secondes. Vous voyez, les amis, la première chose que le Seigneur nous demande, c'est « toi, tu ne vaux pas plus qu'un paralysé. Moi, je suis le Seigneur, ton Dieu, et si tu veux, je peux te guérir de ton péché. Veux-tu que je te guérisse de la paralysie de ton cœur? Le veux-tu vraiment ?» Première chose. Deuxième chose, Jésus voit bien qu'on a du mal à comprendre, alors non seulement il dit les paroles que seul un Dieu peut dire, « je te pardonne de tes péchés », mais pour montrer que ces paroles sont actives, eh bien il guérit le paralysé. Pourquoi? Parce que les miracles sont la fenêtre sur l'éternité. Quand Jésus fait des miracles, c'est pas pour nous faire plaisir.
Quand Jésus fait des miracles, et il en fait beaucoup, à commencer par venir sur cet autel dans deux minutes, quand Jésus fait des miracles, c'est pour nous dire « Je suis là à côté de toi ». C'est tout. Quand Jésus fait des miracles, c'est pour nous dire « Mon Père veille sur toi ». L'Esprit Saint est présent dans ton cœur. Et s'il passe par la Sainte Vierge, ben c'est la même chose. C'est pour nous dire « La Sainte Vierge est à côté de toi. Elle veille sur toi. Ma mère veille sur toi. » C'est pas d'abord pour qu'on puisse marcher mieux, chers frères et sœurs. Parce que, pardonnez-moi, mais en gros, on va tous terminer de la même façon. On va tous finir par être malades, sauf la sœur qui va mourir martyre. Bah, c'est chicose quand même, c'est chic. La sœur qui va mourir martyre parce qu'elle sera en train de se promener et qu'elle n'a pas envie de mourir martyre pour l'instant. Donc deuxième chose, le miracle est une fenêtre sur l'éternité. Troisième détail dans cet évangile, mais qui est important, je ne sais pas si vous avez remarqué, mais le paralytique, comment est-ce qu'il repart ? Avec son brancard. Moi, je serai paralytique sur un brancard. Jésus me guérit. S'il y a une chose que je lui laisse, c'est le brancard. Et je pars sans brancard, ça c'est sûr. Et à Lourdes, si vous allez à Lourdes, vous voyez, il y a des cannes dans la grotte. Les gens, ils sont partis sans leur canne, hein, ils sont partis sans leur brancard. Pourquoi là ? Lève-toi, Jésus dit, lève-toi, prends ta civière, prends ton brancard, et rentre à la maison avec ton brancard. Est-ce que c'est simplement pour montrer que le gars, il est devenu fort et qu'il est capable de porter son brancard ? Je pense pas. Ce que je pense, c'est que tout simplement, Jésus, en faisant ça, demande aux paralysés de ne pas oublier qu'il est pécheur et que Jésus vient de lui pardonner ses péchés, qu'il ne faut pas l'oublier, que c'est une très grande grâce. Et du coup, tu gardes ton brancard pour te rappeler, parce que ça prend de la place un brancard, mais tu gardes ton brancard pour te rappeler que tu es un pécheur. Peut-être que c'est pour ça, chers frères et sœurs, que quand nous sortons du confessionnal, nous ne perdons pas la mémoire de notre péché. Nous savons bien que nous avons péché. Certains d'entre nous en sont très très honteux. Mais vous voyez, cette honte à ce moment-là, elle ne vaut pas plus qu'un brancard. C'est juste un brancard qu'on ramène à la maison pour se rappeler que Dieu nous a pardonné nos péchés. Alors si vous le voulez bien, demandons à la Sainte Vierge de nous aider à comprendre que le plus important, c'est que Jésus puisse nous pardonner nos péchés. Demandons à la Sainte Vierge aussi de nous ouvrir la fenêtre sur la résurrection en acceptant la grâce de notre guérison ou de nos guérisons physiques. Et enfin, n'oublions pas que nous sommes des pauvres pécheurs pardonnés, c'est-à-dire des PPP. Jean-Paul II, c'était un PPPPP. Pauvre pape polonais, pécheur, pardonné. Amen.

0: Prions ensemble au moment d'offrir le sacrifice de toute l'Église. Seigneur Dieu, de ta volonté dépend le cours de notre existence. Accueille nos prières et nos sacrifices offerts pour implorer ta miséricorde en faveur de nos frères et sœurs qui sont malades. Tandis que nous craignons pour leur santé, puissions-nous nous réjouir de leur guérison par le Christ notre Seigneur. Le Seigneur soit avec vous.
1: Et avec votre esprit.
0: Élevons notre cœur.
1: Nous le tournons vers le Seigneur.
0: Rendons grâce au Seigneur notre Dieu.
1: Cela est juste et bon.
0: Vraiment, il est juste et bon pour ta gloire et notre salut de t'offrir notre action de grâce toujours et en tout lieu. Seigneur, Père très saint, Dieu éternel et tout-puissant. Tu n'as pas besoin de notre louange et pourtant c'est toi qui nous donnes de répondre à tes bienfaits en te rendant grâce. Nos chants n'ajoutent rien à ce que tu es, mais nous font progresser vers le salut par le Christ notre Seigneur. C'est pourquoi, unissant nos voix à celles des anges, nous te louons dans la joie en proclamant.

toi qui es vraiment saint, toi qui es la source de toute sainteté, Seigneur, nous te prions. Sanctifie ces offrandes en répandant sur elles ton esprit, qu'elles deviennent pour nous le corps et le sang de Jésus, le Christ, notre Seigneur. Au moment d'être livré et d'entrer librement dans sa passion, il prit le pain, il rendit grâce, il le rompit et le donna à ses disciples en disant « Prenez et mangez-en tous, ceci est mon corps livré pour vous. » De même, après le repas, il prit la coupe. De nouveau, il rendit grâce et la donna à ses disciples en disant « Prenez et buvez-en tous, car ceci est la coupe de mon sang, le sang de l'Alliance nouvelle et éternelle, qui sera versée pour vous et pour la multitude en rémission des péchés. Vous ferez cela en mémoire de moi. »

0: En faisant ainsi mémoire de la mort et de la résurrection de ton Fils, nous t'offrons, Seigneur, le pain de la vie et la coupe du salut, et nous te rendons grâce, car tu nous as estimés dignes de nous tenir devant toi pour te servir. Humblement, nous te demandons qu'en ayant part au corps et au sang du Christ, nous soyons rassemblés par l'Esprit Saint en un seul corps. Souviens-toi, Seigneur, de ton Église répandue à travers le monde. Fais-la grandir dans ta charité en union avec notre pape Léon, notre évêque Laurent et tous les évêques, les prêtres et les diacres. Souviens-toi aussi de nos frères et sœurs qui se sont endormis dans l'espérance de la résurrection. Et souviens-toi dans ta miséricorde de tous les défunts, accueille-les dans la lumière de ton visage. Sur nous tous, enfin, nous implorons ta bonté. Nous te confions Véronique, qui a été baptisée récemment. Permets qu'avec la Vierge Marie, la bienheureuse Mère de Dieu, avec Saint Joseph, son époux, les apôtres et tous les saints qui ont fait ta joie au long des âges, nous ayons part à la vie éternelle et que nous chantions ta louange et ta gloire par ton Fils, Jésus le Christ. Par lui, avec lui et en lui, à toi, Dieu le Père Tout-Puissant, dans l'unité du Saint-Esprit, tout honneur et toute gloire pour les siècles des siècles.
1: Amen.
0: Comme nous l'avons appris du Sauveur et selon son commandement, nous aimons dire.
1: Notre Père,
2: que ton nom soit sanctifié,
1: que ton règne vienne,
2: que ta volonté soit faite sur la terre comme au ciel. Donne-nous aujourd'hui notre pain de ce jour. Pardonne-nous nos offenses, comme nous pardonnons aussi à ceux qui nous ont offensés. Et ne nous laisse pas entrer en tentation, mais délivre-nous du mal.
0: Délivre-nous de tout mal, Seigneur, et donne la paix à notre temps. Soutenus par ta miséricorde, nous serons libérés de tout péché, à l'abri de toute épreuve, nous qui attendons que se réalise cette bienheureuse espérance, l'avènement de Jésus-Christ, notre Sauveur.
1: Car c'est à toi qu'appartiennent le règne, la puissance et la gloire pour les siècles des siècles.
0: Seigneur Jésus-Christ, tu as dit à tes apôtres, je vous laisse la paix, je vous donne ma paix. Ne regarde pas nos péchés, mais la foi de ton Église. Pour que ta volonté s'accomplisse, donne-lui toujours cette paix et conduis-la vers l'unité parfaite, toi qui vis et règnes pour les siècles des siècles.
1: Amen.
0: Que la paix du Seigneur soit toujours avec vous.
1: Et avec votre esprit.
0: Frères et sœurs, dans la charité du Christ, donnez-vous la paix.
1: Amen.

Seigneur Jésus-Christ, que cette communion à ton corps et à ton sang n'entraîne pour moi ni jugement ni condamnation, mais que par ta bonté, elle soutienne mon esprit et mon corps et me donne la guérison. Voici l'agneau de Dieu, voici celui qui enlève les péchés du monde. Heureux les invités au repas des noces de l'agneau.

0: prions encore. Seigneur Dieu, vrai rempart de la faiblesse humaine, manifeste à nos malades la force de ton secours, afin que, soutenus par ta miséricorde, ils puissent revenir guéris au milieu de ton assemblée sainte, par le Christ notre Seigneur. Voilà, j'invite tous les malades à, ici dans cette basilique, à s'approcher de l'autel. Nous allons prier pour vous. Et pendant que vous venez près de l'autel, une petite annonce. Demain, samedi à 15h45, le 4, ainsi que le 11 à 15h45, donc le 4 et le 11 juillet prochain, il y aura une conférence sur le mariage par Jean-Marie Meyer, qui était conseiller auprès de Jean-Paul II. Voilà, un grand philosophe, n'hésitez pas à venir nombreux. Le Seigneur soit avec vous. Seigneur, Père Saint, Éternel et Tout-Puissant, tu nous as créés pour la vie. Par ta bénédiction, tu ne cesses de relever et d'affermir la faiblesse de notre condition humaine. On l'a ramenée à toi. Regarde avec bonté nos frères et sœurs qui sont malades, ceux qui souffrent en particulier. Au nom de ton amour, par fidélité à ton alliance, détruis en eux tout foyer de mal. Rends-leur pleinement la santé et avec reconnaissance et gratitude, ils béniront ton nom très saint par Jésus le Christ, notre Seigneur.
1: Amen.
0: Nous allons dire la prière pour la venue du Saint-Père sur les petites feuilles. Ô Esprit Saint, nous sommes dans la reconnaissance pour la venue prochaine du pape Léon XIV en notre ville de Paris. Donne-nous d'ouvrir nos cœurs à ce que le Père voudra réaliser pour nous, à la parole qu'il voudra déposer en nous par son Fils Jésus. Viens remplir de tous tes dons notre intelligence, notre mémoire et notre volonté pour que nous sachions rester dociles à ta voix dans la simplicité des enfants de Dieu. Que sous le regard de Notre-Dame des Victoires, nous puissions en cette visite apostolique accueillir avec une joie profonde et joyeuse le Christ lui-même, pasteur de nos âmes. Et le Seigneur soit avec vous. Et que Dieu vous bénisse et vous garde, le Père, le Fils et le Saint-Esprit.
1: Amen.
0: Allez dans la paix du Christ.
1: Nous rendons grâce à Dieu.

0: basilique Notre-Dame des Victoires qui nous accueille chaque semaine pour cette messe pour les malades. 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Dans quelques instants, vous pourrez découvrir le quatrième volet de notre halte spirituelle.
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2: Comment conduire Dieu là où il ne semble pas être ? À cette question, Madeleine Delbrel, poète mystique du XXe siècle, répond dans un de ses écrits qui s'appelle « La liturgie des sans-offices » et que vous avez choisi de faire figurer dans ce livre, Père Gilles François.
3: Oui,
2: bonjour.
3: Oui, bonjour.
2: Vous l'avez mentionné dans ce livre qui s'appelle « L'Eucharistie vécue » par Madeleine Delbrel et je voudrais qu'on l'écoute. C'est un texte où elle est posée dans un café et où elle s'adresse à Dieu.
4: Vous nous avez conduits cette nuit dans ce café qui s'appelle le Clair de Lune. Vous aviez envie d'y être vous, en nous, pendant quelques heures cette nuit. Vous avez eu envie de rencontrer à travers nos misérables apparences, à travers nos yeux malvoyants, à travers nos cœurs mal aimants, tous ces gens qui sont venus tuer le temps. Et parce que vos yeux s'éveille dans les nôtres, parce que votre cœur s'ouvre dans notre cœur, nous sentons notre faible amour s'épanouir en nous comme une large rose, s'approfondir comme un refuge immense et doux pour tous ces gens dont la vie bat autour de nous. Le café n'est plus alors un lieu profane, ce coin de terre qui semblait vous tourner le dos. Nous savons que par vous, nous sommes devenus la charnière de chair, la charnière de grâce qui le force à tourner sur lui, à s'orienter malgré lui en pleine nuit vers le Père de toute vie. En nous, attirez tout à vous. Attirez le vieux pianiste qui oublie l'endroit où il est et joue pour la seule joie de bien jouer. La violoniste qui nous méprise et vend chaque coup d'archer. Le guitariste et l'accordéoniste qui font de la musique sans savoir nous aimer. Attirez cet homme triste qui nous raconte des histoires soi-disant gaies. Attirez le buveur qui descend en tanguant l'escalier du premier étage. Attirez ces êtres affamés, isolés derrière une table et qui sont là seulement pour ne pas être ailleurs. Attirez-les en nous pour qu'ils vous y rencontrent, vous qui seul avez le droit d'avoir pitié. Dilatez notre cœur pour qu'ils y tiennent tous, gravez-les dans ce cœur pour qu'ils y soient inscrits à tout jamais.
2: Un texte de Madeleine Delbrel que vous avez choisi intitulé « La liturgie des sans-offices ». Dieu présent dans les cafés, dans le dernier métro, sur les bancs des stations. Madeleine Delbrel nous confie qu'elle peut attirer le Christ à ceux qui nous entourent.
3: Oui, parce que dans l'Évangile, c'est Jésus qui dit « Quand j'aurai été élevé de terre, j'attirerai à moi tous les hommes ». Et là, elle dit au fond « Attirez-les à vous, mais en

0: l'expression du désir, c'est pas simplement son désir à elle, c'est Dieu qui dit, mais elle trouve que Dieu vous avait eu envie de rencontrer à travers nos misérables apparences, à travers nos yeux malvoyants, à travers nos cœurs mal aimants, tous ces gens qui sont venus tuer le temps. Ils sont là au café, vous aviez eu envie d'être vous en nous. Hein, et donc c'est son désir, et elle n'a pas tellement l'intention d'ailleurs d'aller parler avec les gens pour les évangéliser à ce moment-là. Elle le fait à d'autres moments, hein. Mais là, donc c'est peut-être quelque chose de cette expérience qu'elle a envie de revivre, que de sentir que Dieu a envie d'être là, quoi. Lui-même, c'est étonnant. Dieu a envie d'être là au café, le clair de lune, place d'Italie, à Paris, ah bon, en 1945-46, je sais pas, à peu près à cette époque-là. Et oui, parce que c'est le lieu où peut-être qu'elle avait simplement, elle aussi, ce désir de ne pas rentrer tout de suite à la maison. Mmh. Hein, après, elle reprend le métro, elle raconte dans la suite de cette prière qu'elle va prendre le dernier métro. Hein. Et en même temps, alors ce qui nous a beaucoup marqué avec le père Bernard Pitot, co-rédacteur de ce livre, c'est combien nos misérables apparences, c'est une expression très eucharistique, classique de l'Eucharistie, hein, le Christ présent sous les apparences du pain et du vin. Et là, le Christ est présent sous nos misérables apparences, parce qu'elle a communié peut-être le matin, voilà. Elle est allée à l'Eucharistie, elle y retournera le lendemain, et donc elle est comme incorporée au Christ. Nous le sommes d'ailleurs par notre baptême, nous le sommes par cette plongée dans la mort et la résurrection du Christ qu'est notre baptême. Hein. Mais l'Eucharistie ravive, réalimente, vivifie, nous remet dans ce courant de charité, et elle en livre une expression purement priante, je dirais.
1: Oui, c'est l'expression d'un désir, parce que j'allais vous dire, ça ne marche pas ce truc-là. Avez-vous déjà vu quelqu'un, d'abord dans ce texte, personne ne vient la voir. Donc autant le Christ a attiré à lui des hommes, autant visiblement personne n'est attiré par sa présence dans ce café à ce moment-là.
0: Ça ne marche pas. J'entends tout à fait, oui, parce que c'est un peu une énigme ce texte. Ça paraît être un sommet de l'indifférence à la réussite, à l'efficacité de la méthode d'apostolat. Alors attention, hein, on est d'accord, il faut chercher des méthodes, mais il y avait des prêtres à l'époque, en particulier dans son fameux livre « La France, pays de mission », que Madeleine a lu, bien sûr, un peu la livre de 1943, on voit les abbés Godin et Daniel proposer, enfin, pour un sursaut missionnaire, des méthodes missionnaires. Bien sûr qu'il y a des méthodes, il y a les façons de faire. D'ailleurs, au fond, la maison du 11 rue Raspail, la façon d'attirer les gens, et puis les métiers qu'elles ont choisis, c'est quand même des métiers de présence au monde, quoi. Hein? Et en même temps, bien sûr, et on a envie d'efficacité, on a envie que les gens viennent à la messe, c'est parce que c'est tellement notre trésor, mais plus encore qu'ils connaissent Dieu, etc. Et puis, il faut ces moments où on est complètement détaché de la réussite. Et pour qu'il y ait réussite, je dirais même, vous voyez, parce que moi, je pense que actuellement, on a quand même des recherches. Je pense à ce fameux congrès Missio, mais d'autres choses où on a le désir. Mais bon, alors c'est pas que des méthodes. Dans la méthode, il y a forcément une âme, une spiritualité, quelque chose, un désir aussi. Hein. Mais ça suffira jamais si on n'a pas cette. Moi, je trouve qu'il y a une immense gratuité, quoi. Là, et elle s'en fiche si elle est visible ou pas. Bon.
1: On comprend que c'est une contemplation. Oui. On comprend aussi que on n'est pas maître de l'attirance.
0: Alors parce que par ailleurs, il y a plein de témoignages dans les lettres où elle raconte ses récits de voyage. Il y avait des compartiments dans le temps où là, très vite, ils nouaient conversation. Alors, on a des récits comme ça parce qu'elle en parle à un de ses amis qui s'appelait Jean Durand, qui venait les aider, et il a noté un peu les parfois, ça tourne au sketch parce qu'elle avait plein d'humour. Enfin, avec les gens du même compartiment, où très vite les gens voyaient qu'elle était chrétienne, quoi. Donc ça débordait, quoi, dans sa personnalité, hein. Y compris cet ami communiste, ça c'était un voisin, Sylvain Guelfi, qui lui, au fond, même s'il est resté dans son athéisme, lui, il croit en la vie éternelle, parce qu'il voit bien que Madeleine d'abord l'a respecté, et il était à des moments très affaibli, où il était très influençable, donc il dit, mais elle a jamais profité pour me placer son Dieu, ou me placer son Jésus, moi je savais qu'elle était chrétienne, et au fond, il y a quelque chose de notre présence, voilà, de notre vocation chrétienne. Madeleine a un sens aigu de la vie éternelle, voilà. Et l'Eucharistie, c'est quand même la présence du Christ, donc c'est cette communication de vie éternelle. Et ça se communique, même si quelqu'un va rester un peu, non, moi je sais pas si Dieu.

0: Ça se traduit par quoi, le sens aigu de la vie éternelle?
1: Eh bien, c'est un rapport aux choses, c'est un rapport au bien, c'est un rapport à la pauvreté. Bon, on dirait aujourd'hui une sobriété heureuse, mais au fond, vous voyez, on n'est pas complètement envahi par le... ou on ne s'étourdit pas. Elle voyait que les gens souffraient, parce qu'en semaine, il y avait 6 jours de travail, dur, et le dimanche... on risque de s'étourdir dans du divertissement, dans des choses pour oublier la semaine si dure et le fait qu'on a une paye. Enfin, c'était quand même les années 50, c'est encore très dur, quoi. Et alors, elle voit bien ce défi, quoi, d'être étourdi par des conditions de travail très dures. Hein, ça reste quand même le lot de beaucoup de gens aujourd'hui, des conditions de vie qui restent difficiles, et après on compense par des loisirs, alors à l'époque c'était le dimanche et puis maintenant ça a envahi, alors que ce sens de la vie éternelle, c'est que parfois un simple geste, un simple sourire, un simple... Je vais vous dire, je peux raconter une petite histoire juste dans l'esprit de cette prière. Une fois, c'était elle-même, elle était partie en Italie, hein, et en fait elle attendait son train. C'était une période assez difficile de ce petit groupe dont je vous parlais, la Charité. Elles ont vécu une crise interne. Elle était assez isolée. Sûrement, c'est après la mort de ses parents. Et elle attend le train. Elle a presque plus d'argent. Elle mange une toute petite assiette de crudités et elle pleure. Elle est toute seule. Personne ne s'occupe d'elle. Et il y a quelqu'un qui vient lui offrir un café et qui lui dit simplement « Vous prendre ce café ?» Et alors, elle est complètement... elle se dit « Ça, c'est une communication de vie éternelle, c'est la bonté de Dieu. » Elle ne sait même pas si cette personne est chrétienne. Mais ça, c'est profondément la vie divine qui se communique, dont les chrétiens, nous savons bien que nous n'avons pas l'exclusivité. De toute façon, nous serons jugés sur l'amour. C'est pas notre carte de messe qui sera demandée au moment du jugement dernier, c'est « Est-ce que tu as aimé ?» Donc ça, c'est partagé, non ? Seulement, s'il n'y a pas des chrétiens qui savent que la source est en Jésus-Christ, que la source est dans l'Eucharistie, on perd quelque chose de majeur, quoi.
0: Et ça, elle en était convaincue. Madeleine Delbrel, dont vous avez étudié les écrits et toute la vie. Merci beaucoup, Père Gilles François. On vous retrouve demain.

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0: Sainte Vierge, tous les pèlerins, je vous prie de prier pour que mon examen médical de lundi soit complètement normal. Merci.
1: Je viens de confier la santé de Myriam. Aide-la à supérer cette maladie, à ce qu'elle arrive à guérir pour pouvoir continuer à s'occuper de sa maman qui est en besoin d'elle. Merci, très sainte mère, et merci à vous tous qui priez avec nous à la Sainte Grotte. Amen.
2: Sainte Bernadette, pose ton regard sur nos enfants et aide-les à traverser les épreuves de la vie. Aide-les, soutiens-les. Merci, Vierge Marie.

0: Au nom du Père et du Fils et du Saint-Esprit. Soyez les bienvenus, frères et sœurs, ici à la grotte de Massabielle, où la Vierge Marie, l'Immaculée Conception, est apparue à Bernadette. Avec elle, nous méditons ce soir les mystères lumineux. Aujourd'hui, dans le monde, des hommes et des femmes se lèvent pour ouvrir des chemins de paix et de justice. Méditons sur les mystères lumineux qui accompagnent notre prière aujourd'hui. Le baptême de Jésus, les noces de Cana, l'annonce du royaume de Dieu aux plus petits et l'Eucharistie. En priant ici à la grotte de Massabielle, nous venons puiser à la source le courage d'être lumière dans un monde où règne tant de ténèbres. Je crois en Dieu, le Père Tout-Puissant, Créateur du ciel et de la terre, et en Jésus-Christ, son Fils unique, notre Seigneur, qui a été conçu du Saint-Esprit, est né de la Vierge Marie, a souffert sous Ponce Pilate, a été crucifié, est mort, a été enseveli, est descendu aux enfers, le troisième jour est ressuscité des morts, est monté aux cieux, est assis à la droite de Dieu, le Père Tout-Puissant, d'où il viendra juger les vivants et les morts. Je crois en l'Esprit Saint, à la Sainte Église catholique, à la communion des saints, à la rémission des péchés, à la résurrection de la chair, à la vie éternelle. Prions aux intentions de notre Saint-Père, le Pape Léon. Notre Père qui es aux cieux, que ton nom soit sanctifié, que ton règne vienne, que ta volonté soit faite sur la terre comme au ciel.
1: Pardonne-nous nos offenses, comme nous pardonnons aussi à ceux qui nous ont offensés. Et ne nous laisse pas tomber en tentation, mais délivre-nous du mal.
0: Je vous salue, Marie, pleine de grâce. Le Seigneur est avec vous. Vous êtes bénie entre toutes les femmes. Et Jésus, le fruit de vos entrailles, est béni.
1: Sainte Marie, Mère de Dieu, priez pour nous pauvres pécheurs, maintenant et à l'heure de notre mort. Amen.
0: Je vous salue, Marie, pleine de grâce. Le Seigneur est avec vous. Vous êtes bénie entre toutes les femmes. Et Jésus, le fruit de vos entrailles, est béni.
1: Sainte Marie, Mère de Dieu, priez pour nous pauvres pécheurs, maintenant et à l'heure de notre mort. Amen.
0: Je vous salue, Marie, pleine de grâce. Le Seigneur est avec vous. Vous êtes bénie entre toutes les femmes, et Jésus, le fruit de vos entrailles, est béni.
1: Sainte Marie, Mère de Dieu, priez pour nous pauvres pécheurs, maintenant et à l'heure de notre mort. Amen.
0: Gloria Patri et Filio, et Spiritu et Sancto, sicut erat in principio, et nunc et semper, et in saecula saeculorum. Amen. Premier mystère lumineux, le baptême de Jésus. Ce jour-là, Jésus vint de Nazareth, ville de Galilée. Il rejoint Jean-Baptiste au bord du Jourdain et se fit baptiser par lui. Ce jour-là, l'Évangile présente Jésus comme le Fils de Dieu, habité par l'Esprit Saint, qui fait de lui un prophète de paix et de miséricorde. Au milieu des conflits et des exclusions qui déchirent nos familles et les villes où nous vivons, rappelons-nous, frères et sœurs chrétiens, rappelons-nous notre baptême. Il fait de nous des enfants de lumière pour porter la paix à ceux qui nous entourent. Avec Marie, présentons au Seigneur ceux et celles avec qui nous sommes en conflit. Que l'Esprit Saint nous aide à inventer des gestes de réconciliation et de pardon.
2: Notre Père, qui êtes aux cieux, que votre nom soit sanctifié, que votre règne vienne, que votre volonté soit faite sur la terre comme au ciel.
1: Donne-nous aujourd'hui notre pain de ce jour. Pardonne-nous nos offenses, comme nous pardonnons aussi à ceux qui nous ont offensés. Et ne nous laisse pas entrer en tentation, mais délivre-nous du mal.
2: Je vous salue, Marie, pleine de grâce. Le Seigneur est avec vous. Vous êtes bénie entre toutes les femmes, et Jésus, le fruit de vos entrailles, est béni.
1: Sainte Marie, Mère de Dieu, priez pour nous pauvres pécheurs, maintenant et à l'heure de notre mort. Amen.
2: Je vous salue, Marie pleine de grâce. Le Seigneur est avec vous. Vous êtes bénie entre toutes les femmes, et Jésus, le fruit de vos entrailles, est béni.
1: Sainte Marie, Mère de Dieu, priez pour nous pauvres pécheurs, maintenant et à l'heure de notre mort. Amen.
2: Je vous salue, Marie pleine de grâce. Le Seigneur est avec vous. Vous êtes bénie entre toutes les femmes, et Jésus, le fruit de vos entrailles, est béni.
1: Sainte Marie, Mère de Dieu, priez pour nous pauvres pécheurs, maintenant et à l'heure de notre mort. Amen.
2: Je vous salue, Marie pleine de grâce. Le Seigneur est avec vous. Vous êtes bénie entre toutes les femmes, et Jésus, le fruit de vos entrailles, est béni.
1: Sainte Marie, Mère de Dieu, priez pour nous pauvres pécheurs, maintenant et à l'heure de notre mort. Amen.
2: Je vous salue, Marie pleine de grâce. Le Seigneur est avec vous. Vous êtes bénie entre toutes les femmes, et Jésus, le fruit de vos entrailles, est béni.
1: Sainte Marie, Mère de Dieu, priez pour nous pauvres pécheurs, maintenant et à l'heure de notre mort.
2: Je vous salue, Marie pleine de grâce, le Seigneur est avec vous. Vous êtes bénie entre toutes les femmes, et Jésus, le fruit de vos entrailles, est béni.
1: Sainte Marie, Mère de Dieu, priez pour nous pauvres pécheurs, maintenant et à l'heure de notre mort. Amen.
2: Je vous salue, Marie pleine de grâce, le Seigneur est avec vous. Vous êtes bénie entre toutes les femmes, et Jésus, le fruit de vos entrailles, est béni.
1: Sainte Marie, Mère de Dieu, priez pour nous
2: Je vous salue, Marie pleine de grâce. Le Seigneur est avec vous. Vous êtes bénie entre toutes les femmes, et Jésus, le fruit de vos entrailles, est béni.
1: Sainte Marie, Mère de Dieu, priez pour nous pauvres pécheurs, maintenant et à l'heure de notre mort. Amen.
2: Je vous salue, Marie pleine de grâce. Le Seigneur est avec vous. Vous êtes bénie entre toutes les femmes, et Jésus, le fruit de vos entrailles, est béni.
1: Sainte Marie, Mère de Dieu, priez pour nous pauvres pécheurs, maintenant et à l'heure de notre mort. Amen.
2: Je vous salue, Marie, pleine de grâce. Le Seigneur est avec vous. Vous êtes bénie entre toutes les femmes, et Jésus, le fruit de vos entrailles, est béni.
1: Sainte Marie, Mère de Dieu, priez pour nous pauvres pécheurs, maintenant et à l'heure de notre mort.
0: Gloria Patri et Filio et Spiritui Sancto, sicut erat in

0: Deuxième mystère lumineux, les noces de Cana. Ce jour-là, Jésus était invité à des noces à Cana. Marie se rend compte que la fête risque de s'arrêter car il n'y a plus de vin. Elle en avertit Jésus et Jésus transforma l'eau en vin, un vin de fête. Il deviendra le sang de Jésus, versé pour le bonheur des hommes et des femmes. Avec Marie, présentons au Seigneur ceux et celles qui s'engagent à la suite de Jésus pour le bonheur des autres, en donnant leur temps, leur force, leur bien pour leur bonheur. Rappelons-nous avec Marie, il n'y a pas d'heure pour aimer.
1: Notre Père.
2: Notre Père qui es aux cieux, que ton nom soit sanctifié, que ton règne vienne, que ta volonté soit faite sur la terre comme au ciel. Donne-nous aujourd'hui notre pain de ce jour. Pardonne-nous nos offenses, comme nous pardonnons aussi à ceux qui nous ont offensés. Et ne nous laisse pas entrer en tentation, mais délivre-nous du mal. Amen. Je vous salue, Marie, pleine de grâce. Le Seigneur est avec vous. Vous êtes bénie entre toutes les femmes. Et Jésus, le fruit de vos entrailles, est béni.
3: Sainte Marie, Mère de Dieu, priez pour nous pauvres pécheurs, maintenant et à l'heure de notre mort. Amen.
2: Je vous salue, Marie, pleine de grâce. Le Seigneur est avec vous. Vous êtes bénie entre toutes les femmes. Et Jésus, le fruit de vos entrailles, est béni.
3: Sainte Marie, Mère de Dieu, priez pour nous pauvres pécheurs, maintenant et à l'heure de notre mort. Amen.
2: Je vous salue, Marie, pleine de grâce. Le Seigneur est avec vous. Vous êtes bénie entre toutes les femmes. Et Jésus, le fruit de vos entrailles, est béni.
3: Sainte Marie, Mère de Dieu, priez pour nous pauvres pécheurs, maintenant et à l'heure de notre mort. Amen.
2: Je vous salue, Marie, pleine de grâce. Le Seigneur est avec vous. Vous êtes bénie entre toutes les femmes. Et Jésus, le fruit de vos entrailles, est béni.
3: Sainte Marie, Mère de Dieu, priez pour nous pauvres pécheurs, maintenant et à l'heure de notre mort. Amen.
2: Je vous salue, Marie, pleine de grâce. Le Seigneur est avec vous. Vous êtes bénie entre toutes les femmes. Et Jésus, le fruit de vos entrailles, est béni.
3: Sainte Marie, Mère de Dieu, priez pour nous pauvres pécheurs, maintenant et à l'heure de notre mort. Amen.
2: Je vous salue, Marie, pleine de grâce. Le Seigneur est avec vous. Vous êtes bénie entre toutes les femmes. Et Jésus, le fruit de vos entrailles, est béni.
3: Sainte Marie, Mère de Dieu, priez pour nous pauvres pécheurs, maintenant et à l'heure de notre mort. Amen.
2: Je vous salue, Marie, pleine de grâce. Le Seigneur est avec vous. Vous êtes bénie entre toutes les femmes. Et Jésus, le fruit de vos entrailles, est béni.
3: Sainte Marie, Mère de Dieu, priez pour nous pauvres pécheurs, maintenant et à l'heure de notre mort. Amen.
2: Je vous salue, Marie, pleine de grâce. Le Seigneur est avec vous. Vous êtes bénie entre toutes les femmes. Et Jésus, le fruit de vos entrailles, est béni.
3: Sainte Marie, Mère de Dieu, priez pour nous pauvres pécheurs, maintenant et à l'heure de notre mort. Amen.
2: Je vous salue, Marie, pleine de grâce. Le Seigneur est avec vous. Vous êtes bénie entre toutes les femmes. Et Jésus, le fruit de vos entrailles, est béni.
3: Sainte Marie, Mère de Dieu, priez pour nous pauvres pécheurs, maintenant et à l'heure de notre mort. Amen.
2: Je vous salue, Marie, pleine de grâce. Le Seigneur est avec vous. Vous êtes bénie entre toutes les femmes, et Jésus, le fruit de vos entrailles, est béni.
3: Sainte Marie, Mère de Dieu, priez pour nous pauvres pécheurs, maintenant et à l'heure de notre mort.
0: Gloria, Patri et Filio, et Spiritui Sancto, sic erat

0: Amen. Troisième mystère lumineux, l'annonce du royaume de Dieu. L'Esprit du Seigneur est sur moi, écrit le prophète Isaïe. Et Jésus le dit de lui dans sa première prédication à la synagogue de Nazareth. L'Esprit du Seigneur m'a consacré pour porter la bonne nouvelle aux pauvres, rendre la vue aux aveugles. Jésus invite dans l'Évangile à une relation de fraternité avec celui qui souffre. Avec Marie, présentons au Seigneur tous les soignants qui accompagnent les personnes en fin de vie, qu'ils inventent des soins qui les soulagent de leurs souffrances en leur permettant de vivre entourés d'affection et de tendresse jusqu'au seuil de leur rencontre avec Jésus.
1: Notre Père.
2: Notre Père qui êtes aux cieux, que ton nom soit sanctifié, que ton règne vienne, que ta volonté soit faite sur la terre comme au ciel. Donne-nous aujourd'hui notre pain de ce jour. Pardonne-nous nos offenses, comme nous pardonnons aussi à ceux qui nous ont offensés. Et ne nous laisse pas entrer en tentation, mais délivre-nous du mal. Je vous salue Marie, pleine de grâce. Le Seigneur est avec vous. Vous êtes bénie entre toutes les femmes, et Jésus, le fruit de vos entrailles, est béni.
3: Sainte Marie, Mère de Dieu, priez pour nous pauvres pécheurs, maintenant et à l'heure de notre mort. Amen.
2: Je vous salue Marie, pleine de grâce. Le Seigneur est avec vous. Vous êtes bénie entre toutes les femmes, et Jésus, le fruit de vos entrailles, est béni.
3: Sainte Marie, Mère de Dieu, priez pour nous pauvres pécheurs, maintenant et à l'heure de notre mort. Amen.
2: Je vous salue Marie, pleine de grâce. Le Seigneur est avec vous. Vous êtes bénie entre toutes les femmes, et Jésus, le fruit de vos entrailles, est béni.
3: Sainte Marie, Mère de Dieu, priez pour nous pauvres pécheurs, maintenant et à l'heure de notre mort. Amen.
2: Je vous salue Marie, pleine de grâce. Le Seigneur est avec vous. Vous êtes bénie entre toutes les femmes, et Jésus, le fruit de vos entrailles, est béni.
3: Sainte Marie, Mère de Dieu, priez pour nous pauvres pécheurs, maintenant et à l'heure de notre mort. Amen.
2: Je vous salue Marie, pleine de grâce. Le Seigneur est avec vous. Vous êtes bénie entre toutes les femmes, et Jésus, le fruit de vos entrailles, est béni.
3: Sainte Marie, Mère de Dieu, priez pour nous pauvres pécheurs,
2: maintenant et à l'heure de notre mort.
3: Amen.
2: Je vous salue Marie, pleine de grâce. Le Seigneur est avec vous. Vous êtes bénie entre toutes les femmes, et Jésus, le fruit de vos entrailles, est béni.
3: Sainte Marie, Mère de Dieu, priez pour nous pauvres pécheurs, maintenant et à l'heure de notre mort. Amen.
2: Je vous salue Marie, pleine de grâce. Le Seigneur est avec vous. Vous êtes bénie entre toutes les femmes, et Jésus, le fruit de vos entrailles, est béni.
3: Sainte Marie, Mère de Dieu, priez pour nous pauvres pécheurs, maintenant et à l'heure de notre mort. Amen.
2: Je vous salue Marie, pleine de grâce. Le Seigneur est avec vous. Vous êtes bénie entre toutes les femmes, et Jésus, le fruit de vos entrailles, est béni.
3: Sainte Marie, Mère de Dieu, priez pour nous pauvres pécheurs, maintenant et à l'heure de notre mort. Amen.
2: Je vous salue Marie, pleine de grâce. Le Seigneur est avec vous. Vous êtes bénie entre toutes les femmes, et Jésus, le fruit de vos entrailles, est béni.
3: Sainte Marie, Mère de Dieu, priez pour nous pauvres pécheurs, maintenant et à l'heure de notre mort. Amen.
2: Je vous salue Marie, pleine de grâce. Le Seigneur est avec vous. Vous êtes bénie entre toutes les femmes, et Jésus, le fruit de vos entrailles, est béni.
3: Sainte Marie, Mère de Dieu, priez pour nous pauvres pécheurs, maintenant et à l'heure de notre mort.
0: Gloria Patri et Filio et Spiritui Sancto, sicut erat in principio, et nunc et semper, et in saecula saeculorum. Amen. Quatrième mystère lumineux, la transfiguration. Comme Jésus priait, son visage resplendit comme le soleil. Une voix se fit entendre. « Celui-ci est mon Fils bien-aimé, écoutez-le. » Combien nous avons besoin d'entendre la voix du Père qui désigne toutes les personnes humaines comme ses enfants. « Tu es mon Fils, ma fille. » Quelle lumière ce sera pour le monde si nous, chrétiens, nous aimons comme des frères et des sœurs ceux et celles qui ne partagent pas notre foi, qui ne parlent pas notre langue, notre manière de croire ou de vivre. Avec Marie, présentons ceux que nous connaissons dans nos familles, parmi nos voisins, nos collègues de travail, que nous soyons auprès d'eux une lumière d'espérance, car Dieu les aime.
4: Notre Père qui es aux cieux, que ton nom soit sanctifié, que ton règne vienne, que ta volonté soit faite sur la terre comme au ciel. Donne-nous aujourd'hui notre pain de ce jour. Pardonne-nous nos offenses, comme nous pardonnons aussi à ceux qui nous ont offensés. Et ne nous laisse pas entrer en tentation, mais délivre-nous du mal. Je vous salue, Marie, pleine de grâce. Le Seigneur est avec vous. Vous êtes bénie entre toutes les femmes, et Jésus, le fruit de vos entrailles, est béni.
3: Sainte Marie, Mère de Dieu, priez pour nous pauvres pécheurs, maintenant et à l'heure de notre mort. Amen.
4: Je vous salue, Marie, pleine de grâce. Le Seigneur est avec vous. Vous êtes bénie entre toutes les femmes, et Jésus, le fruit de vos entrailles, est béni.
3: Sainte Marie, Mère de Dieu, priez pour nous pauvres pécheurs, maintenant et à l'heure de notre mort. Amen.
4: Je vous salue, Marie, pleine de grâce. Le Seigneur est avec vous. Vous êtes bénie entre toutes les femmes, et Jésus, le fruit de vos entrailles, est béni.
3: Sainte Marie, Mère de Dieu, priez pour nous pauvres pécheurs, maintenant et à l'heure de notre mort. Amen.
4: Je vous salue, Marie, pleine de grâce. Le Seigneur est avec vous. Vous êtes bénie entre toutes les femmes, et Jésus, le fruit de vos entrailles, est béni.
3: Sainte Marie, Mère de Dieu, priez pour nous pauvres pécheurs, maintenant et à l'heure de notre mort. Amen.
4: Je vous salue, Marie, pleine de grâce. Le Seigneur est avec vous. Vous êtes bénie entre toutes les femmes, et Jésus, le fruit de vos entrailles, est béni.
3: Sainte Marie, Mère de Dieu, priez pour nous pauvres pécheurs, maintenant et à l'heure de notre mort. Amen.
4: Je vous salue, Marie, pleine de grâce. Le Seigneur est avec vous. Vous êtes bénie entre toutes les femmes, et Jésus, le fruit de vos entrailles, est béni.
3: Sainte Marie, Mère de Dieu, priez pour nous pauvres pécheurs, maintenant et à l'heure de notre mort. Amen.
4: Je vous salue, Marie, pleine de grâce. Le Seigneur est avec vous. Vous êtes bénie entre toutes les femmes, et Jésus, le fruit de vos entrailles, est béni.
3: Sainte Marie, Mère de Dieu, priez pour nous pauvres pécheurs, maintenant et à l'heure de notre mort. Amen.
4: Je vous salue, Marie, pleine de grâce. Le Seigneur est avec vous. Vous êtes bénie entre toutes les femmes, et Jésus, le fruit de vos entrailles, est béni.
3: Sainte Marie, Mère de Dieu, priez pour nous pauvres pécheurs, maintenant et à l'heure de notre mort. Amen.
4: Je vous salue, Marie, pleine de grâce. Le Seigneur est avec vous. Vous êtes bénie entre toutes les femmes, et Jésus, le fruit de vos entrailles, est béni.
3: Sainte Marie, Mère de Dieu, priez pour nous pauvres pécheurs, maintenant et à l'heure de notre mort. Amen.
4: Je vous salue, Marie, pleine de grâce. Le Seigneur est avec vous. Vous êtes bénie entre toutes les femmes, et Jésus, le fruit de vos entrailles, est béni.
3: Sainte Marie, Mère de Dieu, priez pour nous pauvres pécheurs, maintenant et à l'heure de notre mort.
0: Gloria Patri et Filio et Spiritui Sancto, sicut erat in principio, et nunc et semper, et in saecula saeculorum. Amen. Cinquième mystère lumineux, l'institution de l'Eucharistie. Prenez et mangez, ceci est mon corps. Prenez et buvez, ceci est mon sang. Jésus désirait tellement partager ce dernier repas en signe de communion avec ses amis. C'était la veille de sa mort. Chaque jour, il avait été proche des malades, des pauvres, des pécheurs. Il avait offert son temps, son amour et sa tendresse pour chacun. Avec Marie, qui était si proche des pauvres, comme Bernadette, comme les enfants de Fatima, comme Jean Juan Diego au Mexique, faisons précéder nos célébrations de la messe de ce service des pauvres. Ce sera un signe lumineux de l'unité de notre foi avec chaque moment de notre existence. Notre Père, qui es aux cieux, que ton nom soit sanctifié, que ton règne vienne, que ta volonté soit faite sur la terre comme au ciel.
3: Donne-nous aujourd'hui notre pain de ce jour. Pardonne-nous nos offenses, comme nous pardonnons aussi à ceux qui nous ont offensés. Et ne nous laisse pas entrer en tentation, mais délivre-nous du mal.
0: Je vous salue, Marie, pleine de grâce. Le Seigneur est avec vous. Vous êtes bénie entre toutes les femmes, et Jésus, le fruit de vos entrailles, est béni.
3: Sainte Marie, Mère de Dieu, priez pour nous pauvres pécheurs, maintenant et à l'heure de notre mort. Amen.
0: Je vous salue, Marie, pleine de grâce. Le Seigneur est avec vous. Vous êtes bénie entre toutes les femmes, et Jésus, le fruit de vos entrailles, est béni.
3: Sainte Marie, Mère de Dieu, priez pour nous pauvres pécheurs, maintenant et à l'heure de notre mort.
0: Je vous salue, Marie, pleine de grâce. Le Seigneur est avec vous. Vous êtes bénie entre toutes les femmes, et Jésus, le fruit de vos entrailles, est béni.
3: Sainte Marie, Mère de Dieu, priez pour nous pauvres pécheurs, maintenant et à l'heure de notre mort. Amen.
0: Je vous salue, Marie, pleine de grâce. Le Seigneur est avec vous. Vous êtes bénie entre toutes les femmes, et Jésus, le fruit de vos entrailles, est béni.
3: Sainte Marie, Mère de Dieu,
0: je vous salue, Marie, pleine de grâce. Le Seigneur est avec vous. Vous êtes bénie entre toutes les femmes, et Jésus, le fruit de vos entrailles, est béni.
3: Sainte Marie, Mère de Dieu, priez pour nous pauvres pécheurs, maintenant et à l'heure de notre mort. Amen.
0: Je vous salue, Marie, pleine de grâce. Le Seigneur est avec vous. Vous êtes bénie entre toutes les femmes, et Jésus, le fruit de vos entrailles, est béni.
3: Sainte Marie, Mère de Dieu,
0: je vous salue, Marie, pleine de grâce. Le Seigneur est avec vous. Vous êtes bénie entre toutes les femmes, et Jésus, le fruit de vos entrailles, est béni.
3: Sainte Marie, Mère de Dieu, priez pour nous pauvres pécheurs, maintenant et à l'heure de notre mort. Amen.
0: Je vous salue, Marie, pleine de grâce. Le Seigneur est avec vous. Vous êtes bénie entre toutes les femmes, et Jésus, le fruit de vos entrailles, est béni.
3: Sainte Marie, Mère de Dieu,
0: je vous salue, Marie, pleine de grâce. Le Seigneur est avec vous. Vous êtes bénie entre toutes les femmes, et Jésus, le fruit de vos entrailles, est béni.
3: Sainte Marie, Mère de Dieu, priez pour nous pauvres pécheurs, maintenant et à l'heure de notre mort. Amen.
0: Je vous salue, Marie, pleine de grâce. Le Seigneur est avec vous. Vous êtes bénie entre toutes les femmes, et Jésus, le fruit de vos entrailles, est béni.
3: Sainte Marie, Mère de Dieu,
0: Gloria Patri et Filio et Spiritui Sancto, sic ut erat in principio, et nunc et semper, et in saecula saeculorum. Amen. Ô Marie conçue sans péché,
3: priez pour nous qui avons reçu.
0: Notre-Dame de Lourdes,
3: priez pour nous.
0: Le Seigneur soit avec vous.
3: Et avec votre esprit.
0: Je vais vous bénir maintenant et bénir tous les objets de piété que vous tenez. Seigneur notre Dieu, tu as comblé des dons de l'Esprit Saint la Vierge Marie en prière avec les apôtres. Accorde-nous par son intercession de persévérer d'un seul cœur dans la prière et d'être rempli de la force d'en haut pour annoncer à nos frères la bonne nouvelle. Par Jésus-Christ, ton Fils, notre Seigneur, qui vit et règne avec toi dans l'unité du Saint-Esprit, Dieu pour les siècles des siècles.

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1: Connaissez-vous les Apaches ? Non, pas les Indiens, pas ceux d'Amérique, voilà, pas ceux qu'on retrouve dans les albums de bande dessinée non plus. Je parle des musiciens, des poètes, des artistes qui font partie de ce groupe qui s'appelle les Apaches. Comme d'autres groupes célèbres, celui des Cinq dans la Russie romantique ou celui des Six en France à la fin du 19e siècle, c'est un tel groupe d'artistes que Maurice Ravel réunissait autour de lui dans le Paris du début du 20e siècle. Les évoquer aujourd'hui avec Jean-Paul Hugonnet, c'est vous permettre de découvrir autant de personnalités dont la diversité des origines et des styles aura largement contribué à la richesse de la musique française de l'époque.
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1: Bonjour Jean-Paul.
2: Bonjour Bertrand, bonjour à toutes et à tous.
1: J'espère que vous allez bien en ce début d'après-midi.
2: Mais très bien.
1: Vous m'avez fait une blague en me parlant des Ravel et ses Apaches. Moi, j'ai vraiment cru, en ignare que je suis, que vous alliez me parler des Indiens d'Amérique.
2: Pas du tout, non, non, non.
1: Eh ben non.
2: Alors, le nom des Apaches, c'est vrai que c'est curieux, a priori, comme appellation pour un groupe d'artistes.
1: D'où est-ce que ça vient ?
2: Mais bon, on ne sait pas exactement. Toujours est-il qu'à l'époque, à Paris, il y avait des bandes de voyous, de malfrats, qui sévissaient dans certains mauvais quartiers et qui détroussaient les honnêtes gens, les honnêtes passants. Donc, les avait surnommés les Apaches.
1: Ah ben voilà, ça doit être aussi simple que
2: Ravel,
1: ça.
2: Pourquoi Ravel, qui n'est pas un mauvais garçon, a priori, et ses amis non plus, ont-ils pris ce nom facétieux, mais parce qu'ils avaient de l'humour, tout simplement.
1: Ouais. C'était un groupe d'artistes de tout genre. Hein,
2: musiciens essentiellement, mais ils étaient tous réunis par une passion commune pour les arts, en général. Alors, musique, poésie, peinture, sculpture, etc.
1: Ils étaient bien plus que 5 ou 6.
2: C'était un nombre indéfini et surtout flottant, vague et lâche. Et ils se réunissaient chez les uns et les autres donc pendant les années avant la Grande Guerre, entre 1902 et 1914. Et alors, je vais vous dire quand même, pour parler de l'esprit de ce groupe, si on peut dire, ce groupe, cette espèce de cercle informel, le poète Léon-Paul Fargue écrit ceci: « Nous étions heureux, cultivés et insolents, surtout dans les concerts où nous n'hésitions jamais à nous dresser, le front cramoisi, le menton levé comme un pont-levis, pour manifester la justesse spontanée et ardente de nos points de vue. »
1: Bon, c'était un vrai groupe de copains, alors.
2: C'est
1: pas mal.
2: Comme esprit.
1: Alors, je crois même qu'ils avaient un signe de ralliement.
2: Alors oui, évidemment, un peu comme tous les cercles secrets, ils avaient un signe de ralliement qui était tout simplement le thème de la première, du premier mouvement de la seconde symphonie de Borodine.
1: Et signe de ralliement, il se manifestait comment ?
2: Eh ben, ils le chantaient.
1: Ils le chantaient, d'accord.
2: Pour se retrouver. Ok. Et puis parmi le groupe, il y avait aussi un prêtre, l'abbé Léonce Petit, aumônier de l'opéra, voilà, amateur d'art, bien sûr. Alors, justement, nous allons peut-être commencer par Alexandre Borodine pour donner le ton général avec Borodine qui est connu. Alors, il est connu comme chimiste. C'était un excellent chimiste qui a fait des grandes découvertes. Il était médecin aussi, mais c'était un compositeur amateur de grand talent qui avait été formé par son aîné Balakirev, le fameux fondateur du groupe des Cinq Russes.
1: Un autre groupe, donc.
2: Voilà. Mmh. Admirateur d'Hector Berlioz, au passage, qu'il avait accueilli lors de la tournée de Berlioz en Russie. Et vous choisissez donc le premier mouvement allegro de cette deuxième symphonie qui date de 1876 avec ce thème de caractère épique. Toute la symphonie d'ailleurs est de caractère épique avec, alors cette symphonie elle est contemporaine du Prince Igor, l'opéra, fameux opéra avec les danses polovitziennes bien connues.

0: Il rentre bien dans la tête, ce thème.
1: Voilà.
0: Je sais pas s'il le chantait, le sifflait, voilà. Mais
1: vous êtes un parfait apache.
0: Ben j'essaye. Je fais pas de signaux de fumée encore. Alors, c'était donc ce thème de la symphonie numéro 2 en si mineur, premier mouvement allegro d'Alexandre Borodine, qui sert donc de signe de ralliement à ce groupe des apaches autour de Maurice Ravel au début du XXe siècle. Et on va signaler la performance qu'on vient d'entendre, celle du National Philharmonic Orchestra dirigé par Loris Tchéknavorian. C'est pas facile à dire ça non plus. Les symphonies de Borodine, un disque BMG 2004. Quelle était l'opinion de Maurice Ravel envers Borodine et la musique russe en général?
1: D'une façon générale, il avait une grande estime et une grande admiration pour le groupe des cinq, justement, les Russes. Il suffit de penser à ce qu'il a fait des tableaux d'une exposition de Moussorgski, hein, sa très brillante orchestration. Donc, alors, il avait une habitude, Ravel, c'était quand il estimait des compositeurs, il faisait un petit tableau qui s'appelait « À la manière de ». Et là, il a composé pour le piano hein, à la manière de Borodine.
0: Voilà, c'est pas du tout du plagiat, voilà, c'est une façon de rendre hommage.
1: C'est une façon de rendre hommage, sans forcément imiter, mais c'est un hommage qu'il a rendu à Borodine dans ce à la manière de, daté de 1913.

0: À la manière de Borodine de Maurice Ravel au piano par un interprète dont je vous laisse donner le nom, Jean-Paul Hugonnet, s'appelle Georges.
1: Alors, plus d'air, ma chère, voilà. Pianiste français. Hein.
0: Absolument. Alors, dans ce groupe des Apaches, il n'y avait pas que des musiciens, il y avait aussi d'autres artistes et notamment un peintre.
1: Oui, un peintre qui s'appelait Paul Sorde, qui était d'ailleurs excellent pianiste par ailleurs, et on l'avait qualifié de Ravel de la palette, et dont un de ses tableaux inspira à Maurice Ravel la troisième de ses cinq pièces qui composent l'ensemble des miroirs. Alors dans cet important recueil pour piano daté de 1906, eh bien Ravel, on peut dire, épanouit, affirme sa vision pianistique, sa vision picturale de la musique à travers le piano d'une façon résolument impressionniste. Donc je vous propose d'écouter le tableau musical qui a été inspiré par le tableau de Paul Sorde, qui est une barque sur l'océan et qui traduit le jeu incessant des vagues avec une musique liquide, mouvante, d'une très belle poésie.

0: Voilà, la barque est arrivée à bon port, j'ai envie de dire. La barque sur, une barque sur l'océan de Maurice Ravel, issu du cycle Miroir. C'est comme ça qu'on l'appelle,
1: c'est
0: cette collection d'œuvres qui était interprétée ici par Georges Pludermacher au piano. Et c'est un CD qui fait partie d'un coffret de deux CD sur le label Transart paru en 2006.
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0: Alors, Geronimo était un chef apache, donc dans ces tribus amérindiennes du sud-ouest des États-Unis. Mais Geronimo n'a rien à voir avec les apaches dont on parle aujourd'hui, puisque les apaches qui font ce cercle autour de Maurice Ravel au début du XXe siècle, entre 1902 et 1914, ce sont des poètes, des musiciens, des écrivains. Il y a même un prêtre, vous nous l'avez dit tout à l'heure. Et parmi cette troupe d'apaches parisiens, il y a André Caplet, un des plus proches amis et disciples de Debussy, qui n'en fréquentait pas moins, donc Maurice Ravel et ses amis. Était-il André Caplet ?
1: Alors, André Caplet est un homme intéressant parce qu'il a été très marqué par la Première Guerre mondiale à laquelle il a participé et où il a été malheureusement gazé, ce qui fait que sa vie en a été abrégée. Mais c'était un catholique fervent, un mystique, on peut même dire, et il a composé un cycle dans un style proche de celui de son maître et ami Debussy, avec cette œuvre qui s'appelle Le Miroir de Jésus, qui date de 1923 et qui est inspirée de la structure du rosaire avec trois chapelets qui comprennent chacun cinq dizaines sur les mystères joyeux, les mystères douloureux et les mystères glorieux. Alors cette œuvre a été créée

0: et d'ailleurs à Lyon en 1924. C'est à signaler quand même.
1: Toujours.
0: Donc je vous propose des mystères joyeux, d'écouter l'annonciation de la naissance d'un fils à Marie et la visitation de Marie à Élisabeth. Donc c'est un chef-d'œuvre mystique qui s'inscrit dans la tradition du chant grégorien. D'ailleurs, André Caplet était allé à l'abbaye de Solesmes à ce moment-là. Mais tradition revisitée, on peut dire, sous l'influence de Debussy et accompagnée d'un quintet à cordes et d'une harpe.

0: Vous venez d'entendre deux œuvres de André Caplet, membre du groupe Les Apaches autour de Maurice Ravel au début de ce 20e siècle et dont on parle aujourd'hui dans cette émission de Tous Mélomanes. Avec vous, Jean-Paul Hugonnet, le miroir de Jésus, miroir de joie, annonciation, visitation par le chœur Britten et la maîtrise de Notre-Dame de Paris, dirigée par Nicole Corti. Il y a plein d'autres artistes, mais dont on vous met les noms et références sur la page de Tous Mélomanes parce qu'ils sont trop nombreux, hein, sinon on va y passer toute l'heure. Alors, intéressons-nous maintenant à Désiré Émile Engelbrecht, lui aussi un compositeur de ce groupe des Apaches.
1: Oui, mais beaucoup moins connu comme compositeur que comme chef d'orchestre. Il est connu comme chef d'orchestre parce qu'il a fondé l'orchestre de la radiodiffusion française en 1934.
0: Ah, quand même.
1: C'est l'ancêtre de l'Orchestre National de France d'aujourd'hui. Donc, Engelbrecht a laissé un recueil de 36 pièces pour piano à quatre mains sur les thèmes des chansons et des comptines des enfants bien connues, « Nous n'irons plus au bois »,« La tour prend garde »,« Bon voyage, monsieur Dumollet »,« Sur le pont d'Avignon », etc. 36 pièces, donc, et je vous propose d'en écouter un petit échantillon qui montre l'ingéniosité de ces variations, composées donc à l'intention d'un apprenti pianiste et de son professeur.

0: Je suis sûr que vous en avez reconnu quelques-unes de ces mélodies, c'est obligé, vous les connaissez tous. Hein. La dernière, c'était « Nous n'irons plus au bois », mais il y avait aussi « La tour prend garde »,« Bon voyage, Monsieur Dumollet, sur le pont d'Avignon », par Brigitte Gonin-Chanu et Paul Crapi, sur un piano à quatre mains. Voilà, des mélodies qui sont tirées des 36 pièces pour piano à quatre mains, intitulées « La nurserie » de Désiré Émile Engelbrecht, donc ce membre des Apaches, lui aussi, ce groupe de musiciens et d'artistes autour de Maurice Ravel au début du XXe siècle. Le musicien dont on va parler maintenant, Jean-Paul Hugonet, lui, il est un petit peu unique. Il ressemble vraiment à aucun autre.
1: Oui, c'est un inclassable. Il était officier de marine de profession. Il s'agit d'Albert Roussel, qui est né à Tourcoing. Il est descendu à Paris, hein, on peut pas dire monté là. Il est descendu de Tourcoing à Paris pour suivre la composition musicale à la Schola Cantorum avec Vincent Dindy. C'est un musicien donc qui développe un style personnel original, aussi éloigné, on peut dire, de l'impressionnisme de l'école de Debussy que du néoclassicisme du groupe D6. Je vous propose d'écouter de lui ce gracieux aria pour flûte et piano, qui est subtilement rythmé dans sa version, donc flûte et piano. Il y a d'autres versions, qui est datée de 1928.

0: Albert Roussel est le compositeur de cette aria pour flûte et piano, interprétée ici par Mathieu Dufour à la flûte traversière. Et au piano, c'était Adrienne Kraus. C'est un disque paru chez Saphir Productions en 2006. Toutes les références sur rcf.fr, bien sûr, à la fin de cette émission, dans la page de Tous Mélomanes. Un autre compositeur français, surnommé étonnamment le sanglier des Ardennes, Florent Schmitt. Est-ce que c'est à cause de son style musical ou simplement parce que, comme à chaque fois que quelqu'un est né en Lorraine, on l'appelle le sanglier des Ardennes, c'est
1: peut-être
0: c'est
1: bien
0: un surnom un peu facile, peut-être.
1: Oui, il n'a rien d'Ardennais. Il est né à Blamont. C'est tout ce qu'il y a de plus en Meurthe-et-Moselle, tout ce qu'il y a de plus lorrain. Et bon, mais il a composé dans un style peut-être dont la puissance, la vigueur évoquait peut-être celle du sanglier.
0: Ah,
1: alors,
0: oui.
1: On pourrait le rapprocher d'ailleurs de l'allemand Richard Strauss. Chez nous. Hein, c'est d'ailleurs suite à la représentation de la Salomé de Richard Strauss, précisément, qu'il a composé, lui, sa tragédie de Salomé entre 1907 et 1910. C'est donc un ballet qui illustre un poème de Robert Dumière, qui reprend le passage d'Évangile de Marc, mais on trouve aussi le passage dans Matthieu, où Jean le Baptiste, prisonnier du roi Hérode, est décapité et sa tête présentée sur un plateau au roi en cadeau d'anniversaire, quand même très particulier, hein, par la très séduisante Salomé qu'il avait à laquelle il avait demandé de danser devant lui. Alors Salomé n'est pas citée dans les évangiles, on parle de la fille d'Hérodiade.
0: Oui, on suppose que voilà. C'était plutôt Hérodiade qui avait demandé à sa fille de demander ça à son père,
1: bien
0: qui ne pouvait rien lui refuser. Quoi.
1: Voilà, oui, tout à fait. Donc le cadeau en question, eh bien, c'était la tête de Jean-Baptiste. Et donc je vous propose d'écouter une de ses danses, la toute première d'ailleurs, la danse des perles, qui est la première danse que danse Salomé devant Hérode.

0: Nous venons d'entendre dans la tragédie de Salomé de Florent Schmitt, qui est un ballet, hein, la danse des perles et l'introduction de la deuxième partie par l'Orchestre National de la BBC du Pays de Galles, dirigé par Thierry Fischer. C'est un disque Hyperion Records de 2007.
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0: Et Jean-Paul Hugonnet, aujourd'hui, vous nous avez préparé une émission sur ce fameux groupe des Apaches. Comme je le disais, pas les Indiens d'Amérique, mais le cercle d'amis, artistes, poètes, musiciens, compositeurs, peintres, du début du XXe siècle, qui se réunissaient autour de Maurice Ravel à Paris entre 1902 et 1914.
2: Et qui viennent effectivement des quatre coins de l'Hexagone, hein, parce que là, on était en Lorraine avec Florent Schmitt, mais on descend très loin dans le sud.
0: On va dans un autre coin, là, en Occitanie.
2: Oui, en Occitanie, avec Déodat de Sévrac, qui est né près de Toulouse, dans le Lauragais, et qui est devenu catalan d'adoption. Il s'est pris d'amour pour la culture et la musique catalane, à travers notamment le Roussillon en France, hein, qui était on peut dire que le Roussillon, c'est la Catalogne du Nord. Hein. C'était un fervent régionaliste. Et son inspiration se nourrit de toutes ces musiques populaires de sa grande région d'origine et de la Catalogne. Alors je vous propose d'écouter de lui une brève valse romantique assez charmante pour le piano.

0: Une valse romantique de Déoda de Séverac, lui l'Occitan, interprété ici au piano par Aldo Ciccolini. Pour finir, Jean-Paul Hugonnet, sur ce groupe des Apaches autour de Maurice Ravel, on va revenir à un compositeur qu'on a entendu tout à l'heure, hein, Albert Roussel, on l'a entendu tout à l'heure dans un aria pour flûte et piano. Lui, l'inclassable Albert Roussel, et il faisait aussi de la musique de ballet.
1: Oui, alors il a fait de la musique de ballet remarquable, sur notamment l'argument mythologique de l'enlèvement d'Ariane, Bacchus et Ariane, donc Ariane qui est la fille du roi de Crète Minos, qui a été lâchement abandonnée par Thésée, qu'elle avait aidé à sortir du labyrinthe avec son fameux fil, et qui va être reprise, poursuivie par le dieu Bacchus sur l'île de Naxos. On a en tête par ailleurs Ariane à Naxos, hein, de Richard Strauss. Et donc ce ballet a été composé en 1931 avec une chorégraphie de Serge Liffard, et il a donné lieu ensuite à deux suites orchestrales dont la seconde, la plus connue, montre bien l'originalité et la richesse du style d'Albert Roussel.

0: Voilà pour cette émission qui se termine sur cette air de Bacchus et Ariane, suite numéro 2 par l'Orchestre National d'Île-de-France, dirigé par Jacques Mercier. C'est une œuvre d'Albert Roussel. Et pour terminer cette émission, je vous remercie Jean-Paul Hugonnet de nous en avoir présenté ces apaches autour de Maurice Ravel. Je vais faire un petit mea culpa, hein. J'ai dit une bêtise tout à l'heure, j'en dis beaucoup, c'est vrai. C'est le problème du direct, on peut pas se rattraper, on peut pas couper au montage. Voilà, on parlait de Florent Schmitt, le compositeur lorrain surnommé le sanglier des Ardennes. Et voilà, on fait pas du tout d'amalgame entre les Lorrains et les Ardennais, bien évidemment. Merci à ceux qui m'ont signalé l'erreur. Allez, demain, on s'intéresse à Lily Pons, la fiancée française de l'Amérique, avec Jérôme Douard, la célèbre cantatrice. Voilà, ça sera évidemment Tous Mélomanes sur RCF Radio Notre-Dame à partir de 16h et dans un instant, En quête de sens, Marie-Ange de Montesquieu. Pourquoi avons-nous l'impression de ne pas avoir assez de temps? Je remercie Christophe Morag pour la réalisation technique de cette émission. À demain.
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1: En France, un dirigeant sur trois se déclare en mauvaise santé mentale et 82% d'entre eux souffriraient d'un trouble physique ou psychologique. En Europe, c'est même 2/3 des CEO qui disent traverser régulièrement des burn-out et près d'un quart d'entre eux déclarent même ressentir des symptômes presque tous les jours. C'est ce que soulève en tout cas le Harvard Business Review France, c'est ce que révélait ce magazine l'année dernière. Alors la faute à qui? La faute à quoi précisément? Est-ce que c'est la faute au perfectionnisme ambiant, à l'obsession de la performance? Bref, et si les dirigeants au fond travaillaient trop? Réponse, question en tout cas que je vais poser à mes invités dans cette émission en cas de sens. Et je commence par Ambline Becker. Bonjour Ambline.
2: Bonjour Marie-Ange.
1: Ravie de vous recevoir dans cette émission.
2: Merci de vous m'inviter.
1: Alors vous êtes coach transformationnel. On a toujours des surprises avec les terminologies ici dans cette émission. Qu'est-ce que c'est que ça, transformationnel? C'est une mauvaise traduction, une bonne traduction, une invention?
2: Alors transformationnel dans le sens où il y a des coachs qui sont plus sur la stratégie par exemple.
1: Ouais.
2: Ou sur le mindset.
1: Oui,
2: ou sur, je sais pas,
1: l'état d'esprit pour traduire.
2: L'état d'esprit, pardon, ou sur, je sais pas, l'intelligence émotionnelle, etc. Moi, j'utilise le mot transformationnel parce que dans mes accompagnements, en fait, il y a une transformation intérieure.
1: D'accord.
2: Et c'est pas forcément le cas de tous les coachs ou de tous les espaces.
1: On est d'accord. Alors, j'ai pas fini. Donc, vous êtes coach transformationnel pour les entrepreneurs et justement les dirigeants en quête d'alignement. En France, c'est un peu tabou, c'est un peu gênant de parler de ça, parce qu'on se dit « Ah non, les dirigeants, c'est forcément les petits diables de l'affaire, c'est les méchants, quoi. » En gros, en France, c'est un peu ça qu'on se dit, on va y aller à fond pour commencer l'émission. En tout cas, votre livre qui vient de sortir chez Lotus Éléphant, enfin qui est sorti il y a quelques temps,
2: en 2024,
1: s'intitulait « Leadership spirituel, rien que cela ». Alors, on va voir à quel point c'est très étonnant, votre livre, parce que vous associez les deux notions qui ont l'air de prime abord, j'irais même jusqu'à dire antinomiques.
2: Oui.
1: Suspense. Et Olivier Zarouetti est également avec nous. Cher Olivier, sa belle voix. Toujours un bonheur de vous recevoir.
3: Bonjour Marie-Ange.
1: Non, rajoutez pas. On va avoir des auditrices qui ont tombé de leur lit, de leur... voilà, de leur fauteuil, que sais-je, ou je sais pas, d'où est-ce que vous nous écoutez, auditeurs, auditrices. J'aime bien savoir souvent, c'est vrai que j'aime bien quand vous m'envoyez des petits mails, je vous écoute de mon running, je vous écoute de ma voiture, de mon bureau, de mon bain, exactement, nous dit notre ami Guillaume Nougaret derrière cette Vectra, lui qui est à la régie. Effectivement, Olivier Zarouetti, bienvenue dans cette émission, puisque vous le valez bien.
3: Merci.
1: Vous, êtes-vous un méchant dirigeant?
3: je pensais commencer un petit peu plus doucement.
1: Je sais pas, aujourd'hui, ça commence fort aujourd'hui.
3: Non, évidemment, personne ne se lève le matin en ayant pour projet d'être le plus méchant possible. Nous avons évidemment dirigeants comme qui que ce soit l'ambition d'être dans le camp des bons, dans le camp des gentils. On y arrive plus ou moins, ça c'est une autre question. Mais évidemment, tout le matin en se réveillant, on se dit « Allez, c'est promis, aujourd'hui je vais être un gentil ».
1: Pourquoi est-ce qu'être chef d'entreprise a si mauvaise presse en France, Olivier Zarouetti?
3: Alors, on n'est pas toujours le mieux placé pour savoir ce que l'on dit de soi. Vous m'apprenez que la fonction a plutôt mauvaise presse. La réalité, c'est que le dirigeant est quelqu'un qu'on connaît mal.
1: C'est vrai.
3: Qu'on connaît très mal, parce que, au fond, c'est quelqu'un qui joue en permanence un rôle. Il joue un rôle avec ses clients. Bah, quand il rencontre un client, c'est avec le projet bien ferme,
1: ouais,
3: d'obtenir une commande. Mais quand il rencontre ses salariés, il a aussi une idée derrière la tête. Quand il rencontre ses parties prenantes, ses actionnaires, son conseiller d'administration, il a aussi une idée derrière la tête. Il n'y a pas tellement de circonstances de la vie du dirigeant dans lequel il se montre tel qu'il est réellement. Donc oui, il montre une image et cette image peut être ratée parfois, c'est vrai, ça peut arriver.
1: En tout cas, vous avez publié un bouquin, un livre, tout fraîchement, « L'entreprise, l'ingénieur et le pouvoir », sous le signe de Zodiac, publié chez L'Harmattan. C'est une sorte de, comment peut-on dire, de réflexion justement à partir de votre parcours perso, personnel, cher Olivier Zarouati, qui a été d'ailleurs coécrit avec Mario Le Glatin, si je ne me trompe pas. Ça rejoint un peu le côté, certainement, qu'il faut un peu quand même de spirituel, de spiritualité ou d'humanité peut-être pour... aujourd'hui, être un bon dirigeant, un dirigeant tout court d'ailleurs.
3: Oui, c'est un bouquin écrit après coup. C'est-à-dire, le mérite du bouquin après coup, c'est d'essayer de faire le tri de ce qui mérite d'être retenu dans tout ça. Alors, qu'est-ce qui mérite d'être retenu dans tout ça? Pourquoi fait-on ce que l'on fait? Sur quoi peut-on s'appuyer? Sur quoi peut-on s'appuyer dans les actes de la vie de l'entreprise où l'on est ensemble? Ouais. Et c'est heureusement les plus fréquents, les plus nombreux. Puis de temps en temps, il y a aussi quelques actes de la vie de l'entreprise où on est seul. Ben, sur quoi s'appuie-t-on à ce moment-là? C'est encore plus important de le savoir.
1: Alors voilà, avant d'accueillir... vous qui avez dirigé, pardon, je ne l'ai pas précisé parce que vous êtes déjà venu dans cette émission, mais ça... Voilà.
3: Un autre titre.
1: Combien d'entreprises avez-vous dirigé? J'ai presque envie de vous poser la question ainsi pour vous présenter le plus brièvement possible.
3: C'est un petit peu... c'est un décompte que j'ai jamais fait.
1: Une dizaine à peu près?
3: Disons que si on compte les entreprises, les filiales et les filiales de filiales, on serait plutôt dans la centaine.
1: D'accord. Ah oui, d'accord.
3: Mais en fait, dans la réalité des faits, des vrais rôles de dirigeants... J'en ai probablement tenu deux ou trois.
1: Guénolé de Carmois est également avec nous, qui parfait ce plateau.
2: Marie-Ange.
1: Bonjour Guénolé. Alors toujours aussi artiste, peintre, engagé pour la biodiversité, mais pas que. Vous coachez aussi.
2: Oui, je coach. Alors moi j'ai un peu une double vie professionnelle. Il y a la partie artistique qui prend essentiellement mes soirs et mes week-ends maintenant que mes enfants sont grands. Et j'ai quand même une activité en entreprise que j'ai gardée parce que c'est ma formation d'origine. Et donc je fais du conseil en entreprise. Beaucoup sur les questions de qualité de vie au travail et de rapport au travail et de culture d'entreprise en lien avec ce rapport au travail. En effet, la question « est-ce que nos dirigeants travaillent trop ?» elle me parle beaucoup parce que déjà, travaillent trop par rapport à quoi? Il y a une rupture claire entre la façon d'envisager le travail des dirigeants et la génération des jeunes entrants sur le marché du travail. Et le problème, c'est qu'un dirigeant, il met en place une culture d'entreprise. Et si cette culture d'entreprise, elle braque les juniors qui, en fait, s'y retrouvent pas, in fine, on n'arrive plus à recruter, on n'arrive plus à embarquer, on n'arrive plus à engager. Et ça, c'est un problème aussi d'efficacité, in fine.
1: Pourquoi les dirigeants français, mais apparemment, d'après ce sondage européen, vont si mal, finalement si on vous posait la question comme ça, Omblin Baker?
2: Alors, je ne sais pas s'ils vont mal. En tout cas, ils ne vont pas tous mal, heureusement.
1: Non, ils ne vont pas tous mal. Non, mais les sondages, sont un dirigeant sur trois, quand même.
2: Oui, un dirigeant sur trois.
1: Ça ne sent pas très bon. Hein.
2: C'est
1: beaucoup, assez... quand même.
2: Hein. Oui, c'est beaucoup. Mais alors, pour continuer ce que disait Guénolé, je pense que la rupture vient de cette remise en cause de la réussite, finalement.
1: La remise en cause de la réussite.
2: Et je pense que la rupture entre les générations vient de ça. C'est-à-dire que la notion de réussite n'est pas la même entre les dirigeants et les jeunes générations. Parce que les dirigeants, on va dire au-delà de la quarantaine, ont appris à bâtir leur réussite sur des compensations, des sacrifices. Et c'était accepté, c'était la norme. Aujourd'hui, ça n'est plus possible. Et donc, elle est là, la rupture. Et je pense que le sujet, est-ce que les dirigeants travaillent trop, c'est pas trop en termes de volume, c'est à partir de quel espace et est-ce que c'est à partir de cette rupture intérieure? Et là, ça devient trop.
1: Rupture intérieure, ça veut dire quoi pour vous, Omblin Baker? Pour ceux qui n'ont pas encore lu votre livre, évidemment.
2: Rupture intérieure, ça veut dire que c'est quand il y a des failles à l'intérieur de soi, des fissures entre qui je suis... Et ce que je fais.
1: C'est ce qui vous est arrivé en 2012, c'est ça? Enfin, lorsque vous avez quitté votre carrière prometteuse.
2: Exactement. J'étais jeune, hein, j'avais 32 ans, et je voyais déjà cette rupture se créer entre la carrière qui se dessinait et qui je voulais être. Et pour moi, c'était déjà évident que je voulais être une seule personne et que n'y aurait pas de choix possible.
1: Donc vous êtes d'accord avec ce qu'a dit Olivier Zarouati tout à l'heure, on joue forcément un rôle quand on dirige une entreprise ou quand on...
2: Alors
1: attention, ce que je viens de dire est complètement à côté de la plaque, évidemment, comme toujours. Mais c'est un peu exprès pour vous nous expliquer comment vous voyez les choses, évidemment.
2: Je pense que c'était le cas dans les précédentes générations. Je pense qu'aujourd'hui, c'est justement ça qu'il faut changer. En fait, on n'est plus dans un rôle. Et si on réussissait à partir de notre vérité ? Et si on dirigeait à partir de notre vérité ?
1: Est-ce possible ?
2: Et si c'était possible ?
1: Croyez-vous ?
2: Je le vois dans
1: vous
2: mon cabinet.
1: Vous le voulez, en fait, et vous l'écrivez. Vous le voyez dans votre cabinet.
2: Bien sûr.
1: Olivier Zarwati, très sincèrement, vous en pensez quoi ? C'est un peu étrange, hein, cette conversation.
3: Je suis mais totalement en phase.
1: C'est vrai ?
3: Avec ce que dit Ombline. Je pense que la pratique qui consiste à multiplier les rôles que l'on joue, c'est une pratique qui a ses limites, et qu'on rencontre, et qu'on finit toujours par rencontrer. Alors, évidemment, on peut le faire adroitement, on peut le faire avec beaucoup de recul, on peut le faire avec beaucoup d'intelligence, de profondeur. On peut rencontrer les limites plus ou moins tard, mais on les rencontre. On les rencontrera toujours. Et la conviction aujourd'hui que... Alors aujourd'hui, je fais du coaching.
1: Du coaching,
3: aussi,
1: hein,
3: de start-up, de petites entreprises. Bon, j'interviens auprès des conseils et des comités de direction. Et la conviction que j'essaie maintenant de transmettre, c'est qu'il n'y a aucune, mais jamais, aucun exemple de stratégie qui fonctionne, qui est bâtie sur le mensonge. Ça n'a jamais fonctionné en réalité. Mais on pouvait, dans un certain niveau de simplicité, des gestes, des situations et des pratiques, on pouvait y croire. Mais aujourd'hui, c'est juste plus possible d'y croire seulement, avant même de l'essayer. C'est
1: tout
3: simplement
1: ce qui est,
3: pas possible
1: alors,
3: d'y croire.
1: Alors allons-y, Bernard Arnault, Pinault, alors tous, ils sont absolument diabolisés par une partie des Français, parce qu'on connaît l'histoire, la culture
2: ultra
1: de notre
2: riche
1: pays, etc. Alors, est-ce que c'est... Mais on dit que, par exemple, hein, on entend dire par les proches, par exemple, de M. Pinault, que ce n'est pas une crème tous les jours, quoi. Enfin, c'est quand même des hommes et parfois des femmes qui sont... alors je ne sais pas où commence la toxicité, où commence la tyrannie, je ne sais pas comment définir ça, mais alors là on part sur un autre sujet que celui de la fatigue, mais comme on parle des dirigeants pendant 52 minutes, c'est intéressant de voir, sur le mensonge en tout cas.
3: Je vais évidemment essayer d'éviter de parler des autres.
1: Oui.
3: Mais
1: le mensonge c'est intéressant pour
3: Mais ce que je peux dire c'est que baser une pratique de management sur l'idée de l'exclusion du mensonge, du bullshit et toutes ces formes.
1: Et de la manipulation.
3: Et de la manipulation et toutes ces formes, c'est exigeant.
1: Ouais.
3: Et puis ça apporte des avantages. C'est-à-dire que de temps en temps, on se retrouve quand même en position de faiblesse.
1: C'est dangereux, quoi.
3: Il faut bien le dire. C'est une prise de risque. C'est une prise de risque, et cette prise de risque, voilà, on l'accepte ou on ne l'accepte pas. Mais il n'y a juste pas de choix en réalité. La solution consistant à ne pas l'accepter, c'est une solution qui conduit à l'impasse.
1: Ouais.
3: C'est aussi simple que ça.
1: Gnolé de Carre, moi.
4: Oui, alors moi, quand je vous entends tous les deux, j'ai envie un petit peu d'essayer de réconcilier ce que vous dites, ce qui est tout à fait compatible, mais avec des angles différents. C'est-à-dire que le mensonge ne fonctionne pas, j'en suis persuadée, mais le problème, c'est quand on se ment à soi-même aussi. C'est-à-dire qu'il y a le mensonge qui est un jeu de dupe vis-à-vis des autres que l'on manipule. Et il y a aussi un manque d'ancrage, un manque de connaissance de soi, de ses valeurs, qui fait qu'on peut se retrouver un peu dissocié dans un poste où on a l'impression finalement d'être authentique, mais où on n'est pas en raccord avec soi-même.
1: C'est-à-dire qu'il faut avoir l'air d'eux, et ça c'est fatigant. Déjà, ça commence peut-être comme ça, c'est-à-dire « Oh, faut pas que j'ai l'air d'être, je sais pas, un peu léger, un peu... »
4: Oui, mais je pense qu'il y a des gens qui, en fait, ont perdu le contact avec ce qu'ils aimaient vraiment, qui ils étaient. À force d'être dans une société où on est poussé à faire des études, les injonctions familiales, les sociétales, et finalement, on renonce à faire la formation qu'on aurait aimé en art pour faire une école de commerce. Je parle de personnes de connues. Hein. Et en fait, on se retrouve à faire des choses et très dissociées de ce qu'on aime vraiment au fond de nous. Et ça aussi, c'est un mensonge. Et c'est pas forcément une posture vis-à-vis des autres, c'est une posture vis-à-vis de soi, parfois. Le mensonge. C'est idée d'avoir perdu contact avec ce qui était fondamentalement important et vital pour nous, et de travailler sur des choses qui sont de l'ordre de la contingence, du matériel, parce que finalement, un salaire, c'est du procurement, quoi. C'est comment est-ce que j'ai les ressources pour organiser matériellement ma vie. Mais c'est pas ça qui nourrit fondamentalement. Quoi.
1: Ouais, c'est fatigant c'est vrai, de se mentir et de mentir. Vous êtes d'accord, Blin Becker?
2: Oui, et puis, comme dit Gwenolé, c'est... On nous apprend pas à l'école comment être connecté avec toi, ouais. Comment être toi-même, comment apprendre qui tu es. On nous apprend la performance, la compétition, être le meilleur. Voilà. Et en fait, le mensonge, il commence là.
1: Ouais. C'est-à-dire, expliquez-vous.
2: Ben, là, on apprend déjà aux enfants à se déconnecter de qui ils sont pour rentrer dans des cases de
1: du
2: réussir
1: meilleur.
2: Sa vie, d'avoir un métier pour gagner sa vie. Mm-mm. J'ai ouais. Gagné sa vie, c'est une aberration.
1: J'ai
2: de
1: jamais pensé
2: comme
1: à ça.
2: Ça.
1: J'ai jamais pensé
2: gagner
1: à ça.
2: Gagner sa vie, vous vous
1: gagner
2: rendez
1: sa vie, ouais. Gagner son paradis. Il y a quelque chose dans nos limites, un peu flirtant avec une parole prophétique, un peu évangélique, vous voyez. Non, mais c'est vrai, Olivier Zarwati, gagner sa vie. J'avais jamais pensé à ça, tiens.
3: Bah derrière l'image de, derrière le mot de gagner sa vie, il y a l'idée que si on ne faisait pas cet effort, on ne la mériterait pas.
1: C'est l'évangile de la semaine dernière, si je me trompe
3: et
1: pas.
3: C'est
1: dimanche dernier, d'ailleurs.
3: C'est quand même, c'est quand même une idée assez terrifiante si, ouais. Si on y réfléchit. D'ailleurs, pour les jeunes qui rentrent dans le marché du travail aujourd'hui et qui ont été vraiment éduqués dans cette idée qu'il faut qu'ils méritent leur position, oui. Leur position dans le monde, y a quelque chose d'assez, d'assez inquiétant. Moi, j'appartiens à une génération où on n'a pas connu que ça. Nous, quand nous sommes rentrés dans le monde du travail,
1: ouais.
3: Les gens de la génération précédente nous appelaient la relève. Alors, en général, c'était pour nous. Brocarder gentiment, ils nous disaient « Elle est belle, la relève ». Mais enfin, ouais. Dans le mot de relève, il y avait quand même l'idée qu'on était attendu.
2: Mmh.
3: Aujourd'hui, les jeunes qui rentrent en école, qui passent Parcoursup, qui vont doivent avoir un bon score pour être dans la bonne prépa, qui cela, le moins qu'on puisse dire, c'est que le système qui les éduque ne leur transmet pas vraiment l'idée qu'on a besoin d'eux.
1: Ouais.
3: L'idée qu'on leur transmet, c'est plutôt que s'ils font pas ce qu'il faut, il y a pas de place pour eux.
2: Et que c'est même des fardeaux.
3: Et ça, et c'est une
1: vous rendez
3: idée,
1: compte ce que ça envoie
3: ça, c'est une
1: dans
3: idée
1: l'inconscient, c'est un truc
3: absolument,
1: terrifiant.
3: Absolument terrifiante qu'il faut corriger à tout prix. Et d'ailleurs, c'est pas seulement le sujet de l'entreprise, c'est le sujet de l'éducation, c'est le sujet des parents, enfin, c'est le sujet de la société, c'est le sujet de tout le monde. Permettre à la génération qui arrive de comprendre quelle est notre relève.
1: Mais qu'elle est indispensable, en fait, effectivement.
3: Ouais. Après... par rapport à la question du mal-être des dirigeants, que vous connectez à la question de la quantité de leur travail, est-ce qu'ils travaillent trop c'est cette question qui est derrière. Je crois qu'il y a une caractéristique propre au métier de dirigeant, mais pas seulement à ce métier. Pas uniquement à ce métier, il y a d'autres métiers qui ont cette caractéristique. Ce sont des métiers où on est toujours en dette. C'est-à-dire, on se couche jamais le soir. On se dit, moi, je connais pas un dirigeant qui se couche le soir en disant, mais j'ai fait ce que j'avais à faire, j'ai fini ma journée, là, j'ai coché toutes les cases de mon programme. Là, ben, je suis vraiment content, je suis tranquille, je suis bien. Le dirigeant n'est pas le seul à avoir cette
1: Mais tout le risque ne s'arrête jamais, quoi. C'est ça que je veux dire.
3: C'est le cas des sportifs.

0: on se couche le soir, non pas parce qu'on a tout bien fait, mais parce que la dette du sommeil, il faut aussi la payer. Autrement, ça se finit mal. Mais voilà, c'est, on passe d'une dette à l'autre et on s'occupe de la plus brûlante à tout moment. Ça, c'est quand même une vie un petit peu particulière et qui renvoie vraiment à la question de pourquoi on fait ça.
1: Ouais, mais les jeunes générations qui arrivent, alors celles qui vont arriver dans quelques années encore plus peut-être, qui ne l'est qu'un mois, peut-être sont-elles en train de comprendre ça et on leur reproche d'être plus ambitieux du tout, de n'être plus ambitieux, d'être obsédé par leur vie privée, leur vie personnelle, leur hobby, ce qui leur fait du bien, leur bien-être, etc. Peut-être que c'est heureusement, non, peut-être, alors à la lumière de ce que j'entends là, j'en sais rien.
2: Je crois que ce que vous dites est une conséquence.
1: D'accord.
2: C'est-à-dire que il faut quand même se rendre compte qu'aujourd'hui, quelqu'un qui a fait 5 ans d'études dans des parcours un peu élitistes, il va avoir du mal une fois qu'il donc en junior, une fois qu'il a payé ses impôts et payé son loyer, il va avoir du mal à bien vivre. Et ça, c'était pas le cas avant. D'accord. J'ai des exemples autour de moi. J'ai interrogé des gens qui sont, par exemple, les petits frères de mes grands-parents.
1: Ouais.
2: Et je leur ai demandé comment ils vivaient. Et j'ai essayé de complètement occulter dans les personnes que j'ai choisies la partie patrimoine familial. Et en fait, il y a 2 générations, quand on sortait d'université à Paris et qu'on était junior, on s'achetait un appart à Paris avec son premier job.
1: Okay. C'est incroyable. Quand on...
2: voilà. Et sans apport familial. Et donc, on pouvait bien vivre, d'accord ? Aujourd'hui, la plupart des jeunes ont compris qu'ils n'allaient pas bien vivre s'ils continuaient cette voie-là. Et en plus, il y a un autre facteur, c'est l'hyperconnexion. C'est-à-dire que la dette dont vous parlez, moi, j'ai intimement le sentiment qu'en fait, tout le monde dans l'entreprise, à part quelques métiers qui sont très liés à une position physique, à une présence physique, tout le monde est en dette. C'est-à-dire qu'aujourd'hui, un junior de 24 ans qui rentre en entreprise, tous les soirs, il a 100 mails non lus. Enfin, quand j'interroge mes étudiants, parce que je donne des cours sur la façon dont ils vivent leur stage, etc. Même en stage, c'est une réalité. Et puis, on a des mails du boss le soir jusqu'à 21h. Et en fait, le travail ne s'arrête jamais.
1: Ouais.
2: Alors qu'avant, toujours, il y a une ou deux générations.
1: Il n'y a pas de mails, donc forcément.
2: On rentre à la maison, le travail était physiquement terminé, déconnecté. C'était l'époque où on envoyait des fax. Avant ça, c'était des courriers. Et il y avait un temps de réfléchir au sujet de fond avant de recevoir la réponse. Maintenant, tout ça s'accélère, tout se complexifie. Et par ailleurs, les jeunes n'arrivent pas à se construire une vie à la hauteur de leurs attentes dans ce contexte-là. Et évidemment que ça rebute, que ça désengage. Et donc, finalement, on a des gens qui se sont parfois résolus à avoir une vie plus... Et en fait, quand je parle des jeunes, je ne parle pas que des actifs parisiens. Je parle aussi des agriculteurs. C'est le même problème. Les jeunes agriculteurs n'ont pas envie de reprendre l'affaire de leurs parents, de moins en moins, parce qu'en fait, là où leurs parents s'y retrouvaient, eux n'ont pas de perspective de s'y retrouver financièrement et par rapport à leur qualité de vie.
1: Leur qualité de vie, quand même. Ouais, mais c'est un appel. C'est presque un SOS, finalement, par rapport aux générations. Un SOS...
2: Et donc, ce que vous décriviez en intro comme les jeunes qui aiment les hobbies et le sport, etc., moi, je pense que c'est une conséquence.
1: Oui, c'est ça.
2: C'est une conséquence du fait qu'ils n'arrivent pas à s'épanouir dans le monde du travail.
1: C'est ça, tout
2: simplement. Donc, ils essayent de trouver des lieux, des moyens d'épanouissement en dehors. Et on les comprend, quelque part.
1: Une échappée vitale, en quelque sorte.
2: Et on se
1: retrouve juste après la pub, si vous le permettez, mesdames et messieurs.
2: À tout de suite.
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3: La question du jour est si les dirigeants travaillaient trop. En tout cas, ils ne vont pas très bien. Un sur trois se déclare, je vous le rappelle, en mauvaise santé mentale. Même si l'une de mes invitées, Guénolé de Carmois, a ses propres chiffres, je ne sais pas si vous les avez les mêmes
4: que
3: moi.
4: Ils sont assez proches de vous, mais j'ai une façon différente de les présenter. C'est que parmi ceux-là qui sont en risque de burn-out, il y en a 12 à 17% qui sont en burn-out sévère. Et concrètement, si on considère qu'on a 30 millions d'actifs, ça fait 3 à 5 millions de personnes en France qui sont en situation de burn-out sévère. 3 à 5 millions. C'est énorme.
3: C'est colossal. C'est Omblin Becker est avec nous, d'où vos ouvrages, mesdames et messieurs, qui sortent sur le sujet d'une certaine façon, de près ou de loin. Vous qui êtes, je le rappelle, coach transformationnel. Ça fait du bien de lire un peu de français transformationnel, vous voyez, ça fait... Voilà. Pour les entrepreneurs et les dirigeants en quête d'alignement et durable en plus, fondatrice de Nous, on n'en a pas parlé tout à l'heure, deux mots peut-être sur cette belle œuvre qu'est la vôtre, sur Nous, avec un petit tréma sur le U, n'est-ce pas, Mouline ?
5: Tout à fait, qui est un terme qu'on retrouve dans les évangiles, puisque c'est le Nous, c'est cet espace qui est ni spirituel ni humain, qui est un entre-deux, qui est ce pont entre les deux. Voilà, et un jour, ça a été une évidence que c'était finalement la mission de mon entreprise, et donc c'est devenu son nom.
3: Et vous avez évidemment écrit cet ouvrage « Leadership spirituel » chez Lotus Éléphant. Histoire de réfléchir, de s'arrêter un peu sur tous les leaderships, sur toutes les façons d'aborder finalement parce que le leadership, ça s'applique aussi dans la vie de famille, ça s'applique dans la vie personnelle, ça s'applique dans la vie amicale, dans le rapport aux autres, au monde, à la société, et puis évidemment à l'entreprise à proprement parler.
5: Et envers
3: soi-même, à commencer par soi-même, c'est ce que vous dites au début de votre livre. Alors, est-ce que le spirituel peut vouloir dire l'humain, finalement, d'être plus humain avec nous et donc avec les autres? Et est-ce que ça peut vouloir dire ça dans un sens, le leadership spirituel, le leadership humain dans un sens? Est-ce que oui ou non, c'est le cas?
5: Je ne suis pas sûre.
3: D'accord, pourquoi?
5: Parce que pour moi, il y a spirituel et humain. Mm-hmm. Et si on arrêtait de séparer les deux? Et si on arrêtait de séparer le spirituel et le matériel? Pour moi, l'humain, il est matériel. C'est notre corps qu'on peut toucher. Donc c'est notre corps émotionnel, c'est tout ce qui est humain.
3: D'accord.
5: C'est la matière. Mais on a bâti la société telle qu'on la connaît aujourd'hui en séparant la matière du spirituel, le visible de l'invisible. Et donc ça aussi, c'est une rupture. On parlait de rupture au début de l'émission. Donc c'est une rupture, c'est une faille dans le fonctionnement profond de la société humaine.
3: Vous voulez dire par là qu'on est en train de devenir des robots si on ne sonne pas
5: Bien sûr.
3: Justement, la sonnette d'alarme, cet appel à la spiritualité, à l'humanité, mais en fait, c'est juste évident. C'est pour nos anciens, c'était d'ailleurs évident. Ça l'est beaucoup moins maintenant.
5: Et est-ce que nous sommes humains
3: dissociés
5: si est-ce que nous sommes humains si nous ne sommes pas spirituels?
3: Ouais, c'est ça la vraie question que vous posez finalement. Mais vous vous rendez compte qu'on se la pose quand même, cette question? C'est Olivier Zarouati, on vit dans un monde de fous en fait. Hein.
6: En fait,
3: c'est fou. Hein.
6: Le dirigeant, puisque c'est lui qu'on parle, faut bien voir une chose, c'est que c'est quelqu'un qui passe beaucoup, beaucoup de temps dans sa journée à faire des choses qu'il ne sait pas faire. Pourquoi?
3: Vous l'aviez déjà dit une autre fois, ça.
6: Pourquoi?
3: Pourquoi?
6: Parce que dans une entreprise, il y a beaucoup de gens, beaucoup de compétences, beaucoup de gens qui savent faire beaucoup de choses. Et tous les problèmes, quand on applique le principe de subsidiarité en particulier, tous les problèmes qui peuvent être résolus par quelqu'un dans l'organisation le sont, évidemment. Ils le sont, il faut qu'ils le soient, ils le sont.
3: Ouais.
6: Le problème qui remonte d'un cran, c'est celui qu'à un certain niveau, on n'a pas su résoudre. Le problème remonte d'un cran. Puis le cran du dessus va pouvoir trouver les ressources, les moyens de résoudre ce problème, sauf si personne n'est capable de l'aider. Donc dans ce cas, il remonte d'un cran. Et vu que le dirigeant de la boîte ne voit arriver sur son bureau que des problèmes dont personne n'a su quoi faire.
3: Les patates chaudes qui s'accumulent.
6: Alors, évidemment, son boulot d'anticipation, c'est quand même d'éviter que ça arrive le moins souvent possible, mais il n'y a aucune anticipation qui est à l'épreuve des balles, donc de temps en temps, ça arrive quand même. Et alors, on peut se dire, voilà, j'ai trois problèmes dont sur mon bureau dont je ne sais pas quoi faire, parce que je manque de solutions. On peut se donner du temps, on va acquérir des éléments d'information, on va essayer d'en savoir plus, mais parfois le temps, on ne l'a pas.
3: Ouais, alors ?
6: Et quand on n'a pas le temps, eh bien, dans ce cas, vous avez une seule question qui va se poser, en fait.
3: Si.
6: Une seule question, c'est en qui j'ai confiance.
3: Waouh, d'accord. À chaque fois, on se dit ça, alors.
6: Mais c'est
3: à qui je peux confier ?
6: C'est la dernière question.
3: Mm-hmm.
6: Et pour un dirigeant, c'est la seule, puisqu'il est le responsable en dernier recours qui voit arriver sur son bureau tous les sujets irrésolus de l'entreprise. Et il a son nom sur le CABIS, le dirigeant, il est responsable en dernier recours. C'est de lui qu'on attend toutes les solutions à tous les problèmes. Il est responsable de tout. Donc, quand il voit arriver tout ça sur son bureau, eh ben, il faut qu'il trouve des solutions. S'il peut se donner le temps, il se le donne. S'il peut se donner le temps d'avoir de l'information, il le fait. Mais quand ce n'est pas possible, la seule question qui se posera, c'est « Mais en qui j'ai confiance ?»
3: Waouh. Et maintenant, c'est une notion qui perd, alors j'allais dire de la valeur, mais surtout qui
6: elle
3: perd...
6: Elle en gagne.
3: Elle en gagne, oui, parce qu'elle est plus rare et précieuse.
6: Elle en
3: gagne. Mais elle est en perte de vitesse, malheureusement.
6: C'est un sujet dont on parle peu. C'est un sujet dont beaucoup de... C'est un sujet qui met tout le monde mal à l'aise, il faut bien le dire.
3: C'est vrai, Guénolé de Kermois ou pas, hein?
4: Moi, ce qui me passionne dans ce que vous dites, c'est que pour moi, le dirigeant, son rôle, évidemment, c'est d'assurer les équilibres financiers de l'entreprise, être l'ambassadeur de la marque et de l'entreprise et de ses valeurs.
3: On est d'accord.
4: Mais c'est aussi de savoir comment on tire le meilleur parti des équipes. Et il y a cette notion d'embarquer, de faire grandir. Et c'est là où cette scission entre les jeunes et la génération d'avant et son rapport à la réussite, ça m'ébranle un petit peu. Parce qu'en fait, l'idée, pour moi, du rôle du dirigeant, c'est voilà, d'embarquer les équipes de demain. Voilà.
3: Ouais.
4: Et cette notion de confiance, elle est capitale. Et c'est pour ça que vous aviez peut-être entendu cette phrase de Maurice Lévy, qui est le patron de Publicis, qui disait « Le premier métier qui sera remplacé par l'intelligence artificielle, c'est celui de CEO, donc de dirigeant. » Moi, je n'y crois pas du tout à cette phrase. Je pense que c'est une phrase choc du publicitaire.
3: Pourquoi est-ce qu'il a dit ça ?
4: Parce que c'est son métier de faire de l'impact, de lancer des...
3: Mais c'est quoi le message de ça ?
4: C'est de faire peur, c'est peut-être de créer des déséquilibres dans lesquels lui, en tant que publicitaire, il pourrait... apporter des solutions pour renforcer des identités de marque.
3: Il n'y a plus d'ajustement, quoi. C'est clac, clac,
4: mais
3: clac.
4: Mais j'y crois pas trop, parce que justement, cette notion d'incarner les valeurs, d'incarner la façon de résoudre les problèmes que les autres n'ont pas résolus, même si moi, mon premier boss, il s'appelait Nicolas, il m'a toujours dit, Guénolé, si tu as un problème, tu viens me voir avec le problème et la solution, et tu me soumets la
3: avec
4: solution.
3: Avec le problème et la solution,
4: ouais. Et en fait, Et ça, c'est très américain. Ils appellent ça « being solution-oriented ». C'est aussi la règle des trois merci. Quand tu as un truc qui t'arrive...
3: Ça fait plaisir à Guillaume de Nogaret. Ça lui parle.
4: Et ouais, la règle des trois merci, c'est Warren Buffett qui dit quand il vous arrive une tuile, en fait, vous trouvez trois points positifs. Donc, vous changez de perspective sur le problème et vous revenez en fait, à regarder ce qu'il y a de positif et ce qui fonctionne. Et c'est de là que vous trouvez la solution. Et en fait, ce que vous dites sur les problèmes montent d'étage en étage, pour moi, c'est très français. Hein,
3: le bureau des plaintes, c'est vraiment ça, le bureau des plaintes. Hein.
6: Non, c'est pas dans ce sens que je le dis. Je tire tout simplement les conséquences d'un principe qui est de management que je trouve excellent et qui est même révolutionnaire, qui est le principe de subsidiarité.
3: Ouais.
6: Le principe de subsidiarité, c'est un truc qui a été inventé il y a un siècle et demi. Hein, en bas tout le possible, en haut tout le nécessaire, on donne à tout le monde, au plus bas niveau de la chaîne, le plus de responsabilités possible. Le plus de pouvoir de décision possible. Et les gens ne font remonter que ce qui n'est pas en leur pouvoir. Si on applique réellement ce principe, qu'on l'applique sincèrement, et qu'on va juste au bout de ce qu'il peut produire, on a quand même énormément de choses qui se résolvent.
3: Mmh. Oui.
6: Il y en a quand même qui remontent.
3: Oui, bien sûr.
6: Il y en a malgré tout qui remontent, ça on ne peut pas l'éviter. Et c'est face à cela qu'ils peuvent devenir les problèmes importants de demain, qu'il s'agit quand même de trouver des solutions.
3: Amblin Becker, on est tombé dans la société du super contrôle et il me semble, hein, à la lumière de toutes ces émissions Quête de sens que nous avons consacrées au monde de l'entreprise, c'est pas la première ni la dernière fois qu'on traite de ce sujet sur cette antenne, heureusement, parce qu'il y a encore beaucoup de choses à dire. Et c'est la preuve, c'est vos livres, hein, qui paraissent ici et là sur le sujet. Et c'est vrai qu'on a vraiment l'impression que cette espèce de manque de confiance est corrélée à une espèce de super contrôle, donc, de la part de ceux qui sont... Et parfois, malgré eux, en fait, malgré ces fameux managers, ces fameux dirigeants, qui se sentent obligés, en fait, d'appliquer ce qu'eux, par exemple, ont reçu de leur père, etc., ou de leur PA hier, mais surtout de leur, leur chef, de leur N plus 1, N plus 2, N plus 3, ou que sais-je. C'est pas évident de sortir de... C'est l'impression qu'on est dans un schéma, en fait.
5: Oui, on est dans un schéma, et en fait, on, depuis tout à l'heure, on nomme sans nommer ce schéma.
3: Alors, allez-y, sautons à pieds joints.
5: Qu'on parle du mérite, qu'on parle des nouvelles générations qui, quelque part, sont en train de dire non à cette quête du mérite. Parce qu'en fait, ils savent déjà que c'est un mensonge. Le mérite, aujourd'hui, n'existe plus.
3: Le mérite n'existe plus.
5: Que Olivier parle tout à l'heure de cette dette, de cette redevabilité. Et pour moi, mérite et redevabilité, c'est le même sujet. C'est comment j'accepte un compromis pour obtenir autre chose. Et en fait, c'est comme si les entreprises devenaient des paniers percés. Parce que quand on accepte un compromis d'un côté, on crée une faille, on crée une fuite. Et donc les entreprises sont des paniers percés. Et quelque part, on est tous là à faire un peu les pompiers pour colmater ces fuites, mais on ne va pas les colmater profondément. On va pas trouver la vraie source de ces failles intérieures. Et donc, le rôle du dirigeant et le rôle du CEO, pour moi, dans les années et les générations à venir, ça va être d'être le gardien d'arrêter de bâtir la performance des entreprises sur des compensations de ces fuites, mais de rebâtir une entièreté, de rebâtir des frontières.
3: Entre quoi et quoi ?
5: Entre les valeurs, remettre de la cohérence à tous les niveaux, en fait. Et pour moi, le CEO, aujourd'hui, devrait être gardien de ça. Et donc, il ne peut pas, ou elle ne peut pas le faire, si les failles de la personne ne sont pas colmatées. Parce que tout est lié, parce que tout entre en résonance.
3: Dis-moi quel patron tu es, ou quel dirigeant tu es, je te dirai quelle entreprise quel salarié, quelle entreprise tu bâtis. C'est un peu ça, en fait. Ouais. Enfin, enfoncer une porte ouverte, mais c'est vraiment comme ça que ça marche. J'ai l'impression d'après. Enfin, voilà, si j'ai bien compris ce que vous dites.
5: Parce qu'en fait, un dirigeant est là pour prendre des décisions. Mais ces décisions, à partir de quel espace intérieur il les prend ?
3: Il n'est pas seul, mais oui.
5: Il n'est pas seul, mais la décision finale revient à cette personne-là. C'est son rôle. Donc, à partir de quel espace, à partir de quel discernement ? Alors, Olivier parlait de en qui je peux avoir confiance.
3: Ouais.
5: Mais en fait, déjà, le discernement intérieur pour voir en qui je peux avoir confiance. Donc, il y a un vrai travail de fond, en fait.
3: En tout cas, vous dites que c'est la rentabilité n'est pas antinomique, hein, ça vous le dit dès le début, avec le côté spirituel du leadership, avec le leadership spirituel.
5: Oui, parce
3: c'est
5: que...
3: C'est pas antinomique.
5: Non, parce
3: Alors
5: que...
3: Alors qu'on peut le croire de prime abord.
5: On peut le croire parce qu'on nous a fait croire que pour l'argent, il fallait faire des compromis.
3: Ouais.
4: Je peux réagir là-dessus,
3: vers moi, oui.
4: Oui, merci. Ce que ça m'évoque aussi, cette image de panier percé, c'est la complexification des entreprises. Et aujourd'hui, quand on dit dirigeant, il y a plein de réalités derrière. On peut être dirigeant d'une TPE, très petite entreprise, ouais. d'une moyenne, d'une entreprise de 500 personnes ou d'une grande multinationale. Mais il y a quand même une tendance à la complexification des process et des systèmes, et même dans les TPE et même dans les PME, parfois les aspects IT sont extrêmement complexes pour le dirigeant. Et puis on voit ce phénomène un peu Marie Shelley, un peu Dr. Frankenstein, où les entreprises deviennent des créatures qui dépassent tout entendement humain, et même celui parfois du CODIR. C'est-à-dire que le niveau de complexité de ces espèces d'énormes superstructures qui parfois ont des chiffres d'affaires qui dépassent celui de PIB étatique. C'est ça. Et puis c'est même dans des plus petites réalités, la complexité des enjeux technicaux.
3: Bien quoi la complexité
4: Ça veut dire qu'en fait, même...
3: Moi, c'est complexe, c'est ça que ma question.
4: En fait, l'infrastructure IT d'une petite entreprise, aujourd'hui, le dirigeant, il ne la comprend pas. Très souvent.
3: Donc, il fait confiance, ça veut dire.
4: Il est obligé de faire confiance. Alors que je pense que dans le temps, les systèmes étaient plus simples. Et donc, on pouvait avoir une hauteur de vue, une compréhension globale. Je ne vous parle pas de l'arrivée de l'IA aussi, qui fait qu'énormément de dirigeants sont complètement perdus.
3: Ça panique tout le monde, en fait.
4: C'est-à-dire qu'en fait, on l'intègre, mais on ne sait pas l'utiliser. Ouais. Il y a quand même un risque de faute.
3: Mais là, on est obligé de faire confiance. C'est ça que vous voulez dire
4: ce que je veux dire, c'est... ce que je veux dire, c'est cette notion de panier percé, je la vois d'une façon différente. C'est que le rôle du dirigeant est beaucoup plus complexe qu'avant dans un monde où les sociétés, les infrastructures, les enjeux sont beaucoup plus complexes.
3: Et il ne peut plus avoir de regard.
4: Notre compréhension. Et donc, on est un peu embarqué dans des... rôle en tant que dirigeant où on est dépassé par la complexité de ce qu'on a à gérer.
5: Voilà. Parce que la complexité est valorisée.
3: Alors ça, c'est une autre question. Ça, c'est intéressant même. Olivier Zarouati, vous êtes d'accord ou pas
6: Moi, je voulais revenir sur la question que je trouve excellente du défi que donne que renvoie l'IA au métier de CEO. C'est quand même une vraie bonne question parce que au moins intellectuellement, c'est quand même intéressant de faire le parcours, de faire la boucle. Est-ce que le job de dirigeant, le CEO, va être remplacé par l'IA? Bonne question.
4: Boris Lévy.
6: Il y a un certain nombre, il y a pas mal de fonctions, pas mal de tâches de la vie quotidienne du dirigeant, qui effectivement...
3: Pourquoi pas tout ce,
6: qui est,
3: délégué.
6: Tout ce qui est procédural.
4: Ouais. Oui,
6: c'est tout ce qui est tout ce qui est mécanique en fait.
4: Résumé, tout analyse,
6: tout ce qui est extrêmement conditionné par la par les habitudes ou par les procédures de la maison. Tout ça évidemment, ce sont des tâches à assez peu de valeur ajoutée.
4: Oui.
6: On sait d'ailleurs ce qui se passe dans une réunion où il y a un budget difficile à expliquer. Bon bah voilà, on sait exactement comment ça va se passer. Le dirigeant ne va pas être content, il va probablement envoyer deux pics, et puis chacun repartira, il reviendra la semaine d'après avec un meilleur budget. Tout ça est quand même assez écrit d'avance, assez mécanique. Et oui, c'est vrai que l'IA pourrait faire ça très très très bien.
3: Ouais.
6: Il y a deux fonctions dans lesquelles le dirigeant, à mon sens, est quand même un tout petit peu peu... ne sera pas remplacé tout de suite. C'est la fonction d'anticipation. C'est-à-dire avoir une vision. Avoir une vision. Eh bien, voilà, en fait, c'est là qu'on va aller. C'est dans cette direction qu'on va aller, parce que moi, le métier dans lequel nous sommes en train de travailler, voilà comment je perçois son évolution, voilà les mouvements que j'attends. Et nous, c'est là qu'est notre place demain, après-demain, dans 10 ans.
3: C'est
6: la première. Et c'est le management de l'incertitude. Le management de l'incertitude.
3: J'ai très envie de poser une question à...
6: Et le deuxième point est beaucoup plus court terme. C'est tous les problèmes sans solution qui arrivent sur son bureau. Là aussi, on est dans le management de l'incertitude. Parce que ce sont des sujets qui, si la solution existait, elle aurait été trouvée avant. Ouais. Donc on est, en fait, dans une incertitude. Ça, ce sont les métiers du dirigeant.
3: Oui. Omblin Becker, justement, est-ce que... tout vient pas de l'intention du dirigeant. À ce moment-là, c'est très précis. Si c'est juste diriger pour gagner du fric, voilà, l'IA, c'est parfait, c'est même mieux. En revanche, diriger avec l'idée, l'intention, voilà, de mener ce projet à bout parce qu'on y tient, parce qu'il nous tient à cœur depuis, voilà, et qu'il y a éventuellement de la spiritualité derrière, ça change tout. Et là, l'IA est incapable de remplacer l'humain. On est d'accord, juste avant que nous nous séparions.
5: Bien sûr, bien sûr. Quelle est la question?
3: Elle viendra après, si vous le permettez, Bruno Pelletier, ça tombe très bien, loin de chez moi. Qu'est-ce que c'est que cette émission bizarre aujourd'hui? À tout de suite les amis. RCA.

0: Tout est-il une question de cohérence, les amis? Et si les dirigeants travaillaient trop et surtout s'ils arrêtaient de dissocier un petit peu leur pose sur leur façon d'être au boulot, dans la vraie vie, dans leur esprit? Omblin Becker, justement, est là pour nous en parler. Elle qui a écrit cet ouvrage, Leadership spirituel chez Lotus Elephant. Elle qui est coach transformationnelle, qui a tout quitté elle-même pour monter Fondez-nous. Elle qui aide à les entrepreneurs et les dirigeants en quête d'alignement à se transformer et à s'aligner différemment que précédemment, lorsqu'ils avaient peut-être des objectifs, soit des performances idéalisées, et puis à l'intérieur d'eux, il y avait des valeurs étouffées, etc. Guénolée de Carmois est également avec nous, artiste peintre engagée pour la biodiversité, mais pas seulement. Elle a même d'ailleurs écrit un livre, Tout plaqué avec succès, elle qui coach également des dirigeants, mais pas seulement, des personnes.
1: Je fais du coaching de personnes et aussi du conseil en entreprise avec des missions plus globales. On fait des études d'état des lieux, et puis après on forme et on fait des recommandations et du suivi.
0: Voilà, avec 17 parcours inspirants que vous proposez, 100 actions pour oser se reconvertir et dire non à une carrière toute tracée, publiée chez Alizio, ce qu'a d'ailleurs fait Omblin Becker. Et par contre, Olivier Zarouati, notre troisième larron, si je puis dire, dans cette émission En quête de sens du jour, qui a été grand dirigeant, qui est ingénieur et qui a écrit cet ouvrage, L'entreprise, l'ingénieur et le pouvoir, paru chez L'Harmattan, qui est donc en lien avec notre émission du jour. Et c'est pas facile d'avancer dans cette conversation parce que nous sentons bien à quel point nous sommes en chantier de réflexion avec l'avènement de l'IA, le tsunami IA, comme dirait quelqu'un qu'on a déjà reçu dans cette émission, Christophe Médicis, pour ne pas le nommer. Et c'est vrai qu'il peut y avoir des appréhensions fondées, d'autres plus infondées, mais Omblin Becker, dans l'intention du dirigeant, on retrouve quand même systématiquement, IA ou pas IA, une exigence de cohérence pour mener tout ce petit monde, tout son navire, ce paquebot qu'est l'entreprise, vers une destination autre que sous la mer, sous l'océan, quoi. Pour pas finir comme le Titanic, il faut de toute façon un alignement. Mais n'importe lequel, donc, point d'interrogation, du moment qu'il est aligné, même si vous me disiez, admettons quelqu'un, un reptilien, comme qui est obsédé par le pouvoir et l'argent, à partir du moment où il est complètement à 100% courant. Je sais pas si ça existe vraiment, ça, mais bon. Voilà, enfin, vous êtes, voilà, c'est ça qui compte. C'est l'alignement pour que tout se passe bien.
2: En fait, pour moi, l'alignement, c'est la cohérence entre qui je suis et ce que je fais ou ce que je dis.
0: Mais c'est pas simple, ça, hein, d'être cohérent. Est-ce qu'on l'est tous, un jour, hein?
2: C'est pas la voie de la facilité.
0: Non, on est d'accord.
2: Voilà. Mais, quelles que soient mes valeurs, quel que soit qui je veux être, d'agir en cohérence. Et on a le droit d'être qui on veut être, finalement.
0: Ouais,
2: sinon, on tombe dans le bien ou le mal, etc. Bon, de toute façon, il faut les deux dans un monde de dualité.
0: Olivier Zarouati souhaite rebondir immédiatement. Alors, allez-y, Olivier.
3: Non, je vais abonder dans le sens d'Omblin. Il faut évidemment rechercher notre cohérence, ne serait-ce que pour une bonne raison, c'est que si on ne le fait pas nous-mêmes, personne ne le fera à notre place. Et en fait, nous sommes fondamentalement dissociés. Dans le rôle de dirigeant, on est fondamentalement dissocié, et même en prenant le métier sous son angle spirituel. En fait, on est dans deux écartelés entre deux injonctions contradictoires.
0: Tout le temps.
3: La première injonction, les deux injonctions du sixième et du septième jour.
0: C'est-à-dire, allez-y.
3: Le sixième jour, le Créateur crée l'homme, il remet le monde à l'homme pour qu'il le travaille. Pour qu'il le travaille, pour qu'il le développe. C'est d'ailleurs un geste incroyable où il l'invite à être à son image, créateur comme lui. Voilà.
0: Le septième jour.
3: C'est quand même une sacrée mission. Quand même une sacrée mission. Il faut être à la hauteur de cette mission et ça nous met en dette permanente. Permanente. Parce que, évidemment, jamais on n'a fini de créer, bien sûr.
0: Ouais.
3: Donc, d'accord. Ça, c'est l'injonction du sixième jour. L'injonction du septième jour, c'est de prendre du repos. C'est de se déprendre de son travail. C'est d'être autre chose que seulement son travail.
0: Pourquoi est-ce qu'on n'y arrive pas?
3: Vous interrogez n'importe qui, vous lui demandez en trois mots, mais qui vous êtes? Ah ben moi, je suis Jules Petit Bidon, le patron des extincteurs du Midi.
2: Voilà. Et encore, on dit qu'est-ce que tu fais dans
3: comment,
2: la vie
3: comment se décrit-on comment se décrit-on comment se représente-t-on
0: ça reste vrai.
3: En trois mots, le moyen d'être bref, hein, c'est de dire en gros ce qu'on fait. Hein. Mais on ne dit pas qui on est quand on dit ça. Le septième jour, on doit comprendre qui on est.
0: Waouh.
3: Et on est en permanence en train de balancer entre ces deux injonctions qui sont l'une comme l'autre sans fin, et aucune des deux n'est prioritaire. Aucune des deux n'est supérieure à l'autre. Nous devons contribuer à l'œuvre de création, c'est l'injonction du sixième jour, nous devons nous comprendre qui nous sommes.
2: Mmh. C'est aussi parce que reposer, c'est faire un pas en arrière, ouais. et laisser...
0: C'est pas s'effondrer dans un canapé, c'est pas ça, faut pas non. Cette image-là, et en fait.
2: On c'est créer de l'espace pour, quelque part, que le divin puisse aussi agir.
0: Ouais. En fait, pour résumer, finalement, c'est ça, hein, la partie la plus importante de l'émission. Ouais. Non, mais c'est vrai que c'est complètement... Ça. Vous avez donné la solution, là.
2: On fait la suite, là.
0: Voilà.
1: Mais je trouve ça passionnant, ce que dit Olivier.
0: Dommage que ça s'arrête maintenant.
1: Et si bien et si joliment exprimé, avec voilà, cette référence à la Genèse. Mais là où je m'inscris un tout petit peu en faux, c'est que pour moi, quand on est intense, engagé et qu'on aime la vie, on est toujours en dette. Je n'ai jamais
0: été...
1: Parce
0: que c'est votre côté artiste aussi.
1: Mais
0: non,
1: mais c'est même pas ça. C'est que au-delà d'artiste, j'ai 5 projets de boîte, j'ai toujours des potes que j'ai envie de voir que j'ai pas vus, je suis jamais assez avec mes enfants, jamais... Enfin, et donc cette notion de dette, pour moi, elle est intrinsèque à l'enthousiasme. Quand on est enthousiaste et qu'on veut vivre...
0: Là, tout va bien quand elle l'est, effectivement.
1: Voilà, et donc ce qui complexifie aussi les choses, c'est le fait qu'on ritualise beaucoup moins le dimanche, ou pour les juifs c'est le vendredi, et que en fait on a les écrans qui nous parasitent, on a tellement de sollicitations, d'opportunités dans la vie, et souvent pas le courage d'aller sanctuariser un moment de repos.
0: Eh bien justement, on a les vacances pour le faire, je l'espère, hein, dirigeant ou pas. C'est obligatoire de se retrouver, n'est-ce pas? J'ai bien compris. Merci Amblin Becker.
2: Merci Marie-Ange.
0: D'avoir été là. Leadership spirituel, votre ouvrage original et passionnant chez Lotus Éléphant, Guénolé de Carmois, tout plaqué avec succès chez Alizio. Merci beaucoup de nous inspirer. Ainsi que Olivier Zarouati, l'entreprise, le dirigeant et le pouvoir chez l'Armatan. Vous saurez tout sur le dirigeant et sur le pouvoir, mais pas seulement. Merci les amis.
3: Merci Marie-Ange. Très bonne journée à tous.

Nous allons remercier Marie-Ange de Montesquieu, ses invités, c'était En quête de sens. Marie-Ange, que nous retrouverons bien évidemment dès demain. Comme chaque jour sur RCF Notre-Dame, nous intéressons l'histoire. 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
1: Après ces quelques notes de musique, comme chaque jour sur RCF Notre-Dame, nous intéressons à l'histoire.
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1: Aujourd'hui, nous sommes le 2 juillet. Monaco est en fête. Son prince souverain Albert II se marie religieusement avec Charlene Wistock. Nous sommes le 2 juillet 2011.
3: Au bras de Michael Winstock, son père, la mariée, 33 ans, apparaît dans sa robe immaculée. Le prince souverain, 53 ans, portait lui l'uniforme blanc des carabiniers monégasques.
4: Albert et Charlène, est-ce bien ainsi que vous voulez vivre dans le mariage ?
5: Oui.
3: Une heure et demie de cérémonie religieuse plus tard, le couple souverain sort enfin du palais, acclamé par ses invités.
1: Le couple princier monégasque aura deux enfants, deux jumeaux, Jacques et Gabriella, nés en 2014. Nous sommes au large de la Mauritanie, à bord d'une frégate française, son nom, la Méduse. Sa mission, rejoindre le Sénégal. Le 2 juillet 1816, ce bateau fait naufrage, à son bord 392 personnes.
6: Le capitaine de la Méduse s'appelle Hugues Duroy de Chaumaret. C'est un noble royaliste qui n'a pas navigué depuis Belle Lurette et ses officiers sont d'anciens soldats napoléoniens. La Méduse s'échoue sur un banc de sable à 50 km des côtes, à marée haute et avec une mer d'huile. La Méduse est couchée sur le flanc. Les six canots ne peuvent contenir que la moitié des occupants. Il faut un radeau. C'est finalement 151 personnes qui montent à bord pour échapper à ce naufrage. Tous ont de l'eau jusqu'aux genoux, parfois jusqu'à la taille, et s'agrippent tant bien que mal. Ils doivent rester debout pour survivre.
1: Ils dériveront pendant 13 jours, un périple marqué par les noyades, des bagarres et surtout des actes de cannibalisme. Le radeau de la Méduse sera illustré par un tableau de Géricault à voir au Louvre. Au lendemain de son adoption par le Congrès, le président américain Lyndon Johnson signe le 2 juillet 1964 le Civil Rights Act, la loi sur le droit civique.
7: Minute historique à Washington, où le président Johnson a paraphé la loi sur les droits civiques adoptée la veille par la Chambre des représentants. Désormais, sur tout le territoire de l'Union, au drugstore comme au collège, au restaurant comme à la piscine, la discrimination raciale est illégale. L'application de la loi n'ira certainement pas sans difficulté dans les États du Sud. Une épreuve que le monde, comme l'Amérique, va suivre avec passion.
1: Pour cette signature, aux côtés de Lyndon Johnson, on retrouve les leaders des droits civiques, dont Martin Luther King.
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1: On passe à la culture à présent, avec la naissance en 1928, le 2 juillet, de Jacques Chancel, journaliste et écrivain français. À la radio, il présentera pendant 22 ans Radioscopie et pendant 17 ans sera l'incarnation sur Antenne 2 de l'émission Le Grand Échiquier. Un rendez-vous mensuel mêlant variété populaire et culture exigeante. Jacques Chancel meurt en 2014. Voyez le jour également le 2 juillet 1928. Lynn Renaud, chanteuse, meneuse de revue et actrice. Elle débute sa carrière à l'âge de 12 ans en chantant dans le café de sa grand-mère. Son premier grand succès date de 1947, c'est Ma cabane au Canada. À partir des années 90, elle délaissera la chanson pour poursuivre sa carrière d'actrice.

0: 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Cette semaine, pas de journal de Radio Vatican, en lieu et en place. Je vous invite à retrouver Pauline de Torsiac pour l'actualité chrétienne.
1: Oui, malgré la supplication du pape à renoncer, eh bien, la fraternité sacerdotale Saint-Pilice a ordonné hier 4 évêques sans l'accord du pape sur la prairie d'Écône en Suisse. C'est là, souvenez-vous, que Mgr Lefebvre avait accompli le même geste il y a près de 40 ans. Alors, dans l'assemblée, il y avait 16 500 fidèles, plus de 6 000 Français, plus de 1 000 Américains, mais aussi de nombreux Polonais. Alors, après la cérémonie, dans l'après-midi, la fraternité sacerdotale Saint-Pilice a publié un communiqué, elle a dit regretter sincèrement que ces consécrations aient dû être conférées sans l'autorisation du Saint-Père. En attendant, eh bien, Rome pourrait sanctionner ces ordinations unilatérales par une excommunication pour les évêques consécrateurs et les évêques consacrés, et par une déclaration de schisme.
2: Réaction du côté du numéro 2 du Vatican après ces ordinations.
1: Oui, le cardinal Pietro Parolin a exprimé sa grande douleur pour cet acte schismatique. Un acte de ce genre, dit-il, blesse profondément l'unité de l'Église. Le numéro 2 du Vatican espère toutefois une reprise du dialogue et une solution.
2: Léon XIV sera en France en septembre. Le programme se précise et on s'active pour accueillir le pape, Pauline.
1: Et 80 000 jeunes pourront voir le pape lors d'une veillée au Stade de France. On en a parlé sur RCF Notre-Dame. Ce sera le vendredi 25 au soir, la messe du samedi 26. Eh bien, elle sera célébrée sur la place de la Concorde avec un grand espace pour les fidèles sur l'avenue des Champs-Élysées, une messe géante. Et il semblerait que la visite de la maison Jeanne Garnier, qui était à l'étude, eh bien, ne serait plus à l'ordre du jour. C'est en tout cas une information révélée par nos confrères de la Croix.
2: Plus de 70 000 personnes sont attendues le 2 juillet au sanctuaire de Taksai, dans le delta du Mékong.
1: Ils assisteront, Pierre-Hugues, à la messe de béatification du père François-Xavier Truong-Bu Diep. Ce prêtre offrit sa vie en échange de celle de dizaines de ses paroissiens. Et il fut martyrisé par les Vietnamiens.
2: Retour en France après 6 ans de travaux. La renaissance de la tour du monastère de Lérins.
1: Oui, c'est le premier monastère d'Occident. L'abbaye de Lérins se développe en 410 et, eh bien, aujourd'hui, la tour monastère est rénovée. Un chantier titanesque pour un lieu classé au titre des monuments historiques. Le reportage signé Stevlan Chesikostovic.
3: Les deux cloches sonnent et redonnent une dimension sonore et liturgique à la tour monastère.
4: Et le projet a consisté à réanimer cette chapelle. Donc, je suis le frère Charles Desjobert, dominicain et architecte du patrimoine.
3: Il a redonné vie au cœur spirituel de cette tour monastère, la chapelle Sainte-Croix.
4: La dimension monastique, spirituelle du lieu est intrinsèquement liée à cette tour. Et donc en réactivant cette chapelle, elle devient un lieu de prière, une dimension spirituelle où les visiteurs peuvent venir s'asseoir par la lumière, par les cloches, par la tapisserie, par les stalles. Eh bien, on a eu un accompagnement vers la prière et le silence.
3: Et il aura fallu 6 ans de travaux pour que ce silence règne, dont Jean-Marie Gervais, père abbé de Lérins, revient sur ce projet fou.
5: Certes, il y avait l'épidémie de Covid qui a retardé, par elle-même et aussi par les conséquences de l'alimentation en aluminium, ou etc., qui ont provoqué des délais plus larges.
3: Et une facture de 7,5 millions d'euros. La Fondation du patrimoine, la ville de Cannes, le département des Alpes-Maritimes, les mécènes et l'État ont apporté leur financement. Mais le maire de Cannes ne veut pas s'arrêter là. Désormais, c'est le classement de la vie monastique sur l'île qui va être porté à l'UNESCO le 2 juillet prochain.
6: Ce sera, je pense, la 7e ou 8e réunion où je plaiderai l'inscription de Saint-Honorat au patrimoine mondial de l'UNESCO. Vous savez que c'est une démarche que j'ai engagée il y a plus de 10 ans, d'avoir la reconnaissance de la haute portée universelle de la communauté monastique de Saint-Honorat. J'ai bon espoir, on a fait un travail scientifique très très intense, et de rappeler que lorsqu'on est ici, dans cette tour fortifiée du monastère, quels que soient nos parcours de vie, alors ceux qui ont la foi, ils la ressentent, ils peuvent vénérer ce lieu. Mais pour tous les autres, l'immense majorité des gens, soit qui ont d'autres religions, soit qui sont athées, d'admirer tout simplement, d'admirer ce lieu et de respecter ce lieu. Et la démarche qu'en inaugurant aujourd'hui, elle s'inscrit dans cette volonté, défendre le patrimoine, partager le patrimoine, protéger le patrimoine et valoriser le patrimoine. Et ce que nous avons pour l'UNESCO, elle s'inscrit aussi dans cette volonté de reconnaissance de ce qu'ont fait les générations précédentes. Sur un site, le bâtiment a plus de 1000 ans, mais la présence des moines, c'est 1600 ans. C'est une des plus vieilles abbayes cisterciennes désormais d'Occident. Donc c'est un vrai joyau.
3: Le tout aussi pour promouvoir le tourisme dont vivent les moines de l'abbaye de Lérins.
7: Il y a besoin aussi à Saint-Honorat d'avoir plus de visiteurs.
3: Laurent Autiot, préfet des Alpes-Maritimes.
7: Mais de manière maîtrisée, c'est un site exceptionnel. J'invite nos concitoyens, les Maralpins et tous les autres à venir visiter non seulement Saint-Honorat mais cette magnifique tour monastère.
1: Voilà, l'hôtel de la chapelle de la tour monastère, Pierre-Hugues, eh bien, sera officiellement consacré le 14 septembre prochain par Mgr Touvet, évêque du diocèse de Fréjus-Toulon.
0: 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Nous parlons à présent en culture, toujours extrait de la matinale de Pierre-Hugues.
8: Jérusalem, c'est l'endroit du monde où nous avons collectivement merdé. Tel Aviv, si l'on veut, est le cœur vibrant d'Israël. C'est l'histoire d'un peuple qui est sorti d'un livre. C'est l'histoire d'un livre qui a créé un peuple. C'est l'histoire d'un peuple donc enfermé dans le labyrinthe de ce livre. C'est l'histoire d'un livre qui relate en détail le destin de ce peuple. C'est l'histoire d'un peuple qui était frustré de n'exister qu'à l'intérieur d'un livre. C'est l'histoire d'un livre qui décrivait en détail ce pays fantasmé. C'est l'histoire d'un peuple qui connaissait le livre par cœur, qui avait été imprégné de ses menaces, mais qui, si incroyable cela puisse paraître, revivait depuis ses origines jusqu'à nos jours la même tragédie. C'est l'histoire d'un livre qui, de sa première à sa dernière page, explorait sans relâche la même question lénifiante : peut-on rester humain quand le monde ne l'est plus ? C'est l'histoire d'un peuple dont la condition ne filait au fond qu'une longue métaphore : que faire des chocs de l'existence quand les livres ont tout dit ? Voilà, je viens de lire quelques lignes prises ici ou là. C'est un essai. Nathan Devers préfère le mot « méditation » revenant sur Israël, sur ses origines, sur la fibre vibrante de son adolescence quand il se destinait à être rabbin. Il y a une pulsion, répulsion pour une histoire, une terre, un peuple, Jérusalem. C'est tout ce qu'il déteste aimer et qu'il aime détester. Mais c'est plus compliqué que ça. Et il pose la question, est-il seulement possible d'aimer Jérusalem sans être religieux ?
2: Et c'est le défi de ce livre.
8: Il commence par ce qui pourrait être une fin en soi, une fin de soi. Le dernier pogrom à la cruauté spectaculaire, car exhibé en spectacle, 7 octobre 2023. Le monde entier est en sidération, en détestation. 1200 victimes, viols, tortures, lynchages, meurtres, sont filmés et exhibés à Beyrouth. Des musulmans dansaient dans la rue en revisionnant les images insoutenables. Pour la première fois de sa jeune vie, Israël était attaqué sur son territoire. Il n'empêche, le 6 octobre ouvre une nouvelle guerre de religion. Je cite Nathan Devers. C'est avant tout une guerre de mythes et de symboles qui semble se préparer. Dieu à Dieu, Bible contre Coran et métaphore versus allégorie messianique contre islamiste. Mais tous inspirés par le ciel, un combat se dessine où la région ne saurait disputer qu'en vertu d'un critère explosif et abscon, sa valeur divine.
2: À entendre votre introduction, Christophe, il ne s'agit pas d'un essai géopolitique.
8: Non, c'est une méditation sur Israël, son histoire et son récit, la Bible. Nathan Devers y montre une opposition entre Abraham et Moïse. Au premier, la paix et la sagesse, au second, la loi, le droit. Je cite « À Abraham, la fidélité, à Moïse, la loi. Le Dieu révélé de Moïse et Josué livre un message opposé à celui du Seigneur caché d'Abraham. Moïse, premier personnage politique d'Israël. »
2: Et j'imagine que Devers traite aussi de l'antisémitisme.
8: Oui, il y a notamment une formidable rencontre avec Rav Katlev, un rabbin mis en scène dans le livre comme celle de Jésus et Nicomède, ou Pierre et le centurion dans les Actes des Apôtres. Rav Katlev explique que le sionisme crée l'antisémitisme.
2: Aimer Jérusalem, c'est aimer Israël.
8: C'est plus compliqué et riche que ça, car Tel Aviv est l'Israël moderne, contemporain, ouvert sur le monde, quand les enceintes de Jérusalem l'enferment dans la profondeur. Tel Aviv, le rapport que Tel Aviv entretient avec la libido, est à l'image de cette jonchée d'appât. En matière d'inclination charnelle, elle exhibe partout une sorte de crudité organique, prime sautière, qui met le sexe à nu. Le sexe et non la sexualité, car cette ville résolument charnelle est dépourvue d'érotisme. l'urbanisme. Chez elle, l'appel au sens s'impose directement, sans en passer par les détours de cette névrose envahissante qu'on nomme le désir. Fin de citation.
2: Tel Aviv fait la fête et Jérusalem prie. Voilà le dicton qu'on entend parfois quand on va en Israël. Merci beaucoup. Christophe Maury, Émer Israël de Nathan Devers, c'est chez Gallimard. Nathan Devers que j'ai vu à la radio il y a peu de temps, où j'imagine que vous l'avez reçu.
8: Je l'ai reçu en effet mardi dernier et vous pouvez retrouver ça en podcast sur l'application RCF Notre-Dame.
0: Le rendez-vous culture de la matinale présenté tous les jours par Pierre-Hugues Dubois. Très belle fin d'après-midi à tous à l'écoute de RCF Notre-Dame.
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11: Bonjour à toutes et à tous, nous sommes le jeudi 2 juillet, il est 18h10. Vous écoutez le 18-19 sur RCF Reims-Ardennes et RCF Cœur de Champagne. Ce soir, nous aurons le plaisir d'avoir avec nous Gérard-Marie-Henri par téléphone. Il évoquera la question de la chute du Bitcoin dans sa question d'économie. Ensuite, nous rendrons un hommage en deux temps au père Lucien Marguet, décédé mercredi à l'âge de 85 ans. D'abord avec Jean-Pierre Benoît et le père Jean-Louis Houdino qui célébrera les obsèques du père Marguet demain. Bonjour Jean-Pierre.
12: Bonjour Lisa.
11: On vous retrouve tout à l'heure. De plus, vous pourrez entendre un extrait d'une émission à laquelle le père Marguet a participé sur RCF Radio, de laquelle il était d'ailleurs l'un des précurseurs il y a une dizaine d'années. Aujourd'hui encore, Alexis Claudret prend une pause durant la présentation de ce magazine, mais il interviendra à plusieurs reprises. Alexis, bonjour.
13: Bonjour Lisa, bonjour à toutes et à tous.
11: On vous retrouve tout à l'heure également pour une carte blanche en compagnie de Maëvra Evrard et moi-même pour revenir sur notre période de stage, mais aussi pour la présentation du journal à 18h30, l'occasion de faire un petit coucou à Maëva.
14: Bonjour Lisa, bonjour tout le monde.
11: En fin de magazine, Loïc Charpie, forgeron et distilleur à Barbonne-Fayel, viendra nous parler des secrets de fabrication et apportera son précieux savoir-faire. 18h11, vous êtes toujours en direct dans le 18-19 sur RCF Reims-Ardennes et sur RCF Cœur de Champagne. On commence par la question d'économie avec Gérard-Marie-Henri. Bonjour. Le thème d'aujourd'hui, le Bitcoin qui chute depuis un an. Aujourd'hui donc, on va parler du Bitcoin, mais peut-être que tout le monde ne sait pas ce que c'est. Gérard-Marie-Henri, pouvez-vous nous expliquer ce que c'est ?
15: Alors, il s'agit de ce qu'on appelle une crypto-monnaie, donc ce n'est pas une vraie monnaie émise par des banques centrales. C'est une monnaie qui se fabrique toute seule et qui est soutenue par l'informatique, qui permet de ne pas montrer ce qu'on dépense aux autres, qui échappe à la surveillance des gouvernements, donc qui favorise un petit peu les malfaiteurs. Et cette monnaie, donc, elle est apparue en 2009, et elle a évidemment un intérêt pour ceux qui veulent justement faire des affaires un petit peu louches, mais elle a aussi un intérêt pour ceux qui pourraient se dire que comme le nombre de ces bitcoins qui va être créé au total, hein, chaque jour on a quelques-uns qui arrivent en plus sur le marché, il y en aura en tout seulement 21 millions, et donc c'est quelque chose qui est rare, qui va devenir de plus en plus rare, et donc quand c'est rare, en général, le prix augmente. Et c'est ce qui s'est passé, en fait, assez souvent, avec des phases de recul, comme celles qu'on va expliquer aujourd'hui. Et le Bitcoin, donc, est monté jusqu'à 120 000 $, 432 l'année dernière, au mois d'octobre, en octobre 2025. Et actuellement, là, je regarde sur mon ordinateur, il est à 61 643, c'est-à-dire à peu près à la moitié de ce qu'il était l'année dernière. Donc une chute assez importante, même si aujourd'hui, et c'est assez original que j'ai choisi ce thème aujourd'hui, puisque aujourd'hui il remonte, il a gagné pour l'instant dans la journée pratiquement 3%. Et donc on va essayer d'expliquer un peu ces volte-face, ces variations importantes de cette monnaie en regardant au début l'idée que le bitcoin était une valeur refuge, un peu comme l'or. Quand tout va mal, si j'ai des bitcoins ou si j'ai des lingots d'or, je suis protégé. Bien, on s'est aperçu au cours de la dernière année, avec les événements qui se passent en ce moment, la guerre au Moyen-Orient, etc., qu'en fait, ce bitcoin, quand ça va mal, il fait comme les autres, bah, il plonge. Parce que les gens n'ont pas tellement envie d'aller sur un produit qui est susceptible de baisser. Et donc, la relation habituelle, donc un produit décorrélé, ça veut dire qu'il ne varie pas comme les autres, bien, cette situation, elle n'existe plus. Ça, c'est le premier point. Deuxième point, c'est que, en fait, le brave bitcoin, il dépend quand même du dollar. Pour avoir des bitcoins, bah, il faut acheter des dollars. Et évidemment, si le dollar est fort, avec des taux d'intérêt élevés, bah, peut-être qu'il vaut mieux placer son argent en dollars, qui rapporte en ce moment à peu près 4,5%, que de les placer en bitcoin, qui, comme l'or, ne rapporte rien. Vous ne gagnez de l'argent avec l'or ou avec le bitcoin que si le cours monte, c'est-à-dire s'il y a d'autres personnes qui en achètent. Si personne n'en achète et s'il y en a qui vendent, au contraire, vous avez perdu. Tandis que si vous avez un placement bancaire, une obligation, etc., vous êtes sûr de toucher vos 3, 4, 5%. Alors, c'est mieux que le livret A, mais voyez l'idée. Donc, une comparaison entre des actifs sans risque, comme ces placements bancaires, avec un rendement qui est quand même assez significatif. Et puis de l'autre côté, un bitcoin qui ne vous rapporte rien et qui dépend de sa hausse éventuelle, mais qui peut être aussi une baisse éventuelle. Et donc, en général, quand on achète des bitcoins, en fait, on ne s'embête pas à les acheter directement. On achète par l'intermédiaire de ce qu'on appelle un ETF. Je vais essayer d'expliquer très vite. Un ETF, c'est un fonds qui a été créé par une entreprise qui, elle, achète vraiment des bitcoins et qui va vous permettre d'avoir un petit morceau de ce fonds qui va suivre le cours du bitcoin sans être obligé de faire toute la démarche informatique, d'avoir un wallet pour pouvoir acheter votre bitcoin, le revendre, etc. Vous passez par ce fonds, et donc ce fonds ETF Bitcoin ça a été créé il y a 2 ans, et au départ ça a eu une réussite assez extraordinaire, parce que tout le monde se disait, ben bon, comme ça je vais pouvoir acheter des bitcoins facilement, et puis je vais les mettre dans mon panier, et puis je vais profiter de la hausse. Or, cette hausse, elle s'est arrêtée. Et donc, les ETF Bitcoin ont perdu des sommes extrêmement importantes pour l'instant. On a à peu près presque de 5 milliards de dollars de retirés. Donc, les gens ont revendu ce qu'ils avaient acheté, les petites parts de ETF Bitcoin, pour récupérer leur argent, en disant « ça ne me rapporte pas, au contraire, je perds de l'argent ». Et donc, c'est le mouvement qui a créé justement cette baisse depuis l'année dernière. Cette baisse assez importante, hein, pratiquement 50% de perte. Et alors, il y a quelque chose qui s'est passé hier qui va un tout petit peu modifier sur le court terme cette tendance à la baisse. C'est que le nouveau président de la Réserve fédérale américaine, la Banque centrale américaine, qui normalement travaille pour lutter contre l'inflation, faire que la hausse des prix ne soit pas trop élevée, bien, ce nouveau président de cette Fed, M. Kevin Warsh, a dit « Tiens, les risques d'inflation ne sont plus aussi élevés qu'ils n'étaient le mois dernier, parce que bon, les tractations au Moyen-Orient se poursuivent, le prix du pétrole recule, etc. » Et tout le monde en a déduit donc que les taux d'intérêt américains n'augmenteraient pas pour lutter contre cette inflation, que peut-être au contraire ils baisseraient. Et donc ça a donné un petit coup de boost au Bitcoin, puisque tout le monde se dit si les taux américains ne sont plus aussi élevés, bah peut-être que ça vaudra le coup de racheter des Bitcoins, puisqu'il y en a beaucoup qui en ont vendu, ils vont peut-être se dire que c'est bien de le racheter à ce prix très faible. Et donc c'est ce qui se passe en ce moment sur mon écran. Là, en début d'émission, on était à 61 300, et là, on est déjà à 61 440, donc là, la remontée se poursuit. Alors, j'espère que mes explications ne sont pas trop complexes, mais peut-être que vous allez me poser une paire de questions.
12: Oui, tout à fait. D'ailleurs, on parlait donc de la crypto-monnaie par rapport au monde. Est-ce qu'on peut dire que les tensions géopolitiques, elles ont un impact sur le marché de la crypto-monnaie ?
15: Ben normalement, elle devrait avoir un impact positif, encore une fois, ça devrait être des valeurs refuge, et on s'aperçoit qu'en fait, c'est pas le cas, que quand ça va mal, elles font comme les autres, elles rebroussent chemin, elles baissent. Et donc on est dans cette situation où ça a démenti. C'est le même phénomène pour l'or, hein. L'or qui avait grimpé très gentiment de façon même assez impressionnante. Eh bien depuis 6 mois, il est en baisse parce que si ça va mal, je vais pas acheter des lingots, je vais peut-être garder mon argent liquide pour voir ce qui se passe, ou je vais le mettre vraiment dans la pierre, enfin dans des choses que je pourrais quand même plus facilement négocier et puis qui vont me rapporter un peu les loyers, alors que l'or ça rapporte rien. Le lingot que je mets dans mon que j'essaye de mettre en protection, ça me coûte cher déjà, hein, puisqu'il faut qu'il soit protégé, il va pas me rapporter de l'argent tous les mois, quoi. Il n'en rapportera que si son cours monte. Or, si son cours ne

0: part. Alors, faudrait bien voir que ces investisseurs, ils n'achètent pas uniquement des bitcoins. Ils ont quelques pourcents de leurs avoirs dans le bitcoin. Eh bien, cette part, elle ne va pas augmenter, elle va plutôt diminuer. Et donc, la petite hausse que je continue à voir sur mon écran va être temporaire. Le bitcoin ne va plus avoir l'engouement dont il bénéficiait jusqu'à présent, parce que c'est un petit peu risqué et ça ne rapporte pas si les autres n'achètent pas. Et comme les autres maintenant ont moins tendance à acheter, bah le cours est quand même erratique, même si aujourd'hui, au moment où on fait cette émission, je le vois continuer à grimper. Il est à 61 407. Il grimpe un petit peu gentiment, mais tout ça pour les paroles que le président de la Réserve fédérale vient de prononcer, enfin dans la journée, et qui pourra peut-être démentir dans les jours qui viennent si l'inflation repart, si le prix du pétrole repart, si le conflit au Moyen-Orient ne s'arrête pas, etc.
1: Beaucoup de raisons en tout cas. Merci en tout cas Gérard-Marie Henry d'avoir répondu à mes questions. Et puis on vous souhaite une belle soirée.
0: Merci beaucoup.
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1: On l'a appris hier, le père Lucien Marguet est décédé mercredi à l'âge de 85 ans. Il était dans sa 58e année du ministère presbytéral et était l'un des précurseurs de RCF. Jean-Pierre Benoît, vous êtes avec nous pour nous parler du père Marguet que vous avez bien connu.
3: Absolument, merci de le faire parce que beaucoup d'auditrices et d'auditeurs de RCF ce soir réentendront d'une certaine façon sa voix. Vous l'avez dit à l'instant, Maëva, le père Lucien Marguet...
4: C'est Lisa, par contre.
3: C'est Lisa.
4: Une chance sur deux.
3: Une chance sur deux. Eh bien, je me suis trompé, mais c'est avec... Mais je vous confonds parce que c'est vrai que vous ressemblez. Le père Lucien Marguet, vous l'avez dit, est décédé hier à 85 ans, après 58 ans de sacerdoce. Et ses obsèques seront célébrées demain à Montois, à 14h30. C'est là qu'il avait été ordonné, le 22 juin 69, par l'archevêque de Reims de l'époque, Monseigneur Jean-Marie Maury. C'est là aussi qu'il sera enterré, enfin, à quelques kilomètres, c'est à Léry, là où il est né et où sont enterrés actuellement ses parents. Il faut dire que le père Lucien Marguet est un pasteur animé par l'évangile, soucieux de l'évangélisation. Après 7 ans en Afrique, au Nord Cameroun, prêtre à Saint-Rémy de Reims, puis à Orgeval, il est nommé vicaire général par Mgr Jean Ballan, archevêque de Reims en 90. Et pour notre radio, née en 1991, c'est-à-dire il y a 35 ans, tout commence alors. Radio Fourvière, Reims-Ardennes est lancée. Et le véritable lancement, même s'il y a eu un lancement au mois de mai, le véritable jour de lancement, la véritable naissance, c'est le jour de la Saint-Rémy, le 1er octobre 1991, avec le cardinal Albert de Courtrai, archevêque de Lyon, et Mgr Jean Ballan, archevêque de Reims, et bien sûr, le père Lucien Marguet, vicaire général, est présent. Et dès cet instant, il sera présent sur Radio Fourvière, il sera une voix sur RCF en 1996, avec Un homme, une foi, Rencontre ardennaise, Vous y êtes. La radio, pour lui, est un outil pastoral avec simplicité, profondeur et écoute. Alors, je crois qu'en direct avec nous, nous avons le père Jean-Louis Houdineau, qui l'a bien connu et qui va prononcer demain l'homélie au cours de ses obsèques à Montois à 14h30. Père Jean-Louis Houdineau, bonjour.
5: Oui, bonjour.
3: Alors, qu'est-ce que vous retenez du père Lucien Marguet? Quels sont les points forts, au fond, qui vont apparaître dans votre homélie, même si vous n'allez pas nous la donner ce soir?
5: Bah les points forts, c'est déjà ce que vous avez rappelé tout de suite, Jean-Pierre, c'est que c'est quelqu'un qui a fait le maximum pour manifester la proximité de Dieu, je dirais, dans la vie des hommes. Hein. Il l'a fait à travers tous ses engagements que vous avez prêtre évoqué, mais évidemment dans les moyens de communication, à travers ses missions que vous avez rappelées il y a un instant, il y a eu aussi pour lui la multitude d'éditos qu'il a préparés, rédigés et surtout formulés dans un langage clair. Et en fait, c'est quelqu'un qui a eu la hantise et le courage d'insérer une espérance chrétienne, une vision chrétienne de l'homme dans toutes les réalités de la vie familiale, économique, social, professionnel, culturel. C'est quelqu'un qui finalement a réaffirmé que le Dieu de l'Évangile, c'était pas un concept démodé. Et alors que bien de personnes, faut le reconnaître, se sont retirées ou se retirent encore en silence

0: de l'Église parce qu'il leur est apparu un jour que le langage chrétien était comme exilé de leur question vitale. Question vitale, pourquoi aimer, pourquoi s'engager dans le monde. Lucien a présenté vraiment avec des mots simples le témoignage de l'Église et de la foi. C'est quelqu'un qui a quand même aussi ouvert, les horizons de beaucoup, parce que avec son temps de présence en Afrique, sa présence à Reims auprès des migrants, sa présence auprès des autres chrétiens, d'autres religions, des personnes venues des quatre coins du monde, il a rappelé que le souffle de la Pentecôte devait toujours être vécu dans une ouverture, dans une rencontre, dans un partage, alors que souvent, il y a quand même ce risque pour des chrétiens de s'enfermer un peu dans un entre-soi. Donc il a ouvert des quantités de personnes aux autres et en leur disant on peut être enrichi par bien des personnes, on peut être stimulé aussi par le témoignage de bien d'autres.
1: Merci Père Jean-Louis Audinot d'avoir été avec nous. C'est vous qui prononcez l'homélie des obsèques demain. Cette messe d'adieu sera simple et joyeuse, avait-il écrit en 2015. Le texte des Béatitudes m'a toujours ému par ses paroles vraies et justes, mais jamais réellement mises en pratique dans ma vie, disait-il avec un peu d'humour. Alors je crois ce soir, on aura l'occasion avec Lisa de l'entendre tout à l'heure. Nous réentendrons, il y a tout juste 10 ans, une émission qui avait été diffusée dans le cadre de Vous y êtes, interrogé par Fabrice Gironet. Plusieurs émissions lui sont consacrées ce week-end, en particulier dans le magazine du week-end, samedi, entre 11h et midi et 17h et 18h. Monseigneur Éric de Moulin-Beaufort interviendra d'ailleurs sur ce sujet. C'est lui qui présidera les obsèques. Et demain, on en parlera demain matin avec Monseigneur Étienne Veteux. Obsèques du Père Lucien Marguet, demain, Montois, 14h30. Dans cette messe d'adieu, on entendra souvent les paroles profondes d'un prêtre, d'un homme, au service de la foi.
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4: On est toujours sur RCF Reims-Ardennes et RCF Cœur de Champagne dans le magazine régional. Alexis, avant de vous retrouver dans le journal, vous vouliez échanger avec nous.
5: Et oui, effectivement, avec vous, Lisa et Maëva, parce qu'aujourd'hui, c'est votre avant-dernier jour de stage et puis nos auditeurs ont commencé à se familiariser avec vous. Alors, on avait appris à vous connaître au début de la période de votre stage et puis, quand c'est le moment de partir vers d'autres horizons, en l'occurrence un petit peu de vacances avant de reprendre les études, on fait toujours un petit point, savoir effectivement ce qui vous a plu, etc., parmi les différentes tâches qui vous ont été confiées. Chacune, comment vous avez vécu ce stage ?
4: Personnellement, c'était vraiment très gratifiant et professionnalisant d'être dans ce stage. On a pu toucher un petit peu à tout et pouvoir aussi parler et interviewer des personnes qui sont toutes intéressantes. C'était vraiment très, très, très, très bien.
5: Maëva ?
6: Moi, j'ai adoré parce qu'on était une petite équipe, c'était une bonne ambiance et puis j'ai appris plein de nouvelles choses et c'était vraiment bien.
5: Qu'est-ce que vous avez le plus aimé faire parmi toutes les tâches qui vous étaient confiées ?
4: Vraiment le direct, c'était très, très cool.
5: Ok,
6: les directs, c'était trop cool.
5: Et à l'inverse, qu'est-ce que vous avez aimé le moins faire ?
4: Parfois les longs montages, c'est un petit peu long, c'est beaucoup de travail, mais bon, il faut le faire, ça fait partie aussi du travail.
6: Ouais, pareil, les longs montages, ceux où il y a beaucoup de choses à couper, c'était chiant.
5: Bon, vous avez quand même commencé à donner quelques pistes de réponse, j'ai quand même un petit « tu préfères » pour vous, là, pour terminer ce stage. Du coup, « tu préfères », chacune vous répondez ce que vous préférez, hein, montage ou reportage ?
6: Reportage.
5: Ok, reportage pour les deux. Plutôt imaginer votre émission, la conceptualiser ou la finaliser avec le montage terminé ?
4: La conceptualiser.
6: Ouais, pareil.
5: Ok, plutôt la journée de chill du mercredi ou la journée de chill du vendredi ?
4: Journée de chill du vendredi.
5: Ok. Plutôt présenter l'émission un peu comme Maëva l'avait fait mardi et toi Lisa tu le fais ce soir ou simplement intervenir un peu comme chroniqueur en plateau ?
6: Présenter l'émission.
4: Moi j'aime beaucoup les deux.
5: Ok, plutôt enregistrer avec Fabrice ou enregistrer avec Thierry ? Attention, vous allez fâcher quelqu'un.
4: Les deux, évidemment,
6: oui,
4: on ne peut pas faire deux choix.
6: Oui.
5: Alors, on va quand même vous nous obliger à trancher. Plutôt les blagues de Fabrice ou les blagues de Thierry ? Ou les miennes ou celles de Jean-Pierre,
4: hein ? Aucune.
5: Voilà, on n'est pas très bon en humour, très bien. Écoutez, plutôt les journées où vous êtes en totale autonomie ou les journées où je suis sur votre dos H24 ?
4: Bon, les deux, dans tous les cas, c'est les façons de travailler et on en apprend aussi dans les deux cas.
5: Bon, bah écoutez, en tout cas, on est content de savoir que vous avez passé un très bon stage. C'est vrai qu'il vous restera une journée encore demain où vous serez avec nous dans le magazine régional. Mais en tout cas, on vous souhaite une bonne continuation et puis on vous remercie pour votre investissement tout au long de ce mois. Jean-Pierre, vous souhaitez intervenir?
1: Mais simplement pour vous demander que on vous souhaite de revenir à RCF. Les portes de RCF avec Alexis sont toujours ouvertes. Vous viendrez peut-être?
4: Bah, avec grand plaisir.
1: Nous dire bonjour, vous serez peut-être à Reims l'année prochaine.
6: Oui.
1: Ah bien alors, c'est pas très loin.
4: Bah exactement, puis merci beaucoup en tout cas.
6: Oui, merci de nous avoir accueillis.
5: Avec grand plaisir.
4: Merci Alexis, et c'est encore vous que l'on retrouve pour le journal régional à 18h30.
5: Les titres de ce jeudi 2 juillet, Pierre-Noël Clauzade est officiellement le nouveau sous-préfet de Vitry-le-François où il a pris ses fonctions ce lundi lors d'une cérémonie d'installation présidée par le préfet de la Marne, Romain Royer. Le département des Ardennes a décidé d'investir 10 millions d'euros pour faire de ses bases nautiques, des Vieilles Forges et de Béron de véritables destinations touristiques. Présentation.
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5: Le fauteuil de sous-préfet de Vitry-le-François retrouve rapidement un occupant. Moins de 10 jours après le départ de Virginie Simonet, un nouveau représentant de l'État est officiellement entré en fonction. Pierre-Noël Clauzade a pris ses fonctions ce lundi. Ancien chef de cabinet du ministre de l'Enseignement supérieur, de la Recherche et de l'Espace, il souhaite désormais aller à la rencontre des élus, des acteurs du territoire et des habitants. Présentation au micro de RCF Cœur de Champagne.
8: Je viens de Paris, j'ai quitté il y a 2 semaines mon précédent poste. J'ai travaillé au ministère de l'Enseignement supérieur, de la Recherche et de l'Espace. Et j'ai pris mes fonctions de nouveau sous-préfet de ce bel arrondissement de Vitry-le-François. C'est l'un des aspects passionnants de ces nouvelles fonctions de sous-préfet, c'est arriver dans un territoire qu'on va découvrir. Et donc dès cette semaine, je vais m'atteler à aller à la rencontre des élus, dans les communes, sur le terrain, pour commencer à percevoir ce qui fait la richesse, les particularités, les enjeux du pays Tria et de cet arrondissement de Vitry-le-François. J'ai eu effectivement une petite dizaine d'années à Paris où j'ai eu la chance de travailler d'abord à l'Assemblée nationale et ensuite effectivement dans les ministères. Et ce nouveau poste ici à Vitry-le-François, c'est un peu la poursuite avec la volonté de continuer à servir, à être utile, mais cette fois-ci à l'échelle d'un territoire auprès de celles et ceux qui le font vivre. Une vision aussi des politiques publiques, de ce que l'on peut faire, de ce qui a été fait et de ce qui va être maintenant à moi de conduire avec les élus, avec les maires, les communautés de communes, les parlementaires aussi.
5: Des propos recueillis au micro RCF Cœur de Champagne de Gérald Gaillet. Après un dépôt de gerbes au monument aux morts, Pierre-Noël Clauzade a signé son procès verbal d'installation aux côtés du préfet de la Marne, Romain Royer. Une cérémonie organisée en présence de l'ensemble du corps préfectoral et des directeurs de l'administration territoriale de l'État dans la Marne. À la suite d'une intrusion dans un réservoir d'eau, l'Agence régionale de santé a demandé à Veolia de couper la distribution d'eau potable de 12 communes. Brancecourt, Courcelles-Sapicourt, Favrol et Germigny, Janvry, Joncherie-sur-Vel, Pévy, Prouilly, Ronet, Savigny-sur-Ardre, Cerzy, Éprin et Trélon. L'eau ne doit pas être utilisée dans ce cas de figure. Boisson, cuisine, lavage des dents et toilette des nourrissons. Le temps que Veolia fasse les vérifications nécessaires, seules les bouteilles d'eau minérale doivent être utilisées. Veolia a envoyé un message à tous les foyers concernés et des palettes d'eau ont été livrées dans toutes ces communes dès tôt ce matin. Les équipes de la direction de l'eau du Grand Reims sont pleinement mobilisées. Pour toute information, vous pouvez contacter Veolia via une hotline qui est mise en place au 09 69 32 35 54. 09 69 32 35 54. Cette hotline permettra de répondre à toutes vos questions. Près de 10 millions d'euros, c'est la somme colossale que le Conseil départemental des Ardennes a décidé d'injecter dans ses deux grandes stations nautiques. Les Vieilles Forges d'abord avec 4,5 millions d'euros d'aménagement, Béron ensuite pour près de 5 millions. L'objectif, transformer ces sites en véritables destinations touristiques, pas seulement des coins de baignade contolaires, mais des lieux où l'on a envie de revenir. Noël Bourgeois, président du Conseil départemental des Ardennes.
9: Faire venir des gens, c'est bien. Faut-il encore qu'ils puissent trouver à se stationner. Donc, on améliore le stationnement, on crée de nouvelles places, on le rend plus facile. C'est pas fini, hein. Une première tranche a été faite au long de la départementale 40. Il y en aura d'autres, puisque les stationnements actuels seront repris. Mais effectivement, permettre à celles et ceux qui souhaitent venir ici de pouvoir stationner en toute tranquillité et d'avoir aussi, surtout par des journées comme aujourd'hui, un peu d'ombre, profiter pleinement du site.
5: C'est vrai que les places des parkings, ce sont des détails pratiques que l'on oublie parfois et qui font pourtant toute la différence quand il fait 35 degrés et qu'on tourne depuis 20 minutes, par exemple, avec une voiture pleine d'enfants. Aux Vieilles Forges, la fréquentation est en hausse, le plan d'eau grouille de baigneurs et Noël Bourgeois l'admet lui-même avec un sourire. Tous les atouts sont réunis, le site n'a pas grandi, le lac reste lac, mais les aménagements ouverts donnent une impression d'espace retrouvé. À Béron, la révolution est encore plus radicale. L'ancienne base nautique, jugée obsolète, a été entièrement démantelée. Tout repart de zéro. Nouveau sable, nouveau jeu, nouvelle plantation et un tour du lac désormais achevé. Noël Bourgeois.
9: Restructuration complète de la station touristique avec là aussi de nombreux aménagements, le changement du sable, des jeux, des plantations, le tour du lac qui est achevé. Enfin, voilà, une vraie montée en puissance là aussi sur la station touristique de Béron. Alors, si vous aviez eu l'occasion d'aller à Béron, le sable qui existait, c'était du sable à béton, qui était devenu dur comme tout. On le décompactait tous les ans. Mais vraiment, c'était vraiment pas très agréable de s'installer sur ce sable-là. Donc, effectivement, la décision a été prise de changer le sable avec un sable beaucoup plus fin, plus agréable, qui permet aux plus jeunes de faire des châteaux de sable. Quand on vient à la plage, généralement, les enfants en bas âge aiment bien faire des châteaux de sable. Et donc, voilà, c'est une différence notable. Je veux dire, il n'y a pas photo, quoi.
5: Des propos recueillis au micro de RCF France-Ardennes. Deux stations, un seul message. Les Ardennes misent sur leur patrimoine naturel pour en faire un moteur touristique à part entière. Et cette saison, avec les fortes chaleurs, le pari semble déjà gagné. Tout de suite, la météo de 18h37 avec notre stagiaire Lisa Girard qui est sur tous les fronts ce soir. Rebonsoir Lisa.
4: Rebonsoir Alexis.
5: On vous a laissé souffler quelques minutes, mais quelles sont les tendances pour ce vendredi en Champagne-Ardenne ?
4: Dans les Ardennes et la Marne, la journée sera ensoleillée avec des températures agréables. Dans les Ardennes, le matin, le ciel sera peu nuageux. À Rethel et Vouziers, il fera 21 degrés et à Sedan et Charleville-Mézières, il fera 20 degrés. L'après-midi, les températures augmenteront et laisseront place à un ciel ensoleillé. Le thermomètre affichera 26 degrés à Rethel et Vouziers. Il fera 25 degrés à Sedan et 24 degrés à Charleville. Dans la Marne, les températures seront similaires dans la matinée. Le baromètre affichera 22 degrés à Reims, Vitry-le-François et Chalon. Il fera 21 degrés à Sainte-Menou et 23 degrés à Sézanne. Dans l'après-midi, il fera ensoleillé. Le baromètre affichera 26 degrés à Reims, Sainte-Menou et Chalon. Et il fera 26 degrés à Vitry-le-François et Sézanne. Demain, nous fêterons la Saint-Thomas.
5: Merci Lisa, ainsi se referme ce journal. Le 18-19 en Champagne continue sur RCF et c'est vous qui êtes à l'animation.
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4: Merci beaucoup Alexis. Dans la continuité de la première partie d'émission, on rend de nouveau hommage au père Lucien Marguet, décédé hier. On le retrouve tout de suite dans l'émission « Vous y êtes, vous y êtes » où il répondait aux questions de Fabrice Gironnet le 20 juin 2016 à propos de son ministère presbytéral.
10: Bonjour mon père.
11: Bonjour Fabrice.
10: Alors vous êtes invité exceptionnel de votre émission durant deux émissions puisque vous allez quitter Vouziers, vous allez prendre votre retraite de prêtre, quoi que vous allez rester prêtre de toute façon toute votre vie. Et cette émission qui était la vôtre depuis 2009, eh bien on va la passer en revue dans une autre émission, ce sera la semaine prochaine. Mais tout de suite, je vous propose un petit peu de parler de vous, de parler de votre vie de prêtre et de votre vie de prêtre notamment à Vouziers. Mais avant d'arriver à Vouziers, vous êtes natif d'ailleurs je crois du Vousinois.
11: Voilà, je suis prêtre depuis 1969. J'ai été ordonné dans l'église de Montois, dont je suis actuellement curé depuis 8 ans. Après avoir été ordonné, j'ai été nommé durant 4 ans à Nouzonville. Et ensuite, je suis parti en mission, comme l'on dit parfois, 7 ans au Nord Cameroun, dans les savanes du Nord Cameroun.
10: C'est le diocèse qui vous envoyait là-bas, c'est une initiative personnelle?
11: Disons que Monseigneur Maury, qui était passé par l'Afrique et avait africanisé une partie de l'épiscopat africain, en parlait de temps en temps et m'a donné l'idée, à mon tour, d'aller rendre service, si c'était possible, en Afrique. Il m'a permis donc, c'est pas lui qui m'a envoyé, mais il m'a quand même permis d'aller passer 7 ans au Nord Cameroun.
10: Alors ça a dû être une expérience, je suppose, assez enrichissante, enfin assez différente de ce que vous avez pu vivre après et avant.
11: Bah, vous imaginez, Fabrice, que c'est un complet changement de vie, de culture. Bien sûr, ça m'a décapé, mais en même temps, ça m'a permis de découvrir un peu plus le monde tel qu'il est.
10: Alors après cet épisode africain, que
11: je suis rentré à Reims, où on m'a nommé pendant 4 ans dans la paroisse Saint-Rémy de Reims, avec comme curé Jules Massin, dont beaucoup d'auditeurs se souviennent. Ensuite, j'ai été nommé 7 ans dans la paroisse Saint-Joseph Orgeval, au nord de Reims. Et là, le père Ballan est venu me demander d'être son vicaire général. Et je l'ai été pendant 10 ans. Et c'est pendant ces 10 ans que RCF, Radio Fourvière d'abord, a été créé par Monseigneur Ballan.
10: En 1991, et vous avez commencé au début en 1992 avec une émission mythique sur l'antenne qui s'appelait « Un homme, une fois ». Un homme, une fois, on va en parler très brièvement, mais voilà, c'était le témoignage, c'était rencontrer des personnes pas forcément connues ou connues pour parler de leur vie et de leur foi. Donc.
11: Les deux. Bien sûr, la foi ne se vit pas en dehors de la vie. Il fallait donc nécessairement faire parler les gens sur leur propre vie, leurs engagements humains, leur profession, etc., leur vie familiale. Ben, c'était vraiment une émission qui m'a beaucoup intéressé, enrichi, parce que c'était la rencontre un peu en profondeur de gens qui font la vie en société.
10: Et vous avez fait un petit peu la même chose ensuite lorsque vous avez été à Charleville, mais on va peut-être en parler après avec Rencontre Ardennaise.
11: Rencontre Ardennaise, c'était un petit peu la même émission, oui. C'était...
10: Alors juste après donc, le fait d'être vicaire général, votre parcours, ça a été quoi après ces 10 ans?
11: Par exemple, dans les 10 ans, évidemment, la venue du pape a été un événement marquant.
10: 96.
11: Jean-Paul II, en 96. Et ensuite, après les 10 ans, j'ai été nommé à la paroisse Saint-Rémy de Charleville, à laquelle s'est adjoint à la suite la paroisse de Mézières.
10: Donc Charleville, on se souvient notamment que vous collaboriez aussi au magazine du week-end lorsque vous étiez à Charleville, on était même chez vous, on peut le dire. Hein. Et puis juste après, donc retour, Vouziers.
11: Alors j'ai été nommé à Vouziers, j'y suis depuis 8 ans. Et c'est là que j'ai essayé dans l'émission Vouziers, vous y êtes, de valoriser l'actualité d'une petite ville, mais aussi de son environnement rural.
10: Et actualité riche, comme on peut le voir toutes les semaines avec l'ensemble des émissions que vous avez produites, donc là-bas à Vouziers. On revient un petit peu sur votre vie de prêtre à Vouziers en 8 ans, vous l'avez dit. Quel pastoral avez-vous essayé de promouvoir?
11: Alors, je me suis aperçu que si on basait toute la vie de l'Église sur le prêtre seulement, on allait à la catastrophe. J'ai donc essayé, mais ça c'est pas nouveau ni original, d'appeler beaucoup de laïcs à prendre leurs responsabilités dans la vie de l'Église, pour être des membres actifs du corps du Christ qu'est l'Église. Par exemple, plus de laïcs célèbrent les obsèques. Il y a eu quelques réticences au départ, mais ça s'est vite résorbé. Ces célébrations sont très bien conduites, appréciées par les familles. J'ai eu la chance d'animer 2, 3, 5 paroisses. 5 paroisses, ça fait tout le Vousinois, avec des équipes d'animation performantes, intéressées, intéressantes, qui s'investissent, qui sont formées et qui demandent à l'être. Chaque membre des EAP, comme on les appelle, est appelé à ce service pour 3 ans, renouvelable une fois, ce qu'on a essayé de respecter. Certains membres m'ont dit leur joie d'avoir découvert plus de l'intérieur et plus profondément, sans doute, ce qu'est une pastorale d'ensemble.
10: 5 paroisses, vous le disiez, ça fait beaucoup de kilomètres.
11: Mais Vouziers est un secteur assez bien constitué parce que Vouziers est juste au centre. Et donc, il y a 25 kilomètres tout autour.
10: Toujours à Vouziers, est-ce que vous avez rencontré des difficultés lorsque vous avez cherché à accréditer justement l'idée d'une église plus participative, vous le disiez, plus missionnaire?
11: De la part des gens qui ne s'adressent à l'Église que par intermittence, j'ai pu constater certains étonnements de retrouver l'Église, non pas comme ils l'avaient connue dans leur enfance, mais qui a elle-même évolué dans ses pratiques. Et c'est pas toujours facile d'expliquer à des gens qui reviennent, qui s'adressent à l'occasion, quel parcours on a fait quand ils n'étaient pas là. Ils n'ont pas forcément suivi toutes les évolutions que l'Église elle-même a effectuées, pas par choix, par nécessité. Il faut l'avouer, l'image de l'Église, dont les évêques et les prêtres ont la charge de s'occuper, est bien imprimée dans les têtes. L'Église, dont la vie et la vitalité dépendent de la part prise par chaque membre, est encore loin d'être mise en œuvre dans le concret des communautés chrétiennes. Mais cela avance grâce à l'Esprit Saint.
10: L'émission Vous y vous y êtes fera l'objet d'une deuxième émission la semaine prochaine, mais avec cette émission, vous aviez également institué, enfin à côté de cette émission, un bloc-notes hebdomadaire. Alors, un bloc-notes distribué à la messe dominicale et que recevaient aussi plus de 150 abonnés sur leurs ordinateurs. Parlez-nous un petit peu de ce bloc-notes. C'est
11: voilà, quand je suis arrivé dans le Vousinois, je me suis rapidement aperçu que c'était des villages petits et dispersés. Et comment on allait pouvoir s'adresser à tous ces gens, pas seulement à ceux qui viennent à la messe, qui ne sont pas si nombreux, mais aussi aux autres qui ont le droit aussi à ce que l'Église les rejoigne. Alors je me suis dit, je vais faire un bloc, on est à l'heure de l'Internet, et un bloc hebdomadaire qui va rejoindre les gens et qui auquel les gens pourront s'abonner. C'est ce qui s'est passé depuis 7 ans passés. Maintenant, 160 personnes reçoivent sur leur ordinateur le mercredi le billet de la semaine et puis les informations les plus diverses que l'on veut diffuser. Cette feuille est également distribuée à l'entrée de l'église lorsque les gens se présentent pour la messe dominicale.
10: C'est des informations pratiques que l'on retrouve principalement sur
11: ce
10: blog.
11: On retrouve des informations pratiques, mais on peut retrouver aussi des messages que des gens veulent diffuser, partager. Et puis, il y a toujours au verso un billet de réflexion sur les sujets les plus divers. Et c'est moi qui en suis la plupart du temps l'auteur.
10: Il nous reste à peine 2 minutes, Père Lucien Marguet, dans cette émission. J'ai envie de parler un petit peu de votre vie de prêtre qui vous a enrichi spirituellement, ça c'est certain. Humainement, est-ce que ça vous a apporté beaucoup ?
11: Mais moi, je ne me vois pas ne pas rencontrer les gens et m'intéresser à leur vie. Mais on fait un peu tout cela, bien sûr, nous les prêtres. Et c'est notre ministère. Mais c'est aussi la chance que nous avons de nous enrichir de cette diversité que ce désir de rencontrer les gens nous permet. C'est ainsi que j'ai évidemment rencontré des gens qui ne mettent pas forcément les pieds dans l'église habituellement, comme on dit. Mais qu'à cela ne tienne, ben, je les ai rencontrés autrement. Et j'en suis sorti vraisemblablement enrichi humainement, comme vous dites.
4: C'était le père Lucien Marguet dans Vous y êtes, vous y êtes. Ses obsèques seront célébrées demain, vendredi 3 juillet à 14h30 à l'église de Montois. Les équipes de RCF sont en union de prière avec les proches et la famille du père Lucien Marguet.
1: Il faut dire, pour ajouter Lisa, qu'il y aura samedi dans le magazine du week-end une émission spéciale. On reprendra bien sûr l'extrait que vous avez posé dans ce magazine avec Fabrice Gironnet qui interrogeait Lucien Marguet. Puis on aura aussi Mgr Véteux et Mgr Éric de Moulin-Beaufort qui seront avec nous.
4: Exactement.
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4: Savoir transformer les fruits en eau de vie de qualité ou encore connaître les secrets d'une distillation réussie, ce soir vous saurez tout. À Barbonne-Fayel, Loïc Charpie, forgeron distilleur, nous ouvre les portes de son métier. Entre savoir-faire artisanal, conseils pratiques et passion pour la distillation, découvrez avec Christian Lanciot sur place les étapes essentielles pour obtenir une eau de vie aux arômes préservés.
12: Bonjour Loïc.
13: Bonjour Christian, bienvenue à Barbonne-Fayel, à la distillerie de la Forge.
12: Drôle de métier, il est forgeron distillateur à Barbonne-Fayel, donc près de Cézanne. Et puis eh ben, il va nous parler de son parcours. Et puis à la veille de l'été, et avant que tous les clients viennent le voir pour lui apporter les fruits à l'automne pour faire de la bonne goutte, il nous dira, donnera un peu des conseils. C'est aussi l'intérêt donc d'avoir un distillateur avec nous aujourd'hui. Donc alors, votre parcours un petit peu
13: Il y aura 30 ans le mois prochain, je suis arrivé à Barbonne en tant que forgeron, en tant qu'artisan forgeron, maréchal ferrant et ferronnier d'art. J'ai pratiqué cette activité jusqu'en 2019. Je la pratique toujours, mais un petit peu moins. Je m'étais formé avant. J'ai eu 6 patrons dans 6 régions différentes. Et maintenant, je suis, en plus d'être forgeron, je suis distillateur. Car en 2019, quand mon prédécesseur Serge Poncelet de Corroy a décidé de prendre sa retraite.
12: Serge Poncelet, on peut dire qu'il a été jusqu'à près de 80 ans d'ailleurs.
13: 80 ans, puisque j'ai passé mon épreuve pratique du diplôme de distillateur chez lui le jour de ses 80 ans. Donc ça, c'est plutôt un bon souvenir.
12: C'était en 2020,
13: oui, c'est un bon souvenir. Donc l'idée, elle est devenue de reprendre l'activité de Serge, de distillation, parce que en fait, ça allait s'arrêter complètement, quoi.
12: Péricliter, vous dire.
13: Voilà, complètement s'arrêter. Et des alambics en cuivre de plus de 100 ans au feu de bois, plus personne fait ça dans la région. Je suis encore un des rares en France à distiller encore au feu de bois. Et c'est une vraie qualité, la distillation au feu de bois, car elle est douce et lente. Et je trouvais vraiment dommage de laisser partir un savoir-faire, parce que Serge, c'est la deuxième génération à distiller, puisqu'il a repris l'activité en 1972 suite au décès de son père. Et il a toujours, tous les ans, je crois qu'à une exception près, il y a une année où il n'est pas distillé, il m'avait raconté. Mais c'est un savoir-faire quoi, qui demande qu'à perdurer. Voilà.
12: Alors, comment on devient distillateur ? Alors, il y a une formation, il y a un examen, vous m'avez dit.
13: Alors, on devient distillateur parce que déjà, on aime boire et manger. Ça, c'est une évidence. Pour moi, c'est une évidence. J'adore cuisiner et c'est pour ça que j'ai toujours distillé. Avant, j'étais client donc de Serge. Et en fait, il y a très, très peu de formations en France. Il y a une unique pour les artisans. Il n'y a qu'une formation, c'est à la Chambre de métiers de Laval, qui est d'ailleurs co-organisée avec le Syndicat national des bouilleurs. Et après, je me suis formé aussi dans une distillerie qui fait des formations dans le Morvan et aussi dans une association de bouilleurs de cru en Lorraine.
12: On peut parler un peu de votre activité. Allez, on peut dire que ce n'est pas que saisonnier. Ça dure quand même longtemps, la distillation.
13: Alors, ça dépend des années. Ça dépend surtout de la récolte de fruits. Donc, voilà, il y a des années bonnes, des années mauvaises. Et puis, on fait avec. Donc là, c'est la grande époque où c'est le printemps. On va s'occuper des fruits. Les fruits sont mûrs. Il faut les préparer. Donc, ça ne se fait pas n'importe comment. On ne met pas n'importe quoi, n'importe comment. Il y a des règles à respecter pour les fruits. Le plus simple, par exemple, pour les fruits à noyaux, tout ce qui est prune. Généralement, on nettoie l'arbre avant de le secouer et on met une bâche avant de le secouer. On ramasse les fruits, on les trie. On ne va pas mettre les fruits qui ne sont pas mûrs, parce qu'un fruit pas mûr n'a pas de sucre, donc n'amène pas d'alcool. Un fruit pourri, il n'y a plus de sucre, donc ça n'amène pas d'alcool non plus. Donc il faut mettre des fruits sains et mûrs. En règle générale, dans des tonneaux bleus qu'on utilise à l'heure actuelle, c'est des tonneaux alimentaires qui sont vraiment bien faits pour ça. Il faut récolter aussi les fruits dans un délai d'une semaine à 10 jours, pas plus, parce qu'après les fruits partent en fermentation et il ne faut pas mettre des fruits frais dans un produit en fermentation, sinon ça stoppe la fermentation. Donc voilà, on ramasse ces fruits en une semaine, on remue avec une règle simple, on remue le troisième jour, le sixième jour et le neuvième jour. Une fois qu'on est arrivé au neuvième jour, en règle générale, la fermentation démarre. Et donc là, il va falloir fermer le tonneau de manière hermétique, à condition qu'on ait un barboteur, c'est-à-dire la fermentation en fait, des fruits va créer du gaz carbonique. Et il faut que le gaz carbonique s'échappe, bien sûr, du bidon. Mais il ne faut pas que l'air rentre. Parce que quand on laisse rentrer l'air, c'est là qu'on a cette fameuse piqûre acétique qui va transformer en fait les fruits, au lieu de le transformer en alcool, ça va se transformer en vinaigre. Et le vinaigre, ça ne se distille pas.
12: Alors quand on ferme le tonneau, là, vous allez me dire, il faut le faire rapidement. Vous me dites pratiquement, il faut remplir le tonneau en 9-10 jours.
13: Voilà, c'est ça. Plus on va le faire rapidement, meilleur ça va être. En fait, il ne faut, faut pas casser la chaîne de la fermentation. En fait, parce que quand on met des fruits frais dans une fermentation, ça stoppe la fermentation. Donc après, il lui faut du temps pour redémarrer. Et si ça fait une fermentation qui s'arrête, qui redémarre, qui s'arrête, qui redémarre, ça, c'est pas bon.
12: Ça, c'est des bons conseils à donner à vos clients.
13: C'est ce que je fais régulièrement, donc déjà pour les clients qui viennent, où je prodigue toujours mes conseils, je leur donne un livret d'ailleurs, j'ai conçu un livret d'aide à la fermentation et au vieillissement. Et aussi je l'ai fait deux fois cette année, je fais des demi-journées, j'appelle ça des journées portes ouvertes techniques, où tous les gens qui veulent des renseignements sont les bienvenus, c'est gratuit, il faut juste venir et poser des questions et... Quand j'ai fini d'expliquer, généralement, les gens partent avec les bonnes consignes pour faire une eau de vie de qualité.
12: Alors, comment on pourrait dire, quel est le gain qu'on a à bien faire la fermentation par rapport à le nombre de litres d'alcool espéré? Est-ce qu'en faisant une bonne fermentation, on peut pratiquement doubler la quantité?
13: Non, on ne va pas doubler. Mais par contre, si on fait pas une bonne fermentation, on ne va pas avoir beaucoup d'alcool, en fait. Mais c'est surtout qualitativement, en fait. Meilleure la fermentation sera, meilleur le rendement sera en quantité et en qualité.
12: Bien, bah écoutez, vous nous en avez appris. Qu'est-ce qu'il y a comme autres fruits éventuellement qui vont arriver à l'automne, à peu près, à part les poires
13: et... Ah, il y a un fruit qu'on trouve un petit peu dans la région, le raisin, par exemple. Le raisin, on va pouvoir le préparer sous trois formes différentes. Donc le jus, le marc, vous savez, le reste des aignes pressurées, et puis aussi les grainés, pour ceux qui ont le temps ou qui ont des machines, c'est-à-dire qu'en fait, on passe les grappes dans une machine qui, en fait, retire la rafle.
12: Eh bien, dites donc, vous avez, je suis à la distillerie, là, vous avez beaucoup, beaucoup d'alcool différent, de parfums différents.
13: Oui, quand je disais que j'aimais ça, c'était pas, voilà. Ben, on a la chance d'être le Cézannais, c'est, disons, le sud-ouest marnais, c'est un des plus beaux terroirs de la Champagne. On a bien sûr du raisin, on a aussi des pommes, on a des plantes, j'ai des producteurs de plantes tout près de chez moi ou de village, on a des fraises, des framboises, des noisettes, de la groseille, plein de produits, des pommes bien sûr, je l'ai dit, je pense, des cerises. On a vraiment un très beau terroir en fait, et j'ai la chance de, la plupart de mes producteurs en fait sont un ou deux villages de chez moi.
12: Bien, bah écoutez, Loïc, merci. Vous nous avez mis presque l'eau à la bouche, hein, là, peut-être envie. Et puis, vous pouvez nous parler du privilège qui existait auparavant. C'est fini, ça?
13: Alors oui, avant, pour la distillation ouverte aux particuliers, on ne va pas en parler parce que c'est un peu compliqué à expliquer. Il faut savoir que maintenant, depuis le 1er janvier 2024, tout le monde a le droit de faire de l'alcool et qu'en plus, les 100 premiers litres sont hors taxe de douane.
12: 100 premiers litres.
13: Voilà. Les 100 premiers litres à 50 degrés sont hors taxe de douane.
12: Alors que dans le temps, c'était 20 litres, je crois.
13: Voilà. Dans le temps, c'était 20 litres d'alcool à 50 degrés, soit 1000 degrés. Donc, pour ceux qui connaissent ce système-là, donc maintenant, c'est 5000 degrés.
12: Et donc, tout le monde peut venir vous voir.
13: Tout le monde peut. Il faut juste avoir des fruits, en fait.
12: et puis payer la taxe, quand même.
13: Non,
12: il n'y a plus de taxes. Donc, on paye que le distillateur.
13: Et la TVA, oui, ça. Parce que ça, on est quand même en France, on ne peut pas passer outre, mais voilà.
12: Bien, ben Loïc, merci pour toutes ces avancées, toutes ces données techniques. Merci pour tous les conseils que vous avez donnés à vos futurs clients. Je suis certain qu'il y en a certains qui ne les respectaient pas et qui vont vous amener donc de meilleurs fruits bien fermentés pour faire une meilleure qualité d'alcool. Au revoir.
13: Au revoir Christian et restez au frais.
2: Un entretien riche en découvertes autour d'un patrimoine encore bien vivant. Merci à vous deux et bel été. C'est ainsi que se referme ce magazine régional. Merci à nos auditeurs pour leur écoute tous les soirs. Merci à nos invités et merci à Jean-Pierre Benoît, Alexis Claudretz, Fabrice Gironnet et Maëva Évrard. Et un petit mot pour vous remercier une fois de plus de nous avoir accueillis en stage à RCF. Votre prochain rendez-vous avec l'information, c'est demain à 7h avec le journal de Christopher Fausten sur RCF Cœur de Champagne et avec Mgr Étienne Véteux, l'évêque auxiliaire du diocèse de Reims et des Ardennes, qui s'entretiendra avec Jean-Pierre Benoît sur RCF Reims-Ardennes. Passez donc une belle soirée et merci pour votre fidélité.

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1: Bonjour à tous, bienvenue dans Grand Est Éco. Aujourd'hui, nous recevons le dirigeant du plus grand libraire de France, libraire scolaire de France. C'est peu connu, mais il est présent en Alsace, à Erstein. Je suis Jean Auvillers de l'Association des entrepreneurs et dirigeants chrétiens, un mouvement national et œcuménique qui regroupe 200 dirigeants en Alsace, catholiques et protestants, un mouvement qui promeut une vision humaine et sociale de l'entreprise. Bienvenue dans Grand Est Éco. Bienvenue Frédéric Fritsch, vous êtes le dirigeant et un des fondateurs de la société LDE basée à Erstein, leader français dans le domaine de l'éducation et des manuels scolaires. Frédéric Fritsch, bienvenue dans Grand Est Éco.
2: Merci.
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1: Bonjour Frédéric Fritsch, je le disais, vous êtes le dirigeant et fondateur de la société LDE, qui est basée à Erstein en Alsace centrale, et vous êtes leader français de la distribution des manuels scolaires. Vous êtes donc un grand libraire scolaire français, européen et mondial. On y reviendra parce que vous avez des filiales dans beaucoup de pays du monde. Vous êtes donc leader en matière d'éducation grâce au numérique, grâce aux manuels papier et grâce aux partenaires, au partenariat que vous avez su tisser avec les établissements scolaires, un partenariat avec plus de 4500 établissements scolaires. Vous avez fait de l'éducation pour tous et dans les meilleures conditions la pierre angulaire de votre action depuis plus de 25 ans. Alors, la première question, c'est comment vous est venue cette idée de créer, de vous lancer dans la distribution? Comment devient-on libraire scolaire?
2: Merci Jean. Alors pour ce qui nous concerne, nous sommes devenus libraires scolaires par erreur, c'est-à-dire que à l'époque, avec mes amis cofondateurs de l'entreprise, dans la deuxième moitié des années 90, donc c'était il y a un petit moment, je travaillais dans l'industrie médicale en Finlande et en Asie. Un autre des fondateurs était dans le champagne, un autre était enseignant, et donc le livre était assez loin de nous. Le dernier était encore étudiant. Et nous y sommes venus parce que en Finlande, où j'ai vécu un peu moins de 10 ans, un de mes amis avait créé quelque chose d'un peu similaire. Et puis donc, on s'est dit, tiens, allons, on a envie d'être entrepreneur, allons-y. Nous sommes lancés avec, je dois dire, à l'époque, une étude de marché très sommaire qui, si nous l'avions menée correctement, nous aurait sans doute amené à faire autre chose du livre scolaire.
1: Ce qui est impressionnant, c'est que c'est très lié à votre histoire personnelle, finalement. C'est votre voyage en Finlande, votre séjour en Finlande, et puis plus tard en Malaisie, qui vous a donné cette idée, d'abord de revenir en Alsace, et puis d'être entrepreneur dans ce monde-là.
2: Oui, alors histoire personnelle, oui, puisque l'idée vient en effet d'une histoire d'amitié en Finlande pendant mes études, et puis les cofondateurs de l'entreprise, Daniel Francou, Michel Husser, Pierre Schmitt, ce sont des gens que j'ai rencontrés à travers le FEC et l'AFGES, donc dans mes années étudiantes.
1: Des institutions bien connues à Strasbourg et en Alsace.
2: Voilà, et donc toute l'entreprise vient de là, et en effet ce sont nos histoires personnelles qui nous ont amenés à la créer.
1: Alors je le disais, aujourd'hui vous êtes partenaire de 4500 établissements scolaires, pas seulement en France d'ailleurs, ailleurs à l'étranger on y reviendra. Finalement c'est un métier qui a du sens pour vous, finalement, l'éducation.
2: Oui, alors une fois qu'on y était, on s'est rendu compte de ce que c'était, et nous sommes à un endroit où en effet, nous on s'est toujours donné de manière assez modeste le rôle de simplifier la vie des établissements scolaires pour qu'ils puissent bien remplir leur rôle d'éducation auprès des enfants. Donc voilà, alors simplifier autour du manuel, voilà, de bons services qui marchent bien. Pour résumer, aujourd'hui on se rend compte néanmoins que avec l'IA et tout ce qui arrive, finalement avoir de bons référentiels, savoir les utiliser, savoir les mettre en résonance avec l'IA, puisque j'en parle, c'est peut-être une des clés pour réussir à l'école.
1: Oui, aujourd'hui quand même, LDE, c'est une centaine de collaborateurs, c'est près de 70 millions de chiffre d'affaires, et vous avez connu en fait l'évolution. Vous êtes parti du format papier, des manuels scolaires papier, finalement, vous êtes arrivé au numérique pour arriver finalement à l'intelligence artificielle d'aujourd'hui. Parlez-nous un peu de cette évolution. Qu'est-ce qui vous a marqué dans cette évolution?
2: Alors, nous sommes là dans les locaux de RCF. La première chose, sans doute, que nous avions la chance d'avoir grandi au FEC, ce qui nous a mis en relation avec le collège de Matzenheim et frère Jean-Claude, que nous sommes allés voir avec notre idée, en disant qu'est-ce que vous pensez de ça, est-ce que c'est une bonne idée ou pas. Il nous a dit oui, il nous a mis en relation avec quelques-uns de ses collègues. Le collège de Matzenheim, par contre, n'a pas été notre client dans les premières années. Le premier établissement, celui qui nous a permis de démarrer réellement, c'était Sainte-Clotilde à Strasbourg.
1: Autre institution bien connue à Strasbourg.
2: Autre institution bien connue, qui était un partenaire de la FIES, etc. Donc on a fait notre première bourse livre avec eux. Et en fait, tous les entrepreneurs le savent, ce sont les premiers clients qui comptent. Donc ça, c'était vraiment très important pour nous. Et c'était en 1998, du livre papier, emballé pour les élèves, etc. etc.
1: Oui, ce qu'il faut dire, c'est que LDE, ça veut dire à l'origine la librairie de l'étudiant. Et en fait, vous avez aperçu que finalement, les étudiants lisaient assez peu. Et puis vous êtes aperçu finalement le marché était un peu ailleurs, plutôt dans les écoles, les collèges, les lycées. Finalement, c'est toute une évolution.
2: En fait. Oui, en fait, les librairies des étudiants, c'était notre idée de départ. Et en effet, le marché est plutôt là où vous le dites. Donc, on a commencé avec le papier. Et puis, au bout d'une dizaine d'années, on est devenu leader en France sur le manuel papier dans la distribution. Donc, hein, on n'est pas éditeur, on n'est pas bibliothécaire, on n'est pas imprimeur. On est libraire, on distribue les ouvrages avec des services associés aux établissements qui les prêtent aux élèves. Donc, au bout d'une dizaine d'années, on était leader en France, nous le sommes toujours. Et puis ensuite est arrivé le numérique dans les années 2010, où là, en fait, il s'agit de distribuer toujours des manuels numériques, des ressources numériques aux élèves en les installant sur leurs terminaux, ordinateurs ou tablettes. Et puis, ça fait une petite dizaine d'années. Nous sommes là aussi leaders en France. Puis nous avons développé un troisième métier qui a fait de nous un éditeur de plateforme de construction de cours pour les enseignants, de construction et de partage de cours qui s'appelle PopLab. Et puis enfin, notre dernier métier, c'est l'international parce que nous y faisons d'autres choses que ce que nous faisons en France.
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2: Alors aujourd'hui, nous parlons manuel scolaire, éducation, puisque nous recevrons Frédéric Fritsch, dirigeant et cofondateur de LDE, leader français de la distribution de manuels scolaires, libraires scolaires et des systèmes numériques pour l'éducation et l'accompagnement des établissements scolaires, comme des professeurs, voire des parents d'élèves et des élèves eux-mêmes. Alors Frédéric Fritsch, on parlait de l'évolution, vous êtes passé du papier au numérique, en allant vers l'intelligence artificielle aujourd'hui. Je rappelle que vous êtes partenaire de plus de 4500 établissements à travers le monde. Alors finalement, vous êtes plutôt papier ou plutôt numérique ?
3: Alors nous sommes l'un ou l'autre, c'est-à-dire que là le choix des outils d'enseignement, ce choix-là revient à l'enseignant et à lui seulement. Et ensuite bien sûr il faut que ce soit bien utilisé par les élèves, mais pour ce qui nous concerne, notre rôle est de mettre à disposition des équipes enseignantes les meilleurs outils papier ou numérique. Maintenant on a quand même quelques convictions dans les petites classes, aux primaires, c'est vraiment le papier qui est utilisé. Il y a des petits ajouts de numérique ici ou là, mais c'est à la marge. Au collège on commence à introduire un peu plus de numérique, notamment par exemple pour l'apprentissage de la maîtrise des outils informatiques, téléphone ou autre. Donc ça c'est quelque chose qu'on peut faire au collège assez donc facilement.
2: C'est le numérique mais pas trop tôt finalement.
3: Mais pas trop tôt, et puis au lycée après ça peut être le numérique ou le papier. Il faut que l'enseignant se sente à l'aise avec ces outils. Les élèves généralement s'adaptent, mais c'est pas non plus toujours évident. On a vu des pays comme la Suède par exemple passer au tout numérique et en revenir, et être revenu au manuel
2: papier.
3: Oui
2: c'est ça, finalement vous suivez cette évolution de près, vous êtes un fin observateur du monde de l'éducation. On voit que finalement, après avoir essayé de privilégier tout numérique, on revient dessus, on revient un peu en arrière.
3: Alors ça dépend des endroits, des succès, des échecs. Ce qui est important, c'est l'adhésion des gens qui utilisent ces outils et leurs usages de l'outil. Il faut que ça leur soit utile réellement. Et là, vraiment, ça dépend des encore une fois des enseignants.
2: Alors je l'ai dit, vous étiez aussi présent à l'étranger. Vous avez une filiale en Allemagne, à Kiel, juste de l'autre côté du Rhin. Vous êtes présent au Maroc aussi. Alors comment est-ce que finalement on peut comparer ? Alors qu'est-ce que ça vous apporte d'être présent un peu partout dans le monde finalement ?
3: Alors nos premières raisons d'être à l'étranger ont été d'accompagner les lycées français dans ces pays. Vous savez que la France dispose d'un réseau de 5 à 600 établissements à travers le monde que nous servons comme des lycées français métropolitains dans à peu près 90 pays. Donc ça c'est notre première raison d'aller à l'étranger. Et puis en voyant cela, sur certains marchés, on s'est dit qu'on pouvait peut-être aller plus loin. Ça a été le cas en Allemagne, où nous avons une filiale depuis 20 ans. Et en Allemagne, c'est autre chose. Nous vendons des livres allemands à des établissements allemands, avec du personnel allemand et français.
2: Donc en allemand.
3: En allemand, oui. Ou simplement, c'est la couche de service LDE que nous avons développée qui fait notre différence sur le marché.
2: Oui, vous avez aussi des services associés, hein, puisque vous avez aussi, à travers le numérique, vous avez des plateformes numériques qui sont très utiles pour les professeurs, notamment, pour aider à faire les cours, à composer les cours, c'est ça ?
3: Oui, c'est ça. La plateforme PopLab à laquelle vous faites référence permet de stocker ces contenus numériques, de construire des séquences de cours, de les partager avec les élèves, de faire des travaux en groupe, etc. Donc ça, c'est un de nos différenciateurs et en Allemagne notamment.
2: Oui. Et alors, je voudrais qu'on termine, puisque l'émission touche à sa fin, sur votre action en faveur de l'éducation pour tous à travers le monde. Finalement, vous avez une action humanitaire. Finalement, vous êtes allé aider en Afghanistan. Vous allez aider en Afrique régulièrement, notamment vous êtes partenaire de l'UNICEF, vous êtes partenaire de la Banque mondiale. Alors pourquoi, qu'est-ce qui vous a amené finalement à cette notion d'éducation pour tous et partout ?
3: Bon, vous avez vu l'histoire des fondateurs et la fondation de l'entreprise.
2: Donc ça fait partie de vos valeurs.
3: On a quelques valeurs chrétiennes qui nous guident. Sur la partie internationale, il y a deux choses. D'abord, il faut le dire, c'est pour nous un marché aussi. Lorsqu'on travaille avec l'UNICEF, ils nous achètent des ouvrages, avec la Banque mondiale aussi. Et puis, nous menons nos propres projets d'aide au Liban ou à d'autres endroits. Vous avez cité l'Afghanistan, c'était avec l'armée française, voilà.
2: merci d'avoir terminé sur ces belles valeurs, Frédéric Fritsch. Nous sommes arrivés au terme de notre émission. C'était Grand Est Écho. Merci à Frédéric Fritsch d'avoir bien voulu participer à notre émission. Merci aussi à Théo Ghiandoni pour la partie technique, parfaite comme toujours. 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En attendant le prochain numéro de Grand Est Écho, restez à l'écoute de notre radio, bien sûr.

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1: Chers amis, bonjour et bienvenue pour ce nouveau numéro d'Épiscorama. Chaque semaine, on se retrouve ensemble pour échanger sur la vie de diocèse. Et pour ce dernier de la saison, j'ai la joie d'accueillir Monseigneur François Chavary. Bonjour Monseigneur.
2: Bonjour Loïc, bonjour à tous et à toutes.
1: Monseigneur, c'est bientôt les vacances.
2: Ça dépend de ce qu'on appelle vacances. Oui, les vacances scolaires, ça c'est sûr. Après, oui, il y aura des formes de vacances d'été pour la plupart d'entre nous, même si, bien sûr, les vacances n'ont pas la même tonalité selon qu'on va pouvoir bouger ou non, selon aussi si nous sommes retraités ou si nous travaillons. Mais de fait, l'été est un temps particulier dans notre civilisation occidentale.
1: Très souvent, quand on parle de vacances prieuses, on pense en vacances, en abbaye, en monastère. Mais justement, Monseigneur, quels seraient vos conseils pour vivre des belles vacances chrétiennes ?
2: Eh bien, peut-être tout simplement de ne pas mettre Dieu en vacances. Bon, Dieu n'est jamais en vacances. Voilà. Nous pouvons peut-être avoir la tentation de faire un peu relâche, alors qu'au contraire, l'été, me semble-t-il, peut être un temps pour une autre forme de présence, présence auprès des autres, présence auprès de Dieu, tout simplement parce que le rythme est différent. Peut-être aussi que nos rencontres vont être différentes, mais je n'oublie pas aussi la question de la solitude pour ceux et celles qui vont peut-être rester dans leur appartement, dans leur maison, avec autour d'eux moins de monde, parce que le voisin, la voisine est partie en vacances, parce que tel commerce est fermé, parce qu'on ne voit plus les enfants passer dans la rue. Donc il y a de tout cela dans le fait de vivre un été où on pourrait peut-être revenir à des fondamentaux de la vie chrétienne.
1: Justement, quels seraient-ils ?
2: Eh bien, il me semble que le premier fondement de la vie chrétienne, c'est la présence de Dieu. Dieu qui est présent aussi dans ces moments plus calmes, dans ces moments de contemplation, dans ces moments où nous pouvons aussi peut-être admirer la nature, si nous avons la chance d'aller dans de beaux paysages, ou même tout simplement ici dans la Marne. Alors bien sûr, ça va dépendre un peu de la météo aussi, mais c'est vrai que d'entrer dans un temps plus long, dans un temps plus calme, dans un temps plus contemplatif, pour une prière qui soit plus longue, peut-être plus intérieure. Si une église est ouverte, eh bien, entrons-y, visitons-la, mais aussi pourquoi ne pas rester 10 minutes, un quart d'heure à rester en présence de Dieu, tout simplement.
1: Oui, parce que les églises ont deux avantages. Le premier, d'être fraîche en cas de canicule et d'être souvent ouverte et animée par des messes et temps de rencontres.
2: Alors, souvent ouverte, je le souhaiterais. Je sais que c'est plus compliqué que ça dans nos villages. Je sais aussi qu'il y a des communes, des paroisses qui font des efforts pour ouvrir davantage nos petites églises, nos églises du monde rural pendant l'été. Dans tous les cas, si une église est ouverte, entrons-y. Et puis aussi, bien, le dimanche reste ce jour du repos, d'un repos avec le Seigneur. Voilà, même si, bien sûr, il faut parfois changer nos habitudes, parce que la messe n'est pas à l'endroit habituel. Il faut peut-être faire quelques kilomètres de plus où nous sommes en vacances. Mais grâce à Internet et bien d'autres systèmes, c'est pas très compliqué de savoir où se trouve la messe la plus proche. Donc, oui, détente, oui, repos, mais que cette détente, que ce repos ne soit pas, je dirais, un prétexte à nous laisser aller. Ça pourrait être le risque pour certains, peut-être de dire vacances, je me laisse aller, alors qu'au contraire, c'est un temps où on peut vivre notre foi de manière plus intérieure, plus profonde.
1: Et dans le diocèse, comment se passent les vacances ?
2: Elle se passe bien, je l'espère. Nous n'oublions pas qu'il n'y a pas vacances pour tout le monde. Il y a beaucoup de gens qui travaillent pendant l'été. Nous pensons en particulier à nos agriculteurs, aussi à nos viticulteurs qui vont commencer les vendanges très tôt cette année, probablement au 15 août. Donc ça perturbe aussi leur organisation des vacances et tous les saisonniers qui vont venir y travailler, par exemple. Mais c'est vrai que dans beaucoup de nos villes et villages, il y a des fêtes patronales l'été. Alors beaucoup ont lieu le 15 août. Alors il y aura bien sûr notre pèlerinage à Notre-Dame de l'Épine, qui sera présidé cette année par le vicaire général Denis Véju dans les derniers jours de sa mission de vicaire général avant de passer la main. Mais il y a aussi beaucoup de communes, beaucoup de villes, villages où pendant l'été il y a des fêtes patronales. Eh bien, c'est une occasion aussi de prendre plus le temps de l'amitié, du partage, puisque la messe, bien sûr, c'est se retrouver pour célébrer la gloire de Dieu, mais c'est aussi un temps où la communauté chrétienne est rassemblée. Eh bien, prenons le temps d'une conversation avec ce voisin de messe que peut-être nous ne connaissons pas.
1: Les temps de vacances, c'est aussi le temps d'accueil et de départ, accueil des nouveaux laïcs, des nouveaux prêtres. À la fin d'année, nous accueillerons donc Don Marc, qui remplacera Don Jérôme au sens de la Velle. Comment est-ce que les paroissiens se préparent, selon vous, à l'accueil de ce nouveau prêtre ?
2: Bon, bah écoutez, il n'y a pas besoin d'une grande préparation. Hein.

0: nous rejoignent, et puis après, les choses vont se faire, je dirais, tout naturellement et progressivement.
1: Et vous, monseigneur, est-ce qu'un évêque prend des vacances ?
0: Alors, je ne peux pas parler pour mes collègues, mais je crois que oui, d'un cas pour moi, oui, certainement, parce que je suis comme tout le monde. C'est vrai que c'est quand même précieux de pouvoir vivre un temps autrement. On a besoin de se reposer, on a besoin de se ressourcer. Alors, pour ma part, je prendrai une semaine de retraite personnelle en abbaye, une retraite en silence, pour vraiment me retrouver devant Dieu, puis relire aussi mon année. Voilà, j'aurai la chance aussi de faire un voyage de découverte d'une autre église diocésaine avec qui nous avons des liens importants. C'est au Congo RDC, hein, le Congo Kinshasa, voilà où je suis invité par Monseigneur Moko, évêque d'Idiofa. Alors, je partirai avec des prêtres du diocèse qui sont issus de ce diocèse. Voilà, aussi un ami prêtre. J'irai donc découvrir aussi la vitalité de cette église diocésaine d'Idiofa. On s'arrêtera aussi dans quelques autres diocèses dans le voyage. Et puis, j'aurai après aussi un temps un peu en famille, entre amis. Alors, c'est une chance aussi de pouvoir partir. Tout le monde n'a pas forcément cette possibilité, j'en suis bien conscient. Mais je crois qu'on peut vraiment rester unis par les liens de la charité, les liens de la prière. En particulier, si nous connaissons dans notre entourage des personnes qui vont être relativement isolées pendant l'été, c'est pas interdit de passer un coup de fil, de prendre des nouvelles, d'envoyer une carte postale si on est un peu de la vieille école, ou d'envoyer des photos par nos réseaux sociaux, pour que nos vacances soient pas synonymes au fond de cloisonnement, mais au contraire de relations cordiales.
1: Votre voyage en République démocratique du Congo, c'est aussi un moyen de renforcer nos liens avec ce pays et nos prêtres.
0: Voilà, nous avons sur le diocèse des prêtres incardinés, c'est-à-dire prêtres du diocèse qui sont nés au Congo, par exemple. Nous avons, vous savez, ces prêtres qu'on appelle Fidei Donum, qui sont là pour un temps donné dans cet échange apostolique entre des églises sœurs. Et donc, c'est vrai que c'est important pour moi aussi de mieux connaître ce pays que je ne connais pas du tout, le Congo RDC, qui est un immense pays, je n'en verrai qu'un petit bout. Et puis aussi d'avoir cette rencontre fraternelle avec le diocèse d'Idiofa. C'est une manière de mieux se connaître, c'est une manière aussi de mieux se comprendre et puis de tisser des liens plus directs, plus fraternels aussi, de personne à personne.
1: Et une tradition dans ce pays, c'est quand un évêque arrive dans notre pays, il ordonne des prêtres si possible ou il participe à l'ordination.
0: Alors effectivement, Mgr Moko me fait l'honneur de demander de conférer des ordinations. Bien sûr, il sera lui-même présent, de diacres et de prêtres, je dois dire nombreux. Donc moi qui viens d'ordonner deux diacres pour le diocèse, ce sera une joie renouvelée. Ce sera, si Dieu veut, la première fois où j'ordonnerai donc des prêtres. Et ce sera un entraînement pour ce que nous espérons bien vivre l'an prochain sur le diocèse. Donc c'est d'abord un très beau cadeau que me fait Mgr Moko, mais il est un signe au fond de la collégialité, du fait que tous les évêques unis au pape portent ensemble pas seulement le souci de leur propre diocèse, mais aussi le souci de toute la vie de toute l'Église catholique.
1: Monseigneur, à la rentrée, nous aurons la chance d'accueillir le pape Léon XIV en France. Comment le diocèse se prépare à vivre cet événement unique ?
0: Voilà, donc le pape Léon XIV sera pour 4 jours en visite en France, avec une variété de lieux. Donc la région parisienne, Paris, Lourdes, Metz, et bien sûr le diocèse se mobilise, d'abord bien sûr pour porter dans la prière cette venue du pape, pour disposer nos cœurs à écouter ce que le pape a à nous dire de la part du Seigneur, et puis très concrètement, de le rejoindre. Alors il y a 3 moments principaux où nous pourrons rejoindre le pape. Donc fin septembre, le vendredi, il y aura une veillée pour les jeunes au Stade de France, donc c'est en région parisienne, comme vous le savez. Eh bien, des jeunes du diocèse y participeront et commencent déjà à s'organiser. L'avantage, c'est que c'est pas trop loin. Le samedi, fin septembre, eh bien, nous affrétons des cars en grand nombre pour aller participer à la grand-messe qui aura lieu sur les Champs-Élysées à Paris. Voilà, le samedi après-midi, c'est un très grand événement. Alors, nous avons la chance de ne pas être très loin de Paris, donc profitons-en pour venir en famille, pour venir en paroisse. Bien sûr, le service des pèlerinages organise tout cela. Et puis, nous pourrions avoir la possibilité, le lundi, qui est le dernier jour de la visite du pape à Metz, eh bien, si c'est possible, parce que là, il nous manque encore quelques informations, de rejoindre la messe qu'il célébrera dans la cathédrale de Metz. Donc, nous avons prévu un car

0: On peut déjà s'y inscrire. Je signale simplement qu'il y a une petite réserve sur les règles d'accès pour cette journée à Metz. Par contre, le vendredi et le samedi, il y a toute la place qu'il faut, donc nous sommes invités à venir en grand nombre. Et puis, si nous ne pouvons pas nous déplacer, eh bien, bien sûr, à vivre cet événement là où nous serons en union de prière avec notre pape.
1: Vous trouverez toute l'information sur le site chalon.catholique/les-pèlerinages. Monseigneur, pour terminer cette interview, quels seraient un petit peu vos mots-clés pour nos auditeurs pour ces vacances, pour vivre des vacances chrétiennes?
0: Eh bien, je propose comme mot-clé de contempler, qui est une forme de prière plus profonde, plus calme. Je proposerai le mot-clé aussi de témoigner. Témoigner tout simplement dans les rencontres que nous vivons, peut-être la croix que nous portons, peut-être une parole que nous pouvons dire, peut aussi rencontrer une attente de gens qu'on connaît pas très bien, on va parfois croiser aussi au hasard des gens que nous ne connaissons pas du tout. Donc contempler, témoigner, et puis servir. Voilà, nous savons aussi que nous vivrons cet été très certainement des périodes de canicule qui sont des périodes éprouvantes pour les organismes mais aussi pour les relations. Voilà, Jésus nous rappelle que le plus petit verre d'eau que nous donnerons dans cet amour, dans cette charité n'est pas oublié. Donc je pense aussi que ce symbole du verre d'eau que nous donnerons, que nous offrirons, peut-être aussi que nous recevrons, est un signe de cette attention les uns aux autres face aussi à ce dérèglement climatique que nous avons pour une large part provoqué mais qui maintenant est là et qui demande de notre part supplément de charité, d'attention, de vie fraternelle avec tous ceux qui nous entourent.
1: Chers auditeurs, vous l'avez compris, l'été est aussi un temps de mission. Merci à vous Monseigneur. Quant à nous, on se retrouve à la rentrée, à la foire de Chalon.
0: Bon été à tous.
1: Merci.

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1: Bonjour chers auditeurs, chères auditrices, bonjour Jacques.
2: Bonjour Steve, bonjour chers auditeurs et auditrices.
1: Et bienvenue dans Cogiteo. Alors aujourd'hui, le thème de l'émission, Jacques, je vous propose de parler d'écologie et de foi. Bon, c'est un sujet qui a déjà été à plusieurs reprises déjà traité dans l'émission, mais voilà, aujourd'hui j'avais un petit peu envie, suite un petit peu aux événements qu'on a connus cet été, revenir sur ce sujet. Donc on sait qu'aujourd'hui, voilà, on est dans une crise écologique, hein, qui est l'un des plus grands défis de notre temps. Et il y a de ça, alors je ne saurais même plus dire combien d'années, hein, on a le pape François qui avait sorti son encyclique Laudato Si, qui nous appelait à une conversion écologique intégrale.
2: Oui.
1: Et du coup, la première question que j'aimerais poser, et pour entamer la discussion, c'est pourquoi l'Église s'est-elle emparée par la parole du pape François, justement, de cette question écologique?
2: Alors, il y a sans doute des raisons purement humaines ou humanitaires, c'est-à-dire que la crise, enfin, on pourra développer ce qu'on met sous le mot crise, mais pour faire vite, quand on parle de crise, ça veut dire des victimes de la crise, et les victimes de la crise sont, je dirais évidemment, prioritairement les plus fragiles. Bon, donc l'Église, parce que par nature, elle doit, se faire avocate de ceux qui sont fragiles, de ceux qui n'ont pas de voix. Donc l'Église, de ce côté-là, doit forcément prendre la parole, puisque elle est quand même une force de parole et de proposition qui peut se sentir investie de la nécessité et de la possibilité de parler au nom de ceux que l'on n'entend pas. Bon, ça c'est une première raison. La deuxième, c'est que notre conviction, c'est que l'univers au sens très large est un don de Dieu. Hein, Dieu nous a créé dans un écosystème qui est notre milieu naturel, et donc nous avons à accueillir ce don, à le développer, à le cultiver, mais pas à le détruire, hein, car c'est quelque chose qui nous est confié, pas quelque chose qui nous est donné pour qu'on en fasse n'importe quoi. Donc deux raisons, peut-être une troisième, c'est que pour nous, la nature est l'œuvre de Dieu, au sens très général du terme, hein, et qu'à travers l'œuvre de Dieu, nous avons la possibilité de voir la trace de Dieu à travers son œuvre, hein, et que cette œuvre est admirable. Donc, la capacité de voir un petit peu dans le fonctionnement de l'univers, des atomes aux étoiles, la splendeur de Dieu, c'est une chance pour nous. Que ça nous soit confié est une responsabilité pour nous. Qu'il y ait une crise où les plus fragiles risquent de souffrir, la beauté de la création peut être impactée, ben ça, on peut s'en sentir responsable. Voilà à peu près les éléments. Hein.
1: Du coup, est-ce qu'on peut dire que, en tant que chrétien, du coup, on a une responsabilité et que ça, c'est justement tout ce qu'on vient d'évoquer, doit être une motivation à un engagement écologique?
2: Alors, une responsabilité qui n'est pas spécialement chrétienne, qui est, nous croyons, liée à simplement notre humanité. Par contre, les chrétiens, sur le plan de cette nature don de Dieu, de l'importance de prendre en charge et en compte tout ce qui est, plus petit que nous, avec moins de possibilités, les chrétiens ont la mission de le rappeler, de le faire, bien sûr, mais de le rappeler à tous. Donc il y a une conscience chrétienne qui implique qu'effectivement on prenne la parole, puis aussi l'idée chrétienne qu'il n'y a pas de fatalité, c'est-à-dire que on peut agir. Alors quand je dis qu'on peut agir, pas de fatalité, il n'y a pas de miracle. Hein. La fatalité qui fait qu'il n'y a rien à faire sinon à déplorer, nous ne sommes pas d'accord. L'idée miraculeuse que quoi qu'on fasse, ça finira toujours bien par s'arranger tout seul, on n'y croit pas non plus.
1: Du coup, dans ce qu'on disait, en tant que chrétien donc et en tant qu'homme, au sens large, un homme ou femme, on a cette responsabilité. Aujourd'hui, ben, par rapport à ce que vous évoquiez juste avant, on a du moins le devoir du souci de la personne la plus faible, mais on parle de personne, mais on a aussi du vivant dans son intégralité.
2: Oui, c'est quand je disais du plus faible au plus petit que nous, je ne parlais pas des humains uniquement. Je parle évidemment des personnes qui vont être directement touchées par des questions de réchauffement, d'augmentation du niveau de la mer, de pollution, etc., parce qu'elles n'ont pas les moyens d'éviter ça facilement si pays riche, pays développé, etc., nous n'agissons pas. Mais évidemment, parmi les créatures plus fragiles que nous, ou en tout cas qui n'ont pas cette possibilité de réagir facilement, de s'évanouir facilement, bah, ça peut aller des insectes aux éléphants, en passant par les arbres. Toutes ces espèces en voie de disparition, de fragilisation, tout simplement parce que notre monde bouge. Alors après, ça ne veut pas dire que tout est de notre faute. C'est pas forcément de ma faute si telle espèce animale est fragilisée. Mais par contre, si je peux faire quelque chose pour lui éviter de disparaître, que je ne le fais pas, là c'est de ma faute. Vous voyez la différence, hein? Faut pas voir dans l'activité humaine l'unique source de tous les problèmes. Non, la nature n'est pas quelque chose de stable et de figé où seul l'homme interagirait et seul l'homme serait un agent de destruction. Ça, c'est une vision un peu manichéenne. Nous avons notre part de responsabilité, mais il y a des choses sur lesquelles on n'y est pour rien, pas plus que d'autres. Mais par contre, on a peut-être, nous, la possibilité d'imaginer des solutions pour justement éviter bien des catastrophes écologiques, même si on n'en est pas forcément les auteurs, ou pas les auteurs principaux. Mais il n'empêche, nous sommes responsables du vivant. Et ce n'est pas parce qu'une... quelque chose n'a pas d'utilité manifeste ou que quelque chose n'a pas les... quelqu'un n'a pas les moyens de manifester avec des banderoles ou de peser sur les élections, que cet animal, cette plante, ce site doit être abandonné, quoi.
1: Alors, j'ai peut-être pas très bien compris ce que vous veniez de partager. Aujourd'hui, les scientifiques reconnaissent tous que c'est l'activité humaine qui nous emmène vers la catastrophe climatique que l'on est en train de connaître. Et dans ce que vous disiez qu'on n'était pas intégralement responsable. Oui. Du coup, qu'on fasse pas de quiproquo. Qu'est-ce que vous voulez parler par rapport à la du fait qu'on ne soit pas intégralement responsable?
2: Je dis on n'est pas responsable de tout. Et on n'est pas coupable de tout. Bon, quand un volcan entre en éruption, que effectivement les dégâts écologiques peuvent être très considérables, moi j'y suis pour rien. Alors, peut-être qu'un jour on découvrira que c'est parce que je jetais mes boîtes de sardines que le volcan est entré en éruption. Mais globalement, on peut dire qu'un certain... Bon, il y a de même des raz-de-marée, des tremblements de terre. Il y a un certain nombre de choses sur lesquelles, qui sont des catastrophes écologiques majeures, et sur lesquelles on n'est pas nécessairement les responsables. Enfin, on n'est pas coupable. Mais il ne m'en veut pas moins qu'on ne peut pas dire, puisqu'on n'en est pas à l'origine, c'est pas notre problème.
1: Oui, oui.
2: Hein,
1: d'accord.
2: C'est sur ce sens-là.
1: Oui, on est sur le sens de la catastrophe naturelle sur laquelle il y a en effet l'activité humaine, un tremblement de terre.
2: Voilà.
1: On n'a pas aujourd'hui de preuve que demain, si la terre tremble, c'est l'activité humaine qui l'a fait trembler, quoi.
2: Non, alors, même les questions de réchauffement climatique sont des questions complexes. Alors, je ne vais pas avoir la naïveté de dire qu'en réalité, quoi qu'on fasse, ça ne ferait rien changer. Non, c'est pas tout à fait ça. Mais l'impact direct des activités humaines, sans lequel, qu'est-ce qui serait passé sans impact direct, c'est plus complexe parce que c'est multifactoriel. Hein, j'avais un ami qui faisait partie de l'Académie des sciences à Paris, donc un scientifique de premier plan, qui disait c'est compliqué. Mais, ajoutait-il, on peut pas. Si je me mets à dire que, de toute façon, il y aurait eu des réchauffements, même si on n'avait eu aucune activité humaine, disons plaisanter, je vais me faire tuer. Deux, ça risque d'être mal compris en disant que dans ce cas, ça sert à rien de combattre le réchauffement climatique. Mmh. Et il disait non. Par contre, ils disent que l'on ne peut pas évaluer de façon très nette, c'est l'impact de la seule activité humaine. Parce que c'est une courbe dans une courbe, si je puis dire. Et il dit, voilà, il y a eu des périodes de réchauffement, de refroidissement, mais ce qu'il ne mettait pas en doute, c'est que le fait qu'il y ait des activités humaines parfois exagérées et amplifiées le phénomène.
1: D'accord.
2: Voilà, c'est en ce sens-là.
1: Et justement, ben, dans les solutions, alors il n'y a pas une solution magique, mais dans ce que aujourd'hui le consensus scientifique nous invite justement pour réduire notre impact, et je pense que vous allez peut-être pouvoir l'expliquer, mais je pense qu'aujourd'hui, nous chrétiens, nous avons ce rôle, c'est de parler de la sobriété.
2: Oui.
1: Parce que c'était quelque chose que justement Jésus nous a appelé. Et je pense que justement, c'est peut-être, nous en tant que chrétiens, un modèle que l'on peut... Alors modèle, le mot est peut-être grand, mais un exemple à donner, de dire, ben, on a peut-être aujourd'hui dans cette société de surconsommation, d'hyperconsommation, ben, nous en tant que chrétiens, on a peut-être ce regard de la sobriété à apporter.
2: Oui, alors il y a deux éléments. Il y a d'une part les effets sur l'environnement de la sobriété. Hein, c'est-à-dire qu'effectivement, le fait de préférer la marche à pied à la voiture ou le vélo électrique, etc. Parce que mine de rien, la Corse est... etc. De ne pas reprendre trois fois de tout vu que c'est gratuit, enfin, etc. Donc, il y a un effet sur l'environnement qui serait lié effectivement à la sobriété. Hein. Bon, ça, c'est clair. Alors maintenant, il faudrait définir la sobriété. Il est évident que vouloir chacun sa maison de plein pied avec son jardin en abandonnant globalement l'idée des habitats collectifs, c'est bien, mais c'est très clair que ça ne va pas du tout vers la sobriété. On multiplie, c'est-à-dire que si chacun a de fait à la fois sa maison, son appartement, son pied-à-terre à la campagne, des vacances à l'autre bout du monde, ça a des impacts.
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2: En plus, nous vivons dans un monde où, en tout cas dans la société européenne, beaucoup de gens vivent seuls. C'est-à-dire que parce qu'ils se sont séparés, parce que si, parce que ça. Et ça multiplie énormément de choses par deux. Hein, il va de soi qu'aujourd'hui, il n'est pratiquement pas pensable que de dire, minute, il y avait... Là où on avait une voiture pour une voiture par couple, pratiquement obligatoirement, on a deux voitures, mais beaucoup on multiplie tout par deux pour des raisons liées à notre mode de vie, ce qui multiplie les impacts, évidemment. Alors ça c'est une chose. Ça, c'est une chose, et effectivement, ça supposerait des modes de vie vraiment différent, ne serait-ce que par exemple de vivre dans des familles avec des tailles de maison, des modes de transport, et puis des couples, et moins de familles monoparentales, etc., changerait les choses. Mais vous voyez bien que c'est vraiment des styles de vie qui sont complètement à repenser. Mais de quel droit est-ce que je vais dire, mais vous ne devez pas... Vous ne devez pas vivre seul dans votre coin parce que vous multipliez l'impact. C'est pas facile à dire. Hein. Bon, alors ça c'est l'aspect pratique. L'aspect pratique. Maintenant, la sobriété environnementale, sobriété tout court, ça, c'est une autre dimension qui la dimension, j'allais dire, personnelle. C'est-à-dire de ne se dire même si j'en ai les moyens et même si ça n'avait aucun impact sur l'environnement, est-il nécessaire que je multiplie ma consommation? Voilà. Hein. Même si le chauffage ne coûtait rien, est-il nécessaire que le chauffage ne coûte rien, n'a aucun impact sur l'environnement, est-il nécessaire de chauffer à 25?
1: Oui. Hein.
2: C'est-à-dire il y a une vertu de cette sobriété qui est simplement celle d'apprendre à être quelqu'un de sobre. Oui. Voilà, de ne pas consommer tout ce qui peut être consommé sous prétexte que j'ai le droit et qu'éventuellement ça n'a pas d'impact. Hein, c'était cette capacité qu'on retrouve, les chrétiens le connaissent bien, pendant le carême. Je pourrais manger, mais je restreins volontairement ma consommation, ne serait-ce que pour être peut-être plus en solidarité avec ceux qui la restreignent toute l'année, mais aussi parce que ça me permet de mieux prendre conscience de la valeur et des choses, des êtres, etc. Donc il y a la sobriété chrétienne n'est pas uniquement utilitaire. Quand Jésus refuse de transformer les pierres en pain, oui, j'ai faim et alors je reste avec ma faim parce que ça me permet peut-être de me concentrer sur autre chose. Donc il y a cette vertu de la sobriété qui n'est pas liée au fait que être sobre ça rafraîchirait le climat. Non, être sobre rafraîchit les idées. C'est autre chose.
1: Et justement, sur toute cette question de rafraîchir les idées, on a depuis quelques années, on voit un phénomène dans la société qui est l'éco-anxiété. Est-ce que justement notre espérance chrétienne cet appel à une vie plus sobre peut être justement, je dirais pas la réponse, mais quelque chose qui nous sort justement de cette éco-anxiété.
2: C'est-à-dire que il faut pas vouloir tout maîtriser et vouloir la garantie que forcément ce qu'on fait ça va faire que demain le monde sera rose et beau. Non, je ne sais pas ce qui va se passer demain. Est-ce qu'on va entrer en collision avec une comète? Est-ce qu'il va y avoir un rattrapage général des impôts? On ne sait pas.
1: Bon, non, mais... On n'espère ni l'un ni l'autre.
2: Voilà, voilà, le moins douloureux. Donc, ça sera la comète. Mais... Bon, alors, blague à part, il y a une belle phrase d'évangile où Jésus dit, mais tu t'inquiètes de demain, demain s'occupera de lui-même. Occupe-toi d'aujourd'hui. Hein, c'est-à-dire que... qu'est-ce qui va se passer demain? Il se passera demain ce qui se passera demain. Peut-être qu'on aura trouvé une solution géniale demain ou pas de solution du tout, je ne sais pas. Mais il ne faut pas que le souci de demain me paralyse pour aujourd'hui. C'est ça. Parce que sinon, ça va être le fameux le dicton romain apparemment qui avait été cité par saint Paul et qu'on retrouve plus tard autrement, c'est-à-dire que mangeons et buvons, demain nous mourrons, donc ou après moi le déluge, et grosso modo un stress pas possible qui fait que puisque de toute façon demain c'est la catastrophe, ben aujourd'hui Ben, aujourd'hui, quoi? Alors, du coup, il y a ceux qui ne vont plus, qui vont dire de toute façon fichu pour fichu et qui vont, faire dans le gaspillage invraisemblable. Hein, voilà, on se dépêche de manger le foie gras pendant que le Titanic coule, quoi, parce qu'au moins, ça sera toujours ça de prix. Bon, d'accord, c'est possible. Ouais. D'autres, on va sauter immédiatement à la mer ou se tuer d'avance parce que de toute façon, voilà, je peux vous voir ça. Bon, moi, très bien, on fait plus rien, on mange plus rien. On paralyse de. Faisons ce qui est raisonnablement possible. C'est tout. C'est comme ça. Maintenant, est-ce qu'effectivement, rincer la vaisselle à l'eau froide est la seule solution? Bon, chacun après trouve ses solutions, mais il ne faut la vie chrétienne ne nous invite ni à l'optimisme ni au pessimisme pour les questions pratiques. Nous simplement faisons ce qui nous semble le raisonnable et nécessaire, hein, sachant qu'il est normal d'essayer de se mettre à la place des autres et de tenir compte d'eux-mêmes, de ce qu'eux aussi ont à vivre. Voilà. Maintenant, quand on a dit ça, agissons aujourd'hui, là où on peut agir, et pour le reste, eh bien, faisons confiance. C'est-à-dire, quand j'y fais faisons confiance, je ne peux rien faire. Ce n'est pas parce que je vais me pourrir la vie aujourd'hui que ça va aller mieux demain. C'est parce qu'aujourd'hui, je fais ce que je pense devoir faire, compte tenu de ce que je suis, dans mon coin, pour qu'il n'y ait pas trop de gaspillage. Hein? Mais le pessimisme n'est pas la mode, mais pas l'optimisme non plus. Hein, c'est pas de toute façon, ça va s'arranger.
1: Ouais.
2: De toute façon, je ne maîtrise pas tout. De toute façon, voilà ce que je peux faire. Puis de toute façon, si ça doit s'arranger, ça s'arrangera. Hein? Mais à moi de montrer l'exemple. Parce qu'il y a des façons éventuellement de vouloir des anxiétés qui conduisent à des conduites qui peuvent faire peur. Donc c'est pas si à un moment donné les gens me perçoivent, je sais pas, l'écologiste comme une variété de terrorisme vert, ça ne va pas être efficace.
1: Oui.
2: Parce que du coup le message ne sera plus entendu. C'est pas en faisant peur, c'est pas en ayant peur moi-même, et du coup en voulant faire peur à l'autre, que je vais forcément être efficace et l'aider à changer. Hein? Mais si on a l'impression que, voilà moi ce que je fais, et puis ça, je suis plutôt content, bon, peut-être pas l'idéal, mais pourquoi je ferais pas comme lui? Mais si par contre, comment t'as pas encore de toilette sèche chez toi? Excuse-moi, j'habite en immeuble au 3e, oui, on y pense. Non mais oui, voilà, oui. Il faut être, j'allais dire, avoir un peu de sens pratique et savoir prendre un peu de recul, quoi.
1: Hein? On en revient à quelque chose qu'on évoque souvent dans l'émission, c'est écouter et communiquer, en fait.
2: Oui, c'est ça. Moi, voilà ce que j'essaye de faire. Bon, je dis pas que c'est tout ce que toi tu dois faire. Voilà ce que j'essaye de faire. Bon, puis toi, si tu trouves que c'est une bonne idée, pourquoi pas, mais je te préviens, il y a aussi peut-être des inconvénients, et puis toi-même, si tu as des idées, je suis preneur, mais c'est pas... Voilà. Je crois que c'est plus un dialogue qui permet de... Peut-être d'être... Le discours plus modeste, mais dans des réalités un peu plus... Ça peut marcher un peu mieux, quoi. Hein? Des choses qu'on a envie d'essayer, parce que on a l'impression que celui qui nous en parle, oui, il y croit, mais ça paraît quelqu'un qui est bien dans la vie, hein, et pas simplement dans le discours prophétique, quoi. Enfin, j'aime beaucoup les discours prophétiques, hein, après tout, c'est mon métier, le catastrophisme n'est pas forcément efficace.
1: Et puis c'est aussi, je pense, accepter le fait que bon, on peut avoir des actions qui sont bénéfiques pour l'environnement,
2: bien sûr,
1: et accepter que il arrive qu'on ait des loisirs qui soient pas forcément très écolo-compatibles ou tout ça, et accepter toute cette complexité de la vie aussi.
2: Il y a une contradiction. D'ailleurs, il faut essayer d'infléchir les choses, mais doucement. Hein. Vous avez un gros bateau, on pile pas sur place et on tourne pas à 180 degrés comme ça, comme on tournerait une pièce de monnaie. Quoi. Ça prend du temps, et si on y va trop brusquement, c'est pas du tout efficace, bien au contraire. Donc, ça n'empêche pas d'avoir des objectifs, hein. Ça n'empêche pas d'avoir un discours ferme, mais il faut ne pas simplement être dans le discours un petit peu virulent, mais aussi voir ce qui est possible, sachant qu'il y a aussi un élément qui est compliqué à évaluer, c'est le fameux principe de précaution. Mais le principe de précaution qui d'ailleurs est quelquefois compliqué à évaluer parce que par principe on ne sait pas. Alors je ne suis pas pour dire qu'il ne faut pas prendre des précautions, mais c'est très difficile, hein, très difficile d'évaluer. Alors il est vrai que peut-être que si on osait plus facilement dire, stop, on fait des essais, puis on va voir, alors que là, quelquefois, on n'entoure rien. Entre ceux qui disent qu'il n'y a aucun risque et ceux qui disent qu'il y a tous les risques possibles, c'est compliqué. Mais si on appliquait vraiment le principe de précaution, on s'aperçoit qu'on l'utilise parfois quand ça nous arrange. C'est parfois les mêmes sensibilités, hein, les mêmes sensibilités philosophiques ou politiques qui vont brandir le principe de précaution, pour les insecticides, mais qui vont pas le brandir quand on va se mettre à parler de l'euthanasie. Où là, on est dans la loi qui va être votée ou pas votée, mais qui sera probablement votée, et là on ne reviendra pas en arrière. Mais il n'y a pas de risque. Non.
1: Ouais.
2: Donc je veux bien qu'on parle du principe de précaution, mais faire attention aussi. De même qu'on s'aperçoit que quand on supprime pour des risques potentiels tel type de traitement, ça peut engendrer effectivement d'autres conséquences qui, elles, sont pas du tout potentielles en termes de baisse drastique des rendements, et quelquefois on n'est pas préparé à ça. Alors c'est compliqué. Hein. Donc comment avancer? Faut avancer sur ces deux jambes, quoi. Hein. Entre une recherche du mieux possible en étant un peu lucide sur les conséquences, et puis l'autre part, l'avancer en fonction des réalités d'aujourd'hui. Hein.
1: Oui.
2: Mais l'éducation, effectivement, à mon avis, hein, l'éducation écologique commence au berceau. Ce n'est pas parce qu'on peut se payer quelque chose qu'on doit se le payer. Et quand on voit parfois la rapidité avec laquelle on construit, on détruit des chaussées, du mobilier, des immeubles, etc., c'est pas un bon message. C'est-à-dire l'idée que tout est jetable et que le progrès va faire que de toute façon ce qu'on a aujourd'hui sera obsolète demain. Donc quand vous êtes dans une société où immédiatement l'idée de progrès fait que les choses sont censées être, c'est pas encore sur le marché, que ça va sans doute être obsolète demain, ça pousse inexorablement à la consommation et au non-respect de ce qui existe, puisque de toute façon, c'est même pas réparable. Donc c'est pas nécessaire d'en prendre vraiment soin. Vous voyez le problème.
1: Oui. Eh ben, merci Jacques pour tous ces éléments. On voit que c'est un sujet qui est loin d'être facile ou manichéen. Hein.
2: C'est un sujet complexe, et on peut souhaiter, en tout cas entre chrétiens et autres et non chrétiens, bien percevoir que c'est un sujet complexe sur lequel l'autre n'est pas forcément le méchant. Hein. Voilà. Je crois que c'est important de s'écouter.
1: Eh bien, Jacques, merci beaucoup. Et chers auditeurs, chères auditrices, à très bientôt.
2: À bientôt, chers auditeurs et chères auditrices. Merci, Steve.
1: Merci, Jacques.
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4: Bonjour et bienvenue dans Génération Laudatossi. Je vous retrouve à nouveau à La Cordelle, l'ermitage franciscain au cœur de la Bourgogne. C'est ici que vit frère Patrice. Il est franciscain depuis 50 ans et il a rejoint le projet d'ermitage il y a 6 ans. Avec frère Patrice, on va parler de fleurs, d'oiseaux, de la beauté de la création et surtout de la louange. Car La Cordelle, c'est aussi une véritable école de contemplation, comme le souhaitait saint François d'Assise lorsqu'il a envoyé ses frères ici, à Vézelay, il y a plus de 800 ans. Peut-on apprendre à prier avec la création? Comment entrer dans cette louange si particulière? On va découvrir ça tout de suite avec frère Patrice. C'est parti.
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1: Bonjour Frère Patrice.
2: Bonjour.
1: Merci beaucoup de nous accueillir ici chez vous à La Cordelle. Pourquoi est-ce que vous avez choisi de vivre cette vie d'ermite ici ?
2: J'ai choisi et en même temps c'était une réponse à un appel. Notre provincial, il y a une dizaine d'années, avait lancé un appel par mail en disant « Y a-t-il parmi vous l'un ou l'autre frère qui serait intéressé par La Cordelle ?» pour aller y vivre. Moi, j'ai répondu par l'affirmative et c'est comme ça que la demande a été confirmée, entendue et puis confirmée. Voilà, et je suis venu ici à la fois pour répondre à un appel et puis pour un désir qui était en moi, les deux. C'était la conjonction des deux.
1: Alors là, on se trouve dans le jardin, en haut de l'ermitage de La Cordelle. On est face à cette chapelle magnifique du XIIe siècle. On est aussi au printemps avec les fleurs qui fleurissent partout autour de nous. C'est vraiment magnifique. C'est vous, hein, frère Patrice, qui prenez soin de ce jardin ?
2: En bonne partie, oui, je crois qu'on peut le dire, mais c'est vrai que j'ai appris à jardiner déjà il y a pas mal de temps. Ça a correspondu à peu près au moment où je suis rentré chez les franciscains. Et voilà, pour moi, le jardin ici, en particulier le jardin d'agrément, avec les fleurs et les parterres, etc., ça fait partie de l'accueil. Ça fait partie de l'accueil, et c'est comme un prolongement naturel de la chapelle. Quand on a vécu un temps de prière à la chapelle, en particulier dès qu'il commence à faire beau en été, on reste dehors le mercredi ou le dimanche, on partage un café avec les gens qui sont là. Et je dirais, c'est tout à fait, comment dire, ça va de soi qu'il faut en prendre soin. Et tout comme on honore le Seigneur dans la chapelle, on l'honore aussi dans sa création.
1: On sent que la création autour de nous est vraiment honorée. Toutes les plates-bandes sont taillées, les fleurs sont très belles. C'est vraiment splendide. Alors on va continuer de se promener ensemble, frère Patrice. De l'autre côté du mur, il y a un espace clos qui est dédié uniquement aux frères. Il y a également un potager, je crois, ici.
2: Oui, tout à fait. Il y a sur la terrasse, enfin au niveau inférieur, il y a un grand potager. C'est un peu le domaine du frère Éric, mais on y participe tous à notre manière. En particulier, moi, pour la récolte des petits fruits, par exemple. Et puis, c'est vraiment important, non seulement, voilà, parce qu'il contribue quand même depuis surtout 2-3 ans. On a de belles récoltes, donc il contribue en bonne partie aussi à notre subsistance en matière de fruits et de légumes, en particulier. On a eu de belles récoltes et c'est vraiment important et ça fait partie de la manière d'honorer le lieu, la création, que de travailler aussi ce potager.
1: On sent, frère Patrice, que vous aimez profondément vous occuper des fleurs. Est-ce que vous avez toujours été sensible à la nature ?
2: Ah oui, c'est une vieille histoire chez moi. Je suis sensible et j'ai appris à connaître un peu progressivement des choses de la nature. Ça a commencé chez moi par l'ornithologie quand j'étais encore presque enfant ou préadolescent. Je vivais dans un endroit à la campagne où il y avait pas mal d'oiseaux et ma mère avait à l'époque acquis ou reçu, je crois, des disques qui étaient à peu près les premiers de l'époque avec des enregistrements de chants d'oiseaux. Et donc je faisais, parce qu'on n'avait pas à l'époque des quantités de disques comme on a maintenant, on en avait peut-être, je sais pas moi, 10 ou 20, je sais pas. Et donc j'écoutais ça presque en boucle et j'ai appris à mémoriser et à écouter les chants d'oiseaux. Je faisais le lien avec ce que j'écoutais dans le jardin. Et c'est venu comme ça. Et ça a été, voilà, j'ai appris au fur et à mesure à compléter un peu ces connaissances. Et puis le jardinage est venu se greffer là-dessus à partir de ma vie franciscaine, en fait. J'ai commencé à plonger mes mains dans la terre du jardin quand je suis devenu franciscain. Et depuis, ça, voilà, je me suis intéressé à la manière de faire le jardin, créer un jardin, dessiner un jardin, travailler la terre, qu'est-ce qu'on plante, comment, etc.
1: Et alors, frère Patrice, il y a pas mal d'espèces d'oiseaux dans la région. Qu'est-ce qu'on peut voir ici autour de l'ermitage de Vézelay ?
2: Il y en a effectivement beaucoup. Moi, j'ai été très impressionné et scotché, je pourrais dire, au moment du confinement. Je trouvais qu'il y avait un environnement naturel exceptionnel avec des quantités d'oiseaux comme j'en avais rarement vu. Et ça m'a stimulé à les noter au fur et à mesure. Ce que j'entendais, souvent les oiseaux, on les entend avant de les voir. On les voit pas toujours, mais je les entends. Et donc, comme j'avais appris à les identifier, depuis lors, je les note. Et d'année en année, je complète ma liste. J'en suis à peu près à 80 espèces observées ou entendues dans un rayon de plus de quelques kilomètres autour de la Cordelle, disons, de 3-4 kilomètres autour de la Cordelle. Et voilà, je complète au fur et à mesure. L'an passé, la dernière en date, c'était le long de la Cure, à quelques kilomètres d'ici, il y a des rochers. Et je savais que dans ces falaises, il y avait un couple de faucons pèlerins qui nichaient, qui sont une espèce protégée. Et je les ai revus, je les ai découverts pour la première fois l'an passé. Et je les ai revus dimanche. C'était assez génial, d'ailleurs. Je scrutais le piton rocheux où il s'était posé l'an passé. Je ne voyais rien et à un moment donné j'entends un boucan, vraiment des cris. C'était le mâle qui sortait, c'était probablement la période des amours, c'était assez saisissant. Et j'ai repéré à ce moment-là que la femelle était exactement en dessous de l'endroit que je scrutais et je ne l'avais pas vue. Donc c'est un oiseau magnifique, très impressionnant, hein, le roi des chasseurs, le faucon pèlerin, depuis le Moyen-Âge et même avant.
1: Et ici concrètement, frère Patrice, à l'ermitage de la Cordelle, comment est-ce que vous faites pour attirer ces oiseaux ?
2: Il faut vraiment entretenir au maximum la biodiversité. Et ça commence par bon, toutes les plantations, la manière de traiter, bien sûr, ou de ne pas traiter. On évite tous les produits chimiques. Pratiquement, il n'y a aucun produit chimique. La seule concession à laquelle on... Voilà, c'est quand même des produits anti-limaces, parce que sinon, elles mangent tout. On ne sait pas encore si on y arrivera autrement pour le moment. Sinon, il n'y a vraiment pas d'autres produits chimiques du tout qui entrent ici, dans le jardin. Première chose. Deuxième chose, c'est varier au maximum les plantations et repérer les plantations qui sont mellifères, qui attirent les abeilles, les papillons. De faire en sorte qu'on ne tonde pas tout l'herbe. Moi, je tonds simplement des passages et le reste, ben, ça laisse, je laisse pousser en pré-fleurie, de telle sorte qu'il y ait un maximum de papillons, d'insectes, d'abeilles qui puissent venir butiner. Et y compris pour les arbres, il y a des arbres qui sont plus ou moins mellifères, des fleurs et des plantes à fleurs aussi qui sont plus ou moins mellifères. Donc tout ça, c'est des choses qu'on apprend au fur et à mesure et qui contribuent. Il faut aussi veiller un peu à avoir des arbustes, des arbres de différents niveaux, différentes tailles. Plus on arrive à introduire de la biodiversité, plus on attire les oiseaux, évidemment.
1: Et ben c'est toute l'intelligence du vivant que vous cultivez ici, hein, on l'entend. Alors avec vous, frère Patrice, on va parler de la contemplation et de la louange. Après cette magnifique vue à flanc de colline, je vous propose de nous installer dans la salle à manger des frères. On vous suit. C'est parti.
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1: Frère Patrice, ici à la Cordelle, vous prenez particulièrement soin du jardin, on vient de l'entendre, mais aussi des fleurs et de toutes les créatures qui y vivent. On parle souvent de la création dans le monde chrétien. Qu'est-ce que ça veut dire la création pour vous ?
2: La création, pour moi, elle renvoie à la fois aux créatures et aux créateurs. Et nous, humains, nous faisons partie de cette immense chaîne de la création. À notre place... Nous avons à côté de nous les plantes, les animaux, Et puis, nous, comme croyants, nous croyons que tout cela est le fruit du geste ou de l'acte créateur qui est un acte d'amour. Le créateur a vraiment donné vie à la création par, c'est un geste d'amour. Et voilà. Donc, pour moi, c'est vraiment important de pouvoir me référer au créateur. Et si c'est vrai que, comme le Christ l'a révélé, le Créateur, il est notre Père, ben alors nous sommes tous frères dans la création, y compris non seulement de nos frères ou de nos sœurs humains, mais aussi des plantes et des animaux. Et c'est l'originalité de François, je pense, d'Assise, d'avoir vraiment, expérimenté cette fraternité avec toutes les créatures.
1: Pour parler un peu en termes symboliques, est-ce que vous vous sentez vous-même jardinier de cette création? Et qu'est-ce que ça veut dire pour vous d'être jardinier?
2: Ben, je l'espère que je suis un peu jardinier de cette création, dans le sens où il s'agit pour moi vraiment de prendre soin de ce qui nous est confié, chacun à notre manière et à notre place. Hein, donc voilà, comment pouvons-nous contribuer à honorer cette création, à en prendre soin? Alors ça va être, il y a mille et une manières d'en prendre soin, mais c'est vrai que le travail de la terre est un moyen privilégié de le sentir concrètement. Ça passe par les mains, et pour moi... disons que le fait de travailler la terre et de jardiner me fait prendre conscience de nos racines communes, nos racines humaines. Le mot humain vient du mot humus. Nous sommes tous issus de la même terre, nous sommes tous issus du même humus, et le fait de travailler la terre, de travailler au jardin, pour moi, me rappelle tout le temps ça. Et je crois que ma position privilégiée au jardin, c'est à genoux, quand je peux vraiment mettre mes mains dans la terre et travailler les racines et faire des plantations, etc. Donc c'est quelque chose qui me rappelle, moi, ma propre condition d'humain tiré de l'humus, comme les plantes et les animaux à un moment donné dans l'évolution.
1: Vos frères nous ont dit que vous étiez à la fois passionné par les oiseaux et les fleurs, mais aussi par la peinture et le dessin. Pourquoi c'est indissociable pour vous ?
2: Je crois vraiment, et de plus en plus, que nature, art et culture sont très liés, très très liés. J'ai lu, il n'y a pas plus tard que hier, je crois, une citation qui est assez éloquente pour moi. « L'humain, c'est la nature qui prend conscience d'elle-même ». Nous avons vécu dans notre Occident avec cette idée, depuis la Renaissance, d'une séparation entre nous et la nature. La nature, c'est extérieur à nous. Et on a complètement gommé cette dimension où nous faisons partie intégrante de la nature. Et ce n'est pas quelque chose d'extérieur à moi. J'en fais intégralement partie. Et je pense aussi que la nature est, au départ, la source d'inspiration première, je dirais, de toutes les formes d'art. Et je pense qu'elle restera la dernière jusqu'à la fin des temps, parce que comment nous renouveler, comment et où allons-nous trouver notre inspiration, si ce n'est en apprenant à observer, écouter, recevoir de ce qui nous est donné, la nature au sens large, en nous mettant, nous, humains, dedans.
1: Frère Patrice, quand on parle de prendre soin de la création, on pense bien sûr à François d'Assise, mais on a parfois une image un peu mièvre du Saint d'Assise, des images d'Épinal, où on le voit parlant à des animaux, à des oiseaux. Il y a quand même toute une iconographie sur cette dimension-là de sa vie. Alors dites-nous un peu, quelle était la relation de Saint François à la création ?
2: Ce qui est très original, je crois, chez François, c'est qu'effectivement, il a réussi à créer une relation avec les animaux, et en particulier les oiseaux qu'il aimait beaucoup, mais ils reçoivent tous un nom qui est une manière de, comment dire, chaque oiseau est particulier. Ce ne sont pas les oiseaux en général. D'ailleurs, c'est très étonnant et intéressant de découvrir que dans le sermon aux oiseaux, il y a toute une variété d'oiseaux. Et puis, il y a beaucoup d'autres récits d'oiseaux qu'on connaît beaucoup moins. Mais il est question à la fois de rouge-gorge, d'alouette, d'hirondelle, de faucon aussi. De faucon, c'est le récit d'ailleurs que je préfère. Et puis, il est question aussi d'autres animaux, la cigale, le levrault, des poissons, etc., qui sont souvent des récits qu'on connaît beaucoup moins. Et ce qui est original, c'est-à-dire avant François, déjà dans le haut Moyen-Âge, il y avait plusieurs saints qui avaient été associés à un animal, par exemple Saint-Hubert ou Saint-Gilles avec sa biche, Saint-Hubert avec son cerf, Saint-Roch avec son chien, qu'on voit beaucoup, les statues de Saint-Roch, même si c'est venu un peu après François. Mais ce qui est original, je crois, chez François, c'est qu'on est tout à fait dans un autre registre que celui du paradis terrestre. Il y a une forme de relation, de proximité, de connivence, de familiarité.
1: D'égalité même.
2: D'égalité avec les animaux qui le sentent et qui le lui rendent. Mm. Et c'est ce qui est, je crois, très original dans l'approche de François avec les animaux, jusqu'à la terre elle-même, qu'il va appeler sa sœur. La terre elle-même est une sœur. Donc, est-ce que tout ça a été inventé ? C'est des questions qu'on peut se poser. D'où viennent tous ces récits ? Est-ce que ce sont des fables ? Est-ce que ça correspond à des histoires vraies ? Personnellement, je me dis de plus en plus que c'est trop improbable. Ces histoires sont trop originales, drôles, curieuses, étonnantes, que pour avoir tout inventé, je me dis, il y a certainement un fond historique qui a probablement été un peu amplifié par la tradition. Mais à la base, c'est impossible d'avoir tout inventé. Il y avait certainement quelque chose qui a dû frapper les contemporains et les disciples de François qui ont observé cette capacité qu'il avait à rentrer en relation aussi avec les animaux.
1: Alors, Frère Patrice, on vient de parler ensemble de comment prendre soin de la création qui nous entoure. J'aimerais maintenant qu'on parle de la contemplation de cette création si belle que vous avez à l'Ermitage de la Cordelle. Contempler la création, s'émerveiller, qu'est-ce que ça veut dire finalement pour vous, frère, à cet Ermitage ?
2: Plus j'y réfléchis, plus je me dis que c'est très concret. La contemplation, c'est un mot qui peut être un peu impressionnant. On peut se dire, c'est réservé à une élite, c'est pour des moines ou des ermites. Voilà. Et je pense vraiment que contempler, ça commence par apprendre à voir et à écouter. Apprendre à voir et à écouter. Et je mettrais presque l'écoute avant la vue, parce que dans la Bible, le premier commandement, c'est « écoute Israël ». Écoute Israël. C'est-à-dire, tout commence par l'écoute. Et apprendre à voir, c'est la capacité d'être attentif. Et apprendre à voir, c'est aussi une école qui est particulièrement, pertinente et importante aujourd'hui, parce qu'il s'agit de ne pas vouloir tout voir. On est dans une société où on consomme tellement, y compris la culture, y compris les voyages, y compris, il faut avoir tout vu et se montrer en selfie devant un paysage, devant la place Saint-Marc à Venise ou que sais-je, ou devant Florence. Et c'est comme si ce qui importait, c'est montrer qu'on a vu. Mais apprendre à voir, c'est tout autre chose. Ça suppose une attitude d'écoute, d'humilité. On se met, en état de découvrir ce qui m'est donné, et ce que je ne prends pas le temps de voir.
1: Et est-ce qu'il vous arrive, vous, frère Patrice, de faire silence, par exemple, face à la nature de la Cordelle et de méditer, de contempler simplement une fleur, une tulipe, un oiseau que vous voyez passer et d'en faire votre prière ?
2: Je l'espère un peu quand même, oui, je l'espère, parce que tout dans ce lieu dont on essaie de prendre soin, dans ce cadre privilégié qui est le nôtre, tout y invite, il me semble, et que nous en sommes responsables d'en faire quelque chose et de faire en sorte que, personnellement, ce qui m'émerveille, ça puisse être partagé, que les autres puissent y avoir accès également. Et ça suppose aussi de pouvoir faire taire les bruits et les images qui sans cesse défilent en permanence dans notre mental. Quand on essaie de rentrer un peu en oraison, voire en contemplation, C'est le premier combat à mener. C'est toutes les images, les pensées, les préoccupations qui reviennent tout le temps, tout le temps. Et le silence extérieur qui nous est donné ici, c'est vrai que c'est un silence privilégié, parce qu'on est vraiment dans un cadre très silencieux. Mmh. Il est là pour favoriser et pour stimuler le silence intérieur. Le premier silence qu'il faut, essayer de... d'acquérir, de cultiver, c'est le silence intérieur. Et pour cela, il faut effectivement des conditions extérieures favorables.
1: Mmh. Alors justement, nous avons rencontré un couple qui essaie de vivre concrètement cette contemplation dans la région. C'est Pauline et Baptiste Chille-Sanson. Ils ont tout quitté à Paris pour s'installer tout près d'ici, près de la Cordelle. Quelle spiritualité puisse-t-il à l'Ermitage de la Cordelle ? Eh bien, écoutez Pauline, c'est un reportage de Lourane Sarraoui.
3: À Paris, j'avais une notion du temps très mentale, je dirais. C'est-à-dire, je pouvais faire des choses tant que mon esprit tenait, en gros. Et là, on rentre dans un monde où le rythme est donné aussi par l'extérieur. Il y a quelque chose de l'ordre d'une espèce de don infini dans ces paysages, que ce soit des paysages très proches ou très lointains. D'ailleurs, par exemple, les bords de route avec les petits buissons, tous les oiseaux qui traversent quasiment sous notre nez, ou même les odeurs de fleurs en ce moment, ou les choses qui viennent très proches de la perception ou très loin, et ben il y a quelque chose qui nous enveloppe, je trouve. C'est ça, je me sens portée. C'est comme si quelque chose me parlait et d'une manière très généreuse, très bonne. Il y a quelque chose qui me parle assez profondément. C'est comme un tissu qui se déroule un peu chaque jour et qui me parle de Dieu, quoi. Aujourd'hui, j'ai apporté avec moi ma viole de gambe pour accompagner quelques chants. Et pendant les vêpres, comme c'est souvent de la psalmodie, j'apporte un petit morceau ou un petit chant de Thésée pour pouvoir proposer un moment de méditation pendant la

je pense que j'ai longtemps cru que contemplation voulait dire pas d'action. Et du coup, j'étais un petit peu perdue parce que je pense que je suis d'une nature assez active. Et donc, je me rendais un peu malheureuse de ne pas arriver à trouver des temps sans action. Mais du coup, ça peut se produire alors qu'on est très actif. Et ça, c'est quelque chose que je pense que j'ai compris en venant ici. Même au cœur d'une liturgie où on est un petit peu sollicité, où c'est un peu le bazar, on est sollicité par plein de sensations, par plein de relations, par plein de choses, et bien, cet état peut arriver. Ou bien en faisant une activité physique, en travaillant au jardin, en parlant à quelqu'un. C'est possible d'être en contemplation. Mais j'envie quand même beaucoup les grands contemplatifs comme Patrice, qui sont capables de rester complètement disposés et en silence devant quelque chose sans du tout agir.

0: Qu'est-ce qui vous touche finalement, frère Patrice, dans ce parcours de Pauline et de son mari Baptiste? Vous les connaissez bien, hein, je crois.
1: Depuis quelques temps, oui. J'aime beaucoup Pauline et Baptiste, à la fois parce qu'ils sont simples et vrais, et en même temps exigeants. C'est-à-dire, ils font partie de cette nouvelle génération de chrétiens qui sont formés, à qui on ne peut pas raconter des salades, et qui nous forcent à réfléchir, à trouver les mots pour dire notre foi et à partager avec eux. Ce n'est pas nous qui savons et qui donnons notre savoir à d'autres. C'est vraiment une recherche commune, et je crois qu'ils sont vraiment pour moi représentatifs de cette génération, en plus du fait qu'ils sont artistes, et qui contribuent beaucoup à la beauté de la liturgie ici, et qui sont, très sensibles à ce que le lieu peut offrir de beau, quand la chapelle est fleurie, tout ça, je sais qu'ils y sont sensibles. Personnellement, ça me stimule beaucoup aussi.
2: Génération Laudato Si.
0: Frère Patrice, vous êtes l'un des trois frères franciscains de la Cordelle, à Vézelay, où nous sommes aujourd'hui. Et vous nous l'avez dit, nous sommes appelés à prendre soin de la nature, des créatures qui nous entourent,

0: un peu de me mettre à leur place. Je suppose qu'eux n'ont pas le langage et que moi je l'ai, donc je loue pour elles ou pour eux. Ça suppose que elles n'ont aucun langage. Or, je crois que dans l'attitude de François, qui est de se mettre non pas en surplomb, non pas au-dessus, mais à côté d'elle, avec elle, c'est une manière de reconnaître que par leur couleur, leur plumage, leur chant, leur morphologie, que ce soit les oiseaux ou que ce soit les autres animaux, elles rendent déjà louange au Créateur, de par ce qu'elles sont. Moi, je peux leur prêter des paroles, mais elles ont leur langage à elles. Et je crois que toutes les découvertes aujourd'hui en matière d'intelligence animale, on n'en est qu'au début, et c'est magnifique et c'est passionnant. Et c'est une manière de dire que déjà, il y a cette intelligence animale dont on connaît encore très peu de choses qui est là, et qui est aussi une louange au Créateur. Et moi, je me joins à elles, et je me mets à leur côté, et non pas au-dessus d'elles.
1: Peut-être pour continuer avec vous sur cette question de la louange, justement, ce cantique des créatures a été écrit par François tout à la fin de sa vie, à un moment où il est malade, il est épuisé, il est mourant presque. Ce cantique aurait pu être un chant de lamentation, mais en fait, pas du tout, c'est un chant de louange. Est-ce que vous pouvez nous expliquer ?
0: C'est un chant de louange. Pour moi, c'est très fort de réaliser que François a composé ça tout à la fin de sa vie, à un moment où il était très éprouvé, physiquement et moralement, vraiment très très éprouvé. Et d'intégrer et de méditer ce cantique, pour moi, c'est un appel aussi à me décentrer, personnellement. Un appel à me décentrer. Mes problèmes, mes peurs, mes souffrances, petites ou grandes, ce n'est pas la fin du monde. Ce n'est pas la fin du monde. Parce que la création tout entière, et moi dans cette création, nous sommes appelés à participer à la mort et à la résurrection du Christ à travers toute la création qui, elle aussi, comme le dit saint Paul avec des paroles incroyables, au chapitre 8 de l'Épître aux Romains, la création tout entière gémit dans les douleurs de l'enfantement. Et elle attend avec impatience la révélation des fils et des filles de Dieu. Elle attend avec impatience sa libération. Dieu sait si ça résonne fortement aujourd'hui, ces paroles. Je ne peux pas louer pour la création, avec la création, sans me décentrer et sans participer à ce mouvement d'abaissement avec le Christ qui a épousé notre condition jusqu'à souffrir et mourir sur la croix pour ressusciter. Et c'est toute la création qui est appelée à entrer dans ce mouvement. Et de ce point de vue-là, je crois que pour moi, rentrer dans ce cantique, c'est entrer dans la mesure du possible dans ce mouvement-là. C'est une manière aussi de relativiser mes problèmes, mes peurs, mes souffrances, en me disant, il participe à un mouvement beaucoup plus large qui est appelé à ressusciter.
1: Ce que vous dites, c'est que rentrer dans ce mouvement de louange avec et pour les créatures, par elles aussi, c'est en fait rentrer dans un grand mouvement de fraternité universelle, à l'image de ce que le pape François nous enseigne dans l'encyclique Laudato Si. Et finalement, c'est ce que vous vivez, vous, en tant que frère à l'Ermitage de la Cordelle. Mm-hmm. Est-ce que vous pouvez nous en parler un peu ?
0: Oui, le fait de vivre en fraternité, et Dieu sait si c'est exigeant quand on est trois, quelque part c'est plus difficile, plus exigeant, je dirais, d'être trois ou quatre que d'être 10 ou 12, parce qu'à 10 ou 12, on peut toujours éviter un peu celui avec lequel on a un peu de problème. Voilà, dans les couloirs, on peut se croiser sans trop se fréquenter. À 3, c'est pas possible. On est trop proches les uns des autres que pour pouvoir se fuir. On peut pas se fuir. Donc, et ce qui est propre à nos fraternités, comme dans la plupart des vies religieuses, on ne choisit pas les frères ou les sœurs avec lesquels on est appelé à vivre. Nous n'avons pas la même histoire, la même éducation, on ne vient pas du même milieu, ni même des mêmes régions, voire même des mêmes pays. Et c'est avec ceux-là qui me sont donnés aujourd'hui que j'ai à apprendre à vivre et à apprendre à vivre en frère. C'est un lieu de vérification pour moi essentiel qui concerne vraiment notre quotidien. Qu'en est-il de l'amour entre nous ? Et c'est là-dessus que nous sommes jugés. Et ça ne trompe pas, parce que je crois que les gens qui nous fréquentent, ils sentent bien ce qu'il en est de la qualité de nos relations. Et ça peut être à certains moments plus ou moins facile, à d'autres moments plus tendu, plus compliqué. Mais c'est le premier lieu de notre vie et donc de notre témoignage. Et ça suppose d'apprendre la vérité dans nos relations, dans nos paroles, et d'apprendre aussi le pardon quand il le faut.
1: Alors, on arrive bientôt au terme de notre émission. Quel conseil, frère Patrice, vous pourriez donner à nos auditeurs et auditrices qui voudraient en fait découvrir cette forme de prière qu'est la louange avec et par la création ? Et je m'adresse à l'ermite de la Cordelle, les fins connaisseurs des oiseaux que vous êtes.
0: Ouvrez vos yeux et ouvrez vos oreilles. Voilà. Laissez-vous étonner, surprendre. On a tellement de choses à découvrir. La création vraiment nous invite à sortir de nous-mêmes. elle m'invite, moi, à sortir de moi-même. Je ne peux qu'avoir

0: envie de transmettre cela, de nous inviter à nous décentrer, à sortir de nous-mêmes, nous émerveiller de ce qui nous entoure et de creuser le lien que nous avons avec toutes les créatures, des plus minuscules et des plus humbles aux plus grandioses, que je dirais du ver de terre aux étoiles, quoi. Hein. Donc, là, je crois vraiment que Saint François était très original parce qu'on l'associe aux oiseaux et aux loups éventuellement, hein, puisqu'on connaît François qui convertit le loup, mais on connaît très peu le respect profond qu'il avait pour les vers de terre. D'où ça lui venait? Ça lui venait du rappel de cette parole, parce qu'il connaissait les psaumes à peu près par cœur pour les entendre tout le temps à l'office. Ils avaient une mémoire auditive beaucoup plus poussée que nous. Ils n'étaient pas plongés dans leurs livres, ils écoutaient tout ça dans la liturgie. « Je suis un ver, non pas un homme », est-il dit dans le psaume 21, qui est le psaume qui a été appliqué au Christ dans sa passion. Donc, des chiens nombreux me cernent, des fauves nombreux me dévorent. Je suis un ver, pas un homme. On a appliqué ça au Christ sur la croix, humilié, l'être le plus humilié de tous. Et pour François, rencontrer un ver de terre sur son chemin, c'était se souvenir de ces paroles du Christ qui est descendu jusque-là, jusqu'à se faire terrestre, jusqu'au ver de terre, qui creuse son chemin dans la terre. Que serait la terre sans ver de terre, quoi? Donc, nous laisser surprendre par ce que la nature, que nous appelons création, nous m'invite et nous invite à découvrir en ce qui concerne les liens qui nous unissent vraiment à toute la création.
1: Et je rappelle que vous avez écrit un livre sur Saint François, frère Patrice. Ce livre, c'est « L'homme qui parlait aux oiseaux », dans lequel vous explorez la relation entre Saint François et les animaux, justement. Merci beaucoup, frère Patrice, de nous avoir accueillis chez vous, ici à La Cordelle, pour parler de la contemplation et de la louange. Un grand merci à Stéphanie Tesson et Lourane Sarraoui pour la préparation et la conception de cette émission. Et merci à Raphaël Ferreira pour les moyens techniques. Moi, je vous dis à la semaine prochaine.

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Retrouvons à présent la prière du soir. Ce sont les moines de l'abbaye de Saint-Vendry en Normandie qui nous accompagnent.

Nous entrons dans la prière avec l'hymne du soir. Parvenus au coucher du soleil, contemplant la lumière du soir, nous chantons le Père et le Fils et le Saint-Esprit de Dieu.

Celui qui s'abrite sous la protection du Très-Haut repose à l'ombre du Dieu du ciel. Il dit au Seigneur, « Tu es mon défenseur et mon refuge, mon Dieu en qui je me confie. » Dieu a donné ordre à ses anges de te garder dans toutes tes voies. Ils te porteront entre leurs mains de peur que tu ne heurtes le pied contre une pierre.

avant le départ de la lumière, nous te supplions, Créateur du monde, que ta tendresse coutumière soit notre garde et notre protection.

Entre tes mains, Seigneur, je remets mon esprit. Garde-nous, Seigneur, comme la pupille de l'œil, à l'ombre de tes ailes, protège-nous.

Visite, nous t'en prions, Seigneur, cette maison, et éloigne d'elle toutes les embûches de l'ennemi. Que tes saints anges y habitent pour nous garder dans la paix, et que ta bénédiction demeure toujours sur nous. Concluons notre prière par l'antienne Alma Redemptoris Mater. Sainte Mère du Rédempteur, porte du ciel toujours ouverte, aie pitié des pécheurs.

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1: Comment conduire Dieu là où il ne semble pas être ? À cette question, Madeleine Delbrel, poète mystique du XXe siècle, répond dans un de ses écrits qui s'appelle « La liturgie des sans-offices » et que vous avez choisi de faire figurer dans ce livre, Père Gilles François.
2: Oui,
1: bonjour.
2: Oui, bonjour.
1: Vous l'avez mentionné dans ce livre qui s'appelle « L'Eucharistie vécue » par Madeleine Delbrel et je voudrais qu'on l'écoute. C'est un texte où elle est posée dans un café et où elle s'adresse à Dieu.
3: Vous nous avez conduits cette nuit dans ce café qui s'appelle le Clair de Lune. Vous aviez envie d'y être vous, en nous, pendant quelques heures cette nuit. Vous avez eu envie de rencontrer à travers nos misérables apparences, à travers nos yeux malvoyants, à travers nos cœurs mal aimants, tous ces gens qui sont venus tuer le temps. Et parce que vos yeux s'éveillent dans les nôtres, parce que votre cœur s'ouvre dans notre cœur, nous sentons notre faible amour s'épanouir en nous comme une large rose, s'approfondir comme un refuge immense et doux pour tous ces gens dont la vie bat autour de nous. Le café n'est plus alors un lieu profane, ce coin de terre qui semblait vous tourner le dos. Nous savons que par vous, nous sommes devenus la charnière de chair, la charnière de grâce qui le force à tourner sur lui, à s'orienter malgré lui en pleine nuit vers le Père de toute vie. En nous, attirez tout à vous. Attirez le vieux pianiste qui oublie l'endroit où il est et joue pour la seule joie de bien jouer. La violoniste qui nous méprise et vend chaque coup d'archer. Le guitariste et l'accordéoniste qui font de la musique sans savoir nous aimer. Attirez cet homme triste qui nous raconte des histoires soi-disant gaies. Attirez le buveur qui descend en tanguant l'escalier du premier étage. Attirez ces êtres affamés, isolés derrière une table et qui sont là seulement pour ne pas être ailleurs. Attirez-les en nous pour qu'ils vous y rencontrent. Vous qui seul avez le droit d'avoir pitié. Dilatez notre cœur pour qu'ils y tiennent tous. Gravez-les dans ce cœur pour qu'ils y soient inscrits à tout jamais.
1: Un texte de Madeleine Delbrel que vous avez choisi intitulé « La liturgie des sans-offices ». Dieu présent dans les cafés, dans le dernier métro, sur les bancs des stations. Madeleine Delbrel nous confie qu'elle peut attirer le Christ à ceux qui nous entourent.
2: Oui, parce que dans l'Évangile, c'est Jésus qui dit « Quand j'aurai été élevé de terre, j'attirerai à moi tous les hommes ». Et là, elle dit au fond « Attirez-les à vous, mais à travers nous ». Quoi. Or, c'est un peu étonnant parce qu'elle reste silencieuse. Visiblement, elle ne cherche pas le contact avec les personnes. Elle est là dans une attitude assez contemplative. Alors, moi, je pense qu'elle sort de chez sa mère qui habitait derrière la place d'Italie et elle retourne à Ivry. Et là, la maison, le 11 rue Raspail, c'était une maison qui attirait beaucoup de monde. C'était un bourdonnement permanent du matin au soir. Hein, elles étaient d'ailleurs plusieurs pour accueillir.
1: C'est la petite maison où il y a sa communauté, la charité.
2: La charité, oui. Elles étaient 3-4 en permanence, dont Madeleine. Hein. Et avant de retourner, elle a ce moment qui semble être purement contemplatif, mais en même temps, on est vraiment dans l'expression du désir. C'est pas simplement son désir à elle, c'est Dieu qui dit, mais elle trouve que Dieu, vous avez eu envie de rencontrer à travers nos misérables apparences, à travers nos yeux malvoyants, à travers nos cœurs mal aimants, tous ces gens qui sont venus tuer le temps. Ils sont là au café, vous aviez eu envie d'être vous en nous. Hein, et donc c'est son désir et elle n'a pas tellement l'intention d'ailleurs d'aller parler avec les gens pour les évangéliser à ce moment-là. Elle le fait à d'autres moments, hein. Mais là, donc c'est peut-être quelque chose de cette expérience qu'elle a envie de revivre, que de sentir que Dieu a envie d'être là, quoi, lui-même. C'est étonnant. Dieu a envie d'être là au café, le Clair de Lune, place d'Italie, à Paris, à Bon, en 1945-46, je sais pas, à peu près à cette époque-là. Et oui, parce que c'est le lieu où peut-être qu'elle avait simplement, elle aussi, ce désir de ne pas rentrer tout de suite à la maison. Mmh. Hein, après, elle reprend le métro, elle raconte dans la suite de cette prière qu'elle va prendre le dernier métro. Hein. Et en même temps, Alors, ce qui nous a beaucoup marqué avec le père Bernard Pitot, co-rédacteur de ce livre, c'est combien nos misérables apparences, c'est une expression très eucharistique, classique de l'Eucharistie, hein, le Christ présent sous les apparences du pain et du vin. Et là, et Christ est présent sous nos misérables apparences, parce qu'elle a communié peut-être le matin, voilà. Elle est allée à l'Eucharistie, elle y retournera le lendemain, et donc elle est comme incorporée au Christ. Nous le sommes d'ailleurs par notre baptême, nous le sommes par cette plongée dans la mort et la résurrection du Christ, qu'est notre baptême, hein. Mais l'Eucharistie ravive, réalimente, vivifie, nous remet dans ce courant de charité, et elle en livre une expression purement priante, je dirais.
1: Oui, oui, c'est l'expression d'un désir, parce que j'allais vous dire, ça ne marche pas ce truc-là. Avez-vous déjà vu quelqu'un, d'abord dans ce texte, personne ne vient la voir. Donc oui. Autant le Christ a attiré à lui des hommes, autant visiblement personne n'est attiré par sa présence dans ce café à ce moment-là.
2: Ça ne marche pas. j'entends tout à fait, oui, parce que c'est un peu une énigme ce texte. Ça paraît être un sommet de l'indifférence à la réussite. L'efficacité mais de la méthode d'apostolat. Alors attention, hein, on est d'accord, il faut chercher des méthodes, mais il y avait des prêtres à l'époque, en particulier dans son fameux livre « La France, pays de mission », que Madeleine a lu, bien sûr, un peu la livre de 1943, on voit les abbés Godin et Daniel proposer, enfin, pour un sursaut missionnaire, des méthodes missionnaires. Bien sûr qu'il y a des méthodes, il y a les façons de faire. D'ailleurs, au fond, la maison du 11 rue Raspail, la façon d'attirer les gens, et puis les métiers qu'elles ont choisis, c'est quand même des métiers de présence au monde, quoi. Hein? Et en même temps, bien sûr, et on a envie d'efficacité, on a envie que les gens viennent à la messe, parce que c'est tellement notre trésor, mais plus encore qu'ils connaissent Dieu, etc. Et puis, il faut ces moments où on est complètement détaché de la réussite. Et pour qu'il y ait réussite, je dirais même, vous voyez, parce que moi, je pense que actuellement, on a quand même des recherches. Je pense à ce fameux congrès Missio, mais d'autres choses où on a le désir. Mais bon, alors c'est pas que des méthodes. Dans la méthode, il y a forcément une âme, une spiritualité, quelque chose, un désir aussi. Hein. Mais ça suffira jamais si on n'a pas cette. Moi, je trouve qu'il y a une immense gratuité, quoi. Là, et elle s'en fiche que si elle est visible ou pas.
1: Oui, on comprend que c'est une contemplation. Oui. On comprend aussi que on n'est pas maître de l'attirance.
2: Oui. Alors, parce que par ailleurs, il y a plein de témoignages dans les lettres où elle raconte ses récits de voyage. Il y avait des compartiments dans le temps où là, très vite, ils nouaient conversation. Alors, on a des récits comme ça parce qu'elle en parle à un de ses amis qui s'appelait Jean Durand, qui venait les aider, et il a noté un peu les parfois, ça tourne au sketch parce qu'elle avait plein d'humour, enfin, avec les gens du même compartiment, où très vite, les gens voyaient qu'elle était chrétienne, quoi. Donc, ça débordait, quoi, dans sa personnalité. Hein. Y compris cet ami communiste, ça, c'était un voisin, Sylvain Guelfi, qui, lui, au fond, même s'il est resté dans son athéisme, lui, il croit en la vie éternelle, parce qu'il voit bien que Madeleine, d'abord, l'a respecté. Il était à des moments très affaibli, où il était très influençable. Donc, il dit, mais elle a jamais profité pour me placer son Dieu ou me placer son Jésus. Moi, je savais qu'elle était chrétienne, et au fond, il y a quelque chose de notre présence, voilà, de notre vocation chrétienne. Madeleine a un sens aigu de la vie éternelle. Voilà. Et l'Eucharistie, c'est quand même la présence du Christ, donc c'est cette communication de vie éternelle. Et ça, ça se communique, même si quelqu'un va rester un peu moi je sais pas si Dieu... Mais il y a une communication de vie éternelle. On est dans un monde tellement matérialiste, encore plus maintenant que du temps de Madeleine, qu'il y a quelque chose de la vie divine qui se communique par le fait qu'il y a des chrétiens.

0: Ça se traduit par quoi, le sens aigu de la vie éternelle?
1: Eh bien, c'est un rapport aux choses, c'est un rapport au bien, c'est un rapport à la pauvreté. Bon, on dirait aujourd'hui une sobriété heureuse, mais au fond, vous voyez, on n'est pas complètement envahi par le... ou on ne s'étourdit pas. Elle voyait que les gens souffraient, parce qu'en semaine, il y avait 6 jours de travail, dur, et le dimanche... on risque de s'étourdir dans du divertissement, dans des choses pour oublier la semaine si dure et le fait qu'on a une paye. Enfin, c'était quand même les années 50, c'est encore très dur, quoi. Et alors, elle voit bien ce défi, quoi, d'être étourdie par des conditions de travail très dures. Hein, ça reste quand même le lot de beaucoup de gens aujourd'hui, des conditions de vie qui restent difficiles. Et après, on compense par des loisirs. Alors à l'époque, c'était le dimanche, et puis maintenant, ça a envahi. Alors que ce sens de la vie éternelle, c'est que parfois, un simple geste, un simple sourire, un simple... Je vais vous dire, je peux raconter une petite histoire juste dans l'esprit de cette prière. Une fois, c'était elle-même. Elle était partie en Italie. Hein, et en fait, elle attendait son train. C'était une période assez difficile de ce petit groupe dont je vous parlais, la Charité. Elles ont vécu une crise interne. Elle était assez isolée. Sûrement, c'est après la mort de ses parents. Et elle attend le train. Elle a presque plus d'argent. Elle mange une toute petite assiette de crudité et elle pleure. Elle est toute seule. Personne ne s'occupe d'elle. Et il y a quelqu'un qui vient lui offrir un café et qui lui dit simplement « Vous, prendre ce café ». Et alors, elle est complètement... elle se dit « Ça, c'est une communication de vie éternelle. C'est la bonté de Dieu. » Elle ne sait même pas si cette personne est chrétienne. Mais ça, c'est profondément la vie divine qui se communique. Dont les chrétiens, nous savons bien que nous n'avons pas l'exclusivité. De toute façon, nous serons jugés sur l'amour. C'est pas notre carte de messe qui sera demandée au moment du jugement dernier. C'est « Est-ce que tu as aimé ?» Donc ça, c'est partagé, non ? Seulement, s'il n'y a pas des chrétiens qui savent que la source est en Jésus-Christ, que la source est dans l'Eucharistie, on perd quelque chose de majeur, quoi.
0: Et ça, elle en était convaincue. Madeleine oui. Delbrel, dont vous avez étudié les écrits et toute la vie. Merci beaucoup, Père Gilles François. On vous retrouve demain.

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1: Bonsoir à tous, il est 21h, vous êtes sur RCF Notre-Dame et je vous retrouve avec beaucoup de plaisir, comme chaque jeudi, pour votre libre antenne et tout particulièrement ce soir, puisqu'il s'agit de l'avant-dernière émission que je vivrai avec vous. Et ce soir, on parle de nos animaux de compagnie. Chiens, chats, oiseaux, lapins, tortues, chevaux, ils nous réconfortent, nous émerveillent, nous enseignent parfois la fidélité, la douceur, la confiance. Quelle est la place des animaux dans votre vie? Que vous viviez avec un animal ou que vous soyez simplement sensible à leur présence, rejoignez la Libre Antenne et venez partager vos expériences au 01 56 56 44 00. Nous avons Valérie ce soir au standard pour vous accueillir et vous pouvez nous retrouver, vous le savez, également sur notre chaîne YouTube et réagir en direct. Pour en parler, j'ai le grand plaisir d'accueillir ce soir Isabelle de Tournemire. Bonsoir Isabelle.
2: Bonsoir Leïla.
1: Merci beaucoup d'être avec nous. Isabelle, vous êtes passionnée par les chiens?
2: Plutôt.
1: Plutôt, vous êtes venue avec Yuki.
2: Il vaut mieux. Yuki est là.
1: Yuki qui vit avec vous depuis 7 ans.
2: Oui.
1: 7 ans maintenant. Une belle histoire d'amour avec Yuki.
2: Et puis avec les précédents aussi, parce qu'il y a toujours eu des chiens.
1: Toujours eu des chiens.
2: Toujours.
1: Comment est né cet attrait, cette passion pour les chiens, cet amour, on peut dire?
2: Je crois qu'il y a des enfants qui sont attirés et d'autres pas par les chiens. Et donc, dès que j'étais petite, je courais après les chiens, paraît-il, des très gros gabarits, en disant à mes parents, qu'il est mignon ce petit chien. Ils étaient effarés. Et voilà, et après, c'est resté. Et puis,
1: vous avez eu un chien dès votre jeune âge?
2: Pas tout de suite, mais j'ai trouvé beaucoup de consolation très tôt avec un chien, celui de mes grands-parents, à 5 ans, dans un contexte familial douloureux. Donc voilà, il y avait déjà cet amour des chiens. Et après, j'ai vu que le chien pouvait être un confident formidable, qu'on pouvait tout lui dire, pleurer, crier, qu'il ne jugeait pas, qu'il avait une sorte d'écoute bienveillante. Voilà, je la voyais comme ça étant enfant. Et puis, puis ça a continué.
1: Et ça a continué. Et ça continue jusqu'à aujourd'hui. Vous avez fondé l'association Parole de Chien. C'est une association qui permet de venir au plus près des personnes isolées, les plus fragiles, de les soutenir, de les réconforter avec un chien. Voilà, vous nous direz justement où est-ce que vous allez, comment ça se passe, comment est née cette association?
2: Ben voilà, elle est née d'un vécu. Moi, j'ai toujours trouvé que le chien me faisait un bien fou. Je l'ai expérimenté extrêmement tôt. Et voilà, à un moment de mon parcours professionnel, je me suis dit, je savais que j'avais envie de faire quelque chose avec les chiens. Quand on est nul en maths, on peut pas faire veto, c'est pas possible. Donc voilà, que faire? Et j'ai vu que outre-Atlantique se faisait des choses, ça s'appelait à l'époque la zoothérapie. Et donc j'ai été chez les Canadiens me former. Il y avait vraiment rien en France. Ensuite chez les Suisses. Et voilà, aujourd'hui, ça s'appelle la médiation animale et c'est très, très répandu. Beaucoup de gens interviennent en prison, dans les écoles, dans les hôpitaux, les EHPAD, avec toutes sortes d'animaux auprès de toutes sortes de publics. Mais vraiment toutes sortes d'animaux. Il y a des lamas, il y a des chouettes, des furets, des lapins, enfin, vraiment des bestioles pas ordinaires.
1: Oui.
2: Et le chien, c'est banal.
1: Mais vous avez été formée donc à l'étranger.
2: À l'étranger, parce qu'il n'existait rien. Il n'y avait rien du tout. Maintenant, il y a des formations.
1: Maintenant, ça commence.
2: Là, ça explose bien. Depuis quelques années, oui, c'est très répandu. Maintenant, il y a pas mal de formations.
1: L'importance donc de l'animal quand ça ne va pas trop bien, vous l'avez vécu vous-même. Vous parliez de consolation, de réconfort, de confident même. Et c'est ce que vous vivez aujourd'hui, donc quand vous vous rendez dans les EHPAD notamment?
2: Oui, moi je me suis dit que si ça m'avait fait du bien, ça pourrait en faire à d'autres qui étaient dans une forme de détresse, d'isolement. Je me suis assez naturellement, j'ai pensé assez vite aux personnes âgées. J'avais certainement quelque chose à rendre à mes grands-parents, chez lesquels j'ai passé 8 ans de ma vie. Des années justement très où je me suis beaucoup reconstruite, où c'était une relation apaisée et apaisante. Et voilà, donc j'y suis allée en fait avec mon meilleur ami et voir les personnes âgées avec lesquelles j'aime personnellement beaucoup, beaucoup être, qui ont beaucoup à nous apprendre.
1: Et alors, comment ça se passe quand on arrive avec un chien dans un milieu
2: Alors, d'abord, bon,
1: médical.
2: Dans l'association, c'est pas n'importe quel chien. On peut pas y aller avec n'importe quel chien. On a tout un process de sélection, d'abord du chien, ensuite du maître, une formation, voilà.
1: Il y a tout un accompagnement.
2: Il y a tout un processus avant d'y aller. Mais comment ça se passe? Ça se passe assez simplement. On va voir des personnes. Moi, je contacte donc les EHPAD ou hôpitaux de personnes âgées. Et j'ai souvent comme interlocuteur ou l'animateur, l'animatrice, la psychologue, à qui je demande de sélectionner des personnes très isolées par des problèmes... soit d'audition, soit on voit des personnes qui ont perdu la vue, des problèmes cognitifs, comme la maladie d'Alzheimer, pas trop avancée non plus, parce qu'il faut quand même que ces personnes puissent capter qu'il y a, c'est un chien qui est à leur côté. Voilà, des problèmes de mobilité, il y a aussi des personnes âgées qui ne veulent pas sortir de leur chambre, qui ne veulent pas se mélanger aux autres, qui ne participent à rien. Donc, l'animal peut être une façon de les rejoindre, et le chien. Mmh. Alors, on demande aussi, le deuxième critère, c'est qu'il faut que les personnes aiment les chiens, ne soient pas craintifs, phobiques, indifférents, vraiment des gens qui aiment les chiens, qui souvent en ont eu ou ont rêvé d'en avoir un. Et voilà, donc tout simplement, on va dans les chambres, on installe, ça choque beaucoup les chiens sur les lits, avec des draps de protection, et on a même des gros chiens qui font 40 kilos, qui sont sur le lit du résident, mais pas quand le résident est dedans, évidemment. Ouais, ouais. Les petits gabarits, on arrive à le mettre le long du corps de la personne. C'est très agréable, hein, quand on est en fin de vie, de sentir le corps tout doux d'un chien chaud. Mais pour les gros chiens, ben, on les met sur le lit de la personne, si la personne est dans son fauteuil... à côté. Mmh. Et comme ça, elle l'a bien sous le nez, elle peut le voir, le toucher. Parce que sinon, bah, qu'est-ce qui se passe? Nos gros chiens, ils auraient tendance à se coucher au pied de la personne. Et là, le contact est coupé. C'est dommage.
1: Ouais, c'est cette expérience du contact, du toucher qui est importante.
2: Ça, on sait que ça reste. Voilà, on peut perdre nos yeux, notre ouïe. Il y en a qui perdent le goût, l'odorat. Mais le toucher, c'est vraiment le dernier sens qui reste. Et... Elles s'en privent pas.
1: Ouais. Et puis on parlait de solitude. Ce sont des personnes très seules, seules dans leur chambre, plus de contact. Et
2: très peu de contact. Les soignants nous disent, si vous croyez qu'avec le rythme qu'on a, les toilettes et tout ça, on n'a pas le temps d'un toucher affectif. Donc voilà, elles sont effectivement très, très peu touchées.
1: Comment fonctionne l'association? On vient avec son chien.
2: Alors, on a un site internet qui explique tout très bien.
1: Ouais.
2: Il y a un questionnaire à remplir. Alors, on nous dit qu'il est un peu long, mais on a besoin de savoir plein de choses avant de faire déplacer les gens. Voilà, voir si c'est utile qu'ils se déplacent. Les critères de sélection du chien sont... on recrute entre 2 et 8 ans. Avant 2 ans, on trouve que les chiens sont un peu foufous encore et qu'ils ont besoin de découvrir la vie et pour se poser. Au-delà de 8 ans, avant on recrutait un petit peu plus âgé, mais les problèmes de santé apparaissent souvent vers 10 ans. Donc il faut quand même que l'aventure puisse... On a des chiens qui font des visites à 12-13 ans, on les réévalue régulièrement, mais on est obligé de mettre une barrière pour l'âge, et c'est 8 ans, c'est vrai que c'est assez tôt la barrière du recrutement limite, parce qu'on va voir tout le temps les mêmes résidents. Et donc, ils vont s'attacher très fort à nos chiens. Il y a un lien qui va se créer. Et si l'aventure ne dure que quelques mois, ça va être un peu triste pour ces personnes. Donc, on essaye de calculer que ça puisse durer. On a des bénévoles qui font 2 ans, mais il y en a aussi qui font toute la vie du chien. Hein, qui font de 2 ans jusqu'à la mort du chien.
1: 01 56 56 44 00 pour nous rejoindre et nous dire la place que tiennent les animaux dans votre vie. Je salue tous ceux qui sont avec nous sur YouTube et notre chat. Jean-Paul, Geneviève ainsi que Pascal, bonsoir à vous. Pascal qui nous dit que les animaux nous donnent un amour gratuit. Ils donnent gratuitement beaucoup d'amour. Les chiens, surtout les chats aussi. Les chats sont plus indépendants. Et quant aux chevaux, c'est un très très bel animal qu'elle aime tout particulièrement, Pascal. N'hésitez pas à nous appeler, Pascal, 01 56 56 44 00. Et bienvenue à vous tous. Ce lien, alors, les chats, les chiens, vous avez choisi le chien, comment...
2: Oui, je connais, ça je crois que la relation avec le chat est très belle aussi, mais bah, il se trouve que j'en ai pas eu dans mon entourage, donc voilà, j'ai flashé très, très tôt sur les chiens, et puis ensuite, il y a toujours eu des chiens, il y en a eu... à la maison, et quand il n'y en avait pas, bah, je prenais le chien d'à côté. C'est peut-être pour ça aussi, parole de chien. Je trouvais des chiens ailleurs, chez une grand-mère, chez une tante. Vraiment, oui, je me débrouillais pour trouver des chiens.
1: Et parole de chien, pourquoi ce nom ?
2: Pourquoi parole de chien ? C'est même pas moi qui ai trouvé le nom. C'est un de mes amis qui m'a dit... parce que les personnes âgées passaient leur temps à me dire, avec mon premier chien, mon Golden, oh, celui-là, il lui manque que la parole. Ah, oui. Et donc, j'ai dit ça à un ami, et il m'a dit, bah, parole de chien. Voilà. J'avais un peu de mal à trouver un nom. Mm-hmm. Bon, la bêtise que j'ai faite, c'est que je l'ai mis au singulier, parce qu'au départ, j'étais toute seule. Et depuis 24 ans que l'association existe, il y a eu des centaines de chiens. Et j'aurais pu mettre tout ça au pluriel, parole et chien au pluriel.
1: Et vous êtes nombreux à œuvrer... avec vos chiens, à rendre des visites.
2: On n'a jamais été très nombreux parce que les critères, en fait, sont tellement exigeants sur le chien. Il faut qu'il soit extrêmement sociable. Mmh. Extrêmement sociable, ça ne veut pas dire qu'il tolère les caresses. On veut qu'il, plus que ça, qu'il aime être papouillé, être caressé, voire embrassé hein, par certains. Et ça, ce n'est pas tous les chiens qui le tolèrent, je le comprends très bien. Donc, c'est pour nous notre premier critère de sélection. Le deuxième, il faut qu'il soit très équilibré sur le plan émotionnel, ce chien. C'est-à-dire qu'en EHPAD, vous avez un chariot qui passe, qui fait plein de bruit. Vous avez dans la chambre d'à côté, tout d'un coup, quelqu'un qui pousse un hurlement. Donc, un chien trop émotif, qui n'est pas trop de sortie de sa zone de confort, bah, il va être dérangé par ça. Et nous, même si l'engagement de nos bénévoles, c'est une fois tous les 15 jours, on n'a pas envie... que leur chien soit exposé tous les 15 jours à un stress. Donc, notre test, voilà, on va essayer de valider ça, voir si ce chien il vient nous câliner. Moi, je passe avec un déambulateur, un fauteuil roulant, on a un chariot qui fait un peu de bruit. On passe à côté de lui, il doit se dire qu'on est vraiment une équipe complètement déséquilibrée. Je dis « on », c'est la comportementaliste de notre association et moi. Voilà, on fait des espèces de mise en situation pour voir comment le chien encaisse tout ça. Voilà, on commence toujours par le chien, et ensuite, voilà, si le chien réussit son test, je vais faire ensuite la connaissance avec du maître. La personne au bout de la laisse est très importante. Aussi. C'est un binôme quand même qui y va.
1: 01 56 56 44 00 pour nous rejoindre. Nous allons accueillir Françoise. Françoise qui nous appelle de Paris. Bonsoir Françoise.
3: Bonsoir. Oui, alors, moi je voulais dire que j'ai eu plusieurs chats, dont certains sont enfuis. Et dans ma famille, on ne faisait pas tellement attention. C'était des chats qui comptaient beaucoup pour moi. Mais dans ma famille, on ne faisait pas tellement attention à ce qu'ils aient. Ils étaient plutôt vagabonds. Et après, j'ai eu un petit chat. Croisé avec un persan bleu et il était très mignon, très mignon. Il venait me voir dans ma chambre, j'ai eu tout petit bébé. Il venait me voir dans ma chambre quand j'étais malade. Et puis un jour, je suis rentrée en maison universitaire et puis j'étais obligée de le laisser à mes parents. Parce que là où j'allais, on n'avait pas le droit d'emmener de bêtes. Donc ça m'a fait un grand chagrin. Surtout que je quittais mon foyer et ça s'était mal passé avec mes parents. Donc je suis partie de chez moi. Je suis restée 2 ans en maison universitaire. Et quand j'en suis sortie, il y a mon frère, j'arrive chez moi. Et il y a mon frère qui, un peu par vengeance, me dit « Oui, ton chat, il est parti. » Alors j'en ai eu un grand chagrin. Un très grand chagrin. J'ai même cru... ça paraît peut-être... ça paraît peut-être... comment dire... Pas très... Je trouve pas le mot.
1: Bon, continuez.
3: J'ai eu un grand chagrin et ma grand-mère, elle me dit oui. Elle me dit oui, tu veux de l'argent ? Alors, je voulais pas d'argent. Hein. Je voulais pas d'argent. Et puis, je suis rentrée dans un foyer religieux et j'ai eu beaucoup de chagrin. J'ai cru que j'allais en perdre la raison. Ça paraît peut-être incohérent de dire ça. Mais vraiment, c'était ma première tante, la première femme de mon oncle qui me l'avait donnée, qui me l'avait apportée. Donc j'étais beaucoup, je l'ai eu à 9 ans. Et j'avais 24 ans, 25 ans quand je suis retournée, quand je suis revenue chez mes parents. Et puis après, voilà, j'en ai beaucoup voulu à ma famille parce que je sais pas ce qu'il est devenu. Je ne sais pas ce qu'on en a fait, il était malade. Je ne sais pas si on l'a fait euthanasier et qu'on n'a pas voulu me le dire. Donc c'était un très gros chagrin. Et je suis restée, quand j'étais au foyer, je suis restée un certain temps sans aller voir mes parents chez eux, tellement j'étais en colère.
1: Bah oui, hein. C'est vraiment pas évident ça comme situation. Isabelle.
2: La perte d'un animal, c'est terrible. Moi, je l'ai vécu très tôt dans l'enfance. Je me souviens très bien du premier chien qui est mort dans mon entourage. Mais ça a été des nuits de larmes. C'est des relations. Ils nous accompagnent quand même, nos animaux. C'est toute une tranche de vie qui s'en va. Je me souviens de l'immense chagrin que j'ai eu quand j'ai perdu mon Briard à 17 ans. Il avait aussi 17 ans. Mm-hmm. J'avais du mal à comprendre qu'un chien, c'était un chien de 17 ans, c'était un grand vieillard. Et ça chamboule beaucoup quand on est enfant, mais même à l'âge adulte. Hein, moi, tous mes chiens, j'ai beaucoup de mal à me remettre de leur mort. Hein. C'est des bêtes à chagrin, comme me disent les personnes âgées que je vais voir en EHPAD. On les aime, mais alors c'est terrible, c'est des bêtes à chagrin, j'en veux plus.
1: Quand ils nous quittent, c'est vrai que c'est très difficile. 01 56 56 44 00, pour nous rejoindre tout de suite, c'est Mirza de Nino Ferrer sur RCF Notre-Dame, et on se retrouve juste après.
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Ferrer et Mirza, ce soir on parle de nos animaux et de nos, plus particulièrement de nos compagnons du quotidien, ces chats, chiens, oiseaux, lapins, tortues et autres. Venez en parler avec nous au 01 56 56 44 00. Nous avons Isabelle de Tours.

0: sociabilité, bon équilibre émotionnel. On ne cherche pas les chiens assis, couchés, pas bouchés, c'est pas ça qui nous intéresse.
1: Non.
0: Des tempéraments de chiens qui vont vers l'humain. L'humain qui n'est l'humain étranger, pas la maîtresse. Parce que s'il est très câlin avec sa maîtresse ou son maître, c'est très bien pour lui, mais c'est pas ce qu'on cherche.
1: Et ça fonctionne.
0: Oui, ça fonctionne. On n'a jamais été 200 dans Parole de chien. On a été maximum, on a été 28 ou 29. Là, actuellement, on est plus entre 15 et 20. Donc, parce que c'est un casting exigeant du point de vue du chien, du point de vue du bénévole qui va s'engager tous les 15 jours à aller dans un EHPAD près de chez lui. Donc, je me débrouille pour trouver des EHPAD proches de chez les bénévoles, que ce soit simple pour eux. Je trouve que c'est déjà merveilleux de donner de son temps, de donner de son chien, si en plus c'est compliqué, qu'il faut prendre sa voiture une demi-heure ou des transports en commun. Donc, j'essaye vraiment de faire que ce soit pratique. Mais voilà, le casting est exigeant et du coup, bah, ça explique qu'on n'a jamais été très très nombreux, quoi.
1: En tout cas, ce qui se passe avec les personnes que vous allez rencontrer dans les EHPAD, par exemple,
0: Ah bah c'est merveilleux.
1: c'est
0: Oui,
1: ça.
0: c'est magnifique. Sinon, j'aurais arrêté depuis longtemps. C'est étonnant ce qui se passe. Il y a des personnes qui ne parlent jamais. On nous dit qu'elles parlent en présence du chien. Ça libère la parole, ça déclenche des réflexions. Alors que les soignants nous disent qu'ils n'entendent pas ces personnes. Ils les voient sourire. Il y a des personnes qui se lèvent de leur fauteuil alors qu'elles sont clouées dedans et que le kiné peine à les en faire sortir. C'est très motivant, oui, la présence du chien. Et puis, il y a toutes ces évocations de souvenirs. Elles nous parlent beaucoup de leurs animaux de compagnie hein, qu'elles ont eus. Ça ravive tout ça, parfois avec une petite larme, hein, parce que effectivement, comme votre auditrice de tout à l'heure, bah, voilà, dès qu'on parle de nos animaux, bah, on sait qu'une vie d'homme, elle est traversée par beaucoup de vies animales. Et voilà, et donc des joies, mais aussi des chagrins.
1: Merci à Françoise pour son témoignage. Merci à vous tous qui nous rejoignez sur YouTube et notre chat. Je salue Mathieu qui vient de nous rejoindre, ainsi que Claudette. Claudette qui nous parle des deux chiens de ses petits-enfants, Jessie et Junior. Dès qu'ils me voient, ils me font un grand accueil. Ça, c'est aussi c'est très chouette de pouvoir vivre ça. Et nous avons Jean-Paul qui nous dit que la relation entre un animal et nous est un lien unique de complicité, d'amour inconditionnel et de bien-être. L'animal enrichit nos vies d'une pureté que les mots peinent parfois à traduire.
0: Ouais, c'est très beau.
1: Ouais,
0: Très
1: bien-être.
0: juste.
1: Il y a ce bien-être
0: Ah oui.
1: que...
0: Oui, très apaisant. Ça,
1: Qui
0: vraiment, on nous le
1: ouais.
0: dit partout. On nous dit partout. Oui. Les personnes qu'on va voir nous dire, ça me fait du bien. On arrive parfois dans des chambres, ils sont tendus. Je ne sais pas ce qu'il y a eu, si c'est un soin qui s'est mal passé, un coup de fil avec leur fils ou leur fille qui les a énervés. C'est pas facile, hein. On arrive parfois dans des situations tendues ou bien on les voit tristes. Et le chien, bah, il sait faire naître le sourire, l'apaisement, effectivement. Là où l'humain, c'est pas forcément faire.
1: N'aurait pas trouvé les bons mots. Nous parlons des animaux ce soir. Est-ce qu'ils vous ont réconforté quand ça n'allait pas très bien? Est-ce qu'ils vous ont peut-être même aidé à traverser une épreuve? 01 56 56 44 00 pour en parler. On a vécu aussi, on a tous ce souvenir du confinement pendant le Covid-19, les années 2019, 2020. À ce moment-là, il y a eu beaucoup d'achats d'animaux de compagnie, chiens, chats. On était tous à la maison et on avait besoin de compagnie. Comment vous l'avez vécu, vous, cette période-là, Isabelle?
0: Moi, très bien, parce que j'ai beaucoup de chance d'être propriétaire. Ouais.

0: d'animaux, ça permettait de sortir. Donc, on ne se gênait pas. Alors, c'est vrai qu'il y avait un périmètre assez défini, mais nous, on a été à l'arrêt, parole de chien, de mars 2020 à octobre 2021. Les EHPAD nous ont dit, vous ne venez plus. Voilà, tout était arrêté. C'est vrai que c'était assez difficile, on le sait, pour ces personnes âgées enfermées, qui ne voyaient plus leur famille. Toutes les animations étaient arrêtées. C'était un printemps magnifique, je me souviens, le printemps 2020, mais dur pour beaucoup. Et oui, il y a eu plein d'achats, d'adoptions d'animaux, malheureusement suivi d'abandon en
1: Oui.
0: masse, parce que, bah oui, les gens avaient besoin de compenser des manques affectifs, sans se sentaient très seuls, mais sans mesurer vraiment ce que c'est qu'un animal et tout ce à quoi ça engage. Hein. Vraiment, moi, je le dis tout le temps, c'est beaucoup d'amour, mais c'est aussi beaucoup de contraintes. Hein, et il faut, pas beaucoup, j'exagère un peu, mais il faut planifier.
1: Planifier, ouais,
0: Et notamment les vacances, voilà.
1: ouais, voilà, on y
0: Moi,
1: arrive.
0: je vis depuis une vingtaine d'années avec des chiens tout le temps, un parfois deux. Bah, je suis pas sortie de France. Et toutes mes locations, bah, je les prends évidemment avec le chien impératif,
1: Oui,
0: quoi.
1: bah oui.
0: Ah oui, pas question de m'en séparer.
1: À la veille des vacances, justement,
0: Oui, c'est triste de savoir qu'on est le
1: qu'est-ce
0: pays qui
1: qu'on
0: a le recours
1: peut.
0: de Ouais, le record d'abandon. Voilà, et oui, moi je vais relayer tous ceux qui crient déjà sur les réseaux sociaux et qui disent, s'il vous plaît, quoi, ne les attachez pas au bord d'une route ou ne mettez pas leur vie en danger. Allez au moins, il y a quand même pas mal de refuges en France, allez au moins dans un refuge, mettre votre animal, mais pas. Il a très peu de chances de survie s'il est mis au bord de l'autoroute ou en pleine forêt.
1: 01 56 56 44 00 pour nous rejoindre et nous raconter comment ça se passe pour vous. Est-ce que vous avez un animal? Pourquoi? Depuis quand? Et si vous n'en avez pas, pourquoi vous avez fait ce choix aussi? Parce qu'on comprend que c'est un engagement ben, pour la vie, hein, pratiquement.
0: Ça dure
1: Puisque.
0: qu'un Oui, c'est 15 ans un chien.
1: Ouais.
0: Faut y penser, oui, ça engage longtemps.
1: Un engagement donc, sur le long terme et pourtant qui fait beaucoup de bien. On entendait Jean-Paul qui parlait de bien-être, d'amour inconditionnel. On mesure pas ça tant qu'on l'a pas vécu.
0: C'est vrai
1: C'est
0: que c'est merveilleux. Vous évoquiez tout à l'heure le chien qui, on s'absente 5 minutes, il est
1: ouais.
0: fou de joie de nous voir.
1: Ouais,
0: Enfin, personne nous accueille comme ça à la
1: ouais.
0: maison. Vous arrivez, vous avez un accueil extraordinaire. Vous
1: Ouais.
0: êtes, oui, ils sont. C'est étonnant leur proximité, leur adaptabilité aussi. Hein. Comme je vous disais, bon, moi, j'ai mon chien, je le
1: Ouais.
0: sors. Je travaille toute la matinée, je le sors en fin de matinée. Il passe chez un de mes amis qui est lui plutôt lève-tôt, qui le sort le matin. Enfin, ils s'adaptent. C'est les rois de l'adaptation.
1: Ouais.
0: Hein.
1: Et là, il est tout mignon,
0: Il
1: il s'est
0: s'est mis
1: calé contre le
0: contre le mur et il
1: mur.
0: s'est ramassé. Oui.
1: Ouais, il est fatigué.
0: Hein?
1: Il a toute une histoire aussi,
0: Ah oui, il a toute
1: ce
0: une
1: petit
0: histoire.
1: Yuki.
0: Yuki, il travaille pas dans Parole de Chien, contrairement à ses prédécesseurs, parce
1: C'est plus
0: que
1: compliqué.
0: si j'ai été 2 ans en soins palliatifs avec lui à Jeanne Garnier, c'était super, mais j'ai commencé à voir qu'il développait des comportements protecteurs vis-à-vis de moi. C'est un très bon gardien, un gardien redoutable. Ça va, il laisse rentrer Madame dans le studio. Mais sinon, Ah oui, on peut pas rentrer chez moi comme ça. Hein, c'est. Ah oui.
1: Un bon gardien.
0: On dirait pas, hein.
1: Ce sont des liens, des liens importants dans nos vies, des liens à tisser, à créer avec quand on se promène avec son chien, voilà, parfois on engage plus facilement la conversation aussi.
0: Les courses avec le chien, ça met beaucoup plus de temps que les courses sans chien. Oui, ça c'est... On est arrêté, on discute entre propriétaires de chiens ou des gens... Moi j'en ai eu un qui ressemblait à ça, enfin... Tout à l'heure j'étais dans le coin là, j'attendais quelqu'un, hop, il y a une vieille dame qui m'a abordée. Enfin oui, on est abordé par toutes sortes de gens. Dans le métro, ça va être des jeunes, oh madame, votre chien, des personnes avec lesquelles je...
1: On n'aurait jamais...
0: Personne viendrait me parler si j'étais seule.
1: 01 56 56 44 00 pour nous rejoindre ce soir. Il y a Christine de Paris qui nous dit qu'elle est toujours très émue par ce rapport aux animaux, car elle a eu elle-même une chienne et ça a été une relation très, très fusionnelle et du coup difficile aussi quand la chienne l'a quittée. Merci Christine pour votre témoignage ce soir et nous allons accueillir Laurent. Laurent, bonsoir.
2: Oui, bonsoir Marie-Leïla. Bonsoir à votre invité, aux auditeurs et auditrices de Radio Notre-Dame RCF.
1: Bonsoir Laurent.
2: Voilà. Alors moi, je voulais témoigner par rapport à l'importance des animaux dans notre vie. Alors c'est vrai que moi, j'ai toujours eu des animaux. Il faut dire que j'avais la chance de vivre à la campagne. Donc ça, ça aide beaucoup. Pour pouvoir avoir toutes sortes d'animaux, parce que j'ai aussi bien eu des chats, des chiens, une tortue, des hamsters, des poissons rouges, des poules, des pigeons, enfin vraiment des canards, enfin vraiment de tout. Pas de gros animaux comme les chevaux, mais voilà, tout ce qui était moyen, petit, j'en ai eu énormément. Et alors je trouve que, enfin moi en tout cas, ça m'a apporté beaucoup. Alors, notamment pour prendre soin de ces animaux, de les nourrir, de les nettoyer. Donc, du coup, ça permet de se sortir un petit peu de notre nombrilisme. Et c'est un peu une façon aussi de se sociabiliser sur les autres. Donc, je trouve que ça, enfin moi, c'est quelque chose qui m'avait beaucoup apporté. Et puis, même si on les comprend pas dans leurs yeux et puis dans des attitudes qu'ils ont, ben ils savent très bien se faire comprendre, donc ils savent nous faire fondre, hein, ça c'est ça c'est vraiment très bien. Et voyez, enfin les derniers animaux. Alors quand j'étais vraiment tout petit, je me souviens d'une chienne qui était berger allemand qui s'appelait Dolly. Alors comme j'ai eu un abandon affectif de mes parents, ben en fait elle a remplacé un peu mes parents. Bon après j'avais quand même ma grand-mère qui elle était voilà une place importante, mais quand ma grand-mère travaillait, et ben j'allais dans sa niche, qui était un tonneau, les anciens tonneaux à vin, et puis il y avait de la paille dedans, et j'allais dormir avec elle. Elle m'emmenait à l'école, elle venait me rechercher, parce qu'à l'époque, on y allait à pied. Et après, quand j'étais hospitalisée, que j'ai appris qu'elle avait la maladie de Carré, que mes grands-parents étaient obligés de la faire piquer, à ça, pendant très très longtemps, ça a été un des premiers drames de ma vie. Et je ne comprenais pas, quand on est enfant, tout ça, ça nous... Mais je fais longtemps le reproche à mes grands-parents de dire « Mais pourquoi vous n'avez pas attendu que je revienne ?» etc. Mais voilà, elle m'a marqué. Après, j'ai même eu un petit loulou blanc qui était né le même jour que moi, que j'ai gardé à peu près jusqu'à ses 12-13 ans. Malheureusement, bon, il est mort. Et puis, dernièrement, j'ai eu donc deux chats... qui était une chatte sauvage qui avait fait des petits dans la grange, justement. Et comme j'ai un voisin qui les éliminait, j'ai réussi à sauver ceux-là. Et ben, je peux vous dire que ces deux chats-là, j'en parlais souvent avec mes amis, quand j'allais me promener dans mon jardin, ils me suivaient comme si c'était un chien. C'était incroyable, il y avait vraiment une... Alors on dit qu'ils sont très indépendants, ben eux ils étaient effectivement un peu indépendants, mais franchement, ils étaient tout le temps à l'écoute, sauf que ben, ils montent dans les arbres, ce que font rarement les chiens, mais même le soir, parce que je voulais pas qu'ils restent dehors à cause des renards, je les appelais, et ben ils rentraient, et donc comme si c'était un chien, que j'y allais, hop, on rentre à la maison, et ben tout le monde rentrait. Donc c'est quand même assez... j'ai souvent été étonnée, et puis ce qui m'a beaucoup... alors les chiens, c'est vrai qu'on dit que c'est le meilleur ami de l'homme, parce que ben, il est très fidèle, il fait vraiment un accueil, il vous accompagne vraiment partout. Oui. Mais les chats, les deux chats que j'ai eus, eh ben, eux, ils sont... moi, j'ai remarqué qu'ils étaient très intuitifs. C'est-à-dire qu'ils ressentaient un peu mes émotions. Des fois, si j'avais un peu du vague à l'âme ou si j'avais appris une mauvaise nouvelle ou quelque chose qui m'avait contrarié, eh ben, c'est amusant parce que comme s'ils le sentaient et... Eh ben, il venait vers moi pour se faire cajoler en ronronnant, voilà, pour dire, eh ben, écoute, nous on est là, t'inquiète pas, on va te remonter le moral. Donc c'est vrai que et alors pour moi les animaux, je vous dis même, je me souviens de la coq qui une fois m'avait agressé parce que bon, c'est vrai qu'ils sont pas toujours très coopératifs. Enfin, qui est venu me sauter dessus, quoi. Et ben, vous voyez, ils ont tous, j'ai tous la mémoire de ces animaux-là, de la tortue aussi, qui dès qu'elle me voyait accourait pour avoir sa salade ou ses fraises, etc. Et ben, c'est comme si c'était un peu ma famille de cœur. Donc, quelque part, je comprends bien Saint François d'Assise avec tous les animaux, parce que je fais toujours un lien spirituel, tout ça. Et voilà. Et des fois, je vois, il n'y a pas longtemps, il y a quelques jours, j'avais un petit rouge-gorge qui était rentré dans ma véranda. Eh bien, j'ai été le récupérer doucement pour pas qu'il soit trop effrayé, parce que naturellement, voilà. Et j'ai réussi à le faire ressortir sans qu'il se cogne de trop. Eh bien, c'était amusant parce qu'il s'est posé sur le camélia en face, il m'a regardé, il s'est mis un peu à chanter. Eh bien, j'ai dit, voilà, t'es content. Donc, voilà, voyez comme quoi tous les animaux, quand on a des attentions, ben, ils savent nous les rendre. Et c'est que du bonheur, quoi.
1: Ah, mais oui, ça, c'est merveilleux.
0: Magnifique témoignage.
1: Merci beaucoup, ouais. Laurent. Ouais, ils ressentent, hein, souvent, finalement, ils viennent à nous pour...
0: oui, ils sentent nos états émotionnels.
1: Quand ça ne va pas.
0: C'est certain. Hein. Ils les prennent même parfois sur eux. Hein, ils sont... moi, je sais que dans... on a certains chiens dans l'association, bah, et on me l'a toujours dit, bon, les Outre-Atlantique, ils ont beaucoup plus l'expérience d'aller dans des milieux difficiles avec des chiens auprès des personnes en fin de vie. Et je le voyais à Jeanne Garnier. Je ne laissais pas longtemps mon chien. Au bout d'un moment, il se blottissait contre la personne, mais il restait pas longtemps du tout. Il me montrait qu'il fallait qu'il descende du lit assez rapidement. Mmh. Alors qu'avec des tas d'autres personnes, il reste collé longtemps. Donc, ils perçoivent des choses.
1: Merci beaucoup, Laurent, pour votre témoignage ce soir.
0: Très beau témoignage.
1: Très beau témoignage, et vous pouvez en faire de même. Appelez-nous au 01 56 56 44 00. Ils apportent de la joie dans nos vies, du réconfort. N'hésitez pas donc à venir en parler. On écoute tout de suite Maxou de Vanessa Paradis. On se retrouve juste après.
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0: Vanessa Paradis et son petit Maxou, ce soir, venez nous raconter quel lien vous avez avec les animaux. Est-ce que vous avez un chien, un chat? Rien du tout, peut-être que vous en avez eu plein. Laurent témoignait de ce que lui avait apporté enfant, l'arrivée d'un animal. Un animal peut tout changer dans notre vie.
1: Oui, Isabelle de Tournemire. Ça m'a frappée, oui, ce qu'il a dit quand on est enfant. Effectivement, je l'ai vécu dans ma fratrie avec notre dernier frère qui avait des soucis de développement, de comportement, qui ruait dans les brancards à l'école, qui n'écoutait pas. Et un chiot labrador est arrivé à la maison et il a dit, il avait très envie d'un chien. Ok, tu vas t'en occuper. Il s'en est occupé, je ne sais pas, il avait à peu près 7 ans à ce moment-là. Oh, il s'est occupé, mais admirablement, de ce chien. C'est lui qui faisait toutes ses gamelles, les sorties, enfin vraiment. Et ça l'a énormément structuré. Il est devenu responsable d'une vie. Et ça a changé beaucoup de choses. Oui, à 7 ans, c'était très tôt.
0: C'est incroyable, oui.
1: Ouais.
0: Ils ont changé votre vie, venez en parler. 01 56 56 44 00. Nous saluons Sylvie qui vient nous rejoindre. Sylvie, ça fait longtemps qu'on ne vous avait pas vu sur notre chat. Bienvenue à vous. N'hésitez pas à nous appeler. Sylvie qui nous dit « Adopter un animal permet de faire de nouvelles rencontres ». Bah oui.
1: Oui.
0: Ça, c'est votre quotidien.
1: Moi, j'ai rencontré deux amoureux grâce au chien.
0: Ah.
1: Oui.
0: On peut draguer, c'est ça, avec les chiens aussi.
1: C'est le film Les 101 Dalmatiens, là.
0: Oui.
1: Ouais, oui. Hein, ça aide.
0: Ouais. Ça aide. Alors ça, c'est plus le chien.
1: Le chien qui rencontre un autre propriétaire de chien. Et voilà. Des affinités qui se créent.
0: Les chiens ont un regard plein d'amour et ressentent tout ce que l'on ressent. Nous dit Pascal.
1: Ah oui, je pense que c'est vrai. Ouais. Si on est triste, si on est joyeux, oui, ils captent tout. C'est des éponges.
0: Ils captent tout. Et ils nous font beaucoup de bien. En tout cas, c'est votre expérience avec Parole de Chien, votre association, Isabelle de Tournemire. Ce que vous vivez avec vos chiens, vos bénévoles. Vous allez dans des maisons médicalisées, les EHPAD, les hôpitaux,
1: oui,
0: un
1: EHPAD,
0: peu partout, là où on vous appelle, là où on vous demande, comment ça se passe?
1: Oui, et on est allé aussi dans d'autres secteurs. À un moment, j'ai recruté, il y a déjà assez longtemps, une directrice d'école maternelle avec son chien. Et voilà, on a mis en place un programme de prévention des morsures. Ça a été très sympa avec l'aide de notre comportementaliste pour apprendre aux enfants à bien approcher un chien. Ensuite, elle a été mutée. On a travaillé avec le service psychopathologie de l'enfant à la Pitié-Salpêtrière. C'était génial. On sortait les enfants du cadre de l'hôpital. Oh, des enfants, il paraît qu'en salle de classe, les ordinateurs volaient dans la salle. Enfin, c'était... Et avec nous, on était toute une équipe avec les chiens, on leur donnait des consignes, ils les écoutaient, mais très attentivement. Ils faisaient vraiment, on avait du mal à croire que c'était les mêmes enfants. Un grand respect des chiens. On a fait pas mal de choses. On a travaillé aussi à un moment, on a eu un atelier très longtemps à l'Arche, avec des personnes handicapées mentales. Et c'était très intéressant aussi ce qui s'est passé avec notamment une jeune femme autiste qui ne parlait que pendant l'atelier avec le chien et qui était concentrée, qui arrivait à le brosser. C'était assez beau ce qui s'est passé. Alors de Malte aussi, on a travaillé une dizaine d'années avec eux. On a fait des belles choses avec des personnes très très lourdement handicapées physiques. On peut faire des tas de choses, mais moi, c'était au fil des recrutements de bénévoles. Il y en a certains qui avaient des talents, des compétences, et ça nous a ouvert les portes pour aller ailleurs. On a même, à un moment, cette femme enseignante, on a monté une pièce de théâtre qu'on a donnée à la mairie du 14e, avec nos chiens sur scène et avec des enfants qui donnaient des ordres, faisaient faire des choses à nos chiens. C'est des beaux souvenirs, mais quand même les plus seuls des seuls dans notre société, je trouve que ce sont les personnes âgées. J'ai aussi été quelques années avec ma chienne d'avant dans une clinique d'enfants qui avaient des grosses maladies, hein, des cancers souvent. Là, on me faisait venir, les enfants avaient un emploi du temps tellement chargé, on me faisait venir de 20h à 21h avant les soins et le coucher pour les apaiser, et ça marchait très bien. Mais voilà, bah, c'est pas tout le monde qui a envie d'aller le soir avec son chien dans un établissement de santé. Mais il s'est passé aussi des très belles choses. Voilà, c'est un petit peu... Je dis de temps en temps, si demain je recrute un bénévole qui a l'habitude de faire des visites en prison et qui a un chien, bah, ça, pourquoi pas en prison, enfin, c'est pas... Mais ce que j'ai trouvé de tout le public... Les publics qu'on a vus, c'est les personnes âgées sont les plus seules. Donc je trouve que ça se justifie vraiment notre présence avec les chiens. Et puis aussi, on est tous amenés à devenir vieux, donc où on connaît des personnes âgées et on va le devenir. Donc c'est plus facile aussi pour des bénévoles que d'aller voir un public. Je me souviens qu'avec les personnes handicapées moteurs ou handicapées physique, ben, il fallait que je sois là, présente dans les séances, parce que les bénévoles avaient peur parfois de mettre en échec un tel ou un tel. Donc voilà, c'est moins simple.
0: Alors vous travaillez surtout avec les chiens, mais est-ce qu'on fait ça aussi avec d'autres animaux?
1: Plein d'autres.
0: Le chat, ouais.
1: Ouais. Je, autour de moi, des personnes... en fait, c'est devenu... Parole de chien fonctionne avec des bénévoles, mais depuis une dizaine d'années, il y a des personnes qui sont devenues des professionnels de la médiation animale, qui suivent des formations, qui éduquent, qui préparent l'animal tout petit à être manipulé, à être cajolé. Je connais des gens, des professionnels, oui, qui travaillent avec vraiment toutes sortes d'animaux. Tout à l'heure, vous évoquiez, on parlait du antenne du cheval, le célèbre cheval Peyo, qui va avec son, je sais pas comment on dit, le propriétaire. Lui, il va dans des hôpitaux où les portes restent ouvertes et il décide de rentrer ou pas dans telle ou telle chambre. Alors, je voyais la tête des gens, ils sont quand même un peu impressionnés. Ils sont dans leur lit et vous voyez une énorme tête de cheval qui arrive sur vous, qui vous... Il vient les renifler tout près du visage et tout. Il y en a qui sont un peu tétanisés. Je ne sais pas, moi, comment je réagirais. Hein. Je connais bien les chiens, mais une tête de cheval, vous attendez quand même pas à voir ça dans votre chambre à l'hôpital. Ça surprend.
0: Ça, c'est sûr. 01 56 56 44 00. C'est Alain qui est avec nous. Bonsoir, Alain.
2: Bonsoir. Bonsoir à vous deux. Moi, j'interviens parce que je suis passionné par les chiens. J'en ai trois actuellement. Et puis, votre intervenante est médiatrice animale, si j'ai bien compris. Et je suis aussi aide-soignant en EHPAD.
0: D'accord.
2: Et j'ai eu l'expérience de temps en temps qu'il y a une médiatrice animale qui vient rendre visite aux résidents. Elle a, je crois qu'il y a 2 ans. Un couple de résidents, le monsieur était très fatigué, enfin il dormait pratiquement tout le temps, sa femme est malvoyante. Et quand elle est arrivée avec son chien, c'était un golden, le monsieur, ses yeux sont illuminés, enfin rien que d'y penser, j'en ai des frissons parce que on aurait dit qu'il retrouvait quelque chose et il l'a appelé le chien et le chien est venu vers lui. Il s'était réveillé pratiquement comme si, c'est l'animal qui l'a stimulé. Et puis la dame à côté, comme elle y voyait moins, la médiatrice lui a proposé de caresser. Elle avait un petit lapin, un lapin nain. Elle l'a caressé, et puis c'était des gens de la campagne qui avaient une ferme quand il était plus jeune. Et du coup, ça lui a rappelé des souvenirs et qu'elle a pu parler de ses souvenirs en caressant le lapin. Et c'était vraiment émouvant comme situation.
0: Ouais, on n'imagine pas finalement la puissance d'un tout petit animal, d'un tout petit être comme ça, de ce que ça peut enclencher
2: Oui. Et moi, c'est vrai que bah moi, les chiens, ils représentent beaucoup. Enfin, quand j'arrive chez moi, ils m'attendent. Bon, dès qu'ils sont un peu fatigués ou malades, ben, c'est toujours un peu une angoisse parce que
0: Oui.
2: on imagine toujours le pire. Puis j'ai eu enfin, la malchance d'en perdre assez jeune, qui avait 2 ans, voire à peine. Donc, on s'y attache beaucoup. Dès qu'il y a un départ, c'est vrai que c'est toujours dur. Puis après, bon, je pense qu'ils sont quelque part au ciel. D'ailleurs, j'avais intervenu dans une émission de RCF il y a peut-être 5 ans, suite au décès d'une chienne. Et c'était un frère dominicain, Xavier Lepinay, qui avait écrit un livre sur Mon chien me
0: Oui.
2: conduira-t-il au paradis? Et puis j'ai senti, enfin, j'avais la force de témoigner. Et j'ai senti qu'il fallait que je témoigne de mon expérience. Enfin, moi, je ne sais pas si. Enfin, ils ont sûrement quelque part au paradis. D'ailleurs, enfin, je ne sais pas si ça vous dérange, si je peux partager un petit texte, justement. De ça,
0: Si vous
2: si
0: voulez,
2: ça,
0: allez,
2: hein, ouais,
0: ouais.
2: pour peut-être 1 minute à peu près.
0: Allez-y, ouais, pourquoi
2: Voilà,
0: pas.
2: je vous partage à tous mes amis et toutes les autres personnes qui ont perdu un chien, soi-disant parce qu'il est mort. Il faut que vous sachiez une chose qu'on a oublié de vous dire dans toutes ces grandes écoles que vous avez faites. Non, les chiens ne mordent pas, jamais. Ils ne savent même pas ce que c'est que la mort. C'est pour ça que malgré leurs os qui craquent, leurs muscles qui tirent et leurs articulations qui brûlent, ils continuent encore et toujours à vouloir aller se promener. Parfois, ils n'arrivent qu'à faire quelques pas avant de s'écrouler, mais ce n'est pas grave. Quelques heures plus tard, quand vous lancerez un nouveau « On va se promener », ils lèveront une oreille en attendant la phrase familière et ils souriront avec la langue pendante sur le côté de leur gueule et ils essayeront encore. Parce qu'une balade avec vous, la symphonie d'odeurs à laquelle vous restez sourd la plupart du temps, les messages des copains sur les troncs d'arbres, la crotte du chat des voisins, leur péché mignon chute, et un vieux pilon de poulet pourri, arrivé là on ne sait comment, voilà ce qui rend leur monde parfait. Et dans un monde parfait, la mort n'a pas de place. Quand malgré tout, ils n'y arrivent plus, ils recherchent le meilleur endroit, le plus confortable, le plus chaud, celui où ils se sentent le plus en sécurité pour continuer à dormir. Cet endroit, c'est toujours le même. C'est juste là, dans votre poitrine, juste au niveau de votre cœur. Alors un jour, ils s'y installent. Mais ils ne sont pas morts. Non, non, non. D'ailleurs, vous savez, cette douleur dans votre poitrine qui est au début semble ne pas vous lâcher, ben, c'est lui, votre chien, tellement heureux d'avoir enfin trouvé le paradis, qu'il remue sa queue frénétiquement. Wap, wap, wap. Vous vous rappelez à quel point elle pouvait être désagréable contre vos jambes quand vous rentriez du boulot? Imaginez ça dans votre poitrine. Forcément, ça fait mal. Après un temps, les chiens dans notre poitrine sont tellement bien installés qu'ils passent de plus en plus de temps à dormir. Et quand ils dorment, ils ne remuent pas la queue. Il faut dire qu'ils sont fatigués, ils ont été de bons chiens dans toute leur vie et ils le savent aussi bien que vous. Voilà, bon ben, j'ai un peu
0: Merci
2: écourté
0: Alain.
2: le message. Voilà, c'est un tout petit peu plus long, mais bon,
0: Un bel hommage, hein.
2: je préfère arrêter. C'est émouvant, enfin, c'est suite
1: Bah oui,
2: à la perte
0: hein,
2: d'une
0: c'est
2: chienne que
0: sûr.
2: j'ai trouvé ce texte sur Internet, mais bon, voilà, c'est. Enfin, moi, j'ai jamais oublié tous ces chiens qui ont
0: Ah.
2: traversé ma vie. Voilà.
0: On ne les oublie pas. On
2: Bon,
0: ne les
2: ben,
0: oublie
2: merci
0: pas.
2: à vous.
0: Et c'est ce qui est aussi formidable dans le chien. Il n'oublie jamais son maître.
2: Ben oui, c'est incroyable. Nous, on a peut-être plus tendance à l'oublier qu'eux ne l'oublient pas. Oui. Bon, ben, merci pour le travail
0: Merci
2: que
0: Alain,
2: vous
0: merci pour
2: faites.
0: votre
2: Voilà.
0: appel ce soir. Merci beaucoup d'avoir été avec
2: Merci.
0: nous.
1: Merci pour la lecture. Ce
0: Isabelle.
1: petit texte, oui,
0: Ouais,
1: c'est
0: ça,
1: très
0: c'est
1: touchant.
0: émouvant.
1: C'est
0: Ouais.
1: oui, c'est tellement ça.
0: On se retrouve après une courte pause. Surtout ne bougez pas. Merci à vous tous pour votre fidélité. J'espère que vous passez une bonne soirée. À tout de suite.

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3: Il est 22h, merci d'être avec nous sur RCF Notre-Dame, en compagnie d'Isabelle de Tournemire, fondatrice de l'association Parole de Chien. Alors que vous viviez avec un animal ou pas, venez en parler. Quelle place a le chien ou tout autre animal dans votre vie? Vous avez la parole, comme chaque soir, vous le savez, c'est votre libre antenne et vous êtes tous les bienvenus au 01 56 56 44 00. On est ensemble jusqu'à 22h30. Tout de suite, le cantique des créatures pour vous sur RCF Notre-Dame Saint-François d'Assise et c'est interprété par le séminaire orthodoxe Sainte-Geneviève. On se retrouve juste après.
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0: Le cantique des créatures de Saint François d'Assise, ce bel hommage à tous les animaux qui nous accompagnent au quotidien. Nous avons Isabelle de Tournemire avec nous, vous qui avez fondé l'association Parole de Chien. Et c'est un travail au quotidien auprès des plus fragiles, des personnes isolées, malades, que vous faites avec toute une équipe de bénévoles.
1: Oui. Oui.
0: Un bel investissement.
1: Vraiment, je leur tire mon chapeau parce que je trouve que je vois la meilleure partie de l'humanité, c'est ce que je dis souvent. Ouais. On est quand même, surtout à Paris, région parisienne, hein, nous on couvre toute l'Île-de-France, tout le monde a un rythme de, voilà, entre le travail, la famille, les transports, donner de son temps, de son chien, je trouve que c'est...
0: Ouais.
1: Moi, depuis 24 ans, je suis émerveillée par ça, vraiment. Cette envie de donner.
0: On peut donner une heure, deux heures, en fonction
1: oui,
0: de ses
1: disponibilités. Oui, c'est très calibré, Parole de Chien, parce que nos chiens encaissent pas mal quand même. En EHPAD, ce n'est pas un environnement naturel pour eux. Nous avons chaud, l'été comme l'hiver. Hein, en hiver, c'est chauffé à 24, 25. En été, bon, bah, pour l'instant, il n'y a pas la clim. Enfin, là, tout s'est arrêté là, pendant la période de canicule. Je leur ai dit de ne pas y aller parce que de toute façon, ces chiens n'étaient pas en état et les personnes âgées non plus.
0: Ça doit
1: voilà,
0: être dur,
1: ouais,
0: ça,
1: c'est dur pour les chiens. C'est très dur pour les chiens. Donc l'accent est vraiment mis lors de la formation de Parole de Chien à observer son chien, tous ces signaux de fatigue, de stress, d'inconfort. Qui va de temps en temps émettre lors d'une visite ou de plusieurs visites. Hein, si on ne respecte pas le temps de nos chiens, on a vu que c'est maximum une heure et demie en EHPAD et avec une pause à mi-parcours. Parce que oui, c'est contraignant pour eux, c'est difficile. Nous, on capte des odeurs, ils les captent 100 000 fois plus. On a un peu chaud, avec leur manteau de fourrure, ils ont très très chaud.
0: Oui, oui.
1: Voilà, donc il faut là aussi faire attention à ce qu'on fait avec les animaux. Mais c'est bien parce que très tôt dans Parole de Chien, bah, j'ai travaillé avec des comportementalistes, des femmes formidables qui m'ont appris beaucoup hein, parce que j'aimais les chiens. Mais en fait, non, je ne les aimais pas vraiment parce qu'on aime vraiment bien que ce qu'on connaît bien. Donc j'ai appris à beaucoup plus les connaître et justement à avoir une lecture de mon chien, de mes chiens. Avec le premier, je n'ai pas eu une très bonne lecture parce qu'au départ, j'étais un peu seule dans l'aventure. Donc, je croyais qu'emmener mon chien dans un EHPAD, justement, bon, tant qu'il était avec moi, ouais. Tout allait bien. Sauf que, voilà, deux heures au bois ou deux heures dans un EHPAD, ce n'est pas pareil pour eux. Donc, voilà.
0: Ça se travaille, oui.
1: Voilà, j'apprends beaucoup aux bénévoles. On essaye vraiment de transmettre ça, regarder son chien, d'observer ses réactions, si on a envie que ça dure, qu'il aille avec plaisir à l'EHPAD, bah, il faut vraiment l'observer et le soulager. Quand il a envie de descendre d'un lit, bah, il descend, le pose par terre. S'il regarde la porte, bah, il faut peut-être sortir un peu dans le jardin, faire un petit tour. Voilà. Que tout le monde s'y retrouve.
0: Oui.
1: Qu'il y ait du bonheur du côté des personnes âgées, mais que le chien soit respecté dans son bien-être.
0: Nos fidèles compagnons, quelle place est-ce qu'ils ont dans votre vie? Quel lien est-ce que vous entretenez avec eux? On accueille Marie-Jeanne, que l'on a réveillée, Marie-Jeanne de Metz. Bonsoir Marie-Jeanne.
2: Ben oui, figurez-vous que j'écoutais votre émission. Bonsoir. J'écoutais votre émission et puis j'ai pris sommeil, je ne sais pas pourquoi, mais pourtant c'est tellement intéressant, mais bon, vous savez, avec la canicule, on a tellement mal, j'ai tellement mal dormi que je suis peut-être un peu fatiguée, je vous prie de bien vouloir m'en excuser.
0: Oh mais non, merci voilà. D'être avec nous.
2: Alors, bonsoir Marie-Hélène, bonsoir à votre invité, et puis bonsoir aux auditrices auditeurs. Très heureuse donc de pouvoir partager un petit moment, une petite histoire, enfin une grande histoire si on veut aussi. Disons, voir, bon moi je n'avais pas d'animal jusque-là, mais mon fils avait une chatte trois couleurs, vous savez, caille de tortue comme on appelle. Et puis, il a été obligé de partir. Enfin, il est parti donc outre-mer, en Martinique, en Guadeloupe et tout ça. Et toujours accompagné de cette chatte qui voyage avec lui en cabine. Et des fois, la chatte, bien sûr, des fois elle miaulait parce que vous savez, les chats, ils sont sensibles aux oreilles, des oreilles et tout ça. Et il y avait les hôtesses de l'air qui y avait des personnes des fois qui râlaient, le chat qui miaule et tout. Et il y avait des hôtesses qui disaient, vous aimez mieux entendre les enfants qui pleurent. Et bon, alors donc là-dessus, mon fils a été obligé, enfin il ne pouvait plus garder la chatte, donc c'est nous ici qu'on l'a prise avec nous. Et c'est une chatte qui est décédée au bout de 19 ans et 6 mois. Elle était avec nous dans la maison, elle sortait dans le jardin et tout ça. Et puis, vous savez, les chats, c'est tellement attachant, des boules de poils, la ronronthérapie et tout ça, je vous passe, et des meilleurs, c'est tellement affectueux, tellement adorable, ces boules de poils. Et moi, j'adore les chats, en plus. Seulement, ce qu'il y a, c'est que, elle est partie et on l'a jamais plus retrouvée parce que je pense que elle était déjà bien âgée, n'est-ce pas? Et je pense qu'elle a voulu mourir. Elle a voulu mourir toute seule. Elle est partie. On l'a plus retrouvée. Et ça a été terminé. Je vous dis, 19 ans et 6 mois. On l'a plus retrouvée. C'était fini. Alors beaucoup de chagrin, bien évidemment, parce que moi j'étais habituée. Et puis, ma foi, il a fallu la mort dans l'âme. Se rendre compte qu'elle était disparue, quoi. Et puis au bout de quelques années, figurez-vous qu'il y a une personne qui est venue chez nous et qui a dit, vous avez un chat chez vous? Je dis non, on avait une chatte, mais elle est décédée déjà depuis quelques années, elle n'est pas là, elle n'est plus là. Je peux vous dire qu'elle est là encore. Ah bon? Il paraît que, voyez-vous, notre chatte qui est décédée, il paraît qu'elle est auprès de nous. Et moi, je crois à ça, à ces choses. Je pense que quelque part, les animaux, ils nous abandonnent pas. Vous savez, ils ont leur âme aussi, hein, comme nous, quoi. Peut-être pas sur le même plan, mais bon, voilà. Mm-hmm. Et puis depuis, je n'ai jamais osé reprendre un chat. Pourquoi? Parce que comme je suis déjà quand même un petit peu âgée, un petit peu, je me suis dit que si je dois prendre un animal et puis qu'il vive, parce que quand on prend un animal, il vit longtemps, tout le monde le sait. Et moi, je voulais pas que cette bête-là soit malheureuse une fois que je vienne à disparaître. Vous voyez? Voilà. Oui. C'est la raison pour laquelle c'est vrai que les chats, j'adore les chats et ça me manque. Ce sont des animaux tellement attachants et tout. Et quand ils vous regardent, ils ressentent tout, les chats. Les chiens aussi, bien sûr. Hein, mais c'est pas pareil. Mais je reconnais que les animaux, vraiment, ils sont fidèles et ils sont là, ils vous attendent quand vous rentrez et tout. C'est vrai que c'est formidable. Voilà. Oui. C'est ce que je voulais vous dire.
0: Mais c'est un très beau témoignage. Merci beaucoup.
2: Je n'oublie pas. Et puis, j'en profite, Marie-Léla, pour vous remercier pour tout ce que vous faites. Et puis, les personnes de l'émission, les bénévoles, et puis tous ceux qui s'occupent de ces émissions. Donc, on écoute toutes et tous avec tellement de plaisir le soir à 21h. Et quel dommage que vous soyez obligés de vous arrêter. Je suis vraiment désolée.
0: Oui, il y aura d'autres belles propositions. Ça, on vous prépare d'autres belles choses. Et puis, on va se retrouver... à un autre moment.
2: J'espère qu'on se retrouve parce que franchement, vous allez nous manquer terriblement.
0: Ouais, en tout cas, merci beaucoup, Marie-Jeanne.
2: Je vous souhaite de belles vacances à tout le monde.
0: Merci,
2: et puis,
0: vous
2: prenez
0: aussi
2: bien soin de vous. Gros bisous.
0: Merci beaucoup, Marie-Jeanne. On vous embrasse bien fort du côté de la Moselle. On pense aussi à Jean-Paul qui a la boule au ventre ce soir, un peu comme nous tous, parce qu'en fait, c'est vrai que quand on se dit que c'est l'avant-dernière, tous ensemble comme ça, mais bon. On est là, et on est là dans la joie et la bonne humeur. Marie qui nous appelle de Beauvais, on va vous prendre. Juste après, Sylvie qui nous appelle de Sceaux, bonsoir.
3: Oui, bonsoir.
0: Bonsoir Sylvie.
3: Voilà, mais j'espère que vous n'allez pas nous quitter définitivement, Marie Léla.
0: Non, je reste bien sur l'antenne, bon. On va se retrouver un autre moment.
3: En tout cas, moi aussi je vous remercie, puis merci pour les invités, les bénévoles, etc. Voilà, je voulais raconter, c'est un petit témoignage. Je n'avais ni chien ni chat, voilà. Mais j'ai commencé une nouvelle vie avec un homme qui avait un petit Yorkshire. Et c'était dans une ville où je suis allée avec mon enfant. Et il n'y avait absolument rien de culturel dans cette ville, dont je tairai le nom. Une jolie ville, mais alors aucune animation culturelle, rien du tout. Et pendant que mon fils était à l'école, eh ben, je m'ennuyais, mais je m'ennuyais terriblement. Et il y avait ce petit chien là qui était tout frétillant, tout content d'avoir une nouvelle maîtresse. Et puis, à un moment, je me suis mise à pleurer d'ennui. Et alors, je vois ce petit chien qui se met à pleurer à côté de moi. Alors, ça m'a beaucoup touchée, quoi. Voilà, je me suis dit, vraiment, ils vivent en fusion avec leur maître. Et c'est quand même assez touchant, quoi. Voilà.
0: C'est vrai que c'est fusionnel, ça. On ne l'avait pas encore...
1: Ah oui, le chien qui pleure...
3: Oui, je ne pense pas, les animaux ont de l'affectif, mais ils n'ont pas de conscience, évidemment, et non, je ne pense pas qu'ils ont une âme, je ne crois pas, enfin, voilà. Par contre, l'affectif, oui.
0: Oui, il y a beaucoup d'affectif. Ah oui, l'instinct, oui. Oui, ils ressentent beaucoup de choses, hein, c'est ce que vous disiez, Isabelle.
3: Énormément, oui. Et vraiment, pour les gens âgés, moi j'ai une voisine qui avait un petit caniche et elle est très âgée et à un moment le caniche est décédé. Et j'ai vu cette voisine descendre, quoi, pour le moral, elle ne sortait plus, etc. Et je me suis rendu compte que ce petit chien lui faisait énormément de bien, quoi. Et voilà, c'est très important pour les gens âgés, mm-hmm. je pense. Oui.
0: On devrait...
3: Vous avez raison, les gens âgés sont très seuls.
0: Oui.
3: Voilà, merci beaucoup pour votre émission.
0: Merci Sylvie. Vous n'êtes pas seule, on est ensemble. Hein, on est ensemble ce soir et tous les soirs. On pense bien à vous. On aurait besoin de plus de chiens, de plus...
1: Ah oui.
0: De chats, de présence comme ça.
1: Ouais. Il y a une jolie phrase qui dit, c'est Brigitte Bardot, je crois, qui a laissé cette phrase. Un chien, c'est un cœur avec du poil autour. Première fois que j'ai entendu, je trouvais ça assez joli. C'est vraiment ça.
0: Beaucoup d'amour à partager. 01 56 56 44 00. C'est Marie de Beauvais qui nous rejoint.
4: Oui.
0: Bonsoir Marie.
4: Bonsoir Marie-Alina. Alors, enchantée de vous avoir.
0: Enchantée.
4: Et je voulais vous partager un petit peu, parce que là, je suis à la retraite, mais j'étais institutrice de maternelle longtemps.
0: Mm-hmm.
4: Et ils avaient parlé du projet comme ça. Alors moi, j'avais fait un petit projet, parce que j'avais quelques petits lapins nains. Alors, j'avais ma lapine naine en classe. Alors, donc, les enfants voyaient. Et puis, tous les soirs, il y avait un petit tableau. Et tous les soirs, il y avait un enfant qui venait avec moi pour changer la litière, regarder les besoins en nourriture et tout. Et puis, en classe, par exemple, tout le monde, c'était après le goûter. Les enfants sont un petit peu excités. Alors, je les mettais en rond. Et puis, la petite lapine se promenait. On l'observait, tout ça. Et les enfants, ça les calmait. Et puis, j'avais le projet pédagogique, il y avait du foin. Alors, on étudiait les herbes, on étudiait comment pousse le blé, on faisait des graphismes et tout ça. Il y avait des activités pédagogiques aussi autour, j'aimais beaucoup. Mais après, on a dit qu'avec les enfants... Alors, une année, j'ai eu un enfant allergique. Alors, j'avais le petit lapin à roulettes, là, il faisait tout avec son lapin à roulettes et tout ça. Alors, on m'a dit, mais oui, mais maintenant, il y a de plus en plus d'enfants allergiques. Alors, on ne peut plus avoir d'animaux en classe et tout ça. J'avais dû arrêter. Mais je sais que même il y a des élèves grands que je revois, des fois, si... Ah, maîtresse Marie et ses lapins, c'est un souvenir qui est resté. Si, j'avais été très, très, très contente. Et j'avais une petite fille que j'ai eue à 2 ans et puis elle ne parlait pas. J'avais sa grande sœur, sa maman ne comprenait pas pourquoi elle ne parlait pas. Quand il y avait des activités pour parler, elle allait autour de la cage et puis, je ne sais pas, elle devait dialoguer à sa façon avec le lapin ou j'en sais rien. Elle s'occupait comme ça. Et à la fin de l'année, tout d'un coup, elle s'est mise à parler. Et l'année suivante, elle parlait très bien. Ça débloque, ça te... Mmh. Moi, enfant, hein, chez mes parents, j'avais toutes sortes d'animaux, j'ai toujours vécu comme ça. Et au début que je suis arrivée là dans l'Oise, mes parents m'ont dit « Occupe-toi d'abord de ta maison et de ça avant d'avoir. » Et c'était un vide, hein. Moi, vivre sans animaux, c'est vide, et ça me manque, hein. Et puis après, pareil, mes lapins, j'en avais, je les reproduisais. Aux vacances, j'allais au marché, là-bas, dans la Seine-et-Marne, Maritime, et puis je les vendais, et puis après j'avais un projet sur les Philippines, et puis l'argent allait sur les Philippines et tout. Mais maintenant, avec toutes les lois qu'on fait maintenant, il faut le machin, il faut être éleveur, il faut être tout ça, ben je peux plus rien faire. Et puis il faut dire que ça coûte de l'argent aussi, hein, c'est exigeant. Hein. Tous les dimanches soirs, je vais aller à l'école nettoyer, il fallait que tout soit impeccable et tout. C'est très exigeant et tout. Mais je regrette pas, hein, toutes ces années-là, je regrette pas. Hein. Je regrette pas.
0: Merci beaucoup, Marie.
4: Alors, mais c'est-à-dire qu'il ne faut pas prendre non plus... c'est qu'il y a des gens, ils prennent aussi l'animal pour vraiment... Parce qu'il y a quelque chose qui ne va pas dans leur vie. Mm-hmm. Et puis, il ne faut pas non plus qu'on fasse tout retomber sur l'animal. Parce que l'animal, c'est comme un enfant, il a ses besoins. Il faut respecter son bien-être, C'est sûr, hein, il y a quand même, je l'apprenais à mes enfants, hein, on va pas, l'animal il dort, on va pas le réveiller, on va pas, hein, il y a quand même, il faut bien connaître l'animal et son mode de vie, ses besoins et tout, il nous le rend d'accord, mais il faut bien le respecter aussi.
0: Isabelle.
1: Oui, c'est très bien que vous disiez ça, madame, parce que moi, ce que je vois de plus en plus...
4: Voilà.
1: C'est des personnes qui prennent l'animal comme substitut de...
4: Voilà, affect.
1: Voilà. Substitut d'enfant, substitut de petit copain. Ça va remplacer. Et du coup, le chien, mais certainement d'autres animaux, sont plus à leur place d'animal, quoi.
4: Et puis, ils ne connaissent même pas les besoins de l'animal.
1: Exactement.
4: Alors après, ils sont débordés. Hein. Je vous assure que moi, à l'école, c'était exigeant. Hein. Le dimanche, il fallait que je prenne un temps, que j'aille. Bon, et puis... Puis je vous dis, la pine, elle reprend les naines un an, deux ans. Alors après, faut changer d'animal. Mais c'est exigeant, hein, tout ça. Hein. Aux vacances, moi j'allais aux vacances.
0: Oui, les vacances, qu'est-ce que
4: j'allais en Gironde, il fallait prendre le train, le métro. Un voisin m'avait fait une cage avec mes trois lapins. Mais c'était... Ah, c'était folklore, hein. Puis même quand j'allais à Gournay, après, il y avait un monsieur aussi qui en élevait, alors il m'en prenait aussi. Mais après, il est décédé, vous voyez, tout. Mais il faut assumer aussi. Moi, c'était pas mon métier, j'étais institutrice, j'avais ma classe à côté de ça. Alors, c'est sûr que c'est...
0: Pour le plus grand plaisir de vos élèves, hein, j'imagine,
4: pour les élèves, les initiés. Puis c'est ça, en maternelle, on les initie au vivant et tout ça. Les fruits, les légumes, les plantes, les tout... Alors, c'est sûr qu'après, il y avait les recherches aussi. Il fallait trouver les documents et tout ça, hein, pour beaucoup afficher des images. Et puis, en maternelle, il fallait trouver beaucoup d'images, beaucoup de... Alors, je vous dis, ça, c'était un investissement.
0: Marie, restez bien avec nous. On va prendre une dernière auditrice qui a un témoignage également à nous partager. C'est Barbara qui nous rejoint. Bonsoir, Barbara. Voilà.
5: Bonsoir tout le monde. Eh bien, je pense que j'ai toujours eu des chiens depuis mon enfance, mais après, dans ma vie professionnelle, j'étais amenée à côtoyer des animaux sauvages. Donc, j'ai vécu une histoire, plein d'histoires, mais je vais raconter brièvement une. Mm-hmm. Ça se passait assez lent. Et où j'ai vécu le plus grand cyclone de tout le temps. Là-bas, il y avait 1000 morts autour de moi et j'étais

0: Eh bien, ils ont amené des éléphants. Et là, l'histoire a commencé. Il y avait deux jeunes, mais ils n'arrivaient pas. J'ai la photo magnifique où ils essayent. Et cet éléphant m'a tellement regardé, j'ai complètement craqué. Mais ils n'arrivaient pas. Ils voulaient faire ce travail, ils n'arrivaient pas. Bref, et finalement, j'ai appris. Après, ils ont amené des grands. Ça a été dégagé au bout de 8 jours. On était vivants. Et l'éléphant est retourné dans le centre scientifique pour les éléphants, et où il devait rester à vie. Alors que je suis retournée dans ce centre scientifique et je lui ai rendu la liberté. C'est-à-dire, j'ai payé pendant des années pour sa nourriture, pour qu'il aille bien, pour qu'il grandisse. Je l'ai baptisé King et il s'est baigné avec moi. Et on ne peut pas imaginer que le lien peut s'établir entre un éléphant et un humain. Et bref, la fin d'histoire, je l'ai quitté un jour, on a pleuré ensemble, et il est retourné au bout de quelques mois pour apprendre à vivre en liberté au milieu des siens dans la jungle. Voilà l'histoire. L'histoire est très belle. Et ces animaux-là, on n'imagine pas l'intelligence et l'attachement qu'ils peuvent. Il a encore en vie. Je suis en liaison encore avec ces centres scientifiques.
1: Merci beaucoup, Barbara. Quelle histoire.
2: Oui, ça sort des histoires de chats et chiens. C'est très beau. Oui, on n'imagine pas puisse y avoir ce lien affectif entre...
1: Ouais, vous êtes nombreux à nous appeler, Catherine d'Angers, qui voulait témoigner sur justement le fait que les animaux ressentent nos émotions. Baptistine aussi, qui avait un lien tout particulier avec un petit chat, Alexis, qui avait aussi des informations à nous partager. Il est persuadé, Alexis, que les animaux sont en chemin vers Dieu avec nous. Isabelle de Tournemire, il faut déjà bientôt conclure. qu'est-ce que vous avez envie de retenir de tous ces échanges, de ces beaux témoignages?
2: C'est très riche, hein. Ouais. C'est vraiment, on a eu des beaux témoignages. Je crois que énormément de choses ont été dites sur la relation avec nos animaux, et combien elle nous fait du bien, combien elle nous remet sur pied. Le nombre de personnes qui me disent voilà, j'étais dans des périodes de vie, j'avais été virée de mon boulot, c'est mon chien qui m'a aidé à tenir le coup, j'ai été quittée par mon mari, ma femme, c'est grâce à mon chien que je m'en suis sortie. Il fallait le sortir tous les matins, ça m'obligeait à ceci, à cela. Oui, c'est vraiment des compagnons magnifique à nos côtés. Voilà, j'ai trouvé ça très très émouvant cette émission avec tous vos auditeurs qui ont pris la parole.
1: Oui.
2: Superbe.
1: Qui sont vraiment à l'écoute et qui participent toujours d'où qu'ils nous écoutent. Hein. On a eu des témoignages de toute la France. Vous avez été nombreux à nous appeler. Et alors, si on veut, si on est à Paris, peut-être que ça existe aussi ailleurs en France, mais si on a un chien et qu'on a envie de donner un peu de son temps...
2: Oui, surtout l'Île-de-France, hein, Isabelle. On couvre l'Île-de-France, hein, c'est pas que Paris. Voilà, donc si vous avez un chien qui est bien dans ses poils, qui est affectueux, qui aime les câlins, qui est proche de l'humain... est équilibré, qui est... Voilà.
1: On passe le casting à Parole de Chien.
2: Vous allez sur le site de Parole de Chien, vous regardez ça de plus près. Et voilà, si vous avez envie de rejoindre notre petite équipe, bah, ça sera avec plaisir. Voilà, pour vraiment apporter des sourires, des lumières dans les yeux des personnes âgées, parce que quand on rentre avec un chien dans une chambre d'EHPAD, bah, ça change tout. Voilà.

0: Ça change tout d'avoir un chien au bout de la laisse. C'est...
1: Ça change tout, ça peut changer.
0: Oui, ils reviennent comme des enfants.
1: À côté.
0: Ouais. Hein, on voit des. On redevient un enfant au contact de l'animal, je crois. On retrouve une part d'enfance.
1: Un grand merci à vous, Isabelle de Tournemire, d'être venue ce soir avec Yuki, qui s'est endormie.
0: Oh oui.
1: Un grand merci à vous tous pour vos appels, votre fidélité, vos témoignages, toujours aussi nombreux. Un grand merci à Valérie qui vous a accueilli ce soir. Au standard, Jean-Paul Hérine qui a réalisé l'émission. Un grand merci aussi à Denis qui a participé à toutes ces longues années d'émission Écoute dans la nuit, puisqu'on allait bientôt faire 35 ans d'écoute dans la nuit de Libre Antenne. Un grand merci à vous tous. Demain, dernière soirée lecture, on vous attend. 21h comme toujours.

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3: 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Retrouvons à présent la prière du soir. Ce sont les moines de l'abbaye de Saint-Vendry en Normandie qui nous accompagnent.

Nous entrons dans la prière avec l'hymne du soir. Parvenus au coucher du soleil, contemplant la lumière du soir, nous chantons le Père et le Fils et le Saint-Esprit de Dieu.

Celui qui s'abrite sous la protection du Très-Haut repose à l'ombre du Dieu du ciel. Il dit au Seigneur, « Tu es mon défenseur et mon refuge, mon Dieu en qui je me confie. » Dieu a donné ordre à ses anges de te garder dans toutes tes voies. Ils te porteront entre leurs mains de peur que tu ne heurtes le pied contre une pierre.

avant le départ de la lumière, nous te supplions, Créateur du monde, que ta tendresse coutumière soit notre garde et notre protection.

Entre tes mains, Seigneur, je remets mon esprit. Garde-nous, Seigneur, comme la pupille de l'œil, à l'ombre de tes ailes, protège-nous.

Visite, nous t'en prions, Seigneur, cette maison, et éloigne d'elle toutes les embûches de l'ennemi. Que tes saints anges y habitent pour nous garder dans la paix, et que ta bénédiction demeure toujours sur nous. Concluons notre prière par l'antienne Alma Redemptoris Mater. Sainte Mère du Rédempteur, porte du ciel toujours ouverte, aie pitié des pécheurs.

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1: Aujourd'hui, l'année 1962, avec la fin de la guerre d'Algérie, le nouveau paquebot France qui prend la mer pour la première fois, et puis le monde qui retient son souffle avec la crise des missiles à Cuba. Invité Georges Ayache, auteur de Cuba 1962, la crise des missiles qui sort chez Perrin.

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1: Aujourd'hui, 1962.
0: Bruno Fuma.
1: Mais que s'est-il passé pendant ces 12 mois? La guerre d'Algérie vit ses derniers instants, le nouveau paquebot France prend la mer pour la première fois, et puis le monde a retenu son souffle avec la crise des missiles de Cuba. Invité Georges Ayache, auteur de Cuba 1962, la crise des missiles qui sort chez Perrin.
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1: À partir du 1er janvier, et pour 6 mois, la France préside le Conseil de la Communauté économique européenne. Le 14 janvier, l'Europe se renforce avec la mise en place de la PAC, la politique agricole commune, et le Fonds européen d'orientation et de garantie agricole. Mais la grande question de cette année 1962 reste la guerre en Algérie. Après une série d'attentats de l'OAS, l'Organisation de l'armée secrète, une manifestation est organisée par des mouvements de gauche le 8 février, malgré l'interdiction du gouvernement. Durement réprimée, notamment la cession de Maître Charonne, elle fera 8 morts. Le 7 mars, reprennent les négociations en vue d'un cessez-le-feu en Algérie, à Évian, en Haute-Savoie. Elles aboutissent le 18 mars par la signature des accords d'Évian, accordant l'indépendance à l'Algérie. Le cessez-le-feu débute le lendemain, en Algérie. L'indépendance entrera en vigueur le 3 juillet. Le 19 mai, débute le rapatriement massif des Européens d'Algérie. Plus de 900 000 Français d'Algérie et 91 000 Harkis se réfugient en France. Le 17 juillet, débute le massacre des Harkis par le FLN. On estime le nombre de morts entre 30 et 80 000. Enfin, le 28 octobre, par référendum, les Français disent oui à 68% pour l'élection du président de la République au suffrage universel. La première élection, selon ce nouveau mode de scrutin, aura lieu en 1965.
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1: Mise à l'eau en 1960, le France, troisième du nom, est à son lancement le plus long paquebot du monde. Surnommé le petit frère de Normandie, en référence au célèbre paquebot français des années 30, il est le symbole de la France gaulienne. Le nouveau fleuron effectue sa croisière inaugurale le 11 janvier 1962 en présence du Premier ministre Michel Debré. Le 3 février débute sa première traversée transatlantique et après 5 jours de navigation, en croisant à New York la Statue de la Liberté, le France est accueilli par une parade de remorqueurs, de bateaux-pompes, ainsi que d'hélicoptères et d'avions, pendant qu'il est salué par des milliers de personnes présentes sur les berges. Après 12 ans de bons et loyaux services, en septembre 1974, le gouvernement décide de son désarmement pour cause de non-rentabilité. Rebaptisé Norway après des travaux, il reprend la mer en 1979 et sera démoli en 2009.
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1: 1962. Le monde est-il passé au bord du gouffre avec la crise des missiles de Cuba? Georges Ayache revient sur ces 13 jours de tensions internationales dans un livre qui sort chez Perrin. Cuba, 1962, la crise des missiles. Georges Ayache, bonjour.
2: Bonjour.
1: L'histoire débute le dimanche 14 octobre avec le survol de l'île de Cuba par un avion espion américain qui va découvrir l'installation de bases de lancement de missiles soviétiques. Nous sommes en pleine guerre froide, le monde est divisé en deux et à la tête de chaque bloc, un cas. Pour les Soviétiques, Nikita Khrouchtchev, et pour les Américains, John Kennedy. Qui sont ces deux hommes?
2: Ils sont tout à fait dissemblables. Ils sont extrêmement puissants, ce sont les deux hommes les plus puissants du monde. Ils sont dissemblables par leur caractère, leur mentalité, leur éducation, tout les oppose en fait. L'un est un apparatchik qui a fait carrière petit à petit avec beaucoup d'humiliation, beaucoup de frustration, etc. Kennedy, au contraire, c'est le fils d'une famille riche qui a tout réussi dans sa vie, et qui n'a subi aucun échec politique véritable et qui a été élu d'un cheveu, mais quand même à l'âge de 43 ans. C'est un phénomène, une image incomparable. Donc, les deux chefs des deux superpuissances sont très différents les uns des autres. Et pourtant, la crise va paradoxalement les rapprocher. D'abord indirectement, et puis après très directement, au point de donner une issue tout à fait positive à cette crise, contrairement à la crise de 14 qui avait débouché sur la guerre. Celle-là va déboucher sur un apaisement salutaire.
1: Le début du mandat de John Kennedy est marqué par Cuba et la fameuse opération de la baie des cochons. Quelle est la situation avant la crise des missiles entre Cuba de Castro et les États-Unis?
2: Elle était mauvaise, elle s'est détériorée constamment depuis la révolution cubaine de 1959, qui a porté Castro au pouvoir, janvier 1959. Et à partir de là, on ne savait pas qui était Castro. Certains pensaient qu'il était un nationaliste dans la grande tradition sud-américaine. D'autres pensaient que c'était un crypto-communiste. Donc il y avait beaucoup d'interrogations jusqu'au moment où Castro lui-même est venu aux États-Unis, aux Nations Unies, donc à New York. Et Nixon, vice-président à l'époque des États-Unis, l'a rencontré. Et lui-même est resté perplexe, mais en se disant que cet homme n'était décidément pas fiable, et en tout cas pas un ami des États-Unis. À partir de là, les relations se sont tendues. Limitation sur les exportations à l'égard de Cuba, limitation sur l'absorption de la canne à sucre, qui est la principale production cubaine à l'extérieur. Et donc, il y a eu un système de pression qui a été fait et qui a poussé d'ailleurs Castro à devenir de plus en plus radical de son côté. Et donc, les deux chemins se sont écartés inexorablement. Et ils l'ont été jusqu'à la fin du mandat d'Eisenhower, début janvier 1961. Kennedy a pris la suite et immédiatement, il a hérité d'une opération qu'avait approuvée l'administration Eisenhower, qui était une opération destinée à faire chuter Castro, à le destituer. Donc c'est la fameuse opération de l'abbé des cochons qui a été un échec mémorable pour les États-Unis, un fiasco incomparable. Et donc à partir de là, les ponts ont été rompus définitivement avec Cuba d'une part, et d'autre part, l'administration Kennedy et surtout les deux frères Kennedy, John et Bobby, étaient en quête de revanche, parce qu'ils ne pouvaient pas rester sur cette humiliation-là. Sur ce, un an plus tard, survient la crise des fusées de Cuba, et là on a tous les éléments pour provoquer une crise majeure.
1: Le président Kennedy est prévenu de la présence de missiles soviétiques à Cuba le 16 octobre 1962. Il intervient dès le lendemain à la télévision pour informer les Américains. Quelle est la ligne directrice du gouvernement américain dans cette crise ?
2: Non, il est intervenu 4 jours après. Il y a une période justement où les Américains savaient ce qui se passait, mais n'ont pas fait état au reste du monde pour ne pas provoquer de crise ouverte. Donc justement, ils ont profité de ce laps de temps pour essayer de s'organiser et de trouver une parade contre cette situation. Une situation qui n'était pas totalement imprévisible, parce qu'encore une fois, les relations s'étaient tellement tendues qu'on pouvait légitimement penser que les Américains feraient quelque chose contre Cuba, qu'à l'inverse, les Cubains essaieraient d'avoir des initiatives du côté de l'Union soviétique, vis-à-vis de laquelle ils étaient relativement tièdes au début. Hein. C'est petit à petit que ça va se rapprocher. Et donc, c'était pas si imprévisible que ça, mais ça l'était quand même, dans la mesure où Kennedy avait essayé d'instaurer une relation directe avec Khrouchtchev lors du sommet, qui était le seul d'ailleurs que les deux ont eu à Vienne en juin 1961, qui était un semi-échec. D'ailleurs, à partir de là, les Américains pouvaient nourrir des interrogations sur ce qui se passait à Cuba. Donc la découverte des missiles le 16 octobre 1962 a été une grosse surprise, dans la mesure où les Soviétiques juraient leur grand Dieu que jamais, au grand jamais, ils n'installeraient de missiles offensifs à Cuba. Et d'un autre côté, la logique voulait que les Soviétiques ne fassent pas un coup de force inconsidéré. Et installer des missiles à Cuba était un coup de force inconsidéré, dans la mesure où Cuba n'est qu'à 180 km des côtes américaines.
1: Georges Ayache, une image reste de cette crise, c'est le blocus maritime de Cuba par les Américains. Que s'est-il passé ?
2: Eh bien, Kennedy a choisi, justement, dans sa fameuse intervention au peuple américain, intervention télévisée, qui a été vraiment un choc pour tout le monde, hein, pas qu'aux États-Unis d'ailleurs, il a choisi une méthode relativement soft entre le fait de ne rien faire, ce qui aurait été catastrophique, évidemment, en termes de crédibilité, et le fait de monter tout de suite aux extrêmes à l'opération armée et au bombardement des rampes de missiles avant que ceux-ci ne deviennent opérationnels. Il a choisi une solution beaucoup plus subtile, risquée d'ailleurs, qui était le blocus de Cuba. Blocus destiné à empêcher que de nouvelles fusées soient acheminées par voie maritime. Or, il restait quand même la question des fusées qui déjà étaient installées sur le sol cubain. Que faire ? Donc c'était une façon de résoudre l'intensité de la crise, d'autant plus que les Soviétiques continuaient à nier l'existence de missiles.
1: Comment va se terminer cette crise des missiles de Cuba ?
2: Elle va se terminer parce que, à force de monter aux extrêmes et d'être poussé, Khrouchtchev de son côté et Kennedy de l'autre, par ses militaires qui voulaient en découdre manifestement, ça va se terminer par une sorte d'accord. Pour le monde entier, cet accord se manifeste par une reculade de l'Union soviétique qui accepte de retirer ses missiles de Cuba. En réalité, il s'agit bel et bien d'un deal qui a été passé secrètement entre Kennedy et Khrouchtchev, selon lequel les Soviétiques retiraient en effet leurs missiles de Cuba. En échange, non seulement les Américains s'engageaient à ne pas envahir Cuba, mais également s'engageaient à retirer les missiles qu'ils avaient installés en Turquie, les fameux missiles Jupiter, et qui menaçaient directement le sol soviétique. C'est cette deuxième partie de l'accord sera révélé que 30 ans, 40 ans après, et que finalement ça se soldait par un match nul, et non pas par une victoire américaine. Mais seulement l'effet d'annonce et l'effet médiatique faisait que Kennedy a donné l'impression de l'emporter.
1: Est-on vraiment passé à deux doigts d'une guerre nucléaire en 1962 ?
2: Ah oui, on est passé vraiment à deux doigts, et encore plus qu'on le supposait. Parce que si les Soviétiques n'avaient pas lâché prise à un moment crucial, il risquait vraiment d'y avoir un affrontement, tout était prêt pour l'affrontement. En plus, ce qu'on craignait à l'époque et ce qu'on va craindre de plus en plus par la suite, c'est la guerre par accident. C'est-à-dire une fausse manœuvre, une mauvaise compréhension des choses pouvait entraîner un malentendu tragique, si vous voulez. Hein. Et donc, ces malentendus tragiques, il y en a eu quelques-uns dans la crise, comme un avion qui s'est perdu, comme un avion américain qui a été abattu au-dessus de Cuba. Il y a eu des casus belli objectifs qui auraient pu entraîner le pire, mais là, c'est là où le sang-froid de Kennedy d'un côté et même de Khrouchtchev de l'autre, qui avait eu aussi quelques motifs d'aller de l'avant, on sauvegardait l'essentiel.
1: Cuba 1962, la crise des missiles, est paru chez Perrin. Georges Ayache, un grand merci à vous.
2: Merci.
1: C'était Dans l'Histoire, c'est terminé pour cette semaine. On se retrouve jeudi prochain. La soirée se poursuit dans un instant sur RCF Radio Notre-Dame avec Melchior Gormand et la rediffusion du magazine Je pense, donc j'agis.
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1: La guerre en Ukraine qui s'enlise, les tensions au Moyen-Orient autour de l'Iran, la montée des dépenses militaires ou encore les interrogations sur l'engagement des États-Unis. Bref, le sommet de l'OTAN qui aura lieu la semaine prochaine intervient dans un contexte particulièrement tendu. Je ne vous apprends rien. Pendant 2 jours à Ankara, en Turquie, les chefs d'État et de gouvernement de l'Alliance vont tenter de définir une feuille de route commune face à ces défis. On va en parler. Ce sera aussi l'occasion ce matin dont je pense donc j'agis de dresser le bilan de cette année écoulée qui a profondément rebattu les cartes de la sécurité internationale. Alors, quels sont les principaux enjeux de ce sommet? Quelles décisions pourraient en sortir? On va faire le point avec nos deux invités, comme chaque matin, et évidemment avec vos réactions, vos témoignages, vos questions au 01 56 56 44 00 par mail à direct@rcf.fr, et puis vous nous regardez en vidéo sur la chaîne YouTube de Radio Notre-Dame.
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1: Et pour discuter avec nous jusqu'à 11h, nous avons le plaisir d'accueillir deux invités. Je commence avec vous, Guillaume Lagan. Bonjour.
2: Bonjour.
1: Merci beaucoup d'être avec nous dans cette émission. Je pense donc j'agis jusqu'à 11h. C'est votre première d'ailleurs.
2: Je suis en effet très heureux d'être invité pour la première fois.
1: Tout pareil. Vous êtes enseignant à Sciences Po Paris. Vous êtes spécialiste des relations internationales et de défense. Vous êtes aussi l'auteur aux presses universitaires de France de Géopolitique de l'Europe. Merci beaucoup d'être avec nous, Guillaume Lagan. Cyril Bret, bonjour.
3: Bonjour Melchior.
1: Bon, pour le coup, vous êtes un habitué.
3: Je suis moi aussi très honoré d'être invité régulièrement, qui plus est, pour discuter avec Guillaume Lagan.
1: Vous avez votre carte de fidélité dans cette émission. Agrégé docteur en philosophie, enseignant à Sciences Po, chercheur associé à l'Institut Jacques Delors. Vous êtes l'auteur de plusieurs ouvrages sur la géopolitique et notamment le dernier qui va sortir prochainement, Les révolutions géopolitiques des entreprises.
3: En août.
1: En août. Pourquoi les entreprises
3: Est-ce que les entreprises avaient l'habitude d'affronter différentes crises, des crises économiques, des crises financières, des crises également technologiques, les révolutions numériques par exemple, mais elles sont désormais confrontées, je pense qu'on en parlera ensemble, elles sont désormais confrontées à des chocs géopolitiques sur lesquels elles ont évidemment beaucoup moins de prise, qui sont des décisions souveraines, de gouvernements, de groupes infra-étatiques, et il suffit de se souvenir de la guerre douanière déclarée par Donald Trump pour comprendre que toutes les entreprises sont désormais concernées,
1: aussi.
3: Et pas seulement les grandes entreprises qui ont l'habitude de traiter avec les gouvernements, défense, infrastructure, route, traitement des déchets.
1: Les 7 et 8 juillet prochains, tous les yeux seront tournés vers Ankara, en Turquie, pour ce sommet de l'OTAN, qui arrive vraiment, Cyril Bret, dans un contexte particulier. C'est ce que je disais en introduction tout à l'heure.
3: Oui, le contexte international est extrêmement dense. Il est également à beaucoup d'égards extrêmement inquiétant. Inquiétant pour l'équilibre général, très bien. Équilibre très inquiétant pour la sécurité au Moyen-Orient, c'est l'évidence. Mais très inquiétant également pour nous, Européens et Français, dans la mesure où deux conflits majeurs de haute intensité, dont la perspective d'issue est quand même très incertaine, ont un impact direct et sur nos vies quotidiennes et sur notre sécurité. Donc ce contexte est très important. Et d'ailleurs, l'organisation des sommets de l'OTAN reflète le fait qu'il y a une intensification. Il n'y a pas de régularité, de fréquence prédéfinie pour les sommets de l'OTAN. Et là, depuis 2022, chaque année, les chefs d'État et de gouvernement se réunissent au plus haut niveau, sous la forme la plus solennelle du sommet, notamment en raison de l'invasion illégale de l'Ukraine par la Russie. Ça montre bien que les plus hautes autorités politiques, bon, évidemment, se saisissent de ce contexte, et également une certaine perplexité, une certaine difficulté à répondre à ces défis, d'où la nécessité de se concerter.
1: L'Ukraine qui ne fait pas partie de l'OTAN, mais qui entretient quand même des relations peut-être étroites avec les membres de l'OTAN, Guillaume Lagan.
2: La relation entre l'Ukraine et l'OTAN, elle est ancienne et elle aurait pu être plus profonde, puisque ça fait maintenant une petite vingtaine d'années que l'Ukraine est candidate à l'entrée dans l'Alliance Atlantique. Alors le moment où la question a vraiment été posée, c'était un autre sommet, comme le disait Cyril Bret, de l'OTAN, qui s'est déroulé à Bucarest en 2008. Et à cette époque-là, d'ailleurs à l'époque, sur la demande de la France et de l'Allemagne, on a préféré différer l'entrée de l'Ukraine et de la Géorgie. Et pour beaucoup d'analystes, en fait, ce report a été peut-être pas un feu vert, mais en tout cas un signal, un message que les Russes ont interprété comme une forme d'autorisation au recours à la force. Dans l'été qui a suivi, c'est la Géorgie qui a été la victime de l'expansion russe, avec l'invasion d'une partie du territoire géorgien et la sécession de deux territoires dans ce pays. Et puis, six ans plus tard, en 2014, c'était l'annexion de la Crimée et le début de ce qu'on appelle aujourd'hui la guerre en Ukraine.
1: Ouais. L'Ukraine qui est d'ailleurs candidate pour rentrer dans l'OTAN. Le dernier pays qui est rentré, c'est la Suède, c'était en 2024. Si l'Ukraine rentrait dans l'OTAN, Cyril Brett, ce serait vraiment un tournant dans cette guerre?
3: Alors ce serait un tournant déjà dans les équilibres de sécurité du continent. Quelles seraient les conséquences à très court terme?
1: Oui.
3: Les conséquences à très court terme, c'est que l'Ukraine serait, restons hypothétiques,
1: oui,
3: serait évidemment éligible à tous les dispositifs de protection par les 32 autres alliés.
1: De défense.
3: Voilà. Oui. Et ne serait plus seulement un membre associé. D'ailleurs, une des grandes questions du sommet, ça va être de savoir quelle est la place qui va être réservée à l'Ukraine, au président ukrainien. Ça aurait également une conséquence immédiate pour les alliés, qui est de pouvoir déployer beaucoup plus de troupes, hein, évidemment, sur le terrain. Et puis, vu de Moscou, ce serait également la réalisation du scénario cauchemar,
1: oui,
3: c'est-à-dire l'extension de l'OTAN à ses portes, à ses frontières, et sur une frontière extrêmement vaste, très longue, et sur une frontière, si j'ose dire, militairement active, c'est-à-dire sur une ligne de front. Toutes ces considérations de très court terme montrent bien que la perspective d'une adhésion pleine et entière, rapide, de l'Ukraine à l'OTAN n'est évidemment pas imminente. Mais en tout cas, vous avez raison, il faut repartir de la base. Ça fait 20 ans que l'Ukraine est candidate, et ça fait plus de 20 ans que l'Ukraine restera structurellement candidate à l'entrée dans cette alliance, qui est la plus grande alliance militaire au monde. Bon, ça très bien, c'est quasiment le slogan publicitaire de l'OTAN, mais qui surtout est l'assurance vie des États du flanc Est et du flanc Sud-Est de l'Europe.
1: Parce qu'on rappelle, l'OTAN, les membres de l'OTAN, en tout cas l'OTAN dans son entité, n'a pas vocation d'attaquer des pays, mais vraiment de se défendre en cas d'attaque sur leur territoire, Guillaume Lagane.
2: C'est alors, je le rôle pourrais, de l'OTAN, oui, la réponse est peut-être un peu plus nuancée, parce que Cyril l'a rappelé, le fondement de l'OTAN, donc le traité de l'Atlantique Nord de 1949, c'est l'article 5. L'article 5 qui nous dit, lorsqu'un État est attaqué, il peut demander aux autres de le protéger. Donc c'est la solidarité mutuelle entre les États de l'Alliance. Ça, c'est clair que c'est défensif. Oui. Il faut être attaqué pour demander au Conseil Atlantique, c'est-à-dire à la réunion de tous les chefs d'État, aidez-moi. Maintenant, dans son histoire, l'OTAN a quand même mené des actions qui étaient pas défensives, mais offensives. Bon, oui. L'exemple le plus connu, hein, c'est la guerre en Libye en 2011, où en application d'une résolution du Conseil de sécurité, ce n'était pas de l'initiative de l'OTAN, l'OTAN a été la structure qui a aidé les Libyens à se libérer du général Kadhafi, ça a été considéré par beaucoup de ses critiques, notamment la Russie, comme une forme d'agression de l'OTAN. Et je rebondis juste sur ce que disait Cyril, effectivement, il y a dans le discours russe une forme d'ambiguïté, parce que à la fois, ils redoutent l'entrée de l'Ukraine dans l'OTAN, et en même temps, quand vous écoutez les propagandistes russes, ils considèrent que l'OTAN est déjà en Ukraine, que les Américains, les Français, les Anglais ont déjà des troupes dans ce pays, et qu'en réalité, c'est pas les Ukrainiens qui combattent, ce sont des nazis alliés à des Occidentaux représentés par l'OTAN.
1: On parle du sommet de l'OTAN qui va démarrer la semaine prochaine en Turquie, dans cette émission, je pense donc j'agis sur RCF Notre-Dame, avec nos deux invités, et puis bien sûr, comme chaque matin, vos réactions, vos témoignages et vos questions d'ailleurs, au 01 56 56 44 00.
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1: Deux invités jusqu'à 11h, Guillaume Lagane, enseignant à Sciences Po Paris et spécialiste des relations internationales et de défense, et Cyril Brett, agrégé et docteur en philosophie, enseignant à Sciences Po, chercheur associé à l'Institut Jacques Delors. Je rappelle que vous pouvez aussi nous regarder en vidéo sur la chaîne YouTube de Radio Notre-Dame. Il y a un petit chat si vous avez envie d'apporter vos commentaires en direct. Ce sommet, il va se dérouler en Turquie, Cyril Brett. C'est pas par hasard peut-être, mais en tout cas, ça a son importance dans l'équilibre mondial.
3: Et oui, dans l'organisation des grands événements internationaux, et tout particulièrement dans l'organisation des sommets, il peut y avoir une compétition.
1: Oui.
3: Entre les alliés, parce que c'est évidemment une fenêtre de visibilité très importante. C'est également un test sur la capacité du pays hôte à rassembler, à montrer qu'il est capable de préparer avec le secrétaire général de l'OTAN, qui préside officiellement le sommet, et également la capacité du pays hôte à capter les ressources rares. Et la ressource rare, c'est la présence du président américain, évidemment. Ils sont capables de le garder. C'est également la capacité à accueillir, c'est-à-dire que la présence du président Zelensky, la place protocolaire qui va lui être réservée, l'organisation de réunions sur les marges, qu'on appelle des side meetings, va être aussi extrêmement important. Et puis, le pays hôte a sur ses épaules sans doute ce qu'il y a de plus difficile à réaliser dans un sommet, la préparation du communiqué final. De ce point de vue-là, par exemple, on peut comparer le communiqué final du sommet de l'OTAN de Vilnius, qui était extrêmement riche, qui était extrêmement exigeant pour les États, pour les alliés, et le communiqué final du sommet de la haie de l'année dernière, qui était extrêmement, extrêmement succinct. Alors on peut dire que c'est un grand esprit de synthèse qui s'est exprimé dans le pays hôte, puisqu'il est capable de faire un communiqué beaucoup plus ramassé. On peut aussi considérer que ce qui se joue dans la richesse du communiqué, c'est la capacité de l'allié qui organise ce sommet à influencer la direction que prendra, si ce n'est l'action, du moins la réflexion de l'organisation du traité de l'Atlantique Nord durant les prochains mois. Et là, ça va être absolument déterminant pour que la présidence Erdogan réussisse ou échoue à porter le Moyen-Orient au cœur des réflexions de l'OTAN. Et rien, en fait, dans l'organisation du traité de l'Atlantique Nord n'en fait une puissance du Moyen-Orient. Donc, si le président Erdogan y arrive, excusez-moi de vous couper, arrive, c'est qu'il aura réussi à imprimer sa marque sur les travaux de l'OTAN.
1: Donc son rôle, ça va être ça, de porter le sujet du Moyen-Orient sur la table, Guillaume Lagan, mais aussi peut-être de se placer comme intermédiaire entre l'Europe et les États-Unis.
2: Oui, le fait que le sommet soit organisé à Ankara, c'est quand même très significatif de la place que la Turquie a dans l'OTAN et plus généralement dans les questions de sécurité. D'ailleurs, le président Trump lui-même l'a reconnu. Il a dit « Bon, je ne serais pas venu à ce sommet parce qu'on sait que les rapports avec l'OTAN sont quand même compliqués pour le président Trump. Mais je le fais parce que le président Erdogan me l'a demandé, il s'entend bien avec lui. » Et c'est vrai que dans les grandes conclusions qui sont attendues du sommet, en fait, il y a un sujet majeur dont on va, je pense, reparler, c'est la question des dépenses budgétaires, des dépenses militaires, parce que c'est vraiment à cela que le président Trump est très attentif. Il y a eu l'année dernière un sommet à La Haye. Oui. Lors de ce sommet de La Haye, on s'est engagé à dépenser 3,5% de notre PIB en matière de défense, plus 1,5% pour les infrastructures.
1: À l'horizon 2035, ce qui fait
2: à l'horizon 2035, voilà. Mais d'ores et déjà, il va falloir montrer quand même qu'on est dans cette croissance des dépenses. Alors la Turquie, d'ailleurs, c'est intéressant, la Turquie fait partie des pays qui sont déjà à ce niveau-là. Ils ont une armée très très forte. Et c'est vrai que la Turquie, elle va vouloir imprimer au sommet, non seulement une orientation évidemment anti-russe, parce qu'elle est inquiète de ce que fait la Russie en Ukraine, mais aussi ce qu'on appelle dans le jargon de l'Alliance le flanc sud, c'est-à-dire les questions qui préoccupent les Turcs, notamment la lutte contre le mouvement kurde autonomiste, le PKK. Ça, ce sont des sujets qui ne sont pas nécessairement ceux de l'OTAN, mais qu'il va falloir prendre en compte parce que M. Erdogan va en parler.
1: Cyril Brett.
3: Oui, dans cette je continue sur la lignée qu'a lancée Guillaume Lagan. Il y aura des figures imposées. Il va y avoir la remise des prix de fin d'année de président Trump sur qui a fait les dépenses qu'il fallait et qui n'a pas fait les dépenses qu'il fallait. Il va y avoir également la figure consacrée du soutien à l'Ukraine. Mais là, tout va être dans la nuance. Quel type de soutien ? Est-ce que ce sera un soutien de principe ou est-ce que ce sera un soutien renforcé ? Et puis, il y aura les figures qui seront les figures, elles, libres. Effectivement, la capacité du président Erdogan à mettre sur la table la question, alors lui, il va le formuler d'une façon plus indirecte, le séparatisme, le terrorisme, le terrorisme international, la capacité également des alliés à s'exprimer sur ce qu'il faut bien considérer comme un revers de l'administration américaine dans le golfe arabo-persique, sans s'aliéner l'administration Trump, se positionner en pourvoyeur de solutions au moment où, il faut bien le dire, les négociations échouent à aboutir. C'est un peu normal, le travail de diplomate est extrêmement difficile. Et puis, il va y avoir également cette figure libre de la capacité des Européens, notamment grâce aux Français, de faire sentir leur solidarité continentale, solidarité également pour peser face à l'allié américain et pour que l'allié américain ne négocie pas des paix séparées en Ukraine, en Iran, ailleurs, sans au moins que les Européens soient consultés.
1: J'aimerais vraiment qu'on parle des États-Unis parce que j'ai l'impression, en vous entendant et même en lisant ici et là les articles de presse, que finalement, certes, l'OTAN est quelque chose de très puissant aujourd'hui, mais dépend énormément aussi des États-Unis. C'est Trump qui dicte la cadence de ce sommet de l'OTAN, qui va dicter la cadence.
3: Bon, du point de vue structurel, du point de vue budgétaire et capacitaire, c'est-à-dire qui paye et quels soldats. Bon, évidemment, de point de vue structurel, ça n'a rien à voir avec l'administration Trump. Ce sont les États-Unis qui sont la puissance dominante.
1: C'est indéniable.
3: Indéniable. C'est le principal contributeur en troupes et en budget, que ce soit le budget militaire ou que ce soit le budget diplomatique et politico-stratégique. C'est également la puissance dominante en termes d'innovation de défense. Oui. On l'a bien vu, malgré l'échec stratégique, sur le plan militaire strictement opérationnel, ce qui a été fait en Iran, effectivement, est une prouesse technologique. Mais bizarrement, l'administration Trump dilapide un peu son capital de contributeurs en s'aliénant très régulièrement les alliés. C'est le cas évidemment au sein de l'OTAN, ils se les aliènent en les humiliant, les défiant, les maltraitant, en les molestant, les morigénant pour obtenir le maximum de contributions de la part des alliés. Il le fait d'ailleurs en Asie hors de l'OTAN. Ce qui fait qu'en fait, l'approche Trump de l'OTAN, c'est de maximiser les atouts structurels des États-Unis, les contributions des États-Unis, pour essayer d'extraire par des techniques, il faut bien le dire, assez agressives à l'égard des alliés, le retour pour les États-Unis. C'est le fameux slogan du partage du fardeau que tous les présidents américains, même les plus sympathiques, même le président Obama, dont on peut dire que la popularité est quand même beaucoup plus grande en Europe que celle du président Trump, c'est le slogan du partage du fardeau. Et pour Donald Trump, le partage du fardeau, c'est quelque chose de très précis, c'est maximiser les retours sur investissement des États-Unis d'un point de vue politique, capacitaire et économique, en minimisant son investissement, c'est-à-dire en laissant planer un doute sur sa solidarité avec les Européens.
1: Mais on a l'impression, Guillaume Lagan, qu'en ce moment, c'est un peu les États-Unis face à l'Europe. C'est un peu le retour des blocs. Alors, je ne vais pas réécrire l'histoire, ce n'est pas du tout l'idée, mais c'est les États-Unis, hop, qui dictent la cadence, et puis l'Europe qui essaye de suivre, qui essaye de montrer finalement et de bomber le torse en disant « Attendez, on est quand même puissant à tous, on peut tout », comme on dit.
2: Oui, je suis d'accord qu'aujourd'hui, il y a une phase de tension entre le projet européen ou les aspirations des États européens et puis les États-Unis de M. Trump. Maintenant, quand on regarde cela avec un peu de perspective historique, on est aussi rassuré, dans le sens où l'OTAN a constamment connu ce genre de crise. Vous savez, le président Eisenhower, donc là on est au début des années 1950, il y a une déclaration fameuse de lui où il dit « Si dans 10 ans l'OTAN existe encore, c'est que la politique américaine aura échoué. » Parce que dans son esprit, il faut que les Européens, dans les années 50, se reprennent en main, reconstruisent des capacités militaires pour être à même de se défendre contre l'URSS. Et d'ailleurs, à l'époque, c'est dans ce contexte que les Allemands vont reconstruire un outil militaire et devenir une très puissante armée pendant la guerre froide. Pendant les années 60, vous avez aussi de très vives tensions entre les États-Unis et l'Europe. Alors c'est intéressant par rapport à aujourd'hui, parce que le sujet à l'époque, c'est le Vietnam. Et en fait, les Américains reprochent aux Européens de ne pas les aider au Vietnam. Ils leur disent, nous avons des troupes en Europe, nous sommes prêts à mourir pour votre sécurité en Europe, et vous, de votre côté, vous ne nous aidez pas dans la lutte que nous effectuons contre le communisme au profit du Sud-Vietnam. Et c'est intéressant parce que c'est aussi au début des années 70 que va naître cette, l'expression qu'a citée Cyril tout à l'heure de partage du fardeau, en disant bah, il faudrait maintenant qu'il y ait un partage du fardeau, un rééquilibrage. Donc vous voyez là, on parle quand même d'il y a plus de 50 ans déjà des accusations de vous êtes les passagers clandestins de l'Alliance, vous n'êtes pas suffisamment sérieux, etc. Donc, les Européens, aujourd'hui, sont confrontés à cette administration américaine qui leur demande, et qui le fait avec des mots peu amènes, d'augmenter leur contribution, et qui conditionne même, dans la bouche du président Trump, l'article 5 dont je parlais tout à l'heure, au respect des objectifs budgétaires. Et les Européens, qu'est-ce qu'ils font ? Ben, les Européens, ils augmentent évidemment leur on va peut-être en parler, l'Allemagne aujourd'hui, elle a considérablement augmenté ses dépenses militaires, elle a un budget militaire qui est le double du nôtre, il faut quand même se représenter ça. Hein, le budget français, c'est 57 milliards d'euros. Le budget de l'Allemagne en matière de défense, cette année, 2026, c'est 100 milliards d'euros. Donc elle a effectivement énormément augmenté ses dépenses. Elle a d'ailleurs acheter des matériels américains, le plus symbolique peut-être le F-35, hein, vous savez qui est un avion de chasse que plus de 10 États européens possèdent aujourd'hui. Et donc elle va venir voir les Américains à Ankara pour leur dire, voyez, nous avons fait nos devoirs en quelque sorte, nous sommes fidèles à ce que, aux exigences, enfin nous avons bien répondu aux exigences qui étaient les vôtres. Mais je termine là-dessus, le paradoxe dans cette affaire, c'est que à la fois beaucoup d'alliés européens qu'on appelle atlantistes, c'est-à-dire qui sont favorables à l'OTAN, vont répondre aux demandes des Américains. Mais en même temps, il ne faut pas non plus trop y répondre, parce que si vous augmentez trop vos dépenses militaires et que vous devenez effectivement autonome sur le plan militaire, ben les Américains vont partir. Or, beaucoup d'États atlantistes veulent bien répondre aux exigences américaines, mais veulent en même temps que les Américains restent en Europe. Parce que, je finis là-dessus, pour répondre à votre question initiale, qui était quelle était la place des États-Unis dans l'Alliance. C'est vrai que l'Alliance aujourd'hui, c'est à 70% au niveau des dépenses, ce sont les États-Unis. Mais en profondeur, ce qu'il faut comprendre pour les auditeurs, c'est qu'en profondeur, le pacte implicite que beaucoup d'États européens ont passé avec les Américains après 1945, après 1949, c'est on vous délègue notre sécurité. Et donc le fait d'avoir de la présence de soldats américains en Europe, c'est considéré comme absolument indispensable à la sécurité de beaucoup d'États, en particulier à l'est de l'Europe.
1: On parle du sommet de l'OTAN qui va se dérouler la semaine prochaine en Turquie, à Ankara, avec des sujets extrêmement chauds, évidemment, qui seront portés sur la table, notamment la guerre en Ukraine, on en parlait tout à l'heure. L'Iran, il va falloir qu'on en parle aussi ensemble. Et puis, évidemment, les défenses, la défense, avec ces budgets qui augmentent chaque année pour beaucoup de pays. Vous nous appelez au 01 56 56 44 00 pour apporter vos témoignages et vos réactions en direct sur RCF Notre-Dame. Cyril Brett, je sens que vous avez envie de réagir à ce que nous disait Guillaume Lagan.
3: Oui, c'est tout le paradoxe. Garder les Américains à bord exige un certain degré de faiblesse, mais en même temps, ne pas réagir, c'est s'exposer à

0: accueilli par la Turquie, bien c'était à Istanbul, qui accueille également à un moment où la Turquie est devenue une superpuissance des marchés de défense.
1: Antimissiles notamment.
0: Oui, alors dans tous les domaines, oui. Dans les plus classiques comme dans les plus innovants. Évidemment dans le domaine naval, avec une production de navires de guerre extrêmement importante. Dans le domaine des blindés, donc ça c'est plutôt pour le classique. Et puis, il ne faut pas oublier tous les véhicules autonomes, les fameux drones. Bon, alors l'expression doit être évidemment amendée. Il y a désormais énormément de véhicules autonomes dans tous les milieux et pour tous les usages. Eh bien, la Turquie est devenue une des grandes puissances de la production, de l'exportation de drones. Mmh. Et c'est pour cette raison qu'elle a placé les industries de défense et l'innovation de défense, les investissements de défense et les productions de défense très très haut sur l'agenda de ce sommet de l'OTAN. Une des caractéristiques de ce sommet d'Ankara, ça va être de faire passer la discussion du partage du fardeau d'un domaine budgétaire, celui qu'on a rappelé, et les chiffres qu'a rappelé Guillaume Lagan sont absolument éloquents. 3,5 plus 1,5% du PIB.
1: Donc ça, c'était l'année dernière.
0: Et là, il va y avoir une discussion sur les capacités elles-mêmes et les capacités de production, les capacités d'innovation et les capacités d'exportation. Et l'enjeu est très clair pour le pays hôte, c'est de pouvoir accéder sans entrave aux marchés mondiaux qui sont en croissance très forte, puisque les industries de défense turques, anciennement étatisées, très très largement liées à la présidence turque, ont des atouts qui sont incontestables. Capacité d'innovation, avec évidemment des drones qui sont sur les champs de bataille depuis très longtemps, notamment une guerre qui nous a peut-être échappé en Occident, qui est la guerre Azerbaïdjan-Arménie, qui maintenant a 2 ans, je pense. Dans le domaine, évidemment, des coûts, c'est-à-dire que les prix turcs sont extrêmement compétitif. Et puis, l'avantage d'acheter turc, et je pense que les autorités turques le mettront en évidence, c'est que c'est un alignement très limité sur les États-Unis. C'est-à-dire que c'est une espèce d'alternative à des approvisionnements, des approvisionnements américains. Et là, il faut bien le dire, le sommet de l'OTAN aura une coloration turque, au sens où ce sera véritablement l'occasion pour la Turquie de rappeler son poids quantitatif et qualitatif dans les marchés de défense.
1: Et ça va être passionnant de regarder ça la semaine prochaine, les 7 et 8 juillet en Turquie. Guy, vous êtes là ?
2: Oui, bonjour Melchior, bonjour à vos invités.
1: Bonjour Guy, je vous mets en attente et je vous reprends dans un instant. On marque une petite pause dans cette émission, je pense, donc j'agis sur RCF Notre-Dame. Vous nous appelez comme Guy et comme bien d'autres pour nous parler de ce sommet de l'OTAN. Si vous avez des réactions, des témoignages, des questions, n'hésitez pas au 01 56 56 44 00. Vous venez à l'antenne et on vous accueille avec grand plaisir. Ou alors par mail à direct@rcf.fr et puis toujours en vidéo, vous nous suivez sur la chaîne YouTube de Radio Notre-Dame. A tout de suite.
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1: Il est exactement 10h30 sur RCF Notre-Dame. On parle du sommet de l'OTAN qui va se dérouler la semaine prochaine en Turquie, à Ankara. Les 32 États membres vont pouvoir débattre, discuter de tous les sujets liés à l'actualité internationale. On a cité la guerre en Ukraine. Évidemment, les tensions au Moyen-Orient, on y vient. Et puis, la montée des dépenses militaires. Nous sommes avec nos deux invités, Cyril Brett et Guillaume Lagan, qui, justement, apportent leur expertise sur ce sujet. Et puis, bien sûr, vos réactions en direct au 01 56 56 44 00. Guy, c'est à vous.
2: Oui, rebonjour, Melchior.
1: Rebonjour.
2: Bonjour, Guillaume. Bonjour aux auditrices, aux auditeurs. Bonjour. Donc, j'ai 76 ans, là, depuis quelques jours.
1: Bravo.
2: Donc, il y a quand même une expérience de vie. Donc, on s'approche de plus en plus vers le dénouement fatal, si j'ose dire, qui va être, je pense, une réelle confrontation suite aux décisions de l'OTAN. Cet OTAN permet de rassembler maintenant plus fortement tous ces pays d'Europe. Et bien évidemment, la Turquie qui va prendre une grande place, qui est un pays qui a considérablement évolué dans tous les domaines, qui se positionne, qui est puissant. Voilà. Donc je pense qu'il va y avoir une décision fatale, comme je l'ai dit, qui va être l'intervention. Alors,

0: L'intervention de l'OTAN, mais où ça ?
1: En Ukraine. Donc d'abord montrer à Poutine une présence. Poutine ira jusqu'au bout. Donc on est obligé de mettre un frein à son comportement écervelé, dû uniquement à l'orgueil d'expansionnisme. Il ne s'arrêtera pas. Donc on est obligé de mettre un frein. Malheureusement, il ne comprendra rien d'autre. C'est un type qui ne comprend que la force, que la puissance, et on sera obligé de mettre en place une puissance, montrer qu'il y a une puissance et qu'il faut qu'il rende les territoires, qu'il s'en aille, qu'il répare.
0: Merci Guy, merci beaucoup pour votre témoignage dans cette émission Je pense donc j'agis. Et Guillaume Lagan, vous partagez cette réaction de Guy? Il va falloir que l'OTAN intervienne vraiment.
2: Alors, j'entends tout à fait ce qu'a dit Guy. Ouais. Moi, je le rejoins sur le fait que Monsieur Poutine, depuis 4 ans, nous a fait rentrer dans un monde nouveau, un monde dans lequel les rapports de force comptent avant tout, et les questions effectivement militaires sont primordiales. Et je suis d'accord avec Guy pour dire que il est peu probable que la Russie soit accessible en langage de paix et d'amour, mais plutôt à la force militaire. Donc ça, c'est clair. Maintenant, est-ce que pour autant on se dirige sur une confrontation entre l'OTAN et la Russie en Ukraine? J'en suis pas sûr, parce que il y a quand même, depuis le départ de la guerre, de grandes réticences de beaucoup d'États, à commencer par les États-Unis, à faire rentrer l'Ukraine dans l'OTAN. D'ailleurs, c'est intéressant parce que ça rejoint un peu le débat qu'on avait tout à l'heure sur le partage du fardeau. Ouais. Parce qu'en fait, derrière, les Américains, en fait, la percée des Américains, c'est de dire, écoutez, non, on ne va pas faire rentrer l'Ukraine dans l'OTAN, parce que sinon, qui va devoir défendre l'Ukraine? C'est nous, Américains, puisque l'article 5 sera invoqué. Et l'idée, c'est qu'au contraire, les Européens doivent prendre à leur charge la défense de l'Ukraine. Par ailleurs, il y a un calcul un peu stratégique aussi derrière, c'est-à-dire que aujourd'hui, M. Poutine, ça fait 4 ans qu'il essaie d'envahir l'Ukraine et qu'il n'y parvient pas.
0: Et il voulait faire ça en 24 heures.
2: Exactement, en 24 heures, ça fait maintenant 4 ans qu'il avance. Vous savez que depuis, je crois, janvier dernier, on a dépassé la durée de la Deuxième Guerre mondiale pour la Russie, puisque la Russie, ça a démarré en 1941, et il n'y a toujours pas de progrès sur le théâtre ukrainien. Et donc, du côté de l'OTAN, si vous voulez, le calcul, c'est un peu celui du bastion. C'est-à-dire que beaucoup d'États de l'OTAN se disent, tant que M. Poutine il est occupé en Ukraine et qu'il ne parvient pas à conquérir l'Ukraine avec ses 700 000 soldats, ben, il n'est pas capable d'attaquer le territoire de l'OTAN. Et donc, de manière un peu subtile, les nations de l'OTAN, ils n'ont pas besoin d'intervenir en OTAN en Ukraine à ce stade, parce que la Russie y est occupée. Alors le risque, et je termine là-dessus, ça serait que la Russie, prenant acte que l'OTAN ne va pas venir en Ukraine, eh ben, elle veuille tester l'OTAN sur son territoire, et vous savez qu'il y a beaucoup d'états-majors occidentaux qui considèrent qu'à l'horizon 2030, c'est-à-dire dans 4 ans, une fois que la Russie sera peut-être désengagée d'Ukraine et qu'elle aura redéployé ses soldats sur la frontière avec la Finlande, les états baltes, elle tentera un coup, par exemple, au profit des minorités russophones dans les états baltes, pour tester l'article 5, pour tester la solidité de l'OTAN. Alors là, effectivement, oui, ça pourrait engager une confrontation entre Moscou et l'Alliance Atlantique. Mais à ce stade, ça me paraît prématuré. Et moi, je ne crois pas qu'il y aura d'intervention directe de l'OTAN dans le théâtre ukrainien, pour les raisons que j'ai indiquées.
0: Cyril Brett,
3: Je souscris entièrement et aux préoccupations de Guy et au raisonnement qu'a tenu Guillaume. Peut-être ajouter une raison supplémentaire. L'OTAN n'a pas besoin d'intervenir, dans la mesure où, 4 ans après, les forces armées ukrainiennes reposent désormais sur des industries de défense ukrainiennes qui leur fournissent les capacités de frappe en profondeur dans le territoire russe. En fait, on voit mal ce que les Ukrainiens maintenant pourraient attendre de l'OTAN opérationnellement pour pouvoir reconquérir leur territoire, ou du moins pour dissuader la Russie d'aller plus loin. Si on se place simplement d'un point de vue coût-bénéfice, pas du point de vue de l'orientation stratégique, de la liberté de l'Ukraine de rejoindre telle ou telle alliance, mais simplement d'un point de vue coût-bénéfice, c'est meilleur pour les membres de l'OTAN que la situation reste telle qu'elle est, avec un partenariat non contraignant, et c'est meilleur pour l'Ukraine également, parce que comme ça, elle n'a pas besoin de s'intégrer dans les structures de commandement de l'OTAN, et donc elle garde des libertés, notamment dans l'usage d'armements qui sont prohibés au sein de l'OTAN, par exemple.
0: On met le sujet de l'Ukraine, on ne ferme pas le dossier, mais on le met sur
3: malheureusement.
0: Un point de table. Ah ben non, ce n'est pas du tout à l'ordre du jour. J'aimerais qu'on parle du Moyen-Orient, parce que alors là, ça a été aussi une accumulation et une montée des tensions entre, à la base, Israël et Iran, l'intervention des États-Unis, le Liban aussi, qui s'est pris des tirs. Là aussi, d'après vous, Cyril Brett, je continue un peu avec vous, ou allez, Guillaume Lagan, pour changer, parce que Cyril est bavard, hein, il faut
2: Richard. Toujours intéressant.
0: Donc, ah bah oui.
3: Vous voulez dire que je suis prolixe en fait.
0: C'est ça. Guillaume, ça va être un sujet aussi sur la table du sommet de l'OTAN.
2: Alors paradoxalement oui, parce que, je dis paradoxalement, parce qu'effectivement l'OTAN c'est une alliance qui a été créée au départ face à la Russie, face à l'URSS. Vous savez, il y a un mot fameux du premier secrétaire général de l'OTAN qui était Lord Ismay qui disait l'OTAN c'est garder les Américains dedans, les Russes dehors et les Allemands par terre. Donc aujourd'hui, les Allemands ne sont plus par terre, ils sont en train de voilà. Mais les Russes, on ne veut toujours pas qu'ils rentrent et on veut que les Américains restent dans l'alliance. Donc c'est une alliance qui est focalisée sur l'Europe. D'ailleurs, dans le traité même, il est indiqué que seuls les États européens ou du continent européen peuvent rentrer dans l'Alliance Atlantique. Maintenant, l'OTAN, je l'ai dit tout à l'heure, elle est intervenue en dehors de la zone de l'article 5 à plusieurs reprises. On l'a vu en Afghanistan en 2001, on l'a vu en 2011 en Libye. Et M. Trump aurait bien aimé que l'OTAN s'implique ou que les États de l'OTAN s'impliquent dans l'offensive israélo-américaine sur l'Iran. Et il a mal vécu, et les Américains de manière générale ont mal vécu, les critiques que certains États européens, que beaucoup d'États européens ont adressées aux Américains, et puis aussi un certain manque de solidarité qu'il a été reproché à des États même pourtant proches, hein, comme l'Italie, qui avait par exemple restreint, vous savez, l'accès de certaines bases américaines à l'aviation des États-Unis, l'Espagne également. Donc, ça risque d'être discuté à Ankara et les Américains risquent de faire un peu un procès en déloyauté vis-à-vis des Européens. Donc paradoxalement, oui, ça pourrait être utilisé, mais les Européens vont mettre en avant le fait qu'ils sont maintenant prêts à aider. Vous savez, par exemple, qu'il y a une initiative franco-britannique sur le déminage du détroit d'Ormuz. Ça pourrait être une réponse aux critiques américaines.
0: J'aimerais qu'on évoque aussi le rôle de la France dans tout ça, parce qu'évidemment, on parle du sommet de l'OTAN, mais la France est réputée pour sa diplomatie, Cyril Brett notamment, et on l'a vu d'ailleurs au moment de la montée des tensions au Moyen-Orient, où Emmanuel Macron a sorti quand même le Charles de Gaulle, a montré que finalement la France avait toute sa place aussi pour sortir les gros bras et bomber le torse. Quel va être aussi le rôle d'un Macron en la matière au sommet de l'OTAN, d'après vous ?
3: Écoutez, ça va être un rôle assez classique, et ça a un grand mérite d'ailleurs d'avoir une cohérence. Quels sont les atouts de la France structurellement dans l'OTAN et conjoncturellement pour aborder ce sommet ? Vous l'avez rappelé, la capacité militaire. Alors, la capacité...
0: Ce sera le dernier, d'ailleurs, sommet de l'OTAN d'Emmanuel Macron. Ça a son importance aussi.
3: À moins qu'il ne nous réserve des surprises sur l'avenir de sa carrière. Mais effectivement. Donc, les capacités militaires, le Charles de Gaulle, la quantité, effectivement. Le fait également que les troupes soient aguerries. Et ça, c'est la grande différence avec la masse allemande, qui est une armée qui est, pour le moment, à un niveau opérationnel bien moindre. La capacité de la diplomatie, je n'ai pas évidemment besoin d'y revenir, vous l'avez rappelé. Puis la capacité également médiatique garder Donald Trump à bord tout en lui permettant d'exprimer ses points de vue, on va dire tonitruants et pas tout à fait non plus en conformité avec les standards de la courtoisie française. Oui. C'est ce qu'a réussi d'ailleurs le président français à Évian, puis ensuite à Versailles, pour la célébration des 250 ans de la création des États-Unis. Donc la France et son président actuellement abordent le sommet fort de ses atouts et puis fort d'un bilan médiatique récent qui est évidemment impressionnant. Mais la voix de la France va surtout, je pense, porter sur la thématique indispensable, classique, pas très originale, mais en tout cas hautement nécessaire, qui est celle de la solidarité. Oui. Puisqu'en fait, tout est bâti depuis 1949 sur la solidarité entre les alliés. C'est ce qui donne à l'OTAN sa place de première alliance militaire intégrée au monde. C'est ce qui donne à l'OTAN son rôle historique, par-delà les alternances à Washington, par-delà les alternances dans les capitales européennes. Et c'est ce qui lui donne également un rôle qui excède la zone de l'Atlantique Nord. Donc, je pense que la musique que fera entendre la diplomatie française et le chef de l'État français, ce sera essentiellement le leitmotiv de la solidarité, de la nécessaire solidarité entre les alliés.
0: Et il y a une forme de stabilité aussi dans les prises de parole, en tout cas dans cette diplomatie portée par Emmanuel Macron.
3: Écoutez, oui, c'est un des grands mérites de la diplomatie, c'est de préserver une espèce de cohérence et de n'introduire des nuances que dans la lignée de cette cohérence générale. Peut-être que Guillaume Lagan sera en désaccord avec moi sur le sujet.
2: Non, c'est juste peut-être pour rappeler que, évidemment, comme on est à Paris, on a tendance à beaucoup écouter le président Macron, suivre les positions de la diplomatie française. C'est bien naturel. Maintenant, je pense qu'au sein de la structure OTAN, c'est-à-dire avec les 32 États qui sont membres de l'Alliance, le regard qu'elle porte sur la France est toujours quand même assez nuancé. Je vous rappelle c'est en 2019 que M. Macron parlait de mort cérébrale au sujet de l'OTAN. D'ailleurs, c'était un peu avec la Turquie en ligne de mire à l'époque. Et je rappelle aussi qu'il y a 10 ans plus tôt, 2009, la France faisait son retour dans l'OTAN. Parce qu'il ne faut pas oublier que l'OTAN, c'est une alliance dans laquelle la France avait joué un rôle éminent. Le secrétaire général de l'OTAN, il était basé à Paris. Le quartier général de l'OTAN, il était à Paris en 1949. Et en 1966, le général de Gaulle a décidé que la France quittait l'OTAN. Alors, il a inventé une distinction entre l'alliance politique dans laquelle on restait
0: et le
2: commandement militaire dans lequel on sortait. Et donc, le quartier général s'est déplacé à Bruxelles. Les troupes françaises ont remplacé les troupes américaines. Et ça, si vous voulez, ces décennies d'absence, c'est quelque chose qui est quand même bien connu aujourd'hui de tous les alliés. Et ils voient donc la France à la fois comme une puissance évidemment utile parce que dissuasion nucléaire, armée guerrière, diplomatie active. Et en même temps, c'est un membre un peu particulier qui est parti, qui est revenu. Pas toujours facile quand on quitte un club et qu'on y revient d'en fixer les règles. Et donc aujourd'hui, vous avez ce regard un peu ambigu. Et par ailleurs, moi je pense qu'une des difficultés qu'on va avoir aussi, c'est que le regard sur la France, il est déterminé par notre situation budgétaire, dont chacun sait qu'elle est précaire, donc difficulté à financer un effort de défense qui est demandé par l'Alliance. Et puis d'autre part, il y a quand même des échéances politiques qui arrivent l'année prochaine qui inquiètent beaucoup de nos alliés, parce que on sait que dans la campagne présidentielle qui va commencer, vous avez des candidats, Madame Le Pen, Monsieur Mélenchon, qui sont, dans leur programme en tout cas, plutôt critique de l'OTAN, évoquant même la sortie du commandement
0: plutôt
2: intégré.
0: Plutôt souveraineté, quoi.
2: Souveraineté. Ouais. Et donc, en fait, si c'est pour revenir à la case 1966, beaucoup d'États européens se demandent est-ce que c'est intéressant d'investir dans ce partenaire qui va peut-être nous quitter.
0: Cyril Brett.
3: Oui, comme dans toute phase électorale, effectivement...
0: ça crée l'instabilité.
3: Oui, puis ça crée du narcissisme, et c'est bien heureux. Mmh. C'est-à-dire que nous allons, nous, électeurs français, nous intéresser avant tout à la situation de nos finances publiques, à la réforme des retraites, à l'état de notre système éducatif, à la préparation de notre système productif, et évidemment, nous ne serons plus collectivement portés à nous préoccuper avant tout des questions internationales. Toutefois, il faut bien reconnaître au président Macron la volonté de réinvestir la structure de l'OTAN et d'y faire entendre la voix française sous l'angle de la préservation d'une autonomie européenne à l'intérieur même de l'OTAN. C'est sans doute un vœu pieux, c'est sans doute une initiative qui aura de la peine à s'institutionnaliser, mais c'est la voie différentielle de la France. Je crois qu'on peut compter sur le président français, en moins cette année, peut-être pas l'année prochaine, pour faire entendre cette impérieuse nécessité pour les Européens de prendre leur destin sécuritaire en main.
0: Pourquoi vous doutez du fait que Macron ne soit plus là l'année prochaine ?
3: Alors.
0: Sauf sommet exceptionnel comme il y a eu en 2022 pour l'Ukraine, par exemple.
3: Première chose, je doute qu'il y ait un sommet de l'OTAN avant mai 2027. Deuxièmement,
0: à Tirana, en Albanie.
3: Ce sera à Tirana, en Albanie, qui est d'ailleurs un des plus récents états membres. Je doute également que Emmanuel Macron, étant donné ce qu'est notre Constitution, soit encore président de la République française l'année prochaine.
0: C'est pas possible.
3: Pardon ?
0: C'est pas possible.
3: Ah non, c'est constitutionnellement, évidemment, interdit. Je pense que le président Macron a montré qu'il souhaitait... s'investir dans les dossiers internationaux, et je pense que d'une façon ou d'une autre, il fera entendre sa voix et sur l'OTAN et sur les grandes affaires du monde. Ça excède assez largement la destinée de l'OTAN.
0: C'était une petite parenthèse, évidemment. Il est 10h46 sur RCF Notre-Dame. On parle du sommet de l'OTAN dans cette émission. Je pense donc j'ai chier avec nos deux invités. Et vos réactions, vos témoignages, vos questions au 01 56 56 44 00.
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0: Et toujours avec nos deux invités, Guillaume Lagan, enseignant à Sciences Po Paris et spécialiste des relations internationales et de défense, et puis Cyril Brett, agrégé docteur en philosophie, enseignant à Sciences Po et chercheur associé à l'Institut Jacques Delors. On a parlé de beaucoup de choses dans cette émission. La Chine qui ne fait pas partie de l'OTAN, j'aimerais qu'on en parle aussi parce que on sait à quel point la Chine est discrète, se cache un petit peu et prépare aussi cette montée des dépenses militaires, Guillaume Lagan.
2: Oui, alors le rapport entre la Chine et l'OTAN, c'est que les États-Unis sont depuis plusieurs années partisans que l'OTAN mentionne en fait la Chine comme une des menaces qu'il est censé combattre. Et il y a une réticence de la part des Européens, alors là pour le coup, pas seulement des Français, à ce que l'OTAN élargisse son champ d'action, parce que beaucoup d'Européens, en particulier à l'Est, disent ben non, la priorité des priorités, ça doit rester la Russie, ça doit rester les plans doivent concerner. On n'en a pas beaucoup parlé des plans, mais vous savez, l'OTAN, c'est une alliance qui est très importante sur le plan militaire parce qu'elle a pour but d'harmoniser les actions en fait, de chaque armée qui appartient à l'alliance. Et elle a, depuis 2022, essayé de rendre ses plans beaucoup plus opérationnels avec, pour la première fois, des déploiements de soldats à la frontière directe de la Russie. Hein, vous avez des soldats français aujourd'hui qui sont en Estonie dans le cadre de ces opérations de l'OTAN, qui sont en Roumanie. Et puis, la priorité pour beaucoup de ces États, ça doit rester de répondre à ce qui pourrait demain être une agression russe sur un des États membres de l'Alliance. Alors la Chine, dans tout ça, ça paraît quand même beaucoup plus loin. Évidemment, elle apparaît... c'est une menace globale pour le modèle occidental, et aussi parce que, on le sait, dans la guerre en Ukraine, elle est plutôt du côté de la Russie, elle soutient la Russie à plusieurs égards. Mais la question de savoir s'il faut traiter cette menace chinoise dans le cadre de l'OTAN, ça reste aujourd'hui un débat.
0: Mais ce qui est compliqué avec la Chine, ce sont ces tensions autour de Taïwan, surtout la mer de Chine. C'est là où justement les États-Unis pourraient vraiment s'inquiéter beaucoup plus.
3: Oui, la question des relations de l'OTAN avec la Chine, c'est vraiment le monstre du Loch Ness. C'est-à-dire que ça apparaît, ça disparaît. Certains l'ont vu, d'autres ne le voient pas ou refusent de le voir. Ouais. Et effectivement, la question de l'invasion éventuelle au sens français du terme de Taïwan, effectivement, pourrait s'inspirer de précédents qui ont lieu sur le territoire européen. C'est-à-dire un parallèle et comparaison de vos paraisons. Si la Russie annexe la Crimée, dans ce cas-là, la République populaire de Chine sera tentée de réintégrer Taïwan, et au contraire, si la Russie ne réussit pas à ingérer l'Ukraine, dans ce cas-là, la Chine serait dissuadée de réintégrer Taïwan. De façon plus concrète et de façon plus immédiate, pour le sommet d'Ankara, il faut bien voir que la Chine est omniprésente dans la région, au Moyen-Orient, bien évidemment, et notamment dans la consommation d'hydrocarbures. Hein, c'est un des principaux impacts, évidemment, de la guerre. Puis elle est présente également, peut-être qu'on a tendance à le négliger, elle est présente dans le Caucase, évidemment, avec des zones de transit, des bases logistiques, les fameuses nouvelles routes de la soie, puis des investissements très importants, notamment en Géorgie. Mais d'une part, les Européens, effectivement, n'ont pas intérêt à ce que l'OTAN soit enrôlé dans la polarisation de l'affrontement stratégique États-Unis-Chine. Sinon, ils auront évidemment encore plus de mal à faire entendre leurs propres préoccupations, leurs propres intérêts. Et puis, disons-le, si l'OTAN devient une alliance d'intérêt global et d'intérêt mondial. Évidemment, ça risque de diluer encore plus le poids des Européens dans la gestion du monde et de maximiser le poids de la puissance mondiale que sont les États-Unis. Donc, au-delà du débat interne à l'Alliance, les Européens font bien de conserver une certaine prudence.
0: Guillaume Lagan.
2: Oui, là, je serais peut-être plus nuancé parce que, d'abord, je voulais rappeler que les puissances asiatiques pro-occidentales sont maintenant invitées souvent au sommet de l'OTAN. Donc, dans les sommets récents, vous avez par exemple eu le Premier ministre du Japon, à l'époque c'était un monsieur, vous avez eu le Premier ministre de la Corée du Sud, vous avez eu le Premier ministre australien qui ont été invités. Mmh. Et c'est un peu dans la logique que décrivait Cyril, c'est pour montrer que l'OTAN prend en compte quand même la dimension asiatique. Parce que ce qu'il faut voir, c'est que sur un plan stratégique, aujourd'hui vous avez en fait une interaction entre les deux champs. C'est-à-dire que on a dit tout à l'heure que la Chine soutenait la Russie dans sa guerre en Ukraine, mais pour la première fois dans un conflit européen à l'époque, je dirais récente, vous avez eu des soldats asiatiques, des Nord-Coréens, qui sont morts dans la guerre en Ukraine, aux côtés des forces russes, dans l'invasion du pays. Et de l'autre côté, côté occidental, un État comme la Pologne a acheté énormément de matériel militaire à la Corée du Sud. Donc ce qui est intéressant, c'est de voir qu'en fait, aujourd'hui, la problématique de la sécurité européenne, on ne peut pas uniquement la voir au prisme du continent européen, on est obligé de prendre en compte les aspects asiatiques, et il est évident que une crise dans le détroit de Taïwan aurait des répercussions sur le sol européen, ne serait-ce que parce qu'on peut imaginer, c'est un peu prospectif ce que je dis, mais on peut imaginer, et on peut même espérer, que les Américains viendraient au secours de Taïwan, mais ces moyens qu'ils mettraient dans la guerre contre la Chine, évidemment, c'est des moyens qu'ils retireraient au front européen. Donc vous voyez, il y a une interconnexion quand même entre les deux crises.
0: C'est passionnant. Alors, de vous entendre.
3: Qui a un principe de vase communicant, évidemment. Et c'est un effet de report capacitaire et diplomatique qui est très important et qu'on voit, hein, d'ailleurs. En revanche, qui est une communauté d'intérêts entre les deux rives de l'Atlantique pour traiter la Chine, ça j'en doute très fortement, parce que les expositions aux investissements chinois sont très différenciées. Que l'agenda américain a évidemment pour but de maximiser les retours pour l'économie américaine et pas du tout pour l'économie européenne, et que dans un enrôlement des Européens dans le fameux piège de Thucydide, les Européens auraient sans doute beaucoup à perdre et très peu à gagner. Puisqu'on ne peut pas compter sur les États-Unis pour évidemment défendre les intérêts des Européens dans le face-à-face avec la Chine.
0: Cyril, vous me connaissez, Guillaume un peu moins, mais j'aime bien les scénarios un peu catastrophes et les séries télé avec des scénarios un peu alambiqués. En janvier, les États-Unis avaient annoncé des retraits d'officiers des structures de l'OTAN. Peut-on imaginer que la semaine prochaine, entre le 7 et le 8 juillet, Donald Trump dise « Ciao l'OTAN », Cyril Brett, et quitte l'OTAN? Est-ce que c'est possible d'après vous?
3: Alors, avec Donald Trump, l'imprévisibilité.
0: Il faut s'attendre à tout de toute façon. Voilà.
3: Donc, élaborons des scénarios. Qu'est-ce qui pourrait pousser Donald Trump à opérer, à prendre des décisions de retrait importants, que ce soit des retraits capacitaires, des retraits budgétaires? C'est soit une crise majeure en Asie qui réclame effectivement de sa part un redéploiement complet de son appareil. Je ne vois pas cette crise arriver, mais c'est un peu le propre des crises, elles sont imprévisibles. Une capacité des Européens à lui dire non sur un dossier emblématique que je ne vois pas encore, mais on ne sait jamais. Ou alors un mouvement d'opinion interne dans la préparation des élections de mi-mandat en novembre qui serait une poussée isolationniste de la part de l'électorat américain, et une peur de la part de Donald Trump de perdre massivement ses élections. Donc, ces scénarios ne sont pas pour le moment les plus probables, mais ils peuvent se réaliser, bien évidemment, surtout quand on voit la labilité des affaires intérieures américaines, qui sont tout sauf consensuelles et tout sauf stables. Mais on peut imaginer encore d'autres scénarios qui mèneraient par exemple au renforcement, au réinvestissement de l'OTAN par les États-Unis, si l'administration Trump y voit son intérêt. Et là, les conditions du scénario peuvent être, par exemple, une mise en danger très forte de l'Ukraine, qui nécessiterait une remobilisation des une irritation du président américain à l'égard des autorités de Moscou, qui le conduirait à penser que c'est au contraire un affrontement avec Moscou qui maximiserait son gain international ou son gain électoral à court terme.
0: Guillaume Lagan, qu'est-ce que vous en pensez ? Alors, on n'a pas de boule de cristal, hein, c'est pas du tout l'idée, mais disons qu'avec Donald Trump, il faut quand même s'attendre parfois à tout. Hein.
2: Non, je serais plus nuancé. Je pense que, si vous voulez, Monsieur Trump, il est coutumier des déclarations très inquiétantes. Et c'est vrai que à plusieurs reprises, lors de son premier mandat, comme lors de celui-ci, il a évoqué indirectement la sortie possible de l'OTAN, en disant c'est pas une bonne opération pour les Américains que de protéger à leurs frais des pays européens qui pourraient tout à fait se débrouiller tout seuls. Maintenant, je pense que ça me paraît quand même assez douteux. Alors d'abord, il y a des raisons techniques, parce que l'OTAN est un traité qui a été ratifié par le Sénat. Vous savez, il y a une fameuse résolution du Sénat américain qui a ratifié ce traité. Donc ça veut dire que si vous voulez le dénoncer dans le droit américain, vous avez besoin d'avoir l'accord du Congrès. Or aujourd'hui, il est peu probable que M. Trump recueille l'accord du Congrès pour la sortie de l'OTAN, parce que le Congrès est à majorité républicaine et que la plupart des représentants, c'est-à-dire des députés et surtout des sénateurs républicains, sont plutôt sur une ligne qu'on appelle atlantiste. Ils sont favorables à l'OTAN. Donc il y aurait un problème technique. Mais plus fondamentalement, je pense que M. Trump, comme il a à cœur, si vous voulez, les intérêts de l'Amérique, il ne va pas mettre fin à une alliance qui, en réalité, profite aussi aux États-Unis. Alors c'est vrai que ça leur coûte de l'argent, mais globalement, ça permet aussi, par exemple, à l'industrie militaire américaine de vendre beaucoup d'armes en Europe. Et donc on ne voit pas très bien pourquoi il remettrait en question. Maintenant, Je vais vous dire très très directement les choses. Si jamais cette sortie se produisait, si jamais l'OTAN disparaissait, ça ferait une bureaucratie internationale en moins. Il y aurait plusieurs milliers de fonctionnaires à Bruxelles qui se retrouveraient au chômage, ça c'est clair. Mais les États-Unis reconstitueraient immédiatement des traités bilatéraux avec chacun des États dans lesquels ils sont. Et on aurait en fait la même chose, mais sans l'OTAN, c'est-à-dire les États-Unis en Europe, sur une base bilatérale en Allemagne, en Pologne, en Angleterre.
0: Et on verra les 7 et 8 juillet à Ankara avec ce sommet de l'OTAN. Merci vraiment à tous les deux, c'était passionnant de vous entendre. Cyril Brett, agrégé, docteur en philosophie, enseignant à Sciences Po. Vous êtes l'auteur des Révolutions géopolitiques des entreprises qui sort en août aux éditions
3: Valeur ajoutée.
0: Guillaume Lagan, merci beaucoup, enseignant à Sciences Po Paris, spécialiste des relations internationales et de défense, et vous êtes l'auteur au PUF, aux presses universitaires de France, de géopolitique de l'Europe. Merci à Pierre-Henri, Sabine et Mathias à la réalisation.
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6: Écoutons le psaume 18. Les décisions du Seigneur sont justes et vraiment équitables.
7: La loi du Seigneur est parfaite, qui redonne vie. La charte du Seigneur est sûre, qui rend sage les simples. Les préceptes du Seigneur sont droits, ils réjouissent le cœur. Le commandement du Seigneur est limpide, il clarifie le regard. La crainte qu'il inspire est pure, elle est là pour toujours. Les décisions du Seigneur sont justes et vraiment équitables, plus désirables que l'or, qu'une masse d'or fin, plus savoureuses que le miel qui coule des rayons.

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1: En France, un dirigeant sur trois se déclare en mauvaise santé mentale et 82% d'entre eux souffriraient d'un trouble physique ou psychologique. En Europe, c'est même deux tiers des CEO qui disent traverser régulièrement des burn-out et près d'un quart d'entre eux déclarent même ressentir des symptômes presque tous les jours. C'est ce que soulève en tout cas le Harvard Business Review France, c'est ce que révélait ce magazine l'année dernière. Alors la faute à qui? La faute à quoi précisément? Est-ce que c'est la faute au perfectionnisme ambiant, à l'obsession de la performance? Bref, et si les dirigeants au fond travaillaient trop? Réponse, question en tout cas que je vais poser à mes invités dans cette émission en quête de sens. Et je commence par Ambline Becker. Bonjour Ambline.
2: Bonjour Marianne.
1: Ravie de vous recevoir dans cette émission.
2: Merci de vous m'inviter.
1: Alors vous êtes coach transformationnel. On a toujours des surprises avec les terminologies ici dans cette émission. Qu'est-ce que c'est que ça, transformationnel? C'est une mauvaise traduction, une bonne traduction, une invention?
2: Alors transformationnel dans le sens où il y a des coachs qui sont plus sur la stratégie par exemple.
1: Ouais.
2: Ou sur le mindset.
1: Oui,
2: ou sur, je sais pas,
1: l'état d'esprit pour traduire.
2: L'état d'esprit, pardon, ou sur, je sais pas, l'intelligence émotionnelle, etc. Moi, j'utilise le mot transformationnel parce que dans mes accompagnements, en fait, il y a une transformation intérieure.
1: D'accord.
2: Et c'est pas forcément le cas de tous les coachs ou de tous les espaces.
1: On est d'accord. Alors, j'ai pas fini. Donc, vous êtes coach transformationnel pour les entrepreneurs et justement les dirigeants en quête d'alignement. En France, c'est un peu tabou, c'est un peu gênant de parler de ça, parce qu'on se dit « Ah non, non, non, les dirigeants, c'est forcément les petits diables de l'affaire, c'est les méchants, quoi. Hein. » En gros, en France, c'est un peu ça qu'on se dit, on va y aller à fond pour commencer l'émission. En tout cas, votre livre qui vient de sortir chez Lotus Éléphant, enfin qui est sorti il y a quelques temps.
2: En 2024.
1: S'intitulait « Leadership spirituel, rien que cela ». Alors, on va voir à quel point c'est très étonnant, votre livre, parce que vous associez les deux notions qui ont l'air de prime abord, j'irais même jusqu'à dire antinomiques.
2: Oui.
1: Suspense. Et Olivier Zarouetti est également avec nous. Cher Olivier, sa belle voix. Toujours un bonheur de vous recevoir.
3: Bonjour Marie-Ange.
1: N'en rajoutez pas. On va avoir des auditrices qui ont tombé de leur lit, de leur... voilà, de leur fauteuil, que sais-je, ou je ne sais pas, d'où est-ce que vous nous écoutez, auditeurs, auditrices. J'aime bien savoir souvent, c'est vrai que j'aime bien quand vous m'envoyez des petits mails, je vous écoute de mon running, je vous écoute de ma voiture, de mon bureau, de mon bain, exactement, nous dit notre ami Guillaume Nougaret derrière cette Vectra, lui qui est à la régie. Effectivement, Olivier Zarouetti, bienvenue dans cette émission, puisque vous le valez bien.
3: Merci.
1: Vous, êtes-vous un méchant dirigeant?
3: je pensais commencer un petit peu plus doucement.
1: Je sais pas, aujourd'hui, ça commence fort aujourd'hui.
3: Non, évidemment, personne ne se lève le matin en ayant pour projet d'être le plus méchant possible. Nous avons évidemment, dirigeants comme qui que ce soit, l'ambition d'être dans le camp des bons, dans le camp des gentils. On y arrive plus ou moins, ça c'est une autre question, mais évidemment, tout le matin en se réveillant, on se dit « Allez, c'est promis, aujourd'hui je vais être un gentil ».
1: Pourquoi est-ce qu'être chef d'entreprise a si mauvaise presse en France, Olivier Zarouetti?
3: Alors, on n'est pas toujours le mieux placé pour savoir ce que l'on dit de soi. Vous m'apprenez que la fonction a plutôt mauvaise presse. La réalité, c'est que le dirigeant est quelqu'un qu'on connaît mal.
1: C'est vrai.
3: Qu'on connaît très mal, parce que, au fond, c'est quelqu'un qui joue en permanence un rôle. Il joue un rôle avec ses clients. Bah, quand il rencontre un client, c'est avec le projet bien ferme,
1: ouais,
3: d'obtenir une commande. Mais quand il rencontre ses salariés, il a aussi une idée derrière la tête. Quand il rencontre ses parties prenantes, ses actionnaires, son conseiller d'administration, il a aussi une idée derrière la tête. Il n'y a pas tellement de circonstances de la vie du dirigeant dans lesquelles il se montre tel qu'il est réellement. Donc oui, il montre une image et cette image peut être ratée parfois, c'est vrai, ça peut arriver.
1: En tout cas, vous avez publié un bouquin, un livre, tout fraîchement, « L'entreprise, l'ingénieur et le pouvoir » sous le signe de Zodiac, publié chez L'Harmattan. C'est une sorte de, comment peut-on dire, de réflexion justement à partir de votre parcours personnel, cher Olivier Zarouetti. qui a été d'ailleurs coécrit avec Mario Le Glatin, si je ne me trompe pas. Ça rejoint un peu le côté, certainement, qu'il faut un peu quand même de spirituel, de spiritualité ou d'humanité, peut-être, pour aujourd'hui être un bon dirigeant, un dirigeant tout court, d'ailleurs.
3: Oui, c'est un bouquin écrit après coup. C'est-à-dire, le mérite du bouquin après coup, c'est d'essayer de faire le tri de ce qui mérite d'être retenu dans tout ça. Alors, qu'est-ce qui mérite d'être retenu dans tout ça? Pourquoi fait-on ce que l'on fait? Sur quoi peut-on s'appuyer? Sur quoi peut-on s'appuyer dans les actes de la vie de l'entreprise où l'on est ensemble? Et c'est heureusement les plus fréquents, les plus nombreux. Puis de temps en temps, il y a aussi quelques actes de la vie de l'entreprise où on est seul. Ben, sur quoi s'appuie-t-on à ce moment-là? C'est encore plus important de le savoir.
1: Alors voilà, avant d'accueillir... vous qui avez dirigé, pardon, je ne l'ai pas précisé, parce que vous êtes déjà venu dans cette émission, mais ça, voilà.
3: Un autre titre.
1: Combien d'entreprises avez-vous dirigé? J'ai presque envie de vous poser la question ainsi pour vous présenter le plus brièvement possible.
3: C'est un petit peu... c'est un décompte que j'ai jamais fait.
1: Une dizaine à peu près?
3: Disons que si on compte les entreprises, les filiales et les filiales de filiales, on serait plutôt dans la centaine.
1: D'accord, ah oui, d'accord.
3: Mais en fait, dans la réalité des faits, des vrais rôles de dirigeants, j'en ai probablement tenu deux ou trois.
1: Guénolé de Carmois est également avec nous, qui parfait ce plateau. Bonjour Guénolé. Alors toujours aussi artiste, peintre, engagé pour la biodiversité, mais pas que. Vous coachez aussi.
4: Oui, je coach. Alors moi, j'ai un peu une double vie professionnelle. Il y a la partie artistique qui prend essentiellement mes soirs et mes week-ends, maintenant que mes enfants sont grands. Et j'ai quand même une activité en entreprise que j'ai gardée, parce que c'est ma formation d'origine. Et donc, je fais du conseil en entreprise, beaucoup sur les questions de qualité de vie au travail et de rapport au travail et de culture d'entreprise en lien avec ce rapport au travail. En effet, la question est-ce que nos dirigeants travaillent trop, elle me parle beaucoup, parce que déjà, travaillent trop par rapport à quoi? Il y a une rupture claire entre la façon d'envisager le travail des dirigeants et la génération des jeunes entrants sur le marché du travail. Et le problème, c'est qu'un dirigeant, il met en place une culture d'entreprise, et si cette culture d'entreprise, elle braque les juniors qui en fait s'y retrouvent pas, in fine, on n'arrive plus à recruter, on n'arrive plus à embarquer, on n'arrive plus à engager. Et ça, c'est un problème aussi d'efficacité, in fine.
1: Pourquoi les dirigeants français, mais apparemment d'après ce sondage européen, vont si mal, finalement on vous posait la question comme ça, Omblin Baker.
2: Alors, je ne sais pas s'ils vont mal. En tout cas, ils ne vont pas tous mal, heureusement.
1: Non, ils ne vont pas tous mal. Non, mais les sondages sont un dirigeant sur trois quand même.
2: Ouais, un dirigeant sur trois.
1: Ça sent pas très bon. Hein.
2: C'est
1: beaucoup quand même.
2: Hein. Ouais, c'est beaucoup. Mais alors pour continuer ce que disait Guénolé, je pense que la rupture vient de cette remise en cause de la réussite finalement.
1: La remise en cause de la réussite.
2: Et je pense que la rupture entre les générations vient de ça. C'est-à-dire que la notion de réussite n'est pas la même entre les dirigeants et les jeunes générations. Parce que les dirigeants, on va dire au-delà de la quarantaine, ont appris à bâtir leur réussite sur des compensations, des sacrifices. Et c'était accepté, c'était la norme. Aujourd'hui, ça n'est plus possible. Et donc, elle est là, la rupture. Et je pense que le sujet, est-ce que les dirigeants travaillent trop? C'est pas trop en termes de volume, c'est à partir de quel espace? Et est-ce que c'est à partir de cette rupture intérieure? Et là, ça devient trop.
1: Rupture intérieure, ça veut dire quoi pour vous, Omblin Baker? Pour ceux qui n'ont pas encore lu votre livre, évidemment.
2: Rupture intérieure, ça veut dire que c'est quand il y a des failles à l'intérieur de soi, des fissures entre qui je suis et ce que je fais.
1: C'est ce qui vous est arrivé en 2012, c'est ça? Enfin, lorsque vous avez quitté votre carrière prometteuse.
2: Exactement. J'étais jeune, hein, j'avais 32 ans, et je voyais déjà cette rupture se créer entre la carrière qui se dessinait et qui je voulais être. Et pour moi, c'était déjà évident que je voulais être une seule personne et qu'il n'y aurait pas de choix possible.
1: Donc vous êtes d'accord avec ce qu'a dit Olivier Zarouati tout à l'heure, on joue forcément un rôle quand on dirige une entreprise ou quand on... Alors, attention, ce que je viens de dire est complètement à côté de la plaque, évidemment, comme toujours. Mais c'est un peu exprès pour vous nous expliquer comment vous voyez les choses, évidemment.
2: Je pense que c'était le cas dans les précédentes générations. Je pense qu'aujourd'hui, c'est justement ça qu'il faut changer. En fait, on n'est plus dans un rôle. Et si on réussissait à partir de notre vérité? Et si on dirigeait à partir de notre vérité?
4: Est-ce possible?
2: Et si c'était possible?
4: Croyez-vous?
2: Bah, je le vois dans mon cabinet.
4: Vous le voulez, en fait, et vous l'écrivez. Vous le voyez dans votre cabinet.
2: Bien sûr.
4: Olivier Zarwati, très sincèrement, vous en pensez quoi? C'est un peu étrange, cette conversation.
3: Je suis mais totalement en phase.
4: C'est vrai?
3: Avec ce que dit Ombline. Je pense que la pratique qui consiste à multiplier les rôles que l'on joue, c'est une pratique qui a ses limites et qu'on rencontre et qu'on finit toujours par rencontrer. Alors, évidemment, on peut le faire adroitement, on peut le faire avec beaucoup de recul, on peut le faire avec beaucoup d'intelligence, de profondeur. On peut rencontrer les limites plus ou moins tard, mais on les rencontre. On les rencontrera toujours. Et la conviction aujourd'hui que... Alors aujourd'hui, je fais du coaching, de start-up, de petites entreprises. Bon, j'interviens auprès des conseils et des comités de direction. Et la conviction que j'essaie maintenant de transmettre, c'est qu'il n'y a aucune, mais jamais, aucun exemple de stratégie qui fonctionne, qui est bâtie sur le mensonge. Ça n'a jamais fonctionné en réalité. Mais on pouvait, dans un certain niveau de simplicité, des gestes, des situations et des pratiques, on pouvait y croire. Mais aujourd'hui, c'est juste plus possible d'y croire seulement, avant même de l'essayer. C'est
4: tout
3: simplement
4: ce qui est,
3: pas possible
4: alors,
3: d'y croire.
4: Alors allons-y, Bernard Arnault, Pinault, alors tous, ils sont absolument diabolisés par une partie des Français, parce qu'on connaît l'histoire, la culture
2: ultra
4: de notre
2: riche
4: pays, etc. Alors, excusez, mais on dit que, par exemple, on entend dire, par les proches, par exemple, de M. Pinault, que ce n'est pas une crème tous les jours, quoi. Enfin, c'est quand même des hommes et parfois des femmes qui sont... alors, je ne sais pas où commence la toxicité, où commence la tyrannie, je ne sais pas comment définir ça, mais alors là, on part sur un autre sujet que celui de la fatigue, mais comme on parle des dirigeants pendant 52 minutes, c'est intéressant de voir... sur le mensonge, en tout cas, c'est...
3: Je vais évidemment essayer d'éviter de parler des autres.
4: Oui.
3: Mais
4: le mensonge, c'est intéressant pour
3: mais ce que je peux dire, c'est que baser une pratique de management sur l'idée de l'exclusion du mensonge, du bullshit et toutes ces formes.
4: Et de la manipulation.
3: Et de la manipulation et toutes ces formes. C'est exigeant.
4: Ouais.
3: Et puis ça apporte des avantages. C'est-à-dire que de temps en temps, on se retrouve quand même en position de faiblesse.
4: C'est dangereux, quoi.
3: Faut bien le dire. C'est une prise de risque. C'est une prise de risque. Et cette prise de risque, voilà, on l'accepte ou on l'accepte pas. Mais il n'y a juste pas de choix en réalité. La solution consistant à ne pas l'accepter, c'est une solution qui conduit à l'impasse.
4: Ouais.
3: C'est aussi simple que ça.
4: Gnolique, car moi.
5: Oui, alors moi, quand je vous entends tous les deux, j'ai envie un petit peu d'essayer de réconcilier ce que vous dites, qui est tout à fait compatible, mais avec des angles différents. C'est-à-dire que le mensonge ne fonctionne pas, j'en suis persuadée, mais le problème, c'est quand on se ment à soi-même aussi. C'est-à-dire qu'il y a le mensonge qui est un jeu de dupes vis-à-vis des autres que l'on manipule. Et il y a aussi un manque d'ancrage, un manque de connaissance de soi, de ses valeurs, qui fait qu'on peut se retrouver un peu dissocié dans un poste où on a l'impression finalement d'être authentique, mais où on n'est pas en raccord avec soi-même.
4: C'est-à-dire qu'il faut avoir l'air d'eux, et ça c'est fatigant. Déjà, ça commence peut-être comme ça, c'est-à-dire « Oh, faut pas que j'ai l'air d'être, je sais pas, un peu léger, un peu... »
5: Oui, mais je pense qu'il y a des gens qui, en fait, ont perdu le contact avec ce qu'ils aimaient vraiment, qui ils étaient, à force d'être dans une société où on est poussé à faire des études, les injonctions familiales, les sociétales, et finalement, on renonce à faire la formation qu'on aurait aimé en art pour faire une école de commerce. Je parle de personnes de connues. Et en fait, on se retrouve à faire des choses et très dissociées de ce qu'on aime vraiment au fond de nous. Et ça aussi, c'est un mensonge. Et ce n'est pas forcément une posture vis-à-vis des autres, c'est une posture vis-à-vis de soi, parfois. Le mensonge. C'est idée d'avoir perdu contact avec ce qui était fondamentalement important et vital pour nous, et de travailler sur des choses qui sont de l'ordre de la contingence, du matériel, parce que finalement, un salaire, c'est du procurement, quoi. C'est comment est-ce que j'ai les ressources pour organiser matériellement ma vie, mais c'est pas ça qui nourrit fondamentalement, quoi.
4: Ouais, c'est fatigant, c'est vrai, de se mentir et de mentir. Vous êtes d'accord, Blin Becker?
2: Oui, et puis, comme dit Gwenolé, c'est on nous apprend pas à l'école comment être connecté avec toi, ouais. comment être toi-même, comment apprendre qui tu es. On nous apprend la performance, la compétition, être le meilleur. Voilà. Et en fait, le mensonge, il commence là.
1: Ouais. C'est-à-dire, expliquez-vous.
2: Ben, là, on apprend déjà aux enfants à se déconnecter de qui ils sont pour rentrer dans des cases de
1: du
2: réussir
1: meilleur.
2: Sa vie, d'avoir un métier pour gagner sa vie. Ouais. Je veux dire, gagner sa vie, c'est une aberration.
1: J'ai jamais pensé à ça. J'ai jamais pensé
2: gagner
1: à ça.
2: Gagner sa vie, vous
1: gagner sa vie. Ouais. Gagner son paradis, il y a quelque chose de limite un peu flirtant avec une parole prophétique un peu évangélique, vous voyez. Mais c'est vrai, Olivier Zarouati, gagner sa vie, j'avais jamais pensé à ça, tiens.
3: Bah derrière l'image, derrière le mot de gagner sa vie, il y a l'idée que si on ne faisait pas cet effort, on ne la mériterait pas.
1: C'est l'évangile de la semaine dernière, si je ne me trompe
3: et
1: pas.
3: C'est
1: dimanche dernier, d'ailleurs.
3: C'est quand même une idée assez terrifiante, si on y réfléchit. D'ailleurs, pour les jeunes qui rentrent dans le marché du travail aujourd'hui et qui ont été vraiment éduqués dans cette idée qu'il faut qu'ils méritent leur position, oui. Leur position dans le monde, y a quelque chose d'assez, d'assez inquiétant. Moi, j'appartiens à une génération où on n'a pas connu que ça. Nous, quand nous sommes rentrés dans le monde du travail,
1: ouais.
3: Les gens de la génération précédente nous appelaient la relève. Alors, en général, c'était pour nous. Brocarder gentiment, ils nous diraient, elle est belle, la relève. Mais enfin, ouais. Dans le mot de relève, il y avait quand même l'idée qu'on était attendu. Aujourd'hui, les jeunes qui rentrent en école, qui passent Parcoursup, qui doivent avoir un bon score pour être dans la bonne prépa, qui ceci, qui cela, le moins qu'on puisse dire, c'est que le système qui les éduque ne leur transmet pas vraiment l'idée qu'on a besoin d'eux.
1: Ouais.
3: L'idée qu'on leur transmet, c'est plutôt que s'ils ne font pas ce qu'il faut, il n'y aurait pas de place pour eux.
2: Et que c'est même des fardeaux.
3: Et c'est une
1: vous vous rendez compte ce que ça envoie ?
3: Ça, c'est une
1: dans
3: idée
1: l'inconscient, c'est un truc
3: absolument, absolument terrifiante. Qu'il faut corriger à tout prix. Et d'ailleurs, c'est pas seulement le sujet de l'entreprise, c'est le sujet de l'éducation, c'est le sujet des parents, oui. Enfin, c'est le sujet de la société, c'est le sujet de tout le monde. Permettre à la génération qui arrive de comprendre quelle est notre relève.
1: Mais qu'elle est indispensable, en fait, effectivement.
3: Ouais. Après, par rapport à la question du mal-être des dirigeants, que vous connectez à la question de la quantité de leur travail, est-ce qu'ils travaillent trop c'est cette question qui est derrière. Je crois qu'il y a une caractéristique propre au métier de dirigeant, mais pas seulement à ce métier. Pas uniquement à ce métier, il y a d'autres métiers qui ont cette caractéristique. Ce sont des métiers où on est toujours en dette. C'est-à-dire, on se couche jamais le soir. On se dit, moi je ne connais pas un dirigeant qui se couche le soir en disant, mais j'ai fait ce que j'avais à faire, j'ai fini ma journée, là j'ai coché toutes les cases de mon programme, là ben, je suis vraiment content, je suis tranquille, je suis bien. Le dirigeant n'est pas le seul à avoir cette
1: mais tout doulisme ne s'arrête jamais, quoi. C'est, ça que
3: c'est,
1: dire,
3: c'est
1: hein.
3: le cas des sportifs de haut niveau, c'est le cas des créateurs, c'est le cas des... c'est pas que c'est jamais assez, c'est qu'on est en dette. C'est-à-dire qu'on n'a jamais... tout fait.
1: Ouais.
3: Accessoirement, c'est aussi le cas des parents.
1: Ben ça, c'est vrai.
3: Pardon pour le côté un peu paternaliste de la remarque, mais c'est aussi le cas des parents. Les parents et les dirigeants qui se couchent le soir en disant « là, j'ai tout bien fait, je suis tranquille, je peux me... »
1: C'est jamais le cas, d'accord.
3: Ça n'existe pas. Et donc, évidemment, il faut vivre avec ça. On se couche le soir... non pas parce qu'on a tout bien fait, mais parce que la dette du sommeil, il faut aussi la payer. Autrement, ça se finit mal. Mais voilà, on passe d'une dette à l'autre et on s'occupe de la plus brûlante à tout moment. Ça, c'est quand même une vie un petit peu particulière et qui renvoie vraiment à la question de pourquoi on fait ça.
1: Ouais, mais les jeunes générations qui arrivent, alors celles qui vont arriver dans quelques années encore plus peut-être, qui ne l'est qu'à moi, peut-être sont-elles en train de comprendre ça et on leur reproche d'être plus ambitieux du tout, de n'être plus ambitieux, d'être obsédé par leur vie privée, leur vie personnelle, leur hobby, ce qui leur fait du bien, leur bien-être, etc. Oui, peut-être mais... que c'est heureusement, non, peut-être. Alors, à l'avenir de ce que j'entends là, j'en sais rien.
4: Je crois que ce que vous dites est une conséquence.
1: D'accord.
4: C'est-à-dire que il faut quand même se rendre compte qu'aujourd'hui, quelqu'un qui a fait 5 ans d'études dans des parcours un peu élitistes, il va avoir du mal une fois qu'il donc en junior, une fois qu'il a payé ses impôts et payé son loyer, il va avoir du mal à bien vivre. Et ça, c'était pas le cas avant. D'accord. J'ai des exemples autour de moi. J'ai interrogé des gens qui sont, par exemple, les petits frères de mes grands-parents.
1: Ouais.
4: Et je leur ai demandé comment ils vivaient. Et j'ai essayé de complètement occulter dans les personnes que j'ai choisies la partie patrimoine familial. Et en fait, il y a 2 générations, quand on sortait d'université à Paris et qu'on était junior, on s'achetait un appart à Paris avec son premier job.
1: Okay. C'est incroyable. Quand on...
4: voilà. Et sans apport familial. Et donc, on pouvait bien vivre, d'accord ? Aujourd'hui, la plupart des jeunes ont compris qu'ils n'allaient pas bien vivre s'ils continuaient cette voie-là. Et en plus, il y a un autre facteur, c'est l'hyperconnexion. C'est-à-dire que la dette dont vous parlez, moi, j'ai intimement le sentiment qu'en fait, tout le monde dans l'entreprise, à part quelques métiers qui sont très liés à une position physique, à une présence physique, tout le monde est en dette. C'est-à-dire qu'aujourd'hui, un junior de 24 ans qui rentre en entreprise, tous les soirs, il a 100 mails non lus. Enfin, quand j'interroge mes étudiants, parce que je donne des cours sur la façon dont ils vivent leur stage, etc. Même en stage, c'est une réalité. Et puis, on a des mails du boss le soir jusqu'à 21h. Et en fait, le travail ne s'arrête jamais.
1: Ouais.
4: Alors qu'avant, toujours, il y a 1 ou 2 générations.
1: Il n'y a pas de mails, donc forcément.
4: On rentre à la maison, le travail était physiquement terminé, déconnecté. C'était l'époque où on envoyait des fax. Avant, ça, c'était des courriers. Et il y avait un temps de réfléchir au sujet de fond avant de recevoir la réponse. Maintenant, tout s'accélère, tout se complexifie. Et par ailleurs, les jeunes n'arrivent pas à se construire une vie à la hauteur de leurs attentes dans ce contexte-là. Et évidemment que ça rebute, que ça désengage. Et donc, finalement, on a des gens qui se sont parfois résolus à avoir une vie plus... Et en fait, quand je parle des jeunes, je ne parle pas que des actifs parisiens, je parle aussi des agriculteurs, c'est le même problème. Les jeunes agriculteurs n'ont pas envie de reprendre l'affaire de leurs parents, de moins en moins, parce qu'en fait, là où leurs parents s'y retrouvaient, eux n'ont pas de perspective de s'y retrouver financièrement et par rapport à leur qualité de vie.
1: Leur qualité de vie, quand même. Ouais, mais c'est un appel, c'est presque un SOS, finalement, par rapport aux générations. Un SOS...
4: Et donc, ce que vous décriviez en intro comme les jeunes qui aiment les hobbies et le sport, etc., moi, je pense que c'est une conséquence.
1: Oui, c'est ça.
4: C'est une conséquence du fait qu'ils n'arrivent pas à s'épanouir dans le monde du travail.
1: C'est ça, tout
4: simplement. Donc, ils essayent de trouver des lieux, des moyens d'épanouissement en dehors. Et on les comprend quelque part.
1: Une échappée vitale, en quelque sorte.

0: On a 30 millions d'actifs, ça fait 3 à 5 millions de personnes en France qui sont en situation de burn-out sévère. 3 à 5 millions, c'est énorme.
1: C'est colossal. C'est Omblin Becker est avec nous, d'où vos ouvrages, mesdames et messieurs, qui sortent sur le sujet d'une certaine façon, de près ou de loin. Vous qui êtes, je le rappelle, coach transformationnel. Ça fait du bien de lire un peu de français transformationnel, vous voyez, ça fait... Voilà. Pour les entrepreneurs et les dirigeants en quête d'alignement et durable en plus, fondatrice de Nous, on n'en a pas parlé tout à l'heure, deux mots peut-être sur cette belle œuvre qu'est la vôtre, sur Nous, avec un petit tréma sur le U, n'est-ce pas, Mouline?
2: Tout à fait, qui est un terme qu'on retrouve dans les évangiles, puisque c'est le nous, c'est cet espace qui est ni spirituel ni humain, qui est un entre-deux, qui est ce pont entre les deux. Voilà, et un jour ça a été une évidence que c'était finalement la mission de mon entreprise, et donc c'est devenu son nom.
1: Et vous avez évidemment écrit cet ouvrage Leadership spirituel chez Lotus Éléphant. Histoire de réfléchir, de s'arrêter un peu sur tous les leaderships, sur toutes les façons d'aborder finalement parce que le leadership ça s'applique aussi dans la vie de famille, ça s'applique dans la vie personnelle, ça s'applique dans la vie amicale, dans le rapport aux autres, au monde, à la société et puis évidemment à l'entreprise à proprement parler.
2: Et envers soi-même.
1: Est-ce qu'on peut dire, et envers soi-même, à commencer par soi-même, c'est ce que vous dites au début de votre livre. Alors, est-ce que le spirituel peut vouloir dire l'humain, finalement, d'être plus humain avec nous et donc avec les autres? Et est-ce que ça peut vouloir dire ça dans un sens, le leadership spirituel, le leadership humain dans un sens? Est-ce que oui ou non, c'est le cas?
2: Je ne suis pas sûre.
1: D'accord, pourquoi?
2: Parce que pour moi, il y a spirituel et humain. Mm-hmm. Et justement, et si on arrêtait de séparer les deux? Et si on arrêtait de séparer le spirituel et le matériel? Pour moi, l'humain, il est matériel. C'est notre corps qu'on peut toucher. Donc c'est notre corps émotionnel, c'est tout ce qui est humain.
1: D'accord.
2: C'est la matière. Mais on a bâti la société telle qu'on la connaît aujourd'hui en séparant la matière du spirituel, le visible de l'invisible. Et donc ça aussi, c'est une rupture. On parlait de rupture au début de l'émission. Donc c'est une rupture, c'est une faille dans le fonctionnement profond de la société humaine.
1: Vous voulez dire par là qu'on est en train de devenir des robots si on ne sonne pas
2: Bien sûr.
1: Justement, la sonnette d'alarme, cet appel à la spiritualité, à l'humanité, mais en fait, c'est juste évident. C'est pour nos anciens, c'était d'ailleurs évident. Ça l'est beaucoup moins maintenant.
2: Et est-ce que nous sommes humains
1: dissociés
2: est-ce que nous sommes humains si nous ne sommes pas spirituels?
1: Ouais, c'est ça la vraie question que vous posez finalement. Mais vous vous rendez compte qu'on se la pose quand même cette question? C'est Olivier Zarouati, on vit dans un monde de fous en fait. Hein.
3: En fait,
1: c'est fou. Hein.
3: Le dirigeant, puisque c'est de lui qu'on parle, faut bien avoir une chose, c'est que c'est quelqu'un qui passe beaucoup beaucoup de temps dans sa journée à faire des choses qu'il ne sait pas faire. Pourquoi?
1: Vous l'aviez déjà dit une autre fois ça.
3: Pourquoi?
1: Intéressant.
3: Parce que dans une entreprise, il y a beaucoup de gens, beaucoup de compétences, beaucoup de gens qui savent faire beaucoup de choses. Et tous les problèmes, quand on applique le principe de subsidiarité en particulier, tous les problèmes qui peuvent être résolus par quelqu'un dans l'organisation le sont évidemment. Ils le sont, il faut qu'ils le soient, ils le sont.
1: Ouais.
3: Le problème qui remonte d'un cran, c'est celui qu'à un certain niveau, on n'a pas su résoudre. Le problème remonte d'un cran. Puis le cran du dessus va pouvoir trouver les ressources, les moyens de résoudre ce problème, sauf si personne n'est capable de l'aider. Donc dans ce cas, il remonte d'un cran. Il veut que le dirigeant de la boîte ne voit arriver sur son bureau que des problèmes dont personne n'a su quoi faire.
1: Les patates chaudes qui s'accumulent.
3: Alors, évidemment, son boulot d'anticipation, c'est quand même d'éviter que ça arrive le moins souvent possible, mais il n'y a aucune anticipation qui est à l'épreuve des balles, donc de temps en temps, ça arrive quand même. Et alors, on peut se dire, voilà, j'ai trois problèmes sur mon bureau dont je ne sais pas quoi faire, parce que je manque de solutions. On peut se donner du temps, on va acquérir des éléments d'information, on va essayer d'en savoir plus, mais parfois le temps, on ne l'a pas.
1: Ouais, alors ?
3: Et quand on n'a pas le temps, et bien dans ce cas, vous avez une seule question qui va se poser, en fait.
1: Si.
3: Une seule question, c'est en qui j'ai confiance.
1: Waouh, d'accord. À chaque fois, on se dit ça, alors.
3: Mais c'est
1: à qui je peux confier ça ?
3: C'est la dernière question Et pour un dirigeant, c'est la seule.

0: qu'il est le responsable en dernier recours, qui voit arriver sur son bureau tous les sujets irrésolus de l'entreprise. Et il a son nom sur le CABIS, le dirigeant, il est responsable en dernier recours. C'est de lui qu'on attend toutes les solutions à tous les problèmes. Il est responsable de tout. Donc, quand il voit arriver tout ça sur son bureau, eh ben, il faut qu'il trouve des solutions. S'il peut se donner le temps, il se le donne. S'il peut se donner le temps d'avoir de l'information, il le fait. Mais quand ce n'est pas possible, la seule question qui se posera, c'est « Mais en qui j'ai confiance ?»
1: Waouh ! Et maintenant, c'est une notion qui perd, alors j'allais dire de la valeur, mais surtout qui
0: elle
1: perd...
0: Elle en gagne.
1: Elle en gagne, elle oui, en parce gagne qu'elle est plus rare et précieuse.
0: Elle en
1: mais
0: gagne
1: elle est en perte de vitesse, malheureusement.
0: C'est, ce un sujet, souvent, hein, c'est un sujet dont on parle peu, c'est un sujet dont, dont beaucoup de... C'est un sujet qui met tout le monde mal à l'aise, il faut bien le dire.
1: C'est parce vrai, il y a une lettre karma ou pas
2: hein. Moi, ce qui me passionne dans ce que vous dites, c'est que pour moi, le dirigeant, son rôle, évidemment, c'est d'assurer les équilibres financiers de l'entreprise, être l'ambassadeur de la marque et de l'entreprise et de ses valeurs.
1: On est d'accord.
2: Mais c'est aussi de savoir comment on tire le meilleur parti des équipes. Et il y a cette notion d'embarquer, de faire grandir. Et c'est là où cette scission entre les jeunes et la génération d'avant et son rapport à la réussite, ça m'ébranle un petit peu. Parce qu'en fait, l'idée, pour moi, du rôle du dirigeant, c'est voilà, d'embarquer les équipes de demain. Voilà.
1: Ouais.
2: Et cette notion de confiance, elle est capitale. Et c'est pour ça que vous aviez peut-être entendu cette phrase de Maurice Lévy, qui est le patron de Publicis, qui disait « Le premier métier qui sera remplacé par l'intelligence artificielle, c'est celui de CEO, donc de dirigeant. » Moi, je n'y crois pas du tout à cette phrase. Je pense que c'est une phrase choc de publicitaire.
1: Pourquoi est-ce qu'il a dit
2: ça ? Parce que c'est son métier de faire de l'impact, de lancer des...
1: Mais c'est quoi le message de ça ?
2: C'est de faire peur, c'est peut-être de créer des déséquilibres dans lesquels lui, en tant que publicitaire, il pourrait... apporter des solutions pour renforcer des identités de marque.
1: Il n'y a plus d'ajustement, quoi. C'est clac, clac,
2: mais
1: clac.
2: Mais j'y crois pas trop, parce que justement, cette notion d'incarner les valeurs, d'incarner la façon de résoudre les problèmes que les autres n'ont pas résolus, même si moi, mon premier boss, il s'appelait Nicolas, il m'a toujours dit, Guénolé, si tu as un problème, tu viens me voir avec le problème et la solution, et tu me soumets la
1: avec
2: solution.
1: Avec le problème et la solution
2: ouais, et en fait, Et ça, c'est très américain. Ils appellent ça « being solution-oriented ». C'est aussi la règle des trois merci. Quand tu as un truc qui t'arrive...
1: Ça fait plaisir à Guillaume de nous garer. Ça lui parle.
2: Et ouais, la règle des trois merci, c'est Warren Buffett qui dit quand il vous arrive une tuile, en fait, vous trouvez trois points positifs. Donc, vous changez de perspective sur le problème et vous revenez en fait, à regarder ce qu'il y a de positif et ce qui fonctionne. Et c'est de là que vous trouvez la solution. Et en fait, ce que vous dites sur les problèmes montent d'étage en étage, pour moi, c'est très français.
1: Le bureau des plaintes, c'est vraiment ça, le bureau des plaintes.
0: Non, c'est pas dans ce sens que je le dis. Je tire tout simplement les conséquences d'un principe qui est de management que je trouve excellent et qui est même révolutionnaire, qui est le principe de subsidiarité.
1: Ouais.
0: Le principe de subsidiarité, c'est un truc qui a été inventé il y a un siècle et demi. En bas tout le possible, en haut tout le nécessaire, on donne à tout le monde, au plus bas niveau de la chaîne, le plus de responsabilités possible. Le plus de responsabilités possible, le plus de pouvoir de décision possible. Et les gens ne font remonter que ce qui n'est pas en leur pouvoir. Si on applique réellement ce principe, qu'on l'applique sincèrement, et qu'on va juste au bout de ce qu'il peut produire, on a quand même énormément de choses qui se résolvent.
2: Mmh. Oui.
0: Il y en a quand même qui remontent.
2: Oui, bien sûr.
0: Il y en a malgré tout qui remontent, ça on ne peut pas l'éviter. Et c'est face à cela qu'ils peuvent devenir les problèmes importants de demain, qu'il s'agit quand même de trouver des solutions.
1: Amblin Becker, on est tombé dans la société du super contrôle et il me semble, hein, à la lumière de toutes ces émissions Quête de Sens que nous avons consacré au monde de l'entreprise, c'est pas la première ni la dernière fois qu'on traite de ce sujet sur cette antenne, heureusement, parce qu'il y a encore beaucoup de choses à dire, et c'est la preuve, c'est vos livres hein, qui paraissent ici et là sur le sujet, et c'est vrai que on a vraiment l'impression que cette espèce de manque de confiance est corrélée à une espèce de super contrôle, donc, de la part de ceux qui sont, et parfois malgré malgré eux, en fait, malgré ces fameux managers, ces fameux dirigeants, qui se sentent obligés, en fait, d'appliquer ce que eux, par exemple, ont reçu de leur père, etc., ou de, enfin, paye ailleurs, mais surtout de leur, voilà, de leur chef, de leur N plus 1, N plus 2, N plus 3, ou que sais-je. C'est pas évident de sortir de... C'est l'impression qu'on est dans un schéma, en fait.
3: Oui, on est dans un schéma, et en fait, on, depuis tout à l'heure, on nomme sans nommer ce schéma.
1: Alors, allez-y, sautons à pieds joints.
3: Qu'on parle du mérite, qu'on parle des nouvelles générations qui, quelque part, sont en train de dire non à, à cette quête du mérite. Parce qu'en fait, ils savent déjà que c'est un mensonge. Le mérite, aujourd'hui, n'existe plus.
1: Le mérite n'existe plus.
3: Que Olivier parle tout à l'heure de cette dette, de cette redevabilité. Et pour moi, mérite et redevabilité, c'est le même sujet. C'est comment j'accepte un compromis pour obtenir autre chose. Et en fait, c'est comme si les entreprises devenaient des paniers percés. Parce que quand on accepte un compromis d'un côté, on crée une faille, on crée une fuite. Et donc les entreprises sont des paniers percés. Et quelque part, on est tous là à faire un peu les pompiers pour colmater ces fuites, mais on ne va pas les colmater profondément. On va pas trouver la vraie source de ces failles intérieures. Et donc, le rôle du dirigeant et le rôle du CEO, pour moi, dans les années, les générations à venir, ça va être d'être le gardien d'arrêter de bâtir la performance des entreprises sur des compensations de ces fuites, mais de rebâtir une entièreté, de rebâtir des frontières.
1: Entre quoi et quoi ?
3: Entre les valeurs, remettre de la cohérence à tous les niveaux, en fait. Et pour moi, le CEO, aujourd'hui, devrait être gardien de ça. Et donc, il ne peut pas, ou elle ne peut pas le faire, si les failles de la personne ne sont pas colmatées. Parce que tout est lié, parce que tout entre en résonance.
1: Dis-moi quel patron tu es, ou quel dirigeant tu es, je te dirai quelle entreprise quel salarié, quelle entreprise tu bâtis. C'est un peu ça, en fait. Ouais. Enfoncer une porte ouverte, mais c'est vraiment comme ça que ça marche. J'ai l'impression d'après. Enfin, voilà, j'ai bien compris ce que
3: vous dites. Parce qu'en fait, un dirigeant est là pour prendre des décisions. Mais ces décisions, à partir de quel espace intérieur il les prend ?
1: Il n'est pas seul, oui.
3: Il n'est pas seul, mais la décision finale revient à cette personne-là. C'est son rôle. Donc, à partir de quel espace, à partir de quel discernement ? Tout à l'heure, Olivier parlait de en qui je peux avoir confiance. Ouais. Mais en fait, déjà, le discernement intérieur pour voir en qui je peux avoir confiance. Donc, il y a un vrai travail de fond, en fait.
1: En tout cas, vous dites que c'est la rentabilité n'est pas antinomique. Ça vous lit dès le début avec le côté spirituel du leadership. Avec le leadership spirituel.
3: Oui, parce
1: c'est pas antinomique.
3: Non, parce
1: alors qu'on peut le croire de prime abord.
3: On peut le croire parce qu'on nous a fait croire que pour l'argent, il fallait faire des compromis.
1: Ouais.
2: Je peux réagir là-dessus,
1: vers moi, oui.
2: Oui, merci. Ce que ça m'évoque aussi, cette image de panier percé, c'est la complexification des entreprises. Et aujourd'hui, quand on dit dirigeant, il y a plein de réalités derrière. On peut être dirigeant d'une TPE, très petite entreprise, d'une moyenne, d'une entreprise de 500 personnes ou d'une grande multinationale. Mais il y a quand même une tendance à la complexification des process et des systèmes, et même dans les TPE et même dans les PME, parfois les aspects IT sont extrêmement complexes pour le dirigeant. Et puis, on voit ce phénomène un peu Marie Shelley, un peu Dr. Frankenstein, où les entreprises deviennent des créatures qui dépassent tout entendement humain, et même celui parfois du CODIR. C'est-à-dire que le niveau de complexité de ces espèces d'énormes superstructures qui parfois ont des chiffres d'affaires qui dépassent celui de PIB étatique. C'est ça. Et puis c'est même dans les plus petites réalités, la complexité des enjeux technicaux.
1: Bien quoi, la complexité
2: Ça veut dire qu'en fait, même...
1: Pourquoi c'est complexe, c'est ça ma question.
2: En fait, l'infrastructure IT d'une petite entreprise, aujourd'hui, le dirigeant, il ne la comprend pas. Très souvent.
1: Donc, il fait confiance.
2: Il est obligé de faire confiance. Alors que je pense que dans le temps, les systèmes étaient plus simples. Et donc, on pouvait avoir une hauteur de vue, une compréhension globale. Je ne vous parle pas de l'arrivée de l'IA aussi, qui fait que énormément de gens sont complètement perdus.
1: Ça panique tout le monde, en fait.
2: Hein. C'est-à-dire qu'en fait, on l'intègre, mais on ne sait pas l'utiliser. Ouais. Il y a quand même un risque de faute.
1: Mais là, on est obligé de faire confiance. C'est ça que vous voulez dire dans
2: votre conclusion ? Non, ce que je veux dire, c'est... ce que je veux dire, c'est cette notion de panier percé, je la vois d'une façon différente. C'est que le rôle du dirigeant est beaucoup plus complexe qu'avant dans un monde où les sociétés, les infrastructures, les enjeux sont beaucoup plus complexes.
1: Et on ne peut plus avoir de regard.
2: Notre compréhension. Et ouais. Donc, on est un peu embarqué dans des... rôle en tant que dirigeant où on est dépassé par la complexité de ce qu'on a à gérer.
3: Voilà. Parce que la complexité est valorisée. Aussi.
1: Alors ça, c'est une autre question. Ouais. Ça, c'est intéressant. Même Olivier Zerouati, oui, vous êtes d'accord ou pas
0: Moi, je voulais revenir sur la question que je trouve excellente du défi que donne que renvoie l'IA au métier de CEO. C'est quand, c'est quand même une vraie bonne question parce que au moins intellectuellement. C'est quand même intéressant de faire le parcours, de faire la boucle. Est-ce que le job de dirigeant, le CEO, va être remplacé par l'IA ? Bonne question.
2: Boris Lévy.
0: Alors, il y a un certain nombre, il y a pas mal de fonctions, pas mal de tâches de la vie quotidienne du dirigeant, qui effectivement...
1: Pourquoi pas ? Tout ce
0: qui est
1: délégué.
0: Tout ce qui est procédural.
1: Ouais. Oui, c'est
0: tout ce qui est tout ce qui est mécanique en fait.
2: Résumé, tout analyse,
0: ce est, ça. Tout ce qui est extrêmement extrêmement conditionné par la par les habitudes ou par les procédures de la maison. Tout ça évidemment, ce sont des tâches à assez peu de valeur ajoutée.
1: Oui.
0: On sait d'ailleurs ce qui se passe dans une réunion où il y a un budget difficile à expliquer. Bon bah voilà, on sait exactement comment ça va se passer. Le dirigeant va pas être content, il va probablement envoyer deux pics, et puis chacun repartira et reviendra la semaine d'après avec un meilleur budget. Mm. Tout ça est quand même assez écrit d'avance, assez mécanique. Et oui, c'est vrai que l'IA pourrait faire ça très très très bien.
1: Ouais.
0: Il y a deux fonctions dans lesquelles le dirigeant, à mon sens, c'est quand même un tout petit peu, ne sera pas remplacé tout de suite. C'est la fonction d'anticipation. C'est-à-dire avoir une vision.
1: Mm.
0: Avoir une vision. Et bien, voilà, ben, en fait, c'est là qu'on va aller. Mm. C'est dans cette direction qu'on va aller, parce que moi, le métier dans lequel nous sommes en train de travailler, voilà comment je perçois son évolution, voilà les mouvements que j'attends. Et nous, c'est là qu'est notre place demain, après-demain, dans 10 ans.
1: Non, mais alors
0: c'est la première. Et c'est le management de l'incertitude.
1: Mm.
0: Le management de l'incertitude.
1: J'ai très envie de poser une question à...
0: Et le deuxième point est beaucoup plus court terme. Mm-hmm. C'est tous les problèmes sans solution qui arrivent sur son bureau. Là aussi, on est dans le management de l'incertitude. Parce que ce sont des sujets si la solution existait, elle aurait été trouvée avant.
1: Ouais.
0: Donc on est en fait dans une incertitude. Ça, ce sont les métiers du dirigeant.
1: Oui. Omblin Becker, justement, est-ce que... tout ne vient pas de l'intention du dirigeant. À ce moment-là, c'est très précis. Si c'est juste diriger pour gagner du fric, voilà, l'IA, c'est parfait, c'est même mieux. En revanche, diriger avec l'idée, l'intention voilà, de mener ce projet à bout parce qu'on y tient, parce qu'il nous tient à cœur depuis, voilà, et qu'il y a éventuellement de la spiritualité derrière, ça change tout. Et là, l'IA est incapable de remplacer l'humain. On est d'accord, juste avant que nous nous séparions.
3: Bien sûr, bien sûr. Quelle est la question ?
1: Bon, elle viendra après, si vous le permettez, Bruno Pelletier, ça tombe très bien,
3: oui.
1: Loin de chez moi. Qu'est-ce que c'est que cette émission bizarre aujourd'hui ? À tout de suite, les amis.

0: Tout est-il une question de cohérence, les amis? Et si les dirigeants travaillaient trop, et surtout s'ils arrêtaient de dissocier un petit peu leur posture, leur façon d'être au boulot, dans la vraie vie, dans leur esprit? Omblin Becker, justement, est là pour nous en parler. Elle qui a écrit cet ouvrage, Leadership spirituel chez Lotus Elephant. Elle qui est coach transformationnelle, qui a tout quitté elle-même pour monter Fondez-nous. Elle qui aide à les entrepreneurs et les dirigeants en quête d'alignement à se transformer et à s'aligner différemment que précédemment, voilà, lorsqu'ils avaient peut-être des objectifs, soit des performances idéalisées, et puis à l'intérieur d'eux, il y avait des valeurs étouffées, etc. Guénolé de Carmois est également avec nous, artiste peintre engagé pour la biodiversité, mais pas seulement. Elle a même d'ailleurs écrit un livre, Tout plaqué avec succès, elle qui coach également des dirigeants, mais pas seulement, des personnes.
1: Je fais du coaching de personnes et aussi du conseil en entreprise avec des missions plus globales. On fait des études d'état des lieux, et puis après on forme et on fait des recommandations et du suivi.
0: Voilà, avec 17 parcours inspirants que vous proposez, 100 actions pour oser se reconvertir et dire non à une carrière toute tracée, publiée chez Alizio, ce qu'a d'ailleurs fait Omblin Becker. Et par contre, Olivier Zarouati, notre troisième larron, si je puis dire, dans cette émission En quête de sens du jour, qui a été grand dirigeant, qui est ingénieur et qui a écrit cet ouvrage, L'entreprise, l'ingénieur et le pouvoir, paru chez L'Harmattan, qui est donc en lien avec notre émission du jour. Et ce n'est pas facile d'avancer dans cette conversation parce que nous sentons bien à quel point nous sommes en chantier de réflexion avec l'avènement de l'IA, le tsunami-IA, comme dirait quelqu'un qu'on a déjà reçu dans cette émission, Christophe Médicis, pour ne pas le nommer. Et c'est vrai qu'il peut y avoir des appréhensions fondées, d'autres plus infondées, mais Omblin Becker, dans l'intention du dirigeant, on retrouve quand même systématiquement, IA ou pas IA, une exigence de cohérence pour mener tout ce petit monde, tout son navire, ce paquebot qu'est l'entreprise, vers une destination autre que sous la mer, sous l'océan, quoi. Pour ne pas finir comme le Titanic, il faut de toute façon un alignement. Mais n'importe lequel, donc, point d'interrogation, du moment qu'il est aligné, même si vous me disiez, admettons quelqu'un, un reptilien, comme dit, qui veut absolument, qui est obsédé par le pouvoir et l'argent, à partir du moment où il est complètement à 100% courant. Je ne sais pas si ça existe vraiment, ça, mais bon. Voilà, enfin, vous êtes, voilà, c'est ça qui compte. C'est l'alignement pour que tout se passe bien.
2: En fait, pour moi, l'alignement, c'est la cohérence entre qui je suis et ce que je fais ou ce que je dis.
0: Mais c'est pas simple, ça, hein, d'être cohérent. Est-ce qu'on l'est tous, un jour hein.
2: C'est pas la voie de la facilité.
0: Non, on est d'accord. Ouais.
2: Mais, alors, quelles que soient mes valeurs, quelles que soient qui je veux être, d'agir en cohérence. Et on a le droit d'être qui on veut être, finalement.
0: Ouais,
2: sinon,
0: sauf que quand
2: on tombe dans le bien ou le mal, etc. Bon, de toute façon, il faut les deux dans un monde
0: ouais,
2: de
0: Olivier
2: dualité.
0: Olivier Zarouati souhaite rebondir immédiatement. Alors, allez-y, Olivier.
3: Non, je vais abonder dans le sens d'Omblin. Il faut évidemment rechercher notre cohérence, ne serait-ce que pour une bonne raison, c'est que si on ne le fait pas nous-mêmes, personne ne le fera à notre place. Et en fait, nous sommes fondamentalement dissociés. Dans le rôle de dirigeant, on est fondamentalement dissociés. Et même en prenant le métier sous son angle spirituel. En fait, on est dans deux écartelés entre deux injonctions contradictoires.
0: Tout le temps.
3: La première injonction, les deux injonctions du sixième et du septième jour.
0: C'est-à-dire, allez-y.
3: Le sixième jour, le créateur crée l'homme, il remet le monde à l'homme pour qu'il le travaille. Pour qu'il le travaille, pour qu'il le développe. C'est d'ailleurs un geste incroyable où il l'invite à être à son image, créateur comme lui. Voilà.
0: Septième jour.
3: C'est quand même une sacrée mission. Quand même une sacrée mission. Il faut être à la hauteur de cette mission, et ça nous met en dette permanente. Permanente, parce qu'évidemment, jamais on n'a fini de créer, bien sûr.
0: Ouais.
3: Donc d'accord. Ça, c'est l'injonction du sixième jour. L'injonction du septième jour, c'est de prendre du repos. C'est de se déprendre de son travail. C'est d'être autre chose que seulement son travail.
0: Pourquoi est-ce qu'on n'y arrive pas?
3: Vous interrogez n'importe qui, vous lui demandez en trois mots, mais qui vous êtes? Ah ben moi, je suis Jules Petit Bidon, le patron des extincteurs du Midi.
2: Voilà. Et encore, on dit qu'est-ce que tu fais dans la vie.
3: Comment se décrit-on, comment se décrit-on, comment se représente-t-on?
0: Ça reste vrai.
3: En trois mots, le moyen d'être bref, hein, c'est de dire en gros ce qu'on fait. Hein. Mais on ne dit pas qui on est quand on dit ça. Le septième jour, on doit comprendre qui on est.
0: Waouh.
3: Et on est en permanence en train de balancer entre ces deux injonctions qui sont l'une comme l'autre sans fin, et aucune des deux n'est prioritaire. Aucune des deux n'est supérieure à l'autre. Nous devons contribuer à l'œuvre de création, c'est l'injonction du sixième jour. Nous devons nous comprendre qui nous sommes.
2: Mmh. C'est aussi parce que reposer, c'est faire un pas en arrière, ouais. et laisser...
0: C'est pas s'effondrer dans un canapé, c'est pas ça, faut pas cette image-là, en fait.
2: C'est créer de l'espace pour, quelque part, que le divin puisse aussi agir.
0: Ouais. En fait, pour résumer, finalement, c'est ça, hein, la partie la plus importante de l'émission. Ouais. Non, mais c'est vrai que c'est complètement... Ça. Vous avez donné la solution, là.
2: On fait la suite, là.
0: Voilà.
1: Mais je trouve ça passionnant, ce que dit Olivier.
0: Dommage que ça s'arrête maintenant.
1: Et si bien et si joliment exprimé, avec voilà, cette référence à la Genèse. Mais là où je m'inscris un tout petit peu en faux, c'est que pour moi, quand on est intense, engagé et qu'on aime la vie, on est toujours en dette. Je n'ai jamais
0: été...
1: Parce
0: que c'est votre côté artiste aussi.
1: Mais c'est même pas ça. C'est que au-delà d'artiste, j'ai 5 projets de boîte, j'ai toujours des potes que j'ai envie de voir que j'ai pas vu, je suis jamais assez avec mes enfants, jamais... Et donc cette notion de dette, pour moi, elle est intrinsèque à l'enthousiasme. Quand on est enthousiaste et qu'on veut vivre...
0: Là, tout va bien quand elle l'est, effectivement.
1: Voilà, et donc ce qui complexifie aussi les choses, c'est le fait qu'on ritualise beaucoup moins le dimanche, ou pour les juifs c'est le vendredi, et qu'en fait on a les écrans qui nous parasitent, on a tellement de sollicitations, d'opportunités dans la vie, et souvent pas le courage d'aller sanctuariser un moment de repos.
0: Eh bien justement, on a les vacances pour le faire, je l'espère, hein, dirigeant ou pas. C'est obligatoire de se retrouver, n'est-ce pas? J'ai bien compris. Merci Ambline Becker.
2: Merci Marie-Ange.
0: D'avoir été là. Leadership spirituel, votre ouvrage original et passionnant chez Lotus Éléphant, Guénolé de Carmois, tout plaqué avec succès chez Alizio. Merci beaucoup de nous inspirer. Ainsi que Olivier Zarouati, l'entreprise, le dirigeant et le pouvoir chez l'Armatan. Vous saurez tout sur le dirigeant et sur le pouvoir, mais pas seulement. Merci les amis.
3: Merci Marie-Ange.
0: Très bonne journée à tous.
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1: Aujourd'hui, nous sommes le 2 juillet. Monaco est en fête. Son prince souverain Albert II se marie religieusement avec Charlene Wistock. Nous sommes le 2 juillet 2011.
2: Au bras de Michael Winstock, son père, la mariée, 33 ans, apparaît dans sa robe immaculée. Le prince souverain, 53 ans, portait lui l'uniforme blanc des carabiniers monégasques.
3: Albert et Charlène, est-ce bien ainsi que vous voulez vivre dans le mariage ?
4: Oui.
2: Une heure et demie de cérémonie religieuse plus tard, le couple souverain sort enfin du palais, acclamé par ses invités.
1: Le couple prince et monégasque aura deux enfants, deux jumeaux, Jacques et Gabriella, nés en 2014. Nous sommes au large de la Mauritanie, à bord d'une frégate française, son nom, la Méduse. Sa mission, rejoindre le Sénégal. Le 2 juillet 1816, ce bateau fait naufrage, à son bord 392 personnes.
5: Le capitaine de la Méduse s'appelle Hugues Duroy de Chaumareix. C'est un noble royaliste qui n'a pas navigué depuis Belle Lurette et ses officiers sont d'anciens soldats napoléoniens. La Méduse s'échoue sur un banc de sable à 50 km des côtes, à marée haute et avec une mer d'huile. La Méduse est couchée sur le flanc. Les six canots ne peuvent contenir que la moitié des occupants. Il faut un radeau. Et c'est finalement 151 personnes qui montent à bord pour échapper à ce naufrage. Tous ont de l'eau jusqu'aux genoux, parfois jusqu'à la taille, et s'agrippent tant bien que mal. Ils doivent rester debout pour survivre.
1: Ils dériveront pendant 13 jours, un périple marqué par les noyades, des bagarres et surtout des actes de cannibalisme. Le radeau de la Méduse sera illustré par un tableau de Géricault à voir au Louvre. Au lendemain de son adoption par le Congrès, le président américain Lyndon Johnson signe le 2 juillet 1964 le Civil Rights Act, la loi sur le droit civil.
6: Minute historique à Washington, où le président Johnson a paraphé la loi sur les droits civiques adoptée la veille par la Chambre des représentants. Désormais, sur tout le territoire de l'Union, au drugstore comme au collège, au restaurant comme à la piscine, la discrimination raciale est illégale. L'application de la loi n'ira certainement pas sans difficulté dans les États du Sud. Une épreuve que le monde, comme l'Amérique, va suivre avec passion.
1: Pour cette signature, aux côtés de Lyndon Johnson, on retrouve les leaders des droits civiques, dont Martin Luther King.
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1: On passe à la culture à présent, avec la naissance en 1928, le 2 juillet, de Jacques Chancel, journaliste et écrivain français. À la radio, il présentera pendant 22 ans Radioscopie et pendant 17 ans sera l'incarnation sur Antenne 2 de l'émission Le Grand Échiquier, un rendez-vous mensuel mêlant variété populaire et culture exigeante. Jacques Chancel meurt en 2014. Voyez le jour également le 2 juillet 1928. Lynn Renaud, chanteuse, meneuse de revue et actrice. Elle débute sa carrière à l'âge de 12 ans en chantant dans le café de sa grand-mère. Son premier grand succès date de 1947, c'est Ma cabane au Canada. À partir des années 90, elle délaissera la chanson pour poursuivre sa carrière d'actrice.

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1: Connaissez-vous les Apaches ? Non, pas les Indiens, pas ceux d'Amérique, voilà, pas ceux qu'on retrouve dans les albums de bande dessinée non plus. Je parle des musiciens, des poètes, des artistes qui font partie de ce groupe qui s'appelle les Apaches. Comme d'autres groupes célèbres, celui des Cinq dans la Russie romantique ou celui des Six en France à la fin du 19e siècle, c'est un tel groupe d'artistes que Maurice Ravel réunissait autour de lui dans le Paris du début du 20e siècle. Les évoquer aujourd'hui avec Jean-Paul Hugonnet, c'est vous permettre de découvrir autant de personnalités dont la diversité des origines et des styles aura largement contribué à la richesse de la musique française de l'époque.
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1: Bonjour Jean-Paul.
2: Bonjour Bertrand, bonjour à toutes et à tous.
1: J'espère que vous allez bien en ce début d'après-midi.
2: Mais très bien.
1: Vous m'avez fait une blague en me parlant des Ravel et ses Apaches. Moi, j'ai vraiment cru, en ignare que je suis, que vous alliez me parler des Indiens d'Amérique.
2: Pas du tout, non.
1: Eh ben non.
2: Alors, le nom des Apaches, c'est vrai, c'est curieux, a priori, comme appellation pour un groupe d'artistes.
1: D'où est-ce que ça vient?
2: Mais bon, on ne sait pas exactement. Toujours est-il qu'à l'époque, à Paris, il y avait des bandes de voyous, de malfrats, qui sévissaient dans certains mauvais quartiers et qui détroussaient les honnêtes gens, les honnêtes passants. Donc, on les avait surnommés les Apaches.
1: Ah ben voilà, ça doit être aussi simple que
2: Ravel,
1: ça.
2: Pourquoi Ravel, qui n'est pas un mauvais garçon, a priori, et ses amis non plus, ont-ils pris ce nom facétieux, mais parce qu'ils avaient de l'humour, tout simplement.
1: Ouais. C'était un groupe d'artistes de tout genre. Hein,
2: alors musiciens, essentiellement, mais ils étaient tous réunis par une passion commune pour les arts, en général. Alors musique, poésie, peinture, sculpture, etc.
1: Mais ils étaient bien plus que 5 ou 6.
2: C'était un 35, nombre indéfini 36, et surtout flottant, vague et lâche. Et ils se réunissaient chez les uns et les autres donc pendant les années avant la Grande Guerre, entre 1902 et 1914. Et alors, je vais vous dire quand même, pour parler de l'esprit de ce groupe, si on peut dire, ce groupe, cette espèce de cercle informel, le poète Léon-Paul Fargue écrit ceci: « Nous étions heureux, cultivés et insolents, surtout dans les concerts où nous n'hésitions jamais à nous dresser, le front cramoisi, le menton levé comme un pont-levis, pour manifester la justesse spontanée et ardente de nos points de vue. »
1: Bon, c'était un vrai groupe de copains, alors.
2: C'est pas mal, comme esprit.
1: Alors, je crois même qu'ils avaient un signe de ralliement.
2: Alors oui, évidemment, un peu comme tous les cercles secrets, ils avaient un signe de ralliement qui était tout simplement le thème de du premier mouvement de la seconde symphonie de Borodine.
1: Et ce signe de ralliement, il se manifestait comment?
2: Eh ben, ils le chantaient.
1: Ils le chantaient, d'accord.
2: Pour se retrouver. Ok. Et puis, parmi le groupe, il y avait aussi un prêtre, l'abbé Léonce Petit, aumônier de l'opéra, voilà. Amateur d'art, bien sûr. Alors, justement, nous allons peut-être commencer par Alexandre Borodine, pour donner le ton général, avec Borodine qui est connu. Alors, il est connu comme chimiste. C'était un excellent chimiste qui a fait des grandes découvertes. Il était médecin aussi, mais c'était un compositeur amateur de grand talent qui avait été formé par son aîné Balakirev, le fameux fondateur du groupe des Cinq Russes.
1: Un autre groupe, donc.
2: Voilà. Mmh. Admirateur d'Hector Berlioz, au passage, qu'il avait accueilli lors de la tournée de Berlioz en Russie. Et vous choisissez donc le premier mouvement allegro de cette deuxième symphonie qui date de 1876 avec ce thème de caractère épique. Toute la symphonie d'ailleurs est de caractère épique alors cette symphonie, elle est contemporaine du Prince Igor, l'opéra, fameux opéra avec les danses polovtsiennes bien connues.

0: Il rentre bien dans la tête, ce thème.
1: Voilà.
0: Je sais pas s'il le chantait, le sifflait, voilà. Mais
1: vous êtes un parfait apache.
0: Ben j'essaye. Je fais pas de signaux de fumée encore. Alors, c'était donc ce thème de la symphonie numéro 2 en si mineur, premier mouvement allegro d'Alexandre Borodine, qui sert donc de signe de ralliement à ce groupe des Apaches autour de Maurice Ravel au début du XXe siècle. Et on va signaler la performance qu'on vient d'entendre, celle du National Philharmonic Orchestra dirigé par Loris Tchéknavourian, c'est pas facile à dire ça non plus, les symphonies de Borodine, un disque BMG 2004. Quelle était l'opinion de Maurice Ravel envers Borodine et la musique russe en général?
1: D'une façon générale, il avait une grande estime et une grande admiration pour le groupe des cinq, justement, les Russes. Il suffit de penser à ce qu'il a fait des tableaux d'une exposition de Moussorgsky, hein, cette très brillante orchestration. Donc, alors, il avait une habitude, Ravel, c'était quand il estimait des compositeurs, il faisait un petit tableau qui s'appelait « À la manière de ». Et là, il a composé pour le piano, hein, à la manière de Borodine.
0: Voilà, c'est pas du tout du plagiat, voilà, c'est une façon de rendre hommage.
1: C'était une façon de rendre hommage, sans forcément imiter, mais c'est un hommage qu'il a rendu à Borodine dans ce à la manière de, daté de 1913.

0: À la manière de Borodine de Maurice Ravel au piano par un interprète dont je vous laisse donner le nom, Jean-Paul Hugonnet, s'appelle Georges.
1: Alors, plus d'air, ma chère, voilà. Pianiste français. Hein.
0: Absolument. Alors, dans ce groupe des Apaches, il n'y avait pas que des musiciens, il y avait aussi d'autres artistes et notamment un peintre.
1: Oui, un peintre qui s'appelait Paul Sorde, qui était d'ailleurs excellent pianiste par ailleurs, et on l'avait qualifié de Ravel de la palette, et dont un de ses tableaux inspira à Maurice Ravel la troisième de ses cinq pièces qui composent l'ensemble des Miroirs. Alors dans cet important recueil pour piano daté de 1906, eh bien Ravel, on peut dire, épanouit, affirme sa vision pianistique, sa vision picturale de la musique à travers le piano d'une façon résolument impressionniste. Donc je vous propose d'écouter le tableau musical a été inspiré par le tableau de Paul Sorde, qui est une barque sur l'océan et qui traduit le jeu incessant des vagues avec une musique liquide, mouvante, d'une très belle poésie.

0: Voilà, la barque est arrivée à bon port, j'ai envie de dire. La barque sur, une barque sur l'océan de Maurice Ravel, issu du cycle Miroir. C'est comme ça qu'on l'appelle,
1: c'est
0: cette collection d'œuvres qui était interprétée ici par Georges Pludermacher au piano. Et c'est un CD qui fait partie d'un coffret de deux CD sur le label Transart paru en 2006.
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0: Alors, Geronimo était un chef apache dans ces tribus amérindiennes du sud-ouest des États-Unis. Mais Geronimo n'a rien à voir avec les apaches dont on parle aujourd'hui, puisque les apaches qui font ce cercle autour de Maurice Ravel au début du XXe siècle, entre 1902 et 1914, ce sont des poètes, des musiciens, des écrivains. Il y a même un prêtre, vous nous l'avez dit tout à l'heure. Et parmi cette troupe d'apaches parisiens, il y a André Caplet, un des plus proches amis et disciples de Debussy, qui n'en fréquentait pas moins, donc Maurice Ravel et ses amis. Était-il André Caplet ?
1: Alors, André Caplet est un homme intéressant parce qu'il a été très marqué par la Première Guerre mondiale à laquelle il a participé et où il a été malheureusement gazé, ce qui fait que sa vie en a été abrégée. Mais c'était un catholique fervent, un mystique, on peut même dire, et il a composé un cycle dans un style proche de celui de son maître et ami Debussy, avec cette œuvre qui s'appelle Le Miroir de Jésus, qui date de 1923 et qui est inspirée de la structure du rosaire avec trois chapelets qui comprennent chacun cinq dizaines sur les mystères joyeux, les mystères douloureux et les mystères glorieux. Alors cette œuvre a été créée d'ailleurs à Lyon en 1924. C'est à signaler quand même.
0: Toujours.
1: Donc je vous propose des...

Vous venez d'entendre deux œuvres de André Caplet, membre du groupe Les Apaches autour de Maurice Ravel au début de ce XXe siècle et dont on parle aujourd'hui dans cette émission.

0: l'émission de Tous Mélomanes. Avec vous, Jean-Paul Hugonnet, le miroir de Jésus, miroir de joie, annonciation, visitation par le chœur Britten et la maîtrise de Notre-Dame de Paris, dirigée par Nicole Corti. Il y a plein d'autres artistes, mais dont on vous met les noms et références sur la page de Tous Mélomanes, parce qu'ils sont trop nombreux, hein, sinon on va y passer toute l'heure. Alors, intéressons-nous maintenant à Désiré Émile Engelbrecht, lui aussi un compositeur de ce groupe des Apaches.
1: Oui, mais beaucoup moins connu comme compositeur que comme chef d'orchestre. Il est connu comme chef d'orchestre parce qu'il a fondé l'orchestre de la radiodiffusion française en 1934.
0: Ah, quand même.
1: C'est l'ancêtre de l'Orchestre National de France d'aujourd'hui. Donc, Engelbrecht a laissé un recueil de 36 pièces pour piano à quatre mains sur les thèmes des chansons et des comptines des enfants bien connues. Nous n'irons plus au bois, la tour prend garde, bon voyage monsieur Dumollet, sur le pont d'Avignon, etc. 36 pièces donc, et je vous propose d'en écouter un petit échantillon qui montre l'ingéniosité de ces variations, composées donc à l'intention d'un apprenti pianiste et de son professeur.

0: Je suis sûr que vous en avez reconnu quelques-unes de ces mélodies, c'est obligé, vous les connaissez tous. Hein. La dernière, c'était « Nous n'irons plus au bois ». Mais il y avait aussi « La tour prend garde »,« Bon voyage, Monsieur Dumollet, sur le pont d'Avignon », par Brigitte Gonin-Chanu et Paul Crapi, sur un piano à quatre mains. Voilà, des mélodies qui sont tirées des 36 pièces pour piano à quatre mains, intitulées « La nurserie » de Désiré Émile Engelbrecht, donc ce membre des Apaches, lui aussi, ce groupe de musiciens et d'artistes autour de Maurice Ravel au début du XXe siècle. Le musicien dont on va parler maintenant, Jean-Paul Hugonet, lui, il est un petit peu unique. Il ressemble vraiment à aucun autre.
1: Oui, c'est un inclassable. Il était officier de marine de profession. Il s'agit d'Albert Roussel, qui est né à Tourcoing. Il est descendu à Paris, hein, on peut pas dire monté là. Il est descendu de Tourcoing à Paris pour suivre la composition musicale à la Schola Cantorum avec Vincent Dindy. C'est un musicien donc qui développe un style personnel original, aussi éloigné, on peut dire, de l'impressionnisme de l'école de Debussy que du néoclassicisme du groupe D6. Je vous propose d'écouter de lui ce gracieux aria pour flûte et piano, qui est subtilement rythmé dans sa version, donc flûte et piano. Il y a d'autres versions, qui est datée de 1928.

0: Albert Roussel est le compositeur de cette aria pour flûte et piano, interprétée ici par Mathieu Dufour à la flûte traversière. Et au piano, c'était Adrienne Kraus. C'est un disque paru chez Saphir Productions en 2006. Toutes les références sur rcf.fr, bien sûr, à la fin de cette émission, dans la page de Tous Mélomanes. Un autre compositeur français, surnommé étonnamment le sanglier des Ardennes, Florent Schmitt. Est-ce que c'est à cause de son style musical ou simplement parce que, comme à chaque fois que quelqu'un est né en Lorraine, on l'appelle le sanglier des Ardennes, c'est
1: peut-être
0: c'est
1: bien
0: un surnom un peu facile,
1: c'est,
0: peut-être.
1: Oui, il n'a rien d'Ardennais. Il est né à Blamont. C'est tout ce qu'il y a de plus en Meurthe-et-Moselle, tout ce qu'il y a de plus lorrain. Et bon, mais il a composé dans un style peut-être dont la puissance, la vigueur évoquait peut-être celle du sanglier.
0: Ah,
1: alors,
0: oui.
1: On pourrait le rapprocher d'ailleurs de l'allemand Richard Strauss. Chez nous. Hein, c'est d'ailleurs suite à la représentation de la Salomé de Richard Strauss, précisément, qu'il a composé, lui, sa tragédie de Salomé entre 1907 et 1910. C'est donc un ballet qui illustre un poème de Robert Dumière, qui reprend le passage d'Évangile de Marc, mais on trouve aussi le passage dans Matthieu, où Jean le Baptiste, prisonnier du roi Hérode, est décapité et sa tête présentée sur un plateau au roi en cadeau d'anniversaire, quand même très particulier, hein, par la très séduisante Salomé à laquelle il avait demandé de danser devant lui. Alors Salomé n'est pas citée dans les évangiles, on parle de la fille d'Hérodiade.
0: Oui, on suppose que c'était plutôt Hérodiade qui avait demandé à sa fille de demander ça à son père,
1: bien
0: qui ne pouvait rien lui refuser.
1: Oui, tout à fait. Donc le cadeau en question, c'était la tête de Jean-Baptiste. Et donc je vous propose d'écouter une de ces danses, la toute première d'ailleurs, la danse des perles, qui est la première danse que danse Salomé devant Hérode.

0: Nous venons d'entendre dans la tragédie de Salomé de Florent Schmitt, qui est un ballet, hein, la danse des perles et l'introduction de la deuxième partie par l'Orchestre National de la BBC du Pays de Galles, dirigé par Thierry Fischer. C'est un disque Hyperion Records de 2007.
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0: Et Jean-Paul Hugonnet, aujourd'hui, vous nous avez préparé une émission sur ce fameux groupe des Apaches. Comme je le disais, pas les Indiens d'Amérique, mais les voilà, le cercle d'amis artistes, poètes, musiciens, compositeurs, voilà, peintres du début du XXe siècle qui se réunissaient autour de Maurice Ravel à Paris entre 1902 et 1914.
2: Et qui viennent effectivement des quatre coins de l'Hexagone, hein, parce que là, on était en Lorraine avec Florent Schmitt, mais on descend très loin dans le sud.
0: On va dans un autre coin, là, en Occitanie.
2: Oui, en Occitanie, avec Déoda de Sévrac, qui est né près de Toulouse, dans le Lauragais, et qui est devenu catalan d'adoption. Il s'est pris d'amour pour la culture et la musique catalane, à travers notamment le Roussillon en France, hein, qui était une... On peut dire que le Roussillon, c'est la Catalogne du Nord. Hein. C'était un fervent régionaliste. Et son inspiration se nourrit de toutes ces musiques populaires de sa grande région d'origine et de la Catalogne. Alors je vous propose d'écouter de lui une brève valse romantique assez charmante pour le piano.

0: Une valse romantique de Déoda de Séverac, lui l'Occitan, interprété ici au piano par Aldo Ciccolini. Pour finir, Paul Hugonnet sur ce groupe des Apaches autour de Maurice Ravel. On va revenir à un compositeur qu'on a entendu tout à l'heure, hein, Albert Roussel, on l'a entendu tout à l'heure dans un aria pour flûte et piano. Lui l'inclassable, Albert Roussel, et il faisait aussi de la musique de ballet.
1: Oui, alors il a fait de la musique de ballet remarquable sur notamment l'argument mythologique de l'enlèvement d'Ariane. Bacchus et Ariane, donc Ariane qui est la fille du roi de Crète, Minos, qui a été lâchement abandonnée par Thésée, qu'elle avait aidé à sortir du labyrinthe avec son fameux fil, et qui va être reprise, poursuivie par le dieu Bacchus sur l'île de Naxos. On a en tête par ailleurs Ariane à Naxos, hein, de Richard Strauss. Et donc ce ballet a été composé en 1931 avec une chorégraphie de Serge Liffard, et il a donné lieu ensuite à deux suites orchestrales dont la seconde, la plus connue, montre bien l'originalité et la richesse du style d'Albert Roussel.

0: Voilà pour cette émission qui se termine sur cette aire de Bacchus et Ariane, suite numéro 2 par l'Orchestre National d'Île-de-France, dirigé par Jacques Mercier. C'est une œuvre d'Albert Roussel. Et pour terminer cette émission, je vous remercie Jean-Paul Hugonnet de nous en avoir présenté ces apaches autour de Maurice Ravel. Je vais faire un petit mea culpa, hein. J'ai dit une bêtise tout à l'heure, et j'en dis beaucoup, c'est vrai. C'est le problème du direct, on peut pas se rattraper, on peut pas couper au montage. Voilà, on parlait de Florent Schmitt, le compositeur lorrain surnommé le sanglier des Ardennes. Et voilà, on fait pas du tout d'amalgame entre les Lorrains et les Ardennais, bien évidemment. Merci à ceux qui m'ont signalé l'erreur. Allez, demain, on s'intéresse à Lily Ponce, la fiancée française de l'Amérique, avec Jérôme Douard, la célèbre cantatrice. Voilà, ça sera évidemment Tous Mélomanes sur RCF Radio Notre-Dame à partir de 16h et dans un instant, En quête de sens, Marie-Ange de Montesquieu. Pourquoi avons-nous l'impression de ne pas avoir assez de temps? Je remercie Christophe Morag pour la réalisation technique de cette émission. À demain.
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2: Comment conduire Dieu là où il ne semble pas être? À cette question, Madeleine Delbrel, poète mystique du XXe siècle, répond dans un de ses écrits qui s'appelle « La liturgie des sans-offices » et que vous avez choisi de faire figurer dans ce livre, Père Gilles François.
5: Oui,
2: bonjour.
5: Oui, bonjour.
2: Vous l'avez mentionné dans ce livre qui s'appelle « L'Eucharistie vécue » par Madeleine Delbrel et je voudrais qu'on l'écoute. C'est un texte où elle est posée dans un café et où elle s'adresse à Dieu.
6: Vous nous avez conduits cette nuit dans ce café qui s'appelle le Clair de Lune. Vous aviez envie d'y être vous, en nous, pendant quelques heures cette nuit. Vous avez eu envie de rencontrer à travers nos misérables apparences, à travers nos yeux malvoyants, à travers nos cœurs mal aimants, tous ces gens qui sont venus tuer le temps. Et parce que vos yeux s'éveillent dans les nôtres, parce que votre cœur s'ouvre dans notre cœur, nous sentons notre faible amour s'épanouir en nous comme une large rose, s'approfondir comme un refuge immense et doux pour tous ces gens dont la vie bat autour de nous. Le café n'est plus alors un lieu profane, ce coin de terre qui semblait vous tourner le dos. Nous savons que par vous, nous sommes devenus la charnière de chair, la charnière de grâce qui le force à tourner sur lui, à s'orienter malgré lui en pleine nuit vers le Père de toute vie. En nous, attirez tout à vous. Attirez le vieux pianiste qui oublie l'endroit où il est et joue pour la seule joie de bien jouer. La violoniste qui nous méprise et vend chaque coup d'archer. Le guitariste et l'accordéoniste qui font de la musique sans savoir nous aimer. Attirez cet homme triste qui nous raconte des histoires soi-disant gaies. Attirez le buveur qui descend en tanguant l'escalier du premier étage. Attirez ces êtres affamés, isolés derrière une table et qui sont là seulement pour ne pas être ailleurs. Attirez-les en nous pour qu'ils vous y rencontrent, vous qui seul avez le droit d'avoir pitié. Dilatez notre cœur pour qu'ils y tiennent tous, gravez-les dans ce cœur pour qu'ils y soient inscrits à tout jamais.
2: un texte de Madeleine Delbrel que vous avez choisi, intitulé « La liturgie des sans-office ». Dieu présent dans les cafés, dans le dernier métro, sur les bancs des stations. Madeleine Delbrel nous confie qu'elle peut attirer le Christ à ceux qui nous entourent.
5: Oui, parce que dans l'Évangile, c'est Jésus qui dit « Quand j'aurai été élevé de terre, j'attirerai à moi tous les hommes ». Et là, elle dit au fond « Attirez-les à vous, mais à travers nous ». Or, c'est un peu étonnant parce qu'elle reste silencieuse. Visiblement, elle ne cherche pas le contact avec les personnes. Elle est là dans une attitude assez contemplative. Alors, moi, je pense qu'elle sort de chez sa mère qui habitait derrière la place d'Italie et elle retourne à Ivry. Et là, la maison, le 11 rue Raspail, c'était une maison qui attirait beaucoup de monde. C'était un bourdonnement permanent du matin au soir. Elles étaient d'ailleurs plusieurs pour accueillir.
2: C'est la petite maison où il y a sa communauté,
5: la charité, oui. Elles étaient 3-4 en permanence, dont Madeleine. Et avant de retourner, elle a ce moment qui semble être purement contemplatif, mais en même temps, on est vraiment dans l'expression du désir. C'est pas simplement son désir à elle, c'est Dieu qui dit, mais elle trouve que Dieu vous avait eu envie de rencontrer à travers nos misérables apparences, à travers nos yeux malvoyants, à travers nos cœurs mal aimants, tous ces gens qui sont venus tuer le temps. Ils sont là au café, vous aviez eu envie d'être vous en nous. Et donc, c'est son désir, et elle n'a pas tellement l'intention d'ailleurs d'aller parler avec les gens pour les évangéliser à ce moment-là. Elle le fait à d'autres moments, mais là, donc c'est peut-être quelque chose de cette expérience qu'elle a envie de revivre, que de sentir que Dieu a envie d'être là, lui-même. C'est étonnant. Dieu a envie d'être là au café, le clair de lune, place d'Italie, à Paris, en 1945, 46, je sais pas, à peu près à cette époque-là. Et oui, parce que c'est